0: vous avez publié. Et puis il y a votre parcours, car le principe des clés d'une vie, c'est d'évoquer votre parcours à travers des dates clés. Alors la première que j'ai trouvée, je ne sais pas si vous en souvenez, c'est le 5 octobre 1997. Ce jour-là, vous êtes membre du jury du Festival du film britannique de Dinard.
1: Ah oui, c'est vrai.
0: Oui.
1: C'est vrai, j'étais donc 97, donc j'étais à la fac de lettres.
0: Oui.
1: Et je lis dans mon journal, j'habite à Dinard, et je lis qu'on peut, j'étudie à Rennes, et je lis qu'on peut faire partie du jury du Festival du film britannique, un festival qui rassemblait beaucoup de stars du cinéma français et anglais, et qu'on peut faire partie du jury tout d'un coup et regarder les films, les évaluer, en discuter, distribuer des prix. Je me suis dit, ah, mais je veux découvrir ça. Donc il fallait écrire une lettre d'amour au cinéma. Donc j'ai écrit cette lettre au magazine Ouest France, et c'est le magazine Ouest France qui choisissait. Et j'ai été sélectionnée, je me suis trouvée propulsée comme ça dans un jury avec Marie Gillin, Chrissy Scott-Thomas, Antoine Decaune, Timothy Spall, un acteur anglais, un super directeur de la photo anglais aussi. Et moi, je connaissais rien à ce monde, c'est-à-dire j'étais une jeune fille discrète dans un milieu discret, et je me suis retrouvée me retrouver sur le tapis rouge, prendre des décisions, à me dire est-ce que je suis assez bien habillée, parce que j'étais au milieu de stars qui étaient resplendissantes. Et ça a été génial, parce que ça m'a appris énormément.
0: Alors, il se trouve que ce festival est né en 90, au moment où le cinéma britannique revenait devant le public, et que ça a marché depuis, et que cette année-là, bon, Christine Totoma était vraiment en pleine gloire.
1: Ah oui, le patient anglais.
0: Le patient anglais, après aussi 4 mariages et un enterrement. Et puis, vous avez eu tous les films et participé au débat, et je crois que le film qui a remporté le prix, c'est celui-ci. Exactement.
1: Énorme succès, film extraordinaire qui a cartonné aussi en France. Et c'est vrai que on était au contact des acteurs. C'était formidable d'avoir l'impression d'avoir son mot à dire justement.
0: Et ce film Full Monty, en fait, c'était des losers qui avaient monté un spectacle de striptease masculin, un film auquel personne ne croyait, qui a fait le tour du monde. Et il y a eu une pièce de théâtre Ladies Night qui a été adaptée. Et les jeunes filles venaient parce qu'il y avait des hommes nus à la fin du spectacle et que c'était des cris de bonheur. C'était assez étonnant. Non. Alors, il se trouve que Dinard, effectivement, qui est la première station balnéaire de France, qu'on appelle la reine des plages de la Côte d'Émeraude, c'est votre quartier général de vacances et de famille.
1: Oui, parce qu'en fait, mes parents ont beaucoup déménagé dans leur vie, et moi-même, puisque j'étais la fille de mes parents, donc j'ai vécu dans 10 villes différentes. Mon papa était joueur de football. Et enfin, ils se sont posés à Dinard, donc moi j'ai pu passer quelques années. Ils y sont depuis 30 ans, ce qui est un record dans notre histoire familiale. Et donc au début, évidemment, je voulais quitter Dinard, parce que quand j'étais lycéenne, je me disais, c'est trop petit, je veux découvrir le grand monde, je veux étudier à Paris. Puis évidemment, maintenant, à 48 ans, j'ai qu'une envie, c'est d'aller passer un week-end ou des vacances, aller sur la plage, me reposer avec mes enfants, me balader sur la côte d'Émeraude, parce que la côte est déchiquetée et sublime, et les couleurs sont folles. Donc c'est vrai que c'est devenu un peu mon quartier général.
0: Alors, je rappelle que Yannick Bonnec, votre père, il a été en plusieurs équipes, il a fait partie de l'équipe de France amateur avec un jeune joueur qui s'appelait Platini.
1: Oui, c'est vrai.
0: Il a débuté et on l'appelait le footballeur de charme par ses débordements, ses vitesses et ses dribbles.
1: C'est vrai, il est un très très bon attaquant et on l'appelait aussi dans le quart, on l'appelait le poète parce que c'était le seul joueur qui lisait au fond du quart.
0: D'accord.
1: Alors ils jouaient tous aux cartes et puis ils disaient « Ah, Yannick, le poète, il est en train de lire ». Vous voyez, il y avait déjà cette fibre littéraire dans la famille. Pourtant, c'était un joueur de foot. Donc
0: exact. Mais ça a été transmis. Le bac, je crois que c'était le lycée Jacques Cartier à Saint-Malo.
1: Oui.
0: Un lycée très particulier parce que la direction est dans une malounière.
1: Ah, c'est vrai, je me rappelle, on déménageait, on quittait Vannes, où mon papa avait été entraîneur des deux clubs, et on arrive à Dinard, et là, on devait, entre guillemets, choisir mon lycée. Et mes parents m'emmènent dans une école, du centre de Saint-Malo, parce qu'il n'y avait pas de lycée à Dinard. Et donc, j'arrive dans un endroit où la cour est, en fait, dans une pièce un peu marbrée, il n'y a pas d'extérieur dans le centre-ville. Je me dis, je me sentais pas super bien. Je me dis, il y a un deuxième lycée, tu vas nous dire ce que t'en penses. Et là, on arrive à Jacques Cartier. École publique, grande allée, malouinière sublime, parc, école. J'ai dit, écoutez les amis, on va étudier là. Moi, voilà. Je me sentais bien. C'est un lycée extraordinaire, le lycée Jacques Cartier.
0: Et le côté littéraire et l'étude littéraire, ça vous a tout de suite tenté, Sidonie Bonnec?
1: J'ai toujours écrit, j'ai toujours aimé les mots depuis que je m'en souvienne. J'écrivais des poèmes, j'écrivais sur la machine à écrire de ma maman, j'écrivais des histoires, je collectionnais les mots dans des carnets. J'avais des, je lisais le dictionnaire, je disais que c'était mon ami, parce que comme on déménageait beaucoup, c'était pas évident de sympathiser ou de s'intégrer facilement dans les groupes, hein, ou des certaines régions qui sont plus difficiles parfois. Et donc, j'avais toujours ces mots, ce dictionnaire, ces histoires, ces petits carnets. Et c'était une attache. Enfin, vous voyez, c'était mon truc à moi que je pouvais emmener de ville en ville et qui m'appartenait, quoi. La seule chose que je pouvais vraiment, sur laquelle j'avais la main, en fait.
0: Oui, mais en même temps, avec beaucoup de lectures classiques.
1: Et toutes les lectures, j'ai adoré, je me revois lire encore Madame Bovary, tous les Zola, j'ai adoré découvrir ces textes, j'ai adoré être avec ces auteurs extraordinaires et me sentir bien avec eux, ça c'était vraiment important dans ma vie.
0: Et puis donc il y a eu l'université de Rennes justement, parce que c'était logique étant donné que vous étiez à Dinard, et c'est une maîtrise de lettres pour commencer.
1: Oui, alors après le lycée, je suis entrée en Hippocagne, et à Châteaubriand à Rennes, et c'était formidable parce que le niveau était élevé, c'était très intéressant, et à la fois extrêmement dur.
0: Oui, et d'ailleurs, ce lycée est l'un des 8 premiers lycées créés par Napoléon.
1: Ah, c'est vrai ?
0: Oui.
1: Ah, j'ignorais. Ça m'intéresse.
0: En 1802 exactement, 7 octobre.
1: Ah, j'adore. Eh bien, écoutez, c'est une école d'exigence.
0: Voilà.
1: Parce que j'en ai un peu bavé. Et donc, j'ai décidé de retourner d'aller à la fac, où là, j'étais vraiment épanouie. Donc, j'ai fait une fac de lettres et... j'ai fait une maîtrise de lettres et un doc d'histoire. Pour tout ça, pour préparer l'école de journalisme, parce que dès mes 16-17 ans, je savais que je voulais être journaliste.
0: Et pourquoi ?
1: Pourquoi ?
0: Par curiosité ?
1: Par curiosité, et surtout, j'avais compris que poser des questions aux gens, c'était la manière de vivre 1000 vies et de ne jamais m'ennuyer. J'ai toujours eu ce goût de l'autre, m'intéresser. Vous voyez, là, je me retiens de vous poser des questions, parce que c'est pas, vous n'allez pas être content. Et moi, c'est ça qui me plaît. C'est que les autres se racontent. Et j'aime bien, j'adore ça. Et donc, journaliste, c'est le métier par excellence qui vous permet la rencontre.
0: Donc, c'est le CELSA avant de revenir à Ouest France.
1: Oui, exactement. J'étais pigiste à Ouest France pendant une année. Et puis, mais c'était pas suffisant pour vivre, c'était un peu difficile. Et donc après, je suis partie en Inde aussi toute seule, enfin avec mon amoureux de l'époque, pardon, pas tout à fait toute seule, mais pendant un mois avec toutes mes économies, j'ai ramené des sujets que j'ai vendus à La Croix, au premier magazine internet. Enfin, j'ai essayé de. Les débuts ont été durs. Hein. Je peux dire que je gagnais très peu. C'était une vraie angoisse parce que c'était une vie un peu de misère. Misère économique, et ça c'est quand même c'est pas simple. Et là je rencontre un garçon qui travaille et qui est aujourd'hui, écoutez, c'est incroyable, et autour de la table, dans tout le monde a son mot à dire, il s'appelle Michaud. En fait, il était directeur de développement donc chez Endemol, et il me dit on organise un concours de jeunes talents pour avoir du sang neuf, pour avoir des idées. Donc c'était tout ça il y a 20 ans. Et je dis mais c'est génial, mais c'est quand, c'est où? Il me dit ça se termine dans 2 jours. Et pendant 2 jours, j'ai inventé un tas de concepts et je me suis retrouvée devant un grand jury où il y avait quand même Arthur, Alexia Laroche-Joubert, Thierry Lashkar, Claude Lacaze, toutes ces grands producteurs de télé, et j'ai fini par être acceptée. On était 6 sur toute la France à être rentrée et avoir un vrai salaire. C'est comme ça que j'ai commencé à réfléchir à la télé, travailler en télé.
0: Voilà, mais c'est Nibelé, je crois qu'il y avait 1500 participants à ce concours.
1: C'est vrai, mais comment vous savez tout ça?
0: Je me suis renseigné. Et surtout, si vous
1: c'est
0: avez
1: vrai.
0: Tenu le choc, c'est ouais. Parce que votre père vous a appris à concrétiser vos rêves.
1: Ça, c'est vrai. Et ma mère aussi.
0: Oui.
1: Et papa et maman, ils m'ont toujours soutenue. C'est-à-dire qu'ils m'ont toujours dit, crois en tes rêves. On me disait, non mais le journalisme c'est bouché, t'y arriveras pas. Et franchement, moi j'y croyais, parce que quand vous ne connaissez pas autre chose, vous dites, non, j'ai des rêves un peu trop grands. Et mes parents, et mon père notamment, qui lui avait réalisé son rêve de devenir joueur de foot, m'avait dit, tu fonces, tout est possible.
0: Ouais, exactement.
1: C'est quand même génial de grandir avec ça.
0: Alors, les concepteurs de programmes, ça a beaucoup évolué, parce que dans les années 50-60, il y avait les programmes de France, où ouais. Il y avait des débutants, qui s'appelaient Pierre Belmar, Guy Lux, qui inventaient tous les jeux de radio, et qui sont devenus passer à la télévision aujourd'hui. Et c'était un festival permanent, et il y a un jeu qui s'appelait 100 francs par seconde, où on gagnait 100 francs par seconde jusqu'à ce qu'un événement se produise. C'est le seul jeu français vendu aux Américains dans les années 60, alors qu'on a ramené, on a rapporté beaucoup de jeux des États-Unis.
1: C'est vrai. Ah, c'est intéressant, ça.
0: C'est fou, hein.
1: Ah ouais, c'est fou.
0: Alors ça, c'est le début de votre parcours. Il y a une autre date importante dans votre parcours, Sidonie Bonnec, c'est le 4 octobre 2005.
1: Ah.
0: À tout de suite sur Sud Radio avec Sidonie Bonnec.
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1: Sud Radio, les clés d'une vie, mon invité Sidonie Bonnec. Nous parlerons tout à l'heure de sa 2000e importante à la télévision, que vous n'auriez peut-être pas imaginé au départ. Nous parlerons aussi de votre livre, votre premier roman. Mais le 4 octobre 2005, c'est la première à la télévision, à 20h40, d'une émission qui s'appelle Choc.
2: Ah oui.
1: C'est vos débuts à la télévision.
2: Oui. Ben oui, je travaillais au développement pour Dominique Farrugia, NT1 venait de se créer, et je cherchais une chroniqueuse pour travailler dans l'émission Choc l'émission avec Alexandre Devoise. Et donc il me dit, ah, mais je vous vois bien, vous, alors j'étais déjà une formation de journaliste, hein. Donc, il me dit, mais je vous vois bien la télé, vous feriez bien une petite animatrice de télé. Je dis, bon, pourquoi pas, donc j'ai essayé, je revois les images maintenant, j'étais toute gorgée de jeunesse, le maquillage, même si on en mettait peu, ça faisait toujours too much et tout. Mais j'ai revu des images récemment et je me disais, du nom, j'avais quand même pas mal d'aplomb, parce que je prenais ça très au sérieux, c'était un divertissement quand même.
1: Oui.
2: Et vraiment, je décryptais les images comme si je décryptais ça pour un... Vous voyez, une émission de reportage très importante. Mais ça m'a permis, c'était le grand bain, en fait. Et Alexandre Devoise, animateur très classe, très respectueux, qui m'a toujours mise à l'aise. Et je lui dois beaucoup parce que une mauvaise expérience comme ça, vous n'y retournez jamais à la télé. Et là, j'ai eu envie de continuer. Et grâce aussi à Dominique Farrugia qui a cru en moi.
1: Alexandre Devoise, qui est l'un des présentateurs du loto aujourd'hui sur TF1. Ouais. Et quand on voit ces séquences, effectivement, on vous voit toute jeune et pleine d'aplomb, mais surtout, il y a eu peu de spectateurs parce que ce sont les débuts de la TNT et personne ne croyait en la TNT à cette époque-là.
2: Personne n'y croyait. Et est-ce que j'y croyais, moi? Bon, oui, moi, j'étais dedans. Moi, je me disais, bon. Alors, déjà, j'avais pas cru à Internet quand j'étais jeune et donc je me suis dit, je ne me faisais plus confiance. Donc, je me disais, vis tes aventures et tu verras bien. Et puis, moi, j'ai toujours aimé découvrir des choses et vivre des aventures. Je me suis jamais, je me jette dans les choses qui me font envie, mais que celles qui me font envie. Hein. Je me force jamais. Et je me dis, on verra bien. De toute façon, on peut toujours apprendre de tout. Et là, c'est vrai que j'ai appris à travailler avec un public. J'ai appris à travailler avec un animateur. J'ai appris à travailler avec le stress. Et l'endurance que ça demande, parce qu'on faisait plusieurs émissions, c'était formidable.
1: Voilà. Il y a une autre émission ensuite qui vous a marqué, je crois que c'est Les Agités du Bocal.
2: Ah oui, alors là,
1: car là, vous êtes journaliste.
2: Là, c'était mon émission chouchou, parce que c'était un talk show présenté par Alexis Trégaro et Stéphane Blakowski, deux supers animateurs. On était une bande tout autour, Régis Maillot, Amel Chabi, enfin, il y avait plein de personnes de talent, des humoristes. Et moi, je faisais un peu le portrait de l'invité. Et donc, en plus, je démarrais, et donc j'avais tout ce physique un peu angélique et tout ça. Donc ça, parfois, je me rappelle avec, comment s'appelait-il, Bedos.
1: Oui, Guy Bedos.
2: Guy Bedos. Il avait été cinglant et pas très sympa ce jour-là. Il m'avait dit, mais vous êtes blonde, vous êtes aussi blonde que... Et moi, je lui ai dit, mais vous êtes aussi blanc que désagréable, parce qu'il avait les cheveux blancs. Et je vois, il y avait un grand froid, tout le monde s'est dit, ah, elle a du culot quand même. Mais là, je me suis dit... J'avais pas envie d'être humiliée à l'antenne. Je voyais pas pourquoi, parce que j'avais ce physique-là. Je voyais pas pourquoi je devais être maltraitée. Donc j'ai appris beaucoup de choses. Et mais j'ai vécu des moments sublimes où Elise Moon me drague et je lui mets un vent très élégant, mais qui a fait, en fait, il m'a dit, mais j'en ai marre. Ça fait 20 ans qu'il passe dans tous les bêtisiers. On voit. Et on est devenus copains et c'était drôle. Mais tout ça, c'est des grands bains. Et puis c'était un bain de la culture. Et moi, j'adore la culture. Donc j'étais contente de pouvoir participer à ça. Mais c'était des heures d'écriture pour une chronique. On souffre aussi. C'est plus dur, je trouve, d'être chroniqueur qu'être animateur.
1: Oui, et en plus, effectivement, vos informations étaient insolites et décalées,
2: oui.
1: Ce qui n'était pas évident.
2: Non, c'est pas évident.
1: Et puis alors, vous avez été une pionnière aussi, parce qu'à l'époque, les femmes qui parlent de sport, il n'y en avait pas beaucoup, et vous avez été Sidonie Bonnec dans Jour de Sport.
2: Oui, une émission sur Canal+ Sport. Et alors, j'étais une pionnière. Oui, alors oui, peut-être, mais alors, c'est vrai, pour dire la vérité, j'allais pas sur les terrains et je commentais pas les matchs. C'était le sport dans la culture.
1: Oui, mais enfin,
2: donc,
1: c'est
2: au théâtre, dans les livres, et c'était très plaisant.
1: Mais il y a eu le magazine de l'Euro ensuite.
2: Oui, ça, j'ai fait beaucoup de choses différentes. Hein.
1: Oui.
2: C'était sur W9. Et alors, ça, sincèrement, c'est pas ma meilleure expérience. C'était une bonne expérience de quotidienne, mais je tenais bon parce que je savais que mon patron, il m'avait dit, si tu tiens bon sur un direct et si t'es capable d'animer ça, t'auras un beau magazine à la rentrée. Il me testait, en fait.
1: Ouais,
2: ils avaient raison.
1: En même temps, c'est un mauvais souvenir aussi pour les Bleus qui, 10 ans après la Coupe du Monde, ont été éliminés dès le premier tour.
2: Voilà, donc c'était pas un bon souvenir pour personne.
1: Et puis, alors, il y a eu les chroniques qui vous ont permis vraiment d'apprendre encore plus votre métier dans Sa Balance à Paris et Pif Paf.
2: Oui, bah oui, encore des émissions de culture générale et encore de la culture, mais en faisant aussi, en cumulant toutes ces chroniques, j'en faisais 6 par semaine et c'est... Comme je le disais, beaucoup d'heures de boulot pour une seule chronique, ça passe en 3 minutes. On a travaillé 12 heures, 15 heures, parfois 2-3 jours. Et un jour, j'en ai eu marre. Je suis allée voir mon patron à W9 et mon patron à Canal+, et je leur ai dit, en fait, voilà, je ne serai plus chroniqueuse, donc soit vous me donnez une émission, je vais être chef d'orchestre, soit j'arrête.
1: Voilà. Parce que c'était épuisant.
2: Il suffit de dire, hein,
1: oui, oui.
2: Parfois.
1: Et vous êtes passé dans la musique avec Musique Chronique.
2: Alors ça, c'est, oui, ça c'est la même période, c'est avant que je puisse avoir mon magazine à moi.
1: Voilà. Mais en même temps, c'est un apprentissage, parce que Musique Chronique, il y avait des interviews de stars, il y avait la chanson, c'était plus du tout la culture.
2: Oui. Là, j'étais avec, il y avait Marc Lavoine, il y avait Kylie Minogue, Nathalie Imbruglia, je faisais des interviews dans toutes les langues, c'était formidable.
1: Non, mais vous êtes une généraliste, ce qui ne se fait plus aujourd'hui, c'est un privilège, si
2: Oui, parce que longtemps, vous savez, on a dit c'est une touche à tout, ça m'énervait. Et en fait, je pense que je suis pas une touche à tout, je suis très curieuse. Et tout ce que je le fais bien et avec envie. Et en fait, je revendique ce droit d'avoir plusieurs talents, plusieurs goûts, de pas être limitée, de pas être journaliste politique. C'est très heureusement qu'il y a des gens spécialisés. Mais moi, je suis une curieuse insatiable et j'ai besoin de ça pour être heureuse.
1: C'est vous qui avez raison, je vous le confirme. Alors, il y a eu aussi un événement important, c'est le mariage du prince William avec Kate.
2: Ah oui.
1: Car vous l'avez commenté.
2: Ah oui, pour M6, c'est vrai, on avait commenté ça en direct. Les people, c'est pas trop ma passion, mais là, c'était un super événement qu'on avait préparé avec Jean-Marie Gouas, qui est un extraordinaire rédacteur en chef d'Enquête Criminelle, que j'ai fait pendant 8 ans, et d'autres magazines pour M6, et on s'était régalé à commenter ça avec des chroniqueurs. Là, j'étais animatrice.
1: Oui.
2: Moi, quand je suis animatrice, j'adore, parce qu'en fait, mon boulot, là, ça devient de mettre en valeur les autres, de mettre une bonne humeur, de tenir les rênes. Et ça me plaît.
1: Oui, ce mariage était très suivi, beaucoup moins que celui de la reine Élisabeth en proportion.
2: Ah oui.
1: Parce que, et en même temps, surtout qu'il y a le couronnement de la reine Élisabeth en 53, la télévision n'existe pratiquement pas en France, ils vont vendre 20 000 téléviseurs par jour.
2: Pour cet événement.
1: Pour cet événement. Et ce n'est pas Léon Zitrone encore qui commente, mais Jacques Salbert, qui est à l'époque le correspondant britannique de la France à Londres.
2: Et moi, j'adore l'histoire. C'est super que vous construisiez votre émission comme ça, parce que on est aujourd'hui, mais on est aujourd'hui parce qu'il y a eu hier, et c'est passionnant de découvrir ce qui nous a mené à aujourd'hui.
1: Alors, ce qu'il y a eu hier, justement,

0: C'était toujours, on bossait énormément. Il y avait le chroniqueur Paul Lefebvre à mes côtés. C'était une émission très sérieuse et ça a été un carton quasi immédiat et ça marche toujours très bien. Je suis restée 8 ans et j'étais contente parce qu'en fait on faisait vraiment un boulot de décryptage, d'interview. C'était intéressant. C'était pas que oh là là, vous savez le petit frisson de voir le malheur des autres, parce que ça je voulais pas de ça.
1: Et effectivement, il y avait de longues enquêtes et c'était nouveau qu'une femme présente à la télévision
0: oui,
1: ce genre d'émission encore.
0: C'est vrai. Puis c'était assez marrant de choisir une femme. Les gens étaient attirés par le fait que j'ai l'air un peu angélique et que je parle de sujets très durs. Mais enfin bon, il n'y a pas de physique pour animer ou traiter des sujets.
1: Oui, mais c'est pas facile de traiter des sujets durs de cette façon quand on arrive à l'antenne.
0: Oui, mais comme j'avais ce bon rédacteur en chef et que c'était une bonne équipe de journalistes, j'étais heureuse de porter leur travail. Donc ça s'est bien fait.
1: Et vous avez collaboré à une revue qui s'appelait Crimes et Châtiments.
0: Oui, j'étais partie reportage 5 jours avec l'ancien ministre de la Justice.
1: Éric Dupond-Moretti.
0: Éric Dupond-Moretti, je ne connais que lui, bien sûr. Et j'étais allée le voir au culot. J'ai dit, je peux vous suivre? Il me fait, allez, venez, petite. Et il m'avait emmenée dans sa voiture. Et qu'est-ce qu'on avait? Oh, c'était extraordinaire. Bon, c'était un génie du droit. Il avait plié toute l'audience avec son témoignage. En dehors, moi, du coup, je mangeais des frites avec lui. On buvait une petite bière ou je sais plus, ou de l'eau, j'ai plus. Et on parlait du droit, on parlait de ce qui l'animait. C'était un ogre passionnant, quoi. Et puis, il m'a ramené à Paris. J'ai dit, on roule un peu vite, là. Oui, c'est vrai. Et on écoutait Yves Duteil. Je me disais, j'adore Yves Duteil. C'était une expérience dingue. Et ça, c'était vraiment, j'adore l'immersion. Et là, j'ai vécu 5 jours à ses côtés, quoi. Avec lui, avec les affres du procès, les gens qui l'arrêtaient dans la rue, ses questionnements, c'était formidable.
1: Il s'appelle Éric Dupond-Moretti. En fait, c'est pas Éric Dupond. Mais lorsqu'il a fait sa première affaire, il y a eu une erreur de transcription. Le dossier d'un autre Dupond.
0: Non.
1: Et c'est pour ça qu'il a ajouté le nom de sa mère, Moretti, pour ne plus avoir ce genre de problème technique.
0: Il faut toujours avoir un Jacques Pessis à ses côtés. C'est extraordinaire.
1: En tout cas, là, j'ai la chance d'avoir une Sidonie Monnec à mes côtés. Et on va se retrouver dans quelques instants avec une autre date, le 30 juin 2010. À tout de suite sur Sud Radio avec Sidonie Monnec.
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1: Sud Radio, les clés d'une vie, mon invité Sidonie Bonnec. Nous parlerons tout à l'heure de cet événement lundi prochain qui est la 2000e d'une émission chère à votre cœur et au cœur du public. 30 juin 2010, ce documentaire est diffusé à la télévision.
2: J'arrive à Lochinver, au nord de l'Écosse. C'est un port que les bateaux français et espagnols utilisent pour décharger les poissons qu'ils pêchent dans l'Atlantique.
1: Ça, c'est une aventure incroyable.
3: L'une des meilleures de mon existence.
1: En fait, vous avez, c'est sur M6, en seconde partie de soirée, une aventure dans tous les sens du terme, puisque vous allez vous retrouver sur un chalutier pendant plusieurs semaines.
3: Oui, en fait, je présentais Enquête criminelle, mais j'avais envie de faire du documentaire, donc j'ai tapé à toutes les portes en proposant de l'immersion.
1: Et pourquoi l'immersion?
3: Parce que à l'époque ça se faisait pas. Donc, voilà. Non mais franchement même si malheureusement M6 n'a pas souhaité continuer et c'est bien dommage, mais ça ne se faisait pas. Après ça a commencé à s'aimer avec Harry Roselmack et d'autres, mais moi j'avais ce sentiment qu'il fallait être in situ, que c'était bien d'avoir les gens en plateau, mais si on vit chez les gens avec eux, qu'on prend le petit déj avec eux, on n'apprend pas la même chose. Je voulais vraiment faire ça. Puis ils m'ont présenté un réalisateur parce que je voulais un quelqu'un qui cadre mais qui écrive aussi, parce que j'étais pas réalisatrice. Je savais pas préparer un documentaire, je voulais bien apprendre, mais et donc on me propose ce fameux Jérôme Corquitian avec qui je vais bosser pendant un an parce que c'est des gros docs qui coûtaient cher sur M6. On prépare l'immersion et on est parti un mois donc sur un chalutier avec 15 marins de Boulogne-sur-Mer qui m'ont vu débarquer en se disant oh là là, mais elle va jamais tenir la gamine, on va la plier en deux jours. On a été très malades.
1: Oui.
3: Mais tous, hein. Même, on voit pas à l'image, mais le preneur de son et le réal étaient par terre. C'était horrible. Il y avait 7 mètres de creux. Ça faisait 10 ans qu'ils avaient pas eu une telle tempête au sud des îles Féroé. Donc c'était très compliqué. Et puis après, mais c'est bien parce que l'immersion, c'est ça. C'est qu'on vit dans notre chair les souffrances de ces marins. Donc il y a beaucoup de marins aussi qui ont eu du mal à s'amariner. Et petit à petit, j'entre dans leur quotidien. Et à la fin, je répare les chaluts, les filets comme eux. Je les aide à pêcher. On fait à manger. Je porte le même pull pendant un mois. Et je deviens ch'ti, j'ai des expressions et je révèle leur monde. Et ça a été un documentaire extraordinaire, déjà parce qu'il a très bien marché, parce que 15 ans après, on m'en parle encore un jour sur deux, et que ces marins, enfin leur famille, savaient ce qu'ils vivaient. Parce que c'est des marins qui souffrent tellement pendant leur campagne, ils partent 3 semaines, un mois et demi, et quand ils rentrent, ils ne veulent plus parler de ça, parce que ça a été très dur. Donc ils vivaient avec des familles qui ne connaissaient rien de leur vie. Et à partir de là, donc c'est un film qui est montré aussi en école de marine. Enfin, c'est vraiment un film qui a changé la vie de ces marins. Et je les revois régulièrement. On est allé fêter le départ en retraite du capitaine. On est vraiment liés, quoi. Et puis Jérôme Corquitian est devenu mon mari.
1: Oui.
3: Et nous avons eu 3 enfants. Moi, c'était il y a 17 ans. Voilà.
1: Mais
3: c'est l'histoire dans l'histoire.
1: Oui, mais ça, c'est venu aussi petit à petit. À la fin du documentaire. Et il y a un autre exemple dans le genre, quand Pierre Tchernia, au début de la télévision, a fait un reportage en direct au fond de la mine. C'est la première fois que les familles des mineurs ont vu les mineurs à la télévision. Ils ne savaient pas comment ils travaillaient.
3: Ça, c'est formidable.
1: Alors, la première femme aussi qui a été marin, en se faisant passer pour un homme, je ne sais pas si vous savez, elle s'appelle Jeanne Barret. Elle a fait le tour du monde à bord d'un bateau, la Boudeuse, en 1769. Elle était déguisée en valet de chambre du naturaliste de l'expédition, Philibert Commerson.
3: J'adore cette histoire.
1: C'est extraordinaire.
3: Ah, c'est génial.
1: Elle est, pendant tout ce temps, elle est passée pour un homme. Alors, il se trouve qu'effectivement, ce documentaire a été le point de départ d'une autre série. Il y en a eu un autre, Sidonie Bonnec. Je crois que c'est la vie la nuit.
3: Oui, alors après, sur W9, on est parti avec Jérôme. On a vécu 6 mois la nuit. On n'avait pas d'enfants. Enfin, on n'avait pas d'enfants tous les deux, en tout cas. C'était très compliqué parce que on vivait vraiment à rebours, justement, pour savoir ce que vivaient les gens qui travaillent la nuit. Donc, ce sont évidemment beaucoup de personnel hospitalier. C'est les gens de la BAC, de la police. Ce sont les stripteaseuses. Vraiment, c'est tout ce milieu complètement désocialisé parce qu'en fait, ils ne voient pas le jour. Donc, ils ne font pas leurs papiers. Souvent, divorce, enfin, c'est des vies quand même très particulières. Et donc, j'ai vécu avec toutes ces personnes et on a fait trois beaux documentaires qui racontaient la vie de ces gens. C'était formidable.
1: Et comment était venue l'idée? Parce qu'il faut avoir cette idée-là.
3: Avec Jérôme, on a un peu des machines à aider. Moi, je passe mon temps à remplir des carnets d'émissions qui se feront jamais.
1: Oui.
3: Je suis sûre qu'il y en a des super, mais bon, vous savez, c'est pas simple de faire passer ces idées. Mais oui, en fait, on voulait continuer l'immersion et on s'est dit quand même, la vie la nuit, c'est quelque chose. Voilà, ça nous est venu comme
1: ça.
3: Mais
1: c'est vrai, aujourd'hui, 72% des militaires, des policiers et des pompiers travaillent la nuit. Et 40% des infirmières. On n'imagine pas ce que ça peut représenter.
3: Il faut parler d'eux, de ce qu'ils ressentent. La nuit, tout est différent. Voilà. La nuit, tout est plus dangereux aussi.
1: Et vous l'avez fait aussi de façon très précise, journalistique, et pas comme le buzz comme chez Ardisson et d'autres.
3: Ouais, bah nous, c'est vrai que nous, on aime bien raconter des histoires, et surtout, on veut tendre le micro à des personnes, aux gens de la vie, quoi. Donc, c'est notre métier, en fait, ça, de raconter comment c'est, et puis de pouvoir en baver avec eux aussi. Leur montrer que bah non, on va faire la garde, elle dure 12 heures, on est là pendant 12 heures, quoi.
1: Oui, et en même temps, vous avez une caractéristique, c'est Denis Bonnec, c'est-à-dire que vous écoutez. Et c'est rare aujourd'hui, mais ça, c'est votre curiosité.
3: Oui, c'est ma curiosité, c'est mon éducation aussi, je crois, parce que mes parents m'ont appris à prendre soin des autres. Et ça, c'est quelque chose qu'il faut apprendre à ses enfants aussi.
1: Et ça sert à la télévision aussi.
3: Oui, c'est utile.
1: C'est un respect. Alors, il y a aussi les maternelles que vous avez présentées pendant un an. Là encore...
3: J'ai fait tout ça.
1: Mais oui, vous vous rendez compte. La liste est très longue. Et les maternelles, c'était encore une aventure totalement différente.
3: Ben oui, c'était une super aventure, malheureusement, qui a duré qu'une année. Mais c'est déjà pas mal pour des histoires de choix de production. Enfin bon, c'était je suis arrivée dans une année de crise, malheureusement. Ouais. Mais j'ai adoré. C'est un peu l'émission dont je rêvais. Bon, c'est celle qui a duré le moins longtemps. Mais c'est pas grave. La vie, c'est plein de surprises aussi, hein. Mais j'étais heureuse. J'avais un enfant, donc, d'un an. Et je présentais. Alors, j'étais en plein dedans. C'est-à-dire, je pleurais une émission sur deux. J'avais des conseils. Je demandais des conseils qui étaient vraiment des conseils que j'avais dans la chair. Parce que c'est moi qui avais ce problème-là. Mais je savais que ça allait servir aux mamans. C'était une super expérience. Bah, d'être dans cette lignée d'animatrice des maternelles, c'est quand même une chance inouïe.
1: Oui, parce que finalement, Karine Lemarchand ou Julia Vignali ont débuté dans les maternelles.
3: Bah,
1: donc, c'est un banc d'essai formidable.
3: Complètement.
1: Et c'est ensuite que vous avez fait ce livre avec Marie Drucker, Maman pour le meilleur et pour le reste.
3: Oui, c'est rigolo, parce qu'avec Marie, on est tombés amis à RTL. Vraiment, on a eu un coup de cœur énorme. Et je trouvais que j'avais accouché avant elle. Et elle me demandait plein de conseils. Donc moi, évidemment, j'étais pas avare. C'est une fille que j'adore, qui est devenue vraiment une de mes amies les plus proches. Et donc, je lui donnais tous ces conseils. Et un jour, elle me dit, mais tu sais, ces conseils-là, ils me sauvent la vie. Et je les lis nulle part. Écrivons un livre. Bon, d'accord. Donc on est allé dans une maison d'édition, Fayard à l'époque, et on a pitché ça à l'éditrice Sophie Closet qui nous a dit un livre de journaliste sur la maternité, c'est génial. Et on a fait ce livre, Maman pour le meilleur et pour le reste, qui a vraiment très très bien marché, parce qu'en fait il y avait une demande, et il y a plein de mamans encore aujourd'hui qui me disent oh, vous avez sauvé la vie avec votre livre, parce que on parlait de manière un peu décorsetée, totalement réaliste, parce qu'on avait les mains dedans, et on avait les bons conseils pour les papiers, pour la pédagogie, pour le matériel, on s'est bien amusé.
1: Oui, et c'est vrai que dans les années 50, Laurence Pernoud a écrit J'attends un enfant. Elle a fait ça par hasard à la suite d'une chronique journalistique et elle a travaillé pendant 30 ans, je crois qu'il y a eu le livre a été publié dans 70 pays.
3: C'est incroyable.
1: Ça prouve qu'il y a un manque d'informations sur ce sujet.
3: On n'est pas prêts à être parents, ça c'est clair. On nous en parle pas assez. Il y a des légendes. C'est merveilleux d'être parent. Tout est simple. Tout est compliqué, il faut le dire.
1: Et puis, il y a aussi un sujet qu'on commençait à peine à traiter, c'est l'écologie. Et avec Marie Drucker, vous avez récidivé.
3: Oui, c'était un peu la suite. Parce que quand on est parent, et en tout cas maman, on fait très attention à ce qu'on donne à notre enfant, aux lessives qu'on utilise. Et en fait, on était perdus. Donc, on s'est dit, écrivons le livre qui va nous sauver, qui va nous libérer. Et on a écrit ce livre qui a aussi très bien marché parce que c'est une période où on incriminait tout d'un coup tous les produits. Donc, on savait plus. Oui, il y avait comme une paranoïa sur la consommation, donc on a essayé de remettre un peu l'église au milieu du village et de donner les bons conseils.
1: Et comment on fait dans ces cas-là? On voit des spécialistes, teste?
3: C'est un boulot, je sais pas comment on faisait avec nos bébés, nos petits là, on travaillait comme des dingues, parce qu'on travaillait aussi à RTL, à la télé. Oui, beaucoup d'interviews de médecins, et beaucoup d'interviews de spécialistes en fait.
1: Et Marie Drucker, c'est une complicité totale, amicale.
3: Ah, on s'aime.
1: Moi, j'ai une anecdote sur elle étonnante. En fait, elle était enfant encore, je déjeune avec sa mère, Véronique Drucker, dans un restaurant, et il y a Marcel Julien qui est là, qui dit à la petite Marie, écoute, tu vas tirer les cheveux de cette dame, c'est une perruque. Et cette dame, c'était Lumia Cherina, une danseuse célèbre. Elle s'est avancée, et on a arrêté vraiment la main de Marie Drucker, elle avait 8 ans, juste avant le drame parisien.
3: C'est dans ce métier, on n'a pas toujours beaucoup d'amis. Mais Marie, c'est vraiment une personne déjà qui a un talent fou. Ce qui est drôle, c'est que je la regardais à la télé parce qu'elle a commencé bien avant moi. Et j'admirais. Je me disais, j'espère qu'un jour j'aurai son élégance. Et j'admirais beaucoup. Je n'aurais jamais pensé devenir amie avec elle. Et c'est une personne sur qui on peut compter. Vous savez, ces gens qui sont là quand vous avez des grands bonheurs et aussi des grands malheurs. Parfois, les amis ne sont là que pour l'un des deux. En général, il ne faut pas les garder. Mais elle est tout le temps là.
1: Et puis, si Denis Bonnec, il y a autre chose. Votre curiosité naturelle avec votre métier a fait que vos déplacements vous ont permis d'écrire des anecdotes sur les régions.
3: Ah oui, oui, c'est vrai.
1: Bah, ça, en fait, c'est aussi tout à fait différent.
3: Bah, ça, c'est ma carrière radiophonique à RTL. Oui. J'ai travaillé pendant 10 ans avec notamment Thomas Hugues et on racontait beaucoup de... En fait, c'était un peu les coulisses du monde. C'était formidable, cette émission, La curiosité est un vilain défaut. Et on a raconté tellement d'histoires qu'un jour, on s'est dit, bah tiens, on va en faire... On va les publier. Donc, on avait publié le manuel de la curiosité générale et après, toute seule, un tour curieux de la France. Parce que j'adore raconter des histoires et j'avais pas envie de les garder pour moi. Et donc, ça fait partie des livres de curieux qu'on peut, comme ça, picorer à n'importe quel moment de sa journée.
1: Oui, et cette curiosité, elle vient aussi de l'enfance, avec tous ces déplacements.
3: Oui, parce qu'en fait, vous savez, quand vous êtes arraché de votre terroir, eh bien, il faut se réimplanter quelque part. Et le seul moyen, en fait, de se réimplanter, c'est de poser des questions aux autres, de s'intéresser aux autres, et puis de s'habituer aux cultures. Parce que moi, j'ai vraiment découvert, dans ma chair et dans mon expérience, que la France, c'est plein de petits pays. On vit pas pareil. J'ai vécu à Aix-en-Provence et à Nîmes, ça n'a rien à voir de vivre à Brest où j'ai vécu. Vous voyez, donc il faut s'habituer à la gastronomie, aux gens, aux accents, à la culture. C'était formidable. C'était un grand bain de culture. Mais chaque région a son identité. Et ça, c'est assez rare quand même.
1: Oui, et puis le travail précis que vous avez effectué, c'est de vérifier chaque information, parce que souvent il y a une information qui paraît, un historien la place, et puis elle est confirmée par quelqu'un alors qu'elle était fausse.
3: Ah oui, ben journaliste un jour, journaliste toujours.
1: Oui, hein, mais ça aussi c'est un gros travail.
3: Oui, c'est du travail, mais pour réaliser vos rêves, il faut travailler. Hein. Il y a que ça, il y a l'enthousiasme bien sûr, mais il y a une énorme dose de travail.
1: Alors il y a aussi des anecdotes dans ces livres, et celle qui vous a le plus marqué, je crois, se rapporte à Boris Vian.
3: Alors attendez, c'est laquelle? Parce que là on est un peu loin.
1: L'invention de Boris Vian de la bouteille de lait carré.
3: Ah oui, c'est vrai. Oui, c'est vrai, j'avais oublié, mais c'est vrai. Oui, il était écrivain merveilleux, super musicien de jazz et aussi inventeur, parce que ça ne suffisait pas. Et donc il s'était dit que une bouteille carrée, ça rentrait quand même mieux dans les placards. Je suis assez d'accord. Hein. Oui. Mais bon, on l'a pas suivi surtout Boris Vian non plus. Hein. Donc cette bouteille n'a pas perdu. Enfin si. Disons que, je sais pas si c'est lui qui est vraiment à l'origine de cette bouteille rectangulaire, mais enfin la carrée, en tout cas, on l'a pas tout à fait gardée.
1: Non, c'est pas tout à fait. Mais en même temps, c'était un grand joueur d'échecs. Ouais. Il jouait avec son voisin, ami de ses parents, qui était Jean Rostand, qu'il battait régulièrement aux échecs quand il avait 15 ans.
3: Génial.
1: C'est extraordinaire. Mais cette curiosité, vraiment, pour vous, c'est une seconde nature?
3: Bah, c'est moi. Je me différencie pas de... Je suis toujours enthousiaste des autres, de la nouveauté, j'ai même du mal à en parler parce que c'est un indissociable de moi, vous avez raison.
1: En tout cas, on va continuer à parler d'une autre date lundi prochain, le 24 novembre 2025, avec la 2000e d'une émission. Ah. Ça, c'est important pour vous. On se retrouve dans quelques instants sur Sud Radio avec Sidonie Bonnec.
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1: Sud Radio, les clés d'une vie, mon invité Sidonie Bonnec. Nous avons évoqué votre passé avec toutes ces émissions que vous avez inventées ou présentées, avec tous ces livres que vous avez faits. Et puis le 24 novembre 2025, dans quelques jours, on pourra vous dire bon anniversaire. Tout le monde a son mot à dire, 2000e émission, ce que vous n'auriez jamais imaginé au début.
2: 8 ans d'émission, vous imaginez, c'est très long. Et pour un divertissement de culture générale qui arrivait dans une case qui était totalement sinistrée, je crois qu'il y avait 300 000 téléspectateurs, et nous on arrivait avec ce divertissement culturel en se disant, on croisait les doigts. Après, moi je me suis toujours dit que mon boulot c'était pas de stresser, c'est le boulot de mes producteurs. Moi mon boulot c'est de donner la matière, c'était un divertissement sur la culture générale, la langue française, avec de l'humour, de la désinformation, des anecdotes. Et quand on voit l'émission à l'époque et aujourd'hui, ce qui est fou, donc ça fait 8 ans, 2000 émissions, c'est qu'elle a totalement évolué sans qu'on s'en rende vraiment compte. Parce que c'est une production, Baniget, où on travaille l'émission. C'est-à-dire que toutes les 3 semaines, 15 jours, 3 semaines, on se remet en cause. Donc, on améliore toujours, on apporte toujours des choses, ce qui fait que on ne peut pas se lasser de cette émission. Et c'est quand même très malin.
1: Comment vous êtes arrivé dans cette aventure ?
2: C'est les producteurs, les productrices de l'émission qui sont venus me chercher. Et moi, je ne voulais pas. J'ai dit, fallait passer en fait à un casting. Et j'ai dit, écoutez, moi, je suis journaliste. C'est vrai que les maternelles sont arrêtées. J'avais plus rien, clairement. Enfin, je travaillais à la radio, mais j'avais plus de télé. Et ils m'ont dit, mais si t'es faite pour ça. Je dis, mais franchement, moi, c'est vraiment, c'est du divertissement. Et je ne sais pas le faire. Et j'étais peut-être pas très à l'aise avec ça. Donc j'ai dit non une fois, deux fois. Ils m'ont supplié. Ils m'ont dit, passe le casting. Tu le passes. Et après, on en parle. Donc je l'ai passé avec plein d'autres grands animateurs, des animateurs très connus, des femmes, des hommes. Et je rentre chez moi le soir et je me dis, mais je me suis ridiculisée. Il y avait tout France Télé, tout Baniget, du public, des people. Je me dis, en plus le prompteur était tombé en panne, j'avais improvisé. Je me dis, mais quelle cata, je m'en rappelle, horrible. Et le lundi, il m'appelle, il dit, on en a gardé qu'une, c'est toi. Là, je me dis, ah oui, mince. Là, je dis, faut que je vous rencontre parce que j'ai pas compris pourquoi. Et peut-être que c'était différent justement ce que j'apportais, vu que j'étais journaliste, que j'étais naturelle, que je me suis retrouvée à animer avec ce que j'avais dans le ventre et pas ce qu'on avait préparé. Et voilà. Et puis après, on a pensé à Olivier Mine pour qu'on fasse un duo, et ça a été une idée brillante parce qu'en fait, on est tombés amis vraiment en quelques mois. Et ça a créé quelque chose d'un peu différent, parce que c'est vrai que c'est malin finalement de prendre une journaliste pour présenter un divertissement, parce qu'en fait il y a un peu un gage de sérieux aussi, mais comme je suis quand même un petit peu zinzin et qu'ils l'avaient senti plus que moi je ne le savais, ils ont profité de ça. Ils m'ont dit, lâche-toi, c'est un terrain de jeu et de la répartie, c'est toi qu'on veut, fais ce que tu sais faire. Bon, d'accord, vous voyez, c'était pas écrit.
1: En même temps, vous étiez première en français à l'école, donc un jeu d'orthographe, ça vous convenait.
2: Ça me plaisait, mais je savais pas que je pouvais être drôle à l'antenne, vous voyez, j'avais jamais eu cette occasion.
1: Ah bon?
2: Ben non, à la radio un peu, mais c'était quand même... Non, je m'étais jamais permis ça, en fait. Et maintenant, j'aime bien, parce que c'est chouette de pouvoir dire ce qu'on veut, en fait.
1: En fait, c'est un jeu britannique dont la version espagnole a été adaptée à la France, ce qui est logique.
2: Oui.
1: Et Olivier Mine, ça a été une rencontre immédiate, parce que la complicité a été totale tout de suite.
2: Oui, parce qu'en fait, c'est un type extraordinaire. C'est un animateur excellent, c'est un humain brillant, gentil, élégant, drôle. On a l'écriture en commun aussi, parce qu'il écrit des romans et on a toujours été passionnés par ça. Et puis, un duo, c'est très dur à composer. Parce que pour un duo, il faut deux personnes qui aient un ego raisonnable. Enfin, il y a quand même beaucoup de duos, on entend dans les coulisses, où on compte les mots, la présence à l'antenne. Oh, avec Olivier, on ne s'en est jamais, et aujourd'hui avec Bruno Guillon, jamais préoccupé. C'est-à-dire que un jour, je savais qu'il était un peu plus fatigué, je prenais plus de place. Un jour, j'avais peut-être moins de choses à dire lui. Mais c'est très bien. C'était une matière vivante. On était deux pour animer. Basta. Et c'est ça qui a fait aussi, qui a donné une humeur et une ambiance à l'émission excellente, parce que c'était pas deux personnes qui se tiraient la bourre. C'est deux personnes qui mettaient en valeur des sociétaires et des candidats. On est quand même là pour ça.
1: Voilà. Et Olivier Mine, d'ailleurs, a fait une blague lorsqu'il était speakerin. Je sais pas si vous la connaissez. Et dans les programmes, quand il désannonçait les films américains, oui, il mettait le nom de sa grand-mère. Régulièrement. Ce qui fait que le lendemain, on disait à sa grand-mère qui vit en province, vous avez tourné à Hollywood.
2: C'est génial.
1: C'est
2: incroyable,
1: jamais.
2: Ça.
1: Ah, il l'a souvent fait.
2: Je sais pas
1: fait.
2: Si on pourrait pas faire ça aujourd'hui.
1: Je crois pas non plus.
2: Mais il a toujours eu un culot et une... C'est un cabot, quoi. Ah, il est super.
1: Alors, cette émission, elle a quand même eu des bonheurs et des malheurs. Vous avez failli disparaître plusieurs fois. Il y a eu des changements d'horaire.
2: Non, alors, Il n'y a pas eu de changement d'horaire. On a toujours été à 18h.
1: Ouais.
2: En revanche, c'est vrai que pour des raisons budgétaires, c'est normal, à France Télé, régulièrement, on doit faire des ajustements avec les finances publiques. Et donc, il a fallu qu'on s'adapte, qu'on tourne plus d'émissions en moins de temps. Mais finalement, sincèrement, France Télé nous a jamais fait sentir qu'on allait disparaître du jour au lendemain. Ils ont toujours été très arrangeants et avec la production, l'idée c'était de pouvoir tourner, continuer à faire cette émission, mais qu'elle puisse coûter moins cher. Et la solution, c'était pas de réduire la qualité, ça a été qu'on puisse tourner plus d'émissions dans une même journée. Donc, c'est un petit peu plus fatigant, mais ça a permis de conserver l'émission.
1: Ça n'empêche pas les renvois de balles. Olivier Mine fait tout pour vous déstabiliser à certains moments.
2: Ah ouais. Oh ben moi, je crois encore plus. Je l'ai beaucoup chambré quand même. Hein.
1: Oui.
2: À un moment, je me suis dit, ben s'il part, c'est peut-être à cause de ça, mais ça n'avait rien à voir. Mais oui, mais c'est ça, quand on aime les gens, on peut les chambrer. Et moi, j'aime pas les choses lisses, mais j'aime les choses sincères et bienveillantes. Et quand on s'aime, on peut faire beaucoup de choses comme ça. Hein. Et ouais. Pareil, les sociétaires.
1: Voilà. En même temps, je crois qu'il y a pas longtemps, une dernière émission, il a dit qu'il avait rêvé de vous.
2: Ah oui.
1: C'est extraordinaire.
2: Je comprends. Vous avez vu ces dernières émissions, oui. On pleure dans les bras l'un de l'autre. J'avais du mal à les revoir. J'ai regardé là et je me dis, on voit sur nos visages qu'on est malheureux de tout se quitter. Et on voit rarement ça à la télé.
1: Oui.
2: Mais on voulait le montrer parce qu'on a toujours tout partagé avec les spectateurs. Et en fait, il y a beaucoup de téléspectateurs qui me disent, on a pleuré avec vous. On était effondrés. C'était bouleversant pour nous. Vous vivez avec nous depuis 8 ans. C'est comme si on perd un beau copain qui part vivre en Inde. Oui, on va plus le voir tous les jours.
1: Vous connaissiez les jeux à la télévision, vous les suiviez?
2: Je vous dis sincèrement, non.
1: Oui, jamais.
2: Je suis pas joueuse.
1: Oui.
2: J'aime pas trop les jeux de société, mais j'aime tellement la langue française et je trouvais que ce jeu était tellement bien construit que ça m'excite vraiment d'interroger les gens sur la langue française. Mais je ne consomme pas de jeux, c'est vrai. Et c'est peut-être tant mieux, parce que je suis pas une caricature d'animatrice de jeu non plus. Je fais à ma manière, vous voyez ce que je veux dire?
1: Le record, c'est le mot le plus long des chiffres et des lettres, qui a duré 50 ans. Le record est à battre. Et le jeu, au départ, s'appelait Les 7 lettres.
2: Ouais.
1: Et il était présenté par Christine Fabrega et Jean Valton, un dimanche sur deux à midi et quart, pour 30 émissions. Ça devait pas aller au-delà. Et l'idée était née un jour, Armand Jameau est dans un taxi. Il va présenter une idée à la télévision, et dans le taxi, il a une autre idée. Le mot le plus long. Et il arrive en oubliant la première idée, en lançant la seconde. Et ça a été un énorme succès. Et le premier candidat a été Jacques Capello-Vici, qui est devenu ensuite Petro Capello.
2: Mais oui!
1: C'est assez étonnant.
2: Mais c'est vrai que là
1: aussi, il faut jouer avec les sociétaires en permanence.
2: Oui, mais c'est ça que j'adore. C'est pour ça que les téléspectateurs adorent l'émission. C'est qu'en fait, on travaille avec une vingtaine de sociétaires, mais ce n'est jamais la même combinaison. Donc on n'a jamais la même émission, parce qu'il n'y a jamais le même humour, ils ne se chambrent jamais de la même manière, ils font jamais les mêmes réponses, donc l'émission est à chaque fois une surprise. Et c'est vrai que tout notre rôle avec Bruno, avec Olivier avant et Bruno aujourd'hui, c'est vraiment de les mettre à l'aise, de faire en sorte que Nathalie Corré puisse avoir son espace pour faire de l'humour, Soren Prévost, Mélodie Fontaine, Camille Serre, enfin ils sont tellement tellement nombreux et talentueux, et ils sont tous très, ce que j'adore, c'est qu'ils sont tous très différents. Il n'y a pas une personnalité qui se ressemble. Et ils ont un espace d'expression. Et en plus, maintenant, vous savez, ils peuvent se déguiser, interpréter des chansons, nous faire des surprises. Et c'est devenu un show, en fait, une émission. J'ai envie de dire le mot show, c'est en anglais.
1: Un spectacle.
2: C'est un grand divertissement, un grand spectacle autour de la langue française, de la culture générale. Mais c'est assez unique. Parce qu'on voit pas ça ailleurs avec les Michel et Michel qui interprètent des chansons totalement avec beaucoup de sensibilité. À la fois, parfois c'est grotesque, mais ils le font exprès. Enfin, on a créé en fait un univers complètement délirant et à la fois complètement cultivant. Mais ça, c'est quand même un tour de force.
1: Et en même temps, Bruno Guillon s'est reparti, rebelote, vous le chambrez en disant qu'il parle trop.
2: C'est vrai. Non mais moi j'ai un problème, c'est que je ne peux pas prendre sur moi, c'est-à-dire que je peux pas garder des choses pour moi, donc je dis ce que je pense, voilà, donc ça donne ce que ça donne, mais je suis heureuse d'être aussi une femme qui a cette liberté-là et de montrer que dans la vie, il faut parler. Moi, j'aime pas les secrets, bien sûr, je suis éduquée, j'ai de la retenue, mais je trouve ça important, la liberté et le droit de parler, de s'exprimer, elle est importante. Et de pouvoir être une femme et de pouvoir parler comme ça, il y a d'autres femmes qui me disent, waouh, quel caractère, tu te laisses pas faire, mais je trouve ça bien déjà pour moi de le vivre et de le montrer, pas comme un modèle, mais peut-être une inspiration parfois.
1: Et puis, votre culture générale a progressé, ça vous fait, vous apprenez des choses chaque jour en même temps.
2: C'est vrai, je suis plus maligne chaque jour et ça, c'est agréable. C'est pour ça que j'ai voulu faire ce métier aussi. Pour apprendre.
1: Cette année aussi a été marquée par la sortie d'un livre, La fille au père, qui est un roman. Un roman qui raconte l'histoire d'une jeune femme qui se retrouve à Londres comme fille au père pour fuir sa Bretagne natale, qui va se retrouver prise dans un engrenage chez un couple anglais qui apparemment est de bonne famille. Et là aussi, c'est un roman qui a surpris tout le monde et qui est un véritable thriller qu'on ne lâche pas du début à la fin. Ça aussi, on vous attendait pas là-dessus.
2: Non, mais moi je savais que je le ferais un jour parce que j'ai toujours écrit des nouvelles noires. Et je les ai jamais publiées parce qu'en France on publiait très peu de nouvelles et surtout pas pour une première publication. Et puis il y a quelques années, enfin il y a 3 ans exactement, j'ai eu cette idée de raconter mon expérience de fille au père, enfin de partir de ce point de départ parce que j'étais fille au père, que ça s'est très mal passé, que j'ai dû m'enfuir, que j'ai réussi à fuir dans les années 90. Mais c'est resté comme une forme de traumatisme. Puis un jour ça m'est revenu en voyant un film qui se passait dans un huis clos dans une maison et je me suis dit. Mais je peux raconter mon histoire, mais je dois. Donc je demande à mon mari, je fais « qu'est-ce que t'en penses ?» Et le soir même, j'écrivais « La fille au père ».
1: Et en même temps, « La fille au père », ça vient... Les filles au père ont commencé au lendemain de la Seconde Guerre mondiale parce que il y avait beaucoup moins de domestiques dans les familles qu'avant. Et c'est comme ça qu'on a commencé à placer des filles pour gratuitement et apprendre une langue ou autre chose.
2: Ouais, c'est le mot « domestique » qui est important dans l'expression, dans votre phrase.
1: Alors, il se trouve aussi que ça a été une véritable construction de thriller. C'était pas évident.
2: Non, en fait, j'ai toujours écrit des nouvelles, donc j'aimais, puis je m'intéressais à la construction des thrillers en général. Et là, j'avais décidé de, je voulais pas faire un témoignage, je voulais faire un thriller, je voulais faire frissonner les gens, je voulais leur faire vivre des émotions très fortes et raconter le destin de cette fille qui va devoir découvrir tous les secrets de cette famille dysfonctionnelle pour peut-être espérer s'échapper. Et donc, c'est vrai que j'ai travaillé pendant 2 ans à mi-temps avec la télé et j'ai vraiment construit, c'est-à-dire j'avais un plan de 25 pages, j'avais mes indices disséminés, je les remontais, je les redescendais. C'est vraiment de la dentelle. D'ailleurs, tout le monde me disait, t'es sûr que pour un premier roman, tu te lances là-dedans? Il n'y a pas plus dur, mais moi, j'avais envie de raconter ça, donc je me dis, ça prendra du temps.
1: Oui, mais en plus, jusqu'au bout, on ne lâche pas le roman. Et je sais qu'une adaptation est déjà en cours pour...
2: J'ai eu plusieurs propositions pour en faire un film de cinéma. C'est chouette, hein?
1: C'est exactement.
2: Et c'est vrai que c'est assez visuel. Ça se passe dans un endroit fermé, un domaine privé, un domaine sombre avec des personnages. Et puis moi, j'adore le huis clos. Je trouve que c'est très excitant de mettre des gens dans une boîte comme ça, de les observer et de voir comment ils vont vivre ensemble et s'en sortir. C'est souvent assez excitant.
1: Et il y a une scène où il y a un scandale historique quand Lady Diana dévoile à la télévision son faux mariage avec le prince Charles.
2: Ah oui, ça c'est magnifique.
1: Pourquoi
2: c'est
1: vrai dans ce livre?
2: Mais oui, mais parce que j'aime beaucoup la princesse Diana. Je trouve que c'est une femme qui a beaucoup souffert et qui s'en est très bien sortie. Ce courage d'aller parler à la télé et de dénoncer toute une firme royale, j'ai trouvé ça formidable. Et dans le roman, en fait, elle devient sans rien dévoiler. Quand Emilou, mon héroïne, découvre cette interview-là, c'est le moment où elle a besoin d'aide pour s'échapper. Et en fait, quelque part, dans le témoignage de cette femme, elle va trouver la force de s'échapper.
1: Je précise que ce livre est chez Albin Michel. Est tout à fait disponible. Et on sait maintenant comment la BBC a obtenu ce scoop international. Oui. Bah c'est Lady Diana qui a téléphoné en disant « je veux faire ça, uniquement ».
2: Tout simplement.
1: Et puis vous avez une autre activité, c'est le thé, avec un podcast.
2: J'aime le thé. Oui, c'est un thé, un voyage, c'est un super podcast disponible partout, enfin il est gratuit sur toutes les plateformes, que j'ai monté avec François-Xavier Delmas, qui est le seul chercheur de thé en fait en France, et un des seuls au monde. Ça fait 30 ans qu'il va chercher des thés partout dans le monde. Donc il connaît les producteurs, les terroirs, les histoires, il connaît tout le monde par son prénom. Et il va développer aussi des champs de thé dans des pays où il n'y a pas de travail, pas d'aide, pas forcément d'argent. Et donc on raconte, c'est la 5e saison, il y a plus de 40 épisodes, et j'aimais bien ma petite idée, je voulais en fait qu'on goûte un thé, et qu'on, à partir de ce thé qu'on goûtait, un perle de jasmin, un darjeeling, un chai,
1: un thé au fromage.
2: Ah oui, on a même fait le thé et le fromage, on a développé, et en fait de remonter comme ça, l'origine, le voyage, les visages de ce thé. Ça plaît beaucoup, il est super ce podcast. C'est encore une curiosité. C'est voyage et gastronomie et histoire, parce qu'on raconte beaucoup. Le thé est au cœur de beaucoup d'histoires.
1: Ben on va continuer à boire vos paroles à la télévision et lundi, ce sera la 2000e. Tout le monde a son mot à dire, pardon.
2: C'est un titre très long. Hein.
1: Oui, mais ça marche quand même.
2: Ça marche quand même.
1: Et puis La fille au père est un roman que je recommande à celles et ceux qui nous écoutent chez Albin Michel.
2: Merci beaucoup.
1: En attendant les suivants, parce que vous allez continuer.
2: Ah oui, je suis en train de finir le deuxième là.
1: Déjà.
2: Donc, mais c'est pas fini quand même encore.
1: Vous reviendrez en parler dans les clés d'une vie quand vous voulez.
2: J'aimerais bien, merci. Avec plaisir.
1: Merci, Sidonie Bodek. Et réciproquement, les clés d'une vie, c'est terminé pour aujourd'hui. On se retrouve bientôt. Restez fidèles à l'écoute de Sud Radio.
2: Merci.
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1: Le meilleur moyen de voir par la foi est de fermer les yeux à la raison. Benjamin Franklin. Ça met la barre très haut à chaque fois, ces réflexions, ces citations pour démarrer une émission musicale. Mais parce que peut-être qu'on va parler de foi, peut-être qu'on va parler de croyances, de religion ou pas. Enfin, en tout cas, on va parler de chansons, c'est sûr. On va même chanter, on va découvrir certains artistes, en redécouvrir d'autres, parce que c'est l'idée de ce Loft Music sur lequel on est ravis de vous accueillir toutes les semaines, sur Sud Radio, bien évidemment. Merci de les accueillir, précisément. Des gens qui sont habitués de ce Loft et d'autres qui viennent pour la première fois. Par exemple, ça fait plusieurs fois qu'elle est avec nous et on en est ravis. Julie Zenati.
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1: Ça me rappelle quelque chose, ça. Ça marchera jamais, ça, Julie. Ça marchera jamais. Arrête avec ça, ça ne marchera pas. Mais Julie, Le Chemin, c'est ton 9e album studio et on est ravis de t'accueillir. On parlera de tes concerts et de tout ça dans quelques secondes et on entendra Payenne aussi. C'est pour ça que je faisais le lien avec cette citation tout à l'heure.
3: Ben oui, bien sûr. Bien vu.
1: Je suis professionnel en même temps.
3: Non, vous êtes très professionnel.
1: Merci d'être là, Julie. Merci également d'accueillir Jean-Baptiste Guégan.
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1: Salut Jean-Baptiste.
5: Salut, ça va?
1: Merci d'être avec nous. Mais écoute, oui, toi aussi, ça fait une bonne partie, quoi. Une dizaine de fois que tu viens dans le Loft, c'est bien.
5: À peu près, oui.
1: Maintenant, tu connais par cœur, tu sais où t'installer, tu sais où est la machine à café.
5: Comme à la maison,
1: t'es à la maison, c'est ça, absolument. On parle de ton 4e album, De l'ombre à la lumière. On parle aussi des dates de cette tournée, de ce concert. Johnny, le show d'une vie, c'est ça le titre du concert?
5: C'est ça.
1: Absolument. T'es avec nous, on est ravis. Également avec nous aujourd'hui, Esme. Salut Esme.
6: Bonjour.
1: Ah, tu es moins habitué toi du Loft Music,
6: c'est
1: du coup.
6: La première fois que je viens ici.
1: C'est ta première fois. C'est ta première fois. On est sur deux ou trois singles, c'est ça?
6: On a un album qui est sorti.
1: Un album, il est oui. En tout cas, on est sur l'actu véhiculé par les singles. On est au deuxième, c'est ça?
6: Là, ça va être le troisième single qui va sortir. Post-album.
1: Absolument. Single post-album, j'adore la terminologie.
3: Post-album. En même temps, le jour de la journée de la femme, c'est pas mal.
1: Oui, joli, Julie.
3: Pas mal.
1: Ça vous a pas échappé, on est le 8 mars.
6: Eh ouais,
1: la journée internationale des droits de la femme aujourd'hui. Absolument. Et on est ravis en tout cas voilà, de vous avoir, vous, les deux femmes, de représenter la féminité aujourd'hui dans cette émission. Julie et Esme. Et on va écouter, comme toutes les filles tout à l'heure, évidemment Esme, que tu vas nous offrir en live. Merci d'être avec nous dans ce Loft. Le Chemin, c'est le 9e album studio de Julie Zenati, qui est voilà, sur un thème, on le disait tout à l'heure, de quête de sens, de spiritualité, d'amour, de pardon, des valeurs merveilleuses. Aujourd'hui, en plus, on est ravis de les évoquer, ces valeurs-là. C'est quoi, c'est un repli sur soi? C'est quoi cette idée de...
3: Ah non, c'est une ouverture vers l'autre, plutôt. Non, c'est plutôt
1: alors,
3: ça.
1: Un repli, une introspection, peut-être, et quelque chose qu'on va chercher au fond de soi, la foi, par exemple, ou ce travail-là?
3: Je pense qu'avec le temps et l'âge... on se rend compte que la meilleure façon d'introspecter, c'est justement d'aller de plus en plus vers l'autre. Et cet album, c'est un petit peu ça. C'est une forme de main tendue. Il y a aussi beaucoup de résilience.
1: Bien sûr.
3: Et,
1: ouais.
3: Et cet album, en fait, a été créé et écrit pour être chanté dans des lieux un peu particuliers.
1: C'est ce que tu fais d'ailleurs.
3: Voilà, dans des églises et dans des cathédrales.
1: Ouais.
3: Et j'ai créé cet album-là pour pouvoir aller chanter dans ces lieux-là qui nécessitent, ben, forcément une forme d'humilité, évidemment une part de spiritualité et ce chemin, c'est ça, c'est un chemin de vie, et un chemin de foi, je ne sais pas, parce que ça reste assez œcuménique, et puis voilà, moi c'est un chemin vers aussi des écrits que je ne connaissais pas, que j'ai fait, et le chemin, c'est ça.
1: Et alors, on va écouter Payenne, justement, et le sens de ce terme n'est pas anodin. Payenne, justement, c'est soit une forme de pluri-spiritualité, c'est-à-dire donc de façon de croire en plusieurs dieux, qu'importe le dieu, ou alors, justement, de ne pas croire du tout, de ne pas croire à un dieu.
3: C'est plutôt un terme qui... pour moi en tout cas, et de ce qu'évoque la chanson qui a été d'ailleurs écrite par Icard, que j'embrasse bien fort.
1: Vous êtes relié hein, avec Jean-Baptiste Guégan par Icard, qui écrit pour beaucoup de gens et qui a écrit pour tous les deux.
3: Et qui écrit très bien.
1: Et qui écrit très bien.
3: Païenne, c'est plutôt une ouverture, et c'est plutôt l'idée de se laisser surprendre par ce qui pourrait nous dépasser.
1: Oui, mais en même temps, c'est se mettre en dehors de la religion, quand on est païen.
3: C'est d'observer et de se laisser surprendre, et c'est le chemin que je fais dans cet album. Ouais. Je me laisse surprendre par quelque chose qui me dépasse, qui semble être moins rationnel, c'est-à-dire que je lève de plus en plus la tête vers le ciel. Qu'est-ce que ça veut dire ? Il faut venir.
1: Alors, oui, c'est absolument. Donc, c'est peut-être un dieu ou pas un dieu ?
3: C'est peut-être un dieu ou peut-être pas un dieu.
1: On écoute Païenne dans le Loft Musique. Julie Zenati.

0: La place de la foi et de la foi personnelle et puis du sacré, de la spiritualité dans la vie de Julie Zenati à travers ce titre et à travers cet album dont on parle depuis Si je m'en sors, parce que là on fête aussi les 25 ans de Si je m'en sors, il s'en est passé des choses, mais comment on peut résumer cette évolution en fait qui a été la tienne à travers ces albums, à travers les chemins de la scène, etc. Qu'est-ce que ça a changé profondément en toi, Julie Zenati?
1: De faire de la musique.
0: Ouais, c'est ça. De tout ce parcours-là, qu'est-ce que ça a changé dans ton développement personnel, dans ta spiritualité aussi peut-être?
1: Je pense que j'ai commencé ce métier sur le parvis de Notre-Dame de Paris il y a plus de 25 ans. Et quelque part, il y a, pour moi, il me semble, en tout cas, des chemins qui sont dessinés. Et j'ai fait ce choix d'aller vers une autre forme de musique, c'est-à-dire d'essayer de chanter peut-être un peu plus utile. J'avais déjà essayé ça avec Méditerranéenne, qui était un projet multiculturel. Je pense que je me sers de ma voix comme d'un instrument, et parce que j'ai eu cette chance qu'on me dise beaucoup que j'avais une voix qui faisait du bien, que j'ai eu envie de me départir un peu de cet égo trip de chanteur pour aller vers quelque chose de différent, et cet album, voilà, c'est ce chemin-là.
0: Ouais, c'est intéressant ça de donner du sens. On peut en parler, Jean-Baptiste aussi. Ça, ouais. Tout d'un coup, quand on sent effectivement qu'on fait du bien aux gens, on a envie peut-être de trouver un sens un peu plus précis comme ça, et de savoir finalement à quoi on sert quand on est chanteur.
2: Mais en tout cas, moi, c'est comme ça que je fonctionne moi quand je fais de la scène, ou peu importe, ou quand je fais du studio pour faire un album. J'essaie que ça corresponde à tout le monde, que ça parle aux gens.
0: Ouais, ouais.
2: Et je m'en rends compte quand on arrive sur scène, surtout quand on fait l'album, on sait pas trop. Mais c'est quand les gens commencent à adouber certaines chansons, oui, là on se dit tiens, si ça marche sur scène, c'est que
0: c'est ça. Après, il y a un aspect aussi assez mystérieux dans le rapport qu'on a comme ça avec des gens à travers une voix, c'est que on ne sait pas d'où ça vient trop tout ça. Il y a quelque chose de mystique, presque même aussi, et qu'au fil du temps, on a envie peut-être de savoir. Et puis finalement, on sait qu'on ne sait rien quoi au final.
1: On sait qu'on ne sait rien, et on sait encore moins de choses le temps avançant, et surtout en allant chanter dans des lieux comme des églises.
0: C'est ça.
1: Il y a vraiment un moment où ta voix, ta musique et presque ton émotion ne t'appartient plus parce que t'es dépassé par un lieu qui t'englobe. Et pourtant, tu posais la question tout à l'heure de Payenne, comme je le disais, ces écrits-là ne sont pas les miens. Moi, je suis de confession juive, donc pousser la porte d'une église,
0: bien sûr,
1: c'est une histoire qui est complètement différente. En tout cas, c'est pas celle qu'on m'a apprise.
0: Ouais, c'est ça.
1: Et pourtant, j'y ai trouvé aussi beaucoup de réconfort et beaucoup d'amour.
0: Ouais. Et d'où ce terme de païenne.
1: Voilà, d'où ce terme de païenne.
0: Tout est bouclé, c'est magnifique.
1: La boucle est bouclée.
0: C'est le 9e album studio de Julie Zenati qui est avec nous, qui est en tournée, qui sera notamment le 17 septembre à la Madeleine à Paris, bien évidemment. Tiens, on est raccord. Le 4e album de L'Ombre à la Lumière, c'est Jean-Baptiste Guégan et Esmé également avec nous. On revient juste après ça sur Sud Radio.
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0: 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Je ne connais
1: pas le plus tôt. Julie Zenati est avec nous dans ce loft aujourd'hui pour son 9e album studio Le Chemin. Elle sera en concert à la Madeleine à Paris le 17 septembre. Jean-Baptiste Guégan également avec nous. Et Esmé, on se balade dans ce chemin, sur ce chemin, plus exactement, de Julie Zenati avec par exemple cet extrait Demain.

0: On est vraiment dans la déclinaison hein, de cette spiritualité dont on parlait tout à l'heure. Voilà, comment on fait pour aborder demain? Est-ce qu'on doit lâcher prise vraiment pour être d'abord dans l'instant avant d'être demain? La verticalité, il y a quand même tous ces thèmes-là que tu as déclinés. Il est arrivé comment en fait cet album dans son écriture? C'est-à-dire que tu es parti de l'idée conceptuelle au départ ou c'est chaque chanson qui a amené le global, si je puis dire?
1: C'est ce que j'ai lu en fait. J'ai beaucoup lu les évangiles et parce que justement c'était un chemin que je devais faire pour comprendre le lieu dans lequel j'avais envie d'aller chanter sans savoir le pourquoi du comment j'avais envie d'y aller. Donc à un moment il fallait un peu travailler pour ça et c'est en lisant que je me suis rendu compte qu'en fait il y a plein de, alors des gens appelleraient ça des mantras, il y en a d'autres qui appelleraient ça des leçons, il y a beaucoup de choses dans ces écritures qui soulage et qui pense un peu la rapidité, la boulimie de la vie en fait, et c'est comme ça que je me suis mise à écrire.
0: Il y a également Si fragile. Dans l'album de Julie Zenati, il y a également Au-delà.

0: cherche des réponses quand on fait ça, Julie Zenati. Est-ce qu'on s'est posé les questions déjà? Est-ce qu'on arrive à les poser, les questions?
1: Non, je crois que justement, on cherche plus de réponses. On cherche à accueillir tout ce qui vient. Et du coup, c'est beaucoup plus apaisant.
0: Oui, bien sûr.
1: Je crois que c'est ça. C'est qu'on accepte et on avance.
0: Est-ce qu'il y a un déclic qui amène sur ce chemin? Est-ce qu'il y a un moment, un déclenchement dans la vie qui fait que tout d'un coup, on bascule? En tout cas, est-ce que ça a été le cas pour toi dans cette spiritualité peut-être un peu plus présente? Est-ce qu'il y a un événement marquant ou est-ce qu'on chemine justement petit à petit?
1: Je pense qu'on chemine et puis il y a un moment où on se dit... J'ai besoin de me sentir connectée à quelque chose qui me dépasse.
0: Ouais,
1: je pense que c'est ça.
0: Donc
1: mais c'est
0: la
1: un
0: quête,
1: chemin.
0: La quête de sens, en
1: oui,
0: fait.
1: Oui, mais c'est toujours la même chose. Je pense que c'est une quête de sens, une quête d'utilité. Je pense qu'évidemment, le fait de devenir parent, il y a aussi un regard qui se déporte. Le fait que nos parents vieillissent et qu'ils ne soient plus invincibles. Il y a quelque chose aussi, voilà, et tes enfants grandissent. En fait, c'est la vie qui fait qu'à un moment.
0: Et la mort aussi, pardon. C'est-à-dire la fin, parce que finalement tout ce qui guide dans
1: bien
0: cette
1: sûr.
0: Quête,
1: les dernières fois.
0: C'est ça en fait.
1: C'est aussi les dernières fois qui t'amènent à qui te dit il va falloir calmer la mule parce que sinon tu vas dans le mur.
0: Calmer la mule.
1: Je sais pas comment arrêter tout de suite. Je viens d'inventer un truc.
0: C'est mieux quand même de dire le chemin que comme titre d'album calmer la mule.
1: Oui, c'est sûr, c'est plus vendeur.
0: Garde le chemin. Il y a également vertical.

0: une des belles chansons de cet album, Le Chemin Vertical. La voix, elle a évolué comment du coup? Est-ce que le fait d'être dans cette quête justement et d'être lié à cette spiritualité influence la voix, sa façon de la poser peut-être ou de l'assumer autrement, peut-être plus sobrement? J'en sais rien. Qu'est-ce qui a changé, Julie Zenati?
1: Ben, c'est plus de questions. En fait,
0: on
1: chante comme on respire, et puis ça plaira ou ça plaira pas, mais en tout cas, je chante avec, sans me dire, il faut pas trop de vibrato, faut pas chanter trop fort, il faut pas ceci, il faut
0: pas
1: cela.
0: On te l'a dit ça souvent dans ta carrière?
1: En 25 ans, je peux te dire qu'on m'en a dit des vertes
0: d'apparure. Qu'est-ce qu'on t'a dit le plus marquant ou presque déstabilisant qu'on a pu te dire, c'était quoi?
1: Est-ce que tu peux chanter moins fort?
0: C'est horrible, quelqu'un qui
1: ferme sa gueule, quoi.
0: C'est terrible, ouais, les mecs te disaient ça en fait, et tu peux chanter moins fort.
1: Parce qu'à un moment c'était pas trop la mode d'envoyer des notes.
0: Ouais.
1: Et puis après c'était tu peux ne pas de vibrato s'il te plaît. Et aujourd'hui quand j'entends toutes les jeunes chanteuses, ça me fait sourire parce que du coup elles ont toutes un vibrato et je trouve ça hyper émouvant parce qu'en fait c'est le lâcher prise de la voix. Si t'as un vibrato, ça vibre quoi.
0: Oui, c'est ça, t'as raison.
1: Et c'est justement tout sauf de la technique.
0: Oui.
1: Et oui, j'en ai entendu, mais c'est normal, mais comme partout.
0: Tu me vois venir, qu'est-ce que t'as entendu toi qui t'a déstabilisé? Tu chantes trop comme Johnny Hallyday.
2: Non, mais quand Michel. Non, la première fois que je suis allé en studio avec Michel Mallory, quand on a enregistré pour le premier album.
0: Qui a travaillé avec toi sur cet album-là aussi?
2: Bien sûr, sur tous les albums d'ailleurs.
0: Ouais.
2: Et donc, il me dit JB, c'est pas un karaoké. Il me dit, essaye de chanter du bout des lèvres.
0: Ah, ouais.
2: Quand tu interprètes une chanson. Alors, il y en a qui font envoyer le bâton. Il me dit, tu peux envoyer le bâton à certains moments, mais il y a des moments où tu dois redescendre.
0: Oui.
2: Et plutôt chanter du bout des lèvres, voilà.
0: Mais au début, il y a des gens quand même, quand t'es arrivé avec cette voix, ce timbre si proche de celui de Johnny Hallyday, les gens ont dû te dire, mais chante avec ta vraie voix. Et là, t'as dû dire, mais c'est celle-là.
2: C'est ma voix.

0: de ne pas ouvrir la bouche quand je chantais.
1: Ah, d'accord.
0: Et donc on me disait, mais ouvre cette bouche, purée.
1: Ouais, ouais, c'est ça, libère
0: et
1: la voix.
0: Et puis voilà. Mais ouais, ouais, c'était long.
1: C'est intéressant hein, de voir c'est ce que
2: dit Julie
1: sur, sur les époques, en fait, et sur les modes, finalement, de chant. Alors qu'en fait, j'ai envie de dire, on s'en colle complètement.
2: En tant que t'es honnête et que l'histoire que tu racontes, à un moment, tu veux l'offrir, je pense qu'après, voilà, il n'y a pas que des grands chanteurs qui nous touchent.
1: Mais être un grand chanteur, c'est
3: pas avoir, une grande voix.
4: Le vibrato, c'est, enfin, je veux dire, la voix, c'est un instrument.
2: Ben oui.
4: Il n'y a pas un seul instrument qui vibre pas.
2: Merci.
0: Ouais. Alors tu sais, tu sais que maintenant,
1: même le cœur vibre.
0: D'ajouter du vibrato.
2: Ben je sais.
1: Ouais, c'est vois, ça, c'est ça.
0: J'ai pris des
2: cours de vibrato,
0: des cours, etc. Et on me disait, il faut ajouter du vibrato. Et moi, je te disais, mais comment on fait du vibrato?
2: Avale une chèvre. Moi, c'est ce que j'avais fait.
0: Et en fait, quand tu le fais naturellement, sans y penser, ça sort tout seul. Si on te dit de le faire, c'est impossible.
1: C'est, il faut lâcher justement.
2: Il faut lâcher la tête.
1: Si t'intellectualises, c'est mort en fait.
0: Ouais, c'est ça.
1: Et puis chanter, il faut le dire aux gens qui nous écoutent, c'est pas juste prendre une voix pour chanter des mots. C'est un acte très global de chanter. Tu vois, on peut chanter
0: beaucoup
1: de tellement de manières. Ouais, c'est pas que la voix quoi dans le chant. On est d'accord.
2: Non, c'est le corps aussi.
1: C'est le corps.
4: On travaille avec tout.
1: Jean-Baptiste, tu travailles avec le corps.
4: Tout.
1: Toi, tu pratiques le déhanché aussi un peu des fois.
4: Oui,
1: Non mais c'est vrai.
4: Ça c'est pour le style. Mais c'est...
2: Ah d'accord.
1: Il y a également le titre éponyme, évidemment, sur cet album de Julie Zénette.

0: Elles seront en concert, Julie Nati, avec cet album Le Chemin, le 9e album de la série, le 17 septembre à la Madeleine de Paris, et puis en tournée un petit peu partout. Alors on est souvent avec les Chœurs du Sud.
1: Un peu beaucoup, mais
2: En fait, ils font des premières parties avec moi.
0: C'est ça. Et puis Pau, le 31 mai. Ouais. Reims le 7 juin, le 6 juin, oui. Lens, dans l'Aisne, oui. Par exemple, Annecy, oui. La Grande Motte, etc. Jolie tournée, hein, dis donc.
2: Non, c'est cool.
0: C'est super. Et le 24 avril, ce sera Cholet.
2: Tout à fait.
0: Dans le 49. Tu dis le numéro des départements quand tu sais pas où c'est, le 49. Tu sais où c'est, toi, le,
2: non.
0: C'est quoi,
2: non,
0: le 49?
2: Non. Bah, c'est Cholet.
0: D'accord. Merci, Julie.
2: Voilà.
0: Tu me diras comme je te dois.
2: Cholet.
0: Cholet, en tout cas, dans le 49, le 24 avril.
2: Le 49 avril.
0: Et le 17 septembre, à la Madeleine,
2: ça,
0: à Paris.
2: Oui, ça, on sait où c'est.
0: Absolument.
2: Au milieu de Paris.
0: Absolument. Julie Zenati est avec nous, également Jean-Baptiste Guégan. Et Esmé, on revient juste après ça dans le loft.

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1: Est-ce que c'est un hasard? Ou est-ce un rendez-vous?
2: Jean-Baptiste Guégan est avec nous dans ce Loft Music. On va parler de son quatrième album. Nous sommes également en compagnie de Julie Zenati, 17 septembre à la Madeleine, vous l'avez noté. Et également Esmé. On écoutera son single Comme toutes les filles et on parlera de son album. Jean-Baptiste, ça tombe bien, hein, on parle des filles, on est le 8 mars, comme nous le faisait remarquer à nouveau Julie Zenati. Ça passe vite. Hein. Tu sais que j'ai pas vu arriver cette date du 8 mars.
3: C'est
2: ça
3: fou.
2: Passe à une vitesse de
3: dingue. À une vitesse. Ah, mais parce que tous les jours, c'est la fête des femmes.
2: C'est la fête des femmes tous les jours, absolument. Voilà. Et puis quand on réfléchit à ce chemin que l'on suit, à ce temps qui passe, on réfléchit à demain. On a déjà réfléchi à l'album suivant, Jean-Baptiste Guégan, ou pas encore?
4: Ouais, pas encore.
2: Non. Parce que ça enchaîne quand même, hein.
4: Oui, ça enchaîne, mais
2: il s'en est passé des choses, toi aussi.
4: Déjà le quatrième album en très peu de temps, quand même.
2: Oui. Et oui, c'est ça. Ouais. Quatrième album studio, qui est sorti en avril 2025, et qui a été enregistré chez toi, dans le nord de la France, plutôt, en partie en tout cas.
4: Oui, alors, en partie, oui, je l'ai enregistré chez moi, oui. Oui, j'ai fait les voix dans mon studio.
2: Ouais.
4: Et puis j'ai fait surtout cet album avec mes musiciens qui m'accompagnent sur scène.
2: C'est ça. Philippe Russo, Brice qui est là d'ailleurs.
4: Oui, Brice qui est là, Brice de Lage.
2: Marc Perrier, Brice de Lage, il s'appelle. Oui, c'est bien de dire le nom et le prénom. Merci Brice d'être là. Olivier Balvicera, etc., etc. Et puis certainement aussi symboliquement cette envie d'être vraiment ancré dans ton territoire, dans ta vie intime, personnelle, là où tu as grandi. On a l'impression qu'il y a un retour à ça, ou en tout cas une volonté de s'ancrer un peu. On a eu l'impression d'avoir le Jean-Baptiste à un moment donné qui était un peu parti dans les étoiles, et là on a l'impression d'avoir le Jean-Baptiste qui est redescendu.
4: Oui, mais il y a un moment, il faut savoir redescendre un peu sur terre, surtout quand on est mis sur un piédestal dans ce métier-là, c'est quand même assez compliqué, il faut vraiment avoir la tête bien faite. Hein.
2: Mais t'as eu la tête qui a gonflé à un moment donné
4: Pas du tout, jamais.
2: Non.
4: Mais non, parce que j'ai un entourage qui est quand même assez sympa avec moi, quand même, et qui me dit, on va faire autrement les choses, et puis on va redescendre, et puis...
2: Oui, mais donc, si tu dis, on va redescendre, ça veut dire que t'étais monté, donc, à un moment...
4: Oui, on a toujours tendance à vouloir se mettre, mais non. Non,
2: c'est pas grave d'être monté, mais à un moment donné.
3: Franchement, je l'ai croisé, ça fait longtemps que je le croise, et il m'a toujours dit bonjour avec la même sympathie. Oui, mais c'est là-dessus qu'on se rend compte si les gens ont pété les plombs ou pas.
4: Non, mais je me prends pas pour ce que je suis pas, je suis chanteur, et puis.
2: Mais tu vois, moi je le disais pas dans ce sens, c'est-à-dire que t'es un garçon adorable, mais. Je veux dire, quand il t'arrive des trucs un peu brusques dans la vie, tout d'un coup, on peut être perdu soi-même. On ne sait pas qu'on devient con ou qu'est-ce, mais tout d'un coup, on ne comprend pas parce que c'est quand même violent d'être projeté comme ça dans un succès, que les gens te voient comme une star d'un coup.
4: Ouais, non, mais moi, j'ai la tête bien faite. Je veux dire, c'est pas... Je fais ça, mon métier, je le prends à cœur, je le fais parce que j'aime faire plaisir aux autres.
2: Ouais.
4: Moi, je me fais plaisir aussi en même temps, et il faut prendre ça comme un jeu.
2: Et puis, t'as commencé.
4: Sérieux, c'est pas bon, ça, c'est
2: vrai. T'as commencé par la petite porte, si je puis dire, t'as fait des bars, des karaokés, etc. T'es vraiment allé par t'es pas arrivé.
4: Oui, d'où la chanson de l'ombre à la lumière, d'ailleurs.
2: Ouais, c'est ça.
4: Le titre.
2: Absolument.
4: Oui, j'ai connu, des époques, des hauts, des bas, des moments difficiles, et puis aujourd'hui, beaucoup moins. Et
2: plus stabilisé aujourd'hui, famille.
4: Oui,
2: et tout va bien.
4: Oui, très bien, même.
2: Heureux, alors.
4: Très heureux.
2: Tellement ça me fait peur, les gens qui sont
4: très heureux.
2: T'es heureuse, toi? Tu vas pas me dire que t'es heureuse, Julie Zenati aussi?
3: Non, sinon je pourrais plus faire de chansons.
2: Oh merde, tu m'as fait peur. Esmé, t'es pas heureuse?
5: Moi, je suis super heureuse.
2: Oh putain, mais merde, qu'est-ce que c'est?
5: Je suis désolée.
3: Mais qu'est-ce que c'est être heureux? Vous avez 25 minutes.
2: Ouais, absolument. Non, mais Jean-Baptiste est heureux, c'est déjà énorme. Voilà. On va écouter deux extraits de cet album. Non, un seul d'ailleurs, avec Brice. Qu'est-ce que tu nous proposes en live tout de suite, mon Jean-Baptiste?
4: C'est pareil, c'est une chanson de que Icar m'a écrit aussi.
2: Oui,
4: c'est Lettre à ma voix.
2: Lettre à ma voix. C'est une belle idée, cet axe de écrire à sa propre voix, parce que t'as quand même un rapport tellement intime et fort avec ta voix. Qui a eu l'idée de cette lettre à ma voix?
4: C'est pas moi, c'est Icar. Hein,
2: c'est lui, tu lui as dit quoi? Tu lui as donné un... tu l'as briefé?
4: Pas du tout. Icar et moi, on s'était jamais rencontrés.
2: Ouais.
4: Et c'est un jour, pour raconter la petite histoire, vite fait, j'ai un coup de fil de Patrick Fiori qui m'appelle et puis qui me dit...
2: Tu connais?
4: Qui me dit...
2: Julie Zenati.
4: On se connaît tous. Et Patrick m'appelle, il me dit comme ça, il me dit, écoute, JB, il y a Icar qui m'a fait écouter une chanson, je peux pas la chanter, elle t'appartient trop. Elle peut que t'appartenir, cette chanson. Alors j'ai dit, mais c'est quoi la chanson? Il me dit, ça s'appelle Lettre à ma voix. Donc il me dit, je t'envoie le playback. Ouais. Et puis tu vois ce que t'en fais. Hein. Mais il me dit qu'est-ce qu'elle te correspond. Donc bah j'ai écouté la chanson, j'ai fait waouh quand même. Et il y a quelque chose de mystique quand même dans cette chanson. Voilà. Donc
2: c'est ça.
4: On cite pas de nom, mais on sait de qui on veut parler.
2: D'accord. C'est l'introduction introspective justement à cet album dont on parle aujourd'hui. On t'écoute. On pratique l'applaudissement de confiance dans le loft. Il y a du live. Ouais. Jean-Baptiste Guégan avec Brice Delage.

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Jean-Baptiste de la... Jean-Baptiste Guégan et Brice Delage à la guitare pour cette lettre à ma voix composée, écrite par Icar. On est heureux de vous avoir tous en live dans ce loft musique et de parler de vos travaux. Il y a Lettre à ma voix effectivement, et dans cet album de Jean-Baptiste Guégan, il y a également, par exemple, Ma délivrance. 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

0: On est dans la thématique aussi là de l'ombre à la lumière, parce que on est sur la résilience là, c'est-à-dire comment on fait pour dépasser les épreuves, comment on fait pour revenir vers le soleil quoi.
1: Ouais,
0: Michel Mallory d'ailleurs.
1: Oui, bien sûr. C'est moi qui lui ai demandé à Michel de m'écrire une chanson comme ça, qui était un peu, qui commence un peu un côté un peu tragique quelque part, d'avoir quelques souffrances en soi et les rencontres qu'on peut faire, bien sûr.
0: Oui, bien sûr.
1: Et d'être déçu surtout. Et donc ça m'a tellement fait mal.
0: Oui.
1: Que voilà, pour se relever, il a suffi que je me fasse une petite thérapie en chanson.
0: Ouais.
1: Et puis ça fait du bien. Ouais, c'est moins cher, ça coûte rien et ça fait du bien.
2: Et ça fait du bien aux autres.
1: Et ça fait du bien aux autres aussi.
0: C'est ça.
1: Ouais.
0: C'est joli de lier aux autres.
1: Oui, ouais, bien sûr. Mais quand je dis que ça peut aussi correspondre aux autres, je suis pas le seul à avoir souffert de la vie. Donc voilà. Et puis surtout ma délivrance, c'est ma femme.
0: C'est
1: voilà,
0: beau,
1: c'est ma femme,
0: on l'embrasse, elle est là.
2: On peut applaudir.
0: Oh, mais vous êtes Merci, trop Jimmy. Mignons tous les deux, vous êtes trop mignons. Chaque fois que vous venez, je vous trouve trop mignons.
1: Et non, parce que heureusement qu'elle est là dans ma vie, parce que ça me donne une stabilité que je n'avais pas avant.
0: Ah ouais, ben ça, c'est j'ai compris.
1: Et donc voilà, donc je suis un peu moins rock'n'roll dans ma vie. Quand même.
0: Il est facile à supporter, Jean-Baptiste. Ouais, très bien. De toute façon, tu vas pas me dire non, c'est un enfer.
1: Ouais, tu peux gérer.
0: Non. Et puis c'est très émouvant de te voir toi-même ému, Jean-Baptiste, en parlant de cette stabilité retrouvée. Et puis un joli cadeau dans cet album pour toi quand même.
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0: Là quand même c'est le boss qui te dit tiens, prends ça, c'est pour toi, c'est cadeau.
1: Mais ça je m'y attendais pas du tout. Hein.
0: Alors c'est Renaud.
1: Ah non, c'est Renaud, oui.
0: Qui t'offre cette chanson.
1: Alors là,
0: comment ça s'est passé?
1: Parce qu'on a, on fait pas partie, enfin, on n'a pas la même façon d'interpréter les choses, Renaud et moi, tu vois.
0: Ah, ça c'est clair. Niveau vocal, ouais, vous êtes un peu loin, là.
1: Voilà. Et quand j'ai entendu cette chanson, j'ai dit, bon, il va falloir que je la mette à ma façon.
0: Ouais.
1: Et pareil, j'avais pas rencontré Renaud, on se connaissait pas du tout. Et
0: c'est lui qui te l'envoie comme ça, il te l'a envoyé.
1: Oui. Ouais, en fait, il adore ce que je fais. Donc moi, quand on s'est rencontrés, on est parti déjeuner ensemble. Et comme on m'a dit comme ça, attention avec Renaud. Enfin, c'est un de mes guitaristes qui m'a sorti ça,
0: qu'il
1: connaît très très bien, qui joue avec Renaud aussi surtout, et qui me dit attention. Alors Renaud, c'est spécial. Hein, c'est soit ça dure 3 minutes. Et il s'en va.
0: Soit ça dure
1: 3 heures. Bon, j'ai eu de la chance, ça a duré 3 heures. On a mangé ensemble, on a discuté ensemble.
0: Super.
1: Et puis cette chanson-là, voilà, il l'a écoutée pour la première fois au restaurant.
0: Ouais.
1: Je lui ai fait écouter, puis il m'a dit c'est génial.
0: Voilà. Il y a également ceci.
4: Mais...

0: avec Chimène Badi, ce duo.
1: Chimène aussi qui vous relie, parce que vous avez pu travailler aussi avec Chimène sur les méditerranéennes, non? C'est ça, hein? T'as vu comme je suis professionnel, Julie?
2: T'es fort.
1: Je vois que t'es super impressionné. Est-ce que ça vaut la peine, le duo avec Chimène Badi, où on parle aussi de questions du sens de la vie, de choses, voilà, de doutes, des efforts, etc.
3: Oui, des choses qui peuvent arriver avec un couple qui se déchire, hein, qui s'entend plus.
1: Ouais.
3: Et bon, ça fait partie de la vie, malheureusement. Voilà, c'est des choses qui arrivent. Et donc avec Chimène, voilà, elle était venue à Bercy, elle était venue me faire un duo avec sur Je te promets. On avait fait un super duo à Bercy, et elle m'avait fait cette gentillesse de venir. Et du coup, je lui ai dit voilà, vu qu'on s'entend même super bien avec Chimène.
1: Mmh. En plus, super.
3: Oui, super.
1: Ceci pour faire un duo, vous
2: c'est mieux quand même pour chanter.
3: cette chanson elle est tragique, donc. Avec Chimène, on s'entend super bien. Donc justement, je me suis dit, tiens, pourquoi est-ce qu'on ferait pas un truc plutôt Puis elle a cette voix qui d'interprétation, voilà, ça m'énerve. Ouais. Là, j'aime bien quand elle est comme ça.
1: Quand il y a du challenge.
3: Elle est très rock dans sa
1: vie. Quand il y a du challenge. On construit des amitiés quand même dans ce métier. On les garde. Tes amis, Julie Zenati, ils sont dans le métier plutôt en majorité ou en dehors totalement?
2: Non, moi c'est tout à fait en dehors.
1: Tout à fait en dehors. Ouais. C'est un choix ou c'est un hasard de la vie?
2: C'est ma vie qui est comme ça. J'ai toujours
1: eu des amis en dehors du métier.
2: Oui, en fait, et puis je me suis construite avec eux à côté. Et après, j'ai fait des rencontres super et des gens que j'aime beaucoup. Mais c'est vrai qu'en plus, moi, j'ai commencé avec Notre-Dame et tous les sept, que ça soit Patrick, Garou, c'est ma famille déjà.
1: Ouais, c'est ça.
2: Et alors eux, c'est même pas des collègues, ça, c'est ma famille.
1: C'est la famille.
2: Et après, on a quand même avancé tous les sept ensemble. Donc ça laisse pas beaucoup de place pour les autres.
1: Julie Zenati est avec nous, l'album s'appelle Le Chemin. Également Jean-Baptiste Guégan, Johnny, Le Show d'une Vie, c'est le concert. Et puis les dates, hein, le Zénith de Rouen dans 5 jours, puisqu'on est le 8 mars.
2: Wow.
1: Là c'est le 13, donc c'est dans 5 jours, Jean-Baptiste. Ouais. Sois à l'heure, hein, fais gaffe, parce que ça passe vite, hein, t'as vu. Également le 18, ce sera l'Arena de Bordeaux, Zénith de Toulouse le 19, tous les Zéniths en fait. Et là le Tony Garnier de Lyon le 28 mars prochain. Jean-Baptiste Guégan, Esmé est dans le loft, on la découvre dans quelques secondes.
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1: C'est comme toutes les filles, tu sais, j'ai plus le temps.
2: Comme toutes les filles.
3: Un hit potentiel et même qui va l'être rapidement, je pense. Esmé, tu es avec nous, on va t'écouter dans quelques secondues. Et puis nous sommes également en compagnie de Jean-Baptiste Guégan avec son quatrième album de L'Ombre et la Lumière qui sera d'ailleurs, on peut le noter au passage, dans quelques jours au Dôme de Paris.
4: Oui,
3: bon, Jean-Baptiste, tu le sais, le 26 mars.
4: Oui, oui.
3: Absolument. Et les dates que je vous ai annoncées tout à l'heure, vous les avez sur les réseaux sociaux et le site officiel. Julie Zenati également, 9e album studio Le Chemin et La Madeleine à Paris le 17 septembre notamment. Esmé, originaire du Var, qui a grandi dans une enfance marquée par la fragilité, en tout cas, qui donne certainement la raison de cette carrière que tu embrasses brillamment.
5: Ouais, c'était un peu compliqué durant mon enfance. À partir de mes 7 ans, j'ai eu le syndrome de Gilles de la Tourette.
3: Mm-hmm.
5: Donc ça a été un petit peu compliqué parce que la différence fait peur aux gens.
3: Ouais.
5: Donc j'ai très vite commencé à me faire harceler.
3: Ouais.
5: J'ai eu une enfance assez compliquée.
3: Ouais.
5: Les élèves étaient très durs avec moi, d'où le titre Monstre, où je raconte un petit peu ce que j'ai vécu de mes 7 ans à maintenant. J'ai eu une enfance quand même assez cool vis-à-vis de ma famille, qui ont été super là pour moi.
3: Qui ont été protecteurs,
5: ouais,
3: très enveloppants.
5: Très enveloppants, beaucoup d'amour, beaucoup de bienveillance, pardon. Mais au contraire, à l'école, c'était l'enfer. Les profs m'ont pas mal humilié, harcelé, etc. Les élèves aussi. Donc,
3: c'est ce qu'on appelle la double peine, quoi, en plus, c'est ça.
5: Double peine, dépression. Et j'ai essayé de mourir deux fois, quand même, à cause de toute cette peine.
3: Ouais.
5: C'était un petit peu l'enfer. Et puis, il y a eu les mots de mon papa qui m'a dit « Écoute, ma fille, soit tu te perds, soit tu te bats. » J'ai décidé de me battre.
3: Ouais.
5: Et la musique m'a aussi permis de rester en vie.
3: La chanson est un refuge, en fait, vraiment, pour toi.
5: C'est ça. Parce que quand je chante, il n'y a plus rien qui se passe. Ma maladie, comme je l'appelle Gilou.
3: Ouais.
5: Gilou disparaît, il va faire un tour.
3: Ouais. D'accord.
5: Donc pendant longtemps, ça a été le moyen pour moi de juste me soigner les douleurs que j'avais dans le cœur et dans le corps.
3: Mmh.
5: Et puis voilà, ça m'a plus je grandissais en fait, et plus l'envie de devenir chanteuse grandissait aussi.
3: Comment tu t'en es aperçu que tu avais cet appétit de chanter, cette voix en fait? Comment tu t'en es aperçu?
5: Bah écoute, je me suis mise sur YouTube, j'ai mis karaoké piano et puis j'ai chanté.
3: Mais t'as eu envie, t'as senti que t'avais envie de chanter à un moment donné, à un moment précis de ta vie?
5: J'ai grandi entourée de beaucoup de musique.
3: Ouais,
5: on écoutait tout le temps de la musique à la maison. Par contre, personne ne sait chanter chez moi. Et je sais pas, j'ai toujours eu cette envie de chanter. Je regardais les clips à la télé et tout, je me disais purée, j'ai trop envie de faire ça. Puis un jour, je me suis mise juste sur YouTube, karaoké piano, j'ai chanté et là j'ai découvert que j'avais plus du tout de tic.
3: Et ça a tout changé, c'est dingue ça.
5: Ouais.
3: C'est dingue tout ce qui se passe dans nos têtes qu'on ignore et qui est magique en fait. Hein. Qu'on parle de spiritualité ou de chansons de thérapie par là.
5: C'est pour ça que je me suis beaucoup retrouvée dans tes mots. Il y a un moment où moi justement ça a été le déclic dans ma vie. J'ai regardé le ciel et j'ai demandé de l'aide à Dieu en lui disant écoute. On a déjà essayé de mourir deux fois. Là, si tu veux que je reste en vie, il va falloir que tu me donnes de l'aide parce que je sais pas comment faire. J'ai senti un truc m'envelopper plein d'amour et c'est à ce moment-là où j'ai eu pour ma part un déclic et je me suis giflée dans le miroir en me disant écoute, ça suffit les conneries, on arrête de pleurer, on va se battre et on va arrêter de survivre pour vivre. Et maintenant, j'ai ce truc de je cherche plus à avoir de réponse. Toutes les épreuves qui arrivent dans ma vie, je les accueille et j'ai confiance et je me dis que si ça arrive, c'est pour quelque chose et je le découvrirai plus tard ou non.
3: Bravo.
5: Et ça m'aide justement à vivre tout en fait.
3: Vivre comme toutes les filles.
5: Exactement.
3: Applaudissements de confiance pour Esmé, comme toutes les filles en live dans le Loft Music avec Emmanuel Trouvé au piano.

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1: Comme toutes les filles, elle s'appelle Esmé. Elle nous a beaucoup touchés avec son récit et sa présence. Emmanuel Trouvé est au piano pour cette chanson Comme toutes les filles. Tu as été révélée, enfin, tu as participé à The Voice.
0: Ouais, j'ai fait The Voice.
1: Jusqu'au battle. Il y avait quoi là? Une recherche de notoriété en allant à The Voice? C'était quoi l'idée?
0: Non,
1: de se confronter?
0: C'était juste un kiff.
1: Ouais, un kiff, d'accord.
0: Tu sais, je me suis inscrite pendant 6 ans. Ils m'ont dit non pendant 6 ans.
1: Ouais.
0: Et je les remercie d'ailleurs parce que je pense que j'aurais pas vécu du tout l'aventure de la même manière si j'avais été prise avant.
1: D'accord.
0: Et j'y étais vraiment pour le kiff, en fait, de me dire, je regardais The Voice à la télé et je rêvais d'être sur cette scène.
1: Ouais.
0: Et quand ils m'ont appelé pour faire The Voice, j'ai dit tout de suite oui. Et à la base, on était quand même 55 000. On arrive aux auditions aveugles, on est 160,
1: oui,
0: je crois, 120. Donc pour moi, j'avais déjà gagné. Je me suis dit, c'est pas grave, même si personne se retourne. Finalement, Zazie s'est retournée.
1: Ouais.
0: Et au battle, on était 64. Je suis partie sur du Harry Styles, grande fan des One Direction.
2: Ouais,
0: donc pour
2: ça.
0: Moi, c'était. Tu vois, je pouvais partir là-dessus, ça m'allait.
1: Elle s'appelle Esmé. Dans cet album, il y a, en tout cas dans la carrière d'Esmé, on passe par Écho.
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1: En 2024, il y avait Mamie.
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1: Et sur son premier album, Memento.
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1: Toujours sur ce premier album, il y avait La Vie Change.
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1: couleur. Et puis récemment, Dopamine.

0: Elle s'appelle Esmé. Merci pour ta présence et pour ce témoignage. Merci. Et puis voilà, d'une collaboration avec Oshi aussi. Et puis une référence que tu cites souvent de Barbara Pravi, par exemple,
1: dans cette mouvance,
0: cette chanson assez traditionnelle finalement, qui
2: avec du vibrato.
0: Avec vibrato.
1: Exactement.
0: Avec vibrato.
1: Il y a beaucoup de gens qui m'inspirent, ouais.
0: Oui, c'est vrai. Zelt aussi, j'ai vu. Hein.
1: Ouais, cet Zelt album aussi. A été fou. J'ai collaboré avec plein d'artistes que j'admire et qui pour moi, c'est incroyable d'avoir collaboré avec eux.
0: Bien sûr.
1: Notamment, je pense à Yodelis.
0: Ouais.
1: Moi, j'étais comme une gosse quand je l'ai rencontré. On a été en studio. J'étais dans son studio. Il s'est mis au piano. Il a commencé à faire toute la composition du titre. Il a sorti justement notamment la guitare avec laquelle il avait joué l'album de Johnny.
0: Super.
1: Donc moi j'étais comme une gosse, les studios étaient fous et c'est plein de personnalités exceptionnelles qui marquent le métier, qui ont accepté de bosser avec moi.
0: Tu parles de sortir la guitare, moi je sors la trompette. Parce qu'on va finir sur un petit quiz, un petit jeu, donc vous allez deviner les chansons que j'évoque à la trompette. Je vais vous en faire deux parce qu'on n'a plus le temps. Je sais que Julie va être déçue, mais j'en fais que deux.
2: Je suis un
0: Julie.
2: Peu triste.
0: Je le sais. Tu vas m'en vouloir.
2: Oui.
3: Oui, mais c'est pas j'ai l'habitude, moi, la dernière fois.
2: C'était deux aussi, toi.
0: J'avais eu deux la dernière fois.
3: Chaque fois.
0: T'avais gagné ou t'avais pas trouvé?
3: Je sais plus. Si, j'avais trouvé quand même pas mal. Mais enfin, t'as fait plus de chansons là.
0: Oui, c'est vrai. Mais là, aujourd'hui, oui, j'ai plus pas le temps.
3: Bah,
0: je suis fatigué, j'en ai marre.
2: Je suis pas heureux.
0: Je suis malheureux, donc j'arrête. J'en fais que n'importe quoi. Alors, ceci, d'ailleurs, attends que je le change. Ceci, qui trouve en premier? C'est facile, hein?
2: Les yeux de la maman de Kenji Girac.
0: Ouais, c'est collégial. Mais c'est club, Jean-Baptiste, c'est toi.
2: Moi, j'ai fait juste ça.
0: Comme c'est la journée de la femme, on va laisser gagner Julie, hein, si t'es
2: d'accord. Non, pardon, non, la femme et l'homme, c'est au même niveau, t'as gagné.
0: Ah, d'accord, t'as gagné. Oh, Julie!
4: Je t'entends plus.
0: Et c'était.
4: Finalement.
0: Allez, celle-là, juste pour se quitter. Avant de se quitter, ça va parler à quelqu'un. Hein.
2: Bah, c'est Johnny Hallyday, hein.
0: Oui.
2: Je te promets.
0: Allez, magnifique. Et c'est Jean-Baptiste qui a perdu sur Johnny Hallyday.
2: C'est ma chanson préférée de Johnny Hallyday.
0: C'est pas vrai, tout le monde a gagné cette chanson de Johnny. Si vous voulez écouter justement du Johnny, en tout cas surtout du Jean-Baptiste Guégan, vous allez le voir sur scène. Le Zénith de Rouen, c'est dans 5 jours. Le Dôme de Paris, le 26 mars. Et l'album, c'est De l'ombre à la lumière, qui est évidemment dans les bonnes crèmeries, toujours disible. Merci Jean-Baptiste d'être passé nous voir. Merci beaucoup mon Jean-Baptiste. Hermé était là également avec ce single Comme toutes les filles. J'ai dit Hermé, Esmé, pardon.
2: Pierre, c'est pas toi.
0: Me charmant pas, Julie. Sur l'album, il y a Comme toutes les filles et tu nous l'as offert tout à l'heure en live. Merci beaucoup, d'être passé nous voir, Esmé. Presque Ralda en fait.
2: Presque Ralda.
0: Oui.
2: Falbala.
1: On me l'appelle souvent cette vanne.
2: Ah ouais, c'est ça.
0: Je sais, je suis pas très original.
2: Non mais il est pas très heureux du coup, il est pas bon.
0: C'est
2: en
0: ça, c'est ça le problème. Je suis pas du tout. Julie Zenati est avec nous pour son 9e album Studio Le Chemin. Elle passera par la Madeleine le 17 septembre et partout
2: Cholet,
0: en
2: Cholet.
0: France et à Cholet, dans le Maine-et-Loire.
2: Oui.
0: Merci ma Julie, merci à toute l'équipe de Sud Radio.
3: Merci,
0: rendez-vous
3: merci.
0: Même heure, même endroit, semaine prochaine. Salut, soyez heureux.
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1: Et bonjour à toutes et tous, merci d'être à l'écoute de Sud Radio pour les débats de l'été, 10h-13h en direct sur Sud Radio, 0826-300-300, vous le savez, c'est le sésame pour nous appeler avec Zach aujourd'hui qui vous attend au standard. Bonjour Zach.
2: Bonjour Anthony, bonjour à tous.
1: Ça va bien?
2: Ça va bien et vous-même?
1: Oui, superbe. Anthony à la réalisation également, bonjour Anthony.
3: Bonjour.
1: Ça va bien?
3: Très bien et vous?
1: Oui, ça s'entend pas trop à votre voix, mais.
3: Si, si.
1: Mais bon, on va dire que ça va.
3: On m'a dit vous faire court, donc bonjour. Je dis tout.
1: Albin Texera, bonjour.
4: Bonjour Anthony, bonjour à tous.
1: Dans un instant,
4: à 10h, nous allons parler des cirrhoses chez des patients qui ne boivent pas d'alcool. Eh oui, c'est peut-être étonnant, mais en fait, ça devient de plus en plus courant. On sera avec Anthony Berthoud, diététicien nutritionniste, spécialiste de l'approche systémique de la nutrition et auteur de 7 livres. Pas mal quand même, beaucoup de livres.
1: Pas mal, hein, j'ai toujours pas fini le mien.
4: Exactement. Et à 10h15, nous allons parler du versement de l'allocation de rentrée scolaire. Mmh. L'Observatoire d'Emmaüs des budgets contraints publie une nouvelle étude consacrée à la manière dont les familles modestes utilisent cette aide. On sera avec Bruno Morel, président d'Emmaüs France, pour en parler.
1: Peut-être l'avez-vous reçue, elle était normalement versée hier, cette fameuse allocation rentrée. Appelez-nous 0826-300-300 pour nous raconter. Pensez-vous d'ailleurs qu'elle est à la hauteur par rapport à, notamment à l'augmentation des prix? Je lisais plus 5% d'augmentation en moyenne. Et puis Antoine Dizy qui est également avec nous, bonjour.
5: Bonjour Anthony, bonjour à tous.
1: Dans notre équipe de choc pour les débats du jour.
5: Autour de la table aujourd'hui, Bruno Pomard, ancien membre du RAID, Sarah Georgette, avocate au barreau de Paris, Louis Laridon, secrétaire national des jeunes socialistes et adjoint à la mairie de Cergy, et bien sûr vous au 0826-300-300.
1: Et nous parlerons
5: du troisième vol de données à Bercy. Sommes-nous à l'aube d'un scandale d'État? À Aubervilliers, rouée de coups en pleine rue par son mari, une femme a été hospitalisée dans un état grave. Devons-nous repenser intégralement nos politiques de prévention des violences faites aux femmes? Et enfin, la loi sur la fin de vie promulguée par Emmanuel Macron. Et maintenant?
1: Maintenant, que va-t-on faire de cette loi fin de vie? Si là aussi, ça vous interroge, vous nous appelez au 0826-300-300 avec Zach qui vous attend au standard. Mais une autre personne vous attend sur les réseaux sociaux, c'est Alexandre Saint-Étienne. Bonjour.
6: Bonjour Anthony, bonjour à tous.
1: Alors, sur les réseaux, vous les lisez sur quoi, vous, du coup?
6: Écoutez, écrivez-nous sur X, Facebook, Instagram et YouTube. On vous attend.
1: Bon, très bien. Avec les questions, justement, des débats, pensez-vous, justement, qu'il faille que nous revoyons nos politiques pour concernant les violences faites aux femmes? Et puis, me reste à saluer notre programmateur de génie, Louis Randazzo. Bonjour.
7: Bonjour Anthony, bonjour à tous.
1: Ça va bien?
7: Ça va et vous?
1: Oui, ça va. Écoutez, les débats de l'été, chers amis, c'est parti.
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1: Albin Texera, on va parler de ces cas de cirrhose métabolique en recrudescence chez des patients qui n'ont jamais bu d'alcool.
4: Exactement, la cirrhose du foie est souvent associée à la consommation excessive d'alcool, mais une autre cause prend une place croissante, les maladies hépatiques liées au dérèglement métabolique. Et pour en parler, nous sommes avec Anthony Berthoud, diététicien nutritionniste, spécialiste de l'approche systémique de la nutrition et, je le redis, auteur de 7 livres. Bonjour Anthony Berthoud.
1: Bonjour Anthony.
8: Bonjour à tous.
4: Beaucoup
1: d'Anthony aussi autour de cette table.
4: Exactement.
1: On est trois.
8: Effectivement.
4: Alors, Anthony Berthoud, première question. Donc, la cirrhose du foie, qu'on dit souvent due à la consommation excessive à l'alcool, en fait, c'est pas du tout le cas. On peut avoir une cirrhose du foie sans consommer d'alcool?
8: Alors, il y a bien sûr effectivement l'origine liée à l'alcool et effectivement une origine métabolique. Avant la cirrhose, on va parler de stéatose hépatique métabolique, c'est-à-dire une accumulation de graisse dans le foie qui peut évoluer vers un stade inflammatoire qui va évoluer vers la cirrhose. Donc avant de parler de cirrhose métabolique, on parle vraiment de cette dégradation au cours du temps. Et ça, c'est important de le préciser parce qu'effectivement, on peut agir bien en amont du stade de la cirrhose.
1: Et la question aussi de la résistance à l'insuline. Est-ce que vous pouvez nous expliquer le mécanisme justement de l'insuline et comment le foie joue un rôle sérieux dans la régulation de la glycémie?
8: Exactement. Alors, il y a deux notions. Il y a effectivement le point sur la résistance à l'insuline et la surconsommation de fructose dans notre alimentation.
1: Donc, le sucre des fruits, en l'occurrence.
8: Alors, qui est en partie, effectivement, dans les fruits, mais fruit est lui protecteur. C'est-à-dire qu'il y a une grande confusion entre la consommation de fruits et la consommation de fructose d'origine industrielle qui va être présent dans les sodas, dans des biscuits industriels, des pâtisseries industrielles et autres. Et ce qui pose problème aujourd'hui, c'est ce type de fructose. Ce n'est absolument pas le fructose issu du fruit. Et ce fructose en excès va favoriser l'accumulation de graisse dans le foie et effectivement cette résistance à l'insuline. L'insuline, c'est une hormone qui est naturellement produite par l'organisme pour mettre en réserve l'excédent de glucose qui va être issu de l'alimentation. C'est un processus qui est tout à fait adapté. Mais c'est vrai que dans le cas du fructose libre, c'est-à-dire du fructose issu des produits industriels, on assiste à un dérèglement. Voilà, exactement. Et notamment, je parlais des sodas, des pâtisseries et autres. C'est-à-dire que on isole le fructose pour le rajouter dans des produits transformés. Et c'est cette part qui est vraiment problématique aujourd'hui.
4: Donc, si je comprends bien cette augmentation du cirrhose du foie, qui n'est pas due, en fait, à la consommation d'alcool, elle est plutôt due à la malnutrition. On mange de plus en plus mal, de plus en plus gras, de plus en plus sucré. C'est pour ça qu'il y a de plus en plus de cirrhose du foie?
8: Alors, si on parle spécifiquement je parle bien de stéatose hépatique avant même le stade de la cirrhose, puisqu'encore une fois, la cirrhose est le stade avancé, c'est vraiment là, d'une part, la sédentarité, c'est-à-dire qu'au-delà de l'alimentation, il y a effectivement le manque d'activité physique actuellement, et dans la part alimentaire, c'est la surconsommation d'aliments ultra transformés qui contiennent ce fructose sous forme libre. Ici, on est vraiment sur un cas assez particulier.
1: Donnez-nous des exemples. Là, concrètement, qu'est-ce que dans mon placard, chez moi, j'ai comme aliment ultra transformé et que je trouve très facilement en magasin?
8: Alors, je parlais des sodas. Je pense que là, c'est le premier exemple qu'on peut avoir à l'esprit et on en connaît.
1: Donc, les sodas,
8: beaucoup.
1: On est d'accord, on parle des boissons sucrées, les Coca-Cola, Orangina, Ice Tea, par exemple.
8: Exactement. On va rajouter ensuite toutes les pâtisseries industrielles, les biscuits secs,
1: les gâteaux, les viennoiseries, les donuts, les trucs comme ça qu'on peut trouver dans des boîtes toutes faites chez Carrefour, Auchan et Leclerc.
8: Exactement, des madeleines industrielles par exemple.
1: Ah oui, madeleines aussi. Ouais. Les brioches, j'imagine aussi toutes les brioches là, brioches dorées, Pasquier et puis Harris ultra transformées.
8: Alors, sans citer une marque à proprement dit.
1: C'est pour ça que j'en cite trois, en l'occurrence.
8: Voilà, tout à fait. De manière générique, effectivement, on sait que c'est une industrie qui peut utiliser ce qu'on appelle du sirop de glucose fructose parce que c'est un moyen de garder du moelleux, notamment dans les pâtisseries, par exemple.
1: Donc, plus on voit marqué moelleux, plus on sait qu'il y a un additif.
8: Alors, c'est un moyen d'apporter du moelleux. Heureusement, il y a d'autres solutions, mais en tout cas, c'est un signe qu'on peut avoir. Et puis, malheureusement, le jus de fruit, aujourd'hui, quand il est consommé en excès, notamment d'origine industrielle, c'est vrai qu'il contribue à apporter du fructose. Il s'agit pas de diaboliser le jus de fruit qu'on va consommer occasionnellement pour le plaisir, mais malheureusement, si on se met à consommer l'équivalent de plusieurs verres de jus de fruits par jour, ça contribue à l'addition du fructose libre.
1: Personnellement, complètement arrêté le jus de fruits. Même le jus d'orange, parce que en gros, je préfère manger une orange avec toutes les fibres que l'on peut avoir plutôt que d'ingérer directement le sucre du jus.
4: Vous le pressez vous-même.
8: Exactement.
1: Oui, mais en gros, quand tu presses ton jus d'orange, la vitamine C, elle disparaît très très rapidement.
8: Alors ça c'est un point qui est très important parce qu'effectivement il y a beaucoup de confusion, c'est-à-dire que quand vous allez croquer dans votre orange, dans votre pomme, dans votre fruit, non seulement effectivement vous allez avoir davantage des vitamines, des fibres, des polyphénols, mais surtout vous allez mastiquer. Et en fait cet élément de mastication contribue à la satiété. Si vous buvez un jus d'orange avec le jus de trois oranges, vous allez pouvoir le boire en quelques secondes.
1: Exactement.
8: Essayez de manger trois oranges, vous allez voir que ça va mettre beaucoup plus de temps.
1: Mais on fait des cours de mastication avec Albin à la rédaction.
4: Tous les jours.
1: Voilà.
8: Et le fruit est protecteur contre la stéatose hépatique. Et par contre, effectivement, l'excès de jus de fruits et de, encore une fois, de fructose libre, lui, est un facteur de risque.
4: Anthony Berthoud, diététicien nutritionniste, je le rappelle. Si on veut regarder derrière les aliments, justement, vous nous faites part de ces brioches, de ces madeleines, si on veut vérifier que ce sont en fait finalement les bonnes madeleines que l'on prend, on doit vérifier quoi derrière le paquet? Qu'est-ce qui peut nous alerter?
8: Avant tout, la présence de ce terme de fructose.
4: Fructose, c'est nommé fructose à proprement parler, ou ça peut être un E, je sais pas quoi, derrière?
8: Alors non, c'est pas un additif, c'est-à-dire que là, ça sera vraiment mentionné tel que. Après, on peut avoir des déclinaisons, comme par exemple sirop de glucose fructose. Après, on peut avoir d'autres types de... Alors, sucre, ça va être du saccharose, c'est-à-dire que c'est une molécule et de glucose et de fructose. Donc, par définition, on a la moitié de fructose, mais aujourd'hui, si on veut vraiment être prioriser la recommandation, c'est quand on rajoute du fructose libre, donc avec la terminologie de fructose à proprement dit, quoi.
1: Et puis, un élément, moi que j'ai découvert aussi au fur et à mesure, j'étais attentif à ce que je mangeais, il est préférable de mettre du beurre sur une tartine de confiture. Pourquoi?
4: Ah ouais.
8: Alors là, on va parler de ce qu'on appelle la réponse glycémique, c'est-à-dire qu'effectivement, quand vous allez manger un aliment qui contient des graisses, qui contient des protéines, des fibres, vous allez ralentir la vitesse de digestion. Et ça, c'est un élément qui est plutôt intéressant pour le pic glycémique. Alors, il ne s'agit pas de ne voir qu'à travers ce critère-là, mais si on raisonne sur la charge glycémique, effectivement, sur la sécrétion d'insuline associée à votre bol alimentaire, le fait d'avoir ce mélange va être plus intéressant que si vous consommez du sucre uniquement. Et c'est typiquement ce qui va se passer si vous mangez du pain blanc avec de la confiture, un jus d'orange, des céréales soufflées, des galettes de riz soufflées, etc. On a effectivement ce pic insulinique qui va être très important.
1: Pour ma part, j'ai d'ailleurs supprimé le sucre, mais dit-on qu'il est préférable d'ailleurs de compenser par des alimentations protidiques et protéinées. Est-ce que vous confirmez ce point?
4: Facile.
1: Parce qu'on a beaucoup d'idéaux sur les réseaux sociaux que je vois circuler par ailleurs et où on ne fait que vanter les apports protéiques, mais est-ce que c'est bon de manger que protéiné?
8: En fait, c'est difficile de pas tomber dans la caricature parce que c'est un peu effectivement le problème des réseaux sociaux. Ouais. Chaque nutriment joue ses rôles. Ce qu'on peut dire, c'est qu'effectivement aujourd'hui, en moyenne, avec notamment ces aliments ultra transformés, on a une surconsommation d'aliments qui sont fortement insulino-sécréteurs. Et le fait d'aller déjà vers des produits bruts, c'est l'exemple du fruit par rapport au jus de fruit dont on parlait. Le fait de rajouter effectivement des protéines, mais aussi des graisses de qualité dans l'alimentation, c'est un excellent moyen, effectivement, de manière générale.
1: Allez, merci beaucoup, Alban Texera.
4: Mais oui, et dans un instant, nous allons évoquer l'allocation de rentrée scolaire, une aide indispensable pour les familles au budget contraint, selon Emmaüs. Et justement, nous allons être avec le président d'Emmaüs France, Bruno Morel, pour évoquer cette ARS. Donc, restez avec nous.
1: On va remercier notre invité.
4: Bien sûr, Anthony Berthoud, diététicien nutritionniste. Merci.
1: Auteur de 7 livres, vous
4: le dites. 7 livres, c'est important de le préciser. Merci pour tous ces conseils. Ouais. Moi, je l'ai noté. Attention au sucre, attention au diabète. Pour regarder s'il y a du fructose, du glucose, c'est important pour éviter notamment que votre foie ne crie à l'aide.
1: À tout de suite.
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1: Bonjour, sur l'antenne de Sud Radio pour les débats de l'été, 10h-13h avec Alban. On vient de faire un concours de manger d'orange justement avec notre invité précédemment qui nous expliquait l'importance de la mastication. Pensez-y bien, 3 millions de familles ont reçu hier l'allocation rentrée. On va en parler dans un instant avec notre invité président de Emmaüs France, Bruno Morel, Alban Texera.
2: Exactement, Bruno Morel, président d'Emmaüs France, que l'on accueille. Bonjour Bruno Morel.
3: Bonjour.
1: Bonjour. Merci.
2: Alors, l'allocation de rentrée scolaire, elle est tombée hier pour certaines familles déjà. Et l'Observatoire d'Emmaüs vous publie une nouvelle étude consacrée à la manière dont les familles modestes utilisent cette aide. Concrètement, à quoi sert l'allocation de rentrée scolaire pour les familles que vous accompagnez ?
3: Écoutez, nous avons lancé cette étude dans le cadre de l'Observatoire des budgets contraints auprès d'une vingtaine de familles suivies par les associations SOS Emmaüs et en lien avec Hélène Ducourant qui travaille à l'université Gustave Eiffel. Le premier enseignement, c'est ça permet de combattre une idée un peu reçue comme quoi l'allocation rentrée scolaire ne serait pas utilisée pour des fournitures ou des dépenses scolaires, ce qui est totalement faux. On voit bien que l'utilisation et toutes les familles qui ont été interrogées attestent qu'elles utilisent ça pour la rentrée scolaire. Vous savez, la rentrée scolaire, ça représente une charge mentale extrêmement importante pour les familles, d'autant plus qu'il s'agit de familles modestes, voire un casse-tête pour les plus grands, avec la crainte de qu'est-ce qui peut se passer quand les enfants grandissent. Donc l'étude, elle montre bien l'utilité de cette allocation.
1: Parce qu'on a en tête effectivement que cette allocation, elle a pu être utilisée ou elle est toujours utilisée par certains foyers pour acheter peut-être des baskets de marque de luxe, en tout cas de marque plutôt haut de gamme, plutôt chère. Ça, c'est une idée reçue selon ce que vous nous dites.
3: Ouais, c'est une idée totalement reçue. Vous savez, toute l'année, les familles conjuguent le tri, la récupération, la conservation, vont beaucoup dans les structures Emmaüs pour équiper leurs enfants. Avec l'allocation de rentrée scolaire, c'est peut-être aussi le moyen de pouvoir acheter, par exemple, un cartable neuf. Pas un cartable de luxe, pas un cartable de marque, mais un cartable neuf. Vous savez, quand on voit que à peu près 11% des cas de harcèlement scolaire viennent de la part pouvoir à la rentrée scolaire éviter des discriminations du fait qu'on est moins bien équipé qu'un autre enfant est tout à fait fondamental. Donc c'est à la fois pouvoir faire un acte d'achat responsable, en même temps être un peu comme les autres. Ça ne veut pas dire que ce fameux cartable neuf, il sera acheté tous les ans, il servira sûrement pendant plusieurs années, voire aux frères et aux sœurs. Mais en tout cas, une fois à la rentrée, avoir un petit équipement neuf nous paraît fondamental.
2: Ça coûte combien le panier, on va dire un peu moyen, d'un élève qui rentre, je sais pas, au CP, en CE1, d'avoir toutes ses affaires? Ça représente à peu près quelle grille tarifaire?
3: Si vous voulez, la grille tarifaire sur les équipements scolaires, hors vêtements, elle correspond à peu près à l'allocation. C'est-à-dire que les différentes études qui ont été faites, on est en gros entre 420 et 430 euros. Là-dessus, il faut savoir qu'il faut racheter des vêtements. Vous avez par exemple le sujet, j'ai parlé du cartable, mais le sujet des chaussures, qui est un vrai casse-tête pour les familles, le sujet de l'assurance scolaire, le sujet des activités périscolaires. Donc, mes 400 euros peuvent être multipliés par deux, voire par trois, selon les situations.
1: Vous formulez 8 propositions de mesures et notamment celle de la majoration de cette allocation rentrée pour les familles monoparentales.
3: Tout à fait. Son montant qui varie entre 426 et 466 euros doit pouvoir être majoré pour ces personnes qui sont seules à élever des enfants. Nous formulons aussi d'autres propositions. Il y en a une qui me paraît, sur laquelle je crois devoir insister, c'est le calendrier de versement de cette allocation. Si on pouvait anticiper et faire coïncider avec des actes d'achat plus faciles, ça serait bien. Je pense notamment, si on anticipait d'un mois, on tomberait sur la période des soldes, et du coup, l'allocation de rentrée scolaire aurait un pouvoir d'achat beaucoup plus important.
1: Donc vous nous dites que là, le 18 août 2026, c'est beaucoup trop tard pour verser cette allocation rentrée, qu'il faudrait davantage l'anticiper pour que ça coïncide avec le moment des soldes. Mais il n'y a pas de fourniture scolaire au moment des soldes.
3: Il y a des vêtements. Vous avez des vêtements, vous avez des équipements sportifs, donc tout ça, ça peut servir. Je pense qu'on l'anticiperait sur 15 jours, 3 semaines, déjà, ça serait voilà, une avancée significative, et en plus, ça permettrait aux familles de beaucoup mieux prévoir leurs dépenses par rapport aux promotions dont elles peuvent bénéficier.
1: Mais n'y aurait-il pas un risque que cela vienne servir le budget des vacances ?
3: Écoutez, quand on voit toutes les études qui ont été faites sur le...

0: d'aide au profit d'achats détournés. C'est absolument pas le cas. Moi, je rends plutôt hommage à la responsabilité des ménages qui sont suivis par les associations, notamment par le réseau Emmaüs et par les SOS Familles, qui sont extrêmement responsables dans l'éducation budgétaire.
1: Bruno Morel, président d'Emmaüs France. J'ai aussi cette question à vous poser. Une étude de l'UNEF qui sort chaque année, l'UNEF en parlant du coût de la vie étudiante, chaque rentrée publie leur étude et ils nous disent que cette année encore, le coût de la vie étudiante augmente pour les étudiants français, plus 1,66% sur un an, plus 35% depuis l'élection d'Emmanuel Macron en 2017. Et vous proposez aussi de promouvoir l'ARS aussi pour les jeunes étudiants, c'est bien ça?
0: Oui, alors sur ce sujet-là, on a notamment proposé que pour les enfants qui ont des difficultés scolaires, c'est-à-dire qui ont été obligés de dépasser le cap de 18 ans, on puisse prolonger l'ARS. On évoque aussi le sujet de l'ARS parce que les dépenses de stage sont pas assez bien prises en compte. Donc intégrer ces dépenses de stage. Mais vous savez quand vous évoquez la situation des étudiants, en fait c'est la situation de la pauvreté dans notre pays qui a beaucoup progressé. On est à peu près à 14 millions de personnes pauvres en France, 1 million de travailleurs pauvres, 350 000 SDF, 3-4 millions de personnes qui ont recours à l'aide alimentaire. On voit bien qu'on est dans une situation extrêmement difficile et qu'il faut maintenir ces dispositifs. L'allocation de rentrée scolaire est un véritable levier pour les familles et je crois qu'il est grand temps de pouvoir faire son analyse, de la maintenir, de la sanctuariser, voire de l'améliorer.
2: Merci beaucoup Bruno Morel. Je rappelle, vous êtes président d'Emmaüs France. J'aimerais vous réinviter pour justement qu'on puisse parler de la situation de la pauvreté et puis de la situation du mal logement en France, qui est une vraie question et pour laquelle vous travaillez beaucoup. J'avais déjà reçu Serge Conta d'ailleurs sur cette antenne de chez Emmaüs Habitat. Merci infiniment pour ces éclaircissements sur cette allocation rentrée scolaire sur des propositions que vous formulez, parmi lesquelles la majoration pour notamment les foyers monoparentaux. Merci. Et puis, Albin Texera, on se dit à demain.
1: Mais toujours présent.
2: Oui. Toujours en forme?
1: Toujours présent, toujours souriant, comme d'habitude.
2: Mais vous êtes souriant. Vous ne devez pas être à Deauville, vous, aujourd'hui, avec les enfants.
1: Peut-être que je vais partir juste après. Ouais. Attention. Midi, je suis là-bas, les 15h à Deauville. Parfait pour la journée.
2: Eh bien, écoutez, vous nous direz comment c'était. Dans un instant, sur Sud Radio. Le troisième vol de données auprès de la Direction Générale des Finances Publiques à Bercy, c'est un petit peu la rupture de confiance. Sommes-nous à l'aube d'un scandale d'État? Et on en parle avec nos débatteurs et avec vous au 0800 26 300 300. À tout de suite.
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1: Et de retour sur l'antenne de Sud Radio pour le 10h-13h, les débats de l'été qui continuent avec vous au 0826-300-300. Cette question que l'on se pose, mais qu'on vous pose aussi. Sommes-nous à l'aube d'un scandale d'État? La confiance est rompue, visiblement, à Bercy, avec ce troisième vol de données. On va en débattre dans un instant avec les invités autour de la table. Je commence par ma gauche, puisque c'est quelqu'un de gauche. Secrétaire national des jeunes socialistes, également adjoint à la mairie de Cergy. Bonjour Louis Laridon.
2: Bonjour.
1: Merci d'être ici autour de cette table. Plaisir. Elle n'a pas trouvé le chemin de la sortie hier. Du coup, elle est encore
3: dans
1: là.
3: Le studio.
1: Sarah Georgette, bonjour.
3: Bonjour, merci.
1: Avocate au barreau de Paris, spécialisée en cybercriminologie et enquête interne. C'est bien cela ?
3: Affirmatif.
1: Et puis vous le connaissez bien. Moi aussi.
2: Trop.
1: Mais ça fait du bien. Bruno Pomard.
2: Hein,
1: Bruno Pomard qui a des fans qui nous appellent au 0826-300-300. Rappelez-vous de Cécile la semaine passée.
2: Hein. Oui, c'est vrai.
1: Ouais, on l'embrasse d'ailleurs si elle nous écoute.
2: Si c'est mon ancienne fonction de policier qui fait peur aux gens, du coup ils appellent.
1: Vous êtes un ancien du RAID.
2: Oui.
1: C'est-à-dire que vous êtes moins efficace qu'avant.
2: Ah oui, à la retraite, c'est ça le problème.
1: Troisième vol de données, justement, vous allez garder la parole, Bruno. À Bercy, est-ce qu'on est sur une rupture de confiance? Est-ce qu'on est à l'aube d'un scandale d'État? Là, ça fait quand même beaucoup.
2: Ben on est totalement à la ramasse. Effectivement, ces problèmes de services informatiques sont caduques totalement. On le voit hein, encore une fois parce que les hackers maintenant sont des gens de très haut niveau qui sont capables. On l'a vu, mais on l'a vu auparavant. Hein, je le disais il y a peu de temps encore sur votre antenne au Pentagone. On a réussi à rentrer dans les données du Pentagone. Donc, les hackers sont capables de tout, quoi qu'il en soit, en ce qui nous concerne. Le fisc, l'éducation nationale, tout ça est quand même... on s'interroge sérieusement.
1: Avec un vol massif de données l'éducation nationale.
2: Oui, hein. Oui, et pourtant, on a l'OFAC, l'Office anti-cyber, qui fait quand même un travail formidable. Mmh. Le problème, c'est qu'on est totalement, je pense, dépassé par ces hackers qui sont capables de choses, je dis pas merveilleuses, qui sont capables de choses extraordinaires, quelque part. Alors, est-ce qu'on les met en prison? Parce qu'ils risquent très, très gravement des années de prison de 5 à 10 ans et des centaines de milliers d'euros de dédommagement, ou est-ce qu'on les embauche comme on a fait aux États-Unis dans certains services spécialisés, pourquoi pas?
1: Des hackers justement pour qu'ils nous sécurisent nos systèmes.
2: Ah ben oui, qu'est-ce que vous voulez, visiblement ils sont meilleurs que ceux qui nous installent les services.
1: Un peu comme dans ce film Catch Me If You Can, arrête-moi si tu peux.
2: Ouais, non mais ouais. C'est une vraie question qu'il faut se poser. Je crois que même les services informatiques sont caduques, totalement caduques, ce n'est pas normal. Pourquoi ce n'est pas normal, c'est que au-delà de piquer les informations, le problème c'est qu'on peut remonter loin sur tout ce qui est ce qu'on dispose en termes financiers. Je rappelle qu'on a eu des homejacking, des carjacking maintenant, et qu'on a des gens qui se font saucissonner avec la crypto-monnaie parce qu'on a vu que ces gens-là gagnaient de l'argent. Donc tout ça peut avoir des dégâts collatéraux qui sont considérables.
1: Sarah Georgette, qu'est-ce qu'on risque quand on hack un système comme ça? Parce que Bruno disait 5 à 10 ans, mais ça c'est pour principalement les délits. Là on est quand même sur de la criminalité, non?
3: Effectivement, on
1: c'est peut-être plus lourd.
3: On risque beaucoup, mais encore faudrait-il être attrapé et être condamné
1: pour des
3: préjudices individuels qui seraient identifiés. Le problème, c'est que ça va être une chaîne de criminalité qui va se mettre en place. C'est ça, c'est que le hacker en lui-même, c'est pas le hacker qui va venir vous cambrioler. C'est pas le hacker qui va usurper votre identité pour contracter un prêt à la consommation. Exactement. C'est ça le sujet.
1: Qu'est-ce qu'il risque, le hacker?
3: Pour l'instant, il risque très gros. S'il se fait attraper...
1: Vous n'avez pas plus la réponse que Bruno.
3: Parce qu'on a une qualification pénale qui va falloir déterminer. Donc oui, c'est le code pénal, effectivement, 5 à 10 ans. Oui.
2: Ouais. 5 à 10 ans et en bande organisée, etc. Donc c'est pas rien.
3: Vraisemblablement, ils auraient fait ça à deux.
2: Oui.
3: J'ai un peu traîné hier les forums de hackers. Ils auraient fait ça à deux.
1: Le fameux zéro bit qui serait à l'origine de ça, en tout cas, qui l'a...
3: Un formidable pied de nez. Hein. Et alors si on découvre que c'est un mineur, la honte.
2: Ah ouais.
1: Louis Larédon, vous avez l'air particulièrement jeune, vous êtes peut-être mineur d'ailleurs.
4: Depuis quelques années. Non mais en fait la question que ça interroge c'est aussi quels moyens l'État met pour se protéger un lui-même de la cybercriminalité, mais il faut aussi se le rappeler. En 2024, c'est 100 milliards d'euros qui ont été perdus par les entreprises françaises suite aux attaques cybercriminelles. Là, on le voit parce que c'est un scandale donné, c'est des données publiques, c'est des données de la DGFiP, donc c'est celle qui concerne les citoyens.
1: La Direction Générale des Finances Publiques, hein, DGFiP.
4: Chaque année, il y a des données de personnel, de citoyens français, d'habitants du pays qui sont volés, dérobés, qui après profitent à une chaîne de criminalité. Donc nous, ce qu'on pense, nous les socialistes, c'est qu'il faut fonder un véritable service public de la cybercriminalité en refondant autour de l'ANSSI un moyen avec des équipes qui soient formées,
1: l'Agence
4: qui fassent
1: nationale
4: déployer
1: des systèmes d'information,
4: oui, des systèmes d'information de l'État, et qui permettent à la fois de faire de la prévention auprès de la population, donc dans les lycées dès le plus jeune âge, faut se prévenir. On n'apprend pas, on ne naît pas en sachant combattre les usurpations d'identité, en sachant combattre la cybercriminalité. Donc faut apprendre, il faut former les services, les collectivités, les associations, les entreprises. Il faut se doter des moyens de répondre à une criminalité qui va continuer d'augmenter dans les années à venir. C'est pas nouveau la cybercriminalité, par contre on voit bien qu'en France on ne met pas le niveau nécessaire pour protéger la souveraineté de nos données. Et puis il faut aussi parfois, je pense, refonder la manière dont on héberge nos propres données, dont on gère nos systèmes d'information. C'est pas normal, si j'ai bien compris, parce que moi-même étant un peu du métier, j'ai regardé comment les choses sont passées, si ce que j'ai bien lu est vrai, c'est quand même pas tout à fait normal la manière dont étaient traitées les données. On peut pas créer, il faut avoir des systèmes sécurisés, rigoureux, qui permettent de garantir le plus possible. On n'est jamais 100% étanche, mais l'étanchéité des systèmes.
2: On peut se poser la question de l'ingérence.
1: Ah ouais, bien sûr.
2: Tout est possible dans ce monde, hein, et on sait avec tout ce qui se passe avec la guerre en Iran, les relations qu'on a avec les pays étrangers, la Chine, l'Iran entre autres, qui sont des grands spécialistes du domaine aussi. Est-ce qu'on peut se poser la question? On va pas faire peur aux Français, mais on peut se poser la question.
4: Par contre, ça pose aussi une solution, c'est la coopération notamment européenne. Il faut, on parle de solutions françaises parce que là c'est les données publiques des citoyens français, mais à l'échelle européenne, on a aussi les moyens de construire une politique de cybersécurité avec de la souveraineté, des acteurs économiques, industriels et publics qui se mettent d'accord sur un certain nombre de conventions, de cadres, d'outils, de logiciels et de métiers qui protègent les données des citoyens français et des citoyens européens. Aujourd'hui, c'est par cette coopération qu'on arrivera à éviter que des incidents massifs à l'avenir arrivent.
1: En préparant l'émission, je lisais notamment qu'en Estonie, ça se passait quand même beaucoup mieux, notamment parce qu'ils avaient installé un centre d'opération sur la protection des données de l'OTAN en 2008. Ça, Jean-Jette.
3: Oui, effectivement, l'Estonie a fait ce choix-là de sécuriser ses données, d'héberger ses données. Elle a peut-être aussi eu un avantage par rapport à nos vieilles sociétés, c'est qu'elle s'est mise à l'informatique plus tard. Et donc, elle a eu des outils qui permettaient d'éviter l'empilement de technologies que nous, en fait, en France, on subit avec des
1: systèmes... Vous voulez dire parce que ce pays est plus jeune, finalement.
3: Est plus jeune, et donc, en fait, les bases de données, elles étaient déjà uniformisées, là où les nôtres ne le sont pas. Donc, les bases de données ne répondent pas. C'est un peu, si vous voulez, un deux tuyaux, et avec deux embouts différents, on fait face à des réelles problématiques technique informatique. Je veux pas complètement taper sur l'OFAC ou la DGFiP, mais probablement que ils savent le problème, ils savent les vulnérabilités, ils savent ce qu'il faut faire. Mais la migration de systèmes d'information, quand on a des données comme celle-là, elle coûte excessivement cher. Et effectivement, peut-être que nous n'avons pas suffisamment fléché les dépenses publiques vers la sécurisation des données. Mais c'est une vraie question. Mais l'Estonie, elle, a eu moins de problèmes techniques que nous.
1: Est-ce qu'on est à l'aube d'un scandale d'État? Est-ce qu'on n'est pas là sur le point de découvrir que finalement ce n'est que l'arbre qui cachait une forêt tout entière, Louis Larédon?
4: Moi, je pense que aujourd'hui, même si la confiance est abîmée entre les citoyens et l'État, je ne crois pas que l'État soit par nature malveillant et cache des fuites de données massives. D'ailleurs, je pense que l'État a pris un certain nombre de lois pour indiquer.
1: Mais ils ont quand même mis plus d'un mois avant de révéler cette fuite de données.
4: En même temps, je pense qu'il faut.
3: On peut comprendre qu'ils étaient un peu stressés quand même.
4: Il faut qualifier. Il y a du stress. Non, mais je pense qu'il faut qualifier. Il faut regarder. Il faut évaluer. En même temps, qu'on est dans des systèmes, enfin, faut vérifier la véracité de la fuite. Je pense qu'il y a aussi
1: quand vous avez un vol. Vous avez un vol, vous pouvez le déclarer.
4: Ils étaient légalement obligés de le faire par la RGPD.
1: Oui, mais pourquoi avoir attendu autant?
4: Ah, ça, c'est à la DGFiP.
1: C'est là aussi où la rupture de confiance, elle est du côté des citoyens.
4: Mais moi, je partage. C'est en l'espèce au service de l'État qu'il faut le demander. Moi, je pense que si on a pris des lois sur la transparence,
1: je le demande aux jeunes socialistes que vous êtes.
4: Bah, le jeune socialiste que vous êtes vous dit, oui, effectivement, je pense que c'est pas bien. Moi, il faut communiquer le plus tôt possible, Il faut communiquer le plus tôt possible les fuites de données. C'est à ça que sert la RGPD. Je pense que c'est une bonne chose. D'ailleurs, ça permet aux citoyens aussi librement de consulter, quand leurs données ont fuité. En général, ils s'en rendent compte assez vite parce qu'ils sont régulièrement, attaqués de spam. C'est une bonne manière de pouvoir se protéger aussi.
2: Ce qui est surprenant dans tout ça, c'est que quand on voit, l'administration de notre société, moi, j'ai été élu maire d'un petit village, de 125 habitants. Et quand on voit l'empilement des règles administratives à tous les niveaux, hein, de la préfecture en partant du régalien jusqu'à la préfecture au plus bas, et qu'on voit ça, c'est vrai qu'on se pose des questions. On se dit, waouh, où va notre administration centrale, où va l'État quelque part? Parce que c'est vrai qu'on est, à un moment donné, on se dit, pour faire des papiers en tant que maire, des autorisations, tout ce que vous voulez, on vous demande 50 000 trucs, on contrôle tout. Et là, on arrive à un domaine où on est capable de rentrer dans des données hyper confidentielles, le fisc.
3: Et on se dit, sans remplir de formulaire. Double tampon.
1: On va revenir sur cette question. On a Ludovic au 0826-300-300 qu'on va prendre. Mais surtout, moi, la question que je vais vous poser juste après, c'est est-ce qu'on peut se faire rembourser si jamais on a eu une fraude liée, à ce vol de données des impôts? Est-ce que l'État peut nous indemniser là-dessus? À tout de suite sur Sud Radio.
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3: 10h45 et toujours avec les débatteurs autour de la table, Sarah Georgette, avocate au barreau de Paris, spécialisée en cybercriminalité et enquête interne, Bruno Pommard, ancien membre du RAID que vous connaissez bien sur Sud Radio, et puis Louis Laridon, jeune socialiste et adjoint au maire à Cergy. On parle de ce troisième vol de données avec cette rupture de confiance des Français envers la Direction Générale des Finances Publiques. C'est le feu, là aussi, à Bercy, mais au sens figuré du terme. Est-ce que nous sommes à l'aube d'un scandale d'État ? La question que je voulais vous poser tout à l'heure, c'est finalement, si on a une fraude liée aux données qui ont été volées, est-ce qu'on peut se faire indemniser par l'État, Sarah-Georgette ?
4: Alors, c'est pas la fraude en tant que telle qui va vous ouvrir droit à indemnisation. C'est si vous avez subi un dommage et que celui-ci est directement lié à l'insuffisance de l'État.
3: Donc,
4: vous avez une chaîne. Voilà, exactement. Vous avez quand même une chaîne juridique à respecter, c'est-à-dire. Quelle est la faille de l'État ? Le service est-il identifié ? Quel est le dommage que vous avez subi ? Et quel est le lien de causalité ? En revanche, peut-être on peut dire à l'antenne que vraisemblablement, vu la masse de données qui a fuité, il va y avoir masse d'attaques ou de tentatives d'attaques avec des répétitions, des schémas similaires qui vont probablement ouvrir droit, si les dommages sont matériels, véritables, à une action contre l'État, une action indemnitaire contre l'État de plusieurs administrés. Je ne veux pas parler de class actions américaines parce que ce n'est pas ça, mais ça reste une action collective d'indemnité, oui.
3: Allez, on va à Mont-de-Marsan au 0826-300-300 avec Ludovic qui est au téléphone. Bonjour Ludovic.
5: Bonjour Anthony, bonjour à tous vos intervenants.
3: Comment allez-vous ?
5: Oh bah écoute, ça va, il fait bon.
3: Ouais.
5: On est un peu sorti de la canicule, donc on profite un peu des vacances. Lecture, promener les chiens.
3: La canicule est partie, les vacances peuvent commencer.
5: C'est ça.
3: Alors dites-nous Ludovic.
5: Écoutez, un scandale d'État, oui, certainement, parce qu'on n'est plus un premier à un scandale d'État près. De toute façon, on sait que financièrement, l'État préfère s'occuper d'autres affaires que de protéger, entre guillemets, les Français, que ce soit sur du vol de données ou du vol tout court, comme il y a eu au Louvre. Et puis, bon, le fisc n'est pas première administration à être attaqué. Moi, ce que je peux juste vous dire, alors déjà, en complément de la personne qui parlait des dommages, il y a aussi les déclarations à la CNIL à faire si les personnes sont concernées.
3: Commission nationale informatique et liberté.
5: C'est ça. Il y a également l'ANSSI, donc l'Agence nationale de sécurité des systèmes d'information, qui fait des préconisations pour sécuriser justement tout ce qui est en lien avec de l'informatique ou du numérique, pour protéger justement les données. Mais souvent, la question n'est pas de savoir si on va être attaqué aujourd'hui, mais quand on va être attaqué et comment on est capable de repartir. Aujourd'hui, voilà, les données sont volées pour différents buts, pour être revendues, pour être exploitées. Bon, il y a souvent un but financier derrière.
3: Ouais,
5: mais
3: toujours.
5: Il faut quand même être en capacité de réagir.
3: Vous le disiez d'ailleurs, des recommandations de l'ANSSI, hein, l'Agence nationale de la sécurité des systèmes d'information, Ludovic. J'ai l'impression qu'il y a systématiquement des rapports qui sont remis et qui ne sont pas traités Louis Laridon. C'est le cas un peu dans tous les ministères.
6: En effet, ce qu'on peut juger et constater, c'est pour moi, pour le coup, l'insuffisance de l'État à mettre les moyens pour protéger ses propres données. En fait, c'est un problème très français. On met beaucoup d'argent pour construire, développer des systèmes, mais on met pas l'argent pour les entretenir et pour les soutenir.
3: Beaucoup d'argent pour faire des rapports.
6: Et après, on évalue les risques, on sait qu'ils existent, et ça a été le cas sur les systèmes d'information. Sûrement que la DGFiP était parfaitement consciente des différentes problématiques, mais elle n'avait pas les moyens financiers de sécuriser les données. Ou elle ne voulait pas se les donner. C'est ce que c'est l'État de choisir. Donc moi, je pense que c'est ce qu'on dit. Il faut réinvestir dans le service public. C'est aussi réinvestir dans la protection des données des Français. L'État, c'est le patrimoine commun des Français. Si l'État se fait voler, les Français sont volés. Et donc, quand les données des Français se font voler, c'est les Français qui vont payer le prix. Et donc, mettre les moyens d'un service public, de l'information, d'un service public qui protège la cybersécurité, c'est protéger et c'est limiter les coûts pour demain. Mais, et donc ça, on voit bien qu'après des années de néolibéralisme d'Emmanuel Macron, que les moyens ne sont pas donnés à l'État de protéger les Français.
3: Rendez-vous compte quand même, là où on en est, sur la rupture du contrat de confiance, pour faire un clin d'œil à une célèbre marque. On est quand même sur une agence d'État, enfin la Direction Générale des Finances Publiques, qui a les moyens de prélever directement sur votre compte bancaire.
4: Exactement.
3: Donc, où est-ce que va aller cette notion de piratage? Si à un moment, vous vous retrouvez avec un pirate qui est capable d'aller prélever directement sur vos comptes, c'est flippant, Bruno Pomard.
1: Oui, bah, de toute manière, déjà, les données ont dû partir, étaient déjà revendues largement, ça, il n'y a pas de souci. Non, c'est un véritable défi, oui, qu'ont lancé les hackers, là. Mais moi, je voulais pas, incriminer les agents de l'État des GFIP.
3: C'est pas l'objectif.
1: Je pense qu'ils font leur job, les gars.
3: Hein. Évidemment.
1: Ils ont sûrement alerté, et notre avocate le disait tout à l'heure, on va savoir, parce qu'il va y avoir une enquête parlementaire sur un truc comme ça, ça, c'est certain. Mmh. On adore ça, en plus, donc c'est parfait. Mais on va se rendre compte qu'effectivement, des agents, des chefs de service ont mis en alerte la maison, comme on dit. Et ce matin, je regardais une chaîne, je ne sais plus laquelle c'était, où vous aviez un ancien patron, justement, des services informatiques, qui le disait lui-même. Il dit, oh non, c'est pas surprenant, c'est normal que ça arrive. Bon, ben super, le gars était juste patron de ces services-là. Donc ça veut dire que c'était vu, entendu, et que ben on attendait le clash. Ben le clash est arrivé.
3: Ouais. Ludovic ?
5: Oui ?
3: Vous êtes d'accord avec ce qui vient d'être dit ?
5: Ah ben tout à fait. Bon, j'ai été un peu de la partie. De toute façon, je rejoins tout à fait.
3: Vous faites quoi ?
5: Je suis informaticien.
3: D'accord.
5: Dans la fonction publique territoriale.
3: Ah oui, vous êtes bien placé pour savoir alors.
1: Vous êtes pas hacker par hasard.
4: Mais vous sécurisez les bases de données.
5: Oui, ça m'est arrivé de sécuriser ça, mais bon, on a mis en place tout un système de sécurisation en effet, mais bon, on n'est pas à l'abri. On a déjà eu des vols de données. Et mais bon, il faut savoir réagir très rapidement.
3: Bien sûr. Bon bah si vous habitez Mont-de-Marsan et que vous avez un problème de données, vous en prenez à Ludovic. Hein. Merci Ludovic, en tout cas pour le temps que vous nous avez consacré. Je vous embrasse et continuez à nous écouter au 0826 300 300. Vous réagissez. On va parler de cette femme qui a été rouée de coups par son conjoint en pleine rue à Aubervilliers. La semaine dernière, Bruno Pomard, on avait déjà parlé des violences faites aux femmes. Je voulais qu'on revienne dessus aujourd'hui parce que encore un acte de violence contre une femme. Et il y en a eu d'autres. Il y a eu notamment aussi cette influenceuse retrouvée morte, probablement un féminicide. Est-ce qu'il a, il faut pas qu'on revoie nos politiques publiques en matière de gestion des violences faites aux femmes ? Sarah Georgette.
4: Oui, mon capitaine. Le constat est sans appel. Effectivement, on a un problème en France. C'est un problème systémique parce que on a les individus qui commettent des violences contre les femmes et on a un système qui n'est pas forcément à la hauteur de la prévention, de la prise en charge et des réparations. Et ça fait vraiment des décennies que les associations, les hôpitaux, les médecins, les psychiatres vous en parleront. C'est très urgent. C'était une cause nationale pour ce qui concerne les enfants du président. Peut-être que le bilan fera mal au présidentiel quand on lui demandera les résultats.
3: Justement, Louis Larédon, ça doit être une thématique des présidentielles, la protection de nos femmes.
6: Mais absolument, ça doit être une thématique, la question de ces violences. En 2025, c'est 166 féminicides, et donc c'est 166 de trop. Et c'est aussi des choses qui auraient pu être évitées en mettant en place des structures spécialisées d'écoute, d'accueil, de relogement des personnes qui sont victimes de violences. Et ça, il faut une politique de logement, donc il faut mettre des moyens dans la construction de logements. C'est aussi repenser la manière dont on accueille les victimes, à la fois dans les structures de police nationale et de gendarmerie, pour leur permettre d'aller plus librement, plus facilement parler. C'est aussi faciliter le parcours juridique après les violences, avec la qualification dans le code pénal du féminicide. Et enfin, la meilleure manière d'accompagner tout ça, ce serait de mettre les moyens. Nous, Parti Socialiste, on propose une loi intégrale sur la question des violences sexistes et sexuelles et des féminicides, en mettant 2,6 milliards d'euros sur la table pour à la fois accompagner ces structures d'accueil, repenser la manière dont les personnes sont suivies, relogées et accompagnées. Je pense qu'elle est là, la priorité. Comment on permet aux femmes qui sont victimes de violences de se sortir de la situation dans laquelle elles sont victimes de violences et ensuite de poursuivre leurs agresseurs.
3: Je me tourne vers notre ancien flic de la table, autour de la table, mais Bruno, je suis désolé, mais j'entends 2,6 milliards dont parle Louis Larédon. On peut pas à chaque fois tout résumer à une question d'argent. C'est pas parce qu'on ouvre une enveloppe que d'un seul coup, on va pouvoir juguler le problème.
1: Alors écoutez, moi je voudrais être plus modéré que notre ami, effectivement, parce que il y a quand même des choses qui ont avancé, malgré ce qu'on peut dire. C'est pas parfait, vous avez raison, mais il y a beaucoup de choses qui ont été faites. Il faut savoir d'abord qu'il y a la libération de la parole de la femme. Alors tant mieux, hein, depuis hashtag MeToo,
4: etc. Et des enfants.
1: Et de l'enfant, oui. On peut mettre les deux ensemble. Oui. Bon, tout ça a fait que...
3: C'est vrai, hein, très souvent, il y a eu des féminicides, il y a aussi l'assassinat des enfants.
4: Bien sûr. Et pas que l'assassinat, vous avez les violences sexuelles.
1: Bien sûr,
4: une cause nationale.
1: Et donc, tout ça pour dire quoi? Tout simplement que ce soit le ministère intérieur, vous disiez, il manque des accueils, certes, en police, mais il y a eu des fonctionnaires, formés, à l'accueil, on peut pas le nier, il y a eu 900 correspondants dans les commissariats un peu partout en France, c'est sûrement pas assez, mais il y a eu des avancées. Vous avez des associations qui ont quand même bien bougé là, sur ce sujet-là pour accompagner. Vous avez également les dispositifs qu'on met en place classiques, le 3919, tiens, on peut le rappeler à ceux qui nous écoutent, c'est important.
3: Numéro très important.
1: On a le 17, on a le 114 également. Bon, tout ça sont des moyens de pouvoir...
3: 3919, c'est si on est victime de violence.
1: Tout à fait, oui, c'est voilà, tout à fait, ça permet
3: on appelle.
1: De voilà, exactement. Bon, donc il y a des réponses.
3: Et le 114 nous permet de faire quoi?
1: Pardon, le 114 SMS, par SMS, vous pouvez envoyer une information qui arrive directement dans les services de police. Voilà, qui permet de, encore une fois, de gérer. C'est toute la complexité, parce que
4: il reste des patrouilles disponibles pour intervenir.
1: Oui, mais voilà, mais vous voyez ce que je veux dire? Les policiers, alors on va recadrer sur la police, puisque je vois qu'on va en parler un petit peu, mais les policiers sont bouffés à toutes les sauces, excusez-moi le terme. Mm-hmm. Hein, les violences, vous avez sexistes, les violences sur les enfants, les infractions, les rodéos urbains, le trafic.
4: Tout.
1: On n'a que 162 000 policiers, on pourrait en avoir plus. On a des réservistes même qui viennent en renfort nous aider. On a nos 100 000 gendarmes derrière. On a nos policiers municipaux aussi qui sont là. Qu'est-ce que vous voulez? La société est-elle qu'en 2026, 2027, bientôt, qu'il y a de plus en plus de violences dans ce pays? C'est dû à la société, c'est dû parfois à des dérives familiales, etc. Tout ce qu'on sait, tout ce que subissent nos policiers. Moi, j'ai plein de copains OPJ et d'amis...
3: Officiers
1: de police judiciaire. Qui reçoivent par jour des quantités de sollicitations sur ce sujet-là. Des dépôts de plaintes, etc. C'est le tonneau des Danaïdes. Hein.
3: On revient dans un instant, Bruno Pomard, Sarah Georgette, oui. Et puis Louis Laridon. Non, parce qu'on a quelqu'un. On a un Louis aussi dans l'équipe. C'est pour ça que j'ai failli l'appeler avec Louis Randazzo. Rien à voir. A tout de suite sur Sud Radio. On accueillera Nathalie au 0826 300 300.
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1: Qu'est-ce qu'on est bien ensemble jusqu'à 13h sur Sud Radio. Vous nous appelez 0826 300 301. Bruno, je crois qu'il y a quelqu'un qui vous appelle tout à l'heure, mais on va l'apprendre.
2: C'est vrai?
1: Oui, vous la connaissez. D'ailleurs, je me méfierais. Mais on en reparle dans un instant, vous allez voir. Je fais un gros teasing. On reparle évidemment de cette question sur laquelle nous débattons à Aubervilliers, cette femme rouée de coups par son conjoint en pleine rue. Est-ce que nous faisons suffisamment pour nos politiques sur les violences faites aux femmes? Est-ce qu'il ne faut pas les revoir? On en reparle dans un instant. Avant cela, on fait une petite parenthèse. Ce qui fait du bien, c'est se rappeler de l'histoire. Vous ne pourrez plus dire qu'on ne vous l'avait pas dit. C'est désormais le rendez-vous qu'on vous propose avec Antoine Dizzy, où on retrace les discours qui ont une résonance très particulière avec la situation que nous vivons aujourd'hui. Antoine.
3: Exactement, c'est un problème qui ne date pas d'hier. Depuis plus de 50 ans, les gouvernements promettent une justice plus rapide avec plus de moyens et moins de délais. Pourtant, en 2026, attendre plusieurs mois, parfois plusieurs années pour obtenir une décision de justice reste une réalité. Et le plus frappant, c'est que le discours, lui, n'a presque pas changé. De Georges Pompidou en 1972, en passant par Jacques Chirac jusqu'à Éric Dupond-Moretti, ancien garde des Sceaux, tous ont dénoncé, à leurs époques, une justice trop lente.
4: Vous me direz, oui, la justice est lente. Et c'est vrai, la justice est lente.
5: Les Français ont le sentiment que la justice est trop chère, que la justice n'est pas égale pour tous, que la justice est trop lente.
6: On peut changer la loi, mais il ne faut pas la bafouer. On peut se demander pourquoi la justice est si lente.
7: Il faut une réforme profonde, parce qu'il y a un doute profond, il y a une crise de confiance dans notre justice. On dit qu'elle est trop lente, trop chère.
8: Est-ce que nous constatons que la justice est trop lente?
9: Qu'une décision de justice rendue 3 ans plus tard, et quand elle est illisible, c'est une double injustice pour les Français.
10: J'avais une boussole très très claire, moi. C'était d'améliorer la justice, en ce sens que je la trouvais évidemment trop éloignée des justiciables. Trop lente.
3: Dans cette vidéo publiée par l'INA, plus de 50 ans séparent ces déclarations. Et pourtant, le constat reste le même. La justice française manque encore de temps, de personnel et de moyens. Alors, après des décennies de promesses, une question demeure. Pourquoi est-il toujours aussi long d'obtenir justice en France ?
1: C'est d'ailleurs toutes ces voix là qui ont défilé. On a entendu notamment Rachida Dati, ancienne... Garde des Sceaux, merci beaucoup Antoine Dizzy. Bruno Pomard,
2: ça fait peur,
1: la justice est lente.
2: Ouais, l'incapacité de quelque part de nos politiques à régler des problèmes qui paraissent normalement pas simples, mais c'est fou d'entendre depuis le nombre de ministres qui disent toujours la même chose. Alors là, dans les déclarations, ils sont tous bons à gauche comme à droite hein, sur ces sujets-là, et sur d'autres, ils sont très très bons. Des éléments de langage bien préparés, et puis on déroule et ça va tout seul. La sanction à valeur d'exemple. Je le dis toujours aux jeunes que j'ai, moi, dans mes séjours de la PJJ, etc. C'est-à-dire, quand tu fais une connerie, il faut la payer tout de suite. Comme ça, on n'en parle plus. Quand on voit ce qui se passe actuellement, effectivement, on peut s'interroger. Mmh. On a des jeunes qui sont sur des délits graves, etc., et qui sont sanctionnés un an après, deux ans après. C'est insupportable. Alors, il y a eu des choses de fait, encore une fois. Évidemment, des embauches de greffiers, on dit, de juges. On sait que par rapport à l'Europe, on est à la ramasse aussi en nombre de magistrats. Mais à un moment donné, il faut quand même se donner des moyens. Bah, on parlait de moyens financiers tout à l'heure sur l'informatique. Mais c'est vrai qu'il y a un travail mémorable à mener. Mais il faut de l'humain, encore une fois. Et si on n'a pas de l'humain derrière, on ne peut pas répondre à la question.
1: Et pour de l'humain, il faut de l'argent. Enfin, c'est un peu le serpent qui
2: l'humain est important,
1: croyez-moi,
2: et formé, évidemment.
1: On va faire un point sur les réseaux sociaux avec vous, Alexandre Saint-Etienne.
11: Oui, tout à fait. Le premier débat qui a beaucoup fait réagir concerne le troisième vol de données à Bercy. Avec cette question, sommes-nous à l'aube d'un scandale d'État?
1: Oui.
11: Alors vous êtes 93% à nous avoir répondu oui.
2: Ah oui, quand même.
11: Avec notamment Fab qui nous dit...
2: Ça fait pas urgent, c'est sûr.
11: Ça va finir en haut commissariat à la cybersécurité et une taxe pour financer tout ça.
1: Ah oui.
11: Ou encore Hugo qui nous explique que ce gouvernement et ses corruptions sont un scandale depuis 10 ans.
1: Oui. Bon alors, corruption présumée, disons-le.
12: Ouais. Pas avéré, là.
1: Ouais, non, non, mais disons, hein, qu'il faut, bah, faut quand même mettre un peu de pondération.
2: L'État va répondre, bon. On va créer, tiens, le gars a dit, un haut commissariat. Parce qu'à chaque fois, on crée une structure pour répondre. De Gaulle disait très justement, quand on a un problème, on crée une commission pour mieux enterrer le problème. C'est exactement ce qu'on fait. Ils sont champions du monde parce qu'ils sont tous pareils. Ils sont tous sur le même modèle, des énarques, des X, des polytechniciens.
1: Je lisais que Emmanuel Macron avait nommé 5000 personnes depuis 2017.
2: C'est insupportable.
1: 5000 personnes depuis 2017 qu'il aurait nommé. On a d'autres réactions, Alexandre?
11: Oui, il y a un autre débat qui a beaucoup fait réagir, sur celui concernant, devons-nous repenser intégralement nos politiques préventives des violences faites aux femmes? Vous êtes pareil, 91% nous avoir répondu oui, avec notamment son commentaire de Joël, qui nous explique que repenser complètement les violences faites aux honnêtes citoyens en général, dès qu'ils osent protester sur leurs conditions de vie, est d'abord essentiel. Et de plus, nous avons également Marie qui nous explique qu'il faut commencer, par faire appliquer les peines de prison et traiter les plaintes. Mais pour cela, il faut déjà des prisons et une vraie justice. Cela évitera les multirécidivistes.
1: Bon, merci beaucoup Alexandre Saint-Etienne. Vous continuez à réagir sur Facebook, X, sur la page YouTube, le live de Sud Radio en commentaire. On a Alexandre Saint-Etienne qui vous lit et qui fait régulièrement un point avec nous. On va aller au 0826-300-300. On a Nathalie et on a... Hey, Bruno.
2: Oui.
1: Cécile. Cécile est de retour.
2: Cécile est de retour.
1: Cécile, vous êtes là?
13: Oui, je suis là.
1: Bon, Nathalie, vous êtes là aussi?
2: Bonjour.
12: Bonjour.
13: À toutes.
1: Nathalie, vous êtes là?
13: Pardon?
1: Je demande si on a Nathalie qui est là aussi.
13: Oui, c'est moi.
1: Ah, Nathalie, bonjour. Bonjour, c'est Nathalie. Non. Et bonjour, Cécile. Comment allez-vous, mesdames?
13: Écoutez, très bien. Aujourd'hui est une journée off, donc ça va.
1: Ah ouais, bon, Bruno Pomard aussi, journée off pour lui. Alors Nathalie, allez-y, on vous écoute. Ça vous fait réagir ce débat?
13: Oui, parce que je suis concernée à plus d'un titre. Bon, je suis pas une femme battue, Dieu merci, mais je suis une femme. J'ai eu 3 filles, j'ai 2 petites filles. Je gère un très gros service où 90% des femmes sont des femmes. Et je suis dans le social, dans l'hypersocial. Et justement, on s'occupe notamment de femmes victimes de violences conjugales. Ouais. Puisque c'est le sujet. Et bien sûr, il n'y a pas que les femmes qui se font taper. D'ailleurs, on a parfois... J'ai eu un homme dernièrement qui s'est fait taper et qu'on a mis à l'abri. Mais c'est quand même très rare.
2: 15%
13: pourquoi
2: on dit.
13: Pourquoi? Parce que...
1: 15% dit Bruno Pomard.
2: Oui, oui.
13: Oui, enfin, moi, c'était moins encore, mais bon, ça arrive. Ceci dit, pourquoi ces violences c'est sûr qu'il y a toujours eu des violences les uns envers les autres. Hein, les hommes sont assez... quand il n'y a plus de mots, quand on n'arrive plus à mettre des mots M-O-T-S sur des situations, et qu'on se sent en situation forte et dominante, vu que l'homme est plus fort que la femme, pour la faire taire ou n'importe quoi, on se défoule sur la personne la plus fragile, la femme.
12: Et les enfants.
13: Donc, et les enfants. Bon, en l'occurrence, nous, c'est souvent, enfin, ce que je constate à mon niveau, c'est souvent les femmes. Mais on met souvent à l'abri, effectivement, les femmes et leurs
1: et
13: enfants.
1: Les enfants, oui.
13: Voilà. Alors, pourquoi? Pourquoi? D'abord, notre société est devenue hyper violente, c'est de notre faute, on a laissé faire. Deuxièmement, le problème, il n'est pas seulement politique. J'ai tendance à dire, c'est un peu comme dans le droit des assurances. Quand vous avez un sinistre, l'assureur vous dit, je vous rembourse que si vous éradiquez la cause. Or, nous, en France, on fait pareil avec cette problématique. On traite les conséquences, on ne traite pas la cause. À l'origine, pourquoi on laisse les hommes taper les femmes? C'est parce que les hommes et les êtres humains en général ne sont plus éduqués, ne sont plus civilisés et n'ont pas, dès l'enfance, eu une éducation qui leur permette de faire comprendre que on est des égaux, on est des gens, on est là pour se compléter, l'homme et la femme, même si physiquement on n'a pas la même force en général. L'homme doit protéger, au contraire, la femme. Et tout ça, on l'apprenait autrefois, monsieur, à l'école. On avait l'éducation civique. À la télévision, et les peu de médias qu'on avait, c'était quand même des jolies choses. Hein. On regardait, quand on était enfant, Bambi. C'était quand même... Bon, même s'il y a un peu de violence dans Bambi, mais on regardait des dessins animés sympas. Non, mais aujourd'hui, c'est des mangas. Si vous allumez la télé, vous ne voyez que de la violence.
1: Mais Nathalie, je veux réagir quand même à ce que vous venez de dire. Vous dites, on n'éduque plus. Mais est-ce qu'on a seulement éduqué un jour? Parce que j'ai pas l'impression que ce soit un sujet nouveau, cette question de la violence faite aux femmes.
13: Alors, c'est sûr qu'avant, on communiquait moins dessus. Il y a toujours eu, même au Moyen-Âge, si on remonte l'être humain, les femmes, les êtres les plus faibles, ont toujours été rabaissés ou tapés. Le sexisme existe encore, mais moins. Aujourd'hui, on a tendance à considérer, heureusement, que la femme est égale de l'homme. Je veux dire, c'est la même chose, même si on est moins fort physiquement. Ceci dit, moi, ma mère, je vais revenir à un truc plus simple. Ma mère m'a toujours dit, ma mère qui qui est née juste pendant la guerre, la dernière guerre, m'a dit, ma fille, il faut que dans la vie, tu puisses avoir un salaire et être indépendante. Sous-entendu, il faut un rapport de force, un rapport d'égalité envers l'homme. C'est-à-dire, faut pas que tu restes à la maison à faire la popote et à t'occuper des gosses, parce que sinon, tu es sous l'emprise et le contrôle d'un autre être. Et c'est ce que j'ai fait, et c'est ce que j'ai inculqué à mes filles. Et j'ai aussi dit à mon mari, si tu lèves la main sur moi, tu la lèveras qu'une fois. Et il le sait, il le sait. Et en plus, j'ai la chance, on va dire, comme pas mal de femmes, heureusement, qui travaillent aujourd'hui, d'être indépendante financièrement. C'est-à-dire que si ça ne va plus, je serai indépendante et je ferai en sorte que je ne sois plus touchée. Mais malheureusement, excusez-moi messieurs, il y a beaucoup d'hommes autour de votre table.
1: Oui, mais on a une femme qui en vaut trois d'hommes, voilà. Ne vous inquiétez pas.
13: Voilà, excusez-moi, c'est pas une question d'argent, puis l'argent, il n'y en a plus. Hein. C'est, les politiques qui sont autour de la table le savent. Mais c'est une question de prise de conscience et de vouloir inculquer à nos petites têtes que l'être humain, ça ne se touche pas. Un autre être humain est là pour dialoguer. On a de la communication, on n'est pas des animaux. Et même les animaux sont meilleurs que nous, messieurs, parce que je connais bien les animaux aussi. C'est très rare qu'un animal mâle agresse ou tue une femelle. Voilà, ils vont s'agresser entre mâles. C'est la testostérone. Pardon, messieurs, encore, mais c'est juste de la science.
1: Mais vous avez raison, Nathalie.
2: C'est notre fait aujourd'hui.
1: C'est un fait. Vous décrivez pas quelque chose d'anormal, vous décrivez quelque chose qui est une réalité, en l'occurrence. Nathalie, vous voulez rester avec nous ?
13: Si vous voulez.
1: Allez, super, merci. Comme ça, vous rajoutez une femme de plus autour de cette table. Cécile, vous restez avec nous, vous inquiétez pas. Bruno est toujours là, il ne bougera pas. On revient dans un instant et on aura Marianne aussi qui nous appelle au 0826-300-300. Toujours sur cette question que l'on se pose. Est-ce qu'on doit changer nos politiques en matière, eh bien, de violence faite aux femmes? À tout de suite.
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0: Merci.
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2: 11h17 sur Sud Radio, toujours avec nos débatteurs autour de la table, Bruno Pomard, Sarah Georgette et puis Louis Laridon. Sur cette question qu'on vous pose au 0826-300-300, sur les réseaux sociaux également, sur, faut-il revoir nos politiques en matière de violence faite aux femmes avec ce cas, encore un autre cas, mais qui donne le sentiment, si vous voulez, que on est de plus en plus dans une violence décomplexée. Cette femme à Aubervilliers, rouée de coups, en pleine rue, mesdames et messieurs, par son conjoint.
3: Et retrouvée par son petit garçon.
2: C'est quand même fou. Ça donne le sentiment que il n'y a plus d'inhibition en matière de violence faite aux femmes. Moi, ça me touche très personnellement. C'est pour ça que j'ai voulu qu'on en parle ce matin avec vous. Et avec vous, au 0826-300-300, on a toujours Nathalie qui est avec nous. Mais on va accueillir Marianne. Et après, on parlera avec Cécile. Cécile qui était avec nous déjà la semaine dernière, qui adore Bruno Pomard.
4: J'adore.
2: Ah ben c'est et Bruno, formidable. Je crois que c'est réciproque.
4: Bah oui.
2: Mais il faudra organiser une rencontre quand même entre vous. Bonjour Marianne.
5: Et bonjour à vous tous et je vous remercie de me donner la parole parce que moi aussi ça me fait bondir. Alors, je me permets une remarque. J'ai subi la justice déjà. Alors, dans un cadre de divorce, certes, mais c'est d'une violence inouïe. Parce que justement, qu'on ait me raconté qu'il y a toujours une question de moyens, moi, j'ai eu des juges qui m'ont refusé pendant presque 7 ans de divorce. Et ça a été un amusement. Mais tout ça, c'est très lucratif pour les personnes des différents acteurs de avocats et autres. C'est très lucratif pour eux. Et je m'excuse, mais c'est honteux alors qu'il y a une loi qui existe qui dit qu'au bout de 2 ans de séparation de corps, on doit acter déjà le divorce. Je ne parle pas de la séparation de ce qui concerne les biens, mais au moins qu'on puisse divorcer. Moi, ça m'a mis presque 7 ans. C'est une honte. Avec même 2 procédures de divorce pour le même individu. Donc, qu'on ne me parle pas de manque de moyens humains, que ces petits juges-là, et d'ailleurs des femmes dedans, attention, que les femmes déjà appliquent. Et donc, je fais un lien, parce que ça, c'est déjà quelque chose dont je ne me remets pas, cette situation. Ce que j'ai vécu, je ne m'en remets pas. Mais je fais un lien, parce qu'en plus, je suis enseignante. Donc, je vois comment on ne peut plus intervenir auprès des gosses qui, effectivement, sont des violents, et les violents, parce qu'ils voient à la maison, parce que nous, on ne peut plus rien faire. Il n'y a encore pas si longtemps, et je ne crois pas que ce soit vraiment encore bien appliqué partout, un harceleur, c'était les gosses harcelés qui étaient déplacés, les violences que des enseignants subissent. Qu'est-ce qu'il y a ? On n'est pas soutenu. C'est une réalité quotidienne. Une réalité quotidienne. Mais ça ne devrait pas être acceptable. Et là, on ne parle pas de moyens. On a des chefs, en veux-tu, en voilà. Donc, il faut arrêter le délire, quoi. Au lieu de s'occuper des petits programmes, des petits machins, des trucs, qu'on puisse déjà avoir une vie de bon sens.
2: Mais Marianne, vous avez un rôle essentiel, moi je me rappelle, d'un enseignant qui m'avait fait beaucoup réfléchir, qui me fait toujours autant réfléchir aujourd'hui, qui m'avait dit « La violence commence là où les mots s'arrêtent ».
4: Oui.
2: Et c'est véridique, c'est-à-dire que quand vous n'avez plus de communication, que vous n'êtes plus capable, et on l'a tous vécu ce truc de la dispute, où à un moment on n'arrive plus à trouver ses mots, parce qu'on est tellement pris par son émotion, qu'on a une espèce de vague qui nous envahit, et où c'est presque le corps qui viendrait à s'exprimer. Sarah Georgette, et je dis pas ça pour excuser quelques comportements de violence que ce soit. Sarah Georgette, vous êtes avocate. Vous entendez quand Marianne dit que finalement ces procédures à rallonge profitent la lucrativité des professions comme la vôtre?
3: Non, ça je l'entends pas. Et là, hélas, je suis bien désolée pour cette dame. Effectivement, c'est un vécu individuel et je ne connais pas le dossier. Mais non, les avocats ne s'enrichissent pas par l'allongement des procédures pour la simple et bonne raison que l'allongement des procédures pénalise aussi le dossier puisque nous n'avons pas de décision avant des années. Nous ne pouvons pas faire exécuter la décision avant des années et ça n'est pas une bonne administration de la justice. justice. Donc non, les avocats ne gagnent pas d'argent parce que les procès s'éternisent. En revanche, pour rebondir sur le sujet, effectivement, ce n'est peut-être pas qu'une question d'argent. Là, nous ne parlons pas de l'engorgement des tribunaux, hein. Je parle des violences faites aux femmes et aux enfants. Il y a un sursaut civil dont madame parlait. Elle parle de bon sens. Effectivement, quand on n'a plus d'argent, il nous reste les mots MOTS et toute l'action préventive à faire auprès des jeunes femmes, de nos jeunes enfants, pour pallier à ce manque que j'espère provisoire de parquets dédiés, est effectivement très important. Il y a d'autres pays qui l'ont fait, qui ont réussi, qui ont fait le pari de la prévention. Donc ça existe, c'est possible. Mais il faut en parler, il faut donner les moyens aux femmes et aux enfants de ne pas surtout de ne pas rester dans des situations toxiques. On a oublié le volet choix individuel, prévenir les femmes, rester indépendante.
2: Moi, quand j'entends Marianne, j'entends plutôt qu'il lui reste des mots MAUX, vous voyez.
3: Oui.
2: Louis Laridon, et après on accueille Cécile.
0: Moi, ce que ce débat me fait réagir, c'est aussi, c'est vrai, c'est une question plus profonde, une question de société. On sait qu'on traverse aujourd'hui une grande crise économique et que c'est au cœur de ces crises économiques que souvent les plus grands des conservatismes, et avec parfois les pires des côtés du conservatisme, c'est-à-dire la montée du masculinisme, une remontée du patriarcat, du machisme et des violences, s'opèrent. Et donc on a aujourd'hui une société qui est fatiguée, qui est malade, qui redevient et qui continue sa violence. Et donc il faut retrouver le chemin de l'éducation, donner des moyens dès l'enfance pour apprendre l'égalité, déconstruire les schémas patriarcaux de domination et de violence. Et c'est effectivement par ça qu'on arrivera à éradiquer définitivement les violences faites aux femmes, faites aux enfants. Déjà quand notre société aussi comprendra qu'elle doit prendre soin de ses enfants, aussi, il y a eu quelques lois qui sont passées à l'Assemblée nationale, notamment sur l'aide sociale à l'enfance et les enfants placés qui étaient dans un état, on se rend compte que l'état était un parent négligent. Et c'est une députée socialiste qui a
2: question,
0: porté cette loi.
2: La question évidemment de l'éducation à la non-violence, ça démarre à l'enfance. Cécile.
4: Oui, bonjour tout le monde. Bonjour Mme Pomar.
2: Bonjour. Ça y est, c'est parti. Voilà. Je salue juste Marianne qui a dû nous laisser. Marianne, je vous embrasse très fort si vous nous écoutez. Merci infiniment pour votre témoignage et beaucoup de courage pour ce que vous avez à traverser. Et rappelez-nous quand vous voulez. Cécile. Dites-nous tout. Oui. La semaine dernière, vous nous aviez appelé parce qu'on avait traité cette question, mais sur l'Irlande qui a mis en place cette loi, la Janey's Law, qui vise à rendre public les antécédents judiciaires lorsqu'il y a eu une condamnation d'un auteur de violence conjointement entre le juge et la victime.
4: Alors, je voudrais réagir sur les... Alors, au début, j'ai trouvé le témoignage de Nathalie rafraîchissant dans le sens où...
2: Elle est toujours là, je crois, Nathalie.
4: Ah. Et donc, j'étais tout à fait d'accord avec ce qu'elle disait, l'éducation de nos jeunes, jeunes hommes et enfants, on va dire, indépendamment du sexe, et sur le rôle que l'on a, nous, les mères, enfin les parents, mais plutôt les mères, je pense, à sensibiliser.
2: Vous êtes maman vous-même, Cécile ?
4: Oui, je suis maman et même grand-mère.
2: Ah oui, quand même !
4: Ah oui, quand même, sinon on ne fait pas les choses à moitié.
2: Très bien.
4: Deux petits-enfants. Alors, je vais rentrer dans la tranche des ménagères de plus de 50 ans.
2: Il l'a dépassé aussi.
4: Ouais, c'est ça. Non, mais après, alors, j'étais tout à fait d'accord avec ce que disait Nathalie. Je trouvais effectivement que notre place est éducative. On doit éduquer nos enfants.

0: individuelle.
1: Oui, j'ai dit son cas est individuel et que je ne connais pas la raison pour laquelle elle a mis 7 ans à être divorcée. Voilà.
0: Ben, vous savez, alors mon cas aussi doit être individuel, comme le cas de beaucoup de femmes, parce que vous savez, quand on dit on va se séparer du père de ses enfants, c'est un acte fort. D'abord, c'est un acte courageux. Je voudrais simplement dire à toutes ces femmes qui un jour décident de se choisir envers et contre la société aussi, parce que la société a un poids. Être une femme divorcée, ça veut dire qu'on n'a pas, si on n'est pas financièrement indépendante, c'est compliqué.
2: C'est le sujet. Et,
0: parce que quand vous avez affaire à des avocats, maître, vous le savez très bien, vous avez les notes d'honoraires.
1: Oui, et c'est normal.
2: Oui.
0: Ah non, mais j'entends. Moi, je trouve que tout travail mérite salaire. Ça, il n'y a pas de problème avec ça. Mais si vous voulez, quand vous êtes une femme qui vient de se séparer, qui est restée pendant X années avec son conjoint, qui se retrouve dans une situation où elle doit faire face à des enfants en bas âge, trouver un appart, c'était pas mon cas, hein. Trouver un appartement, essayer de se sortir de là, essayer de sortir ses enfants de l'enfer qu'ils sont en train de vivre. Quand vous arrivez, que vous allez, que vous contactez un avocat, que vous n'avez pas forcément l'aide juridictionnelle, ça vous coûte un bras.
2: Merci Celsi, je suis vraiment désolé, on est pris un peu par le temps malheureusement. Je veux vous remercier infiniment pour votre appel. Continuez à nous écouter. Bruno vous embrasse, je crois. Nathalie, merci infiniment aussi d'être restée avec nous. Je suis désolé, je peux pas vous laisser répondre malheureusement. Je suis vraiment désolé. Oh là là. Je vous embrasse très fort toutes les deux. Merci beaucoup de vos témoignages qui sont très précieux. 0826 300 300 sur Sud Radio. Dans un instant, on va parler de Monique Barbu. Doit-elle rester au gouvernement après sortie sur sa déclaration, en tout cas, où elle flatte le plan écologiste de la France insoumise.
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1: De retour sur l'antenne de Sud Radio avec bien nos débatteurs autour de la table, Bruno Pommard, Louis Laridon et puis Sarah Georgette, toujours avec vous aussi au 0826-300-300. Je suis vraiment désolé encore pour Cécile et Nathalie. On doit tenir une horloge. Merci en tout cas, hein, vraiment de...

0: de vos appels et de votre fidélité, ben, les amis. On va maintenant parler de Monique Barbu, cette ministre de la transition écologique qui fait quand même beaucoup parler d'elle, et pas qu'une seule fois. Hein. Rappelez-vous de cet épisode, notamment où elle était en déplacement dans le sud-ouest, et puis où son TGV était prévu pour son retour et où elle avait choisi plutôt de rentrer en jet privé. Comprenez-vous, elle ne... En tout cas, c'était l'explication de son cabinet. Elle ne pouvait pas rester bloquée dans le train si jamais le train restait bloqué.
1: C'est pas embêtant, oui.
0: Oui,
2: c'est terrible.
0: Notre approche est un peu biaisée, j'ai l'impression, autour de cette table. Écoutez, elle vient de faire une sortie qui fait évidemment grand bruit, puisque elle a déclaré, concernant le programme écologiste de la France insoumise, c'était aujourd'hui le seul plan qui intégrait clairement, pleinement les questions du climat et du social. Elle a pourtant dit que Jean-Luc Mélenchon était pas vraiment sa tasse de thé, mais qu'elle devait reconnaître que c'est lui qui intégrait le plus la question du climat dans ses propositions écologiques et économiques. Mais disons aussi que celle de Gabriel Attal était intéressante. Ça a dû faire plaisir, j'imagine, au président de la République et puis à cette majorité relative présidentielle. Est-ce qu'elle a raison, Bruno Pomard, d'afficher sa préférence politique, ses préférences d'idées, de se détacher un peu de cette loyauté gouvernementale, si on choisit d'être un peu ouvert sur cette question-là et pas forcément, comme je l'ai dit tout à l'heure, doit-elle démissionner ou doit-elle quitter le gouvernement? Est-ce qu'à un moment, on peut aussi exprimer ses propres convictions quand on est dans un gouvernement ?
2: Écoutez, moi j'appelle la solidarité gouvernementale. Alors, quels que soient les propos, les avis de cette dame, moi je trouve que c'est un peu de la trahison vis-à-vis du gouvernement, parce que ces gens-là se parlent entre eux, hein, entre ministres et autres. Il y a une ligne, normalement, de conduite... un peu compliqué parfois, évidemment, à comprendre avec Macron, mais il y a une ligne de conduite avec le gouvernement Lecornu qui bataille... comme il peut, et je trouve que ça sort pas mal le cornu. Mais c'est vrai que ces sorties-là font peur aux gens que nous sommes, à moi, de voir que aucune ligne de conduite n'est possible, que c'est la réponse aussi de ce qu'a voulu Macron, c'est-à-dire on prend un peu à gauche, à droite, un peu partout, et puis on fait un gouvernement, ça donne ce que ça donne, la preuve c'est qu'on est, c'est la catastrophe totale. Et madame Barbu, un peu ce qu'on a connu du temps de madame... l'ancienne ministre de la Justice.
3: Madame Taubira.
2: Merci, chère avocate. Donc voilà, un petit peu, c'est des gens qui ont, voilà, ils ont des avis clairs, politiques, mais à ce moment-là, quand on a des avis politiques arrêtés, on rentre pas dans un gouvernement, quoi. Je veux dire, encore une fois, nous parlons des éco-régions, etc., le plan, c'est très bon communicant, la France Insoumise, c'est sûr, hein. Entre les promesses et la réalité, on va voir ce que ça va donner, tout ça. J'en doute, et pour les autres c'est exactement la même chose, c'est pour ça d'ailleurs que les Français n'y croient plus, parce que on vous promet plein de trucs comme ça. Donc le plan écolo de la France insoumise qui va nous régler tous les problèmes de climat, formidable, il y aura plus la chaleur va descendre totalement, on aura des centaines d'avions pour combattre le feu, on aura, enfin bref, vous voyez ce que je veux dire, on va taper sur le capitalisme parce que l'écologie c'est les problèmes de chaleur, c'est à cause des capitalistes évidemment.
0: Faudra pas des venir trucs nous dire que les avions polluent,
2: on en entend toute la journée avec nos politique.
0: Hein, faudra pas venir nous dire, Bruno Pomard, que les avions polluent, du coup.
2: Ah ben non, surtout pas là. Non, mais voyez un petit peu où on en est. Et donc, c'est simplement l'image de quelque chose qui ne va pas en matière politique. Et cette dame en est l'incarnation totale.
0: Louis Laridon, le jeune socialiste que vous êtes, porte quel regard là-dessus? Est-ce qu'elle signe un blanc-seing finalement pour la France insoumise et qui du coup peut se frotter les mains en disant chouette pour l'écologie, c'est bon, on a coché la case, on est bon pour les présidentielles.
4: C'est ça. Moi, je suis pas certain d'ailleurs. Pas si j'étais un parti de gauche, j'attendrais pas le soutien d'une ministre d'un gouvernement de droite qui a profondément mal agi sur les questions
0: pourtant,
4: climatiques.
0: Pourtant, Emmanuel Bompard l'a invité à venir débattre lors des universités. De la France insoumise.
4: Moi, vous savez, je suis pas insoumis. Je soutiens pas les candidats insoumis.
0: Je vous demande
4: libre à eux de naviguer à vue dans cette campagne présidentielle. Moi, ce que je pense, c'est qu'effectivement, on est une ministre qui dit quelque chose de vrai. Le gouvernement, les gouvernements successifs sous Emmanuel Macron n'ont rien fait pour le climat, n'ont rien fait pour l'écologie. Ils ont abîmé et renforcé. Ils ont baissé le fonds vert.
0: De 2,6 milliards à 837
4: millions. Ils empêchent et ils ralentissent la rénovation énergétique des bâtiments dans toutes les communes, dans toutes les collectivités territoriales en abaissant ces fonds.
2: Mais
4: en fait, la question c'est où est-ce qu'on met l'argent pour prioriser, pour protéger les Français? Là, on a vu, on sort d'un épisode de canicule inédit, une canicule en mai, on n'avait jamais vu ça. On est quand même un peu en train de se rendre compte que peut-être que s'il y a 10 ans, Emmanuel Macron, quand il arrive au pouvoir, il avait agi. Aujourd'hui, on aurait des bâtiments mieux adaptés à la chaleur, on aurait des écoles où on peut continuer d'aller à l'école en mai, mais aussi en décembre, quand il fait très froid, en janvier-février, quand il fait très froid. Et donc aujourd'hui, oui, elle a raison, les gouvernements néolibéraux d'Emmanuel Macron n'ont rien fait pour protéger le climat. Au contraire, ils ont aggravé les choses en baissant les fonds et en encourageant parfois des politiques non vertueuses sur les questions climatiques. De là à donner un blanc-seing à un autre parti, et quelle fidélité ça veut dire et quelle place ça veut dire dans son gouvernement. Moi, les gouvernements de Sébastien Lecornu ne m'intéressent pas. Ils ont une majorité relative. Ils exercent légitimement et légalement le pouvoir, mais de toute façon, quelle grande légitimité démocratique à Sébastien Lecornu. Il y a une élection présidentielle l'année prochaine. C'est là que les Français décideront du destin du pays. Ils ont le choix entre la bifurcation écologique avec un programme de gauche, c'est ce que propose le Parti Socialiste, un programme qui prenne en compte profondément les questions écologistes, ou continuer le désordre libéral. L'écologie doit imprégner tous les programmes. Nous, on propose la bifurcation écologique et un certain nombre de changements majeurs.
0: Donc l'écologie n'est pas un sujet de gauche.
4: L'écologie est un sujet de société. La gauche est, si on doit le reconnaître, comme celle qui s'en est le mieux emparée ces dernières années. Après, on peut regarder. Aujourd'hui, on voit bien l'extrême droite parle d'écologie.
2: Comment vous allez
4: mais bon, c'est quand même pas problème. Tout à fait un projet de société souhaitable et désirable.
0: Qu'est-ce que François Hollande a fait pour l'écologie?
2: Ouais.
4: Est-ce que François Hollande a fait pour l'économie et pour l'écologie? Il a investi déjà en faisant la COP21 sur la réduction et la trajectoire carbone du pays. On a investi et commencé les plans
0: une
4: de rénovation des bâtiments.
0: Énormément pollué, hein, par ailleurs.
4: Sur la venue des gens, mais tout. Enfin, dans ce cas-là.
0: Et l'accord de Paris qui a été quitté par Donald Trump.
4: Donc on peut pas forcément. Bon, c'est pas forcément la faute de François Hollande si Donald Trump a quitté l'accord de Paris. Il me semble qu'il était plus président
0: mais
4: depuis.
0: Ce que je veux dire, c'est qu'en fait, on peut pas se régler à coup d'accord. Vous en conviendrez.
4: Non, mais par contre, il faut comprendre que le climat, il est mondial, il s'arrête pas aux frontières. C'est pour ça que la réponse des nationalistes, du Rassemblement national et d'une partie de la droite est mauvaise. La pollution ne s'arrête pas aux frontières du pays. Et le dérèglement climatique qui fait augmenter la chaleur dans les pays, notamment en Afrique du Sud, va faire monter et immigrer les gens parce que ces pays vont devenir irrespirables et invivables. Le dérèglement climatique, c'est des immigrations massives, des catastrophes climatiques, et c'est ça qui nous attend si on n'agit pas.
2: Et donc, vous pensez que nous, la France, on va régler le problème? Parce que
4: je pense que l'Europe,
2: quand on entend les politiques, c'est ça un peu.
4: Je pense que l'Europe et la France, en tant que force motrice de cette Europe morale, doit régler le problème en investissant dans les énergies vertes, en investissant dans les industries vertes, en transformant notre manière de produire, de consommer, en rénovant nos bâtiments.
2: Mais on est incapable d'être d'accord.
4: Est-ce qu'on se rend compte qu'aujourd'hui, il y a les enfants dans les écoles, par manque de moyens de l'État, ils avaient en mai, donc l'année scolaire n'était pas finie, il y avait jusqu'à 37, 38, 39 degrés, 40 degrés dans des salles de classe pour les enfants. Est-ce qu'on peut dire qu'on va construire un futur en laissant l'État dans son inaction la plus totale sur ce sujet-là?
2: Vous nous parlez de l'Europe avec un optimiste merveilleux, oui. Mais quand on voit qu'avec l'Allemagne, on s'entend pas déjà avec les centrales à charbon, les centrales nucléaires, etc. Et vous nous dites, il faut que ça soit réglé au niveau de l'Europe. On est incapable de s'entendre en Europe. On le voit bien.
4: Si la France était un peu claire sur son cap, ce serait plus facile avec l'Europe. Aujourd'hui, la France n'est pas claire sur son cap avec Emmanuel Macron. On dit A un jour et B le lendemain. Et Emmanuel Macron, qui avait été élu en 2017 en étant un progressiste qui allait s'occuper des questions de changement climatique, n'a fait que les aggraver. Et c'est sous sa responsabilité, sous son mandat, à cause du bazar politique qu'il a créé, qu'on a réintroduit des néonicotinoïdes. Ah non, il n'y a aucun socialiste dans le gouvernement d'Emmanuel Macron. Il
2: n'y
4: avait aucun socialiste dans le gouvernement d'Emmanuel Macron en 2017. Vous savez, c'est les gens ont fait le choix, ils sont partis, ils ne sont plus socialistes. Vous savez, moi je suis socialiste, je n'ai jamais soutenu
0: Emmanuel Macron. Moi, il me semblait qu'Emmanuel Valls l'était.
4: Il a fait le choix de rejoindre Emmanuel Macron, il a fait le choix de quitter le Parti Socialiste.
0: C'est parce que l'étiquette change, que la personnalité derrière a changé.
4: Emmanuel Valls, c'est son parcours à gauche, on pourra regarder ce qu'il a fait depuis 2017.
0: Revenons-en à cette question de Monique Barbu. Est-ce qu'elle a raison d'afficher ses préférences politique en matière d'écologie? Est-ce qu'elle est alignée finalement avec elle-même et est-ce qu'elle a raison?
4: Je pense qu'elle vit son propre dilemme. Elle est membre d'un gouvernement de droite et sûrement qu'elle n'en a pas toutes les convictions, qu'elle se rend compte que son gouvernement ne fait rien. Est-ce qu'elle a raison? La politique guide à un moment donné la cohérence et la conviction. Quand on est en désaccord avec l'action de son gouvernement, on le quitte. Ou alors, on le fait changer de l'intérieur, mais force est de constater que ça a un
3: désaccord.
4: Elle a dit qu'il ne faisait pas assez et que les propositions étaient intéressantes de Gabriel Attal, qui est quand même le candidat de la majorité.
3: Bah, peut-être qu'elles le sont.
4: Intéressante mais insuffisante. Après je ne sais pas, c'est ses convictions, elles, vous savez, je ne suis pas madame Barbu. Je ne suis pas ministre de l'écologie, mais ce que je dis, c'est à elle de se mettre en cohérence avec ses idées.
5: Sa préférence politique sur un programme, dire que l'opposition a de bonnes idées lorsqu'on est membre d'un gouvernement.
4: Vous savez, je pense que dire que l'opposition a de bonnes idées dans n'importe quelle ville de France, ça se fait de le dire parfois pour les dévitaliser. C'est aussi des stratégies de campagne et des stratégies électoralistes. La question après, c'est les convictions et les valeurs. Moi, je ne sais pas à quel point Madame Barbu défend vraiment des valeurs écologistes en étant ministre de Sébastien Lecornu.
5: Ouais, bon là, c'est un raccourci peut-être quand même.
3: Enfin, c'est des dilemmes insolubles. Le réchauffement climatique est une marche du monde contre laquelle nous ne pourrons rien faire si ce n'est nous adapter. On reprocherait aux politiques quand ils prennent des postes de pouvoir pour pouvoir agir de le faire dans des gouvernements qui ne correspondent pas à leurs valeurs. Et si l'opposition a le malheur de peut-être dire quelque chose de fond, alors on lui tombe dessus parce qu'elle aura dit quelque chose de vrai. C'est insoluble.
5: Bon allez, dans un instant, on va revenir sur cette loi fin de vie qui vient d'être promulguée par le président de la République, Emmanuel Macron. Et la question qu'on vous pose, elle est simple, elle tient en deux mots. Et maintenant ?
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1: Oui, on est ensemble jusqu'à 13h avec vous, mesdames et messieurs, qui nous écoutez, et merci de votre fidélité. Merci aussi pour vos appels au 0826-300-300. Vous n'hésitez pas à réagir sur les sujets qui nous amènent et qui nous occupent depuis tout à l'heure, 10h. Avec cette libre antenne à partir de midi, c'est le moment qui vous est consacré. Vous nous appelez, évidemment. On est toujours avec nos débatteurs autour de la table, Sarah Georgette, Bruno Pomard, Louis Laridon. Et cette question, qui finalement est très courte, et maintenant, après la promulgation de la loi fin de vie, après sa validation par le Conseil constitutionnel, Emmanuel Macron a enfin signé cette loi qui donc rentre en vigueur. Elle a paru au journal officiel aujourd'hui. Et maintenant, Sarah Georgette.
2: Oui, et maintenant.
1: Et maintenant.
2: Et maintenant qu'elle est promulguée.
1: Maintenant qu'on l'a, cette loi. Mmh. Et ben, moi, je suis très inquiet, je vous le cache pas.
2: La loi prévoit un certain nombre de garde-fous qui sont censés prévenir les dérives, si c'est cela qui vous fait peur. C'est si on a peur qu'on pousse un peu trop mamie vers la sortie trop vite, alors la loi a prévu des obstacles. Il y a une commission collégiale, le patient est censé pouvoir donner son accord. On parle d'un cadre légal très très strict avec une affection qui fait souffrir la personne, des médecins qui doivent donner leurs avis. La loi est, pour une fois, bien rédigée. Elle a prévu les cas d'abus.
3: Avec les clauses de conscience, etc.
2: Exactement. Les médecins peuvent refuser. L'établissement peut refuser.
4: Il y a quand même eu 3 rejets. Clinique privée pour refuser.
1: Par le Conseil constitutionnel sur cette question du cas de la conscience, il y a eu 3 rejets.
3: Oui, c'est ça. Et la conscience, même dans la préparation, les pharmaciens pourront refuser de le faire. Moi, je crois que ma collègue a tout à fait raison. Ma collègue a tout à fait raison. Je veux dire, c'est toujours encadré. On fait pas n'importe quoi. Et je crois que c'était nécessaire, très sincèrement, pour ceux qui ont connu ça dans leur propre famille. Je veux dire,
1: à qu'on un arrête donné, de payer des fortunes pour aller à Genève.
3: Bah, totalement. Et puis,
2: en Belgique.
3: Non, mais si la vie doit s'arrêter à un moment donné, et là, par rapport à la souffrance, moi, écoutez, je l'ai vu il y a très longtemps avec ma maman, qui est morte d'un cancer et qui a souffert énormément, je l'ai vu, je pense toujours à ça.
1: Vous auriez aimé à ce moment-là que cette loi existe?
3: Mais évidemment. Quand j'ai vu ma mère pendant une semaine agoniser, c'est le cas de dire. Vous savez, pour me dire elle est encore vivante, ben non, stop, on arrête à un moment donné, je crois qu'il faut se rendre à l'évidence. Alors, évidemment, pour les croyants, pour tout un tas de choses, ça interpelle les gens. Moi, ça m'interpelle pas du tout. Je suis très pragmatique et même sur ce sujet.
1: Moi, c'est pas cette question-là qui m'interpelle, je vous dirais. C'est principalement justement les personnes très fragilisées qui, je pense notamment aux personnes en situation de handicap, qui sont accompagnées dans des établissements médico-sociaux.
3: On n'est pas des barbares, quand même.
1: Attendez, Bruno. Moi, je vais vous dire. Il y a quand même des femmes, par exemple, qui sont enceintes, qu'on fait avorter contre leur consentement. Dans ces établissements, c'est une réalité. Il y a quand même beaucoup d'enquêtes et c'est très documenté sur cette question-là. Donc, nécessairement, si vous, à un moment, vous avez cette loi que vous pouvez actionner dans un état de santé même très fragile, mais pas irrécupérable, voilà, quelles peuvent être les dérives? C'est pour ça que je dis, et maintenant qu'on a cette loi entre les mains, est-ce qu'on va pouvoir l'actionner à bon escient, Louis Laridon?
5: Ce qui est très compliqué, c'est qu'effectivement, c'est une loi qui touche profondément. On a vu les débats qui ont animé la société sur cette loi, à la conscience des gens, à leur rapport. Mais effectivement, c'est une loi qui protège à la fin les victimes de souffrance en leur permettant de partir paisiblement alors que leur fin de vie s'annonçait profondément pas paisible. Et on le sait, parfois dans les drames familiaux qui ont touché, à quel point ça peut être fort et important de pouvoir laisser les gens partir sereinement. Parfois, on regrette la manière dont proches sont partis. Après oui, le cadre, moi je pense que cette loi a été plutôt bien rédigée, avec beaucoup de garde-fous, la question même de certains d'entre eux, voilà, cette loi protège énormément. Par contre, effectivement, ça pose une question, c'est comment on accompagne les publics spécialisés, les publics les plus fragiles.
1: Mais est-ce qu'elle protège du contrôle pas ceux qui restent plus que ceux qui partent?
5: Non, cette loi protège plus ceux qui partent que ceux qui restent, parce que les défunts, quand ils partent, ils manquent à ceux qui restent, pas à ceux qui sont partis. Ceux qui sont partis, ils souffraient. Ouais. Et ils étaient plus vraiment là, étaient dans une souffrance absolue.
3: C'est une libération même.
2: Oui, c'est la question de la souffrance, peut-être, Anthony, qui va prévenir les dérives, et la question du consentement quand le patient peut le donner.
1: Mais moi, je vous donne pas forcément mon avis. Moi, je suis ni contre, ni pour. Je n'arrive toujours pas à me décider sur cette question-là. Je me fais juste la contradiction, puisque visiblement autour de la table vous êtes plutôt favorable. Donc je suis obligé de vous apporter cette contradiction. C'est pour ça que je dis, et maintenant qu'on a cette loi entre les mains, qu'est-ce qu'on peut en faire et dans quelle mesure on va la voir agir? Je crois, vous, Sarah, que vous avez une connaissance un peu particulière sur cette question.
2: Oui.
1: Sans violer le secret professionnel par lequel vous êtes tenu, mais peut-être vous pouvez nous en dire un mot.
2: Effectivement, avant la promulgation de cette loi, il m'est arrivé d'avoir à traiter un dossier tout à fait unique d'une personne qui a choisi de partir plus tôt, avant que la souffrance n'arrive, parce que elle savait que la souffrance allait arriver et elle a décidé de partir plus tôt et dans un pays limitrophe que je ne citerai pas. Et elle a choisi d'organiser sa succession. C'est un dossier qui m'a beaucoup marqué. D'abord parce que vous serez étonné, mais les notaires ne sont pas d'accord pour préparer une succession tant que la personne n'est pas encore décédée. Pour des raisons très logiques, il n'y a pas de certificat de décès. Donc pourquoi voulez-vous que j'entame les démarches, m'ont-ils répondu. Et en fait, elle a dû partir du pays parce qu'elle ne pouvait pas le faire dans notre pays. Elle avait conscience de ce qu'elle faisait. Elle savait pourquoi. Et ce qui était très perturbant, c'est qu'elle a choisi de partir alors qu'elle ne souffrait pas. Et ça c'est très particulier.
1: Mais elle savait qu'elle allait souffrir.
2: Donc en fait, cette loi qui là met un garde-fou supplémentaire qui impose une souffrance fait que je serai évidemment très attentive à l'application de cette loi, mais le législateur a pour une fois balayé quand même beaucoup de cas possibles.
1: Il y a eu 4 ans de débat.
2: Voilà, on peut reconnaître que ce n'est pas une loi qui a été prise sous le coup de l'émotion et que toutes les parties ont été entendues.
1: Que même notre Conseil constitutionnel s'est dit favorable. Bruno Pomard.
3: Mais Anthony, tu as raison de te poser la même question. On peut se poser la question parce que à partir du moment où on a une loi qui cadre parfaitement, vous l'avez dit, ce sujet-là, on aura automatiquement des problèmes lorsque ça va commencer à se mettre vraiment en pratique sur des cas exceptionnels. Il va y avoir évidemment des problèmes d'héritage, tout ce qu'on peut imaginer, des gens qui vont attaquer en disant mais pourquoi vous lui avez permis de partir, etc. C'est sûr et certain, mais de façon générale, je pense très sincèrement que c'est un plus pour nos compatriotes qui souffrent et qui ont envie de partir tout simplement.
5: Mais là où s'interroge aussi sur la fin de vie et sur les souffrances, c'est aussi tous ces établissements où on vient traiter les gens, les EHPAD en fin de vie, les établissements médico-sociaux ou les établissements hospitalisés, on va traiter les gens qui sont en grande souffrance. Là où vous avez tout à fait raison et là où j'urgence, c'est qu'il faut faire attention, contrôler, vérifier que là on place nos personnes les plus vulnérables, la société est capable de s'assurer de leurs conditions. Et là on a vu tous les scandales et là on a vu qu'effectivement on n'était pas encore tout à fait au niveau. Et donc il faut se permettre de se garantir que quand on place en confiance dans un établissement médicalisé.
1: Allez dire ça aux gens qui ont placé leur famille dans des EHPAD du groupe
3: Corian. Oui, mais on arrive, il y a des dérives, il y en a partout.
2: Il y a des brebis galeuses partout.
3: Mais oui.
2: On le verra, il y aura des scandales liés à cette loi où on se rendra compte que le médecin était en réalité le petit ami de la petite fille. Et ça finira à fait d'entrer l'accusé à un moment ou à un autre, bien sûr. Mais j'ose espérer que ça restera marginal et que cette loi profitera à nos concitoyens.
5: Mais plus généralement, c'est aussi la question sur ces groupes-là de comment est-ce que la fin de vie n'est pas un business et comment est-ce que cette silver economy qui existe aujourd'hui parfois, on limite les dérives sur certains groupes. La question de la rentabilité amène à la maltraitance. Et donc on prend soin de personnes vulnérables, on les accompagne. C'est aussi à l'État d'assumer sa responsabilité et de protéger jusqu'à la fin de vie ses citoyens.
1: Et ça va devenir un business, Louis.
3: Les EHPAD, c'est
5: un vrai débat.
1: Mais ça va devenir un argument commercial pour certains établissements.
5: Mais là, on
1: pensait pas.
5: Là, on pose la question d'un projet de société.
1: Accompagnement à la fin de vie. Enfin, ça fera peut-être partie des brochures. Non.
2: Probablement.
1: Sarah Georgette.
2: On est un pays quand même un peu puritain. Je ne sais pas s'ils mettront ça sur leur brochure d'accueil. Hein, ouais.
3: Ce sera subliminal.
2: Ce sera des messages un petit peu subtils, mais effectivement, la France rentre dans une nouvelle ère. C'est vrai. La société va changer dès lors que c'est possible.
1: Vous le voyez bien sur ce que ça a pu donner, notamment sur la procréation médicalement assistée, qui au départ était quand même réservée à
3: des dérives.
1: À des couples, des dérives, je sais pas, mais en tout cas, où on voit que c'est devenu le business de certaines cliniques.
2: Oui, alors comme tout traitement médical, effectivement, il est très cher. Bon, la PMA en France, elle pallie à un autre problème de santé publique qui est l'infertilité des couples hétérosexuels. Donc ça, alors on va peut-être pas ouvrir le débat, mais la PMA pallie à ce sujet-là. Mmh. Et puis après, les dérives dont vous parlez, probablement, et je vous rejoins, on peut maintenant effectivement aller acheter des enfants aux États-Unis ou les faire porter par des Ukrainiennes et les faire reconnaître.
1: C'est de la GPA, c'est de la gestation pour autrui.
2: Oui, bien sûr. Et faire reconnaître le. Oui, mais en fait, on a consacrer cette espèce de droit à l'enfant et effectivement les couples aisés peuvent avoir accès à un enfant là où les couples plus modestes
3: très cher, d'ailleurs.
2: N'en ont pas exactement à peu près 70 000 et maintenant la filiation est reconnue en France et tant mieux pour ces enfants d'ailleurs donc oui les dérives
1: pour
2: vont
1: pour
2: arriver
1: les parents aussi hein.
2: Oui, oui, filiation bilatérale, effectivement. Mais ouais. Oui, les dérives vont arriver, on en verra. Mais j'espère que ça restera marginal, quand même.
1: Les amis, je veux vous remercier pour bien le temps que vous nous consacrez autour de cette table. Louis Laridon, je le rappelle, vous êtes secrétaire national des jeunes socialistes. Vous êtes adjoint à la mairie de Cergy. Je veux remercier aussi
5: merci pour votre invitation.
1: Sarah Georgette, vous êtes avocate au barreau de Paris,
2: oui.
1: Spécialisée en cybercriminologie et enquête interne. Je ne sais pas ce que ça veut dire, enquête interne. Hein.
2: Ah, on fera une émission pour en parler, alors, si vous voulez bien.
1: A priori, c'est qu'on enquête à l'intérieur.
2: Exactement. On établit des rapports de preuves. On établit des rapports de preuves quand on a une alerte de conformité.
3: Parce qu'il y a des ingérences à l'intérieur même de l'administration.
2: Ce serait très intéressant. C'est Hélène qui nous le dira après le rapport forensique. Ouais.
1: Bruno Pomard, je rappelle, vous êtes un ancien flic, un ancien membre du RAID.
3: Ancien tout,
1: oui. Vous êtes un ancien, quoi.
3: Oui, c'est ça.
1: Ouais. Merci, vous êtes un ancien élu aussi d'un petit village dans l'Aude. C'était quoi comme village ?
3: Belflou, 125 habitants.
1: D'accord.
3: Bon. Un grand respect
1: près
3: pour nos élus de proximité, des toutes petites, ces 15 000 communes en France qui n'ont pas grand-chose malheureusement et qui n'ont pas la chance d'avoir, comme les grandes villes, Cergy, et tant mieux, hein, mais c'est vrai que c'est compliqué pour les élus ruraux.
1: Je veux évidemment remercier aussi Ludovic, comme Nathalie, Cécile, Marianne qui nous ont appelés au 0826-300-300. Vous continuez à nous appeler, il y a Zach qui vous attend, il y a la Radio Libre qui va démarrer dans un instant. Clément Barguin qui va me rejoindre autour de cette table. On va avoir cet entretien avec le général Dominique Trinquant. Et on va parler. Oui, vous le connaissez, mais vous connaissez tout le monde en fait, Bruno. C'est ça le problème.
3: À force de faire tous les plateaux, c'est sûr.
1: Même Cécile, vous la connaissez.
3: Non, mais c'est intéressant. Le débat est intéressant. C'est pour ça que j'adore revenir sur la radio. Parce qu'on parle avec des gens différents. On n'a pas les mêmes valeurs ou les mêmes.
1: Et on n'a pas de couleur politique.
3: C'est énorme.
1: Hein. Ouais, on n'a pas de couleur politique. Je suis dans le. Donc c'est essentiel. On peut parler de tout et qu'on soit de gauche comme à l'extrême gauche, comme à la toute droite. Vous nous continuez à nous appeler au 0826-300-300 et puis on va revenir sur la situation figée en Iran avec les États-Unis et puis Donald Trump qui s'est toujours pas décidé visiblement.
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1: Les débats de l'été continuent sur Sud Radio, mais là on passe dans une nouvelle phase, celle que j'aime beaucoup avec Clément Barguin qui nous a rejoint le midi 13h. Bonjour Clément.
2: Bonjour Anthony, bonjour à tous.
1: Comment allez-vous?
2: Ça va très bien et vous?
1: Bah écoutez, formidablement bien, merci. On a un face-à-face tout à l'heure.
2: Oui, de midi 40 à 13h, on va parler de la situation en Iran, le détroit d'Ormuz décrété territoire américain par Donald Trump, des négociations avec les États-Unis qui sont au point mort et l'Iran qui menace de lancer une nouvelle offensive. On va prendre le temps d'en parler avec le général Dominique Trinquant qui est ancien chef de la mission française auprès de l'ONU.
1: On va faire un petit point sur les réseaux sociaux avant d'accueillir notre invité dans un instant, Fabrice Godefroy, expert mobilité et environnement chez 40 millions de consommateurs pour aborder cette question qu'on se pose aujourd'hui dans cette nouvelle rubrique que l'on vous propose, le service après-vente de la vie. La question aujourd'hui, ce sera comment passer à l'électrique quand préalablement on était à l'essence, là où le prix de l'essence augmente radicalement. Vous êtes nombreux et nombreux à vous poser cette question objectivement, comment je fais pour passer à l'électrique, à quoi je dois penser concrètement. Et ben, on va tâcher d'y répondre dans un instant avec Fabrice Godefroy. Alexandre Saint-Etienne, qu'est-ce qui se passe sur les réseaux? Qu'est-ce que ça dit?
3: Écoutez, de réagir sur la loi fin de vie, Gérard nous dit « Chacun est libre de choisir sa propre mort. Je vois pas pourquoi ça dérange certains Français. Toujours vouloir dire aux autres quoi faire, c'est insupportable.
1: » On a d'autres réactions?
3: Carole qui nous dit également « Je trouve qu'il était grand temps, mais sous surveillance. » Donc un peu de prévention malgré tout.
1: Ouais.
3: Et ensuite, concernant le vol de données à Bercy.
1: Ah oui. Alors, là-dessus.
3: Oui, tout à fait, ça continue. Alors XY qui nous dit « Ce gouvernement est catastrophique, incompétent, incapable de nous protéger à tous les niveaux. »
1: Bon, merci beaucoup Alexandre Saint-Etienne. Vous continuez de réagir sur les réseaux sociaux de Sud Radio, sur Facebook, le compte X, Instagram, TikTok, sur la page YouTube, le live de Sud Radio, en commentaire. Il y a Alexandre qui vous lit. Eh bien, bonjour Fabrice Godefroy.
4: Bonjour.
2: Bonjour.
1: Merci. Je le rappelle, donc vous êtes expert en mobilité et environnement chez 40 millions d'automobilistes. Concrètement, là, le prix de l'essence augmente. On le voit. On atteint des sommets. On peut même aller jusqu'à 2,28 € sur le litre de gasoil. La question, forcément, passer à l'électrique, elle se pose plus que jamais. Comment fait-on, à quoi on doit penser? Parce que on le voit, on nous parle de kilowattheure, de quelques centimes le kilowattheure. Comment on fait là concrètement pour y voir clair là, dans tout ça?
4: Bah déjà, la première question qu'il faut se poser sur la voiture, si on veut passer à la voiture électrique, c'est de savoir si on est électrocompatible. C'est extrêmement important parce que ça aujourd'hui, 90% des recharges aujourd'hui sur une voiture électrique se font au domicile ou sur le lieu de travail. Donc c'est là où évidemment il y a un intérêt extrêmement fort. Et d'ailleurs il y a un certain paradoxe, c'est-à-dire que c'est plus facile d'avoir une voiture électrique aujourd'hui quand on est loin des centres-villes, dans une maison individuelle, parce que justement on peut avoir cette recharge chez soi, alors que dans un centre-ville c'est beaucoup plus compliqué alors qu'on veut dépolluer les centres-villes. Mais voilà, donc il faut déjà être électrocompatible, avoir une borne de recharge chez soi, c'est vraiment l'intérêt principal sur une voiture électrique. Et les bornes publiques, on en a à peu près 200 000 aujourd'hui, elles servent surtout à se déplacer. Mais c'est vrai que la voiture électrique peut être intéressante à partir du moment où on n'est pas un grand rouleur pour l'instant, et si effectivement on a une borne de recharge publique, une borne de recharge chez soi.
1: Alors, quand vous dites une prise électrique chez soi, c'est pas la prise 220 volts traditionnelle qu'on a. Il faut qu'on installe préalablement une borne.
4: Alors, tout à fait. Alors, on peut effectivement recharger sur une prise classique, mais là, ça va être extrêmement lent et c'est pas du tout l'objectif d'avoir un long fil qui part de chez soi pour aller vers votre voiture. Ouais. Non, il faut évidemment avoir une installation, mais ça, c'est pas très compliqué. Le concessionnaire qui vous vendra une voiture électrique vous proposera des prestataires sur le sujet et donc ça, il n'y a pas de sujet sur le
1: Et alors, il peut y avoir pour ceux qui vivent dans des résidences avec des copropriétés la nécessité d'avoir un accord de la copropriété. Vous pouvez pas installer comme ça une borne, par exemple, dans votre garage.
4: Non, ça c'est le droit à la prise. Alors c'est une, on doit l'accepter. La copropriété doit l'accepter. Après, effectivement, ça s'organise. Et d'ailleurs, dans certaines copropriétés, aujourd'hui, il peut y avoir une bande de recharge qu'on doit partager avec deux, trois personnes. Mais quand on arrive à plusieurs, c'est là où il peut y avoir quelquefois un embouteillage dans la copropriété. Et j'ai un exemple bien précis. C'est pour ça que j'en parle. C'est-à-dire qu'il faut être vraiment discipliné parce que quand on recharge sa voiture, une fois qu'elle est rechargée, il faut l'enlever pour que l'autre propriétaire puisse aller la recharger parce que sinon ça peut créer quelques problèmes.
1: Donc ça doit être contenu dans les charges ou vous allez décompter ce que qui a consommé quoi parce que il y a des gros véhicules qui consomment plus que des petits véhicules.
4: Non, alors il y a des abonnements. Il y a des abonnements. Il y a une carte d'abonnement que l'on badge au moment de la recharge, qui permet de savoir que c'est vous qui rechargez dans la copropriété et donc évidemment la facture vient vers vous.
2: Et au niveau de Fabrice Godefroy, au niveau de la durée, combien de temps faut compter aujourd'hui? On sait qu'il y a des améliorations qui sont faites avec des charges rapides aujourd'hui. On en est où?
4: Alors sur une charge à domicile, c'est plutôt une recharge plutôt dite lente entre guillemets. Donc ça peut prendre. Alors ça dépend évidemment de la typologie de véhicule parce que tout dépend de la batterie, mais ça peut prendre une heure, deux heures, trois heures, et tout dépend si vous voulez recharger complètement ou à 80%. Donc voilà, mais on parle pas de recharge rapide ou ultra rapide que l'on a sur des bornes publiques.
1: On dit aussi que sur les autoroutes, c'est galère parce qu'il y a pas assez de bornes pour pouvoir recharger. Donc quand on est gros rouleur ou qu'on part sur la route des vacances, vaut mieux avoir une grosse autonomie.
4: Oui, vous voyez, mais c'est ponctuel, vous venez de le dire, quand on part en vacances. Donc c'est quelque chose quand même d'assez ponctuel. Effectivement, aujourd'hui, 200 000 bornes de recharge, en France, on est quand même bien loti. Mais par contre, quand il y a des périodes de pointe, et notamment pendant les vacances, c'est sûr qu'il y a un embouteillage qui peut se créer à ce niveau-là. Ça, c'est sûr. Mais bon, c'est plutôt ponctuel. Et puis, de toute façon, il y a un objectif, c'est 400 000 bornes de recharge publique pour 2030, donc tout ça va progresser. En fait, l'enjeu de la voiture électrique pour quelqu'un qui est électrocompatible, c'est plutôt une bonne solution aujourd'hui. Les questions qu'il faut plutôt se poser, c'est le prix est intéressant aujourd'hui de la recharge de la voiture électrique, mais ce qu'il faut savoir aujourd'hui sur le carburant, on sait très bien qu'il y a plus de taxes que de produits et de services sur le carburant. Donc la question qu'il faut se poser, c'est est-ce que ça sera toujours intéressant dans les années à venir, alors qu'on sait très bien que l'État va ne pas se passer des taxes sur les carburants, plus de 45 milliards d'euros, et à bien un moment, il va y avoir un basculement. Aujourd'hui, c'est 30% des ventes, les voitures 100% électriques. Mais le parc roulant est 3,5%. Donc, l'État, aujourd'hui, peut se passer de ses taxes sur l'électricité de la mobilité. Mais demain, quand on sera dans 10 ans le reflet des ventes aujourd'hui, c'est-à-dire 30%, ça m'étonnerait que l'État se passe des taxes sur les carburants qui vont perdre et ne vont pas les relayer sur la voiture électrique, bien évidemment.
1: À partir de combien de centimes ça devient intéressant au kilowattheure? Parce que je le rappelle, on ne parle pas de litres là, on parle de kilowattheure.
4: Alors, c'est très difficile à dire. La seule chose que je peux vous dire, c'est qu'effectivement, c'est très intéressant aujourd'hui quand on recharge chez soi, 90%. Après, c'est difficile de donner un chiffre parce que tout dépend. Vous avez recharge lente, rapide, ultra rapide. Tout dépend si vous êtes abonné ou pas. Et là, ça peut devenir moins intéressant, voire équivalent, quand on est sur du ultra rapide, justement, sur autoroute, comme vous venez de le dire. Donc voilà, le panel est extrêmement large. Ce qu'il faut, c'est, par rapport à son type d'utilisation, s'adapter. Mais quelqu'un, effectivement, qui a une bande chez soi et qui roule au quotidien pour aller travailler, aujourd'hui, et je précise bien aujourd'hui, il y a un avantage certain par rapport au carburant, c'est clair. Donc, surtout qu'aujourd'hui... Excusez-moi. Non, surtout qu'aujourd'hui, alors on dit que la voiture électrique est un peu plus chère aujourd'hui que la voiture thermique, c'est vrai, mais ce qu'il faut savoir aussi, c'est que il n'y a pas que les taxes sur les carburants, vous savez qu'il y a aussi les malus sur le CO2, les malus au poids sur l'achat des voitures thermiques, donc de toute façon, il y a un équilibre qui est en train de se faire au niveau des ventes de voitures électriques, au niveau du prix par rapport aux thermiques, parce que d'un autre côté, c'est la taxe NIT à tous les étages sur les voitures thermiques, et par contre, sur les voitures électriques, aujourd'hui, c'est à coup de subvention, on est à 30% des ventes aujourd'hui en France, mais à coup de subventions, leasing social, prime coup de pouce. Donc c'est vraiment, on nous pousse, on flèche à fond sur la voiture électrique, on fait tout pour nous pousser sur la voiture électrique, mais attention, j'espère que derrière, on n'aura pas de mauvaises surprises. Et d'ailleurs, le Royaume-Uni est en train de mettre dans le spool aujourd'hui une taxe au kilomètre. Donc en France, à mon avis, on aura le droit aussi à cette taxe au kilomètre sur l'électricité et la mobilité.
1: 19 centimes, par exemple, du kilowattheure. Ça, c'est ce que propose un des acteurs de la grande distribution. C'est un bon tarif si on est sur une charge normale ou où faut voir, parce que une charge normale, j'imagine que c'est simplement le temps de faire ses courses et de recharger quelques kilowattheures, et on ne doit pas, à mon avis, recharger beaucoup.
4: Alors dans la grande distribution, il peut y avoir des promotions, il peut y avoir des périodes où on vous recharge même gratuitement à des périodes. Donc les comparatifs sont quand même assez difficiles à faire. Je le répète, aujourd'hui, il y a véritablement un écart, il est évident, entre le carburant, surtout aujourd'hui, avec le carburant qui s'envole à plus de 2 euros, c'est évident. D'ailleurs, c'est l'argument principal pour vous faire passer aujourd'hui à la voiture électrique, c'est vous dire qu'effectivement, au niveau du prix, on est gagnant. Après, tout dépend de l'utilisation.
1: C'est bon, bargain.
2: Et est-ce que c'est le moment pour tous ceux qui nous écoutent aujourd'hui, qui sont peut-être tentés de passer à l'électrique? C'est vrai, on a vu ces aides, on entend parler de tous ces dispositifs. Moi, j'ai une question. Est-ce qu'aujourd'hui, c'est le bon moment si j'ai envie de faire cette transition?
4: Alors, je vais essayer de vous répondre avec deux casquettes. La première, automobiliste, oui, quand on est, comme je l'ai dit, électrocompatible et qu'on a une borne de recharge chez soi, c'est évidemment une voiture électrique et qu'on ne roule pas, qu'on n'est pas un grand rouleur, c'est le bon moment aujourd'hui parce qu'il y a toutes les aides et la France, avec la fin des moteurs thermiques en 2035, fait tout pour vous aider à passer à l'électrique à coup de subvention. Donc évidemment que c'est le moment. Faut-il encore avoir les moyens de pouvoir l'acheter, la voiture électrique? Bien sûr. Après, si je parle au niveau industriel, attention, parce que aujourd'hui, ceux qui sont archi-leaders sur la voiture électrique et notamment sur la batterie, enfin même sur toute la chaîne de valeur, de l'extraction des matières premières, du raffinage et évidemment de la fabrication des batteries, les archi-leaders, c'est les Chinois. Et puis les Chinois n'arrivent pas qu'avec les batteries sur lesquelles ils vendent aux Européens. Ils arrivent aussi avec leur propre voiture électrique. Aujourd'hui, quand vous parlez avec
1: les chargeurs.
4: Et leur propre chargeur. Donc c'est sûr que le grand gagnant de la voiture électrique aujourd'hui, c'est la Chine qui s'introduit sur un marché européen alors qu'avant sur le thermique, ils n'y étaient pas du tout. Et ils s'y introduisent grâce à la voiture électrique sur laquelle ils ont une avance colossale technologique et ils ont toute la chaîne de valeur de la matière première à la batterie. Donc au niveau industriel, c'est un autre débat, et d'ailleurs on voit très très bien les licenciements qui sont faits chez les constructeurs, chez les équipementiers, donc attention pour l'industrie automobile, la voiture électrique c'est une très bonne solution, mais on est en train de dérouler le tapis rouge aux Chinois.
1: Merci beaucoup Fabrice Godefroy, je le rappelle, vous êtes expert mobilité et environnement chez 40 millions d'automobilistes. Merci d'avoir répondu à nos questions pour cette nouvelle rubrique, le service après-vente de la vie. Merci d'être venu dans un instant la radio libre. On aura notamment Catherine et Delphine qui nous attendent au standard de Sud Radio, 0826 300 300, et Clément Barguin, notre face à face du jour.
2: À 12h40, notre face à face, ce sera avec le général Dominique Trinquant, ancien chef de la mission française auprès de l'ONU. On va évoquer avec lui la situation en Iran et Donald Trump qui décrète le détroit d'Ormuz comme territoire américain.
1: À tout de suite.
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1: Il est midi 18 sur Sud Radio avec Clément Barguin qui m'accompagne.
2: Toujours, et puis c'est vous qui avez la parole, on attend vos appels 0826-300-300 et puis à midi 40, le sujet de notre face-à-face, ce sera bien évidemment la situation en Iran, l'Iran qui menace de lancer une nouvelle offensive alors que les négociations avec les États-Unis sont au point mort. On en parlera avec le général Dominique Trinquant, l'ancien chef de la mission française auprès de l'ONU.
1: Et on va au standard de Sud Radio 0826-300-300. On va accueillir Catherine du Perreux-sur-Marne. Bonjour Catherine.
3: Bonjour.
4: Bonjour.
1: On va
4: bonjour à tous.
1: Aussi accueillir Delphine de Pau. Bonjour Delphine.
5: Oui, bonjour à tous.
1: Et puis on va accueillir Gérald qui est dans Lyon. Bonjour Gérald.
6: Bonjour à vous toutes.
1: Merci à tous les trois d'être avec nous sur l'antenne de Sud Radio. Vous vouliez vous exprimer tous les trois sur la question de la fin de vie. C'est pour ça que on a fait le choix de tous vous prendre et toutes autour de la table. Je vais commencer avec Catherine. Alors Catherine, qu'est-ce que vous voulez nous dire ?
5: Alors écoutez, moi c'est arrivé récemment, voilà, mon père est décédé à l'âge de 89 ans au mois de mai.
1: Ah, je suis désolée.
5: Et voilà, et du coup on s'est vraiment posé la question parce qu'on est passé de quelqu'un de très autonome à quelqu'un qui a perdu complètement toute l'autonomie.
1: Ouais.
5: Et qui nécessitait quelqu'un 24 heures sur 24.
1: Delphine,
5: voilà.
1: Vous... Pardon, excusez-moi.
5: Ok.
1: Non, excusez-moi Catherine, pardon, rien à voir, excusez-moi. Continue, excusez-moi.
5: Et qui, sous assistance respiratoire, donc, voilà, en perdant également ses facultés cognitives.
1: Oui.
5: Et bon, dans notre cas, on a eu de la chance d'être très bien accompagné par un médecin généraliste, son médecin généraliste, qui nous a dit de... quand il avait un peu de clairvoyance, vraiment avoir ce dialogue avec lui, voilà, comment il veut mourir, où est-ce qu'il veut mourir, est-ce qu'on encore, on l'emmène à l'hôpital, etc.
2: Et c'était une discussion, pardonnez-moi l'expression, mais facile, entre guillemets, à avoir avec lui. Vous avez réussi à aborder ce sujet de la fin de vie ?
5: Eh bien, le médecin était là au départ, parce qu'il le connaissait bien, donc il nous a aidés à aborder ce sujet qui était difficile pour nous.
2: Et quelles étaient les options envisagées quand vous avez évoqué cette fin de vie ?
5: Eh ben, est-ce qu'il veut mourir chez lui ou est-ce qu'il veut être dans un EHPAD ? Est-ce que en dernier recours, on l'emmène à l'hôpital ou on le laisse chez lui ? Vous voyez, s'il y a besoin de voilà ce genre de sujet, et il a été très clair, c'était chez lui.
1: Et Catherine, vous personnellement, comment vous l'avez vécu cette volonté qu'il exprime?
5: Je l'ai comprise. Le problème, c'est que sa maison a fini par ne plus être adaptée au fait qu'il avait perdu toute mobilité, vous voyez, c'est quelqu'un 24 heures sur 24.
1: Ouais. Vous, Gérald, vous êtes favorable justement à ce que l'on puisse accompagner les gens en fin de vie?
6: Oui, absolument. Moi, je l'ai vécu deux fois. Au moins deux fois. Mon père et ma mère.
1: Ouais.
6: Alors, mon père était effectivement quelqu'un de très actif, quelqu'un qui bougeait beaucoup, qui avait vécu, je dirais, des choses très fortes dans sa vie. Et puis, malheureusement, il contracte un glioblastome, c'est un cancer cérébral incurable. Donc, avec perte, effectivement, de tout contact, il pouvait même plus manger lui-même, il pouvait plus parler, enfin, c'était horrible. Et en fait, la problématique que moi j'ai vécue, c'est qu'il a été mis dans un... Mon père a été placé, pardon, dans une institution de fin de vie, mais qui malheureusement ne voulait pas... Moi je voulais que mon père, on l'aide à partir. Voilà, alors c'est peut-être terrible ce que je dis. Mais je voulais absolument que mon père ne souffre pas. Or, il n'était pas capable de parler. Ça, c'est le problème. Donc...
2: Et pardon Gérald, mais justement, c'est ça moi aussi qui m'intéresse. Vous dites qu'il n'était pas capable de parler, mais est-ce que c'est un sujet que vous aviez pu évoquer avec lui avant, quand il était encore en capacité de pouvoir s'exprimer ?
6: Non, jamais. Mmh. On avait jamais parlé. Enfin, il avait dit, je veux jamais me. Alors, ce qu'il avait dit, c'est que je veux ne pas me retrouver dans un lit sous perfusion, etc. Je veux pas qu'on se la ferme. C'est peut-être une des rares phrases qui m'avait communiqué. Or, moi, j'en avais parlé avec ma mère. Ma mère s'y était formellement opposée. Elle voulait pas qu'on aide mon père à partir. Et il était dans une institution qui était absolument contre l'aide à mourir. Voilà, mmh. Ça c'est le premier point. Et j'ai vécu ça une deuxième fois avec ma mère, où là, ma mère a fait un coma, dépassé. Donc après, on a vu avec l'équipe qui m'a dit, qu'est-ce qu'on fait? Est-ce que vous souhaitez que votre maman soit sous assistance respiratoire? Est-ce que vous voulez qu'on la mette sous perfusion permanente? Et moi, j'ai dit non, je ne veux pas, qu'on ne s'acharne surtout pas. C'était terrible, hein, peut-être, la décision d'un fils pour ses parents.
1: Mmh. Ouais. Mmh.
6: C'est terrible.
1: Oui, mmh. Bien sûr que c'est dur.
2: Et puis on se retrouve, c'est vrai, souvent seul face à devoir prendre cette décision qui est effectivement terrible. Mais c'est là aussi, dans ces moments-là, où on a besoin d'un accompagnement aussi.
6: Là, quand on aime ses parents, on veut pas les voir se dégrader. Et le problème.
1: Mmh. Oui, je sens votre émotion. Gérald, effectivement, et c'est très difficile de savoir si on prend la bonne décision, quand bien même on est convaincu que c'est bon ou que c'est mauvais de s'acharner, etc. C'est jamais une bonne décision. Faudrait peut-être davantage qu'il y ait d'accompagnement psychologique. Peut-être que c'est déjà le cas. Je n'ai pas vraiment été confronté, moi, à cette situation. Mais Delphine, enfin, si, d'ailleurs, je dis ça, mais n'importe quoi. Delphine, excusez-moi, ce sujet me perturbe beaucoup. Je pense que ça s'entend. Je suis désolé, mais ça vous montre aussi à quel point c'est difficile de prendre de la distance dans ces sujets que nous abordons. Delphine, de Pau.
2: Delphine, vous êtes là Delphine. Vous nous appelez,
5: oui,
2: 0826, oui, 300,
5: oui, bon.
2: 300. Bonjour Delphine.
5: Vous m'entendez?
1: Oui, oui, on vous entend Delphine, racontez-nous.
5: Oui, alors donc on n'a qu'une certitude dans la vie, c'est qu'on va tous mourir. Moi je trouve que la mort est complètement taboue. Donc l'aide à mourir officiellement autorisée en France, j'ai envie de dire alléluia. Merci pour toutes ces associations qui se sont battues. J'ai vécu ce drame il y a presque 20 ans. Mon mari avait 38 ans quand il est tombé malade, cancer incurable. Du jour au lendemain, on lui dit, vous avez pour 6 mois à vivre, maximum 2 ans. Donc j'ai vu mon mari mourir à petit feu sous mes yeux. Donc moi, je suis pour l'aide à mourir, évidemment. Et c'est très bien de parler des personnes âgées. Mais moi, je pense beaucoup aux jeunes qui sont dans la souffrance et qui n'ont pas pu être aidés à ce moment-là. Donc, je voudrais parler de ma mort, en fait. Moi, ma mort, je la veux douce, je la veux accompagnée, je la veux à la maison, avec mes enfants, qu'on me tienne la main. Voilà, je veux dire...

0: il était temps.
1: Et peut-être soulager aussi les proches qui seront là. Je fais écho au témoignage de Gérald, donc voilà, difficulté de prendre cette décision, mais au moins quand les choses sont dites et quand on l'a évoqué, quand on en a parlé, je pense aussi que ça peut énormément soulager les gens qui sont autour de vous dans ces moments-là.
0: Exactement. C'est, il faut en parler. Il faut parler de la mort. Il faut en parler à ses proches.
2: Il faut clarifier tant qu'on peut le faire.
0: Et voilà, tant qu'on peut le faire et le prévoir, parce que ça va arriver à tout le monde. Et ça, personne n'en parle, en fait. Je comprends pas.
2: Delphine, vous voulez rester avec nous?
0: Oui.
2: Oh, très bien. Gérald aussi? Gérald?
3: Oui, je vous entends.
2: Vous restez avec nous?
3: Oui, tout à fait.
2: Bon, super, merveilleux. Catherine également?
4: Non.
2: Bon, super. Allez, on revient dans un instant sur Sud Radio. Vous nous appelez au 0826-300-300 avec cette question qui vous fait beaucoup réagir sur la question de la fin de vie. On va avoir Henri qui nous a contacté au 0826-300-300. Clément Barguin, notre face-à-face à 12h40.
1: À midi 40, notre face-à-face, on va parler de la situation en Iran avec les négociations qui sont au point mort avec les États-Unis. On va en parler avec le général Dominique Trinquant, ancien chef de la mission française auprès de l'ONU.
2: Allez, je vais me remettre un peu et on revient tout de suite.
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1: Midi 31 sur l'antenne de Sud Radio, vous êtes très très très nombreux à nous appeler au 0826-300-300. On est désolé pour les appels qu'on pourra pas prendre, mais merci en tout cas, ça vous fait réagir ce sujet sur la loi fin de vie qui vient d'être promulguée par le président de la République et parue au journal officiel. Dans un instant, notre face-à-face, Clément Varga.
2: À midi 40, notre face-à-face, ce sera avec le général Dominique Trinquant, ancien chef de la mission française auprès de l'ONU. On va parler de la situation en Iran et le détroit d'Ormuz décrété notamment territoire américain par Donald Trump.
1: Des négociations complètement à l'arrêt, on va effectivement en discuter dans quelques minutes, toujours au 0826-300-300, on a Catherine, on a Delphine, on a Gérald qui sont avec nous. Merci pour la sincérité de vos témoignages, c'est très très fort, ça m'a impacté, vous l'avez entendu avant la pub, ça veut dire que je suis toujours humain, c'est rassurant. On va accueillir Henri au 0826-300-300, bonjour Henri.
3: Bonjour.

0: Oui, bonjour. Bonjour tout le monde.
1: Racontez-nous tout, Henri.
0: Là, écoutez, j'ai beaucoup apprécié le témoignage de Delphine, là, ce qu'elle vient de dire, parce que moi, je suis parfaitement concerné par ça. J'ai une maladie qui commence par un C, qui finit par un R. Vous allez comprendre ce que ça veut dire. Et j'avais pris déjà des dispositions il y a plus d'un an, quand ça allait très, très, très, très mal. J'avais pris des dispositions pour partir dans un pays limitrophe et faire ce qu'il faut parce que les souffrances étaient trop fortes, quoi. Beaucoup trop fortes. Maintenant, je suis plutôt bien soigné. Ça a été long pour trouver la solution. On a trouvé, les médecins ont trouvé une solution pour moi. Ça n'a pas été une partie de plaisir, hein, je vous le dis, hein, quand même. Hein,
1: Je suis heureux quand même d'entendre qu'il y a des solutions pour vous.
0: Oui, entre les chimios et les opérations qui durent une dizaine d'heures. Et puis finalement, ça va mieux. Je suis heureux qu'en France, on ait pris enfin des dispositions pour des gens comme moi, quoi. Parce que avec mon épouse, on était d'accord, on a fait tout ce qu'il fallait pour ça. Elle aussi, elle a pris des dispositions dans ce sens-là. Les enfants sont d'accord, enfin tout le monde est d'accord. Mais je savais où j'allais, quoi. Je me suis dit non, c'est hors de question de finir, comme disait Delphine, comme un légume ou comme... Non, je veux... Les gens seront autour de moi au moment où ça va. Mais je prendrai la décision quand il faudra la prendre, parce que les souffrances seront trop fortes. C'est ce qui a été le cas à un moment donné. C'était même la panique, hein, je vais vous dire. J'ai paniqué, quoi. Je me suis dit, non, ça va, c'est pas possible, quoi. Je peux pas continuer comme ça. Je peux pas finir au lit toute la journée et puis à me tordre de douleur, quoi. C'est pas possible, quoi. Voilà.
1: Vous entendez, donc, Delphine, ce que dit Henri?
2: Eh oui, c'est ça. Mais merci beaucoup de témoigner, monsieur, et je souhaite beaucoup, beaucoup de courage, de rien lâcher et de prévoir effectivement ce qui est le mieux pour vous pour traverser cette maladie paisiblement, paix.
0: C'est gentil, parce que effectivement, il faut avoir une sacrée niaque, hein, je vous le dis. Faut rien lâcher, faut avoir. Alors l'entourage, c'est quelque chose, c'est vrai, mais les ressources ne sont qu'à l'intérieur de la personne. Même si vous avez un entourage qui est autour de vous, et moi j'en ai un. J'ai un gros entourage qui est solide, mais quand même les ressources, c'est à l'intérieur du bonhomme, hein, parce que sinon vous lâchez tout à un moment donné et puis
1: justement, c'est au secours, quoi. L'entourage, Catherine, là quand vous écoutez Henri, ça provoque quoi chez vous?
3: Je me dis, heureusement que ça n'a pas été appliqué quand il le souhaitait, parce que finalement aujourd'hui on l'entend, il est heureux de vivre. Alors c'est paradoxal. Moi je voulais dire mon père, il s'était fait opérer du cœur 5 fois il y a 10 ans, etc. Et la médecine a beaucoup progressé. Et donc merci pour toutes ces années de vie qu'ils nous ont données. Mais effectivement, vers la fin. On aurait pu encore le prolonger, l'emmener à l'hôpital, le mettre en soins palliatifs. Et c'est là où c'est compliqué, quoi. C'est que la médecine a vraiment beaucoup, beaucoup progressé et on est capable de maintenir les gens très, très longtemps, en fait. Et à partir du moment où il n'y a plus l'esprit, il n'y a plus la tête, il n'y a plus la volonté. Enfin, moi, mon père, à la fin, il savait plus s'il était vivant, il était mort, il nous demandait. Enfin, vous voyez, c'est.
1: Mais quand il y a de la douleur, quoi. Catherine, hein, Gérald, c'est difficile de maintenir cette notion d'acharnement. Vous le disiez, votre maman voulait qu'on s'acharne pour que votre père reste en vie. C'était bien normal, elle l'aimait. Et à la fois, vous n'avez pas voulu pour elle qu'on s'acharne, parce que votre père lui-même, pour lui-même, ne le voulait pas.
4: Tout à fait. Alors en fait, c'est pas ce que dit Delphine, c'est extrêmement important, dans le sens où moi j'ai travaillé en cancérologie, hein, pendant près de 15 ans. J'ai vécu des moments intenses avec des gens qui avaient des traitements lourds, avaient une dégradation physique à un moment donné. Ils avaient beaucoup de... Alors la demande était forte au moment où la souffrance est importante. Par contre, quand quand on donnait un traitement antidouleur, avec de la morphine, avec des choses comme ça, le patient ou la patiente ne souhaitait plus vraiment mourir. Vous voyez, c'est très compliqué. Il faut vraiment que la personne soit dans un état, je dirais, où on ne peut pas revenir en arrière, hein, ouais. C'est très clair, où elle peut plus parler, où elle a plus les capacités, je dirais, mais qui a fait le nécessaire avant, ouais. Pour éviter toute souffrance, comme moi j'ai dû vivre la
1: souffrance. Avoir le sentiment d'avoir tout essayé, quoi.
4: Exactement. Ouais. Donc, vous savez, les traitements antidouleurs maintenant, alors comme dit, il y a beaucoup de progrès, il y a beaucoup d'efficacité. Vous avez une douleur atroce, on vous fait une injection, vous avez plus mal. Le truc, il est là aussi. Vous avez plus mal du tout. Donc, c'est alors, est-ce que la personne veut encore mourir? On ne sait pas. C'est très, très compliqué. Mmh. Moi, j'ai vu ça avec mon père. Mon père avait des souffrances très importantes. On lui a administré un traitement pour le soulager. Mais derrière tout ça, comme il ne pouvait plus parler, comme il ne pouvait plus faire grand-chose, pour la personne vivante autour, qu'est-ce qu'elle pense?
1: Je veux vous remercier infiniment, tous les quatre, Gérald, Catherine, Delphine, vous Henri, on vous souhaite beaucoup de courage dans l'épreuve que vous traversez.
0: Ouais,
1: merci.
0: Ça va, je me bats.
1: Bon, c'est l'essentiel, battez-vous. Je vous embrasse très fort, tous les quatre. Merci infiniment. C'est vous qui faites l'antenne de Sud Radio et merci pour ces témoignages très très forts. Moi qui m'ont touché, hein, très personnellement, je pense que ça s'entend. Clément Barguin dans
5: un instant. On se retrouve dans quelques instants pour le face-à-face. On va parler de l'Iran qui menace de lancer une nouvelle offensive alors que les négociations avec les États-Unis sont au point mort. On reçoit le général Dominique Trinquant, ancien chef de la mission française auprès de l'ONU. À tout de suite
1: sur Sud Radio.
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1: Pour revenir sur cette déclaration choc de Donald Trump qui affirme que le détroit d'Ormuz sera bientôt un territoire américain.
2: Les États-Unis poursuivent leur bombardement sur l'Iran avec d'importantes frappes aériennes sur plusieurs positions stratégiques.
3: 18 hommes sont tombés et plus de 400 soldats américains ont été blessés dans la guerre contre l'Iran, du moins officiellement.
4: Le nombre pourrait être plus important parce que le Pentagone est soupçonné de dissimuler le nombre réel des victimes américaines, parce que cette guerre n'est pas vraiment populaire et l'administration Trump le sait.
3: Et un Sénat sommet d'octroyer une rallonge budgétaire de près de 90 milliards de dollars.
5: Sans ces fonds, nous serons confrontés à des manques critiques menaçant notre capacité à payer nos militaires, à reconstituer rapidement nos stocks d'équipements et de munitions et à mener des opérations cruciales sans interruption.
6: On parle avec vous, Général Dominique Trinquant, bonjour, de la situation en Iran.
7: Bonjour.
6: Merci de prendre le temps de répondre à nos questions et de pouvoir nous éclaircir un petit peu où nous en sommes. La situation semble encore une fois figée entre l'Iran et les États-Unis, des négociations qui n'aboutissent pas. Où en sommes-nous exactement ?
7: Eh bien, on est dans une impasse. En fait, l'opération lancée par les Américains avec les Israéliens il y a presque 6 mois maintenant n'a pas débouché sur les résultats escomptés. Au contraire, cette opération a donné un outil fantastique à l'Iran, qui est le détroit d'Ormuz. Il faut le rappeler qu'avant le 28 février, c'était un détroit qui était libre de passage, et maintenant il est contrôlé par les Iraniens. Donc je crois que c'est une impasse aujourd'hui. Les Iraniens continuent des négociations avec Oman pour imposer une taxe au passage du détroit d'Ormuz. Les Américains ne le veulent pas. En vertu d'un accord ratifié en 95 à l'ONU et que les Américains eux-mêmes n'ont pas ratifié. Donc aujourd'hui, ils ont un peu de mal à faire entendre raison au régime des passes d'Aran à Téhéran qui veut employer la méthode dure.
8: C'est un nouveau point de bascule aujourd'hui auquel on assiste et aussi la position de Donald Trump qui met de là aussi qui sur ses réseaux sociaux qui publie hier une carte et qui décrète le détroit d'Ormuz territoire américain.
7: Oui, alors écoutez, tout ce qui est excessif est dérisoire. Comment voulez-vous que le détroit d'Ormuz devienne américain? Enfin, c'est le Golfe d'Amérique, à la limite, il y a une frontière américaine, mais là, pas du tout. C'est entre Oman, les pays du Golfe, bien sûr, et Téhéran que le sujet est d'importance. Mais on voit bien qu'il est étant dans une impasse, il grimpe un petit peu. Alors, il y a quelque chose qui est inquiétant, c'est qu'il a demandé au personnel américain des ambassades d'évacuer la région. Ça veut dire qu'il pense qu'il va y avoir une escalade.
6: Une offensive de sa part.
7: Voilà, une offensive de sa part, mais pour obtenir quel objectif, on ne le sait pas très bien.
6: Mais est-ce que c'est crédible, ça? Puisque bon, des menaces d'offensive, il en a faites. Il y a quand même les midterms qui arrivent, ces élections de mi-mandat. Est-ce que, là où on l'a entendu dans le sonore juste à l'instant, les Américains ne sont pas favorables à cette guerre?
7: Complètement, les Américains ne sont pas favorables à cette guerre, n'étaient pas favorables depuis le début pour plusieurs raisons. La première, c'est que le président Trump s'est fait élire comme le président de la paix et qu'il ne se lancera plus dans des opérations militaires qui vont durer.
6: Et il en
7: Or,
6: a
7: là,
6: guerre.
7: Il est complètement à l'inverse de ce qu'il a déclaré. La deuxième, c'est que ça a un impact direct aux États-Unis sur les prix, en particulier sur le prix de l'essence à la pompe. Et le prix de l'essence à la pompe, c'est quelque chose qui compte aux États-Unis. Tout est fait pour rouler en voiture et des voitures qui consomment énormément. Donc, les Américains ne sont pas contents de cette guerre. Pour l'instant, il n'y a pas eu beaucoup de morts. Les chiffres ont été cités tout à l'heure, on ne les connaît pas exactement sur les blessés. Sur les morts, on est à peu près sûr, mais pas sur les blessés. Et on voit difficilement comment le président peut faire plier les Iraniens sans s'engager plus de façon plus importante et donc risquer beaucoup plus de pertes du côté américain.
6: Pourquoi les tentatives de tomber sur un accord avec les Iraniens échouent-ils, Islamabad, Genève, même l'accord de Versailles en juin dernier suite au G7 qui avait lieu à Évian, comment on l'explique? C'est-à-dire que les Iraniens, ils se préparent depuis 79, finalement, à cet épisode avec les Américains?
7: Oui, il faut se rappeler que les Américains, c'est le grand Satan pour les Iraniens. Ça, c'est le premier point. Le deuxième point, c'est que l'opération du 28 février, en fait, a décapité l'État iranien et a renforcé, en fait, les durs au sein de l'État iranien, les gardiens de la révolution.
6: Les gardiens de la révolution.
7: Et aujourd'hui, oui, les gardiens de la révolution. Et aujourd'hui, le guide suprême iranien qui a été élu, personne ne l'a vu. On ne sait pas dans quel état, on ne sait pas s'il est même vivant. Et donc, on a l'impression que ce sont les gardiens de la révolution qui parlent. Et donc, les gardiens de la révolution sont sur une position très dure en disant, de toute façon, mid-term, les Américains seront les premiers à céder et nous ne céderons pas. Donc voilà pourquoi il y a une impasse.
6: C'est une guerre d'endurance.
7: Ah oui, c'est un rapport de force qui compte sur le temps. Alors ça ne veut pas dire que les Iraniens ne souffrent pas. Alors la population iranienne évidemment souffre, mais aussi les Iraniens n'arrivent plus à exporter leur pétrole dans les quantités voulues et donc ils ont un problème financier évident. Mais je pense que l'accord que vous avez cité, qui a été cité, signé finalement à Versailles, après avoir été signé électroniquement, quelque chose d'improbable, signé électroniquement un document de cette importance.
6: Au détour d'un dîner,
7: ouais. Moi, je dis, et je ne suis pas sûr de faire de l'humour quand je dis ça, je suis pas persuadé que l'accord en persan, en farsi, corresponde à l'accord en américain. Et que donc, il y a une mauvaise entente sur ce que les uns et les autres ont signé.
6: Vous pensez qu'il y a un problème de traduction?
7: Ben, tout bêtement, parce que dans les mots, vous savez, j'ai beaucoup travaillé sur ces états d'accord de ce type-là, dans les mots, c'est extrêmement important. Quand vous dites, par exemple, que le détroit d'Ormuz sera libre de circulation sous réserve d'accords ultérieurs, vous ouvrez la porte à n'importe quoi.
6: Oui. Mmh. Tout est dans le sous réserve d'accords ultérieurs.
7: Voilà.
8: Général Dominique Trinquant, est-ce que l'Iran aujourd'hui, c'est aussi la question, a les moyens, en tout cas militaires, de continuer à tenir tête aux États-Unis?
7: Alors, elle a les moyens d'agir par la nuisance. Elle n'a pas évidemment les moyens de battre l'armée américaine si l'armée américaine mettrait tous ses moyens en œuvre. Le premier point, c'est que l'armée américaine ne met pas tous ses moyens en œuvre. Elle n'emploie que la force aérienne et navale, pas terrestre, parce qu'elle ne veut pas avoir de pertes au sol. Donc ça, c'est le premier point. Les Américains limitent leur action. Le deuxième point, c'est que les Iraniens sont capables de frapper dans le pourtour du Golfe, voire ailleurs, avec des moyens limités, mais suffisants. J'entends par là 2 missiles, 3 missiles par jour qui vont atteindre leur objectif. C'est quelque chose de catastrophique pour les pays de la région du Golfe. D'ailleurs, les Iraniens viennent de lancer un avertissement en disant « attention à tous les pays qui aideraient les Américains ». Or, évidemment, les Américains ont des bases dans le Golfe et donc, naturellement, ils seront aidés par les pays du Golfe. Donc, les Iraniens ont cette capacité-là. Ils ont cette capacité-là en propre, mais aussi par les outils, par le Hezbollah, voire par le Hamas, mais maintenant, le Hamas est quand même beaucoup réduit. Et donc, cette capacité de nuisance est toujours présente de la part du gouvernement de Téhéran.
6: Il semblerait que la France soit aujourd'hui la seule force militaire d'un État autre que ceux que vous venez de citer, encore présent militairement dans la zone. Pourquoi nous, on s'obstine à rester alors même que les Américains désertent?
7: Alors, le premier point, c'est que nous avons des accords avec les pays de la région et nous sommes fidèles à nos accords, en particulier les Émirats Arabes Unis. Nous avons une base française aux Émirats Arabes Unis avec de la marine, de l'armée de terre et de l'aviation qui a été renforcée, qui a aidé à la défense des Émirats Arabes Unis. Et vous savez, la crise actuelle va redistribuer les cartes dans la région. Vous avez vu l'accord qui a été signé à la Mecque entre l'Arabie Saoudite, la Turquie et le Pakistan. Et pour que l'Arabie Saoudite signe un accord avec 2 autres intervenants, dont l'un au particulier fait partie de l'OTAN, ça montre la défiance qu'ils ont vis-à-vis des États-Unis. Eh bien, nous ne souhaitons pas que nos alliés aient une défiance vis-à-vis de la France, et c'est pour ça que la France reste engagée auprès de ses alliés dans la région.
6: Mais est-ce qu'on risque pas d'être une victime collatérale de ces non-accords avec les États-Unis et l'Iran, notamment avec nos forces opérationnelles envoyées en Irak pour continuer à maintenir une certaine forme de surveillance et qui, des informations que nous avons, des militaires se font canarder par des drones kamikazes sur leur base militaire?
7: Écoutez, je pense que dans cette situation, il faut être ferme. Le régime de Téhéran est un régime terroriste, sans aucun doute. Tout le monde le dit, la France en tête. Donc n'ayons pas peur de ce mouvement terroriste. À force de, pardonnez-moi, abaisser la culotte, on finit par tout perdre. Ouais. Donc il faut tenir face au régime terroriste.
6: Ouais. Mais ça va être quoi les risques pour l'Europe, pour la France, si ça continue de s'enliser ?
7: Alors, les premiers risques économiques, ils sont pour la Terre entière.
6: Ils sont
7: singulièrement plus pour l'Asie que pour nous. Il faut rappeler que le pétrole et le gaz du Golfe, nous en sommes peu dépendants. Plus du gaz que du pétrole, mais très peu pour le pétrole. Donc, nous sommes moins dépendants que d'autres économiquement. Ça, c'est le premier point. Le deuxième point, c'est qu'on a évidemment la crainte d'un régime terroriste qui peut faire n'importe quoi. Mais je le répète, ça n'est pas en cédant devant des gouvernements terroristes que nous assurerons notre sécurité. Comme je le dis dans mon prochain livre, n'ayons pas peur. N'ayons pas peur, il faut tenir ferme face à ces régimes terroristes. Et vous avez vu d'ailleurs que la France vient de prendre une décision, le ministre des Affaires étrangères s'est exprimé dans les journaux, je crois aujourd'hui ou hier, sur le fait qu'on a pris des mesures contre des diplomates iraniens en France, qui étaient des personnes dangereuses, en réplique de mesures prises par les Iraniens. Il faut rester ferme.
6: C'est
7: principe
6: de réciprocité diplomatique, mais est-ce qu'on a réellement les moyens de faire face à ce conflit qui s'enlise avec les moyens militaires que nous avons?
7: Alors, simplement, ce conflit n'est pas le nôtre. Il faut rappeler que les Américains ont lancé ce conflit avec les Israéliens sans concertation.
6: Ils veulent nous entraîner dedans, par le biais de l'OTAN.
7: Oui, mais ils ne nous entraîneront pas dedans. Nous assurons la défense, en particulier des Émirats Arabes Unis. Oui, nous proposons d'assurer le passage dans le détroit d'Ormuz lorsqu'il y aura un accord. Pour l'instant, il n'y a pas d'accord, donc on ne peut pas le faire. Mais on est prêt à contribuer lorsque la paix se rétablira là-dedans. Ceci étant, il faut rester ferme face au régime terroriste iranien.
8: Vu la situation aujourd'hui, général Dominique Trinquant, est-ce que vous diriez que vous êtes plus inquiet aujourd'hui qu'il y a encore quelques semaines ?
7: Oui, certainement. Je suis plus inquiet parce que je pensais que les Américains avaient suffisamment, même si on n'approuvait pas leur opération, avaient suffisamment analysé les choses avec les Israéliens pour pouvoir renverser le régime de Téhéran. Apparemment, ça n'en prend pas du tout la tournure. On a plutôt renforcé le régime de Téhéran et on a ouvert une boîte de Pandore sur les détroits. Alors, vous avez le détroit d'Ormuz. Demain, il y aura le détroit de Malacca. Il y aura le canal de Mozambique. Chacun va vouloir prendre des gages, et comme le font les Houthis actuellement dans le détroit de Bab el-Mandeb. Donc, je pense que nous sommes dans un monde nouveau, dans lequel les règles anciennes ne comptent plus, et il faut redistribuer les cartes, et pour cela, être capable de discuter entre nous pour pouvoir mettre en place les cartes. Et c'est pas vraiment ce que fait Monsieur Trump, où il ne discute avec personne.
8: Et qui ne veut pas, d'ailleurs, qui dit, là, il n'y a pas de négociation, il n'y a pas de discussion prévue à l'ordre du jour.
7: Oui, alors que, je le rappelle, lorsque l'accord a été signé, ils avaient 60 jours pour s'entendre. Donc, apparemment, il n'y a pas eu d'entente.
6: Quel va être le rôle d'Oman dans ces négociations indirectes avec Washington ?
7: Alors, Oman est dans une situation difficile. Il a été le premier intermédiaire pour les négociations avec les Iraniens, mais aussi, il est l'autre riverain du détroit d'Ormuz.
6: Oui.
7: Or, les Iraniens aujourd'hui disent à Oman, eh bien, écoutez, on prend chacun notre couloir, un couloir d'entrée, un couloir de sortie, on fait payer une taxe, et l'affaire est entendue. Au passage, je rappelle que la liberté de circulation dans le détroit d'Ormuz n'est pas quelque chose de très ancien. Ça correspond au milieu des années 90 à la mondialisation heureuse. La mondialisation heureuse est terminée. Donc il va falloir remettre les cartes.
6: Merci beaucoup, général Dominique Trinquant, je le rappelle.
8: Merci beaucoup, ancien chef de la mission française auprès de l'ONU, c'est ça. Merci beaucoup.
6: Merci beaucoup, merci Clément Varguin. On se dit à demain pour le 12-13.
8: À demain.
6: Et puis, vous continuez à nous appeler au 0826-300-300. On va se retrouver demain matin à partir de 10h pour les débats de l'été qui continuent jusqu'à la fin de ce mois d'août. Je vous souhaite une très belle journée, un bon appétit si vous êtes à table. Merci à toute l'équipe qui prépare cette émission, Clément Barguin notamment, à Albin Texera, Antoine Dizzy, Louis Randazzo, Anthony Urvois à la réalisation, Zach qui était au standard. Merci aussi à Alexandre Saint-Étienne qui est au digital et qui répond à toutes vos questions. Vous avez vu, il y a quand même une grosse équipe qui m'accompagne pour vous proposer ce rendez-vous. Merci infiniment, à demain.
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1: Allez, il est 6h57 sur Sud Radio. Bonjour et bienvenue dans le grand matin week-end. 3 heures d'infos, de découvertes, de rencontres. Nous sommes ensemble jusqu'à 10h. Nous vous tenons informés avec toute l'équipe du week-end ici présent. Thomas Ranou, Louis de Kergorlé pour le sport, avec Laurence Perrault, avec Jamel qui réalise cette émission. Heureusement qu'il est là. Vous allez bien, messieurs? Tout va bien? Je commence par vous, Louis de Kergorlé.
2: Bah écoutez, ça va très bien.
1: Mais qu'est-ce que vous nous proposez ce matin?
2: Alors, on va parler, écoutez, de la reprise de la Ligue 1. On va dire aussi un mot de tennis, de badminton et même d'e-sport, figurez-vous.
1: De quoi?
2: D'e-sport.
1: E-sport. Trait d'union sport.
2: Sport, exactement,
1: on
2: c'est du jeu vidéo.
1: Tout à l'heure. Et vous, Thomas Ranou?
3: Eh bien, on va parler d'une histoire qui fait très largement réagir depuis 3 jours. C'est celle d'un homme de 17 ans, d'un père de famille, pardon, oui, qui a été condamné à 17 ans de prison pour avoir passé à tabac son voisin qui aurait abusé de son beau-fils de 6 ans.
1: Allez, vous nous raconterez ça tout à l'heure. Au programme ce matin, le retour des vacances et les prix des carburants qui restent très élevés. Nous expliquera Philippe Charlez, expert en énergie. Ce sera après le journal de 8h. La politique, il n'y a que ça aujourd'hui. Jean-Luc Mélenchon en meeting à 10h à Valence et Raphaël Glucksmann aux 20h de TF1 ce soir. Ce sont déjà les grandes manœuvres dans la bataille présidentielle. Ce sera le thème du débat à 9h15. Julien Drey sera notre invité dans la foulée et nous dira ce qu'il pense de la candidature de Jean-Luc Mélenchon. La question du jour sur Sud Radio, l'immigration sera-t-elle le thème majeur de cette campagne présidentielle? Vous pouvez nous répondre d'ores et déjà sur X et sur YouTube. Allez, c'est parti pour 3 heures d'émission.
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1: Avec vous, Camille.
4: Bonjour à tous. Les béliers, vous aurez envie de vous lancer un petit défi avant de reprendre le rythme de la semaine, cher taureau. Vous pourriez décider de revoir certaines habitudes, de cuisiner plus sainement ou même de vous offrir une journée placée sous le signe de la détente. Quant à vous, les gémeaux, une conversation avec une personne d'une autre génération ou d'un autre milieu pourrait vous apporter un regard nouveau sur un sujet bien précis. Quant à vous, les cancers, vous trouverez beaucoup de plaisir à faire revivre un souvenir aujourd'hui. Du côté des lions, vous pourriez vous découvrir un talent, reprendre une passion délaissée ou simplement consacrer du temps à une activité qui vous fait sourire. Les vierges, vous terminerez la journée avec l'esprit beaucoup plus léger. Quant à vous, les balances, une terrasse, un jardin, un musée ou un simple paysage pourraient suffire à vous ressourcer. Les scorpions, vous pourriez ressentir le besoin de faire un point sur vos projets personnels. Les sagittaires, le sport, la marche ou une activité en plein air vous feront le plus grand bien aujourd'hui. Quant à vous, les capricornes, votre générosité sera appréciée à sa juste valeur. Les Verseaux, vous retrouverez rapidement votre énergie en vous éloignant des écrans et des contraintes du quotidien. Et puis enfin, chers poissons, vous aurez envie de transmettre un conseil, une recette, un savoir-faire ou une expérience personnelle pourrait être très utile à quelqu'un de votre entourage. Je vous souhaite à tous un très très bon dimanche.
1: Merci à vous, Camille. Il est 7h.
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1: Et le flash est avec vous, Baptiste Bertolin, bonjour.
5: Bonjour à tous, c'est l'heure de la rentrée politique, un moment forcément particulier cette année car c'est la dernière avant l'élection présidentielle de 2027. Raphaël Glucksmann devrait d'ailleurs officialiser sa candidature ce soir à l'occasion du journal de 20h de TF1. Le député européen Place Publique devrait en principe passer par une primaire avec les socialistes. Les modalités seront validées dans les prochains jours. En attendant ce rendez-vous, il y a un dernier budget à faire voter pour Sébastien Lecornu et son gouvernement. Dans une lettre aux parlementaires, le Premier ministre appelle à adopter un budget pour 2027 sous peine de désordre. « Nous ne ferons rien dans la précipitation », promet également Sébastien Lecornu, qui viserait une réduction du déficit public à 4,9% du PIB. Dans l'actualité également, cette annonce d'Emmanuel Macron ce week-end, l'envoi de nouveaux missiles intercepteurs à Kiev après des nouvelles frappes russes sur un centre commercial en Ukraine qui ont fait de nombreux morts. Il est essentiel que tous les pays qui ont des moyens en leur possession se joignent aussi à cet effort, lance le chef de l'État. C'est une première en France. La ville de Cannes vient d'annoncer avoir doté sa police municipale de 3 détecteurs de protoxyde d'azote pour des contrôles de sécurité routière. Ces dispositifs permettent d'identifier la présence du gaz dans l'air expiré comme un éthylotest pour l'alcool. La fin de plusieurs semaines de mobilisation pour les ambulanciers, les 4 fédérations de sociétés d'ambulances privées ont salué les orientations annoncées par le gouvernement. Des rassemblements et des grèves avaient été organisés depuis le printemps. Le sport avec du foot d'abord, une soirée parfaite hier soir en Ligue 1 pour l'OL. Les Lyonnais se sont imposés 2-0 sur la pelouse de Toulouse dans le cadre de la première journée avec une équipe totalement remaniée avant le match retour du barrage de Ligue des Champions la semaine prochaine contre Fenerbahçe. Que des matchs nuls, sinon hier soir, notez aussi la victoire de Lens un peu plus tôt contre Auxerre, 5-2. Et puis c'est l'un des événements de la journée, la grande finale de l'Euro de Cécifoot entre la France et l'Angleterre. Bonne matinée.
1: Merci Baptiste Berthelin.
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1: Et bonjour à vous Romain Laval.
6: Et bonjour Jean-François.
1: Quelles sont les nouvelles du temps aujourd'hui ?
6: Bien écoutez, pour ce dimanche matin, ce sont des conditions plutôt agréables que l'on retrouve avec des températures toujours un petit peu fraîches. Comme la veille, certaines valeurs seront en dessous des 10 degrés ce matin. C'est le cas notamment sur le Massif Central, vers les Hauts-de-France et la région Grand Est, mais également en montagne, dans les Pyrénées et les Alpes. Par contre, on note une légère hausse du mercure par rapport à hier et au cours de la journée, cette fois-ci, eh bien là, nous allons dépasser les 30 degrés. On pourrait même retrouver 35 à 36 degrés du côté des Landes, mais pour le moment, aucun nouvel épisode caniculaire n'est en vue. Concernant le ciel, les conditions seront lumineuses ce matin, avec quelques averses possibles du côté de la Nouvelle-Aquitaine, mais aussi en allant vers les Pays de la Loire, la Bretagne et la Normandie. Et puis au cours de la journée, eh bien toujours des conditions lumineuses, mais instable par endroits, avec des averses orageuses possibles, toujours vers la Nouvelle-Aquitaine, vers les Pays de la Loire et en direction des Pyrénées, mais aussi en remontant vers le Massif Central. Et puis là, par contre, au cours de la soirée, eh bien c'est une dégradation orageuse plus marquée qui devrait intervenir surtout des Pyrénées-Atlantiques, vers les Landes, la Gironde, le Lot-et-Garonne, en remontant vers le Limousin au cours de la nuit prochaine. Et puis même si ces orages prévus ne devraient pas être très violents, eh bien il faudra être prudent, surtout face aux fortes précipitations et puis aux chutes de grêle possibles sur le sud-ouest du pays.
1: Allez, ça sent la rentrée. Merci Romain Laval, merci à vous. Les courses sur l'hippodrome de Deauville ce dimanche. Voici les pronostics de la première réunion dans la troisième course. Allez, je vous donne les noms pour commencer la journée. Bien commencer la journée. Le 3, Daring Prince. Le 5, Gérard Ter Borch. Le 6, Johnny Hammer. Le 2, Thiego The First. Le 9, Pacifiste. Le 14, Nous y sommes. Le 13, Prince des Villes. Le 8, Everio. Toutes ces pronostics sont à retrouver sur sudradio.fr.
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1: Il est là, à son poste, à la une de l'actualité sportive ce dimanche avec vous, Louis de Kergorlet. Lyon et Lens et du foot emboîtent le pas à Marseille lors de cette première journée de Ligue 1.
2: Oui, car les deux clubs ont chacun remporté leurs matchs respectifs. Lens a tout d'abord donné le coup d'envoi d'un festival face à Auxerre, remporté 5-2. Une victoire marquée par un doublé de Florian Thauvin. Succès plutôt attendu, contrairement à celui de Lyon, avec une équipe 100% composée de remplaçants en vue de préserver les stars pour le match crucial face à Fenerbahçe de mercredi. Les Lyonnais ont fait parler la poudre grâce à leur milieu Noah Arte, leur attaquant belge Malik Fofana, le jeune ailier qui a fait le plein de confiance avant la rencontre décisive de cette semaine. Je vous propose de revivre son but en direct chez nos confrères de Ligue 1+.
7: Il y a un bon coup à jouer là, avec Tolisso qui peut décaler Fofana, le crochet de Fofana.
8: Les entrants en plus qui font la différence, un Lyon expérimental qui fait la différence avec ses valeurs sûres, Corentin Tolisso à la passe décisive, Malik Fofana pour le break, ça fait 2-0, les talents sont là.
1: Il nous réveille, hein.
2: Voilà, exactement. De bon matin, ça fait plaisir. Dans les autres rencontres hier soir, que des matchs sans vainqueur entre Nice et Lorient, ainsi que Troyes et le Paris FC, qui se sont tous les deux quittés sur un score de 0-0. Mention spéciale au Mans, qui signe un joli 2-2 face à Brest pour son retour dans l'élite.
1: Et ce soir, c'est le champion titre qui entre en scène.
2: Et oui, le Paris Saint-Germain qui affrontera Rennes pour cette première journée de championnat à 20h45. Avant cela, Angers défiera Lille à 15h et Monaco ira au Havre à 17h.
1: En En tennis, à une semaine du début de l'US Open, le français Arthur Fils, nous suivons ses exploits, réalise une performance exceptionnelle. Il s'est qualifié pour la finale du Masters de Cincinnati.
2: Et rendez-vous compte, cela fait 12 ans et la victoire de Joe Wilfried Tsonga à Toronto qu'un Français n'a pas remporté de Masters 1000. Voilà pour situer la performance d'Arthur Fils, vainqueur en 2-7 de l'Italien Flavio Cobolli, 6-3, 6-4. On se réécoute sa balle de match en direct au micro d'Eurosport.
9: Oui, voilà, voilà Arthur. Il la tient cette finale en Masters 1000, la première. Ah, c'est un crack, hein, on le sait depuis longtemps. Et il a trop de talent, beaucoup trop de talent pour en rester là. Quelle performance! Il a été monstrueux dans cette demi-finale face à Flavio Cobolli, éparpillé en 2-7.
2: Le Français de 22 ans qui ira défier l'enfant du pays, Frances Tiafoe, 23e mondial. Il s'est qualifié cette nuit dans une demi-finale 100% américaine face à son compatriote Brandon Nakashima. La finale face à Arthur Fils, c'est ce soir, 22h30.
1: Il a ses chances, hein?
2: Oui, il a ses chances, il a toutes ses chances.
1: Pour rester dans les sports de raquettes, Alex Lanier pourrait devenir le premier champion du monde français de badminton.
2: Ah, c'est vrai qu'entre Arthur Fils, Moïse Kouamé en tennis, les frères Lebrun en tennis de table et maintenant cette génération très talentueuse en badminton, les Français savent y faire en sport de raquettes. Le Français qui s'est défait hier du Canadien Victor Lai en 3-7, 16-21, 21-13, 21-14. Une victoire historique commentée en direct sur la chaîne L'Équipe.
10: C'est 2-1 et 2-2 pour les Bleus. Lanier en finale des mondiaux, c'est une première pour un simple homme. Ce n'est plus un gamin, c'est un grand bonhomme. Il affrontera demain Shu Tianchen ou Naraoka. Monstrueux, une machine physique comme hier. Il les a eu au physique comme Viti Tsarn. C'est Victor Lai qui craque aujourd'hui.
2: Alex Lanier qui aura donc le droit de défier le japonais Kodai Naraoka. Ça se joue tout à l'heure aux alentours de 11h, peut-être un petit peu avant en fonction de l'avancée des autres matchs. Et juste avant, vous pourrez aussi assister à la finale du double mixte avec là aussi une performance inédite, notre duo français Tom Jiquen et Delphine Delru. Ce sera à partir de 9h30.
1: Et puis nous terminons avec de l'e-sport, L'E de Trade Union Sport.
2: Exactement.
1: Vous avez bien compris. Quoi, c'est les compétitions de jeux de vidéo.
2: C'est ça, jeux vidéo, exactement.
1: C'est du sport. Bon, la Coupe du Monde se déroule à Paris depuis début août et Cocorico, c'est un Français qui vient d'offrir la victoire finale à son club.
2: Il a 22 ans, il se fait surnommer Gwen, Gwendal Duparc de son vrai nom, et remportant la victoire sur le jeu vidéo Trackmania, un jeu de course de voitures virtuelles.
1: Trackmania, ouais.
2: Voilà, il a offert la Coupe du Monde d'e-sport au club chinois Doll Gamers, à noter le club français de Vitality qui s'installe quand même sur la troisième marche du podium.
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1: Il est 7h10 à suivre dans la première demi-heure. Et oui, à 7h10, notre lève-tôt qui arrive là. Hein, il est en ligne, Florent Dumoutier, cofondateur, vous verrez, au Plessis-Belleville dans l'Oise, et président du réseau de bar à bière, Beer's Corner. Il va tout nous dire. Après lui, après 7h15, ça se passe cet été. Nous filerons dans un village viking. C'est une grande fête qui se déroule en ce moment. À Terre de Bord, c'est dans l'heure, en Normandie. Voilà donc pour le programme de cette première demi-heure ce matin. Et nous sommes en ligne avec vous, Florent Dumoutier. Bonjour.
11: Bonjour Jean-François, bonjour à tous.
1: Ah, vous êtes là, hein, c'est bien. Vous êtes un lève-tôt le dimanche. Ou alors vous le faites pour nous, hein. Rassurez-vous.
11: Non, Je suis habituellement, mais pas aussitôt quand même.
1: Pas aussitôt. Donc, je disais, cofondateur et président de Beer's Corner, c'est un réseau de bars à bière, avec un concept un petit peu particulier, plutôt convivial, mais c'est le principe de tous les bars à bière, si vous me passez l'expression, inspiré quand même des pubs anglais. Vous avez lancé ce concept, quoi, il y a 8 ans à peu près. Avec,
11: oui, c'est ça,
1: avec votre associé, hein, et nous sommes au Plessis-Belleville, oui, dans l'Oise. Alors, quel est le principe du Beer's Corner?
11: Alors, Beer Corner, c'est un concept de bar à bière, comme vous l'avez dit.
1: Oui.
11: Mais le but, ça a été de vraiment créer un véritable lieu de vie où l'on puisse partager un moment, peu importe ce qu'on souhaite consommer, de la bière, du vin, du champagne, des softs, mais aussi de partager une planche de charcuterie et fromage ensemble. On peut y venir pour boire un verre, mais aussi partager un moment, profiter d'un événement. Et c'est accessible à tout le monde. Contrairement à Pop-Tyson, on a essayé de le moderniser et de le rendre accessible aux familles, aux couples, aux enfants, à tout le monde.
1: Faut pas être membre du club, hein. Faut pas avoir une petite carte pour rentrer chez vous, hein.
11: Non, pas du tout.
1: Oui, oui. Vous dites, vous consommez de la bière évidemment, du vin, du champagne, des softs, rien d'autre en réalité. Il n'y a pas d'alcool fort classique.
11: Exact. Il n'y a pas d'alcool fort sous licence 4. On s'est concentré sur un esprit licence 3, vraiment pour favoriser le partage. On estime que bière, vin, champagne et des softs, bière sans alcool évidemment, vin sans alcool, permettent de partager un moment de partage, de garder un lieu safe et de créer des bons moments autour de ces boissons.
1: Ça veut dire que chez vous, on retrouve toutes les bières en particulier ou vous avez un grand volume de produits?
11: On en trouve beaucoup. Il y a 8 bières pression qui sont renouvelées tous les 15 jours, qui viennent de différents horizons, des bières françaises, des bières belges, des bières irlandaises, des bières allemandes, mais aussi donc du vin, du champagne. Mais pour les bières vraiment spécifiquement, on essaie de travailler aussi avec les acteurs locaux selon les départements d'implantation. Donc il y a constamment de la nouveauté et c'est ça qui fait aussi l'esprit de Beer Corner.
1: Votre clientèle, qu'est-ce qu'elle fait? Elle vient après le travail, comme ça se passe outre-Manche?
11: Oui, c'est d'ailleurs le concept s'en inspire. On a vécu à Londres avec mon ami et associé Damien pendant un an, et on s'en inspirait. Le but, c'est vraiment ça, c'est de recréer l'esprit after work à la londonienne, mais qu'après on en oublie le temps avec le bon moment qu'on peut passer ou l'événement qui arrive et qu'on y passe toute la soirée.
1: Quand vous dites des planches de charcuterie, de fromage, donc j'imagine ce sont des moments sympas en réalité, parce que ça manque un petit peu par les temps qui courent. Hein. Nous sommes dans des moments un peu difficiles d'inquiétude collective, de bagarres présidentielles, de soucis sur l'emploi, etc. Donc là, vous voulez créer une sorte de lieu où les gens se retrouvent et se parlent?
11: Exactement. En fait, ça a été le but dès l'origine, mais ça a été encore plus marqué post-Covid. Les gens ont besoin de se rassembler, de partager, d'oublier effectivement la conjoncture et tout ce qui peut se passer. Et les planches de charcuterie et fromage sont aussi un élément fort. On peut les composer, les partager, c'est trancher sur place, sur des pièces d'appellation, beaucoup de produits français. Et un élément essentiel du concept que vous m'avez fait penser, c'est le service à table. Chez nous, c'est un élément indispensable et déterminant du concept.
1: C'est-à-dire,
11: on vous accueille, ouais. On vous accueille, on vous place, on vous sert à table, on vous conseille. Il n'y a pas de borne. C'est vraiment l'idée d'être proche du client et de passer un bon moment aussi à travers le staff. Et ça, c'est très important chez nous.
1: Ah, c'est assez sympa. Le réseau se développe, votre réseau de Beer Corner. Vous avez des ambitions?
11: Oui, exact. On vient d'ouvrir le 8e établissement à Beer Corner, le premier en Bretagne, le 31 juillet. Et on a encore 4-5 ouvertures prévues cette année, donc avec Céris, Pringy, Mâcon, Saint-Cyr-l'École et Cholet. Et à l'horizon 2027, on a une dizaine d'établissements déjà en cours et on a encore évidemment pas mal de régions à développer.
1: Combien de personnes travaillent chez vous?
11: Alors, chez nous au siège, au sein de la franchise, on est 6 maintenant. Et au sein de tout le réseau, il y a à peu près 4 à 5 personnes par établissement. Donc on va dire une quarantaine de personnes à aujourd'hui.
1: Florent Dumoutier, vous avez remporté un prix, je crois, de révélation de la franchise 2026 dans le cadre du Salon Franchise Expo. Qu'est-ce qui a été récompensé au juste?
11: En fait, ce qui a été mis en avant, ça a été le côté duplicable du concept, parce qu'aujourd'hui, on ne s'adresse pas forcément à des personnes qui sont issues de la restauration parmi nos franchisés. Plus de 90%, même staff compris, ne sont pas issus de la restauration. Donc tout le monde peut aujourd'hui développer le concept Beer Corner. On va vraiment chercher le côté de la valeur humaine, la valeur de l'esprit collectif et la valeur du service à table, parce qu'encore une fois, ça se perd dans tous les concepts aujourd'hui. Donc c'est ça la première chose qui a été mise en avant. Et la seconde, ça a été l'axe de développement, parce qu'aujourd'hui, on doit aussi y penser, l'humain, mais aussi le caractère professionnel du côté humain. C'est-à-dire, aujourd'hui, on cherche des personnes qui partagent le projet, vraiment les valeurs, qui veulent s'y intégrer. On veut pas ouvrir pour ouvrir, ça c'est important chez nous. On a poliment refusé des dossiers. Le but, c'est vraiment d'avoir des bonnes personnes, dans des bons locaux et qui représentent très bien la marque.
1: Bon, qu'on rappelle votre adresse internet, si vous en êtes d'accord.
11: Oui, bien sûr. C'est www.
1: Oui.
11: Ouais, je vous le dis. www.beer-corner.fr.
1: Oui, merci en tous les cas. Je sens votre engagement, votre passion, Florent Dumoutier, cofondateur avec Damien Amicot et président de Beer's Corner, réseau de bars à bière conviviale. Vous êtes, vous, au Plessis-Belleville dans l'Oise. Merci à vous. Nous allons à présent enchaîner avec Sud Radio Découverte Tourisme.
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1: Et nous vous retrouvons, Laurence Perrault, avec Stéphane Seremeta, directeur éditorial des guides Le Petit Futé, avec ce matin, pour destination, le pays d'Issoire.
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13: Bonjour Stéphane.
14: Bonjour Laurence.
13: Avec Le Petit Futé, cette spéciale tourisme vert et culturel. Et aujourd'hui, attention, direction le pays d'Issoire. Nous sommes en Auvergne, au cœur du Puy-de-Dôme.
14: Absolument, on est dans un territoire de volcans anciens, de collines boisées, de villages perchés, de rivières, de châteaux, d'abbatiales. Ce pays d'Issoire, il compte 88 communes entre l'Allier, le grand fil conducteur. C'est une destination vraiment parfaite pour ceux qui veulent de l'Auvergne authentique, c'est-à-dire de la pierre blonde, du relief, du fromage, du vin bien sûr, et des panoramas qui nous décoiffent gentiment.
13: Alors, on parle tout de suite de l'ambiance.
14: Bon, c'est une mosaïque auvergnate, hein, c'est-à-dire d'un côté on a les plaines de la Limagne, de l'autre on a les plateaux volcaniques du Cézallier. Bon, au milieu on a les vallons boisés du Livradois Forez. Et ce territoire, il va toucher deux parcs nationaux régionaux. On a les volcans d'Auvergne, bien sûr, et le Livradois Forez. Donc on va passer d'une balade dans l'histoire à un village percé, d'une source calée à une coulée de lave figée, d'une cave vigneronne aussi, à une table bien garnie. C'est un endroit où on mange bien. Et puis c'est vrai que ce pays, il a plein de costumes différents.
13: C'est vraiment très très beau. Le patrimoine, on va commencer par visiter quoi ?
14: On va commencer par l'abbatiale Saint-Ostremoine d'Issoire, dont la construction débute en 1130. Ça fait partie des 5 églises romanes majeures d'Auvergne. Elle est bâtie en arcos, c'est une petite pierre blonde locale. Bon, ça domine complètement le centre historique, hein, c'est 23 mètres de hauteur. À l'intérieur, il y a des peintures murales absolument sublimes, d'une grande richesse. C'est roman, c'est coloré et c'est absolument puissant.
13: C'est un coin qui a plein de jolis villages de caractère.
14: C'est vrai que ce paysage, pays d'Issoire, c'est très bien servi. On a Montpérou, là on est perché à 400 mètres de hauteur, qui aligne des ruelles charmantes, des petites maisons vigneronnes, des caves voûtées. On a plein d'artisans aussi qui sont encore là, le donjon du XIIIe siècle. À Usson, lui, c'est le souvenir de la reine Margot, hein, qui a été exilée 19 ans dans son ancienne forteresse. Alors le château a disparu, mais la vue à 360 degrés, elle est toujours là.
13: Et puis on peut pas être dans le pays d'Issoire sans parler des paysages volcaniques.
14: Ils sont partout, qu'on a les orgues basaltiques d'Usson par exemple, on a les grottes de Perrier, le plateau de Cézallier, la vallée des Saints à Boudes. Et c'est vrai que cette dernière, c'est un espace sensible de 27 hectares avec des formations de roches rouges assez étonnantes. On a un peu l'impression que la terre a gardé un feu complètement intérieur, c'est assez étonnant.
13: Le Cézallier, vous parlez du plateau du Cézallier, c'est incontournable.
14: Ouais, ça fait partie, c'est vraiment des choses incontournable. C'est un plateau volcanique qui est à cheval entre le Puy-de-Dôme et le Cantal. C'est surnommé un peu la petite Mongolie ou la petite Écosse auvergnate pour faire plus proche. En hiver, ça se couvre de neige, mais l'été, on a les troupeaux qui montent en estive. Donc ça, c'est assez étonnant et c'est bien si on est en famille. On a aussi le signal de Luguet, là, c'est 1551 mètres avec le point, donc c'est le point culminant du territoire. Et en haut, tout est vaste, on a les prés, le silence, le ciel. Ça donne aussi un tout petit peu envie. envie de dire, bah, on reste, on va pas redescendre.
13: Ah, les randonneurs, ils doivent mais s'éclater là-bas. Et dans l'assiette?
14: Bah, ça se passe bien, on est en Auvergne, donc tout va bien. Et l'Auvergne reprend les commandes, fondue au Saint-Nectaire, de la truffade, de la viande bovine, des laits, les fromages, bien sûr, les céréales, les vins locaux. On a un vignoble à Boude qui est l'un des marqueurs du territoire, notamment l'appellation Côte d'Auvergne-Boude, avec un petit vignoble de 50 hectares en blanc, rouge, rosé. Sinon, on va pas faire que boire, on va aussi randonner.
13: Oui, c'est mieux. Ou alors on boit aussi de l'eau aussi. Hein.
14: Mais ce qu'il y a de bien, c'est quand on passe dans la tisane punitive, on passe à table sérieusement. Et ce pays d'histoire, seulement, c'est la destination authentique. On va marcher, grimper, flâner, goûter, respirer. C'est un pays de caractère généreux, minéral, c'est vrai, avec des volcans aussi sous les pieds, mais bon, courage, la truffade n'est jamais trop loin.
13: Oh, j'adore, mais quel joli... Oh, vous me donnez envie d'aller randonner là-bas aussi. On trouve toutes les informations, et plus encore pour que je prépare ma randonnée, dans le...
14: Pays d'histoire, on a un guide spécifique sur la destination.
13: Merci beaucoup Stéphane.
14: Merci.
1: Allez, Sud Radio, à 7h22, les clés d'une vie avec Jacques Pessis et son invité ce matin, l'étonnant sosie vocal de Johnny Hallyday, vous le connaissez tous désormais, Jean-Baptiste Guégan, c'est très troublant quand vous l'entendez chanter, il a sa propre production d'ailleurs, il ne se contente pas de revisiter le répertoire de Johnny Hallyday. Parmi les invités cette saison, dans les clés d'une vie, donc il y a eu Jean-Baptiste Guégan, Jacques Pessis, quand on l'écoute, il est véritablement le sosie vocal de Johnny.
15: Il en use, mais il n'en a jamais abusé. La preuve, il a refusé de participer à la France à un incroyable talent quand Johnny était encore parmi nous.
16: Mais la première fois, par respect pour Johnny Hallyday, je me sentais pas du tout de faire cette émission. Parce qu'il est déjà, il était encore vivant, donc je vois pas pourquoi, voilà, je serais allé faire ça. Et je pense que c'était pas le moment pour moi, et c'était pas le moment du tout pour les gens aussi, bien sûr, pour le public. Et donc la deuxième fois qu'ils m'ont appelé, c'était justement après la disparition de Johnny. Et là, ils m'ont un petit peu tanné. Et je sais pas, j'étais un peu indécis, donc ils m'ont demandé de réfléchir. Et troisième fois qu'ils m'appellent. Et je partais en vacances pour l'île Maurice, donc j'étais à Charles de Gaulle. Ils sont venus m'interviewer à l'aéroport de Charles de Gaulle pour pouvoir participer à la France à l'incroyable talent. Donc mon casting, je l'ai passé à l'aéroport. Hein.
15: Voilà,
16: ça c'était assez folklore aussi. Ils ont pris le taxi moto, ils sont arrivés vite fait, m'ont dit on arrive tout de suite. Ouais, j'ai dit dépêchez-vous, l'avion va partir.
15: Remarquez, c'est une façon de prendre votre envol professionnellement.
16: C'est vrai.
15: Alors il se trouve que vous vous retrouvez donc dans une émission qui à l'époque est présentée par David Ginola.
16: Oui.
15: Et puis, vous débutez sur scène avec un extrait de Marie.
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0: Je les ai vus très émus. Je me suis demandé qu'est-ce que j'ai encore fait là.
1: En plus, vous êtes imperturbable, un costume noir, vous ne bougez pas, vous chantez. Et on se demande si vous avez le trac.
0: Moi, j'étais énormément mort de trouille.
1: Oui, ça se voyait pas.
0: Ben non, parce que je fais en sorte que ça se voie pas, mais c'est comme à chaque fois quand je monte sur scène, j'ai toujours le trac. D'ailleurs, si j'ai plus le trac, j'arrête. Hein.
1: Voilà. Mais quelqu'un disait, le jour où on a plus le trac, il faut changer de métier.
0: C'est exactement ça.
1: Et Johnny, d'ailleurs, lui, s'habillait et changeait de personnage. Moi, je l'ai vu un jour arriver tranquillement, se mettre dans son habit de lumière, et vraiment, c'était plus le même.
0: C'était plus le même, non?
1: C'était extraordinaire.
0: Ouais, c'est vrai.
1: Alors, vous allez, grâce à la France, à un incroyable talent, Jean-Baptiste Guégan, apprendre beaucoup de choses. Ça, vraiment, c'est votre meilleure école du métier.
0: La France, un incroyable talent. Oui, ça a été un passage compliqué, mais je pense important pour ma carrière qui est aujourd'hui. Alors déjà, médiatiquement, ça a changé ma vie. Voilà.
1: Donc, du jour au lendemain,
0: pourquoi? Oui, c'est pour ça, d'où la chanson d'ailleurs de mon dernier album, De l'ombre à la lumière. J'étais dans l'ombre et je suis devenu, grâce à ça, aujourd'hui dans la lumière. Et donc ça, oui, ça m'a beaucoup aidé.
1: Mais surtout, il y avait la tension de chaque émission, car à chaque fois, c'était un enjeu.
0: Mais c'est un stress permanent. Vous savez, quand on vous dit que vous allez passer à la télé du jour au lendemain, je ne sais pas du tout, j'ai jamais été à la télé, donc et c'est filmé, il y a les caméras partout, il y a un public, il y a le changement de plateau, et c'est un univers complètement différent. Donc on arrive vraiment dans un monde complètement à part, et il faut s'y habituer à ça.
1: Oui, et puis alors, et à la finale, vous êtes entre une danseuse et un rappeur, on annonce votre nom. Vous gagnez et vous vous effondrez, vous commencez à pleurer.
0: Ah, j'étais avec un fabuleux couple de danseurs, d'ailleurs, oui. Nadia et Dakota. Et oui, je me rappelle de ça. Mais enfin, moi, j'y croyais plus. Là. Enfin, j'étais au bout de ma vie. Hein.
1: C'est-à-dire?
0: Oh, bah, j'étais tellement fatigué déjà, parce que c'est quand même quelque chose d'assez éreintant, hein, comme émission. Et puis j'étais surtout. Je pense que j'étais dans un état second. Et quand David Ginola a annoncé que c'est moi qui avais gagné, donc a annoncé mon nom et mon prénom, j'ai fait. Et là, tout s'effondre, là, tout s'écroule.
1: Mais de bonheur, en même temps.
0: Bien sûr, de bonheur. Mais enfin, j'ai senti quand même mes côtes se compresser. Je me suis dit, je vais mourir. Et bon, le temps de reprendre ses esprits, de prendre conscience justement que bah oui, c'est fait. Tout ce travail là a payé. Voilà. Et je l'ai fait, et on l'a fait.
1: Johnny était un instinctif. Moi, plusieurs fois, je l'ai vu accepter une chanson ou refuser une chanson. Mais en quelques secondes, il savait, comme quand il répétait avec ses musiciens, il venait voir une répétition de musique, il restait une demi-heure, il disait ça va, ça va pas, et il repartait.
0: Et c'est vrai, c'est bizarre, mais moi je suis un peu pareil.
1: C'est vrai?
0: Je marche beaucoup à l'instinct. La chanson, je sais que si elle me plaît, je sais que je vais en faire quelque chose. Oui, vocalement, je parle.
1: Bien sûr.
0: Après, si ça me plaît pas, je lis les premières lignes, je fais non. Merci.
1: Nashville, alors bon, quand c'est très différent de la Bretagne, quand on découvre pour la première fois Nashville, Jean-Baptiste Guégan, qu'est-ce qu'on ressent?
0: Ouais, on est un petit peu comme un gosse qui est à Euro Disney. Hein, c'est ouais, oui, c'est déjà c'est le temple de la country. Ça joue à toute heure, du matin jusqu'au soir. Enfin, c'est vrai, c'est grandiose, Nashville.
1: Et les studios sont très différents. Le son, paraît-il, est très différent.
0: Ah, ils ont un son assez particulier, oui.
1: C'est-à-dire?
0: Oui, ben, je sais pas. C'est même le son des guitares, tout sonne vraiment très country. Hein. Ah. Oui.
1: Alors, ce qui est étonnant, c'est qu'à Nashville, vous avez enregistré une chanson qui évoque le square de la Trinité.

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1: Voilà donc Jean-Baptiste Guégan avec Jacques Pessis. Je vous rappelle à 7h29 la question du jour sur Sud Radio en marge de la passe d'armes entre Jean-Luc Mélenchon et Édouard Philippe sur Mayotte. L'immigration sera-t-elle le thème majeur de la campagne présidentielle? Vous nous répondez sur X ou sur YouTube. Dans un instant, les infos, le retour.
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1: Les infos, c'est avec vous, Baptiste Berthelin, bonjour.
3: Bonjour à tous, c'est l'heure de la rentrée politique, un moment forcément particulier cette année car c'est la dernière avant l'élection présidentielle de 2027. Raphaël Glucksmann devrait d'ailleurs officialiser sa candidature ce soir à l'occasion du journal de 20h de TF1. Le député européen Place Publique devrait en principe passer par une primaire avec les socialistes. Les modalités seront validées dans les prochains jours. En attendant ce rendez-vous, il y a un dernier budget à faire voter pour Sébastien Lecornu et son gouvernement. Dans une lettre aux parlementaires, le Premier ministre appelle à adopter un budget pour 2027 sous peine de désordre. « Nous ne ferons rien dans la précipitation », promet également Sébastien Lecornu, qui viserait une réduction du déficit public à 4,9% du PIB. Dans l'actualité également, cette annonce d'Emmanuel Macron ce week-end, l'envoi de nouveaux missiles intercepteurs à Kiev après des nouvelles frappes russes sur un centre commercial en Ukraine qui ont fait de nombreux morts. Il est essentiel que tous les pays qui ont des moyens en leur possession se joignent aussi à cet effort, lance le chef de l'État. C'est une première en France. La ville de Cannes vient d'annoncer avoir doté sa police municipale de 3 détecteurs de protoxyde d'azote pour des contrôles de sécurité routière. Ces dispositifs permettent d'identifier la présence du gaz dans l'air expiré comme un éthylotest pour l'alcool. La fin de plusieurs semaines de mobilisation pour les ambulanciers, les 4 fédérations de sociétés d'ambulance privées ont salué les orientations annoncées par le gouvernement. Des rassemblements et des grèves avaient été organisés depuis le printemps. Le sport avec du foot d'abord et une soirée parfaite hier soir en Ligue 1 pour l'OL. Les Lyonnais se sont imposés 2-0 sur la pelouse de Toulouse dans le cadre de la première journée avec une équipe totalement remaniée avant le match retour du barrage de Ligue des Champions la semaine prochaine contre Fenerbahçe. Que des matchs nuls, sinon hier soir, notez aussi la victoire de Lens un peu plus tôt contre Auxerre, 5-2. Et puis c'est l'un des événements de la journée, la grande finale de l'Euro de Cécifoot entre la France et l'Angleterre. Bonne matinée.
1: Voilà, merci à vous, Baptiste Berthelin. La météo tout de suite.
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1: Avec vous, Roman Laval, le retour. Alors, il y a quelques nuages et des petits orages qui se pointent ce dimanche, hein, Roman?
4: Oui, exactement, des nuages et puis même des orages qui vont arriver, c'est le cas de le dire. Alors pour le moment, ce sont des conditions agréables qui se poursuivent aujourd'hui, avec des températures qui certes sont à la hausse ce dimanche, mais qui restent toujours appréciables. Ce matin d'ailleurs, nous sommes par endroits sous les 10 degrés, donc pour le moment il fait frais, mais rassurez-vous, ça va augmenter pour ceux qui aiment la chaleur. Voici quelques maximales pour aujourd'hui, 25 degrés à Paris, 29 à Lyon, 28 du côté de Nantes, 32 pour Bordeaux, 33 à Toulouse et 31 du côté de Marseille et jusqu'à Ajaccio, donc plus frais vers le nord et plus chaud au sud, puisque l'on dépassera facilement les 30 degrés par endroit. Alors côté ciel, c'est un temps plutôt calme ce matin, avec des conditions généralement ensoleillées et des passages nuageux parfois denses en direction de la Nouvelle-Aquitaine, mais surtout vers les Pays de la Loire, en remontant vers les régions du centre et la Normandie. Quelques averses ne seront d'ailleurs pas à exclure sur cet axe. Et puis au cours de la journée, toujours des conditions ensoleillées sur la quasi-totalité du pays, avec des averses orageuses. Ils seront néanmoins possibles en direction des Pays de la Loire, des Pyrénées, mais aussi vers le Massif Central. Et puis au cours de la soirée, eh bien là c'est une dégradation plus marquée qui va se mettre en place du Pays Basque vers les Landes, la Gironde, en remontant vers le Limousin au cours de la nuit prochaine. Donc prudence, puisque l'on pourrait quand même retrouver de fortes précipitations, accompagnées de chutes de grêle ainsi que de fortes rafales de vent par endroits sous les orages les plus actifs dans le sud-ouest.
1: Merci Roman Laval.
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1: Allez, à suivre dans la prochaine demi-heure, à 7h42, salut l'ancien Michel Lavigne, que vous attendez, reçoit Omar Hassan, ancien rugbyman international argentin. À 7h50, ne manquez pas, on dirait le Sud. Guy Carlier nous dressera aujourd'hui le portrait de quelqu'un que vous aimez sur Sud Radio, tout simplement notre ami Anthony Martin. Martin Smith. La question du jour, je vous la rappelle, hein, c'est sur l'immigration, sera-t-elle le thème majeur de la campagne présidentielle? Il faut dire que c'est une rentrée très politique ce dimanche. Jean-Luc Mélenchon en meeting ce matin à Valence. Raphaël Glucksmann attendu aux 20h de TF1 qui nous dira vraisemblablement qu'il sera candidat à l'élection présidentielle. Mais nous verrons bien s'il va participer à la primaire socialiste ou pas. Ce sont déjà les grandes manœuvres de la vie politique. Ça sent la rentrée de façon très verticale. Et tout de suite, dans un instant, bien-être le dimanche. Nous allons parler santé. Comment sculpter votre corps pour revenir au travail après un été souvent très, très chargé. Et bonjour à vous, je suis ravi de vous avoir en ligne ce matin. Alban Bunel, vous êtes masseur kinésithérapeute, bonjour.
5: Bonjour Jean-François.
1: Ah, vous êtes debout en pleine forme un dimanche matin à 7h36, hein, pour nous, vous faites ça?
5: Mais oui, il faut.
1: Il faut. Alors, pour préparer notre corps à la rentrée sans stress, qu'est-ce que vous nous préconisez? Parce qu'en fait, les vacances Alban Bunel s'achèvent pour tout le monde, hein, certains sont déjà rentrés, certains n'ont pas la chance de partir, mais globalement, on a toujours la sensation que nous revenons bronzés, musclés, en pleine forme. C'est pas vraiment le cas, hein.
5: Alors, ouais. En cette fin août, c'est vrai qu'on peut y penser un peu la boule au ventre à la reprise après les vacances d'été. Mais est-ce qu'on est obligé de la subir le jour J, cette rentrée?
1: Oui.
5: Je vous dis non. Le corps se prépare et ça commence dès maintenant, pas le jour de la rentrée. Voilà. Donc, il faut anticiper, c'est important.
1: Anticiper, hein, c'est ça.
5: Oui. Par exemple, si vous pratiquez un sport, il vaut mieux le reprendre progressivement dès maintenant. Parce que si le rythme a changé pendant l'été, on peut être un peu perdu. Enfin, le corps peut être un peu perdu si on reprend brutalement son sport à la rentrée. Donc, il va falloir plutôt reprendre les mouvements spécifiques de votre sport en douceur dès maintenant. Voilà. Sinon, on a un risque accru de blessures telles que les tendinites et les entorses à la reprise. Ça, j'en vois souvent dans le cabinet fin septembre, début octobre.
1: Écoutez, sans raconter ma vie, je vais vous faire un aveu. Au début, j'ai pris quelques vacances tranquilles, hein. Et au début des vacances, j'ai repris le running. Et ben, je me suis fait une sciatique et j'ai passé mon été avec. Donc, c'était
5: ouais,
1: le problème à l'envers.
5: Le cas inverse. Exactement.
1: La question
5: dans tous les cas, il s'est moulé.
1: Ouais, Alban Bunel, la question du sommeil et du rythme, comment récupérer nos nuits, si je puis dire, parce que nous passons brutalement de l'heure espagnole à l'heure du bureau, quoi.
5: Oui, j'allais y venir. Justement, recaler les rythmes biologiques, c'est aussi un des enjeux de cette reprise du travail. Donc, ce que je vous conseillerais plutôt, c'est d'avancer progressivement les horaires de sommeil sur quelques jours, plutôt que de le faire brutalement le dimanche soir. Et pourquoi ? Parce que le sommeil, c'est très important. Il ne faut pas le sacrifier dans cette transition, puisque c'est le moment où vos tissus, vos muscles, vos disques intervertébraux vont récupérer et se réhydrater.
1: Donc, vous nous conseillez d'avoir une espèce de programme de réappropriation de la nuit, en quelque sorte ? Ah,
5: Albel, oui, le micro était coupé.
1: Non, ça va, c'est le problème de la distance, vous inquiétez pas. Donc vous nous conseillez de nous réapproprier la nuit de façon progressive.
5: Oui, tout à fait. Donc vous avez eu cette partie-là. Et pourquoi le faire progressivement? Bah pour tout simplement pas choquer le corps et que ce soit fait avec succès. Et ça, c'est important, j'insiste, parce que le sommeil, c'est le moment où vos tissus, vos muscles, vos disques intervertébraux vont pouvoir récupérer et se réhydrater. Donc, si on veut être en forme pour sa reprise, c'est capital.
1: Alors, il y a des trucs, hein, Alban Bunel, je rappelle que vous êtes ma sœur kinésithérapeute à Paris, vous êtes rompu, hein, face à ces histoires de reprise d'activité, de petites douleurs qui nous assaillent. Quand même, il faut dire aux gens, alors ça dépasse un peu nos compétences, mais d'arrêter de couper ces écrans le soir au lit, c'est important parce que au fond, cela impacte les écrans, les smartphones, vous savez, les petits écrans qui restent en activité alors que nous sommes couchés, cela perturbe notre sommeil. Et puis il y a aussi le fait de peut-être, vous me corrigez, hein, d'essayer de garder une température relativement fraîche dans notre chambre.
5: Oui, alors après, pendant ces épisodes de canicule, c'était compliqué,
6: Oui, ça c'est sûr.
5: mais c'est sûr que la température idéale pour dormir, elle est plutôt autour de 19 degrés. Donc, par moment, on en était très loin. Surtout que, en France, on n'a pas beaucoup de climatisation, donc difficile d'obtenir ces températures. Et il n'y a pas que la température qui compte, le taux d'humidité aussi va favoriser un bon sommeil. Et on veut plutôt, du coup, une pièce qui soit assez humide, finalement.
1: Vous avez, j'imagine, une patientèle qui vous sollicite pour ces bobos qui nous assaillent. Est-ce que vous diriez que globalement, les personnes que vous croisez, les Français, j'aime pas dire cette expression générique, mais allez, la population pratique assez de sport. Est-ce que les Français font assez d'exercices?
5: Alors, le sport, peut-être pas assez, mais l'activité physique, je crois qu'on est de plus en plus performant là-dessus. Et je m'en réjouis parce que forcément, ça va impacter directement les douleurs du quotidien en les réduisant drastiquement. Après, là où il y a des erreurs et ce qui fait que je vous reçois, vous les Français, dans mon cabinet, c'est les histoires de progression qui ne sont pas respectées. On veut s'inventer marathonien du jour au lendemain et voilà, vous l'avez fait, vous, en début d'été. Et on part courir des kilomètres et des kilomètres, alors que le corps n'a pas du tout la capacité à emmagasiner autant de stress mécanique. Donc il faut vraiment y aller progressivement, quel que soit le sport que vous commencez. Parce que parfois, ça aussi, c'est aussi une erreur. On est sportif, on a un bon cardio, voilà. Donc on pense qu'on va être bon partout. Et on commence un nouveau sport, mais ce sport nécessite des gestes spécifiques que le corps n'a jamais répétés, ne connaît pas. Et là, on peut se faire mal aussi différemment.
1: Merci en tous les cas, Alban Bunel, pour ces conseils matinaux, hein, pour la bonne reprise, la bonne pratique de l'exercice, pour enlever cette boule de stress que vous évoquiez pour tous, hein, pour cette personne qui échappe en réalité, cette reprise du boulot fin août, début septembre. Merci Alban Bunel, ma sœur kinésithérapeute à Paris, pour tous ces conseils. Allez tout de suite à 7h42 minutes. Salut l'ancien, Michel Lavigne, vous recevez Omar Hassan, ancien rugby. Biman international argentin.
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7: Eh bien bonjour, bonjour, la rubrique que vous connaissez, la rubrique pour qui salue les anciens, la radio du rugby, c'est Sud Radio. Il est né à Tucumán, voilà, je m'applique pour le dire, il est né en 1971, il vit dans une famille d'épiciers en Argentine, il s'essaie au football, il s'essaie au judo, mais c'est quand même le rugby, et c'est le rugby qui fait qu'il est remarqué. Un passage en Nouvelle-Zélande, à Wellington, un passage en Australie et une tournée en France avec les Pumas où il se fait repérer par un certain Jacques Foulkes. Il se retrouve à Auch, dans le Gers. Il s'agit d'un ancien qui a marqué les mêlées et qui se raconte d'ailleurs dans un livre signé avec Cathy Robin où il raconte un peu sa vie. Et il s'agit, vous l'avez deviné, d'un énorme, grand, talentueux technicien, un grand pilier, Omar Hassan. Salut Omar!
8: Bonjour Michel, comment tu vas?
7: Eh ben écoute, ça va. Je te salue parce que quand même 64 sélections au sein de l'équipe nationale d'Argentine et les fameux Pumas pour ceux qui ne connaissent pas trop bien. Quel a été le premier contact avec Jacques Foulkes, un ancien du 15 de France, un grand patron du 15 de France?
8: Oui, Jacques Foulkes, l'histoire c'est que on joue avec l'équipe d'Argentine, les Pumas à Nantes. Contre la France et à la réception de l'hôtel, je vois qu'on était avec les joueurs entouré quelqu'un. Et je m'approche et je vois Jacques Foulkes, l'immense Jacques Foulkes qui était connu évidemment en Argentine et il recrutait. Il cherchait un pilier et donc il parlait avec un de mes coéquipiers et tout et donc le gars il disait non j'ai fini mes études des droits et tout mais regardez vous avez Omar Hassan en face et Jacques qui savait tout et me dit non il joue à Nouvelle-Zélande et à l'époque c'est vrai qu'on n'avait pas d'agent rien et moi je lui dis non je joue plus et il me regarde et me dit est-ce que tu aimerais venir jouer en France? Et moi, je l'ai dit, pourquoi pas? Et voilà. Et donc, tout ça a commencé là.
7: Tu passes par Agen avant d'aller dans un des plus grands clubs européens. Il s'agit du Stade Toulousain. Mais juste pour que tu nous racontes, comment tu as été contacté par le SUA, Jean ?
8: Et celui-là, bon, je parle toujours, c'était mon premier contact, c'était Bernard Viviès. Je me rappelle Bernard Viviès, qui était à l'époque le manager d'Agen. Moi, je venais d'arriver à Auch. En fait, je le suis après qu'il m'avait déjà repéré depuis un moment, Christian Lanta et tout.
7: Alors, à la fois, il faudrait que tu nous racontes, parce que à la fois, tu as joué pilier droit. Alors, les gens confondent quelquefois pilier droit, pilier gauche. Je crois que tu as joué les deux postes. Tu peux nous raconter un peu ça?
8: À 18 ans, je jouais pilier gauche. Ils voyaient déjà que j'avais un profil de pilier droit, donc ils m'ont mis à 19 ans pilier droit, et donc c'était mon poste de préférence.
7: Alors, en 2005, tu es champion d'Europe avec le Stade Toulousain contre le Stade Français après prolongation, c'était à Murrayfield, et en 2008, tu es champion de France contre Clermont et tu gagnes, je sais pas si tu t'en souviens, mais je te le rappelle, vous gagnez 26-20. Mais j'aimerais aussi que tu nous parles des piliers, parce que c'est Salut l'Ancien, et tu as dû peut-être rencontrer des piliers qui t'ont impressionné.
8: Oui, j'en ai trouvé des piliers durs, différents. C'est vrai que quand j'ai rencontré les piliers néo-zélandais, ils avaient un certain type de technique, mais que des fois c'était plus facile à jouer techniquement. Après, il y avait les Sud-Africains, par exemple, quand on rentrait contre Haute Durand, ben, c'était un rock. Mais c'est des piliers que heureusement, à l'époque, ils n'avaient pas beaucoup de techniques. Et donc, nous, on arrivait avec nos gabarits à se débrouiller très bien et même à les faire reculer.
7: Après ta carrière de rugbyman, eh bien, tu deviens un baryton renommé, un baryton qui est passé par chez un jeune professeur de chant lyrique à Agen. Il paraît que tu chantais en troisième mi-temps plutôt du Verdi que la Pichouli. Tu prends plus de plaisir à avoir un public de stade ou un public d'opéra?
8: En fait, moi, je suis un public de tout le monde. Et c'est ça qui est bien. Moi, je suis né avec la musique populaire argentine, donc le folklore, le tango, et l'opéra est venu après avec la rencontre de mon premier professeur, donc comme tu l'as dit, Jean-François Gardet, et puis mon entrée au conservatoire de chant de Toulouse et travailler avec différents professeurs, ma professeure aussi Jeanne Verrier, et donc ça a été super. Donc je prends toujours plaisir de rencontrer les gens dans des stades, mais aussi les salles, et c'est pour ça que quand on fait mes spectacles, soit mes spectacles tango ou soit mon autre spectacle Bel Cantor, que je raconte un peu ma vie, où il y a un peu un mix de tous ces types de musique qui font ma personnalité, donc c'est toujours un plaisir de faire ça de mon métier, et ça a été un plaisir aussi de chanter la Marseillaise dans des stades de rugby.
7: Tu pourrais donner aux auditeurs qui nous écoutent sur la radio du rugby, ton actualité, ton actualité.
8: Ben alors, je vais continuer à faire mes deux spectacles, donc mon spectacle Tango, Café Tango, et puis je prépare un nouveau spectacle autour de Music Hall, et je m'aimais vraiment avec tout un répertoire en français, que ça sera, je pense, très bon, parce que il y aura ma touche argentine.
7: D'accord, il y aura la touche argentine, mais tu es quand même l'Argentin le plus français que l'on connaisse, que tous les joueurs de rugby français connaissent, Omar Hassan. Je te remercie, l'ancien, d'avoir participé à cette émission, la radio du rugby. Franchement, merci beaucoup, Omar. Et puis, qu'est-ce qu'on peut te souhaiter? La voix de son maître, comme ton livre, mais continue à chanter, continue à nous régaler. Et merci à toi. À bientôt.
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1: À 7h50, merci à vous Michel Lavigne avec votre invité Omar Hassan. La question du jour, c'est l'actu, hein, elle est très politique en cette rentrée, de quasiment pré-rentrée de ce dimanche. Vous avez le chassé-croisé des politiques, pas seulement sur les routes, hein, des retours de vacances. La question du jour, l'immigration sera-t-elle le thème majeur de la campagne présidentielle? Il en est question au sujet de Mayotte. Vous continuez à nous répondre sur X ou sur YouTube. On dirait le Sud. Guy Carlier, ravi de vous retrouver. Vous nous dressez aujourd'hui le portrait d'Anthony Martin Smith.
6: Bonjour à tous. Lorsqu'Anthony Martin Smith arrive dans la rédaction de Sud Radio, on voit d'abord Népia. Népia, c'est une grande chienne qui ne fait peur à personne, tant elle dégage de gentillesse et de joie de vivre. Elle va de l'un à l'autre, répond à ceux qui l'appellent. Elle est heureuse d'être là, tout simplement. Anthony dit de sa chienne, je l'aime parce qu'elle transmet son bonheur de vivre à tous ceux qu'elle croise. Elle est exactement ce que je voudrais que les hommes soient. Il faut probablement avoir beaucoup appris des êtres humains pour prononcer une phrase pareille à propos d'un chien. Vous l'avez compris, Anthony est non-voyant et Népia est son chien guide. Il a perdu la vie à l'âge de 7 ans, depuis il a subi environ 130 opérations. 130. Elles lui ont pas rendu la vue, mais le plus douloureux pour l'enfant de 7 ans n'a pas été de ne plus voir, mais d'être soudain devenu différent. Car les enfants détestent être différents. C'est pourquoi Anthony, lui, ne rêvait pas d'être un héros ou de devenir un symbole. Il voulait tout simplement être un gars ben ordinaire, comme le chante Robert Charlebois. Voilà pourquoi je ne voulais pas parler de la cécité d'Anthony dans cette chronique. Je trouvais ça inutile, peut-être même un peu démagogique. Je voulais pas ajouter à ce portrait cette petite musique compassionnelle que l'on entend parfois lorsqu'on parle d'une personne handicapée, du genre « Ah, oh, tu te rends compte, Michel, en plus, le gars est non-voyant. Ah bah ouais, t'as raison d'aider. Alors là, chapeau. » Non, Anthony ne veut pas qu'on l'admire en raison de son handicap. Il ne veut surtout pas être aimé par pitié. Alors, il a passé son temps à devenir un homme remarquable. Et il y a pas mal réussi. Écoutez plutôt. Judoka, plusieurs fois médaillé, il a créé des espaces de débat pour confronter les responsables politiques, économiques et associatifs aux réalités du handicap. Après avoir été agressé en 2023, il a interpellé le gouvernement, obtenu des mesures concrètes pour que les chauffeurs de taxi, de VTC ne puissent plus refuser les personnes accompagnées d'un chien guide. Avec la Fédération Française de Tennis, il a participé à la création d'un système d'audio-description immersive permettant aux personnes aveugles ou malvoyantes de vivre pleinement les matchs. Il est également devenu vice-président de la Fédération Internationale de Blind Tennis. Et chaque semaine, sur Sud Radio, dans son émission « Faut que ça change », il met face à face ceux qui prennent les décisions et ceux qui vivent quotidiennement avec le handicap. Anthony aurait pu faire de ses épreuves un récit personnel. Il a préféré en faire des projets collectifs. Lorsque je lui ai demandé où et comment il s'imaginait dans 10 ans, il n'a parlé ni de poste, ni de titre, ni de célébrité. Il m'a juste répondu « J'espère être meilleur qu'aujourd'hui et avoir avancé sur le chemin de la qualité ». Cette réponse m'a rappelé un livre très à la mode chez les étudiants dans les années 70 qui s'intitule « Traité du zen et de l'entretien des motocyclettes ». Un livre initiatique au terme duquel on comprend que le sens de la vie réside dans la recherche de la qualité. La qualité de nos actes, la qualité de nos pensées, la qualité de notre rapport aux autres. Voilà la véritable quête d'Anthony Martin Smith. Hier, à la fin de notre entretien, il m'a dit « Je crois que nous avons tous quelque chose à apporter aux autres. Je laisse laisser à ceux que je rencontre la trace d'un sourire, d'un espoir, du courage que j'ai pu brièvement leur donner. » C'est à ce moment de mon entretien avec Anthony qu'il a pris un tour vertigineux. Lorsque je lui ai demandé quelle était la chanson de sa vie et qu'il m'a répondu « With or without you » de U2. Car à cet instant, oui, j'ai ressenti comme un vertige. La première phrase de cette chanson nous dit « See the stone set in your eyes ». Regarde les pierres logées dans tes yeux. Les pierres logées dans tes yeux. Vertigineux, vous dis-je. Anthony Martin Smith est devenu aveugle à 7 ans. Je vous l'ai dit, il a subi 130 opérations. Elles lui ont pas redonné la vue, mais ce calvaire lui aura appris à voir clair en lui. Alors, je repense à Népia, qui n'a jamais vu les yeux d'Anthony et qui pourtant le suit avec une confiance absolue. C'est peut-être ça la plus belle définition de l'amour, marcher aux côtés de quelqu'un qui ne vous voit pas, mais qui sait lui exactement où il va. Si un jour vous croisez Anthony, ne le plaignez pas, dites-lui merci. Dans un monde qui regarde tout et ne voit rien, cet homme qui ne voit rien nous montre l'essentiel.

0: Voilà, With or Without You, Bono, U2, très bon choix en réalité. Ça nous replonge un peu dans le passé, hein, cette bonne quarantaine d'années, cette affaire. C'est toujours bien de réécouter U2, ça nous rappelle que nous sommes encore peut-être un petit peu en vacances. Dans un instant, ce sera le retour de l'info avec l'horoscope, hein, et le retour de l'info. Et puis dans l'heure qui suit, nous allons parler du prix des carburants. C'est un sujet d'inquiétude. Il ne cesse de rester élevé. Et puis nous parlerons livres également. Nous ne lisons jamais assez. Et avec Gérard Collard, à la découverte de trois ouvrages remarquables. Allez, dans un court instant, l'horoscope.
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0: Avec vous Camille, bonjour.
3: Bonjour à tous. Les béliers, vous aurez envie de vous lancer un petit défi avant de reprendre le rythme de la semaine, cher taureau. Vous pourriez décider de revoir certaines habitudes, de cuisiner plus sainement ou même de vous offrir une journée placée sous le signe de la détente. Quant à vous, les gémeaux, une conversation avec une personne d'une autre génération ou d'un autre milieu pourrait vous apporter un regard nouveau sur un sujet bien précis. Quant à vous, les cancers, vous trouverez beaucoup de plaisir à faire revivre un souvenir aujourd'hui. Du côté des lions, vous pourriez vous découvrir un talent, reprendre une passion délaissée ou simplement consacrer du temps à une activité qui vous fait sourire. Les vierges, vous terminerez la journée avec l'esprit beaucoup plus léger. Quant à vous, les balances, une terrasse, un jardin, un musée ou un simple paysage pourraient suffire à vous ressourcer. Les scorpions, vous pourriez ressentir le besoin de faire un point sur vos projets personnels. Les sagittaires, le sport, la marche ou une activité en plein air vous feront le plus grand bien aujourd'hui. Quant à vous les capricornes, votre générosité sera appréciée à sa juste valeur. Les Verseaux, vous retrouverez rapidement votre énergie en vous éloignant des écrans et des contraintes du quotidien. Et puis enfin, chers poissons, vous aurez envie de transmettre un conseil, une recette, un savoir-faire ou une expérience personnelle pourrait être très utile à quelqu'un de votre entourage. Je vous souhaite à tous un très très bon dimanche.
0: Et chacun aura bien noté. Merci Camille. Il est 8h.
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0: Le flash avec vous, Baptiste Berthelin, bonjour.
4: Bonjour à tous. Choisir d'attendre l'élection présidentielle pour adopter un budget, c'est choisir le désordre. Le message de Sébastien Lecornu dans une lettre adressée aux députés et sénateurs. Nous prendrons le temps nécessaire au débat, à la confrontation des choix et à la recherche de compromis, promet le chef du gouvernement, alors que beaucoup de formations politiques font leur entrée ce week-end. Un conseil des ministres est également prévu demain autour d'Emmanuel Macron. De son côté, Jean-Luc Mélenchon va clôturer aujourd'hui les universités d'été de la France Insoumise dans la Drôme. Le candidat à la présidentielle doit prendre la parole dans la matinée. Lui aussi va se lancer dans la course à l'Élysée à gauche. Raphaël Glucksmann devrait annoncer sa candidature à la présidentielle ce soir à l'occasion d'un journal télévisé. Dans l'actualité également, cette première bonne nouvelle après les images terribles de cet été. Partiellement ravagée par un incendie en juillet, la forêt de Fontainebleau a pu rouvrir partiellement hier. Une réouverture à 80% du domaine a été décidée par les autorités, alors que la zone sinistrée représente un grand danger par la chute potentielle d'arbres. Les premières explications du gouvernement togolais sur la détention de deux réalisateurs français ainsi que de leurs collaborateurs. Ils sont notamment poursuivis pour fausses déclarations. Dans un communiqué conjoint, les ministères togolais de la justice et de la sécurité affirment disposer d'indices graves et concordants à leur encontre. Le sport avec du foot d'abord et la suite de la première journée de Ligue 1 avec une équipe totalement remaniée. L'OL s'est imposé 2-0 sur la pelouse de Toulouse hier soir à 4 jours du barrage retour de la Ligue des Champions contre Fenerbahçe. 0-0 entre Troyes et le Paris FC, même score entre Nice et Lorient et puis 2 partout entre Le Mans et Brest. Et puis il pourrait devenir le premier français champion du monde du simple en badminton. Alex Lagnier sera face au japonais Kodai Naraoka ce matin en finale. On suivra aussi une autre finale, celle du double mixte avec les tricolores Tom Jiquel et Delphine Delru. Ils seront opposés au numéro 1 mondiaux. Voilà pour l'info, très bon dimanche.
0: Merci Baptiste Berthelin.
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0: Avec vous Romain Laval, les prévisions de ce dimanche, quelles sont-elles Romain ?
5: Eh bien écoutez, pour ce dimanche matin, ce sont des conditions plutôt agréables que l'on retrouve avec des températures toujours un petit peu fraîches. Comme la veille, certaines valeurs sont en dessous des 10 degrés ce matin. C'est le cas notamment dans le Massif central, vers les Hauts-de-France et la région Grand Est, également en montagne dans les Pyrénées et les Alpes. Par contre, on note une légère hausse du mercure par rapport à hier. Et au cours de la journée, cette fois-ci, eh bien nous allons à nouveau dépasser les 30 degrés. On pourrait même retrouver ces 35 à 36 degrés du côté des Landes, mais pour le moment, eh bien, aucun nouvel épisode caniculaire n'est en vue. Concernant le ciel, les conditions sont lumineuses ce matin, avec quelques averses possibles du côté de la Nouvelle-Aquitaine, mais aussi vers les Pays de la Loire, la Bretagne et la Normandie. Et puis au cours de la journée, toujours des conditions lumineuses, mais instables par endroits, avec des averses orageuses possibles, toujours vers la Nouvelle-Aquitaine, les Pays de la Loire et en direction des Pyrénées et en remontant vers le Massif central. Et puis au cours de la soirée, là, changement d'ambiance, puisque c'est une dégradation orageuse plus marquée qui devrait intervenir, surtout des Pyrénées-Atlantiques vers les Landes, la Gironde, le Lot-et-Garonne, en remontant dans la nuit vers le Limousin. Et puis même si ces orages ne devraient pas être très violents, eh bien il faudra être prudent, puisque nous devrions avoir de fortes précipitations et des chutes de grêle dans le sud-ouest.
0: Merci Romain Laval. Les courses sur l'hippodrome de Deauville en ce dimanche, la première réunion, la troisième course, les pronostics de Sud Radio, le 3, Daring Prince, le 5, Gérard Terborch, le 6, Johnny Hammer, le 2, Thiego The First, le 9, Pacifiste, le 14, Nous y sommes, très joli nom, le 13, Prince des Villes, le 8, Everio, toutes ces prévisions, ce pronostic à retrouver sur sudradio.fr.
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0: Il est là, il est en train de faire des pompes dans le studio à la une de l'actualité sportive de ce dimanche. Des pompes claquées, hein. Avec vous, Louis de Kergorlet. Vous commencez avec le foot. Lyon et Lens qui enchaînent derrière Marseille pour cette première journée de Ligue 1.
6: Les huit car les deux clubs ont remporté chacun leur match respectif. Lens qui a donné le coup d'envoi d'un festival face à Auxerre, remporté 5-2, une victoire marquée par un doublé de l'ex-international Florian Thauvin, un succès plutôt attendu, contrairement à celui de Lyon, avec une équipe 100% composée de remplaçants en vue de préserver ses stars pour le match crucial dans la qualification à la Ligue des Champions face à Fenerbahçe ce mercredi. Les Gaunes l'ont emporté grâce à leur milieu Noah Nartey, leur attaquant Malik Fofana. Paris réussit donc pour l'entraîneur portugais du club, Paulo Fonseca, au micro de Ligue 1+.
7: Je suis vraiment content parce que la réponse des joueurs qui ont joué aujourd'hui était magnifique. Je sais qu'avant le match, beaucoup de personnes ont parlé que je suis fou, mais je croyais beaucoup en notre équipe, en notre joueur, et je pense que la réponse était magnifique. Et une victoire des joueurs. C'est une victoire de l'équipe, du groupe de travail. Comme j'ai dit, je suis vraiment content.
6: Et dans les autres rencontres du soir, pas de vainqueur entre Nice et Lorient, mais aussi Troyes et le Paris FC, qui se sont quittés sur un score de 0-0. Mention spéciale au Mans, qui signe un joli 2 partout face à Brest pour son retour dans l'élite.
0: Et ce soir, c'est le PSG qui entre en piste.
6: Et le champion en titre qui affrontera Rennes à 20h45 pour clore cette première journée de championnat. Avant cela, Angers défiera Lille à 15h et Monaco ira au Havre à 17h.
0: En tennis, à une semaine du début de l'US Open, le français Arthur Fils s'est brillamment qualifié pour la finale du Masters de Cincinnati.
6: Et cela faisait 12 ans et la victoire de Joe Wilfried Tsonga à Toronto qu'un Français n'a pas remporté de Masters 1000. Donc voilà pour vous situer un petit peu la performance quand même d'Arthur Fils, vainqueur en 2-7 de l'Italien Flavio Cobolli, 6-3, 6-4. On se réécoute sa balle de match en direct sur Eurosport.
8: Oui, voilà Arthur. Il la tient cette finale en Masters 1000, la première. Ah, c'est un crack, hein, on le sait depuis longtemps. Et il a trop de talent, beaucoup trop de talent pour en rester là. Quelle performance! Il a été monstrueux dans cette demi-finale face à Flavio Cobolli, éparpillé en 2-7.
6: et le Français de 22 ans qui ira défier l'enfant du pays, Frances Tiafoe, 23e mondial. Il s'est qualifié cette nuit dans une demi-finale 100% américaine face à son compatriote Brandon Nakashima. La finale face à Arthur Fils, ce soir, 22h30.
0: Allez, nous suivrons ça avec beaucoup d'intérêt. Baptiste Bertolin l'évoquait tout à l'heure, c'est historique, un Français qui pourrait devenir champion du monde de badminton pour la toute première fois.
6: Et c'est vrai, contre Arthur Fils, Moïse Kouame en tennis, les frères Lebrun en tennis de table et maintenant cette génération très talentueuse de badminton, les Français ont de beaux jours devant eux. Le Français donc qui s'est défait hier du Canadien Victor Lai en 3-7, 16-21, 21-13, 21-14. Une victoire historique commentée en direct sur la chaîne L'Équipe.
9: C'est 2-1 et 2-2 pour les Bleus. Lagnier en finale des Mondiaux. C'est une première pour un simple homme. Ce n'est plus un gamin, c'est un grand bonhomme. Il affrontera demain Shu Tianchen ou Naraoka. Monstrueux, une machine physique comme hier. Il les a eu au physique comme Viti Tsarn. C'est Victor Lai qui craque aujourd'hui.
6: Et le grand bonhomme.
0: Très spectaculaire le badminton à suivre.
6: Hein. Ah oui, c'est très, oui, bien sûr. Et donc ce grand bonhomme d'Alex Lagnier qui aura le droit de défier, donc ce sera bien le japonais Kodai Naraoka. Ça se joue tout à l'heure aux alentours de 11h. Alors peut-être un tout petit peu avant en fonction de l'avancée des autres matchs. Et juste avant, vous pourrez assister à la finale du double mixte avec là aussi une qualification performance inédite de notre duo de français, Tom Jiken, Delphine Delru. Ce sera à partir de 9h30.
0: Allez, nous jouons sur Sud Radio. 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
0: Dans la demi-heure qui suit, restez avec nous bien évidemment. Pourquoi les prix des carburants restent aussi élevés? Je ne sais pas si c'est votre cas, mais moi je suis rentré sur l'autoroute, les prix sont élevés, voilà, ça ne bouge pas, décidément, ça fait 10 mois que ça dure. Et nous verrons cela avec notre expert qui s'installe en studio, Philippe Charlès, qui est expert en question énergétique et qui est une vraie voix à Sud Radio, soyez le bienvenu. Autre sujet à suivre, hein, à 8h18, un détour chez les libraires gitiens, Gérard Collard qui nous conseillera trois livres essentiels à lire avant cette rentrée qui approche, après 8h30, à une semaine de la rentrée, un sujet important, ça semble compliqué, et oui, pour faire interdire le portable au lycée, c'était pourtant prévu pour cette rentrée. Nous verrons cela avec Bruno Bobkiewicz, qui est le secrétaire général du syndicat national des personnels de direction de l'éducation nationale. Et puis, avant 9h, bâtir une France plus reliée, c'est très important. Nous serons avec Guylaine Dessaigne, qui est la vice-présidente de la Fédération française des liens sociaux, qui nous donnera un remède contre la solitude. Allez, dans un instant, nous parlons des prix des carburants. À tout de suite.
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0: Allez, il est 8h et presque 12 minutes. Bonjour à vous et bienvenue, Philippe Charlaise.
12: Bonjour.
0: Expert en questions énergétiques. Ceux qui nous écoutent, celles et ceux qui nous écoutent, vous connaissent. Vous êtes une vraie voix à Sud Radio. Vous êtes là ce matin pour nous éclairer. Les prix, c'est pas qu'ils grimpent, mais ils restent très élevés à la pompe. Peut-être que nous pourrions rappeler un peu les moyennes nationales, hein.
12: Ça ne bouge pas. Oui, alors, on va dire pour faire simple qu'on est un peu au-dessus de 2,20 pour le gasoil, le diesel. Allez. Et on est au-dessus de 2 pour le SP95.
0: Alors une augmentation qui tombe mal à quelques jours de la rentrée, alors que de nombreux Français, aujourd'hui, hein, sont sur le retour des vacances, il y aura un deuxième chassé-croisé la semaine prochaine. Pourquoi ce prix des carburants reste aussi élevé?
12: Alors, on va rappeler à nos auditeurs qu'il y a en fait 4 grandes composantes dans le prix des carburants. Donc il y a d'abord le prix du baril, évidemment, donc prix du baril brut. Ensuite, il y a ce qu'on appelle, et je vais y revenir, la marge de raffinage, c'est-à-dire, alors c'est pas le prix du raffinage, mais c'est le prix des produits raffinés sur les marchés, des produits raffinés qui sont cotés à Rotterdam. Ces deux premières composantes sont tout à fait dépendantes des marchés mondiaux et donc on n'a absolument aucune action dessus. Rien. Après, il y a la marge dite de distribution qui inclut le transport et la distribution, et enfin il y a les taxes.
0: Les taxes. Oui.
12: Et donc, quand on regarde ces trois composantes, pour faire simple, aujourd'hui, le baril sur l'augmentation par rapport au 30, je vais me prendre le 31 janvier de cette année, donc avant le conflit du Moyen-Orient, le baril joue sur 25%, les marges de raffinage jouent sur 60%, et le reste, c'est les taxes. Il faut rappeler que dans les taxes, il y a une partie fixe qui n'a pas changé, qu'on appelle la TICPE, et puis il y a la TVA qui est de 20% sur la marge, sur le prix hors taxe, donc qui mécaniquement a augmenté. Mais finalement, l'augmentation des taxes a joué très peu, contrairement à ce qui est véhiculé d'ailleurs sur certains plateaux. On explique que finalement, ce ne sont que les taxes qui expliquent le prix élevé des carburants
0: ça,
12: aujourd'hui.
0: Ça, c'est une lecture qui est biaisée. Hein.
12: Ah, la lecture est complètement biaisée. Aujourd'hui, la composante essentielle qui joue sur le prix, c'est vraiment la marge de raffinage, le prix du produit raffiné. Et ce, pour plusieurs raisons. D'abord, parce que on a fermé énormément de raffineries en Europe. Alors, c'était un choix, un mauvais choix, puisqu'en fait, on a considéré dans les années 2015-2020 que raffiner en Russie, c'était beaucoup moins cher que de raffiner en France. On a délégué notre raffinage à la Russie et puis la Russie est devenue persona non grata, donc on ne veut plus des produits raffinés russes. Et aujourd'hui, il y a deux facteurs qui jouent sur la raréfaction des produits raffinés, notamment du diesel. D'un côté, la fermeture du détroit d'Ormuz joue, puisque non seulement le Moyen-Orient produit du pétrole brut, mais produit aussi des produits raffinés. La deuxième chose, c'est que les raffineries russes ont été fortement endommagées récemment par les attaques ukrainiennes. Oui. D'ailleurs, on a vu dans certains reportages qu'en Russie, pour avoir de l'essence, on faisait la queue pendant plusieurs heures. Donc la raréfaction des produits raffinés, et notamment du diesel, fait que ces produits raffinés atteignent des marges absolument démentielles. Ce qu'on appelle la marge brute de raffinage est de l'ordre normalement de 30 euros la tonne, et aujourd'hui elle dépasse les 300 euros la tonne.
0: Mais Philippe Charles, c'est considérable. Hein,
12: c'est considérable. C'est et donc, il faut bien se focaliser sur cette partie raffinage qui est fondamentale.
0: Question annexe, complémentaire. Pourquoi ce choix d'avoir délégué notamment la Russie, le raffinage? C'est un choix des pétroliers ou c'est un choix gouvernemental?
12: Non, c'est... on va dire que c'est quand même un choix politique. C'est-à-dire que globalement, ça coûtait moins cher de raffiner ailleurs que de raffiner en Europe, comme ça coûte moins cher de produire ailleurs que de produire en Europe. Et donc, on va dire que la baisse européenne du raffinage, et notamment dans les raffineries d'Europe de l'Est après la chute du mur de Berlin, a été un choix absolument déplorable, puisque nous avions pratiquement des capacités de raffinage presque suffisante pour approvisionner l'Europe en produits raffinés. Et aujourd'hui, ça n'est plus le cas. Donc, effectivement, ce choix de mondialisation a été un choix déplorable.
0: Les questions de base que chacun se pose, hein, vous êtes l'expert, vous savez, vous avez la haute main là-dessus, mais quand on est à la pompe, on s'interroge toujours. Est-ce que les automobilistes paient davantage que ce que justifient les coûts réels, hein, de ce pétrole-là, de ce carburant qu'on met dans la voiture?
12: Alors oui, Oui, puisqu'en fait, je vous ai dit qu'il y avait deux composantes qui ne reflètent pas un prix, mais un marché, et donc une abondance ou une pénurie, donc ça peut aller dans un sens comme dans l'autre, c'est le prix du baril et le prix du produit raffiné. Pour vous donner un exemple, c'est qu'aujourd'hui, extraire un baril de pétrole du Moyen-Orient, c'est moins de $20 un baril. Et on le paye aujourd'hui $80, donc ça veut dire que globalement, oui, ça ne reflète pas le produit raffiné. Mais disons que ça, c'est caractéristique des matières premières. Hein. Toutes les matières premières, soit sont beaucoup trop chères, soit sont pas du tout assez chères dans certaines circonstances, suivant la loi de l'offre et de la demande. C'est elle qui joue et ça n'est pas le coût d'extraction.
0: Parce que la question qui vaut pour, on va dire, ce secteur, comme pour la grande distribution et autres sujets hein, de la vie, de la consommation quotidienne, c'est... Pourquoi est-ce que l'État... C'est qui s'enrichit au passage? Alors, une question qui, vous l'avez déjà évoquée, mais pourquoi est-ce que l'État n'a pas baissé, comme ça s'est fait notamment dans les pays voisins, en Allemagne, temporairement...
12: En Espagne, surtout,
0: en Espagne, exactement. Temporairement, les taxes sur les carburants.
12: Alors,
0: dire pendant 3 mois, pendant 6 mois, telle taxe, on nous
12: l'a. Vous n'êtes pas sans savoir que l'État français est légèrement endetté.
0: Légèrement, oui.
12: Oui, légèrement endetté. Donc, ce qui signifie que les taxes sur les carburants, c'est le deuxième revenu après l'impôt sur. C'est inférieur à la TVA, mais c'est presque supérieur à l'impôt sur le revenu. Donc, c'est-à-dire que c'est un revenu énorme.
0: C'est
12: pour,
0: que la TVA, c'est le numéro 1, oui.
12: Énorme pour l'État. Par contre, il y a une partie des carburants qu'on aurait pu réduire ou du moins différer, c'est ce qu'on appelle les certificats d'économie d'énergie, qui n'est pas une taxe, contrairement à ce qui est dit. C'est en fait un prélèvement qui est redistribué pour favoriser la transition énergétique, et qui vaut quand même sur environ 16 centimes au litre. Donc ça veut dire qu'on aurait pu au moins annuler ces certificats d'économie d'énergie pendant un certain temps pour essayer de faire baisser le prix. Mais le prix ayant pris pratiquement 60 centimes d'euros au litre, ça n'aurait quand même joué que sur une toute petite partie. Pour le reste, baisser la TVA. Moi, je ne suis pas favorable non plus parce que c'est un très mauvais signal. Il faut quand même savoir qu'on essaye de baisser notre consommation de carburant et qu'évidemment, si vous baissez les taxes, c'est pas un signal prix qui va en faveur de la baisse de la consommation des carburants. Donc, je ne suis pas tout à fait favorable à la baisse de la TVA.
0: TVA, oui, parce que finalement, si les prix baissent, deviennent plus abordables, chacun va de nouveau consommer, ne pas se mettre dans une perspective, on va dire, de changer notre façon de rouler, hein, c'est-à-dire passer à l'hybride.
12: On dit toujours qu'en matière de carburant pétrolier, une faible élasticité prix. Donc, c'est-à-dire que globalement, c'est tellement important pour les gens que les prix augmentent ou baissent, finalement, ils consomment ce dont ils ont besoin. Si les prix sont trop élevés, forcément, ils n'iront pas au restaurant pour pouvoir se déplacer. Et si les prix sont plus bas, c'est pas pour ça qu'ils vont nécessairement rouler plus, mais disons que baisser les prix et les taxes n'est pas nécessairement un bon signal d'un point de vue transition énergétique.
0: Est-ce qu'on peut demander aux distributeurs de réduire un peu la voilure aussi, de faire baisser un peu leur marge?
12: De ce côté-là, oui. Je suis très clair, les marges de distribution ont plutôt légèrement baissé, donc c'est pas du tout le facteur qui a augmenté. On est toujours au même niveau, on aurait même plutôt baissé les distributeurs auraient même plutôt baissé leur marge de 2 à 3%. Donc encore une fois, j'insiste, c'est vraiment la partie raffinage qui est la clé.
0: Si demain, États-Unis et Iran se serrent la main, disent bon, on arrête les frais, on ouvre tout ça, on arrête la guerre, parce que cette guerre en fait est toujours là. Hormuz rouvre, alors ce n'est qu'une partie hein, du trafic, mais l'impact est fort et puissant. Est-ce que ça va changer quelque chose à terme à la pompe?
12: Ça va faire baisser le prix du baril incontestablement.
0: Oui.
12: Donc sur les fameux 25% du baril, ça va jouer. Une baisse de $10 du baril, ça correspond environ à 6 à 7 centimes sur le litre d'essence. Donc on peut imaginer un baril retourne qui est aujourd'hui à $80, redescente à 60, 65, $65. Donc on va gagner de l'ordre de 15 centimes à peu près. Mais par contre sur les produits raffinés, ça dépasse largement le Moyen-Orient. Et donc là, il y a vraiment un problème structurel. Et donc j'ai peu d'espoir que d'ici la fin de l'année, même si le conflit Iran-États-Unis s'arrêtait, qu'on puisse baisser les prix en dessous du 2 euros par litre.
0: Donc ces prix ne vont pas bouger d'ici à Noël, quoi, grosso modo.
12: J'ai peu d'espoir.
0: C'est compliqué, hein, c'est compliqué. Vous avez l'impression que nous sommes vraiment rentrés dans une période de longue distance qui nous raconte que peut-être il va falloir changer quelque chose. Les Chinois déboulent, c'est un drame pour l'industrie automobile européenne, avec des voitures extrêmement compétitives et avec des capacités électriques puissantes. On va passer à autre chose, mais ça risque d'être chinois, hein.
12: D'abord, ça risque d'être lent. Il faut quand même savoir que sur les 45 millions de véhicules en France, il y en a 43 qui sont toujours thermiques. Donc ça veut dire que la percée de l'électrification est quand même excessivement lente, et donc on va continuer à consommer pas mal de pétrole. Et effectivement, si on avait bien un avantage compétitif par rapport à la Chine, c'est bien sur la voiture thermique. Je dis toujours que si la Formule 1 était aux Jeux Olympiques, l'Europe aurait toutes les médailles et la Chine ferait de la figuration. Donc ce qui veut dire que la percée de la voiture électrique est peut-être une bonne nouvelle pour le climat, mais c'est pas une très bonne nouvelle pour l'industrie automobile européenne.
0: Voilà, c'est dit avec beaucoup de clarté. J'ai tout compris, hein. Merci à vous. Philippe Charles, je rappelle, expert en questions énergétiques. Vraiment, j'ai absolument tout compris. Et vous êtes l'une des vraies voix Sud Radio. Je trouve que le constat quand même est un peu un brin pessimiste. C'est pas une critique, c'est pas un reproche.
12: Il est réaliste.
0: Il est réaliste. Voilà, vous m'avez enlevé le mot de la bouche, réaliste. Et ça va durer pendant des mois, soyez prévenus, il va falloir changer nos habitudes de consommation, et je peux vous assurer que moi-même, je trouve cela absolument dramatique. Allez, merci à vous,
12: merci
0: Philippe Charles. Bon dimanche. Dans un instant, un détour chez les libraires. Et bonjour à vous, Gérard Collard.
13: Bonjour.
0: Libraire et chroniqueur Sud Radio dans l'émission Les coups de cœur des libraires. C'est important, les livres, Gérard Collard. Vous avez au bout du fil un garçon qui adore lire. Je lis les livres, figurez-vous. Je dis ça pour vous faire plaisir. Et j'adore vos chroniques. Vous avez, je crois, vous me corrigez, hein, Gérard, si je dis une bêtise, vous avez trois ouvrages à nous présenter ce matin.
13: Oui, absolument, dont deux femmes qui ont été décriées, oubliées. Alors, la première, le titre, c'est Perverse, de Liane Guillaume, aux éditions du Rocher. Alors, je sais pas si vous êtes comme moi, mais moi, Jeanne de Lavaudère, je ne connaissais pas.
0: Non,
13: du
0: je
13: tout.
0: Ne connaissais pas. J'ai fait des et vous m'avez surpris. J'ignorais tout d'elle. Une femme libre.
13: Jeanne de Lavaudère, à son époque, on est à la belle époque, hein.
0: Oui.
13: Elle est aussi connue que Musso, que Nothomb réunis. Vous voyez, phénomène au niveau littéraire. C'est une star, hein. Elle vend. Alors, c'est une des précurseuses, oui, on peut dire précurseuses, la vente des best-sellers. C'est-à-dire qu'elle a changé la manière de vendre des livres. Elle va utiliser le scandale. Elle va faire de la poésie. Alors, elle est issue d'une grande bourgeoise. C'est une grande bourgeoise, femme, mère, épouse et tout. Elle a une vie absolument conventionnelle. Et là, elle va écrire des livres absolument qui vont choquer tout le monde. C'est-à-dire qu'elle va écrire sur l'amour libre, l'homosexualité. Elle va être une sorte de féministe avant l'heure.
0: Il y a une forme d'érotisme dans ce qu'elle écrit.
13: Oui, c'est ce qu'on appelle la littérature décadente un peu. Donc voilà, c'est une littérature

0: Une autre femme décriée, c'est la dernière impératrice de Chine, Cixi. Alors elle est toute jeune, elle est très belle, elle arrive au palais impérial et elle va devenir la favorite et la femme de l'empereur. Et alors elle va être confrontée aux ambitions, à l'hypocrisie et tout, mais c'est une politicienne, hein. Alors l'intérêt de cette biographie, c'est que Cixi, elle est vraiment, elle est considérée comme la pire chose qui soit arrivée à la Chine. Et elle, l'auteur essaye de contrebalancer cette chose, cette manière de voir. Et c'est une sorte de réhabilitation de cette femme qui était quand même, je veux bien qu'elle soit, on la réhabilite, mais c'était quand même une femme absolument cruelle qui a, on peut dire même tué son mari. Enfin, c'était une ambitieuse et qui a quand même, on peut dire pas provoqué, mais accentué la chute de la Chine impériale. C'est vraiment, alors ça, c'est une grande saga. Une fois que vous commencez, vous lâchez pas. Faut accepter le fait que, bon, cette femme était peut-être autre chose qu'une femme cruelle et ambitieuse et sans pitié. Mais ça se lit avec, voilà, c'est parfait pour l'été ou la fin de l'été. C'est une fois que vous êtes dedans, vous ne lâchez plus.
1: Cixi, elle s'appelait la dernière impératrice. Hein, c'est comme Pouilly, The Last Emperor de Bertolucci.
0: Exactement.
1: Vous avez un troisième livre à nous proposer.
0: Alors on va le faire vite parce que je pense qu'on n'a pas beaucoup de temps.
1: C'est
0: bon. Alors
1: deux minutes.
0: Alors, Pat McCarthy, c'est l'Irlande dans un verre, c'est chez Folio, alors ça c'est génial. C'est un peu le On the Road de Kerouac, mais en Irlande. Alors lui, il a un père qui est anglais et une mère qui est irlandaise. Alors déjà, il est entre les deux. Il décide d'aller se balader en Irlande et là, il va... il va faire une chose différente, c'est qu'il va dans les pubs. Donc, dans les pubs, lui, alors il a une vision très classique de l'Irlande et il va faire des rencontres absolument hors du commun, différentes. Ça va complètement bousculer son image de l'Irlande et la nôtre aussi, et c'est plein de portraits, de rencontres, c'est savoureux, c'est mélancolique, c'est fort, c'est un très très très joli livre en folio, c'est une collection de poche, hein. Vous pouvez y aller parce que c'est une autre vision de ce pays qui est souvent caricaturé.
1: Mais qu'est-ce que c'est, c'est quoi, c'est un road trip?
0: Ouais, c'est une sorte de road trip, c'est ça, ça se lit comme, c'est un roman, hein, ça se lit comme un roman. Et une fois que vous êtes embringué là-dedans, pour, 6 €, vous partez en vacances pendant 300 pages, vous êtes dépaysé, vous êtes surpris, voilà, moi je trouve cet homme, ça a été une grande découverte parce que je ne connaissais pas du tout, du tout, du tout.
1: Ça fait trois ouvrages à lire. Vous pensez qu'on aura le temps de pouvoir les bouquiner avant la rentrée, là?
0: Les bons livres, ça se dévore. Quand on n'a pas le temps, généralement, c'est que le livre est pas très bon. Hein, donc, on trouve toujours le temps quand on a.
1: Quand il tombe des mains. Hein.
0: Oui, surtout un conseil, n'insistez pas. Hein. Il y a un truc qui m'énerve, c'est les gens qui vont jusqu'au bout alors qu'ils s'ennuient comme des rats morts. À laisser tomber si vous aimez pas, hein, c'est perte de temps.
1: Allez, Gérard Collard, il vous reste 30 secondes pour rappeler les trois titres rapidement. Allez-y.
0: Alors, ça s'appelle André Mine, Impératrice d'Orchidée. J'ai lu, c'est en deux tomes. Oui. Liane Guillaume, c'est Perverse aux éditions du Rocher. Et Pat McCarthy, par contre, c'est L'Irlande dans un verre en folio. Voilà.
1: Merci à vous, Gérard Collard, pour nous faire vivre les livres. Libraire et chroniqueur Sud Radio dans l'émission Les coups de cœur des libraires. Je vais aller me les procurer. C'est promis. Merci à vous, Gérard. Dans un instant, dans la prochaine demi-heure d'ailleurs, c'est dans un instant, puisqu'on va passer au journal. Puis ensuite, nous évoquerons la rentrée avec cette difficulté à faire interdire le portable au lycée.
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1: Il est 8h30.
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1: Le retour de l'info, le flash avec vous. Bonjour Baptiste Berthelin.
6: Bonjour à tous. Choisir d'attendre l'élection présidentielle pour adopter un budget, c'est choisir le désordre. Le message de Sébastien Lecornu dans une lettre adressée aux députés et sénateurs. Nous prendrons le temps nécessaire au débat, à la confrontation des choix et à la recherche de compromis, promet le chef du gouvernement, alors que beaucoup de formations politiques font leur entrée ce week-end. Un conseil des ministres est également prévu demain autour d'Emmanuel Macron. De son côté, Jean-Luc Mélenchon va clôturer aujourd'hui les universités d'été de la France Insoumise dans la Drôme. Le candidat à la présidentielle doit prendre la parole dans la matinée. lui aussi va se lancer dans la course à l'Élysée à gauche. Raphaël Glucksmann.

0: devrait annoncer sa candidature à la présidentielle ce soir à l'occasion d'un journal télévisé. Dans l'actualité également, cette première bonne nouvelle après les images terribles de cet été. Partiellement ravagée par un incendie en juillet, la forêt de Fontainebleau a pu rouvrir partiellement hier. Une réouverture à 80% du domaine a été décidée par les autorités, alors que la zone sinistrée représente un grand danger par la chute potentielle d'arbres. Les premières explications du gouvernement togolais sur la détention de deux réalisateurs français ainsi que de leurs collaborateurs. Ils sont notamment poursuivis pour fausses déclarations. Dans un communiqué conjoint, les ministères togolais de la justice et de la sécurité affirment disposer d'indices graves et concordants à leur encontre. Le sport avec du foot d'abord et la suite de la première journée de Ligue 1 avec une équipe totalement remaniée. L'OL s'est imposé 2-0 sur la pelouse de Toulouse hier soir à 4 jours du barrage retour de la Ligue des Champions contre Fenerbahçe. 0-0 entre Troyes et le Paris FC, même score entre Nice et Lorient et puis 2-2 entre Le Mans et Brest. Et puis il pourrait devenir le premier français champion du monde du simple en badminton. Alex Lagnier sera face au japonais Kodai Naraoka ce matin en finale. On suivra aussi une autre finale, celle du double mixte avec les tricolores Tom Jiquel et Delphine Delru. Ils seront opposés au numéro 1 mondiaux. Voilà pour l'info, très bon dimanche.
1: Merci à vous Baptiste et Bertelin.
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1: Roman Laval, c'est dimanche, c'est parti du retour de vacances. Quel temps fait-il mon cher Roman ?
3: Eh bien écoutez Jean-François, ce sont des conditions agréables qui se poursuivent aujourd'hui avec des températures qui certes sont un petit peu plus à la hausse ce dimanche que hier, mais qui restent toujours appréciables. Ce matin d'ailleurs, vous l'avez peut-être remarqué, nous sommes par endroits sous les 10 degrés. Et puis voici quelques maximales pour aujourd'hui. 25 degrés à Paris, 29 à Lyon, 28 du côté de Nantes. Et puis en direction du sud, 32 à Bordeaux, 33 pour Toulouse, 31 du côté de Marseille et en direction d'Ajaccio également. Donc plus frais au nord et plus chaud au sud puisque l'on dépassera au sud facilement les 30 degrés par endroit. Côté ciel, c'est un temps plutôt calme ce matin, avec des conditions généralement ensoleillées et des passages nuageux parfois denses en direction de la Nouvelle-Aquitaine, mais surtout vers les Pays de la Loire en remontant vers les régions du centre et la Normandie. Sur cet axe-là, eh bien, on pourra encore ce matin avoir quelques averses. Et puis au cours de la journée, toujours des conditions ensoleillées sur la quasi-totalité du pays, avec cette fois-ci des averses orageuses qui seront néanmoins possibles en direction des Pays de la Loire, vers les Pyrénées, mais aussi vers le Massif central. Et puis au cours de la soirée, c'est une dégradation plus marqué, qui va se mettre en place vers le Pays Basque, vers les Landes, en remontant vers la Gironde, et ensuite en remontant vers le Limousin pour la nuit prochaine. Prudence, puisque là on pourrait quand même retrouver de fortes précipitations, accompagnées de quelques chutes de grêle, mais aussi de fortes rafales de vent par endroits, sous les orages les plus actifs dans le sud-ouest.
1: Merci, cher Roman Laval, à tout à l'heure pour de nouvelles prévisions.
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1: À suivre, dans quelques minutes, nous serons avec Bruno Bobkiewicz, qui est le secrétaire général du principal syndicat des chefs d'établissement, qui évoquera avec nous la difficulté de mettre en place l'interdiction des téléphones dans les établissements au moins de 15 ans. Avec Vanessa Pérez, nous verrons à 8h43 comment éviter que la critique tourne au conflit. C'est le pouvoir des mots. Et ensuite, la France qui agit. Restez avec nous, avec Guylaine Dessaigne. Elle est la vice-présidente de la Fédération française des liens sociaux. C'est très important avec son projet de bâtir une France plus reliée pour vaincre la solitude qui s'empare eh bien, de nos sociétés désormais. Mais tout de suite, c'est hashtag on en parle. Avec vous, Thomas Ranou, c'est une affaire qui fait énormément réagir depuis 3 jours. Un homme condamné, c'était jeudi, à 17 ans de prison pour avoir agressé son voisin qui l'accusait d'avoir abusé de son beau-fils de âgé de 6 ans.
4: Ouais, c'est une véritable scène de vengeance qui s'est déroulée en Belgique. Cet homme de 49 ans a tout simplement voulu se faire justice lui-même. Il suspectait son voisin d'avoir donc abusé sexuellement de son beau-fils d'âgé de tout juste 6 ans. Pour obtenir des explications, pour en avoir le cœur net, il décide de le confronter directement et l'invite chez lui. Et la rencontre tourne rapidement au fiasco lorsque ce voisin commence à évoquer un jeu secret avec l'enfant, donc il se cache même pas. Le père de famille perd alors le contrôle de son propre aveu. Il s'en prend très violemment donc à son voisin et diffuse même une vidéo de 42 secondes sur les réseaux sociaux dans laquelle on le voit en train de porter des coups de pied d'une extrême violence à son voisin.
1: Même si on peut comprendre, Thomas, ce qui a poussé ce père de famille à agir de la sorte, il ne faut évidemment pas se faire justice soi-même, hein, c'est un peu l'idée. Hein.
4: Ouais. Ah ouais, ouais. Bah c'est précisément pour ça qu'il a écopé donc de cette lourde peine de prison de 17 ans. Mais là où c'est intéressant, c'est qu'à l'annonce du verdict au tribunal, le public présent s'est montré absolument scandalisé par cette décision. Écoutez donc l'ambiance juste après le verdict dans une vidéo diffusée par plusieurs médias belges où les audiences, on le rappelle, dans ce pays peuvent être filmées.
5: Vous êtes la honte! La honte!
6: Dégueulasse!
5: C'est de la justice! Populaire!
6: Vous dégoûtez! Franchement! Dans la confiance! Vous avez un enfant violé!
1: C'est impensable en France, hein, les audiences sont à huis clos. Qu'est-ce que les personnes crient dans la salle,
4: oui. On peut entendre justice pédolante.
1: C'est ça,
4: vous êtes la honte. Vive la justice populaire aussi, hein, on a pu entendre. Et d'ailleurs, sur les réseaux sociaux, en dessous des articles qui font état de cette condamnation, la tendance est à peu près la même. Hein. Les internautes, globalement, sont tous solidaires vis-à-vis de ce père de famille. À vomir, quelle justice indigne, par exemple, écrit un internaute. 17 ans de prison pour avoir tabassé un pédophile quand d'autres prennent à peine 10 ans pour un meurtre. Ces juges ne se cachent même plus, se scandalise un autre internaute. Bref, un émoi populaire qu'on peut bien sûr comprendre. Mais la justice, elle, ne raisonne pas en fonction de la colère ou de l'émotion. Pour les juges, même face à des accusations aussi graves, la vengeance ne peut pas se substituer à la justice. Et c'est important de le rappeler.
1: Merci à vous, Thomas Rano. Il est 8h38 et nous sommes en ligne avec vous. Bonjour Bruno Bobkevitch.
7: Bonjour.
1: Bonjour, vous êtes secrétaire général du Syndicat national des personnels de direction de l'éducation nationale, le SNPDEN. Et je vais évoquer avec vous ce que j'avais annoncé tout à l'heure, cette interdiction du portable au lycée qui devait entrer en vigueur, vous me corrigez, dès cette rentrée. Est-ce que c'est, à vos yeux, mission impossible ?
7: Alors, il y a des difficultés techniques qui sont notamment liées au calendrier. Il faut se dire qu'à ce stade, la loi n'est toujours pas promulguée. Et il faut rappeler que pour pouvoir mettre en place une règle de cette nature, il faut modifier le règlement intérieur des lycées, ce qui ne se fait pas en claquant des doigts. Mmh. Hein, donc il va y avoir quelques jours, quelques semaines, pendant lesquelles les établissements vont devoir consulter leurs instances pour modifier ce règlement intérieur. Alors, je ne parle pas de la mise en œuvre, je parle vraiment de la partie technique. Concrète.
1: Alors c'est une décision annoncée par le ministère de l'Éducation nationale, enfin qui était annoncée début juillet. Hein, il faut préciser pour celles et ceux qui nous écoutent cette interdiction des usages des téléphones portables dans les lycées. Quel est le but au fond de cette interdiction ?
7: L'objectif, il est partagé par tous, c'est réduire le temps d'écran de nos adolescents. Donc on peut partager cet objectif-là. La question, c'est quand même se dire que dans les établissements scolaires aujourd'hui, le temps d'exposition à l'écran est bien plus bas qu'à l'extérieur, parce que la grande majorité du temps est évidemment passé dans la salle de classe. Le téléphone portable est déjà interdit dans la salle de classe, bien heureusement, partout en France.
1: Ça marche plutôt bien, d'ailleurs, au fait.
7: Oui, alors il faut quand même admettre qu'il y a des élèves qui l'utilisent quand même, qui en dessous de la table, qui fraudent parfois pendant les contrôles. Enfin, tout ça, c'est des choses qui existent et qu'il faut d'ailleurs traiter. Mais l'interdiction globale ne va pas régler cette question de recherche de fraude. Hein, donc, en tout cas, ce qui est sûr, c'est que on peut partager l'objectif. La question, c'est encore une fois réussir à le faire, sachant que évidemment que les adolescents ne seront pas consentants et qu'on a très très peu de surveillants dans les lycées pour faire respecter cette règle.
1: Elle est là la difficulté, Bruno Bobkevitch.
7: Tout à fait. Alors, il y a aussi le fait que dans les lycées, nous avons un fonctionnement qui sollicite les téléphones portables, c'est-à-dire nos applications permettent aux lycéens toute la journée de consulter leur emploi du temps, leurs notes, leur travail, leur convocation éventuelle par SMS. Enfin, tout ça fait partie de nos usages. Donc il va falloir aussi tenir compte de ça. Il est probable que, et d'ailleurs c'est souhaitable, que dans beaucoup de lycées, il y ait des zones où le téléphone sera autorisé, parce que si on ne le fait pas, ils vont tous sortir sur le parvis, et on va créer des regroupements qui sont dangereux, notamment en zone, en moment où on est en vigipirate renforcé. Donc il est probable que chaque lycée définisse un endroit, notamment une partie de la cour où le téléphone sera quand même possible à utiliser.
1: Parce que pour bien comprendre, l'idée d'interdire le portable en question, c'est de l'avoir éteint dans le cartable, dans le sac, peu importe, et non pas de le laisser à la maison. Nous sommes d'accord. Puis effectivement, vous avez raison, il y a une consultation des sites concernés par l'éducation nationale et les enfants, les familles. Ça, de toute façon, c'est devenu incontournable. Et il y aurait des moments, si j'ai bien compris, où nos enfants, nos élèves, nos ados pourraient leur ouvrir. Enfin, c'est compliqué.
7: Ce que mon syndicat demande, c'est qu'effectivement chaque établissement puisse raisonnablement réfléchir à cette question dans les semaines qui viennent. Donc il faudra un tout petit peu de temps. Le fait d'avoir reçu une circulaire début juillet, alors que tous les personnels et tous les élèves sont partis, n'avait pas beaucoup de sens. Il aurait fallu que cette circulaire arrive au mois de mai pour qu'on puisse préparer la rentrée sérieusement. Donc là, c'est arrivé trop tard. Oui. Donc il nous faut encore quelques semaines pour qu'on puisse faire ce travail sérieusement.
1: Que vous répond le ministère là-dessus ?
7: Non, mais le ministère partage l'idée que c'est arrivé trop tard. D'accord. Le ministre l'admet. Maintenant, ça n'exclut pas l'objectif partagé. Encore une fois, on va s'y atteler. Il va y avoir un décalage de timing.
1: Quand vous dites décalage, c'est une affaire, vous parlez de quelques semaines. C'est de novembre, par exemple, décembre.
7: Non, je pense que d'ici début octobre, il est probable que le sujet puisse être traité avec des instances réunies dans les 4-5 prochaines semaines.
1: Et ensuite, quand cela va s'appliquer avec un léger délai, il faut mettre les choses en place dans chaque établissement. Bruno Bobkiewicz, qu'est-ce qui se passe si un élève est surpris avec son téléphone allumé, ouvert? Il y a des sanctions qui sont prévues?
7: Alors c'est le règlement intérieur qui le définira. Dans la grande majorité des cas, soit il y a un premier avertissement, soit il y a une confiscation du téléphone. C'était déjà prévu dans la loi de 2018 pour les collèges. Donc on pratique ça déjà dans les collèges. Donc on peut tout à fait faire ça avec prise de rendez-vous des familles pour venir récupérer le téléphone. Encore une fois, tout à fait envisageable. Oui. C'est un sujet de grosse tension avec les lycéens et les collégiens qui détestent qu'on leur confisque leur téléphone. Ils ne peuvent pas vivre sans leur téléphone. Et donc, mais en tout cas, c'est prévu par le règlement intérieur.
1: Vous pensez que les familles vont jouer le jeu ?
7: Alors, il y a différentes réactions de familles sur ce sujet. Il y a la famille qui considère que c'est bien normal et que c'est bien fait pour lui, il n'avait qu'à pas utiliser son téléphone. Et puis, il y a la famille qui se scandalise parce qu'il considère que quand le téléphone portable n'est pas dans les mains de son enfant à la sortie du collège ou du lycée, l'élève devient en danger parce qu'il ne peut pas être joint ou tracé, parfois, parce que les familles, parfois, surveillent la localisation du jeune. Oui. Et que donc, on met leur enfant en danger parce qu'on leur a confisqué leur téléphone.
1: Voilà, cela reste.
7: Donc il y a vraiment des réactions très très différentes.
1: En conclusion, Bruno Bobkiewicz, c'est l'un des chantiers les plus compliqués de la rentrée en quelque sorte, non ?
7: Il faut admettre qu'il n'y a pas beaucoup de nouveautés et il faut saluer ça. Donc on a fait beaucoup beaucoup de changements à l'éducation nationale ces dernières années. Donc il n'y a pas beaucoup de nouveautés cette année dans le fonctionnement, sauf celui-ci qui n'est pas sans poser quelques difficultés. Donc c'est surmontable. On va s'y atteler. Encore une fois, est-ce qu'il fallait en venir à l'interdiction totale des téléphones dans le lycée ? On n'en est pas complètement persuadé. C'est une décision. Il y a une loi qui va sortir. J'espère qu'elle va sortir rapidement parce que pour l'instant, on travaille sans texte.
1: Et nous verrons bien à l'usage. Merci à vous, Bruno Bobkiewicz, pour ces explications d'une grande clarté. Je rappelle, vous êtes secrétaire général du syndicat national des personnels de direction de l'éducation nationale, le SNPDEN, à 8h et presque 45 minutes, le pouvoir des mots. Vanessa Pérez avec Laurence Perrault.
8: Bonjour Vanessa.
9: Bonjour Laurence.
8: Alors pendant cet été, on reçoit, on cuisine, on se retrouve en famille et il suffit parfois d'une petite remarque. Ton gâteau est un peu sec ou « Oh, t'es habillée comme ça ?» Comment éviter que la critique tourne au conflit ?
9: C'est vrai, le premier réflexe, c'est parfois de se justifier en répondant « Mais tout le monde a aimé, non ?» ou alors « J'ai mis des heures à le préparer. » Et plus on se défend, plus l'autre va chercher à prouver qu'il a raison. Moi, je vous conseillerais plutôt de dire face à une critique. C'est intéressant que tu le perçoives comme ça, mais surtout de poser une question après. Mais qu'est-ce qui te fait dire ça? Et pourquoi ça va fonctionner? Parce que notre cerveau déteste être contredit de fond. C'est ce qu'on appelle le biais de réactance. Dès qu'on se sent contrarié, on se défend et on défend encore plus son opinion. En accueillant d'abord la remarque sans la valider, vous allez d'abord faire baisser la tension. L'autre va se sentir écouté, il va moins avoir besoin d'insister et la conversation va redevenir un échange plutôt qu'un duel. Conclusion, face à une critique, ne cherchez pas à gagner. Cherchez d'abord à comprendre et très souvent, c'est la meilleure façon de retrouver la paix et de profiter pleinement de l'été.
8: Ah, j'aime beaucoup ce conseil parce qu'en plus, ça permettra de ne pas générer de nouveaux conflits.
9: Bah, c'est l'idée.
8: Merci Vanessa.
9: Merci Laurence.
8: C'est aussi ça le pouvoir des mots. 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
1: Merci Laurence Perrault. Dans un instant, la France qui agit avec notre invitée Ghislaine Desaigne, la vice-présidente de la Fédération française des liens sociaux. Nous verrons avec elle comment lutter contre la grande solitude qui s'empare de nos sociétés. À tout de suite.
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1: Il est 8h49, la France qui agit sur Sud Radio. Comment bâtir une France plus reliée? Le qualificatif est le bon. Bonjour Ghislaine Desaigne.
18: Bonjour Monsieur Aquili, bonjour à tous les auditrices et auditeurs de Sud Radio.
1: Vous êtes la vice-présidente de la Fédération française des liens sociaux. Vous êtes vraiment au cœur de ces problématiques. Vous me corrigez, hein, mais je dirais que les sociétés modernes sont confrontées à un phénomène qui est de plus en plus observé, quantifié, celui d'une forme de solitude qui s'empare de toutes les couches de la société, mais avec un lien social qui, à vos yeux, Ghislaine Desaigne, doit devenir une grande cause nationale.
18: Hein. Tout à fait. Alors, il y a un récent rapport de l'OMS qui, en 2025, qui précise effectivement que l'isolement social, la solitude, doivent être prises en compte de façon beaucoup plus importante par les pouvoirs publics, de façon à justement casser cette mauvaise dynamique. Qui casse le lien humain, c'est très important. On ne vit que par rapport au lien social.
1: Il y a une petite difficulté avec la liaison téléphonique. Hein, je vous demanderai de peut-être, on va peut-être vous rappeler, si vous nous donnez quelques secondes, Ghislaine de Seine, c'est important ce que vous allez évoquer ce matin. De nombreux ouvrages sortent sur la question en cette rentrée parce que, eh bien, les responsables, les pouvoirs publics se rendent compte que ce phénomène-là est en train de s'emparer d'absolument tout le monde. Il y a des catégories qui souffrent le plus que les autres de cette solitude, Ghislaine de Seine.
18: Alors, on a été un petit peu coupé.
1: Oui, vous en priez,
18: c'est pas grave. Donc, oui, ce que je voulais dire, c'est que le rapport de l'OMS met vraiment en évidence le fait que le lien social doit être une priorité de santé publique. Les effets d'un mauvais lien social sont tout à fait documentés au niveau scientifique.
1: Vous savez, on peut être entouré de centaines de personnes, avoir 500 ou 1000 amis sur Facebook et pourtant être terriblement seul. À quel moment cette situation devient, je dirais, dangereuse, au fond?
18: Alors, elle devient dangereuse quand, effectivement, le sentiment de solitude, qui est un petit peu différent de l'isolement social, comme vous le dites très justement, le sentiment de solitude, qui est un sentiment subjectif, fait basculer la personne dans l'anxiété, dans une dépression très importante. Alors, avant d'en arriver à ça, il faut valoriser le lien social et justement, c'est un peu le rôle de la Fédération française des liens sociaux qui est une fédération récente puisqu'elle a été créée en 2024, c'est de promouvoir le lien social comme un déterminant majeur de santé publique au travers de toutes les initiatives de ses membres qui sont faites dans les territoires et dans les collectivités.
1: Quelles seraient des actions emblématiques à vos yeux, utiles?
18: Alors, moi, il y en a plusieurs qui sont portées par des collectivités, des associations. Je pense au Petit Frère des Pauvres, à l'Union des ADMR, qui travaille depuis 1945 sur l'économie solidaire, à Mona Lisa, à Astray, des associations vraiment qui sont ancrées dans les territoires et qui travaillent contre la solitude, soit des personnes âgées, soit des publics situation de précarité, également des lignes d'écoute comme SOS Amitié, Natline pour les étudiants, et des plus petites qui sont peut-être moins connues mais qui ont un rôle déterminant dans les territoires, Blablatab dans le Morbihan pour partager les repas, Familéo qui est un journal familial, etc. Enfin, on y a une multitude de petites collectivités, associations qui œuvrent pour justement tisser du lien social humain. Toutes ont la même volonté, par leur action concrète, de prévenir l'isolement et la solitude pour recréer du lien social.
1: Et allez-y.
18: Le rôle de la fédération, c'est vraiment de promouvoir ces différentes actions qui sont sur le terrain et de donner un éclairage à l'ensemble du public et de la société sur les outils de repérage, y compris pour le personnel médical, sur le repérage des signaux faibles de la solitude qui peuvent amener des situations dramatiques pour les personnes.
1: Et vous y veillerez, j'imagine, en conclusion, Ghislaine de Seigne, avec cette campagne présidentielle qui s'ouvre, en espérant que les différents candidats s'emparent du sujet quand même. C'est important.
18: Tout à fait. C'est important. Oui. Le gros point sur lequel nous travaillons actuellement, c'est la prescription sociale qui repose sur un trépied, l'orientation, l'accompagnement, la participation, l'orientation par le personnel médical, l'accompagnement par un agent de liaison au niveau du territoire et la participation active de la personne. On co-construit avec la personne ce qui compte pour elle et non pas on agit sur ce qui ne va pas. Donc c'est un peu un changement de paradigme et on attend beaucoup des pouvoirs publics.
1: Allez, merci. Message reçu. Ghislaine de Seine, je rappelle, vous êtes la vice-présidente de la Fédération française des liens sociaux, un sujet majeur qui va devoir coloniser cette campagne présidentielle qui s'ouvre dès cette rentrée. Merci à vous. Allez, les auditeurs, vous qui nous écoutez, vous avez la parole. 0826 300 300. Vous nous appelez pour réagir à l'actu tout de suite. Nous sommes avec vous, Olivier. Bonjour. Vous êtes à Melun.
19: Bonjour, monsieur Akeli, absolument.
1: Vous allez bien, Olivier, ce matin?
19: Oui, Je vous remercie.
1: Alors, vous réagissez ce matin, j'imagine, c'est un peu la question du jour de Sud Radio, sur l'immigration, à la faveur de, vous savez, cette passe d'armes à distance entre Édouard Philippe et Jean-Luc Mélenchon, depuis Mayotte, sur l'immigration. Est-ce qu'elle sera, selon vous, à vos yeux, le thème majeur de la campagne présidentielle? Qu'en dites-vous, Olivier?
19: Ben, je pense qu'il faudrait qu'elle le soit, parce que, avec un RN à 36% d'intention de vote, si des gens de droite et de gauche prennent pas un peu le sujet, comment grappiller des voix au RN? Donc vous avez un RN au deuxième tour obligatoirement. J'ai regardé les dernières élections, il y a à peu près 75% du corps électoral qui vote au premier tour.
1: Oui.
19: 75% sur les 100% qui pourraient voter, il n'y en a que 75% qui ont voté aux deux ou trois dernières élections présidentielles au premier tour. Si vous avez un parti qui fait 35% et Mélenchon en face, qui est crédité de 11 à 15, mais qui en général prend 5 ou 6 pendant la campagne, 20 d'un côté, 35 de l'autre, ça fait 55. Si vous n'avez pas un seul candidat en face qui racle un petit peu les fonds de tiroir de ces deux partis, vous avez les RN au deuxième tour. C'est essentiel de traiter le sujet puisque c'est un sujet clivant des deux partis qui sont pour l'instant au deuxième tour de façon assurée.
1: C'est un sujet marqueur de cette future campagne. Parce qu'il y a tout dedans en réalité.
19: Ouais. Ben, c'est un sujet qui est surtout hystérisant parce que ça fait 45 ans depuis Mitterrand qu'il est systématiquement montré sous l'angle du racisme. Donc rien de juste n'a pu être dit ou fait, ou à de très rares exceptions. Et du coup, tout le monde est malheureux. Alors, ça rejoint le sujet précédent que vous venez de traiter. Quand vous regardez les aides à domicile, etc., vous avez 80% de personnes qui sont immigrées là-dedans, qui font un travail fabuleux. Dans l'imaginaire collectif, malheureusement porté par cette confusion de montrer toujours ça sous l'angle du racisme et pas sous l'angle de l'humain, tous les gens qui font un bon boulot, plus on traite ça sous un angle hystérisé du racisme, plus les immigrés vivent le drame, qui vivent des drames du genre qui va de l'attente sur le périphérique à l'alcooline du crack, avec aucune reconnaissance du travail qui peut être fait par les gens qui jouent le jeu et qui sont des immigrés qui s'intègrent parfaitement. Et plus les locaux se rendent compte des dépenses abyssales et ce qu'on appelle les locaux, on va dire c'est les Français en France, les Italiens en Italie et compagnie, c'est que les locaux se rendent compte des dépenses abyssales et délirantes, du coup de l'absurdité du non-traitement de l'immigration par un biais qui serait un biais juste logique du genre 3 millions de chômeurs, est-ce qu'on a besoin de faire rentrer des gens? Ça, c'est un bien normal. Mais c'est jamais présenté comme ça. Et on se retrouve avec des choses du type 50 000 euros par mineur isolé par an, ou 25 000 euros pour un UQTS qui passe un jour en centre, alors que ce passage en centre ne sert à rien, puisque à la sortie, il ne lui arrive rien. Enfin, ça n'amène à aucune évolution de sa situation.
1: Débat hystérisé, Olivier. Débat trop hystérisé. Oui. Alors qu'il faudrait le traiter à froid. Mais regardez, quand on a parlé d'immigration choisie, c'était la campagne 2007, celle de Nicolas Sarkozy notamment. Là aussi, on parlait de racisme. Alors qu'en fait, dans des pays comme le Canada ou la Chine, l'immigration est parfaitement régulée et ça ne pose pas de problème. Ouais.
19: Mais oui, mais Sarkozy était hyper clivant. Mais je pense que la grande différence cette année, je ne sais pas si vous serez d'accord avec moi, on verra de toute façon en post-élection. C'est la première année où le front républicain imposé par Mitterrand a explosé par les excès mélenchonistes de l'autre côté. Et moi, je vous fiche mon billet que cette année, des chiffres vont être demandés, des chiffres vont être donnés. C'est la première fois, parce que jusqu'à présent, quand vous disiez oui, ça coûte tant et c'est débile, on vous traitait de fasciste. Mais comme on peut plus vous traiter de fasciste, ou parce que les gens qu'on traitait de fasciste avant n'en ont plus strictement rien à faire à cause de Mélenchon ou grâce à Mélenchon, ça va faire vachement mal cette année à la gauche. Bon. Parce que là, on va enfin demander des chiffres.
1: Merci Olivier. Vous venez de lancer le débat qui va suivre à 9h04. Hein, ça tourne autour de cette question avec nos invités. Merci Olivier. Depuis Melun, merci d'avoir réagi ce matin sur l'antenne de Sud Radio. Dans un court instant, le rappel de l'info.
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1: Le retour de l'info, le flash avec vous. Bonjour Baptiste Berthelin.
24: Bonjour à tous, un dimanche très politique. C'est l'heure de la rentrée pour beaucoup et elle est forcément particulière cette année à quelques mois maintenant de la présidentielle. On attend notamment une prise de parole de Jean-Luc Mélenchon en fin de matinée dans la Drôme pour clôturer les universités d'été de la France insoumise. Raphaël Glucksmann, lui, devrait officialiser sa candidature ce soir au JT de 20h de TF1. Et en attendant ce rendez-vous l'année prochaine, il y a un dernier budget à faire voter pour Sébastien Lecornu et son gouvernement. Dans une lettre aux parlementaires, le Premier ministre appelle à adopter un budget pour 2027 sous peine de désordre. Cette annonce d'Emmanuel Macron également ce week-end, l'envoi de nouveaux missiles intercepteurs à Kiev après des nouvelles frappes russes sur un centre commercial en Ukraine qui ont fait de nombreux morts. Le chef de l'État qui reçoit à partir de ce soir également le prince héritier saoudien à Paris après avoir passé ses congés au fort de Brégançon. Ce drame dans le Rhône, un vendangeur de 17 ans a été tué et 9 autres ont été blessés hier sur la commune de Vaux-en-Beaujolais. Selon les premiers éléments, les victimes étaient assises dans la remorque du tracteur lorsqu'il a calé en pleine côte. L'engin aurait alors commencé à reculer, provoquant le basculement de la remorque. Prudence aujourd'hui encore, 6 départements sont toujours en vigilance orange sur la carte de la météo des forêts, ce qui signifie un risque élevé de départ de feu. On retrouve notamment l'Hérault ou encore les Deux-Sèvres. En foot, le pari gagnant de l'OL pour son premier match de Ligue 1. Les Lyonnais se sont imposés 2-0 hier soir à Toulouse avec une équipe totalement remaniée avant le match retour du barrage de Ligue des Champions contre Fenerbahçe. 3 rencontres encore au programme aujourd'hui avec Angers-Lille dès 15h notamment. Et puis ce soir, Rennes accueille le Paris Saint-Germain. Et puis après le Tour de France en juillet, on a désormais le droit au Tour d'Espagne dans l'Hexagone. 214 km de course au programme aujourd'hui entre Monaco et Manosque. C'est déjà Tadej Pogacar qui a le maillot rouge de leader sur les épaules. Voilà pour l'info, très bonne matinée.
1: Merci Baptiste Berthelin, à tout à l'heure.
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1: Romain Laval, les prévisions du jour sont pas mal, si je vous ai bien compris ce matin.
25: Absolument. Eh bien, écoutez, les conditions calmes se poursuivent aujourd'hui de manière générale sur le pays, mais l'instabilité va progresser par contre dès ce dimanche après-midi. Des orages seront possibles vers la Nouvelle-Aquitaine et surtout en allant vers les Pays de la Loire, mais aussi en direction des Pyrénées, vers le Massif central. Des orages qui se produiront de manière très localisée. Côté température, eh bien, elles continueront à être agréables avec une hausse à noter au cours de la journée. Le mercure devrait rester en dessous des 30 degrés pour le nord du pays, tandis que, eh bien, là, nous allons dépasser les 30 degrés sur la partie sud, avec des valeurs qui pourront même atteindre 35 à 36 degrés dans les Landes. Pour en revenir au ciel, au cours de la soirée, l'instabilité que l'on va retrouver en journée va continuer à se renforcer, notamment au sud-ouest. Des orages seront à prévoir en direction du Pays Basque, en remontant vers les Landes, la Gironde et le Limousin pour la nuit prochaine. Et puis sous ces orages les plus actifs, on pourra avoir quelques fortes pluies, des chutes de grêle également et quelques fortes rafales de vent. Mais concernant les orages, eh bien c'est surtout demain qu'il va falloir faire preuve de vigilance, puisque en effet, lundi, c'est une violente dégradation qui est attendue du sud-ouest vers les régions centrales puis vers le golfe du Lion en remontant vers les régions du sud-est. La prudence sera donc de mise, notamment au sud du pays, puisque certains phénomènes pourraient se montrer virulents, notamment d'une part au niveau de la grêle, mais d'une autre part au niveau du vent, avec une nouvelle baisse des températures à prévoir.
1: La prudence, donc merci Romain Laval.
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1: Et il est là en pleine forme, Louis de Kergorlet. La une de l'actualité sportive de ce dimanche avec vous, les Français qui visent le sommet du badminton mondial.
4: Exactement, et ça commence dans une vingtaine de minutes avec le double mixte français, Tom Jiquel, Delphine Delrue, en quête du titre de champion du monde face au numéro 1 dans leur catégorie, les Chinois Feng et Wang. Lui aussi visera un titre mondial, c'est Alex Lanier. Ça n'est tout simplement jamais arrivé pour un joueur français, le 7e mondial qui s'est donc défait du Canadien Victor Lai en demi-finale. Écoutez son volant de match, c'était en direct sur la chaîne L'Équipe.
6: C'est 2-1 et 2-2 pour les Bleus. Lanier en finale des Mondiaux. C'est une première pour un simple homme. Ce n'est plus un gamin, c'est un grand bonhomme. Il affrontera demain Shu Tianchen ou Naraoka. Monstrueux, une machine physique comme hier. Il les a eu au physique comme Viti Tsarn. C'est Victor Lai qui craque aujourd'hui.
4: Pour les horaires de match, ce sera donc 9h30 pour notre duo et aux alentours de 11h pour la finale d'Alex Lanier.
1: Super. Le foot, retour aux affaires ce soir pour les vedettes, le Paris Saint-Germain, qui vont clore la première journée de Ligue 1.
4: Et le premier match n'a pas débuté, que le PSG s'estime déjà lésé. En effet, les Parisiens se déplaceront à Rennes alors qu'ils devaient recevoir au Parc des Princes en cause de la canicule de cet été. La Ligue a jugé que la pelouse brûlée de l'enceinte parisienne n'était pas suffisante pour accueillir le match. Résultat, il y aura deux PSG-Rennes à Rennes cette saison, ce qui ne plaît pas du tout à l'entraîneur du PSG, Luis Enrique, en conférence de presse.
7: Et après, je pense qu'il y a un principe... Je ne sais pas des règlements, je ne sais pas des règles, mais c'est clair que quand tu commences une compétition, il y a un principe très important, que c'est d'égalité pour toutes les équipes. Et ce n'est pas possible de jouer une compétition quand tu joues les mêmes, contre les mêmes adversaires, à l'extérieur les deux matchs ou à la maison les deux matchs. Parce que c'est un principe pour toutes les équipes. Il faut jouer contre toutes les équipes. Un match à l'extérieur, un match au domicile.
1: Il n'est pas content. Hein. L'histoire ne dit pas, Louis, qui encaisserait la billetterie dans l'affaire, au fait.
4: Oui, exactement. C'est vrai qu'on peut se poser la question. A priori, bon, ce sera les Rennais.
1: Ah non,
4: ça se joue à Rennes au stade de Rennes.
1: C'est à vérifier. Hein.
4: Exactement. Angers. Angers qui défiera Lille à 15h et Monaco ira au Havre à 17h. A noté hier la démonstration de Lens face à Auxerre 5-2 et la victoire de Lyon face à Toulouse 2-0. Ainsi que les matchs sans vainqueur entre Nice et Lorient, 3 le Paris FC, ainsi que Brest et Le Mans pour son retour dans l'élite.
1: Le football toujours, mais avec le Cécifoot, le foot pour les malvoyants, l'équipe de France au final de l'Euro.
4: Et la France a de bonnes raisons d'y croire. 2 ans après le titre paralympique glané à Paris, les coéquipiers de Cédric Villeroux veulent continuer à faire rêver les Français. Après un match à suspense vendredi face à l'Italie remporté 1-0, les Bleus défendront leur titre ce soir face à l'Angleterre du côté de Strasbourg, juste devant le Parlement européen. Le coup d'envoi est à 18h.
1: Le tennis, nous sommes à une semaine du début de l'US Open et Arthur Fils impressionne le Français. S'est qualifié avec brio pour la finale du Masters de Cincinnati.
4: 12 ans, une victoire de Joe Wilfried Tsonga au Masters 1000 de Toronto, que la France attend ça. Voilà pour situer la performance d'Arthur Fils, vainqueur en 2-7 de l'Italien Flavio Cobolli. On se réécoute sa balle de match en direct sur Eurosport.
8: Oui, voilà Arthur. Il la tient cette finale en Masters 1000, la première. Ah, c'est un crack, hein, on le sait depuis longtemps. Et il a trop de talent, beaucoup trop de talent pour en rester là. Quelle performance! Il a été monstrueux dans cette demi-finale face à Flavio Cobolli, éparpillé en 2-7.
4: Le Français de 22 ans qui ira défier l'enfant du pays, Frances Tiafoe, 23e mondial. Il s'est qualifié cette nuit dans une demi-finale 100% américaine face à son compatriote Brandon Nakashima. La finale face à Arthur Fils ce soir, 22h30.
1: Merci mon cher Louis de Kergorlet. Le débat à suivre dans un instant.
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1: Oui, c'est la politique qui reprend ses droits. Jean-Luc Mélenchon en meeting ce matin à 10h à Valence. Raphaël Glucksmann ce soir aux 20h de TF1. Ce sont déjà les grandes manœuvres à gauche dans la bataille présidentielle. Je vais, évoquer la question du jour que nous posons ce matin sur Sud Radio. Vous savez, nous allons l'évoquer avec nos invités qui ont pris place dans le studio. Je vous les présente dans un court instant, vous les connaissez de toute façon. Ils sont de retour, fringants. La question du jour, en marge de, nous allons y venir, de la passe d'armes entre Édouard Philippe et Jean-Luc Mélenchon. sur la question de Mayotte. L'immigration sera-t-elle le thème majeur de la campagne présidentielle? Vous répondez depuis ce matin sur X et sur YouTube. Tiens, vous êtes là, Thomas Ranou, vous avez passé une tête dans le studio. Quel est le résultat de la question du jour?
9: Bah alors sur X, vous êtes 57% estimé que oui, ce sera la question majeure. Ouais. Sur YouTube, et bah moins de clivage, entre guillemets, puisque vous êtes 78% à nous dire que oui. Je vous lis peut-être quelques commentaires. Et bien, on a par exemple un internaute qui nous explique que ce sera l'un des sujets majeurs, mais pas le sujet majeur, qui sera plutôt le pouvoir d'achat. Un autre nous explique que ça devrait plutôt être la lutte contre la corruption généralisée.
1: Ah oui, il y a toutes sortes d'avis dans la nature. Ça promet. Merci Thomas Ranou. Le débat à suivre. Allez, nos deux invités ont pris place. Bonjour à vous, William T, président du think tank Le Millénaire et le débatteur habituel avec vous, Nicolas Corato. Bonjour également.
11: Bonjour.
1: Bienvenue tous les deux. Président fondateur du think tank Place de la République. J'ai planté un petit peu les drapeaux, le décor. Donc, effectivement, une actualité politique assez chargée. Ce n'est pas parce que la nature a hors du vide qu'il ne se passe rien d'autre en dehors. C'est que vraiment, il est en train de sous les yeux. Nous avons un démarrage de la campagne présidentielle, littéralement, avec Raphaël Glucksmann ce soir sur TF1, en meeting ce matin, Jean-Luc Mélenchon à Valence. Par ailleurs, il y a cet affrontement à distance, nous allons l'évoquer, entre Édouard Philippe sur Mayotte, qui a remis, et Jean-Luc Mélenchon, l'immigration au cœur de cette rentrée. Je commence par vous, William T. Est-ce que vous estimez que nous sommes, ça y est, en campagne présidentielle, tout de suite, là.
11: Oui.
1: Ou alors, c'est, ce sont les prémices, puis c'est la...
11: Non,
1: parce que vous nous avez dit, c'est pas avant janvier, hein.
11: Non, d'habitude, une campagne présidentielle, démarre à peu près à l'été. C'est-à-dire qu'à l'été, il y a les manœuvres qui se déroulent. Là, cette fois-ci, on a eu un été qui était plutôt calme. Et d'habitude, il y a des actualités politiques qui émergent. Et là, hormis la question des incendies, il n'y a pas de grande actualité qui a émergé. Mais là, par contre, ça a véritablement démarré parce que, en fait, au début de l'été, Marine Le Pen a été désignée comme candidate. En tout cas, s'est désignée comme candidate suite au jugement de la Cour d'appel. Ouais. Le bloc central est en compétition. La gauche est en compétition. Donc, chacun essaie de manœuvrer. Par contre, là où je mettrais une distinction, c'est que, en fait, on n'a pas une campagne présidentielle hormis entre Édouard Philippe et Mélenchon, entre deux batailles entre des blocs, mais plutôt au sein des blocs pour savoir qui va finir en tête des blocs. Édouard Philippe doit s'imposer au sein du bloc central. Marine Le Pen s'est déjà imposée au sein de son bloc. Et maintenant, entre Mélenchon et Glucksmann et le reste, vous aurez une bataille à gauche pour savoir qui va finir première force à gauche.
1: Nicolas Corato, ça se joue à gauche là, hein, parce qu'il y aura ensuite le Parti socialiste. Vous avez déjà Olivier Faure qui est en train de faire un tour chez les écologistes. Ça manœuvre tout de suite là. C'est parti.
12: Ouais. Oui, avec un fait qui ne nous a pas échappé, c'est quand même le départ très anticipé de Jean-Luc Mélenchon. C'est-à-dire Jean-Luc Mélenchon a pris les devants et a pris soin de partir très très tôt dans cette campagne. C'est un choix stratégique, on verra si c'est payant ou pas. William remarquait qu'effectivement les campagnes présidentielles commençaient entre le mois de septembre et le mois de janvier. Jean-Luc Mélenchon est parti dès le premier semestre 2026. C'est un choix tactique, c'est un choix qui pour l'instant on a l'impression que ça s'avère payant. C'est-à-dire que il prend une position et il devient le référent, voire même le punching ball, mais en tout cas c'est un rôle qui lui va bien, qui lui plaît, j'ai l'impression, des candidats des autres blocs, le bloc central comme le bloc de droite. Donc d'une certaine manière, Jean-Luc Mélenchon a pris un pari, a pris de l'avance et est devenu un peu central dans l'affrontement gauche-droite. Ce qui fait que Raphaël Glucksmann, ce soir, finalement, va peut-être ramasser quelques miettes de ce qui reste de la social-démocratie, mais aura peut-être du mal à combler ce retard tactique qu'il a pris sur Jean-Luc Mélenchon.
1: Alors, William T., parlons de Mélenchon, et nous parlerons également de Glucksmann dans la foulée. Il y aura ce discours de clôture des amphis de l'été à Valence, ce matin, du leader insoumis. Vous dites quoi? Qu'il va tenter de rassembler, ou alors il va de nouveau clivé, pardon pour ce néologisme, pour on va dire booster son aile gauche et ensuite essayer de... C'est de la cuisine, c'est de la tambouille, mais les électeurs de gauche s'inquiètent aujourd'hui. Hein.
11: Moi je pense qu'il va faire les deux, mais pas sur les mêmes cibles. Moi, de ce que je vois dans les propos qu'il
1: tient... C'est le gentil ou le méchant qui va causer? C'est ça ma question, en fait.
11: En fait, oui. Pour moi, il va être le gentil à gauche et il va être le méchant vis-à-vis des autres blocs, donc Le Pen est face à Le Pen et face à Philippe. On voit bien notamment que maintenant, dans les différentes interviews qu'il a faites, donc celle d'hier au 13h, et puis les différentes prises de position qu'il a prises, il attaque plus les autres leaders de gauche. Même les socialistes, à qui il fait toujours un petit bon mot, je trouve qu'il est pas méchant, et qu'il est davantage sur une main tendue aux communistes et aux écologistes. D'ailleurs, ça va peut-être marcher, je pense vraisemblablement que ça va marcher. Mais que par contre, il attaque très fortement Attal, il l'a attaqué Attal très fortement cet été, il attaque très fortement Édouard Philippe, et il va continuer à attaquer Le Pen. Pour moi, sa tactique est la suivante, c'est de se dire, à gauche, il y a la possibilité de faire l'union parce qu'il doit considérer que Glucksmann est un candidat qui est faible et qui va le ratatiner gentiment, et que en fait, il va essayer de faire l'union de toute la gauche avec lui, un peu comme ce qu'a fait François Mitterrand, pour aller attaquer Édouard Philippe et Marine Le Pen. Et je pense par contre qu'il va être très très virulent contre Philippe, Attal et Le Pen, et qu'il va être de plus en plus doux avec le reste de la gauche.
1: Nicolas Corato, le slogan, ce pourrait être « La gauche, c'est moi ».
12: Oui, et je pense que Jean-Luc Mélenchon en a conscience et le pense. Je crois que Jean-Luc Mélenchon pense qu'il a plié le match à gauche, qu'il ne reste que de la marge, entre guillemets, à Raphaël Glucksmann. Regardons un peu l'échiquier politique à gauche. Le PS ne présentera pas de candidat. C'est acquis. Les Verts...
1: Ah, vous dites ça, vous.
12: Ah oui. Bah, le PS ne présentera pas de candidat.
13: C'est Glucksmann qui sera candidat, ouais.
12: On a une primaire qui a été faite sur mesure pour Raphaël Glucksmann. Ce qui risque de pendre au nez, entre guillemets, de Raphaël Glucksmann, c'est si on voit que les sondages ne décollent pas, Hollande. On cherchera une alternative et éventuellement François Hollande sortira du bois. Mais pour l'instant, le PS ne présente pas de candidat. Les Verts ne présenteront potentiellement pas de candidat. Finalement, Jean-Luc Mélenchon a fait le ménage à gauche à l'heure à laquelle on parle, et il reste simplement Raphaël Glucksmann, qui est un candidat qui se confond assez facilement avec un Gabriel Attal sur un certain nombre de données. Donc finalement, sur la gauche, finalement, Jean-Luc Mélenchon a fait un ménage.
1: Vous voyez, je reste avec vous, Nicolas Corato, un Raphaël Glucksmann ce soir sur TF1, bon, je serai candidat, c'est ce qu'il va dire, tout reste à savoir s'il veut ou pas d'une primaire.
13: Ah oui, il n'a pas le choix.
1: Il a pas le choix.
12: Je crois que cette primaire, il ne peut pas la refuser, non, puisqu'elle a été construite pour lui.
1: Elle a été construite pour lui.
12: Oui, elle a été construite pour lui, sur mesure.
1: Vous êtes d'accord avec ça.
12: On est, même William est d'accord, donc c'est pour vous dire à quel point on a raison. On essaye de vous convaincre, ouais, mais bien sûr que c'est une primaire qui a été construite sur mesure pour Raphaël Glucksmann, parce qu'il y a une volonté, finalement, de le porter. Le PS n'a pas très envie de s'impliquer dans cette campagne présidentielle et enjambe la campagne présidentielle pour regarder les législatives et pour continuer, finalement, son œuvre de reconstruction, ce qui est une tactique qui est celle d'Olivier Faure, mais qui apparemment est partagée par d'autres. Donc finalement, il reste Raphaël Glucksmann, et c'est tout sur Glucksmann. Sachant que finalement, Glucksmann, le destin de Glucksmann importe peu aux uns et aux autres. Si Raphaël Glucksmann paraît, par malheur, rater sa présidentielle, ça ferait pas pleurer dans les chaumières ni du PS, ni des écologistes, et la vie continuerait à gauche. Donc on est vraiment dans un schéma un peu tactique, mais aussi un peu cynique.
1: William T, vous partagez l'avis de Nicolas Corato. Le Raphaël Glucksmann ce soir dira « je suis candidat », et puis il devient le héros de la gauche social-démocrate ?
11: Moi, je pense que Olivier Faure s'est dit que l'espace de jeu pour le Parti Socialiste est fini à partir du moment où Boris Vallaud a tué la primaire du Rassemblement écologiste communiste PS. En gros, pour moi, je pense que Olivier Faure s'est dit le seul moyen de passer devant Mélenchon, c'est de réunir toutes les forces de gauche hors LFI pour espérer avoir un candidat qui fasse une union et qui ait une dynamique, et puis ensuite après qui attaque au centre. Je pense que c'est à peu près une tactique qui était faite pour lui ou pour quelqu'un d'autre, mais en tout cas, c'était ça la tactique du Parti Socialiste. À partir du moment où il a vu que c'était pas possible de faire l'union avec les écologistes et les communistes, et ben, il fallait trouver, on va parler simplement, un pigeon capable de faire un score et capable de porter tous les risques et capable de faire le meilleur score possible face à Mélenchon, vu de négocier le plus de circonscriptions possible aux législatives. Je pense que c'est vraiment ça son plan. Mais là où je mets un bémol sur Glucksmann, c'est que c'est pas exclu que à la suite de la primaire, il tombe tellement bas et tellement rapidement que le Parti Socialiste doit être obligé de rappeler Hollande. Je n'exclus pas cette hypothèse-là, j'ai l'impression que une grande partie du groupe socialiste au Sénat, Caner, etc., et tous les éléphants du PS se disent « Olivier Faure fait un peu n'importe quoi, et donc peut-être qu'on va être obligé de rappeler Hollande ».
1: Allez, nous allons marquer une pause. Je rappelle qu'après ce débat, nous serons en ligne avec l'ancien député socialiste Julien Drey, qui portera un regard sur ce début de campagne à gauche. Dans la deuxième partie de votre débat, messieurs, nous allons revenir sur cette passe d'armes, j'aime pas trop l'expression, mais en tout cas cet échange à distance entre Édouard Philippe et Jean-Luc Mélenchon sur Mayotte, sur cette question d'immigration qui semble démarrer très fort en ce début de campagne. On se retrouve dans un court instant.
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1: Avec nos débatteurs qui sont plutôt d'accord d'ailleurs ce matin, c'est bizarre. Oui, c'est...
12: ça vous arrive. Désolé. Hein.
1: Oh, il y a la suite. Non, si vous êtes d'accord, il faut le dire. Nicolas de Corato, président fondateur du think tank Place de la République. William T, président du think tank Cercle de Réflexion. Oh, oui. Le millénaire, nous en venons à Mayotte, au sujet de l'immigration. Vous avez entendu ce que disait Thomas Ranou, les personnes qui s'expriment sur YouTube et sur X pensent effectivement que ce sujet sera fondamental, central de la campagne présidentielle. Écoutez cette passe d'armes entre Édouard Philippe à Mayotte et Jean-Luc Mélenchon à Valence sur la question migratoire. Mayotte, tout est parti de la déclaration de l'ancien Premier ministre au micro de plusieurs journalistes en déplacement et la réponse du leader de la France Insoumise au Trésor de TF1.
30: Il arrive d'être souvent très en désaccord avec lui. Par ailleurs, je ne sais pas la dernière fois que Jean-Luc Mélenchon est venu à Mayotte, il faudrait lui demander d'ailleurs. Mais j'aimerais qu'il m'explique en venant ici qu'il n'y a pas de problème lié à aux migrations et à la crise migratoire à Mayotte. J'aimerais qu'il vienne ici et qu'il constate que la crise migratoire, ici, elle est prégnante.
31: J'y suis déjà allé bien avant lui, dès 2005, donc je connais bien la situation de Mayotte. Je l'invite à se référer à mon discours du temps où il était lui-même Premier ministre. Et je vais vous dire ce qui ne me plaît pas. C'est pas tant le débat sur l'immigration, il va falloir l'avoir, on l'aura. Mais quand on fait ça à Mayotte, c'est déloyal.
1: Déloyal, il parle de démagogie aussi. Qui a raison sur Mayotte, à vos yeux, hein, William T?
11: Mais le point, c'est pas de savoir qui a raison, c'est plutôt de savoir...
1: Ben quand même.
11: Moi, je pense que les deux, en tout cas, moi, je pense que là où c'est intéressant, c'est que au moins, quand on n'est pas sur un affrontement Mélenchon face au reste de la gauche ou Philippe face au reste du Bloc central, au moins, on a deux bons candidats. C'est-à-dire que c'est plutôt deux personnalités qui sont considérées comme douées, intelligentes. Donc au moins, on a un débat de fond qui va être intéressant. Et je pense que le sujet qui est de fond... Et là où, pour moi, Philippe est... En fait, c'est que chacun joue pour l'instant dans son couloir. C'est pas un véritable affrontement. Mélenchon essaie de convaincre son bloc qui revient à un type humaniste, etc., ouvert sur les valeurs de gauche, etc. Et Philippe doit montrer qu'il est ferme et qu'il est pas comme Macron. Et donc, ensuite, après, se pose la question du débat sur Mayotte, qui a raison ou pas. Alors, sur le débat sur Mayotte, de toute façon, c'est très simple, les données sont très simples. Vous avez 320 000 habitants officiellement référencés au début de l'année, dont la moitié était étrangère. Et donc, en conséquence, tout le budget social du département de Mayotte part dans les aides sociales et donc il reste quasiment plus rien pour reconstruire l'île, pour aider la population et pour alimenter les services publics. Donc tant que vous avez cette situation et tant que vous prenez pas des mesures fortes pour restreindre l'immigration à Mayotte, et ben de toute façon, l'île ne peut pas se reconstruire, c'est quasiment impossible.
1: Oui, ça date de 2014, Nicolas Sarkozy président, 101e département, mais depuis
11: Donc du coup, se pose la question comment vous faites matériellement sur l'immigration. Et donc là, vous avez un vrai débat. Soit vous dites l'immigration c'est pas grave comme le dit Mélenchon et donc les gens peuvent venir. Mais donc réellement, est-ce que les habitants de Mayotte sont prêts à accepter cette solution? On voit bien que non, ils sont contre. Et donc, si vous pensez qu'il faut limiter, il faut innover des nouvelles solutions. Et là où moi je trouve que Philippe a réussi à prendre les gens à contre-pied, c'est qu'on l'attendait un peu sur un logiciel macroniste en même temps, accueil, etc. Alors comment il a montré qu'il était véritablement sur les solutions qui étaient plus fermes? Restriction temporaire du droit d'asile, création des hotspots, et c'était ce qu'avait mis en place le Royaume-Uni et l'Italie de Giorgia Meloni. Donc on voit bien que sur les mesures migratoires, il est prêt à rompre définitivement avec Macron, et c'est là où il va gagner des points.
1: Nicolas Corato.
12: Bon, on va pas être d'accord. D'abord, ce que fait Édouard Philippe, je sais pas si c'est déloyal, c'est très politicien et c'est de la communication politique.
11: C'est vrai que Mélenchon n'en fait pas.
12: Comme on en a pas vu, comme on a
1: pour vous c'est de la com.
12: Comme on aimerait ne plus en voir. Pourquoi? Édouard Philippe a été, vous l'avez rappelé, Premier ministre. Il a été Premier ministre avec un département, Mayotte, que nous avons créé de manière assez artificielle au milieu d'un archipel. Un archipel des Comores, avec des liens qui sont des liens sociaux, culturels, millénaires. Et effectivement il y a des mouvements pendulaires de la population. Vous créez un département avec la richesse de la France au milieu d'un océan de

0: je pense qu'on prendra le thème de l'immigration par sa côté concret. Mais Mayotte est une exception, c'est même une exception mondiale. Il y a très peu de territoires au monde où on a implanté une structure administrative, sociale et économique au milieu d'un océan de misère. Il y a très très peu d'exemples. Donc il faudra régler Mayotte, mais Mayotte n'est pas le sujet qui symbolise l'immigration et les problèmes d'immigration en France.
1: Non mais peut-être que t'as fait une pause pendant l'été, mais t'as pas vu ce qui s'était passé à Ceuta sur le bord de l'Espagne. Et donc on voit bien que on aura.
0: Non mais Ceuta c'est historique, pardon. Les enclaves espagnoles, elles datent pas d'il y a 15 ans. Mayotte, vous l'avez rappelé,
2: 2014.
0: C'est 2014.
1: Non mais qu'est-ce que commence cet épisode ? Ça veut dire que les vagues migratoires ne sont pas derrière nous, elles sont devant nous en raison d'un contexte de guerre qui est beaucoup plus prononcé, en raison du dérèglement climatique qui fait que t'auras des mouvements de population.
0: Mais c'est
1: en raison
0: pas du fait que la démographie à Mayotte,
1: joue.
0: Ça n'est pas le problème économique, climatique qui explique l'immigration à Mayotte. C'est un problème maoré et c'est un problème comorien.
1: Tu vas avoir des vagues migratoires qui vont être de plus importantes sur le continent européen. Les frontières françaises vont être davantage touchées parce que, de toute façon, c'est une question démographique. Donc, inévitablement, il faut mettre des mesures qui soient de plus en plus fortes si tu veux choisir qui tu accueilles et repousser ceux que tu veux pas.
0: Mais ça n'est pas le sujet à Mayotte.
1: Le cas à Mayotte, c'est que la moitié de la population n'est pas désirée à Mayotte et que tu as besoin de prendre des mesures qui soient de plus en plus fortes pour repousser cette population et pour pouvoir faire en sorte que l'île ait les moyens de se reconstruire.
2: D'un mot, parce que c'est intéressant, Nicolas Corato, qu'est-ce que vous préconisez ? Il faut se débarrasser, pardon pour l'expression, du confetti d'empire de Mayotte.
0: D'abord, pour
2: l'avenir, quelle est la solution ?
0: Pour l'avenir, il faudra réfléchir.
2: Les Mahorais attendent beaucoup des solutions.
0: Et vous avez recité la date de 2014. Je le dis d'autant plus facilement que c'est la gauche qui a départementalisé Mayotte. Donc, il y a un moment, si vous voulez, où il faut que chacun prenne ses responsabilités. Mais maintenant que c'est fait, que Mayotte fait partie intégrale de la nation, il faut bien entendu qu'elle y reste et qu'on règle le problème. Le problème, il est qu'on n'arrive pas à avoir un accord avec les Comores, qui sont un État qui font une pression migratoire, qui est une pression politique sur l'île, puisque cette immigration sert aussi des objectifs politiques. Donc on est très très loin des problèmes migratoires qu'on rencontre en France. Ça n'est pas du tout le même contexte, rien à voir. Il faut parler sérieusement, William, de ces sujets-là. On peut pas faire des analogies comme ça.
2: Je vous ai dit une bêtise. 2011 dans mon
0: 2011,
2: esprit.
0: Oui, c'est François Hollande qui
2: c'est Nicolas Sarkozy.
0: Alors, vous avez raison, pardon.
2: C'est 2011. Ouais. 2011. Hein. Ouais. Et c'est vrai que le sujet est revenu ensuite sous le quinquennat Hollande.
0: Exactement.
2: De façon problématique.
1: Comment tu fais pour stopper l'immigration?
0: Oui. Mais il n'y a pas d'autre choix que de trouver un accord avec les Comores.
2: Mais non, ils veulent pas d'accord.
0: Et c'est un sujet centenaire, voilà.
2: Messieurs, il est temps de conclure. Je vois que vous n'êtes pas d'accord sur la question de Mayotte. Je reviens quand même à ce premier épisode, puisque je le rappelle, nous avons ce matin le meeting à Valence de Jean-Luc Mélenchon et ce soir Raphaël Glucksmann au 20h de TF1. C'est quand même une journée événementielle en termes de campagne présidentielle. Je vous pose une seule question pour la gauche, et puis je sais que Julien Drey nous écoute, il va réagir dans un instant. William T, Jean-Luc Mélenchon, il peut incarner la gauche à la présidentielle, ou est-ce qu'il fait figure de repoussoir eu égard à toutes les controverses qu'il y aura eu ces dernières années?
1: Moi, j'ai l'impression que la gauche n'a pas de mémoire et que malheureusement Jean-Luc Mélenchon va s'imposer au sein de la gauche. Voilà. Hormis s'il rappelle Hollande, moi je vois pas les autres faire face à Mélenchon. Et malheureusement, en fait, quand vous mettez à la place d'un électeur de gauche, vous dites Mélenchon a ses problèmes, Mélenchon est un repoussoir, Mélenchon à toutes les positions que l'on connaît, mais ils ont réussi à nous proposer pire avec Tondelier, Roussel et Glucksmann. Et donc, malheureusement, je pense que les électeurs de gauche vont se tourner vers Mélenchon.
2: Nicolas,
1: si on est assez lucide.
0: Il incarne une gauche et son objectif, c'est d'incarner la gauche. Aujourd'hui, il incarne une gauche alternative, plutôt radicale. Est-ce qu'il y arrivera à étendre cette incarnation au reste de la gauche? La question qu'on peut se poser en creux, c'est qui incarne l'autre gauche aujourd'hui? Qui incarne la gauche social-démocrate? Et je suis pas sûr, je le dis, que Raphaël Glucksmann soit le meilleur représentant de ce courant.
2: Allez, merci messieurs. Heureux de vous retrouver très en forme pour ce retour de vacances. William T, think tank Le Millénaire, et Nicolas Corato, celui de Place de la République. Vous êtes tous les deux des présidents et vous êtes les bienvenus pour ces débats, très musclés du dimanche matin. Merci à tous les deux. Dans un instant, nous serons en ligne avec Julien Drey, l'ancien député socialiste, qui portera un regard effectivement sur cette rentrée de la gauche, notamment celle de Jean-Luc Mélenchon. À tout de suite. 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
2: Il est 9h34 et nous sommes avec vous, Julien Drey. Bonjour et bienvenue.
13: Bonjour Jean-François et bonne chance pour votre nouvelle aventure.
2: Oui, puisque je vais animer le grand matin week-end de Sud Radio à partir bien du premier week-end de septembre, hein, celui du 5 et du 6 septembre. Merci Julien Drey. Vous suivez, j'imagine, Julien Drey, cette rentrée politique avec beaucoup d'acuité. Que dites-vous, Julien Drey? Vous avez entendu les débats qui vous ont précédé. Que dites-vous de l'entrée en piste, si je puis dire, de Jean-Luc Mélenchon? Que faut-il attendre de son meeting à venir, là?
13: Je pense qu'on aura du Jean-Luc Mélenchon, c'est-à-dire effectivement de l'emphase, des formules, des évocations, quelques pics pour les uns, pour les autres, avec une volonté, je pense, qui est la sienne pour l'instant, c'est de gommer les aspérités de la phase précédente pour se mettre en situation de présidentiable. Mais vous savez, il y a une formule qui m'a beaucoup marqué, parce que je pense qu'on va l'entendre beaucoup dans les jours à venir. Il a dit « avec nous, c'est carré ».
2: C'est carré.
13: Oui, c'est vrai. Voilà, c'est carré. C'est carré sur le racisme et l'antisémitisme. Hein. Il n'y a pas de doute maintenant sur le fait que c'est le premier mouvement antisémite de France. C'est carré sur l'autoritarisme, parce que personne ne sait les conditions dans lesquelles Jean-Luc Mélenchon, depuis 20 ans, dirige ce mouvement et fait qu'il n'y a pas une tête qui dépasse. Mais surtout, c'est carré dans l'imbécilité économique qu'il propose. Parce que c'est la première fois que je vois un dirigeant venir et dire « Moi, la dette, pas de problème. Je la prends, je la brûle. Et tout va très bien. »
2: Alors, il veut brûler les 18% de dettes qui sont détenues, les 18% par la Banque de France sous l'égide de la BCE. Il prétend que d'un trait de plume, enfin d'un coup de briquet, si je puis dire, on pourrait s'en débarrasser. Et vous pensez que les électeurs de Jean-Luc Mélenchon et les électeurs de gauche, plus généralement, peuvent suivre, peuvent dire, après tout, c'est possible?
13: Mais on peut toujours faire rêver. Vous savez, Jean-Luc Mélenchon a appartenu, comme moi, au Parti Socialiste, qui en 1980 a fait rêver. Et la gauche de 80, elle avait une autre tête et une autre gueule que celle de Mélenchon, excusez-moi. Hein. Mais en quelques mois, la réalité du marché s'est imposée à nous. Et c'était simple, c'était la pause. Quand je vois par exemple Monsieur Pigas venir à son rassemblement pour dire « Moi je suis le champion de la restructuration de la dette ». Mais la restructuration de la dette, oui, mais il faut voir ce que ça veut dire comme politique d'austérité. Donc la logique de la politique économique de Jean-Luc Mélenchon, elle a un exemple, la Grèce. Mmh. Bah, souvenez-vous ce qui s'est passé sur la Grèce. La Grèce, c'était la faillite économique en quelques mois. Et Jean-Luc Mélenchon, d'ailleurs, comme Marine Le Pen, la logique de leur position économique, c'est que soit ils renonceront, soit ils s'isoleront. Voilà la réalité. Et ça, c'est pas sortir le pays de la crise, c'est l'enfoncer dans la crise.
2: Mmh, mmh. Julien Trey, je rappelle au passage que vous avez signé récemment « Qui est Mélenchon ?», votre essai édité par Plomb, qui n'est pas tendre, hein, à l'endroit du leader.
13: Ah, pas tendre, mais c'est très intéressant de voir, si vous me permettez, oui, Jean-Claude, c'est très intéressant de voir. Je m'attendais à avoir une réponse, puisque Mélenchon est un intellectuel et que j'ai travaillé pendant des années ensemble, en tandem. Je me disais, c'est un défi qui lui est lancé, il va répondre. Il va avoir l'honnêteté de répondre aux arguments. Il n'a jamais répondu. Et
2: jamais.
13: Pour cause.
2: Ah bon? Même pas un coup de fil pour dire, Julien, tu déconnes, etc.
13: Non, il avait même donné des consignes d'aller dans les librairies pour dire à tous les libraires qui voulaient faire des signatures qu'ils allaient avoir des problèmes et qu'il valait mieux renoncer. Il a fait pression sur un certain nombre d'éditorialistes en disant « Attention, si vous recevez Julien Drey, vous allez avoir la guerre avec moi. » Mais pour une raison simple, je vous renouvelle le défi. Quand il veut, où il veut, à n'importe quel du jour, à l'heure du jour, on peut débattre. Alors on va dire que je suis rien, que lui il est tout, qu'il est tellement puissant qu'il ne peut pas répondre à un petit valet comme moi. Oui, mais toujours est-il que les questions que je pose, elles sont là. Moi, j'ai travaillé. Si j'ai fait un livre, c'est parce que j'ai travaillé sur le fond. Je fais pas de l'agitation stérile avec des formules. Je travaille sur le fond des positions. Et les positions de Jean-Luc Mélenchon, aujourd'hui, d'ailleurs, je les caractérise. Il y a un personnage dans l'histoire, et comme ça, vos auditrices et vos auditeurs pourront les regarder. Il y a un personnage dans l'histoire française. Il s'appelait Zyromski. Il avait commencé à la gauche révolutionnaire du Parti socialiste. Il a fini comme dirigeant stalinien. Ben voilà. Mélenchon, c'est le
2: Zyromski. Pour vous, c'est la même trajectoire. Vous m'avez tendu la perche, Julien Drey. Que signifie la présence d'une personnalité comme Mathieu Pigas? On l'a vu chez les Insoumis, je crois qu'il est attendu ailleurs également. Mathieu Pigas, est-ce que c'est une signe d'ouverture? Qu'est-ce qu'il veut être, quoi, une sorte de chaînon manquant? Qu'en pensez-vous?
13: Non, il y a toujours eu autour de ces phénomènes-là ce que j'appelle les banquiers rouges ou les aventuriers.
2: Aventurier.
13: Parce que M. Pigas, il a travaillé avec M. Strauss-Kahn à son cabinet. J'ai pas l'impression que quand il était membre du cabinet de M. Strauss-Kahn, il appliquait les politiques qu'il défend aujourd'hui. J'ai même l'impression que c'était l'inverse. Moi, je veux bien qu'on vienne me dire « je sais restructurer une dette ». Mais vous savez, il faut pas avoir fait l'ENA pour restructurer une dette. C'est des fiches techniques. Parce que le problème qui est posé, c'est qu'est-ce qu'on fait des intérêts de la dette? Comment on les paye? Comment on retrouve de l'argent frais après pour investir? Pour que la France puisse aller de l'avant, il va falloir qu'elle investisse. Donc elle emprunte. Mais si vous avez une situation où vous êtes totalement décrédibilisé sur le plan des marchés, vous croyez que ceux qui vous prêtent de l'argent, ils vont accepter de vous prêter de l'argent à 4% ou à 5%. Ils vont vous prêter de l'argent à 10, 12%. Donc vous n'en sortirez pas. Vous serez étouffé. Et vous serez obligé de faire à ce moment-là des politiques d'austérité terribles.
2: Mathieu Pigas dit que nous sommes toujours solvables, qu'il n'y a pas de sujet, que nous agitons des peurs.
13: Oui, on peut vendre les bijoux de famille. Pour s'en sortir, on peut vendre les bijoux de famille. Ouais. Voilà. Ça, c'est un phénomène classique. Alors vous pouvez vendre des bijoux de famille, et à partir de là, la France est encore plus pauvre.
2: C'est Jonathan Arfi, le président du CRIF, sur X hier soir, qui a publié un post, Julien Drey, concernant ses amphis de LFI, en dénonçant une forme de complaisance dans la couverture médiatique, dit-il, de cette réunion de la France insoumise. Il dit 4 jours de reportage, il écrit sur l'ambiance, la météo, le nombre de t-shirts, mais rien sur les questions qui fâchent, notamment pourquoi personne n'interroge les participants sur l'antisémitisme banalisé à la tribune. C'est ce qu'écrit Jonathan Arfi, comme quand Rima Hassan donne la parole à Salah Hamouri, condamné pour terrorisme, qui déverse une logorée de préjugés antisémites. Vous pensez qu'il y a une forme de traitement allégé de ce qui tourne autour de LFI aujourd'hui?
13: Oui, parce qu'il y a toujours la fascination du mal. Il y a une forme de fascination et d'attraction du mal. Donc il y a effectivement une partie de la presse qui est fascinée par les effets de manche, par le terrorisme intellectuel que fait régner Jean-Luc Mélenchon. Parce qu'il faut voir, quand on ose le contredire, ce qu'il fait. Il a liquidé les quelques contradicteurs qu'il avait en son sein, et je sais à peu près les méthodes qu'il emploie dans ces cas-là. Voilà. Donc cette fascination du mal, elle peut aujourd'hui séduire des jeunes qui sont moins formés idéologiquement qu'ils ne l'étaient de mon temps. C'est pas, je leur reproche pas, c'est pas de leur faute, c'est malheureusement la faute pour une part de l'éducation nationale et aussi pour une part de tout ce que nous n'avons peut-être pas su transmettre comme il le fallait au moment où il le fallait. Voilà. Donc oui, il y a ça. Mais il y a eu pire, ces amphithéâtres. Il y a eu un débat sur Israël où, honnêtement, je ne vois pas la différence entre les propos qui étaient tenus à la tribune et les expositions qui étaient organisées en 1942 pour dénoncer la mainmise des Juifs sur la France.
2: C'est vous qui le dites ce matin avec beaucoup de force.
13: Moi qui le dis.
2: Un pari vrai, Julien Drey. Ouais, ouais. Un dernier mot, il nous reste à peine plus d'une minute, malheureusement. Julien Drey, Raphaël Glucksmann aux 20h de TF1, vous y croyez ?
13: Écoutez, moi, je ne connais pas bien Raphaël Glucksmann, je suis honnête avec vous, donc je vais regarder. Je suis pas convaincu qu'il soit celui qui est le mieux à même de répondre aux défis, parce que le seul défi maintenant, c'est d'éviter à la France ce duel terrible de deux faillites, celle de Marine Le Pen ou celle de Jean-Luc Mélenchon. Voilà, on va voir, peut-être qu'il va affirmer quelque chose. Moi, je souhaite, et je l'ai déjà dit, donc je vais vous redire en tête, que un homme que je connais et qui se prépare puisse aller jusqu'au bout de sa démarche. Et cette démarche, vous savez, je vais finir comme ça. Vous avez vu comme moi le succès du film sur le général de Gaulle.
2: Oui.
13: C'est un succès d'ailleurs très intéressant parce qu'il est intergénérationnel. Et ce succès, il n'est pas simplement cinématographique, il est aussi idéologique. Je pense que la France attend qu'une démarche comme celle du Conseil national de la Résistance, qui soit capable de lever des forces venues d'horizons différents, se mettre en place. Parce que pour réformer la France, pour la sortir, il faudra un président qui soit capable d'unir, de réunir la France. Et je pense que, de ce point de vue-là, mon ami François Hollande a raison de se préparer.
2: Oui, François Hollande qui se prépare, et vous pensez qu'il peut, à terme, incarner cette personnalité de rassemblement parce que Julien Drey, chacun n'a pas la pierre philosophale à lui tout seul, hein. Nous sommes d'accord.
13: Non. Et c'est pour ça que je vous dis, il va falloir unir et réunir. Donc il va falloir ouvrir. Il faut pas être le candidat d'une petite famille politique qui a désigné dans une primaire telle ou telle personnalité. Il va falloir parler et se servir de sa propre expérience passée pour pouvoir justement tendre la main. On réforme pas la société française et la crise qu'elle connaît aujourd'hui sur le plan de ses finances publiques, sur le plan de sa dette, sur le plan de sa politique industrielle d'un coup de baguette magique.
2: Merci à vous, Julien Drey, ancien député socialiste. Puis je rappelle, vous êtes l'auteur de cet essai « Qui est Mélenchon ?» paru aux éditions Plomb, d'avoir pu réagir ce matin en attendant les événements du jour dans cette rentrée politique. Merci à vous, Julien Drey. Dans un court instant, les produits du terroir. Nous serons avec Marie Ray, qui est une éleveuse de porc noir de Bigorre, espèce emblématique du sud-ouest à Loubersan dans le Gers. À tout de suite.
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2: 9h47, c'est l'heure des produits du terroir. Et vous savez que nous y tenons sur Sud Radio. Vous qui nous écoutez, vous partagez cette passion avec nous. D'ailleurs, tiens, juste après le grand matin week-end, nous serons avec Vincent Ferniaud qui fait son marché sur Sud Radio. Et je vous dis bonjour Marie Ray.
21: Bonjour.
2: Ravi de vous avoir en ligne. Vous êtes éleveuse de porc noir de Bigorre à Loubersan. C'est dans le Gers, hein. Nous sommes bien dans le Gers.
21: Oui, tout à fait.
2: Vous êtes au paradis, quoi, en quelque sorte. C'est merveilleux, le Gers. Le porc de Bigorre, figurez-vous qu'en préparant cette matinale, j'ai découvert le porc de Bigorre, espèce emblématique. Vous allez nous dire en quoi il s'agit d'une race très particulière et très prisée. Tout d'abord, Marie, est-ce que vous pouvez nous raconter comment vous êtes devenue éleveuse de porc noir de Bigorre?
21: Oui, bonjour à tous.
2: Bonjour à vous, bienvenue.
21: Merci. Du coup, je suis éleveuse avec mon mari.
2: Oui.
21: C'est sur les terres de ses arrière-grands-parents.
2: Mmh.
21: Et donc, il y a 16 ans de ça, on a souhaité être agriculteur. Donc, on a rencontré beaucoup d'éleveurs, beaucoup de productions. Et on s'est tourné vers le porc noir de Bigorre, qui était vraiment l'élevage et le cochon autochtone des Pyrénées et de notre zone. Et qui était vraiment l'animal qui serait le plus à l'aise dans le territoire qu'on avait, dans les vallons. Nous, sur notre ferme, c'est très vallonné, c'est plutôt vert avec des chênes, des genêts, et donc c'était l'animal qui valoriserait le mieux ce territoire.
2: Vous voulez dire qu'avec votre époux, ça a été un choix, hein, d'aller vers l'élevage notamment de ce porc noir de Bigorre. C'est un choix merveilleux, hein, Marie Ray. Dites-moi, expliquez-nous, comment est-ce que vous pourriez, si c'est possible, hein, décrire ce porc noir de Bigorre? En quoi est-il si différent des autres variétés race de porc?
21: Alors, c'est un cochon, si on ne s'y attarde pas un peu plus dessus, on trouve qu'il n'a que des défauts.
2: Ah.
21: Il ne fait pas beaucoup de bébés, il faut beaucoup de temps pour l'élever, 3 fois plus de temps qu'un porc classique. Il lui faut de grands espaces, il a un rendement carcasse qui est très faible, très mauvais, beaucoup de gras. Mais tous ces défauts, en réalité, pour nous, c'était vraiment des avantages. Parce que ce gras, par exemple, c'est ce qui en fait vraiment une qualité gustative exceptionnelle. Le fait qu'il ait besoin de vivre dans la nature, ben, il va se nourrir de toute la végétation qu'il va pouvoir trouver. Et c'est vraiment tout ça qui va donner un goût à la viande exceptionnelle. Et c'est ça qui en fait un cochon très différent. Et quand on le goûte, on peut pas revenir sur une autre viande de porc.
2: D'accord, c'est une viande de très grande qualité, j'imagine, très bio au fond. Marie-Ré, est-ce qu'il a un caractère de cochon, votre porc noir de Bigorre?
21: Eh bien, pas du tout, nous.
2: Ah
21: on,
2: bon,
21: donc on les fait naître.
2: Ouais.
21: Ah mais exactement, tout à fait, c'est des animaux, d'ailleurs on accueille des gens à la ferme, et les enfants viennent, ils les caressent, même les truies avec les porcelets, ils les caressent, ils rentrent dans les parcs avec la truie, les porcelets, c'est vraiment des animaux très
2: ça,
21: doux,
2: là.
21: Alors elles sont protectrices quand même, avec leurs petits, mais c'est vraiment un caractère très sociable, le cochon c'est très curieux et très joueur. Donc vraiment, c'est des animaux exceptionnels.
2: Ils demandent beaucoup de temps, j'imagine, hein, beaucoup d'attention. J'ai lu que c'est une espèce qui avait été menacée de disparaître à une époque, c'est vrai ?
21: Oui, tout à fait. C'est à l'époque, en fait, dans les Pyrénées, les pieds des Pyrénées, tout le monde avait ce cochon noir de Bigorre sur sa ferme. Mais après la guerre, on a demandé aux agriculteurs de beaucoup produire. Il fallait nourrir la France, il fallait nourrir les gens. Et donc, comme je vous disais, c'est un cochon qui a un rendement carcasse mauvais et qui demande beaucoup de de temps, et donc on est allé plutôt chercher des races plus productives, plutôt vers le nord de l'Europe, et donc petit à petit on a abandonné ce cochon qui était quasiment disparu. Et il y a vraiment une poignée d'éleveurs dans les années 80 qui se sont mis ensemble, aidés de l'Institut Technique du Porc, c'est le ministère de l'Agriculture, pour retrouver la race d'origine. Mmh. Voilà. Et on suit encore un programme de sauvegarde de race. C'est-à-dire on est encore sur une race à faible effectif.
2: Mmh. Vous en parlez merveilleusement bien. En conclusion, Marie Ré, peut-être citez-nous un plat, je pense qu'il y en a une multiplicité, mais du Sud-Ouest à conseiller pour quelqu'un qui souhaiterait découvrir cette viande si particulière.
21: Alors si vous m'autorisez, j'en donnerai deux. Pour l'apéritif, le merveilleux jambon Port Noir de Bigorre qui a affiné pendant 24 mois, à déguster un petit peu à température ambiante, sans pain, sans rien, c'est vraiment fondant dans la bouche, c'est un régal. Et le deuxième, c'est la côte échine grillée au bras zéro. Nous, c'est ce qu'on propose à la ferme quand on accueille les gens. C'est juste sel, poivre, grillé, et c'est un régal. C'est fondant, moelleux. C'est une viande qui est rouge, ça surprend d'ailleurs, du porc plutôt rouge qu'on va déguster plutôt rosé. Et c'est un régal.
2: Et vous en parlez merveilleusement bien. Merci à vous, Marie Ré, éleveuse de porc avec votre époux, hein, Noir de Bigorre, à Loubersan, dans le Gers, pour nous avoir fait un petit peu rêver et nous avoir sympathisé avec cet animal si particulier. Merci pour ces produits du terroir. Eh bien, dans un instant, 0826-300-300, vous nous appelez, vous réagissez à l'actu, à tout de suite. Avec vous, Cédric, à Autignac, ce matin, vous êtes en direct sur l'antenne de Sud Radio. Cédric, bonjour.
3: Bonjour, Jean-François Aquilier.
2: Vous réagissez, c'est un sujet qui nous parle ce matin, celui qui a été mis sur la table par le truchement de la visite d'Edouard Philippe à Mayotte et la réponse de Jean-Luc Mélenchon. L'immigration, pour vous, c'est thème majeur aussi, Cédric?
3: Alors, pour moi, ce ne sera pas le thème majeur. Les trois thèmes qui vont être très importants cette année dans les présidentielles, ce sera en premier lieu le budget et le maintien, le deuxième la sécurité, et le troisième, bien sûr, l'immigration, qui sont tous les trois de pair, puisqu'en fait, les uns ne vont pas sans les autres.
2: Ils sont liés à vos yeux, ces thèmes-là, en fait. Vous avez raison. Oui, Mayotte, alors.
3: Et quand j'entends M. Mélenchon qui se permet de dire c'est un coup bas de parler de l'immigration en étant à Mayotte, j'y suis allé en 2005, excuse-moi monsieur, mais bon, on est en 2026, donc ça fait quand même 21 ans qu'il n'y a pas été. Ah oui. Et moi, mon neveu y est allé et y a travaillé en tant que militaire maintien de la sécurité là-bas. Ah. Et je peux vous dire une chose, c'est qu'il y est resté 6 ans et c'était un enfer. Il me dit, on vivait une mexicanisation de ce département, c'est ni plus ni moins, je vous dis les termes qui ont été employés, un coupe-gorge. Voilà, c'est ni plus ni moins que ça. Donc aujourd'hui, on a dépensé de l'argent, en veux-tu, en voilà, sur tout ce qui ne va pas, mais on laisse ce département sans eau potable, sans électricité, mais on est en 1840 ou on est en 2026. Donc je trouve ça d'une aberration complète, et ce que je veux, c'est que les hommes politiques, quels qu'ils soient, se rendent compte qu'en fait, les trois points que j'ai mis en place sont les trois points les plus importants aujourd'hui. C'est budget, arrêtez de nous ponctionner, faites des économies, et puis ensuite, faire des économies sur l'immigration, si on arrête l'AME, si on arrête tout l'argent qu'on doit donner à l'Europe, ou l'argent qu'on doit donner dans les autres pays, et qu'on arrête l'immigration, ben peut-être il y aura moins d'aide à donner aux gens parce qu'on leur fait des cadeaux avec votre argent à vous, Jean-François, qui les met avec le mien aussi. Mmh. Donc ça, faut s'arrêter aussi. Donc ça fait partie du budget. Et l'immigration, effectivement, fait un parti phare de l'année présidentielle pour cette année 2027 qui arrive.
2: Mais sujet phare pour vous, à vos yeux, et ce triptyque, hein, économie, sécurité, immigration, Cédric. Et merci pour ce regard ce matin, Cédric. En direct sur l'antenne de Sud Radio, vous êtes à Autignac, et c'est vrai que ces débats, ces thèmes sont déjà sur la place publique, si je puis dire. Et Glucksmann ce soir qui est au 20h TF1, la campagne présidentielle qui démarre au quart de tour. Le gagnant de notre grand jeu ce matin, notre grand jeu, je rappelle, hein, Sud Radio et boutique-rugby.com, le leader mondial du rugby. Rugby il fallait gagner il fallait faire sud au 7 20 18 pour gagner par SMS le maillot Nike du RC Toulon, et le regagnant c'est vous, Denis, vous êtes à Narbonne. Bravo, vous avez bien fait de jouer ce matin, ce dimanche matin. Très beau t-shirt, très beau. J'ai pas dit toujours t-shirt, un maillot, attention, c'est pas la même chose. Hein. Très beau maillot pour vous, Denis, vous allez le recevoir très vite. Bravo, j'ai bien fait de jouer. Allez, j'étais très heureux de passer ces 3 heures en votre compagnie avec toute l'équipe de la matinée, du grand matin, week-end de Sud Radio, et Jamel, le magicien qui est à la manœuvre aux manettes. Merci, Jamel, un vrai réalisateur de rêve. À suivre, Ferniaud fait le marché avec Vincent Ferniaud. Vous restez avec nous sur l'antenne de Sud Radio.
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2: Allez, retour des prévisions avec vous, Romain Laval.
34: Bonjour Jean-François.
2: Bonjour Romain.
34: Les conditions calmes se poursuivent aujourd'hui de manière générale sur le pays, mais l'instabilité va progresser dès ce dimanche après-midi. Des orages seront possibles vers la Nouvelle-Aquitaine et surtout en allant vers les Pays de la Loire, mais aussi près des Pyrénées et sur le Massif central. Des orages qui se produiront de manière localisée. Côté température, les températures continueront à être agréables avec une hausse à noter au cours de la journée. Le mercure devrait rester au-dessous des 30 degrés au nord du pays, tandis que l'on devrait dépasser les 30 degrés sur la partie sud, avec même des valeurs qui pourront atteindre 35 à 36 degrés dans les Landes. Pour en revenir au ciel, au cours de la soirée, l'instabilité que l'on va retrouver en journée va continuer à se renforcer, notamment vers le sud-ouest. Des orages sont à prévoir en direction du Pays Basque, en remontant vers les Landes, la Gironde et le Limousin pour la nuit prochaine. Sous les orages les plus actifs, on pourra avoir quelques fortes pluies, des chutes de grêle également, attention, et quelques fortes rafales de vent. Et concernant justement les orages, eh bien c'est surtout demain qu'il va falloir faire preuve de vigilance. Lundi, c'est une violente dégradation orageuse qui est attendue sur le sud-ouest, vers les régions centrales, mais aussi vers le golfe du Lion et vers les régions de l'Est. La prudence sera donc de mise, notamment sur le sud du pays, puisque certains phénomènes pourraient se montrer virulents, notamment au niveau de la grêle, mais aussi au niveau du vent, avec une nouvelle baisse des températures à prévoir.
2: Merci Romain. Il est 10h.
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2: 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Bonjour Baptiste Bertolin.
36: Bonjour à tous. Un budget 2027 pour éviter le désordre. Le message de Sébastien Lecornu dans une lettre adressée aux députés et sénateurs. Nous prendrons le temps nécessaire au débat, à la confrontation des choix et à la recherche de compromis, promet le chef du gouvernement, alors que beaucoup de formations politiques font leur entrée ce week-end. Un conseil des ministres est également prévu demain autour d'Emmanuel Macron. Et justement, de son côté, Jean-Luc Mélenchon va clôturer aujourd'hui les universités d'été de la France insoumise dans la Drôme. Le candidat à la présidentielle doit prendre la parole dans la matinée. Lui aussi va se lancer dans la course à l'Élysée à gauche. Raphaël Glucksmann devrait annoncer sa candidature ce soir à l'occasion d'un journal télévisé. C'est une première en France. La ville de Cannes vient d'annoncer avoir doté sa police municipale de 3 détecteurs de protoxyde d'azote pour des contrôles de sécurité routière. Ces dispositifs permettent d'identifier la présence du gaz dans l'air expiré comme un éthylotest pour l'alcool. 2 personnes grièvement blessées vendredi dans les Hautes-Alpes. Un éboulement a entraîné la chute d'un véhicule dans le lit d'une rivière. La route départementale concernée a été fermée à la circulation jusqu'à demain midi après la découverte d'une faille en amont. Les premières explications du gouvernement togolais sur la détention de 2 réalisateurs français ainsi que de leurs collaborateurs. Ils sont notamment poursuivis pour fausses déclarations. Dans un communiqué conjoint, les ministères togolais de la justice et de la sécurité affirment disposer d'indices graves et concordants à leur encontre. Le sport avec du foot d'abord, suite et fin de la première journée de Ligue 1 aujourd'hui. 3 matchs au programme avec dès 15h, Angers qui accueille Lille, Le Havre-Monaco à 17h15 et Rennes-PSG à 20h45. Et puis ça pourrait être une journée historique pour le tennis français. Arthur Fils affronte ce soir Frances Tiafoe en finale du Masters 1000 de Cincinnati. À 22 ans, il devient le plus jeune tricolore en finale dans cette catégorie de tournoi depuis un certain Richard Gasquet à Toronto il y a 20 ans déjà. Voilà pour l'essentiel de l'actualité. Passez tous une excellente journée.
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6: Bon, Fergnaud fait le marché est en vacances, d'accord, mais rassurez-vous, le marché est resté ouvert pendant tout l'été. J'ai sélectionné pour vous quelques émissions savoureuses que nous rediffusons pour votre plus grand plaisir. Pour ce dimanche, une émission très très fraîche, puisque je recevais début juillet de grands pâtissiers pour parler ensemble de leur passion des glaces.
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6: Vincent Gerlet qui est avec nous. Bonjour Vincent.
7: Bonjour Vincent.
6: Comment allez-vous ce matin du côté de Nantes? Bah, je sais qu'il fait chaud partout en ce moment et je dois dire que les pays de la Loire, la Bretagne et toute la façade atlantique n'a pas été épargnée il y a 2 semaines et puis là c'est reparti aussi sec. Hein.
7: Oui, oui, c'est sûr que les températures montent aussi chez nous, oui. Et notamment le dernier épisode de canicule, on a eu vraiment très très chaud.
6: Ben oui, on a eu très très chaud dans l'Ouest, ce qui était assez inhabituel, parce que on se disait toujours, c'est un peu le refuge, la côte atlantique, en tout cas dans sa partie haute, hein, la Bretagne et Pays de la Loire, voilà. Et là, vous avez été frappé de plein fouet, alors que personne s'y attendait, même jusqu'à Brest, hein, jusqu'au bout de la Bretagne, il a fait extrêmement chaud. Donc, évidemment, je disais, il y en a quand même qui en profitent, ce sont les glaciers, parce que la glace, tout le monde a envie de ça hein, pour se rafraîchir, même si c'est pas toujours le meilleur moyen de se désoiffer. En tout cas, tout le monde veut manger de la glace en été, et a fortiori quand il fait chaud. Du coup, je me suis posé la question de l'évolution de ce marché de la glace. Vous l'avez senti, l'évolution dans vos ventes, hein, chez vous, dans vos officines?
7: Oui, bien sûr. En fait, c'est sûr que dès que les températures montent, les gens se rapprochent plus des produits frais, et notamment la glace en fait partie du produit numéro un, on va dire, pour ces périodes de chaleur.
6: Je vous appelle évidemment pour parler de vos créations à vous, mais comme vous êtes président de cette belle association des relais desserts qui regroupe des grands pâtissiers, je voulais vous parler de l'évolution du métier, justement du métier de pâtissier vers glacier. Avant, glacier était un métier à part entière, hein, et il y en a encore beaucoup d'artisans glaciers en France dans la fédération. Mais de plus en plus, les pâtissiers qui jadis, alors il y avait une diversification vers la chocolaterie, c'est votre cas évidemment, hein, puisque vous êtes chocolatier et pâtissier, aussi éventuellement la confiserie. Mais les glaces, c'est devenu super important dans la gamme des desserts proposés par les pâtissiers.
7: Oui, c'est vrai qu'aujourd'hui, on a une gamme de glace pratiquement chez tous les pâtissiers et même chocolatiers. Avant, c'est vrai que c'était plutôt sur des fêtes ou des grandes occasions. Il y en avait l'été et puis notamment aux fêtes de Noël. Aujourd'hui, les glaces sont vendues toute l'année. Ouais. Et donc, on a une proposition toute l'année dans toutes les boutiques, notamment chez tous les relais desserts. Une proposition de glace. Après, avec la proposition va s'étoffer sur la période d'été, bien sûr, avec aussi les glaces en boule, les glaces en cornet sur ceux qui le peuvent et qui ont des sites qui sont appropriés pour ça. Mais oui, c'est quelque chose bien sûr qui vient aussi à se développer dans nos boutiques.
6: Oui, alors en plus vous, comme vous êtes tous des pâtissiers émérites, le dessert glacé fait partie aussi de l'offre toute l'année. Hein, c'est-à-dire en fait composer des gâteaux mais sous forme de glace ou de juxtaposition de différentes glaces.
7: Voilà, c'est ça. En fait, l'idée, c'est de proposer, bien sûr, des pots de glace avec les différents parfums classiques, mais aussi de faire des créations qui se rapportent, on va dire, entre vraiment à la pâtisserie, donc la pâtisserie glacée, avec un travail sur également les textures, ramener du croustillant, différentes couches, des coulis aussi à l'intérieur.
6: Bien sûr.
7: Voilà, en fait, pour avoir vraiment un dessert à part entière, mais qui soit glacé.
6: Oui, parce que jadis on disait que c'était un peu la chasse gardée des Italiens, la glace. C'est normal, hein, ils ont commencé avant nous, avant que Catherine de Médicis ait amené ses pâtissiers et glaciers sur la cour du roi française au moment de la Renaissance. Mais ils avaient une petite avance. Et puis comme il n'y a pas le même intérêt pour l'art pâtissier en tant que tel, c'est vrai que les Français se sont beaucoup inspirés du travail aussi des Italiens. Et aujourd'hui, c'est un art, la glace, qui est complètement à maturité chez nous.
7: Oui, bien sûr. En fait, l'Italie a été précurseur depuis de nombreuses années. Maintenant, c'est vrai que le savoir-faire français amène quelque chose, des glaces aussi un petit peu moins grasses, un petit peu moins sucrées. Voilà, d'un travail a été fait aussi là-dessus. Donc c'est vrai que c'est toujours le métier de pâtissier qui évolue, qui change et qui avance, et la glace en fait partie également.
6: Alors vous êtes le président des relais desserts, vous avez au cours de l'année plusieurs séminaires qui regroupent évidemment les adhérents de cette belle association qui sont des grands pâtissiers. Vous échangez aussi sur les glaces, parce que je sais que vous échangez énormément sur vos créations chocolatières ou pâtissières, mais est-ce que la glace fait partie des séminaires des relais desserts?
7: Bien sûr, il y a aussi bien sûr des échanges sur la glace. On a même des gens dont le métier est pratiquement uniquement glacier. Oui, on a la Martinière à l'île de Ré qui fait partie de nos adhérents. Oui. On a Alain Chartier, on a une glace à Paris. Voilà, on a des glaciers qui ont des boutiques 100% glace. Oui. Et donc bien sûr, ça fait partie également des échanges lors des séminaires pour travailler sur la glace.
6: C'est quelque chose qui a beaucoup progressé ça depuis 20 ans, parce que la glace c'était un peu en tout cas en France. C'était un peu réservé aux enfants, quoi. C'était le cornet de glace. Et puis on a évolué vers le dessert glacé, qui est devenu une à part entière, une partie de votre métier, de vos ventes, de plus en plus importante.
7: Oui, c'est ça. En fait, aujourd'hui, ça fait partie également de la vente, mais et même hors période canicule, hein, parce que c'est vrai qu'on a aussi des gens qui ont envie de manger un dessert glacé à la fin d'un repas, et donc c'est quelque chose qui prend une place aussi dans nos boutiques et sur les tables de nos clients.
6: Et puis c'est peut-être l'occasion d'avoir toujours un dessert prêt à servir, parce qu'effectivement, comme on va le ranger au congélateur chez soi, je dirais que ça se conserve plus longtemps qu'un gâteau, serait-il même extrêmement bien, je dirais, composé, ça dure beaucoup plus longtemps. Pour peut-être des amis qui viennent à l'improviste, le dessert classé, c'est le dessert qu'on a toujours disponible chez soi.
7: C'est ça, voilà. En fait, on peut le stocker aussi chez soi au congélateur et avoir soit en portion individuelle, soit en portion à partager, mais quelque chose de directement prêt pour les invitations à la grillade de l'été à l'improviste. Eh bien, on a la glace déjà prête à servir.
6: Alors, je me suis penché un peu sur votre cas, Vincent Garlet. J'ai vu que vous faisiez des verrines, mais en tout cas des petits pots avec des couches de glace, comme des millefeuilles de glace et de sorbet que vous composez à partir des parfums que vous aimez, c'est ça, pour l'été?
7: Oui, c'est ça, en fait. Voilà, pour l'été. En fait, on essaye de recréer tout ce qui peut être intéressant dans un gâteau pâtissier. Ouais. Donc, on amène du croustillant, On amène des coulis, des glaces, bien sûr, des crèmes glacées, et ou alors des sorbets. Et en fait, pour avoir différentes strates, différents goûts, différentes sensations à la dégustation, et qui va permettre, voilà, d'avoir un dessert glacé, mais qui est au-delà de juste une simple boule de glace.
6: Ouais, ou d'un petit pot comme on en mangeait, voilà, dans notre enfance. Ça veut dire qu'il faut également travailler sur les textures. On va en parler avec vos confrères au cours de cette émission, parce que on sait bien que la cristallisation d'un sorbet qui est plein d'eau par rapport à une crème glacée qui est pleine de matière grasse, je schématise un peu, va pas avoir le même point de fusion et donc le même point de cristallisation. Et comme on sert tout cela dans des couches successives, il faut trouver une sorte de moyen terme entre les différents éléments.
7: C'est ça, en fait, il faut travailler sur ce jeu de texture, parce qu'on va manger un produit qui sort du congélateur, même s'il faut le laisser revenir un petit peu, mm-hmm. Il faut que toutes les glaces ou toutes les parties, bien sûr, de coulis, de choses comme ça, viennent à la même texture pour pouvoir être agréable à manger. Si on a une glace qui est molle au-dessus et puis quelque chose de très dur au milieu, ça va pas être, on va pas pouvoir même bien le manger et bien avoir l'ensemble en bouche. Donc il faut vraiment travailler sur le jeu de texture. Et puis même chose sur les croustillants, il y a un système d'enrobage, de choses comme ça pour, oui, garder le croustillant avec le taux d'humidité dans la glace qui va être beaucoup plus fort.
6: Comment on peut faire ça par exemple avec, je sais pas, du beurre de cacao, choses comme ça autour des sablés?
7: Voilà, c'est ça, du beurre de cacao, du chocolat, un chocolat au lait, bien sûr, un chocolat bien noir. Sûr. Voilà, d'accord. En fait, créer une petite couche autour pour qu'on ait cette sensation de
6: biscuit,
7: de croustillant.
6: En fait.
7: Ouais. Voilà, c'est ça.
6: Ah bah, vous êtes quand même dans le pays de la galette et du sablé, hein, autour de Nantes.
7: Oui, bien
6: hein.
7: sûr.
6: Ah, donc vous êtes obligé de glisser dans vos créations. Bon, Vincent Garlet, restez un petit peu avec moi quelques minutes de plus, parce qu'on va avoir au téléphone un de vos adhérents les plus célèbres, si ce n'est le plus célèbre, c'est Pierre Hermé, qui va être avec nous dans une minute. À tout de suite.
7: Avec plaisir.
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6: La France a chaud, on a tous envie de glace. Et la question qu'on se pose aujourd'hui dans Fernio fait le marché, c'est peut-on être pâtissier sans être maintenant glacier? Un petit peu glacier, beaucoup glacier. Et peut-on être un grand pâtissier sans être glacier? Même les grands s'y collent aujourd'hui. Et nous sommes avec Vincent Garnet, le président des Relais Desserts International. Et nous avons passé un coup de fil à un ami, comme dans certaines émissions, qui se trouve sur la côte amalfitaine, dans le sud de l'Italie, c'est Pierre Hermé. Bonjour Pierre Hermé.
15: Bonjour Vincent
6: Ferniaud. Et Vincent Garnet.
15: Bonjour Vincent Garnet.
6: Vous avez deux Vincent pour le prix dans ce matin, Pierre. C'est pas mal. Hein. Alors Pierre Hermé, je disais, vous êtes sur dans le sud de l'Italie. C'est vrai que comme on parle de glace, bah, ça tombe bien. Hein. On pense aux citrons dans le coin qui sont absolument merveilleux. Ça donne envie d'un citron givré ou d'un beau sorbet. Pierre, je vous ai appelé. Alors, je vous présente pas, tout le monde vous connaît. Meilleur pâtissier du monde et vous êtes un peu le patron de la pâtisserie mondiale. Pierre Hermé, je vous ai appelé parce que depuis le temps qu'on se connaît, vous avez toujours été peut-être un précurseur, mais en tout cas toujours soucieux de faire des glaces, de produire des glaces, de proposer des glaces en plus de vos gammes de gâteaux. Je rappelle que chez vous, vous travaillez souvent autour de l'esprit de collection, qui sont des collections en fait de goût, hein, à partir d'un entremets ou d'un gâteau, ou d'une tarte ou d'un macaron même, et vous les avez déclinés. De toute façon, en cake, pourquoi pas en pierre.
15: Oui. Alors, le mot décliné n'est pas approprié, réinterprété.
6: Réinterprété, en fait, d'accord.
15: La saveur hispan en gâteau ne se joue pas de la même façon en glace.
6: Mais vous êtes... Oui. Vous êtes quand même obligé de garder des marqueurs forts. C'est d'ailleurs là-dessus que je voulais vous interroger. C'est comment est-ce qu'on passe d'un gâteau ou d'un entremets à une glace si on veut que les gens s'y retrouvent en quelque sorte.
15: J'essaye d'interpréter les saveurs originales dans une glace. Je prends l'exemple d'Ispahan. Ispahan, c'est un sorbet framboise et un sorbet litchi à la rose. Mmh. Et la particularité de toute notre glace, c'est qu'elles sont marbrées. Ça veut dire que quand on fabrique les glaces, on met une couche de sorbet framboise, par-dessus une couche de sorbet litchi à la rose. Je choisis les poids que je mets de chacun.
6: D'accord.
15: Et après, quand on remplit les pots, ça se fait de manière aléatoire pour avoir le mélange de saveurs sans que les saveurs soient mélangées.
6: Ah, vous voulez dire que vous turbinez pas ensemble. C'est au moment de la mise en pot que vous juxtaposez, en quelque sorte.
15: Voilà, c'est ça, c'est juxtaposé. Nous, on dit souvent marbré.
6: Oui.
15: Après, il y a une glace qui échappe à la règle, là-dessus. C'est la glace au riz au lait au caramel, parce que là, j'ai voulu interpréter un riz au lait dans une glace. Et avec un petit peu de caramel, voilà. Donc, et puis dans la glace au macaron infiniment vanillé, là j'ai voulu apporter dans la glace vanille le monde du macaron, donc l'amande, la texture du macaron à l'amande. Et donc dans la glace, il y a des morceaux de macaron et puis des petits cubes de pâte d'amande qui font que quand on mange la glace, on a l'impression de manger du macaron aussi.
6: Eh oui, bien sûr, hein, et de retrouver cette texture particulière. Vincent Garnet nous disait à l'instant que lui qui va, par exemple, rentrer du sablé breton, du palais, de la galette, il est forcé d'enrober, dites si je dis des bêtises, hein, Vincent, mais avec, par exemple, du beurre de cacao, hein, pour pas que ça se détrempe, en quelque sorte, qu'on garde ce côté croustillant. Comment est-ce qu'on fait avec la coque de macaron qui est à base d'amande, justement, pour garder une sorte de croustillante, même quand c'est noyé dans le sorbet ou la glace?
15: Justement, on veut pas qu'elle reste, on veut qu'elle ramollisse.
6: Ah, c'est différent. Vous voulez que ça s'intègre parfaitement.
15: Voilà, qu'on retrouve le moelleux du macaron avec le goût de l'amande.
6: D'accord. Pierre Hermé, on se disait avec Vincent, enfin moi c'était l'impression que j'en avais depuis 20 ans, les pâtissiers ont de plus en plus opté pour la glace comme une partie de leur gamme des desserts et des entremets. Il a fallu se former parce que originellement, quand on est pâtissier, est-ce qu'on est formé réellement pour la glace?
15: Alors moi j'ai eu la chance de faire mon apprentissage chez le nôtre, où j'ai été formé à la glace.
6: Oui.
15: Et puis après le métier de la glace c'est très technique. Et dans l'association des relais des serres, on a plusieurs glaciers. Et lorsque moi j'ai des problèmes techniques, je consulte mes amis les glaciers relais des serres, comme Alain Chartier, comme d'autres, pour comprendre là où on a une faille technique ou technologique.
6: Ouais, bien sûr. C'est ce que je disais à Vincent Gerlet en première partie de cette émission. Je disais, vous avez les célèbres séminaires où vous retrouvez tous entre pâtissiers et glaciers. C'est à ce moment-là que vous faites des échanges. Pour autant, il y a des bases très sérieuses. Je prends l'exemple chez vous, Pierre Hermé, d'une glace que moi que j'adore, enfin l'entremets aussi, qui est Céleste. Vous faites fréquemment vous des mélanges de crème glacée et de sorbet ou de coulis de fruits. C'est-à-dire le côté crémeux et en même temps sorbet plein fruit.
15: Oui, toujours, oui.
6: Oui.
15: Par exemple, là, si on prend dans les glaces de cette année, il y a la glace infiniment praliné noisette, dans laquelle il y a la glace au praliné noisette, mais il y a également du praliné un peu croustillant.
6: Oui.
15: Et un
6: pralin, en quelque sorte. Un pralin.
15: Voilà, et donc.
6: Oui.
15: Donc on retrouve un peu beaucoup de gourmandise avec ce praliné, voilà.
6: Je vous demande ça parce que il m'a semblé que effectivement, je dirais dans l'apprentissage de la pâtisserie, je vous demande de remonter dans vos souvenirs. Vous dites vous avez eu la chance d'être chez Le Nôtre et donc d'être initié à la glace évidemment tôt, mais ce n'est pas le cas de tous les pâtissiers, même les bons pâtissiers, parce que c'est quand même qu'un développement annexe la glace dans le métier du gâteau et de la pâtisserie.
15: Alors, c'est une des disciplines, parce que le CAP de pâtissier, c'est le CAP de pâtissier, chocolatier, glacier.
6: Oui.
15: Confiseur.
6: Aujourd'hui, ou ça l'était déjà il y a 30 ans, 40 ans?
15: Moi, c'est marqué sur mon certificat de CAP.
6: Ah ouais, je l'ai pas vu celui-là. on doit pas vous demander souvent de le sentir. Montrez-moi votre CAP que je sois sûr que vous soyez bien pâtissier. Mais remarquez, ça, j'aimerais bien voir le fac-similé, ça me ferait sourire. Mais toujours est-il que de plus en plus, c'est ce que je disais tout à l'heure, 10% de plus de ventes l'année dernière, c'est une vente en progression constante, non? Même chez vous, Pierre Hermé, dans vos nombreux magasins, la glace prend de plus en plus de place.
15: Oui, alors bien sûr, je pense que les températures extérieures nous aident. Et puis aussi, on a choisi de promouvoir la glace parce que hier, nous avons ouvert un magasin temporaire au sein des Galeries Lafayette Gourmet.
6: D'accord.
15: Qui est entièrement dédié à la glace.
6: Ah, génial.
15: Avec des boules de glace, avec nos parfums de glace habituels. Mm-hmm. Et puis, avec des glaces dites à l'italienne. Mm-hmm. Donc, Isparan ou Ultime. C'est chocolat vanille.
6: Ouais.
15: Et puis, on a également mis dans la proposition des brioches chaudes avec de la glace à l'intérieur.
6: Mm-hmm.
15: Donc, des brioches glacées, infiniment vanille ou Isparan.
6: D'accord.
15: Donc, voilà.
6: Et est-ce que quand vous avez de nombreuses boutiques à travers le monde, est-ce qu'il y a une sorte d'harmonisation des collections de glace qui sont présentées ici ou à l'autre bout du monde, au Japon, aux États-Unis, je ne sais pas?
15: Oui, alors il y a bien sûr on vend des glaces dans différents pays, pas forcément partout, mais à Singapour notamment, on a fait un bar à glace.
6: Ah, génial.
15: Où on propose aussi ce qu'on propose aujourd'hui au Galeries Lafayette, les brioches glacées, les glaces à l'italienne, les boules. Mmh. Et en fait, c'est une activité qui fonctionne vraiment très très bien.
6: Vincent Gerlet, dans vos différents points de vente, est-ce que vous avez de la glace, de la finger food, c'est-à-dire parce que Pierre Hermé, il a fait longtemps des mises glaglas. Vous faites toujours ces barres de macarons avec un sandwich de glace au milieu?
15: Alors on les fait par moment.
6: Par moment, c'est
15: ça. Nous on les fait depuis longtemps.
6: Ah,
15: on a commencé
6: ans,
15: en,
6: hein.
15: en, en Plus, j'ai commencé en 2001.
6: Ouh là là, ouais, 25 ans alors.
15: Ça s'appelle les bisglagla.
6: Ouais.
15: On les avait mises de côté et je pense que l'année prochaine, on va les reprendre.
6: Bah oui, c'est pratique, c'est un peu ce qu'on appelle le sandwich, quoi. Hein, c'est-à-dire au fond, deux coques de macarons un peu plates et puis entre les deux, une couche de glace. Vous, Vincent Garlet, comment ça se décline la finger food en glace chez vous? Vous avez des esquimaux, des bâtonnets ou...
16: On n'a pas d'esquimaux ou de bâtonnets pour le moment,
6: ouais.
16: Mais c'est quelque chose sur lequel on travaille. Et
6: ouais.
16: Puis voilà, on est plutôt sur la glace à emporter, vraiment à manger chez soi, hein, entre mes glacés ou glace individuelle. Mais voilà, après on n'a pas de boutique avec spécialement un emplacement
6: ouais.
16: Avec possibilité de faire des boules, parce que la boule se fait souvent dans un lieu ou alors à l'extérieur. Mais voilà, donc nous on n'a pas de glace plutôt. On va dire proprement dit en finger food.
6: Pierre Hermé, vous qui êtes pratiquement en vacances là sur la côte amalfitaine, vous êtes dans un pays de glace, un pays de sorbet, un pays de jolis fruits. Je sais qu'avant d'être un grand pâtissier et glacier, vous êtes d'abord un gourmand. Vous aimez déguster les produits. Est-ce que vous allez goûter des glaces en Italie? Parce que je sais pas, mais moi ça me semble presque évident. Mais vous?
15: Moi, quand je vais à Rome, je vais toujours voir un glacier dont j'aime beaucoup les glaces et les sorbets. C'est une maison qui s'appelle Goutil, là.
6: Oui.
15: Et c'est vraiment toujours, toujours très bon. Donc, après, ici, là, comme je suis à Capri, il y a une glacerie aussi qui fait des glaces pas mal. Je sais pas comment elle s'appelle, mais c'est très, très bon dans la rue principale de Capri.
6: Oui, mais ça veut dire que vous avez toujours l'œil et les papilles en...

0: production de la
1: qui
0: glace,
1: dédié
0: mais
1: à la glace. Ouais,
0: il
1: n'y
0: a pas de chef glacier en particulier.
1: Ça veut dire que c'est vous qui restez à la manœuvre pour décider des ingrédients
0: pour
1: et
0: la
1: des
0: création
1: créations.
0: Des saveurs, ouais, oui, bien sûr. Oui,
1: mais on peut parfois avoir quelqu'un qui est à la manœuvre dans un domaine particulier. Non, vous gardez quand même votre palais en alerte. C'est, si les glaces vous plaisent, elles sortiront en production, c'est ça, grosso modo.
0: Voilà, absolument.
1: Ok, bah écoutez Pierre, je vous souhaite un beau dimanche à Capri, hein, c'est pas encore fini. Et Vincent Gerlet, merci d'avoir été avec nous
2: du côté
1: de Nantes, à la Chapelle-sur-Erdre, où sont vos laboratoires de production. Je vous souhaite pas trop de chaleur quand même, parce que ça inhibe quand même un petit peu le goût, hein, quand il fait vraiment trop chaud. Après on sort plus dehors, on va plus chercher ces boules de glace. Bon dimanche à vous deux et merci.
2: Merci, merci à vous deux, au revoir.
0: Merci.
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1: Peut-on être de nos jours un grand pâtissier sans être glacier? Ah bah oui, surtout avec le réchauffement climatique, c'est la question que je pose ce matin à mes invités. On vient de raccrocher avec Vincent Gerlet, le président des Relais Desserts International, et Pierre Hermé, que je ne présente plus, meilleur pâtissier du monde, combien de fois on ne sait même plus, qui était en vacances sur la côte amalfitaine et qui va sûrement goûter des bons sorbets au citron. Eh bien, je me suis rapproché de l'Hexagone et j'ai passé un coup de fil ce matin à Maxime Frédéric. Bonjour Maxime.
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1: Comment ça va Maxime Frédéric?
21: Bah, très bien, vous?
1: Bah pas mal. Maxime Frédéric, à ceux qui ne vous connaissent pas, c'est un tort d'ailleurs,

0: Vous êtes le chef pâtissier du restaurant Cheval Blanc à Paris. Et puis également, vous avez ouvert une boutique, j'irais même presque deux boutiques, dans le 17e, dans le quartier des Batignolles, à l'enseigne Plein Cœur. Ça, c'est pas courant. Je vous ai appelé, Maxime, parce que après avoir fait de grandes maisons, alors je vous fais pas la suite, mais vous avez marqué de votre empreinte, en tout cas le Georges V, à une époque, restaurant avec le restaurant 3 étoiles. Vous avez maintenant la responsabilité de la pâtisserie d'un restaurant encore 3 étoiles, et on salue Arnaud Donquel, le chef. Toujours est-il que cette pâtisserie de restaurant, elle est très différente des pâtissiers boutiques qu'on avait en début d'émission, notamment Pierre Hermé. Et vous avez un pied dans chaque maintenant. Vous avez la boutique et le resto. J'aimerais savoir comment est-ce que d'ailleurs on arrive à passer de l'un à l'autre, parce que c'est pas tout à fait le même travail.
1: Bah c'est oui, ça n'a rien à voir d'ailleurs, mais c'est très complémentaire. En gros, le Cheval Blanc et l'hôtellerie, c'était mon rêve quand j'étais adolescent.
0: Ouais,
1: je rêvais d'être chef pâtissier d'un palace.
0: Mm-hmm.
1: Et mes premiers amours, bah c'est la boulangerie pâtisserie de village, de quartier.
0: Bah oui.
1: Du coup, voilà, maintenant j'ai rassemblé tout l'ensemble de mes passions.
0: Et vous avez toujours pas fait votre choix. Ça vous plaît autant des deux côtés.
1: Non, exactement. C'est très complémentaire.
0: Alors, ce matin, vous l'avez compris, Maxime, on parle de glace, hein, évidemment à cause du réchauffement climatique, notamment, mais aussi l'été, hein, ce qui est assez normal.
1: Bien sûr.
0: Et j'ai vu votre belle collection de glace que vous proposez justement chez Plein Cœur, et je me suis posé la question de savoir comment est-ce que dans la vie d'un pâtissier très complet comme vous l'êtes. Comment naît l'envie de faire des glaces à un moment donné? Comment ça vient? Est-ce que c'est les souvenirs d'enfance?
1: Alors moi, bizarrement, quand j'étais enfant, j'aimais pas les glaces.
0: Ah ouais?
1: C'était le calvaire pour. Exactement. Je disais à ma grand-mère, je préférais qu'elle soit chaude et elle me préparait un petit lait au lait ou une mousse au chocolat. Mais mes cousins, eux, se battaient pour aller chercher un esquimau dans le congélateur.
0: Ah bah voilà.
1: Mais moi, ça m'attirait pas. Et j'ai découvert la glace par la restauration,
0: ouais.
1: Forcément parce que dans un dessert à l'assiette, c'était un composant qui est quasiment, enfin, essentiel dans
0: bah
1: le
0: oui,
1: dessert.
0: Ça apporte du contraste, quoi, hein, souvent.
1: Ça apporte du contraste, c'est plus léger, c'est frais pour un fin de repas, ça aide.
0: Ouais.
1: Et donc je suis rentré par l'amour de la glace par la restauration, et c'est vrai qu'aujourd'hui avec Arnaud Donquel, on parle de sauce, et dans nos desserts de plénitude. La sauce un peu glacée, c'est une glace. Parce que de base, un sorbet, bah, c'est juste un coulis de fruits. Et ensuite, qu'on vient turbiner, foisonner. Et en fait, c'est un peu une sauce glacée. Donc, on l'a apprécié de cette manière-là pour plénitude. Mais on a aussi l'ensemble de nos restaurants dans l'hôtel. On a quatre restaurants. Donc, on fait de la glace tous les jours, été comme hiver.
0: Ah ouais,
1: et pour la boutique Plein Cœur, et bah, c'était le dernier maillon qui nous manquait dans notre belle maison. On a la boulangerie, la viennoiserie, la pâtisserie, on a le chocolat, on a les cafés, toute la partie barista, et il nous manquait justement cette partie glace. Et voilà, on a fait des petites coupes glacées, un peu comme des mini-desserts,
0: et
1: qui sont hyper sympas, hyper frais, et vu que l'été, on a la chance d'avoir une belle terrasse, et on peut en profiter, et c'est le moment idéal.
0: Alors, c'est vrai que lorsqu'on travaille dans un restaurant triplement étoilé au guide Michelin, on imagine que tout est fait maison. Il y a une telle exigence qu'on peut ne confier à personne à l'extérieur le soin de faire le moindre détail. Et la glace fait partie évidemment des pétales de cette belle fleur. Mais vous avez peut-être un avantage, peut-être pas pour le sorbet, mais pour la crème glacée, c'est que vous êtes normand, vous êtes un originaire de la Manche, des grands-parents producteurs laitiers, donc quelque part, ce monde du lait et de la crème, c'est un peu dans vos gènes. Et la glace en est une belle expression.
1: Exactement. C'est exactement ça. Je dis que c'est du lait qui coule dans mes veines parce que j'ai été bercé avec ça.
0: Ouais.
1: Et aujourd'hui, j'ai la chance de travailler avec Corinne et Christophe qui sont des personnes qui font partie de mon intimité, mais qui sont des producteurs de lait en Normandie à côté de Rouen et avec qui je collabore sur l'ensemble des restaurants.
0: Ouais.
1: Et forcément, nos glaces sont composées avec leur magnifique lait, la crème, évidemment, mais il y a un vrai sourcing et c'est ça aussi que m'apporte aujourd'hui la restauration. Et toute mon éducation et mon enfance en Normandie, c'est ce rapport entre l'agriculture et nos produits que
0: Bien
1: l'on
0: sûr.
1: fabrique au quotidien. Et donc, il y a du sens humain dans chacune de nos recettes. Et c'est vrai que quand on fait une glace à la noisette, une crème glacée noisette, bah vous avez le lait de la ferme de Corinne et Christophe, les noisettes de Laurent et Yannick, qui sont pareil comme ma deuxième famille dans le Lot-et-Garonne.
0: Ah bah
1: Voilà,
0: oui,
1: donc il y
0: des
1: a tout
0: belles.
1: ce petit mariage heureux
0: Il faut rappeler que la
1: qui est
0: noisette dans
1: personnel.
0: Lot-et-Garonne, c'est presque aussi important que les pruneaux, hein. Je veux dire,
1: Ouais,
0: c'est. Ah
1: c'est vrai.
0: oui, il y a une belle production de
1: C'est
0: noisettes,
1: vrai,
0: bien
1: bien sûr.
0: sûr.
1: Voilà, donc on a tout ce sourcing, ce circuit court autour de nous.
0: Ouais.
1: Ça paraît simple de le dire, mais c'est vraiment une quête. Et c'est vrai que quand on est à Paris, c'est encore un peu plus difficile parce que la facilité, c'est de se servir à Rungis et nous, on ne tombe pas là-dedans. On fait,
0: Vous
1: voilà,
0: allez chez le producteur. Ouais, vous avez vraiment ce
1: ouais, et puis.
0: sourcing à la source.
1: Voilà, bah je vois sur vos réseaux sociaux, vous faites le marché, vous faites tout ça. Moi, je vous suis, je suis votre plus grand fan,
0: C'est
1: je pense.
0: gentil, Maxime.
1: Et je vois cet attachement à la terre, à
0: Bien
1: la
0: sûr.
1: ruralité. Et c'est vrai que d'amener ça à Paris, et bah ça a du sens. Et c'est vrai que pour un agriculteur, Paris, c'est pas la France. Et réussir à avoir ce lait qui vient en direct, de ma Normandie natale, bah
0: Eh
1: ça, voilà,
0: ouais. Et puis en plus,
1: c'est un sentiment, incroyable.
0: vous êtes capable de le goûter brut, hein, presque aux sorties du pied de la vache et de savoir si
1: Bien
0: c'est du bon
1: sûr,
0: lait ou pas du bon lait. Oui,
1: bien
0: mais
1: sûr, bien
0: ça s'est
1: sûr.
0: perdu, ça, aujourd'hui, hein, le quart de lait avec lequel on allait chercher directement à la ferme,
1: Bien
0: quart
1: sûr.
0: de lait en
1: Bah, j'ai fait
0: aluminium.
1: les premiers gâteaux, je les ai faits avec ma grand-mère. On allait après la traite chercher le lait dans le tank et on a fait le riz au lait comme ça pendant des années. Et de retrouver ça, du coup, je l'avais perdu quand je suis arrivé à Paris, malheureusement,
0: Ouais.
1: et je le retrouve aujourd'hui. Voilà, avec toutes les belles personnes avec lesquelles on travaille. Et donc, ça donne du sens à nos glaces.
0: Ah,
1: Ça donne du
0: j'espère.
1: sens à nos glaces. Et quand on fait un sorbet, eh ben, on va chercher les meilleurs abricots chez Yannick Colombier. On va chercher les meilleures framboises chez Philippe Séby. Vous voyez, c'est tout ce charme-là qui est aussi dans la belle recette de nos glaces et sorbets.
0: Alors, je vous pose la question, est-ce que vous arrivez à avoir un sourcing qui est en tout cas similaire ou du moins comparable pour un restaurant 3 étoiles dont on sait que les prix sont pas les mêmes, les prix de vente, que dans vos boulangeries, pâtisseries plein cœur? Est-ce que vous arrivez quand même à avoir des produits en commun?
1: Bien sûr, bah c'est les mêmes fournisseurs.
0: Ah
1: Hein, on prend des bonnes. Bah, les framboises, elles sont bonnes, quoi. On va pas choisir
0: ouais. Non
1: des moins
0: mais,
1: bonnes framboises dans
0: ah
1: une
0: bah.
1: boulangerie
0: Écoutez,
1: ou
0: excusez-moi,
1: le
0: mais
1: cacao.
0: vous savez que nombre de vos confrères, d'ailleurs, sans que ce soit terriblement mauvais, et même c'est même plutôt bon, peuvent aller chercher des purées de fruits qui sont proposées par certaines marques dont c'est la spécialité. Non, vous êtes fidèle à vos producteurs de fruits et vous faites tout de A à Z, que ce soit dans le restaurant 3 étoiles ou dans vos boulangeries-pâtisseries.
1: Bien sûr. On est des artisans et puis moi vous avez bien compris, je suis passionné de tout ça et c'est
0: Ouais.
1: des belles valeurs. On a la chance d'avoir les œufs de la ferme de ma grande sœur qui sont livrés tous les mardis. Donc on fait voilà, on casse nos œufs tous les matins pour faire nos recettes. On ouvre les beaux seaux de lait de Corinne et Christophe. On prend les belles noisettes de chez Yannick et Laurent, les framboises, les fruits. Dès qu'on a les fraises des bois de Louise Anaïs. Enfin bien sûr, on fait pas de compromis avec ça. Et chez Plein Cœur, on a la chance d'être aussi agriculteur. Parce qu'on est quatre fondateurs et dedans il y a Casey. Et Casey, elle est bolivienne et on a la chance d'avoir le cacao et le café qu'elle cultive en Bolivie.
0: Ah,
1: Voilà.
0: d'accord.
1: Donc même quand vous venez prendre un simple cappuccino dans nos maisons, et ben vous avez le café de Casey et le lait de Corinne et Christophe.
0: Ah, dites-moi que vous faites
1: Voilà.
0: un café glacé, je vous en supplie, parce que là, moi,
1: Bien
0: je me
1: sûr.
0: déplace, hein, même à genoux, hein.
1: Bien sûr, bien sûr.
0: Bien
1: Bien
0: sûr
1: sûr.
0: qu'elle a insisté pour que le café rentre dans les compositions des glaces. Quels sont, pour nous donner envie, comme ça, au débotté, les quelques parfums de cet été qu'on pourra trouver chez vous, dans votre boulangerie-pâtisserie?
1: Alors nous, on fait des parfums pour la boulangerie. On fait des parfums très simples
0: Ouais, bah ouais.
1: parce que c'est une boulangerie
0: De quartier, un peu,
1: de
0: Batignolles, quoi.
1: quartier. Ouais, c'est le petit village des Batignolles. Il y a beaucoup d'enfants, donc on fait bah évidemment une bonne glace au chocolat
0: Ah.
1: avec le cacao de Casey, du coup dont je vous parlais,
0: Ouais.
1: qui est fondatrice de Plein Cœur. On a forcément la noisette parce que ça
0: Ah, moi, c'est ma
1: c'est
0: passion, hein.
1: l'été à moi. Voilà.
0: Alors là, moi, mais une noisette pralinée, on est d'accord, noisette caramélisée.
1: Et alors on a la noisette qui est dans la glace, qui est infusée, et à
0: Ouais.
1: côté on sert le praliné à la noisette.
0: Ah, pas
1: Donc on a un
0: mal.
1: peu ce goût de Paris-Brest.
0: Ah oui,
1: Voilà.
0: d'accord. Deux couches, quoi. Deux
1: Voilà.
0: couches de plaisir. Deux
1: Voilà.
0: couches de noisettes. C'est bien
1: Donc ça
0: ça.
1: c'est pour les goûts simples. On
0: Vanille quand
1: a
0: même
1: voilà une
0: aussi?
1: collection de sorbets, bien sûr la vanille.
0: Ouais.
1: On a une glace au café, évidemment un peu cappuccino ou latte, si on
0: D'accord.
1: peut parler de ça. On a une
0: D'accord.
1: glace au matcha, parce que le matcha c'est aussi sourcé très précisément avec parce que j'ai la chance à Cheval Blanc d'avoir Akuba,
0: Eh
1: donc c'est
0: oui, bien
1: notre restaurant
0: sûr.
1: japonais. Donc j'ai la chance d'avoir un matcha d'exception que j'utilise aussi pour les glaces dans la maison plein cœur.
0: Autrement dit,
1: Voilà, donc on a.
0: vous arrivez aujourd'hui à trouver le goût de l'enfance que vous n'aviez pas étant enfant, quoi. C'est-à-dire que
1: Exactement, le
0: vous tombez en
1: plaisir.
0: enfance, vous retombez pas, vous tombez.
1: Voilà, et on fait surtout des petites coupes glacées. Ça me plaît vraiment parce qu'on met pas juste un pot avec deux boules de glace. On fait un mini dessert avec typiquement si on parle de noisettes, on a une boule de glace à la noisette dans le fond. On va mettre du praliné croustillant, des noisettes caramélisées. Ensuite, on va pocher la glace à la fleur de lait à la vanille. On va mettre
0: Ouais.
1: un grand cœur de praliné coulant et on va mettre un petit ourson praliné par-dessus.
0: Ah bah
1: Et donc en
0: voilà.
1: fait c'est
0: C'est un
1: un mini
0: dessert complet
1: dessert
0: en
1: quoi.
0: fait, oui.
1: Exactement.
0: Vous recomposez pour les passants du 17e arrondissement un peu de ce que l'on trouverait à la table d'Arnaud Donquel au Cheval Blanc Paris.
1: Voilà. On
0: Ah,
1: va. C'est pas
0: voilà.
1: jusque-là, mais en tout cas
0: Bah.
1: c'est complémentaire.
0: Voilà, en
1: Voilà.
0: tout
1: Il y a de
0: cas, voilà.
1: l'amour.
0: C'est quand même une belle expérience. Merci beaucoup, Maxime Frédéric, d'avoir été avec
1: Merci à
0: nous ce
1: vous.
0: matin. Vous m'avez
1: Merci,
0: donné
1: c'est un plaisir.
0: sacrément envie, là. La glace à la noisette, ça va me travailler jusqu'à la fin de l'émission. Et on va se tourner vers un autre artisan qui, lui, a choisi les matières grasses végétales. Très intéressant aussi.
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0: Ce matin, mes amis, l'émission est truffée de grands pâtissiers devenus par la force des choses et par la force du réchauffement climatique, peut-être un peu déglaciés. Eh oui, oui, la glace a le vent en poupe, hein, un vent frais, hein, vaut mieux, hein, sinon elles font trop vite. Ce matin, j'ai passé un coup de fil à un autre pâtissier glacier, mais lui, il est déjà un peu glacier dans son ADN, vous allez comprendre immédiatement.
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0: Bonjour Jean-Thomas Schneider.
12: Bonjour Vincent, comment allez-vous?
0: Oh bah formidable. J'aime bien vous parler parce que on se connaît depuis un moment, depuis presque je vous ai remis le titre de la Coupe du monde de pâtisserie presque entre les mains en 2017. Jean-Thomas, vous avez un pédigré à peu près long comme le bras et il faut avoir les bras longs hein chez vous. Champion du monde, donc je le disais à l'instant au CIRA de la Coupe du monde de pâtisserie à Lyon dans l'équipe de France avec Étienne Leroy notamment en 2017. Le chef pâtissier de chez Le Nôtre. Vous avez été champion du monde de glacerie, c'est-à-dire des glaces, à Rimini en 2018, un an plus tard. Et un an plus tard, vous remportez le diplôme de meilleur ouvrier de France glacier. Bah, dis donc, vous avez eu 3 ans de folie, là, quand même, là. Hein.
12: Oui, tout à fait. Tout à fait, mais c'est un plaisir de faire ces concours. C'est des concours où on rencontre plein de monde et puis ça nous permet aussi de se dépasser. Donc un vrai plaisir aussi, même si c'est très très dur.
0: Alors vous êtes alsacien de naissance, bah comme Pierre Hermé qu'on a eu tout à l'heure dans l'émission, et installé en Île-de-France, maison Astéria. Vous avez une particularité, Jean-Thomas Schneider. Vous allez m'expliquer à quel moment c'est venu dans votre parcours. Vous faites aujourd'hui une pâtisserie et donc des glaces, hein, c'est l'objet de cette émission, je dirais uniquement avec des matières grasses végétales et sans gluten. C'est à quel moment c'est arrivé pour vous ça, ce virage?
12: Alors ce qui est un petit peu amusant, et je vais essayer de faire court, c'est que moi ça fait un peu plus de 12 ans que je suis à mon compte, j'interviens en France et à l'étranger comme consultant, formateur.
0: Oui, et notamment en fait, pour les vergers de Boiron, qu'on connaît bien.
12: À l'époque, oui, pour les vergers Boiron, mais j'ai fini ma mission.
0: D'accord.
12: Mais en fait, le fait est, je suis plus sur des projets sur l'Asie, sur les États-Unis.
0: D'accord.
12: Mais par contre, alors l'histoire elle est assez originale, c'est que beaucoup de personnes voulaient goûter mes pâtisseries, me demander quand j'allais m'installer. Moi, je regardais un peu tout ce qui se passe dans le monde. J'avais un regard un petit peu pas critique, mais très très observateur. Mm-hmm. Et je me suis dit, ok, si je monte ma pâtisserie, c'est un petit peu sont l'air du temps, donc j'ai voulu que tout soit végétal, il n'y a rien d'origine animale, pas d'œufs, pas de lait, pas de crème, pas de gélatine de porc. Je voulais que tout soit sans gluten, tout soit allégé aussi, donc j'utilise des fibres pour baisser en sucre, j'utilise de l'huile de colza pour remplacer le beurre qui est très riche en oméga 3. Ouais. Et il y a ce côté clean label, donc on n'a pas de mauvais additifs. Voilà, on a toute une charte qui est écrite noir sur blanc sur notre site. Et donc,
0: attendez, je vous pose tout de suite la question. Est-ce que c'est par goût, c'est-à-dire le côté gustatif, est-ce que c'est par philosophie ou est-ce que c'est par marketing, par volonté de vendre à une population qui ne mange pas de matière grasse animale?
12: Non, en fait, c'est tout simplement pour faire revivre des souvenirs d'enfance. On parlait de l'Alsace. Mon père est chef de cuisine à la retraite. Mm-hmm. J'ai connu des belles tablées où on mangeait des tartes flambées, on avait des bake-offs, on avait des salades l'été, des barbecues, on mangeait de tout. Tout le monde mangeait. Mais étant donné que, donc il y avait vraiment ce côté festif, fédérateur.
0: Ouais.
12: Et moi, en fait, étant donné que de nos jours, avec les gens qui font peut-être plus attention au côté écologique, à l'exploitation animale ou aux allergies, moi j'ai voulu regrouper tout le monde, que ce soit des gens qui ont des préférences ou pas, tout le monde autour d'un dessert, c'est pour ça que j'ai fait ça.
0: Œcuménique dans votre pâtisserie et votre glacerie, c'est-à-dire avoir toutes les obédiences.
12: voilà, j'ai envie de dire ça, c'est l'obédience de la gourmandise, simplement.
0: Alors, vous êtes, contrairement aux trois autres personnages de cette émission qu'on a eu dans l'émission, vous avez un ADN de glacier fort, au départ.
12: Alors, ce qui est amusant, c'est que oui et non, parce que je me suis d'abord intéressé, j'ai été formé en pâtisserie, en chocolaterie. Et en fait, comme je m'amuse souvent à le dire, qu'est-ce que c'est la glacerie? C'est de la pâtisserie congelée. Donc, on sait faire des mousses en pâtisserie. Faut savoir faire des mousses qui soient aussi tendres, un petit peu onctueuses en version en glacée, comme pour les glaçages, les crémeux. Voilà, retrouver cette même gourmandise qu'on retrouve dans la pâtisserie, mais dans la glace. Et le tout est bien sûr agrémenté de sorbet et de glace, ce qu'on n'a pas en pâtisserie classique.
0: Voilà. Alors, laissons de côté les sorbets, parce que moi, ce qui m'intéresse, juste avant vous, on avait Maxime Frédéric, le chef pâtissier du Cheval Blanc Paris, et lui, il est normand, et il est normand de la Manche, et en plus, sa sœur produit encore du lait que produisaient déjà ses grands-parents. Donc, vous n'avez pas du tout les mêmes visions sur la matière grasse. Vous, cette matière grasse qui est essentielle dans la crème glacée, dans la glace et la crème glacée, vous remplacez le lait, la crème, le beurre éventuellement, par quoi alors?
12: Alors, je vais vous répondre, mais juste faire une petite parenthèse. Ce que vous avez dit, c'est hyper puissant par rapport à Maxime. Faire des glaces avec du lait de ferme et ou bien de la crème. Moi, je dis oui, et il faut foncer. Par contre, ou des œufs de ferme, ou des vraiment
0: bien
12: des produits
0: sûr,
12: de qualité.
0: Ça sert produit des œufs de ferme.
12: Prendre... voilà. Alors, par contre, je critique pas ceux qui prennent de la crème UHT, du lait UHT, parce que parfois on peut pas. Mm-hmm. Mais moi, j'ai voulu trouver mon propre univers, et donc c'est parfois ça. Je remplace. Bah, par exemple, j'ai un lait de riz qui vient directement du Japon, un lait de riz fermenté. D'accord. Donc on connaît les avantages des produits D'accord. fermentés. D'accord. Ou bien, parfois, tout simplement de l'eau. Alors, pour les matières grasses, comme je l'ai dit, l'huile de colza, riche en oméga 3, qui a un bon profil oméga 3, oméga 6. D'accord. Ou bien, tout simplement aussi, du beurre de cacao, qui est une matière grasse noble.
0: Ah, oui.
12: Ou bien, troisième partie, bah, tout simplement, la matière grasse qu'on trouve de manière native dans les ingrédients. Par exemple, dans la pistache, dans la noisette, ah bah oui. ou de la noix de coco.
0: Donc, les huiles des oléagineux, en quelque sorte, des produits, des fruits à coque. D'accord. Alors, de la même façon, une glace, c'est de la matière grasse, ça va être un arôme ou un fruit, par exemple, mais il y a aussi ce qu'on appelle la matière sèche. Bon, je fais simple, mais globalement, dans oui. les crèmes glacées, généralement, on rajoute, par exemple, de la poudre de lait. Comment est-ce que vous allez apporter, vous, cette matière sèche qui est un peu le corps de la glace ou de la crème glacée?
12: Alors, pour répondre à ça, il faut d'abord se dire qu'est-ce que c'est de la poudre de lait. La poudre de lait, il y a du lactose, il y a des protéines laitières. Oui, la protéine, tout à fait. En fait, on peut pas, et ça serait trop beau en pâtisserie quand on veut faire du sans gluten ou du sans sucre ou autre, on peut pas remplacer un produit par un autre. C'est moi, l'un des produits que j'utilise souvent, c'est la fibre de chicorée, qui est une poudre blanche, qui sucre très peu, qui est, ouais. j'ai envie de dire, qui n'a pas de goût, qui est une extraction de la chicorée, ouais. et qui permet de désucrer. Mais ensuite, c'est un équilibre, c'est presque, parfois on me dit que je suis un alchimiste, voilà, j'ai toujours pris ça pour un compliment. Ouais. On travaille avec différents sucres, on travaille aussi avec la matière sèche qu'il y a dans les ingrédients, mmh. et c'est un équilibrage et aussi le process qui est aussi intéressant et important. Je peux pas trop en dire parce qu'il y a aussi le
0: sinon
12: c'est
0: un peu comme Cooper Fee, sinon voilà. bien sûr mais ce que je veux dire c'est que
12: moi, oui.
0: Quand vous parlez de chicorée, de poudre de chicorée, évidemment vous partez pas de la matière brute, hein, ni de la racine, ni de la feuille. Vous avez affaire à des poudres qui sont produites par des marques de texturants naturels. Enfin, je ne sais pas sous quelle forme ça peut être considéré. Parce que vous faites votre marché comment quand vous cherchez de la matière sèche?
12: En fait, je fais mon marché comme n'importe quel pâtissier. Un pâtissier, il va se faire livrer, par exemple, du sucre en poudre. D'accord, il va peut-être se faire livrer des gélifiants comme l'agar-agar, qui est une extraction d'algues,
0: ou qu'on
12: prend l'huile de colza. Voilà, tout à fait. La pectine, c'est une extraction donc des citrus ou autres. Tout dépend
0: l'origine.
12: Et donc, par exemple, voilà, tous ces, il y a aussi des fabricants qui fabriquent qui font des extraction de fibres. Alors les fibres, il y en a beaucoup. Il y a des fibres qui permettent de remplacer le sucre ou la matière grasse. Comme moi, j'utilise la fibre de bambou, la fibre de chicorée, et aussi la fibre de citrus ou la fibre de cosse de psyllium. Voilà. Donc toujours des origines végétales, des origines identifiées. Voilà, c'est des extractions comme on peut extraire. J'ai envie de dire le sucre de la betterave ou bien le chocolat des cabosses. Ouais. Voilà, il y a des différentes transformations qui sont plus ou moins complexes, mais qui nous permettent de créer une pâtisserie un petit peu plus moderne mais différente, voilà, et qui me correspond.
0: Est-ce que c'est un phénomène de mode ou une lame de fond, le végétal dans la glace? Parce que là, j'entends parler d'une de vos consoeurs qui a ouvert une officine qui s'appelle la Créma, rive gauche à Paris, Robertin, je crois elle s'appelle, qui elle aussi utilise uniquement des matières grasses végétales et des produits végétaux. Est-ce que les enfants qui goûtent aujourd'hui ces glaces végétales, ça sera leur glace d'enfance demain, et donc il y aura plus de différence avec les glaces au lait animal.
12: Alors, c'est un débat, on est beaucoup dans les débats en France. Moi, j'ai une vision, c'est le goût. Faut que ça soit bon. Ouais. On a un ami en commun qui était venu dans mon laboratoire, il a goûté, il était stupéfié. Mm-hmm. Moi, que ce soit végétal ou pas, sur ça, ce que fait Maxime Frédéric, j'ai pas goûté ces glaces, je suis persuadé qu'elles sont bonnes, parce qu'on a déjà des bons ingrédients, il y en a un bon professionnel. Donc, je dis ok. Le but, c'est pas végétal ou pas végétal, c'est que ce soit bon. Et je reprends une phrase, je vais la transformer de Paul Bocuse qui disait, il y a qu'une seule cuisine, celle qui est bonne. Ben, ouais. Pareil pour les glaces ou la pâtisserie. Ouais. Végétal ou pas, sans additifs ou pas, est-ce que c'est bon ou pas? Est-ce que c'est sain ou pas? Là après, marketing ou pas? C'est un autre débat, mais déjà, faut que ça soit bon parce que c'est du plaisir, c'est notre ADN de bien manger, de bien boire, sucré, salé.
0: Voilà. Merci beaucoup, Jean-Thomas Schneider, d'être venu nous raconter vos glaces végétales. Ce que je peux dire, c'est que vous participez à refroidir la population en temps de canicule, ce qui est déjà bien. Et en plus, grâce au choix de vos ingrédients, vous ne participez pas au réchauffement de la planète. Donc, c'est le double effet, hein. Ça, c'est le double effet Schneider. Voilà. Merci les amis. Cette émission touche à sa fin et j'espère que vous l'avez dégusté avec plaisir, comme une bonne glace. Maintenant, direction les infos de 11h et ensuite, vous retrouvez Jean-Marie Bordry et son choc des idées. Quand je dis choc, c'est pas chocolat, hein, c'est le choc tout court. Bon dimanche à tous à l'écoute de nos programmes. Avec une bonne glace à la main, c'est mieux encore.
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0: Tout de suite les informations.
26: Bonjour à tous. C'est 14% de plus qu'en 2025. 301 décès par noyade ont été recensés depuis le 19 juin, annoncé ce matin la ministre des Sports. Un nouveau bilan alors que la saison estivale n'est pas encore terminée. Des chiffres qui peuvent s'expliquer aussi par les nombreuses vagues de canicule que nous avons connues ces dernières semaines. Beaucoup de personnes ont cherché de la fraîcheur, bien sûr. La rentrée avant la présidentielle l'année prochaine, les politiques sont de retour en cette fin août. Jean-Luc Mélenchon déjà prononce aujourd'hui un discours pour clôturer les universités d'été de la France insoumise dans la Drôme. Édouard Philippe est à la Réunion après deux jours à Mayotte et Raphaël Glucksmann, lui, est attendu aux 20h de TF1 ce soir. L'eurodéputé Place Publique devrait officialiser sa candidature pour l'élection de l'année prochaine. Et demain, Emmanuel Macron réunira les membres du gouvernement à l'Élysée pour un conseil des ministres de rentrée. Une réunion qui intervient après un été marqué par plusieurs épisodes de canicule et des incendies historiques. Il sera sûrement aussi question d'un autre sujet très sensible, le budget 2027, bien sûr, qui doit être examiné par le Parlement à l'automne. Emmanuel Macron, qui va recevoir aujourd'hui le prince héritier saoudien Mohamed Ben Salman, est en déplacement à Paris pour 2 jours. Les deux dirigeants doivent notamment échanger sur la situation au Moyen-Orient. Ce déplacement débutera par la cérémonie de clôture de l'eSport World Cup, compétition de jeux vidéo organisée pour la première fois hors d'Arabie Saoudite. Volodymyr Zelensky ne veut pas d'élection en pleine guerre. Ce serait un tsunami qui fracturerait l'Ukraine pour le président, qui répond à l'appel lancé par l'ancien ministre de la Défense qui vient d'être limogé. Il souhaite restaurer le processus démocratique. Prudence sur les routes aujourd'hui, les vacances ne sont pas terminées, alors on attend encore un peu de monde sur les principaux axes. Bison futéiste, le drapeau orange dans le sens des retours partout en France. Et puis c'est l'un des événements de la fin de journée, la grande finale de l'Euro de Cécifoot. L'équipe de France va défendre son titre à Strasbourg, ce sera contre l'Angleterre. Voilà pour l'essentiel de l'actualité, très belle fin de matinée.
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6: Soyez tous les bienvenus dans votre rendez-vous du dimanche. Nous sommes ravis de vous accompagner jusqu'à midi, comme est notre habitude, en compagnie de nos invités qui portent une voix libre, forte et n'ont pas peur de déranger avec leurs idées. Je suis toujours accompagné de Stéphane Simon,
7: bonjour à tous.
6: Et d'Arthur de Vatrigan, bonjour Arthur.
7: Bonjour.
6: Directeur du magazine L'Incorrect, en ce moment dans vos kiosques avec ce numéro audiovisuel. J'accuse par Charles Laloncle, ce député qui tente de remettre au pas et au régime l'audiovisuel public. Aujourd'hui, nous allons parler avec notre invité d'un sujet hautement polémique, hautement politique et clairement qui dérange. Nous allons parler des gauches antisémites. Nous allons parler de l'antisémitisme de gauche. Alors, avant cela, un préambule. Il ne s'agit pas ici d'invisibiliser ou de passer sous silence l'antisémitisme de droite, d'extrême droite, qui a été sanglant, qui a frappé, qui est extrêmement documenté. Mais nous allons parler de celui qu'on connaît beaucoup moins, l'antisémitisme de gauche, avec l'un de ses spécialistes, notamment Stéphane Courtois, est notre invité. Bonjour.
7: Bonjour.
6: Soyez le bienvenu sur Sud Radio. Vous êtes l'auteur de nombreux ouvrages, notamment le mondialement célèbre Livre noir du communisme. Vous êtes aussi l'auteur de cet autre ouvrage, Lénine, l'inventeur du totalitarisme. C'est publié chez Perrin, mais si nous vous recevons aujourd'hui, c'est pour parler de cette étude que vous avez menée avec l'historien Jean-Louis Panet pour la Fondation pour l'innovation politique, Fondapol. Cette étude sur les gauches antisémites, comment le basculement antisémite de l'extrême gauche a eu des conséquences. Étude que vous avez dévorée, Stéphane.
7: Absolument, mais d'abord je voudrais rappeler que Stéphane Courtois est un directeur de recherche honoraire au CNRS, ce n'est pas rien, membre du conseil scientifique et d'évaluation donc de la Fondapol. Vous avez milité chez les maoïstes pendant longtemps, vous avez voté quelques fois communiste avant de prendre vos distances, et en 1997, vous publiez ce livre noir du communisme dont vous êtes le coordinateur, le préfacier, dans lequel vous avez le fait de gloire d'avoir rappelé que le communisme est peut-être tenu responsable de la mort de près de de 100 millions d'êtres humains. Et évidemment, à l'époque, ce livre noir du communisme avait fait beaucoup couler d'encre. Vous êtes par ailleurs chevalier de la Légion d'honneur, récompensé de plusieurs prix, dont celui de l'Académie des sciences morales et politiques. Et vous avez écrit ou contribué à une quarantaine d'ouvrages, ce qui fait ce qu'on appelle une œuvre. Et là, vous nous venez donc à travers cette étude pour parler des dérives antisémites d'une certaine gauche que l'on a pu voir à l'œuvre récemment. La rédaction de ce texte a été achevée plusieurs semaines avant le début de la campagne de nos dernières élections municipales, avant que Jean-Luc Mélenchon ne radicalise son discours à connotation antisémite et ne se laisse aller dans les petits jeux de mots sur Epstein, Frankenstein, sur Glucksmann, etc. Et là, vous dites, il n'y avait rien d'étonnant à tout cela quand on suit l'actualité de LFI. Si on vous suit bien, l'antisémitisme de LFI n'est pas un accident, mais un parcours balisé, volontaire, une stratégie politique préétablie.
8: Oui, alors, d'abord une petite rectification, je m'en excuse, mais qui me fait rire, parce que je n'ai jamais été décoré de la Légion d'honneur, mais effectivement...
7: C'est ce qu'on trouve sur vous. Hein.
8: Vous avez tout à fait raison, et c'est même, pour ne rien vous cacher, un de mes petits-fils de 11 ans qui étant allé farfouiller sur mon ordinateur et sur Internet, est revenu triomphalement en disant « Bon papa, je savais pas, tu nous as caché que tu avais la Légion d'honneur. » J'étais les bras ballants, je lui ai dit « Mais non, tu blagues ?» Il me dit « Mais viens voir !» Ouais. Et ils avaient même donné une référence au journal officiel, qu'on est allé vérifier, qui évidemment est fausse.
6: Vous avez plus de chances de l'avoir un jour que la médaille de l'ordre de Lénine, c'est clair.
8: Je suis pas très médaille. Pour revenir à notre propos quand même, effectivement, la dérive que l'on est bien obligé de constater depuis maintenant des années, et surtout depuis le 7 octobre 2023, l'attaque du Hamas contre Israël, le 7 octobre 2023, on voit bien qu'il y a à l'extrême gauche une radicalisation et que une radicalisation tout à fait étonnante puisque c'est un véritable pogrom qui a eu lieu.
6: Plus de 1300 morts.
8: Et que d'un seul coup, on le transforme en un acte de résistance extraordinaire, hein, et qu'il faut soutenir à tout prix, inconditionnellement. Bon. Alors ça, moi, en tant que ancien maoïste, à une époque dans les années 68, 69, 70, 71, où je tenais une grande librairie maoïste en plein centre de Paris, ça m'a rappelé beaucoup, beaucoup de choses. Parce que c'était justement le moment où la résistance palestinienne passait à l'action, avec des prises d'otages, avec des attentats, etc. Et où toute l'extrême gauche française, en particulier maoïste, soutenait à fond, hein. Et donc moi je vendais dans ma librairie tout un tas de textes qui soutenaient évidemment complètement toute cette action à une époque où il est vrai on ne se rendait pas bien compte de la dimension fondamentalement antisémite de ces gens-là parce que ces gens-là se proclamaient antisionistes, mais la réalité c'était que bon
6: déjà
8: plus de juifs chez nous et ce qu'ils avaient d'ailleurs déjà fait dans beaucoup de pays en Irak, en Égypte, etc. Bon, donc voilà un petit peu le problème et tout ça a perduré avec des hauts et des bas. À certains moments, ça c'est devenu souterrain. Et puis bon, le 7 octobre, c'est devenu...
6: A tout réveillé, exactement. Et ça, pourtant, vous parliez des années 68. Vous allez nous montrer dans quelques instants, Stéphane Courtois, que d'abord, l'antisémitisme aussi à gauche, c'est une vieille histoire qui peut remonter même à Proudhon, par exemple. C'est ce qu'on verra avec vous, Stéphane Courtois, et avec Arthur de Vatrigan et Stéphane Simon. Restez avec nous. On se retrouve dans un instant sur Sud Radio.
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6: Nous sommes toujours ensemble sur Sud Radio jusqu'à midi, en ce dimanche, dans votre rendez-vous, le choc des idées, avec Stéphane Simon, Arthur de Vatrigan et notre invité Stéphane Courtois, qui publie notamment cette note sur le site de la Fondation pour l'innovation politique, cette note sur les gauches antisémites, comment le basculement antisémite de l'extrême gauche a eu des conséquences. Alors, il ne vous aura pas échappé que c'est un sujet qui est plus ou moins dans l'actualité depuis quelques mois. On essaye de refaire la genèse de ce phénomène avec Stéphane Simon.
7: Alors, l'antisémitisme en France et à gauche, c'est une vieille histoire, comme on va le voir, débuter à la naissance du socialisme, socialisme français au 19e siècle. Par exemple, avec Pierre-Joseph Proudhon, qui n'a pas écrit que « La propriété, c'est le vol », que tout le monde connaît, mais également cette phrase que je vais citer. « Le juif est l'ennemi du genre humain. Il faut renvoyer cette race en Asie ou l'exterminer. » Ça, c'est pas signé Adolf Hitler, c'est signé Pierre-Joseph Proudhon.
8: Oui, mais à une époque où, effectivement, on n'était pas encore confronté au régime totalitaire. Donc, des gens pouvaient lancer des phrases comme ça, sans imaginer que ça pourrait avoir des conséquences.
6: Oui, il y avait pourtant des persécutions un peu partout dans le monde qui visaient les juifs aussi, hein.
8: Oui, enfin bon, ça, en France, ça n'était pas.
6: C'était plus d'actualité.
8: Ça n'était plus d'actualité. C'était fini. Les juifs avaient été émancipés par la Révolution française, etc. Donc a priori, ça ne. Comme à cette époque, hein. On peut trouver aussi chez Marx tout un tas de connotations antisémites,
7: oui,
8: etc.
7: Oui, bon. À l'époque, on peut dire que le juif est assimilé à l'argent, voilà, au capital, et donc voilà. Il est honni à ce titre-là.
8: Et plus les Rothschild, s'impliquent dans la politique française en général, hein, plus évidemment ils sont stigmatisés, et ils représentent véritablement, effectivement, le veau d'or, comme on disait, hein, l'argent, et sous Napoléon III, et puis après, sous la Troisième République, hein, et encore aujourd'hui, c'est tout à fait étonnant, l'hôtel particulier qui est en face de l'Élysée,
6: oui,
8: qui porte sur son fronton RF, vous pouvez penser
6: que c'est République française.
8: C'était l'hôtel des Rothschild, c'est Rothschild frères. Bon, c'est assez drôle, mais donc.
6: Et ça a toujours favorisé tous les fantasmes complotistes et antisémites de tout acabit, et notamment anticapitalistes, donc de gauche.
8: Alors c'est vrai que à la fin du 19e siècle, les choses ont commencé à prendre une autre tournure, oui, beaucoup plus violente. L'affaire Dreyfus en est évidemment un exemple caractéristique, puisque là, bon, on se battait dans les rues, les familles explosaient, hein, sur l'affaire Dreyfus, etc. Et même à gauche, hein, puisque la gauche marxiste, hein, proprement marxiste, refusait de s'engager au niveau de l'affaire Dreyfus, en disant c'est une affaire de bourgeois, oui, c'est pas notre affaire.
7: Il faut quand même dire qu'il n'y a pas que Joseph Proudhon à l'époque.
8: Bien entendu.
7: Il y a aussi, on dit tout le temps, la France juive de Drummond, mais enfin Drummond, il a fini député socialiste en Algérie, hein.
8: Absolument, oui, bien sûr. Donc mais il y a tout un tas d'auteurs qui ont été sur cette thématique, mais bon, à l'époque, ça ne prenait pas du tout les dimensions que ça a pris par la suite, hein, c'est-à-dire cette dimension racialiste qui est quand même fondamentale, que les marxistes, et c'est une des raisons, à mon avis, pour lesquelles la gauche n'arrive pas à comprendre ce problème, les marxistes ne comprennent pas la question raciale. Pour eux, ça n'existe pas, c'est une invention. Peu importe que ce soit une invention, c'est la même chose à la limite que le communisme. Le communisme aussi est une invention idéologique. Le racialisme aussi est une invention idéologique. Mais bon, quand les gens passent à l'action, ça peut avoir des conséquences extrêmement graves.
6: Et on pourrait citer cette autre phrase de Marx, quel est le culte profane du juif? L'agiotage. Quel est son dieu profane? L'argent. Ça aussi, ça a eu des conséquences. Arthur de Vatrigan.
13: Oui, parce que l'affaire Dreyfus, passant par là, le récit officiel inscrit dans le marbre que l'antisémitisme a été majoritairement d'extrême droite. Grâce à votre étude et puis d'autres livres, on découvre que non. Quelle était la différence? Est-ce qu'il y avait une distinction entre l'antisémitisme d'extrême gauche et l'antisémitisme d'extrême droite?
8: À certains moments, ils se confondaient. On a donné dans une de nos brochures l'exemple d'un des leaders de la CGT de l'époque, une CGT qui était largement dominée par les anarchistes, hein, et qui, en 1911, d'un seul coup, passe à l'Action française et organise avec l'Action française un meeting où il fait chanter l'Internationale, donc là on est carrément à l'extrême gauche, et où il fait chanter une autre chanson qui apparaît, dont on a découvert l'existence en faisant ce travail, la Youpignole. Bon, sur l'air du Saïra. Ah, les youpins. Bon, je ne vais pas plus loin parce que sinon, vous allez avoir des problèmes avec l'ARCOM.
6: vous rappelez, ça c'est de l'histoire, qu'on a chanté au sein de l'Action française un chant appelant à pendre les juifs, d'une part.
8: Oui.
6: Et d'autre part, l'international, ce qui est quand même particulièrement exotique.
8: Mais bon, et dans le même meeting, il y avait 2000 personnes qui chantaient les deux chants, qui sont pourtant, en principe, des chants antagoniques, mais qui en réalité pas du tout.
6: Mais donc ceux qui chantaient, ils étaient de gauche ou ils étaient de droite?
8: Ils étaient censés être royalistes.
6: Donc de droite.
8: De droite, mais avec un leader venant de l'extrême gauche.
6: Qui les a poussés à changer l'international.
8: Absolument, bon. Donc ça, ce qui prouve une chose, c'est qu'il y a une porosité extraordinaire de ce thème de l'antisémitisme qui couvre tout le champ politique. Ça peut aller de l'extrême droite à l'extrême gauche, y compris en passant par le centre, bien sûr. Hein, donc voilà, c'est ça le problème. C'est la porosité et la permanence de ce thème qui, selon les moments, disparaît un petit peu en raison d'une conjoncture. Bon, par exemple, après 1945, qu'est-ce qui s'était passé? L'extermination des Juifs. Bon, plus personne n'osait trop évoquer des thèmes antisémites. Et puis qui ressurgit inévitablement à d'autres moments. En fonction de la conjoncture, alors, le 7 octobre, on est un bon exemple.
7: Alors, revenons un peu à aujourd'hui. On a vu que Rima Hassan a été placée en garde à vue dans le cadre d'une enquête pour apologie de terrorisme. Et précision, c'est une apologie de terrorisme antisioniste. Hein, c'est pas du terrorisme politique d'une autre nature. Est-ce qu'on peut dire qu'aujourd'hui, finalement, dans la gauche actuelle, le mouvement décolonial, le mouvement anti-impérialiste, les radicalismes post-marxistes, l'antipatriarcat, le post-féminisme, tout ça, finalement, a comme, je dirais, comme ennemi commun, le juif qui devient l'archétype de l'oppresseur blanc.
8: Alors, toute cette mouvance, qui est très large, qui couvre toute l'extrême gauche et une partie de la gauche, faut bien le dire, parce que une partie de la gauche est sous la pression de cette extrême gauche, évidemment. Tous ces gens-là, effectivement, se servent d'abord du thème Israël. Israël colonisateur, et puis, depuis le 7 octobre, Israël, et même bien avant, Israël génocidaire. Ça, c'est quand même le plus important. C'est le renversement du stigmate, si je puis dire, puisque bon, il y a quand même 80% de juifs en Israël. Bon,
6: dont beaucoup de descendants de réfugiés de la Shoah, de survivants de la Shoah.
8: Dont beaucoup de juifs russes qui se sont exilés parce que sous Staline, puis sous Brejnev et sous Khrouchtchev, il ne faisait pas bon être juif en Russie.
6: Oui. Important soviétique. De le préciser, parce que l'historien que vous êtes le sait et l'a documenté, mais les soviétiques, donc sous le régime communiste en URSS, ont aussi mené des politiques antisémites complètement assumées.
8: Mais bien sûr, on a maintenant, ça y est, moi j'ai enfin retrouvé l'origine de l'affaire, un rapport de novembre 1946 du fameux Souslov, qui était l'idéologue en chef du parti soviétique, à Staline, sur le thème de l'antisionisme, mais en réalité, dans le rapport, le mot juif est cité 3 ou 4 fois. Donc il n'y a pas d'ambiguïté, et d'ailleurs la suite a été très claire, ça a été une persécution des juifs, d'ailleurs Ils ont été largement sauvés. Les Juifs soviétiques ont été réellement sauvés par la mort de Staline, hein, parce qu'il était en train de préparer un gigantesque pogrom.
6: Arthur de Vatrigan.
13: Oui, on voit, il y a une résurgence, en effet, à partir du 7 octobre, ou en tout cas une libération de la parole, parler de l'expression à la mode. Mais est-ce que cette libération de la parole n'a pas été permise par un étouffement volontaire ou involontaire de l'héritage antisémite d'une partie de la gauche?
8: Ah ben bien sûr, parce que après 1945, à la libération et en 1945, la gauche était totalement dominante. Le Parti communiste était quand même, faut quand même rappeler que le Parti communiste, aux élections de novembre 46, c'est le premier parti de France. Plus de 28% des voix. Maurice Thorez a failli, à quelques voix près, être désigné par le Parlement président du Conseil.
6: Et il y avait un million de militants.
8: Et il y avait, bon, même s'ils n'étaient pas un million, mais en tout cas, un parti extraordinairement puissant et surtout extraordinairement jeune. Hein, parce que la population du Parti communiste a totalement changé entre 1939 et 1945. Hein. On a vidé le panier, on l'a re-rempli avec des jeunes sortis de la résistance qui n'avaient aucune expérience politique, mais on leur a appris en pleine période stalinienne comment il fallait penser. Tout marchait bien. Donc voilà, il faut jamais oublier ça. Or ce Parti communiste, les Juifs ne l'intéressaient pas. Il était sur une ligne de classe, hein, c'est ce que je disais tout à l'heure, les marxistes n'ont jamais compris ce qu'était la question raciale. Hein,
6: ce qui explique... Ou culturelle, ou nationale, ou d'origine, ou religieuse.
8: Ou nationale, bien sûr, même si le Parti communiste en 1945 récupérait la nation. Bon, mais donc voilà, hein, et ça se voit très bien, par exemple...
6: Donc ça voulait dire que c'était pas un sujet pour eux, les Juifs n'existaient pas en tant que tels, soit on était communiste, soit on l'était pas.
8: Absolument, et d'ailleurs il y avait plein de Juifs qui avaient adhéré au Parti communiste, mais qui d'une certaine manière ne se sentaient plus juifs. Ils étaient communistes, ça y était. Ils étaient intégrés dans la nation, etc. Bon. Ensuite, ça s'est moins bien passé parce que, effectivement, les tensions sont revenues.
6: Et les tensions vont revenir, notamment en se cristallisant sur la question israélienne. Comment l'antisémitisme est devenu ou s'est confondu petit à petit avec l'antisionisme. Où est la frontière? On va en parler avec vous, Stéphane Courtois, toujours en compagnie d'Arthur de Vatrigan et de Stéphane Simon. À tout de suite sur Sud Radio dans le choc des idées.
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0: Il y a également des puissances étrangères qui sont à l'œuvre, qui alimentent, je dirais, le calcul politique. On va certainement en parler, mais il y a un calcul politique qui est assez simple à comprendre derrière les calculs politiques de LFI. C'est en gros de faire voter les quartiers. Et pour faire voter les quartiers, eh bien, il faut avoir un ennemi commun. C'est plus facile. Donc Israël devient cet ennemi commun. Et le juif devient cet ennemi commun. Mais tout ça est attisé, je le disais, par des puissances étrangères, en particulier l'Iran, à travers ses proxys, le Hezbollah, le Hamas, les Houthis. Et je voudrais citer un rapport annuel, celui d'Europol, que vous reprenez dans votre étude. Je rappelle, l'Europol, c'est l'Agence européenne de lutte contre la criminalité organisée, qui nous disait, dès l'année 2024, Al-Qaïda et Daesh, autres puissances qui ont toujours fait de l'antisémitisme et de l'antisionisme une valeur ardente. Et Al-Qaïda et Daesh ont continuer d'exploiter les événements de Gaza tout au long de l'année 2024 dans le but d'inciter à des attaques et intensifier la violence, en particulier contre des cibles israéliennes et juives, et utilisent ce slogan « Tuez-les tous où que vous les trouviez ». C'est assez simple.
1: Oui, Stéphane Courtois.
2: Oui, alors effectivement, il y a toujours eu des puissances, puisque notre étude concerne uniquement l'antisémitisme d'extrême gauche et de gauche en France. Il y a toujours eu des puissances extérieures qui sont intervenues d'une manière ou d'une autre. Ça, par exemple, je le citais, le cas de l'URSS, hein, qui
1: l'URSS, oui,
2: qui en 1948, 49, 50 a lancé de grandes campagnes antisémites, hein, et provoquant y compris des bagarres à Paris dans des meetings entre juifs communistes et juifs non communistes qui ne supportaient plus ce qui se passait à Moscou, ce qui était en train de se passer à Moscou. Donc voilà. Mais donc ça c'est une chose. L'autre chose, c'est par rapport à ce que vous disiez. Je suis en train de chercher le fil.
0: Sur le vote des quartiers.
2: Oui, sur le vote des quartiers. Moi, on peut. Il y a différentes interprétations de Monsieur Mélenchon. Les uns vont nous dire que c'est un, les uns nous le présentent comme un grand intellectuel. Bon, je doute, etc. Moi, je connais Monsieur Mélenchon comme un éminent militant trotskiste, c'est-à-dire un militant léniniste, parce que les trotskistes, Trotsky et les trotskistes s'étaient ralliés aux thèses léninistes, hein, en particulier le fameux que faire de 1902 sur le parti de révolutionnaire professionnel, sur la dictature du prolétariat, sur le centralisme démocratique comme discipline quasi-militaire. Donc voilà, ces choses sont fondamentales, hein. Or, et sur la tactique, c'est-à-dire que au nom de la révolution et de la tentative de faire aboutir une révolution, on a le droit de faire toutes les alliances possibles et imaginables et de les renverser comme on veut. On a très bien vu comment Staline a renversé ses alliances en 1939 avant de se les faire renverser en 41, etc. Bon, donc Jean-Luc Mélenchon, c'est un pur léniniste. Il a un petit groupe autour de lui. D'ailleurs, c'est symptomatique. La France insoumise n'est pas un parti. Jean-Luc Mélenchon a fait en sorte que ça ne soit pas un parti.
1: C'est un mouvement un peu gazeux.
2: Voilà.
1: Autour d'un noyau dur.
2: Autour d'un noyau dur, bien entendu. Et d'ailleurs, régulièrement, il est pur. Hein, on l'a cité d'ailleurs dans la brochure. Hein, à certains moments,
1: il y a
2: trop de monde. Faut dégager, faut resserrer sur le noyau dur. Et pour resserrer sur le noyau dur, rien de tel que de tenir des propos radicaux. Bon, alors génocide à Gaza, c'est radical. Bon.
1: Mais juste pour préciser d'ailleurs ce qu'on disait, à aucun moment effectivement la France insoumise va dire le juif est un ennemi commun, ça n'est jamais apparu dans aucun texte. En revanche, il peut y avoir des propos où on parle de génocidaire ou alors de sioniste. Non. Est-ce que pour vous ces termes désignent directement les juifs et sont des messages codés ou pas, Stéphane Courtois?
2: Ah oui, c'est évidemment totalement codé, surtout quand la France insoumise, contrairement à ce qu'elle dit, entretient des relations avec des organisations palestiniennes considéré comme terroriste. Bon, alors je sais bien que Monsieur Bompard, comme d'habitude, affirme haut et fort, nous n'avons aucune relation. Ah ben si, justement, tiens, on en a trouvé. Bon, comment ça se fait?
1: Lesquels?
2: Ah ben, avec le FPLP, par exemple.
1: Le Front Populaire de Libération de la Palestine.
2: Le Front Populaire de Libération de la Palestine, qui participait aux opérations du 7 octobre. Hein. Donc voilà, c'est vraiment... ils se cachent derrière leurs petits doigts. Alors, la vraie question, c'est... Là, en tant qu'historien, nous, on intervient, c'est génocide. Le mot génocide a un sens précis. Il a un sens juridique qui a été établi par une convention

0: de l'ONU en 1948. Il a un sens, pour les historiens, il a un sens précis, ça correspond à des données précises. Un génocide, ce n'est pas des crimes de guerre, ce ne sont pas des crimes contre l'humanité, ce ne sont pas de vulgaires massacres, c'est tout à fait autre chose. Hein. C'est le projet d'exterminer toute une population. Alors, et c'est là que les chiffres sont un peu dramatiques pour Monsieur Mélenchon. Hein, je rappelle simplement qu'à Gaza, en 1948, au moment de la création d'Israël, il y avait 80 000 habitants. Bon, après que les Arabes aient perdu leur guerre contre Israël en 48, il y a 200 000 réfugiés qui sont venus. 280 000 habitants. Et alors, à partir de là, nous avons un terrible génocide qui aboutit à, aujourd'hui, 2 200 000 habitants.
1: Ce qui n'enlève rien aux dizaines de milliers de victimes, pas toujours combattantes en faveur du Hamas, lors de l'offensive israélienne après le 7 octobre.
0: Bien entendu. Sauf que, attention, ce qui s'est passé le 7 octobre, c'est une opération de guerre. C'est une guerre qui a été déclenchée. Et une guerre avec même un aspect génocidaire, puisque tous les Israéliens qui étaient là, ou même pas israéliens, puisqu'il y avait beaucoup de travailleurs étrangers, ont été exterminés, les femmes violées, égorgées, les enfants, etc. Bon, donc, inévitable. Alors, c'est un vrai problème. Pourquoi ? Parce que finalement, sans cette opération, les gens de Gaza vivraient tout à fait tranquillement. D'autant que Monsieur Netanyahou avait organisé le fait que Gaza était financé par le Qatar, etc. Et on voyait les valises de billets se transporter tranquillement d'un aéroport à l'autre. Bon, d'un seul coup, le Hamas fait cette opération, déclenche effectivement une riposte extrêmement violente, mais qui est une riposte de guerre. Hein, on nous dit Israël affame, Israël bombarde, etc. Mais enfin, pourquoi vous croyez que les Anglais n'ont pas cherché à affamer les Allemands pendant la Deuxième Guerre mondiale en faisant un blocus radical? Bien sûr que si. À Stalingrad a été rasé, personne n'a crié au génocide. Ce sont des actes de guerre.
1: Il y a Dresde en Allemagne, effectivement. Arthur de Vatrigan.
2: Qui est contesté, en tout cas, on se dit avec du recul que c'était pas forcément utile. Mais pour revenir sur le Mélenchon et la France insoumise, donc ce que je comprends de ce que vous dites et de votre démonstration, c'est que c'est pas un positionnement idéologique, mais c'est une vraie stratégie politique. Et le 7 octobre a été une occasion pour Jean-Luc Mélenchon et la France insoumise de rassembler son noyau dur et d'attaquer violemment, en touchant plus massivement une population électorale visée pour 2027.
0: Mais bien sûr, parce que on l'a expliqué dans nos textes, tout ça vient en réalité. Alors, faut toujours rappeler que Jean-Luc Mélenchon était au Parti socialiste. À un moment donné, il a sauté du bateau quand il a compris que le Parti socialiste était un peu en difficulté. Il a sauté du bateau en pensant que l'occasion était bonne pour créer son propre mouvement.
1: Il l'a fait avant beaucoup de socialistes quand même. Quand Jean-Luc Mélenchon est parti, le PS était plus fort qu'aujourd'hui.
0: Hein. Ah, il était plus fort qu'aujourd'hui, bien sûr. Mais enfin, bon, déjà, comme on dit, il y avait de l'eau dans le gaz. Ouais. Bon, en 2012. Avant l'élection présidentielle, la chose vient du PS. Hein, il y a cette fameuse fondation du PS qui s'appelle Terra Nova, qui publie un rapport pour la direction du PS en disant voilà, en gros, la vieille gauche c'est fini, les ouvriers ça nous intéresse plus, les classes populaires c'est pas notre problème. Il faut au contraire depuis mai 68, c'est plus la question sociale qui commande, c'est les questions sociétales, LGBT, etc. Bon. Et dans ce panel, on nous explique qu'il faut en particulier penser aux populations musulmanes et à la diversité.
3: Aux populations immigrées qui sont en pleine explosion. On dit il y a 400-500 000 nouveaux arrivants.
0: Absolument. Tout ça est accompagné de chiffres précis disant voilà un nouveau vivier électoral dont il faut absolument s'occuper. Et du coup, il faut peut-être s'éloigner des ouvriers parce que les ouvriers, justement, ils ont une certaine tradition, ils apprécient assez peu tout ce qui est LGBT, etc., etc.
1: Bon. Ils sont parfois réactionnaires, ou alors quand ils votent, ça leur arrive aussi de voter Rassemblement National.
0: Oui,
1: on va en parler dans un instant. Quelle est la position de la France insoumise par rapport aux autres gauches? Comment la guerre électorale, notamment dans les quartiers, se déroule et au profit de qui? On va en parler avec vous, Stéphane Courtois, en compagnie de Stéphane Simon et d'Arthur de Vatrigan. À tout de suite sur Sud Radio.
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1: Nous sommes ensemble jusqu'à midi sur Sud Radio avec Stéphane Simon, Arthur de Vatrigan et notre invité qui n'a pas peur de déranger par ses révélations ou ses analyses. Nous sommes en compagnie de Stéphane Courtois, auteur notamment du mondialement célèbre Livre noir du communisme. Nous parlons aujourd'hui des gauches et de l'antisémitisme de gauche. Nous parlons aussi de la France insoumise. Comment aujourd'hui la France insoumise, petit à petit, déloge électoralement dans certains bastions électoraux, notamment autour des métropoles, les autres gauches, comme le Parti communiste, comme le Parti socialiste. Est-ce que c'est une conquête, un grignotage qui est voué à se poursuivre jusqu'à ce que les autres gauches disparaissent ? Stéphane Courtois.
2: C'est probable, parce que ce phénomène se déroule quand même dans des communes, n'exagérons pas, hein. Il y a quand même 35 000 communes en France. Donc
1: oui, il n'y a pas 35 000 métropoles ou banlieues, ça c'est vrai.
2: C'est vrai, bon, mais ça se déroule quand on prend Saint-Denis, la Courneuve, etc., ça se déroule dans des territoires qui sont communistes depuis les années 20 ou 30. Mmh. Donc il y a quand même une imprégnation tout à fait incroyable d'une partie de la population. Simplement, cette population a beaucoup évolué, effectivement, hein. Et les immigrés des années 20, 30, 40, qui étaient soit des immigrés de l'intérieur, des Bretons par exemple, hein, ou des immigrés de l'extérieur, des Italiens ou des Espagnols ou des Juifs d'Europe de l'Est, cette population a été effectivement au fil des ans, et dans les 30 dernières années, à cause d'un phénomène d'immigration massive, remplacée par une immigration d'origine maghrébine ou africaine.
1: Ou subsaharienne. Bon. Est-ce que c'est pas le propre de toute façon des banlieues d'avoir une population qui y reste pendant une génération et qui ensuite va s'installer ailleurs et qui en accueille une autre ou qui est remplacée par la force des choses par une autre?
2: En principe. Et d'ailleurs, d'une certaine manière, c'est un rôle que le Parti communiste a rempli. Il a acclimaté ses populations à la France et lui-même a été obligé de s'acclimater à une république démocratique. Donc voilà. Le problème avec ces nouvelles populations, c'est que on n'est plus confronté. Alors il y a la France insoumise, bien sûr, qui prend un petit peu la place du Parti communiste. Mais par contre, il y a un nouvel élément qu'on oublie, ce sont les islamistes, qui eux travaillent le terrain depuis 50 ans.
1: Hein, et qui sont pas léninistes pour deux sous.
2: Ah non, ils sont islamistes. Ils sont prêts. Alors on connaît très bien les méthodes des islamistes, le camouflage, etc., etc. Et puis avec des pressions très fortes. Mais par exemple sur les jeunes filles, hein, on voit très bien la pression vestimentaire. Bon, on en a parlé ces derniers jours, etc. Il y a toute une polémique avec le ministre de l'Intérieur, etc. Donc voilà, c'est très important. Et si on prend les chiffres des dernières élections municipales, je prenais par exemple la Courneuve qui est un cas excellent, hein, au premier tour, on a 4 candidats d'extrême gauche, hein. On a de gauche, on a la France insoumise, on a le PS, on a le PC et on a l'extrême gauche. Quand même extraordinaire, dans la même commune, hein. Donc voilà, c'est tout à fait étonnant. Et c'est là que on a ce maire, monsieur Ali Diouara, qui a déclaré dans une vidéo qui l'a fait disparaître rapidement, cette phrase, une ville, un peuple, un maire.
1: Bon, c'était malvenu et ça rappelait effectivement.
2: Non, mais c'est très intéressant parce que une ville, c'est pas contestable, c'est la Courneuve. Un maire, c'est pas contestable, c'est lui. Un peuple, monsieur Diouara. Non, les habitants de la Courneuve, ce n'est pas un peuple, ce sont des citoyens. Chaque individu à la Courneuve, s'il a la carte d'identité française, il est citoyen, il vote. Bon, hein, et quand je regarde les résultats électoraux, ben finalement, LFI gagne à 51,5% avec 4 000 voix sur plus de 17 500 inscrits. Donc, voyez, c'est tout le problème.
3: Et puis cette phrase de l'édile, elle n'est pas sans nous rappeler Führer.
2: Oui, je sais, ça a été rappelé.
3: Ça a été rappelé.
2: Je n'irai pas jusque-là, simplement, je reprends le terme de peuple. Et là, on est vraiment dans le communautarisme.
3: Ouais.
2: Voilà, c'est tout.
3: Alors,
2: ce n'est pas la tradition de la République française, c'est tout.
1: Ni de l'extrême gauche, d'ailleurs.
3: Alors, on voit bien qu'il y a des sujets centraux, sociétaux, qui s'écrasent sur la question du soutien aux islamistes, justement. C'est-à-dire que là, on voit que LFI a choisi de faire cause commune, chemin faisant, avec les islamistes, ponctuellement, avec des propos qui se tiennent sur le dos des juifs et puis sur le dos d'Israël, évidemment. Mais il y a un moment, on peut quand même se dire que tout ça va se fracasser, ce chemin, cette intersectionnalité des combats, il peut aussi s'arrêter demain, parce que on voit pas comment, à terme, on peut soutenir le Hamas et dans le même temps être d'accord avec la défenestration des homosexuels à Gaza, considérer que les femmes sont la moitié des hommes, c'est aussi ce que disent ces islamistes-là. Donc il y a un moment, le combat féministe, le combat pro-LGBT, il va s'écraser aussi sur la réalité de ces islamistes.
2: D'une certaine manière, il s'est déjà écrasé sur un personnage emblématique, Monsieur Tariq Ramadan, qui était l'idole de tout ce milieu dans les forums sociaux, etc.
1: Dans les années 2000.
2: Invité partout, etc. Et puis qui vient de s'effondrer lamentablement. Bon, condamné en France à 18 ans de prison, etc. Bon, on verra quelle est la suite. Mais en tout cas, il est tout à fait clair que Tariq Ramadan est déconsidéré. Simplement, c'est très important parce que Tariq Ramadan, c'est un pilier de ce qu'on appelle les frères musulmans. Hein, et les frères musulmans, c'est précisément depuis au moins 1936, ce mouvement apparu en Égypte, en Irak, etc., qui a articulé très fortement religion et politique. Hein. En 1936, les frères musulmans publient un manifeste que j'ai fait publier en France il y a une dizaine d'années. Il n'avait jamais été traduit, c'est quand même incroyable. Et où très clairement, on disait voilà, on va instaurer le califat, on va instaurer la charia, et en réalité, ces gens-là prenaient modèle sur l'Allemagne nazie. Hein, c'est-à-dire, voilà, un parti s'empare de tout, commande tout et oblige tout le monde à marcher droit.
1: Sauf que, est-ce qu'on est conscient aujourd'hui, à gauche ou à la gauche de la gauche, de faire alliance par moment avec ces gens-là ou pas? Quand je parle de ces gens-là, ce sont les frères musulmans.
2: Alors, là aussi, on a un très bon exemple. En 1979, quand l'ayatollah Khomeini s'est emparé du pouvoir dans des conditions littéralement rocambolesques, toutes les universités iraniennes, pleines de marxistes, soutenaient à fond. Jusqu'au moment où, une fois que l'ayatollah s'est réellement emparé du pouvoir, ils ont bien entendu tous été égorgés. Bon, donc voilà, c'est tout. Mais c'est toujours la même chose dans toute révolution. Ce sont toujours les moins radicaux qui sont bouffés par les plus radicaux.
1: Donc pourquoi, dans ce cas-là, une partie de la gauche joue à ça? Est-ce qu'on en est conscient? Est-ce qu'on l'assume? Ou est-ce qu'on considère qu'on sera plus malin et qu'on gagnera à la fin?
3: Autrement dit, est-ce que vous pensez que Jean-Luc Mélenchon pense être plus intelligent que les autres?
2: Oh, bien sûr. Ce monsieur a une certaine opinion de lui-même. Mais ce qui est très symptomatique, c'est son comportement vis-à-vis de Monsieur Guedj, qui était un de ses meilleurs copains.
1: Jérôme Guedj, député Guedj, socialiste, et son ancien camarade.
2: Numéro 2 du Parti Socialiste, de Glucksmann. Bon, donc voilà, ces gens-là ont été expulsés manu militari d'une manifestation du 1er mai, etc.
1: Traité de sioniste et génocidaire.
2: Ce sont des choses, je n'ai pas souvenir de ça, sauf en 69, 70, 71, quand les gauchistes voulaient intervenir dans les manifs du PC, etc. Bon, là, c'était chaud. Mais au moins on savait pourquoi on y allait.
1: Est-ce qu'on sait à quoi on joue et est-ce qu'on pense qu'on aura le dernier mot?
2: Ah, il y en a qui jouent au plus fin, bien entendu, hein. Et puis il y en a qui sont pas très malins. Bon, je ne citerai personne.
1: Non.
2: Mais au Parti Socialiste, il y en a qui ne sont, il y en a qui font semblant de ne pas comprendre ce qui se passe. Hein. Or, en réalité, effectivement, Jean-Luc Mélenchon et son équipe rapprochée ont mis en place une tactique pour récupérer les centaines de milliers de voix dont Monsieur Mélenchon aura besoin pour accéder au deuxième tour de la prochaine présidentielle. Ça marchera ou ça marchera pas. Je ne suis pas Madame Soleil. Hein. Mais bon, l'objectif, c'est ça.
1: Justement, de objectif, vous avez 20 secondes.
4: C'est ça, en effet. On se radicalise pour passer au deuxième tour, d'autant plus que le ticket d'entrée pour un deuxième tour va être a priori bas. La question, c'est le deuxième tour. Comment un trotskiste dans son cerveau pense une stratégie comme ça de rassemblement? Il est capable de changer complètement de programme entre deux tours?
2: Ah bah, là, on va vous jouer pour un deuxième tour le grand air du fascisme et de l'antifascisme.
1: Oui.
2: Bon, c'est écrit d'avance. qu'est-ce que ça donnera? Parce qu'il est quand même assez probable que le rassemblement, que un candidat du Rassemblement National sera au deuxième tour.
1: Oui.
2: Bon.
1: Et il est favori dans les sondages aujourd'hui.
2: Oui, oui, mais vous savez, les sondages à un an d'une élection, moi je...
1: Non, mais ce que je veux dire, c'est qu'il y a peu de chances qu'un candidat insoumis batte le RN au second tour des présidentielles aujourd'hui, c'est pas possible.
2: Alors là, vous savez, souvenez-vous, souvenez-vous de la manière dont Monsieur Macron, dissolvant l'Assemblée nationale, est persuadé que la gauche est tellement divisée que bon, ça va passer tout seul. Et résultat, en une nuit, toute la gauche qui s'insultait à longueur de journée se rassemble dans un nouveau Front populaire.
1: Donc je terminerai par ça. Jean-Luc Mélenchon à l'Élysée, pour vous, c'est pas possible de l'exclure.
2: Ce n'est pas possible de l'exclure, bien entendu.
1: Ce sera votre mot de la fin. Merci beaucoup, Stéphane Courtois, d'être intervenu ce dimanche sur Sud Radio. Je rappelle vos nombreux ouvrages, notamment le dernier, Lénine, l'inventeur du totalitarisme. C'est passionnant. Je vous conseille d'ailleurs de vous pencher, de vous plonger plutôt dans cette histoire absolument sanglante, mais à laquelle on doit beaucoup, parce que ça a laissé beaucoup de traces jusqu'en France. Lénine, l'inventeur du totalitarisme, c'est publié chez Perrin. Merci Stéphane Simon.
3: Merci.
1: Merci à vous, Arthur de Vatrigan, directeur de l'Incorrect. L'Incorrect, je le rappelle, présent dans vos kiosques. Audiovisuel public, J'accuse, par Charles Alloncle. C'est en couverture du magazine, c'est donc dans vos kiosques. La suite de votre journée, c'est avec Laurent Permas. La vie devant nous, c'est juste après les informations de midi.
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1: Bonjour à tous. Discours de Jean-Luc Mélenchon en clôture de l'université d'été de la France Insoumise. Le leader d'LFI affirme que la victoire est possible en 2027. Il promet aussi de censurer le gouvernement sur le prochain budget, alors que le Premier ministre a justement écrit une lettre aux parlementaires pour les alerter sur le risque de ne pas voter ce budget. Concernant ce budget 2027, le gouvernement souhaite augmenter les dépenses publiques allouées à la transition écologique et à l'adaptation au changement climatique. 1,5 milliard d'euros supplémentaires selon le ministre délégué chargé de la transition écologique. De son côté, Raphaël Glucksmann devrait officialiser sa candidature à la présidentielle ce soir. Le chef de file de Place Publique devrait l'annoncer aux 20h de TF1. Le nombre de noyades en forte augmentation depuis le mois de juin, 14% de hausse par rapport à l'an dernier, estime la ministre des Sports. Marina Ferrari précise qu'il y a eu 301 décès par noyade depuis le 19 juin et que beaucoup de ces accidents mortels surviennent dans des zones de baignade qui ne sont ni autorisées ni surveillées. En Belgique, les pompiers continuent de lutter contre les reprises de feu. L'incendie qui s'est déclaré il y a une semaine dans les Hautes-Fagnes est maîtrisé, mais la vigilance est de mise car il n'est pas encore éteint. Les flammes ont parcouru 3000 hectares dans ce parc naturel. Des élections doivent-elles être organisées en Ukraine? En temps de guerre, ce serait un risque énorme, déclare Volodymyr Zelensky. Le président ukrainien estime que ce serait un tsunami qui fracturerait l'Ukraine. Déclaration après l'appel controversé de son ex-ministre de la Défense à ouvrir la voie à un scrutin. Ce sont les premiers Français sacrés champions du monde de badminton. Tom Jiquel et Delphine Delrue remportent en double mixte la finale des mondiaux contre leurs adversaires chinois qui étaient jusqu'ici numéro 1 mondiaux. Peut-être une journée historique aussi en tennis. Arthur Fils affronte ce soir Françoise Tiafoe en finale du Master 1000 de Cincinnati. À 22 ans, c'est le plus jeune tricolore en finale dans cette catégorie de tournoi depuis Richard Gasquet à Toronto il y a 20 ans. Bonne journée à tous.
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3: Bonjour à tous, ravi de vous retrouver pour un nouvel épisode de La Vie Devant Nous. Alors chaque dimanche avec nos invités et qui sont là, on vous donne envie de bien vivre votre âge avec le sourire et long aussi. Alors cette émission elle est faite pour vous, hein, que vous soyez enfant, parents, grands-parents, voire même arrière-grands-parents, parce que oui, c'est une première en France et dans l'histoire. Quatre générations en fait cohabitent aujourd'hui. Il faut dire qu'on a gagné, c'est une bonne chose, plus de 30 ans. En tout cas, on va vous rendre positif, plus de 30 ans d'espérance de vie en un siècle. Alors ici, on partage des histoires de vie, des témoignages, et puis des conseils concrets pour mieux vivre ensemble à tous les âges justement de la vie. Alors aujourd'hui, une émission qui va être consacrée justement au bien vieillir sur trois angles très concrets, le logement, l'alimentation et justement la prévention. On commencera avec Mathilde Cavalier, qui est secrétaire générale de l'IHU Health Age, pour nous expliquer justement comment un programme de prévention innovant ICOP développé autour du repérage précoce des fragilités, bah justement, va nous permettre à chacun d'agir avant que les difficultés ne s'installent. Notre grand invité sera ensuite Rosemary Carnero, qui est vice-présidente de Client Engagement, qui est un cabinet spécialisé dans la santé à plus A, et qui viendra décrypter justement les enseignements d'une grande étude nationale sur l'alimentation et le bien vieillir. C'est historique, je crois que c'est une des grandes premières. Et enfin, on va recevoir Alexandre Petit, qui est président d'Allogia, qui est une entreprise engagée dans l'innovation au service justement de la prévention, de l'autonomie, du logement, du bien vivre ensemble. Une émission utile, éclairante, tournée vers l'avenir. Alors, on n'oublie pas que cette émission est la vôtre. Hein. Vous nous appelez, vous nous posez vos questions et on les traite dans ces chroniques justement au 800, au 0826 300 300 et tout de suite bien vivre chez soi quand la prévention devient un outil concret pour préserver son autonomie.
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3: Bonjour Mathilde Cavalier. Alors vous êtes secrétaire générale de l'IHU. Alors c'est l'Institut Hospitalo-Universitaire hein, du Health Age. Alors avec nous, on va parler justement d'ICOP, hein, qui est un programme issu de l'Organisation Mondiale de la Santé, l'OMS, pour repérer justement les fragilités chez les seniors et permettre des interventions précoces avant que la dépendance ne s'installe, avant qu'on ait des difficultés. Alors c'est le sujet un peu des Français. On parle beaucoup de prévention et en fait on n'en tient pas forcément compte justement. Est-ce que vous pouvez, Mathilde, nous expliquer simplement quel est le programme d'ICOP et d'où vient-il ?
4: Bonjour, bonjour à tous. Alors, merci. Donc, le programme ICOP est un programme de l'OMS. C'est issu de travaux très sérieux, scientifiques, avec des panels d'experts internationaux qui ont créé ce programme en 2018. Et ce programme, comme vous l'avez dit, vise à prévenir la perte de fonctions, des fonctions, ce qu'on appelle les fonctions essentielles, on y reviendra. Et il a commencé à se déployer en France, au sein de l'IHU, dès 2019. D'abord à Toulouse, en Occitanie, ensuite.
3: Petit clin d'œil à Sud Radio, aux origines, en tout cas.
4: Et oui, bien sûr, le Sud avant tout, et bien sûr maintenant aussi partout en France.
3: C'est quoi justement les capacités essentielles? Alors, je vais peut-être mal le restituer, mais est-ce que vous pouvez nous dire lesquelles, brièvement?
4: L'OMS a défini qu'on avait 6 fonctions essentielles pour pouvoir bien vieillir. Et bien vieillir, c'est pouvoir continuer à faire ce qui est important pour chacun d'entre nous. Et il faut donc préserver ces 6 fonctions essentielles que sont la cognition, donc notamment la mémoire par exemple, la mobilité, l'audition, la vision, la vitalité dans laquelle on inclut la nutrition et bien évidemment l'état psychologique. Et ces 6 fonctions essentielles, quand on les additionne, forment ce qu'on appelle la capacité intrinsèque de la personne. Et c'est donc cette capacité intrinsèque qu'on essaye de maintenir pour bien vieillir.
3: Alors justement, ICOP, c'est pas seulement un test en fait, hein, donc c'est un questionnaire. Est-ce que vous pouvez nous décrire un peu le parcours de la promesse en quelque sorte, et le gain que ça peut apporter?
4: Alors, ICOP, c'est un programme effectivement en 5 étapes, mais évidemment la première est un questionnaire très simple, parce que l'objectif évidemment c'est que ça puisse parler au plus grand nombre et que ça soit facile de s'engager dans la démarche. Donc c'est un questionnaire très simple qui va permettre en quelques questions très rapidement de savoir si on a un problème ou en tout cas un début de problème sur une de ces fonctions, et si effectivement c'est le cas, ensuite on attaque les étapes suivantes pour pouvoir confirmer si on a effectivement un problème et mettre les actions en place pour pouvoir le réduire à son maximum, voire complètement l'annuler.
3: Ouais, alors, ce questionnaire, il est accessible sur mon parcours santé, c'est ça?
4: Alors, le questionnaire, il est accessible.
3: C'est pas pour faire un sondage, hein?
4: Non, absolument pas.
3: Hein, pas de confusion pour nos auditeurs. C'est un questionnaire médical, en quelque sorte, on peut le dire.
4: Oui, on peut le dire, effectivement.
3: Qui est protégé, puisqu'en fait, il va vers un espace qui est spécifique, qui est mon espace santé, que tout le monde connaît, en fait.
4: Hein, oui.
3: Et donc ça va permettre, qu'est-ce que ça va permettre en fait de répondre à ces questions?
4: Alors, ça permet d'identifier si on a une alerte sur une des fonctions.
3: Eh oui.
4: C'est ça avant tout. Et c'est un questionnaire, encore une fois, on parle de science, hein, c'est issu de travaux scientifiques, donc vraiment très sérieux. Puis je vous dis, de panels d'experts internationaux auxquels nos chercheurs au sein de l'IHU ont très largement contribué. Donc c'est un questionnaire, comme on le disait, qui est effectivement très simple, accessible soit par une application mobile, ICOP Monitor, qui est disponible sur...
3: ICOP, hein, I-C-O-P-E.
4: Oui,
3: on le retrouve sur les App Store,
4: voilà, sur tous les stores disponibles, Android ou Apple Store, mais aussi disponible via son navigateur Internet. Vous pouvez vous rendre sur le site icop.fr qui à la fois explique tout le programme mais vous permet aussi de vous inscrire et donc d'entamer la démarche.
3: Alors il y a un élément important, parce que pour l'Occitanie il y a un petit avantage. Déjà c'est un programme qui est valable partout en France.
4: Oui.
3: Pour l'Occitanie on est rappelé, c'est ça, je fais mon questionnaire santé de prévention, attention, et on est rappelé par un médecin ou un professionnel de la santé?
4: Effectivement, il y a une petite spécificité sur l'Occitanie, puisque l'IHU a développé une couche un peu supplémentaire quand on passe cette première étape avec ce questionnaire, c'est qu'il y a une plateforme avec des infirmières qui vous rappellent si jamais vous avez une alerte, et qui à la fois permet de commencer en tout cas à confirmer ou à infirmer qu'il y a effectivement un sujet, et ensuite vous oriente dans un parcours si c'est nécessaire. Après, évidemment, comme on l'a dit, le programme il est déployé partout en France. Aujourd'hui c'est plus de 120 000 quand même personnes déjà sont inscrites,
3: gratuit.
4: Et c'est gratuit, complètement gratuit.
3: Donc,
4: bien
3: la
4: évidemment
3: la prévention, faut y aller, c'est gratuit, c'est des professionnels de santé, voilà. C'est
4: gratuit, simple, accessible partout. Et donc il y a quand même aussi d'autres régions qui ont commencé à mettre en place des accompagnements, comme c'est le cas en Occitanie, sur un échelon régional ou des échelons un peu plus petits.
3: D'accord, donc on le retrouve sur Mon Espace Santé, ce n'est pas un sondage. Vous reviendrez, Mathilde, peut-être sur deux, trois interventions sur ce plateau. Merci beaucoup, Mathilde Cavalier, pour ce regard très concret. Alors, on retient que prévention, en tout cas, c'est plus pas du tout un concept en fait abstrait avec ICOP. Hein. Chacun peut aujourd'hui se prendre en main, repérer les fragilités, être accompagné et faire que on ne subit pas sa santé et on se retrouve pas dans des problématiques beaucoup plus complexes de mobilité entre autres ou de maladie. Et puis bien vieillir, c'est pas seulement son cadre de vie, hein, c'est aussi ce que l'on met dans son assiette. Et ça aussi, c'est un plaisir, c'est le thème de notre grand entretien.
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3: Bonjour Rosemary Carnero. Alors vous êtes vice-présidente client engagement hein, chez Aplusa et vous avez publié une grande étude sur l'alimentation et le bien vieillir. J'en ai pas vu une jusqu'à présent et donc premier enseignement c'est que les Français ont conscience que l'alimentation compte, ça c'est plutôt une bonne nouvelle, mais pas toujours comment en fait. Hein. Et puis vous êtes aujourd'hui notre grand invité du jour, merci d'avoir accepté votre invitation. Et quel est le message principal qui ressort de cette étude?
5: Alors, le message principal, c'est que avant tout, on mange pour se faire plaisir. Ça, c'est ce que les Français vont retenir en numéro un. Donc, un sur deux va dire « je m'alimente avant tout pour me faire plaisir ». Après, on a quand même pas très loin derrière, puisqu'on a 4 sur 10 qui vont nous dire « je mange en ayant quand même l'idée de préserver ma santé ». Ça, c'est quand même... Et le troisième... un tiers des Français, ça va être pour gérer son poids.
3: Alors, vous montrez en fait que le plaisir reste central, même en vieillissant, ça c'est plutôt une bonne nouvelle. Alors, seulement j'ai un chiffre qui m'a interpellé quand même, et c'est un peu le sujet de la prévention hein, d'aujourd'hui, ce dimanche, c'est seulement un Français sur deux se dit bien informé sur ses besoins nutritionnels. Alors, pourquoi ce déficit en fait?
5: Tout à fait, c'est quelque chose qu'on a constaté. Quelque part, on sait que c'est important. Mais quand on regarde le niveau de connaissance, effectivement, on n'a qu'un 1 sur 2 qui se dit qui connaître ses besoins nutritionnels. Et ça, pareil, quel que soit l'âge, on a ce 1 sur 2 qui n'est pas complètement sûr de ce qu'il doit mettre dans son assiette.
3: Alors, il y a un cap des 50 ans qui est dans votre étude, ou qui marque vraiment un tournant dans les comportements alimentaires là.
5: Oui, tout à fait. Et c'est vraiment quelque chose qui... On a ce passage des 50 ans qui, quelque part, réveille un peu. Et on se dit, il faut peut-être que je commence à faire attention. Mais on a quand même constaté qu'un Français sur deux a changé son alimentation au cours des 2 dernières années.
3: Ça c'est intéressant alors. Et justement, pour... Pour quelle raison? C'est pour bien vieillir ou c'est esthétique?
5: Chez les plus jeunes, on est plutôt dans une stratégie de renforcement, donc d'enrichissement. Mmh. On va aller chercher des protéines, on va aller chercher des probiotiques pour l'immunité, on va aller chercher des compléments nutritionnels pour la fatigue, voilà.
3: La beauté, la mémoire,
5: on est vraiment dans l'âge actif.
3: Un peu du marketing, oui.
5: Voilà, avant 50 ans, c'est rester actif et améliorer ses performances. D'accord. Et quand on passe les 50 ans, on est dans une stratégie qui est plutôt de restriction. C'est-à-dire qu'on va diminuer. Alors, je ne sais pas si c'est à force de nous dire attention, ou si c'est les premiers bilans biologiques qui font que ça commence peut-être à y avoir quelques conséquences. Mais en tout cas, à partir de 50 ans, les personnes vont diminuer.
3: D'accord. Bon. On va y revenir justement parce que le côté restriction, c'est pas forcément dans le plaisir de bien manger, mais justement on voit que les intentions sont là, mais entre savoir-faire et savoir, il y a parfois un fossé en fait. Hein. On marque une courte pause et on se retrouve juste après pour parler justement des solutions concrètes. Restez avec nous sur Sud Radio.
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3: De retour sur Sud Radio, vous êtes dans La Vie Devant Nous, votre émission qui casse les clichés sur les seniors, mais pas que. Et puis voici la seconde partie de notre émission, et on est toujours avec notre invité.
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3: Nous sommes de retour avec Rosemary Carnero. Je rappelle que vous êtes la vice-présidente client engagement chez A+5, un cabinet d'études spécialisé sur la santé. Vous avez publié une grande étude sur l'alimentation et le bien vieillir. Justement, votre étude montre que beaucoup de Français ont déjà changé leurs habitudes. C'est ce que l'on disait juste avant. Qu'est-ce qui les motive réellement ?
5: Alors, quand on est, quand on passe le cap de la cinquantaine, c'est vrai qu'on est dans une stratégie de, on va changer son alimentation, mais plutôt sous l'angle de la restriction. On va commencer à diminuer le sucre, le gras, le sel, et puis on a les protéines. Et là, on a été surpris dans l'étude. Les protéines, on ne sait pas trop quoi en faire. On en a une partie qui les augmente, une partie qui les diminue. Ça reste, c'est alors qu'on sait qu'en vieillissant, on a besoin de ce capital, enfin de cette masse musculaire qui doit être maintenue. Et c'est vrai que les protéines, on n'a pas une connaissance. Clairement, l'étude montre que les Français n'ont pas une bonne connaissance de l'importance des protéines en vieillissant.
3: Oui, en fait, je crois qu'on est perdu un peu entre les images projetées, les conseils dans les réseaux sociaux qui sont pas forcément qualifiés. Peut-être la difficulté aussi à trouver, on va en parler, des endroits ou en tout cas des tiers de confiance qui, au-delà du médecin, pour justement nous accompagner, parce que c'est sous-estimé. Donc chez les plus de 65 ans, malgré le risque de dénutrition, c'est ce que vous observez en fait dans l'étude. Ça, c'est un vrai sujet de santé publique quand même.
5: Oui, exactement. Et c'est pas simplement dans cette étude, on l'avait déjà vu dans d'autres études que l'on a menées, la protéine, on ne sait pas quoi en faire en fait. Autant on a bien reçu le message du sucre, du gras et du sel. Ouais. On se dit bien, voilà, en cardiovasculaire, toutes les maladies, le diabète, on a l'impression que ça c'est plutôt bien rentré dans le discours. En revanche, les protéines, on le voit, nous, plus on vieillit, quand on interroge des personnes d'un certain âge, elles hésitent avec, elles ont moins d'appétence pour la viande, moins d'appétence pour même les produits laitiers parfois. Et là, il y a un vrai sujet.
3: Ouais, en fait, les seniors s'informent surtout en fait via leur médecin, mais c'est souvent parce que j'ai un problème, on fait rarement des check-up. Il y a un parcours santé de prévention qui est difficile aujourd'hui, même si avec ICOP, on en parlait. Voilà, vous avez votre questionnaire, mais on voit qu'on est quand même pas forcément bien outillé. Est-ce que c'est un levier suffisant, le médecin, aujourd'hui, pour la prévention, notamment sur la nutrition et ces points de questionnement, protéines, pas protéines, qu'est-ce que je dois faire?
5: Le médecin, c'est la porte d'entrée, mais c'est la porte d'entrée souvent dans la maladie. En fait, c'est quand on est malade qu'on va voir le médecin. C'est vrai que on n'a pas aujourd'hui une vraie stratégie de s'informer sur comment rester en bonne santé. Et on voit bien que plus on avance en âge, plus le médecin compte, l'avis du médecin, les conseils qu'il va donner comptent, alors que sur les plus jeunes, on a des modes d'information qui sont beaucoup plus diversifiés. Les réseaux sociaux, ils sont beaucoup plus proactifs dans la recherche d'informations.
3: Sauf que, bon, c'est pas forcément qualifié. Peut-être Mathilde Cavalier, je rappelle, vous êtes vice-présidente... vice-présidente, non, vous êtes même...
4: secrétaire générale.
3: Secrétaire générale, excusez-moi. J'étais à l'anglo-saxonne, vous voyez, du programme ICOP. Comment vous réagissez justement à ce No Man's Land où on s'interroge au-delà du médecin?
4: Alors, c'est effectivement ce qu'on fait à l'Institut Hospital Universitaire, qu'on va bientôt lancer, c'est ce qu'on a appelé une clinique universitaire de la longévité. Et l'idée, c'est vraiment de pouvoir proposer une toute nouvelle, alors non pas d'offre de soins, puisque là, on n'est pas dans le soin, mais d'offre de prévention, pour permettre à des gens dès 60 ans, dès 50 ans, de venir et d'avoir une consultation qui est vraiment dédiée à ça. C'est-à-dire que les gens ne sont pas malades, mais on va voir s'ils sont sur une bonne trajectoire de vieillissement, et si c'est pas le cas, qu'ils puissent avoir les conseils qui leur permettent de rétablir cette trajectoire, et voire même encore de l'améliorer.
3: Rosemary, peut-être un conseil simple à retenir pour bien manger et bien vieillir.
5: Oh, c'est très compliqué. Et dès qu'on rentre dans la vie des gens, c'est très compliqué de donner des conseils. En gros, il faut que les personnes arrivent à un moment à se prendre en charge et à se dire c'est pour moi. C'est ouais. Ce que je fais, c'est pour ouais. moi. C'est pas pour la société. C'est pour rester en bonne santé.
3: Bah voilà. Bah justement, une bonne nouvelle peut-être, Mathilde Gabeillet. Allez.
4: Effectivement, on en parlait hein, quand même pour l'avoir en tête. Les études récentes hein, de l'adresse, hein, donc des études ouais. très sérieuses, hein, ouais. montrent que aujourd'hui, une personne de 70 ans correspond à en fait une personne de 60 ans il y a une vingtaine d'années. Donc,
3: 10 ans.
4: Tout va mieux quand même.
3: Écoutez, ce dimanche matin, c'est formidable. Merci beaucoup, alors, Rosemary Carnero, hein, pour ces éclairages précieux, et puis ces échanges aussi avec Mathilde Cavalier. Ce qu'on peut dire, bien vieillir, c'est pas non plus rester seul face à ces enjeux, c'est aussi une question de lien, d'accompagnement, d'innovation collective, en fait, hein, et de prévention. Et puis, si l'innovation, justement, devenait un outil pour mieux vivre ensemble à tous les âges, bah, c'est l'objet de notre dernière chronique.
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3: Alexandre Petit, bonjour. Vous êtes président d'Allogia, une entreprise qui travaille sur le logement, le numérique, le lien social. Ça fait beaucoup. Hein. Alors, vous avez une conviction qui nous plaît beaucoup. Hein. C'est bien vieillir, c'est pas seulement une affaire individuelle. Alors, pourquoi justement ce lien social est-il devenu un enjeu majeur du bien vieillir, et puis surtout la prévention. Et puis peut-être nous expliquer ce que fait Allogia là-dessus.
13: Bien sûr, avec plaisir. Donc, Allogia, c'est une société qui intervient au domicile des personnes âgées via des partenaires mutualistes, assurantiels ou caisses de retraite. Et on a accompagné un peu plus de 30 000 personnes âgées en direct dans leur logement pour mettre en place les solutions du bien vieillir. Notre conviction, c'est qu'on a un système aujourd'hui où le schéma se répète un petit peu tout le temps. Personne ne s'identifie vraiment à être un senior. C'est toujours la personne du dessus.
3: On n'a pas envie, hein. Et pourtant, on en traite aujourd'hui, vous voyez, c'est le bien vieillir.
13: C'est toujours quelqu'un d'autre de plus âgé. On ne veut pas trop entendre parler de dépendance, mais à un moment, il va y avoir quand même dans les parcours de vie un événement de rupture qui peut être une problématique de santé. On en a beaucoup parlé. Décès d'un conjoint, passage à l'hôpital, peu importe, qui va accélérer la perte d'autonomie. Et quand même, aujourd'hui, malgré tous les efforts qui sont faits, notre système, il intervient beaucoup en curatif à la suite de cet événement. Mais des pansements, quand les solutions sont arrivées, c'est un parcours du combattant pour les seniors, pour les aidants. Et avec 18 millions de Français de plus de 60 ans et 5 millions d'aidants qui les accompagnent, il va falloir qu'on change un peu de pragmatisme et qu'on aille vers la prévention.
3: Alors justement, comment vous faites la prévention chez vous ?
13: Et ben très concrètement, nous on intervient directement au domicile des personnes pour aller faire un bilan auprès d'elles, avec des professionnels de santé diplômés d'État, des ergothérapeutes, dont la spécialité...
3: C'est une nouvelle profession ça, on en avait parlé dans une précédente émission.
13: C'est une profession qui monte, mais qui est loin de...
3: C'est un professionnel de santé, c'est un diplôme. Hein.
13: Oui, c'est un professionnel de santé diplômé d'État. Et on va s'intéresser, pas forcément au sujet de la santé, qui est plutôt le sujet du médecin, mais vraiment à tout ce qui va être l'environnement de la personne. Parce que pour bien vieillir, il faut aussi avoir un logement adapté. Il faut avoir des solutions comme du matériel médical, on peut se poser des questions sur la téléassistance, des services à la personne, on peut avoir des aides financières. Et tout ça, c'est assez opaque et c'est très dur d'arriver à se repérer. Donc nous, le but, c'est d'être un interlocuteur unique.
3: D'accord.
13: Qui peut faire un bilan qualifié avec un vrai savoir-faire. Et puis, surtout que ce bilan, ça reste pas un rapport au chevet, mais ça soit des solutions qui soient installées concrètement chez les gens pour essayer de repousser cet événement de rupture.
3: D'accord.
13: Et donc, passer de 10 ans d'espérance de vie en bonne santé à 20, 30, peut-être dans les prochaines années.
3: Donc là, aujourd'hui, vous avez traité combien, vous êtes partout en France.
13: On intervient partout en France. On accompagne un peu plus de 30 000 personnes en direct.
3: D'accord.
13: Toujours via nos partenaires.
3: Hein, Bien sûr, caisse de retraite, mutuelle, voilà. C'est par ce biais-là. En fait, n'hésitez pas, chers auditeurs, à questionner vos avantages que vous avez dans des mutuelles. Les caisses de retraite, vous le faites rarement. La prévention, c'est... Voilà, on se dit, j'ai le temps.
13: Alors qu'il y a
3: des programmes très intéressants qui sont proposés et sont gratuits, pris en charge par les mutuelles et les caisses de retraite. Hein.
13: Je pense que le gratuit est important.
3: Ouais.
13: Parce qu'en France, payer quelque chose qui est lié à la santé, en particulier pour de la prévention, c'est parfois complexe. Du coup, on ne sait pas trop où s'orienter pour avoir accès à ces services.
3: Ouais.
13: Vous avez raison, il faut passer par des organismes qui l'accompagnent.
3: Et alors, justement, comment peut-être mieux embarquer pas joli, mais comment mieux stimuler les seniors pour les amener à faire de la prévention, des check-up, le plaisir de bien manger, de s'informer, aller voir des programmes ICOP, c'est fait par des professionnels en fait, et on s'aperçoit que c'est un peu dilué. Comment créer une impulsion pour vous?
13: Déjà, il y a des messages communs à faire passer. Je pense que tout le monde sait qu'il faut manger 5 fruits et légumes par jour. Sam, celui qui conduit, celui qui ne boit pas, tout le monde connaît. Par contre, la prévention pour bien vieillir, comment est-ce que je m'oriente, c'est un peu plus opaque. Et après, je pense que la promesse dont on a beaucoup parlé aujourd'hui, c'est... Moi, j'ai jamais encore rencontré quelqu'un qui veut pas gagner de l'espérance de vie en bonne santé.
3: Tout le monde. C'est pas mal comme slogan.
13: Tout le monde en
3: veut. Écoutez, on va le mettre. Hein. C'est le slogan de l'émission, ça.
13: Voilà. Bon, ça fera une petite innovation en plus pour la matinale.
3: Et à quoi, les dernières questions très vite. À quoi ressemblerait le vivre ensemble dans 10 ans? Le bien vieillir, comment vous le voyez en...
13: Alors ça, celle-là, c'est une question un petit peu difficile, mais on va dire qu'il y a un vrai sujet d'adaptation des logements au bien vieillir qui nous concerne aujourd'hui.
3: Qui est clé, hein.
13: Et je pense que dans 10 ans, le vrai virage qu'on va avoir, c'est les EHPAD seront des plateformes de fin de vie et c'est nécessaire, mais tout le monde veut vieillir le plus longtemps possible à son domicile. Et donc c'est un vrai virage vers le domicile, vers la prévention, vers l'accompagnement, la connexion au parcours de soins. Donc c'est ça notre challenge.
3: Sans transformer sa résidence principale, son logement en fait en résidence médicalisée, je pense qu'il y a des tropismes, il y a des peurs. Voilà, c'est pas du tout le cas. Merci beaucoup Alexandre Petit. On retient que bien vieillir, c'est pas seulement ajouter des années à la vie, mais surtout de la vie aux années. C'est pas mal aussi. Pour ce dimanche, merci à nos invités, merci de votre fidélité sur La Vie Devant Nous, chaque semaine sur Sud Radio. Merci à vous tous de nous avoir écoutés. Je vous laisse en compagnie de Christophe Debien pour La Planète Demain sur Sud Radio. Rendez-vous dimanche prochain de midi à 12h30. 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Allez-y, bon dimanche, bon appétit, portez-vous bien.
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0: Aujourd'hui, justement, nous avons le plaisir de recevoir dans les studios de Sud Radio Sébastien Lemierre, qui est directeur général de Marcel's Green Soap, et Sabine Bonneau, dirigeante de l'entreprise à mission Planète Score. Bonjour, bonjour à tous les deux.
1: Bonjour.
0: Alors,
1: bonjour,
0: je vais commencer avec ce Sébastien, si vous le voulez bien. C'est pas très poli parce que vous êtes une dame, mais je suis parti dans ce sens-là pour le sujet. Marcel's Green est né en 2016. Marcel's Green Soap est né en 2016 d'une aventure familiale qui a été portée par un père et ses trois filles, et animée par une même volonté, concevoir des produits à la fois agréables à utiliser et respectueux de l'environnement. La marque s'est construite autour de valeurs très fortes en misant sur des parfums uniques, une expérience plutôt sensorielle et de qualité, et des formules limitant leur impact écologique. Cette vision simple et engagée constitue aujourd'hui ce qu'on pourrait dire l'ADN de votre entreprise et de votre marque. Mais pourquoi le groupe Altaïr a-t-il choisi d'introduire Marcel's Green Soap sur le marché français aujourd'hui ?
2: Écoutez, tout simplement, déjà vous avez parfaitement récapitulé le mix de Marcel's Green Soap. Et donc tout simplement parce qu'on a le sentiment que cette marque répond exactement aux attentes consommateurs du moment. Vous avez parlé effectivement du respect de l'environnement. C'est vrai que le respect de l'environnement est à la genèse finalement de l'histoire de Marcel's Green Soap. Vous évoquiez Marcel qui a donc fondé effectivement cette marque avec l'aide de ses trois filles. Et dès la genèse de la création de la marque, le respect de l'environnement était au cœur du sujet. Si on ajoute à ça ce que vous évoquiez, à savoir la sensorialité des parfums qui sentent bon, on a le sentiment qu'aujourd'hui, on est vraiment dans des tendances lourdes sur le marché français. Et donc, après un grand succès aux Pays-Bas, il nous a semblé que c'était le bon moment pour introduire la marque sur le sol français.
0: Mais en quoi le marché de l'hygiène beauté est-il, selon vous, en pleine mutation ?
2: Alors, il est en mutation pour diverses raisons. Alors, vous parliez de la sensorialité. Ça, c'est un premier point qui est assez important. Alors, c'est pas une tendance ultra récente, mais néanmoins, elle se développe énormément. Et puis, un aspect peut-être plus important sur lequel je voulais revenir, c'est le sujet de l'environnement, du fait, effectivement, d'être le plus vertueux possible pour la planète. Et c'est vrai que au cœur de la promesse de Marcel's Green Soap, il y a cette notion de nuire le moins possible à l'environnement. Vous évoquiez les trois filles de Marcel, elles ont été très claires dans le cahier des charges, et ce respect de la planète était vraiment une pierre angulaire de la proposition.
0: Et justement, Marcel's Green Soap se distingue de cette manière dans cet environnement très concurrentiel.
2: Absolument, absolument. En fait, le cœur de la promesse, c'est effectivement des parfums qui sentent bon, une sensorialité, donc un usage qui va créer un moment de plaisir. Mais très important, le fait de mettre la recharge au cœur de la proposition. Donc le fait que Marcel's Green Soap soit disponible en flacon et en recharge est vraiment quelque chose de fondamental, et nous faisons tout notre possible pour développer l'usage de la recharge. Ça se traduit par une politique de prix notamment, où la recharge est beaucoup plus intéressante que le flacon. On parle de moins 33% en prix au litre. Et de manière générale, toutes nos activations marketing ou commerciales vont aller promouvoir ce format-là. Donc c'est vraiment quelque chose qui nous tient à cœur, qui tenait à cœur à Marcel et à ses trois filles. Et donc, encore une fois, ça fait vraiment partie du socle de la promesse de Marcel's Green Soap.
0: Alors, vous parliez des Pays-Bas tout à l'heure. Justement, aux Pays-Bas, la marque est devenue, en quelques années, la troisième marque de savon liquide la plus vendue. Mais quels sont les facteurs qui expliquent ce succès, selon vous, encore une fois ?
2: Bah, écoutez, je pense qu'au départ, il y a vraiment cette sincérité et cette authenticité. C'est-à-dire que le fait que Marcel, finalement, pourquoi il crée cette marque au départ ? Parce que sur le marché, il considère, et ses filles considèrent, qu'il n'y a pas de marque qui réponde à ce cahier des charges. Et donc, cette authenticité, cette sincérité, je pense, s'est ressentie dans le mix dès le départ. Et ensuite, tous les leviers de communication, d'activation, ont été absolument cohérents par rapport à cette promesse. Et donc, en effet, aujourd'hui, aux Pays-Bas, c'est une marque extrêmement dynamique, qui est en effet troisième sur les savons liquides, mais qui s'est aussi étendue sur beaucoup d'autres catégories. Et donc, à chaque fois, il y a vraiment cette promesse de la protection de l'environnement au maximum, et puis cette sensorialité qui est vraiment là aussi au cœur de la promesse, quelle que soit la catégorie concernée.
0: Alors, l'éco-recharge est devenue finalement

0: Un axe majeur de votre développement, du développement de votre produit. Est-ce que vous pensez qu'elle puisse devenir un réflexe pour les consommateurs aujourd'hui ?
1: Absolument. Ouais. Absolument. On en est fondamentalement convaincu. Il se trouve que je gère effectivement Marcel Gainsoap, mais que dans notre portefeuille, nous avons une autre très belle marque, Briochin, qui intervient sur d'autres catégories de produits. Et pourquoi je vous parle de cette marque? Parce que, avec cette marque, on a prouvé que la recharge pouvait réellement devenir un réflexe et devenir finalement le format référent. Aujourd'hui, sur nos catégories, sur la marque Briochin, les recharges sont parfois les premières références du marché. Et ça, c'est bien la preuve que les consommateurs, aujourd'hui, ils sont prêts. La recharge, c'est moins 79% de plastique pour Marcel Gainsoap, comparé à un flacon. Donc c'est très très parlant, très probant, et objectivement, les consommateurs sont prêts, ont de plus en plus ce réflexe-là sur différentes catégories.
0: Mais les consommateurs sont souvent sensibles au prix également. Comment convaincre qu'un produit plus responsable peut aussi être un choix attractif au quotidien ?
1: Justement, là, je reviens sur cette histoire de cohérence. Je crois beaucoup à la cohérence de la promesse. Aujourd'hui, effectivement, la recharge est à moins 33% contre le flacon. Et ça, c'est un argument très fort et le consommateur en a parfaitement conscience. Donc le prix et puis la promotion. Nous activons la marque régulièrement et c'est vrai que nous poussons la recharge avant tout.
0: Alors vous avez des formules qui sont 100% vegan aujourd'hui avec des emballages recyclés, vous le disiez, recyclables et même rechargeables. Comment conciliez-vous ces engagements environnementaux avec l'efficacité attendue par les consommateurs ?
1: Alors ça aussi, c'est quelque chose qui est très important. C'est-à-dire que évidemment qu'on souhaite être respectueux de l'environnement, c'est le contrat de base, mais vis-à-vis de nos consommatrices et consommateurs, il faut bien évidemment des produits qui soient efficaces. Et ça, dès le départ, là encore, les filles de Marcel, je reviens à elles parce que c'est vrai qu'elles sont à l'origine de l'histoire, ne souhaitaient aucun compromis là-dessus. Et une preuve supplémentaire peut-être, nous sommes en cours d'écolabellisation justement sur l'ensemble de la marque qui viendra tout simplement mettre un tampon officiel derrière cette efficacité parce que sur une catégorie comme le savon liquide, on ne peut évidemment pas faire de compromis sur l'efficacité.
0: Et en quoi les engagements environnementaux de Marcel Gainsoap vont-ils au-delà d'un simple argument marketing ?
1: Parce que là encore, évidemment, je ne parlerai pas d'autres marques, ce serait absolument déplacé et inutile, mais je pense qu'à la différence de beaucoup d'autres marques qui sont venues mettre un vernis environnemental au cours de leur histoire, là, on est vraiment sur le contrat de base, encore une fois. Dès le cahier des charges, la protection de l'environnement, la prise en compte de l'environnement était au cœur de la promesse. Donc on n'est pas venu rajouter une couche liée à des tendances consommateurs ou à des tendances sociétales. C'est vraiment quelque chose qui a été pris en compte dès l'origine de la marque, dès l'origine du mix.
0: Et en conclusion, comment imaginez-vous le marché de l'hygiène beauté dans les 5 prochaines années et quelle place Marcel Gainsoap souhaite-t-elle occuper finalement ?
1: Objectivement, la marque se lance. Il serait peut-être prétentieux de prétendre bouleverser tout le marché, mais en tout cas, avec Marcel Gainsoap, on a bien l'intention de tout faire pour accélérer très fortement cette transition justement vers le marché de la recharge. Nous sommes convaincus aujourd'hui que avec Marcel Gainsoap, nous allons pouvoir convaincre les consommatrices et les consommateurs que l'utilisation de la recharge est tout simplement le meilleur moyen à la fois d'avoir un savon liquide de très grande qualité, qui sent très bon, mais en même temps en protégeant très significativement la planète, ce moins 79% et cette politique de prix cohérente doit vraiment nous emmener vers une transition vers la recharge comme le format référent du marché.
0: Merci infiniment, cher Sébastien Lemierre, directeur général de Marcel Gainsoap. Nous allons faire une petite pause et nous retrouver dans un court instant sur Sud Radio avec nos invités et bien sûr avec notre Thibaut National, le French Trotter de l'émission, qui cette semaine va nous faire prendre de la hauteur. À tout de suite sur Sud Radio.
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0: Vous êtes toujours sur Sud Radio pour la planète demain, en compagnie de nos deux invités, mais aussi de Thibaut, notre French trotteur, qui aujourd'hui prend de la hauteur pour suivre des rapaces, n'est-ce pas Thibaut ?
14: Exactement Christophe, et je vous propose de partir à la rencontre d'un passionné d'oiseaux, il s'appelle Jacques-Olivier Travers. Journaliste à l'origine, il a finalement consacré sa vie aux rapaces, en devenant fauconnier, et il œuvre aujourd'hui à la réintroduction de plusieurs espèces disparues de nos régions. Il partage son temps entre Sciez, au bord du lac Léman, où il a créé un parc animalier, et le domaine des Portes du Soleil, où il propose des animations autour des rapaces en hiver et autour de la ville de l'Alpage en été. Et c'est à Morzine, en Haute-Savoie, que je l'ai rencontré. Il m'a d'abord raconté l'origine de sa passion pour les oiseaux.
15: Comme beaucoup, je pense, pour tous les passionnés, c'est une rencontre de jeunesse. Moi, j'avais une douzaine d'années, on m'a amené des petites pies qui étaient tombées du nid, ça a commencé à me fasciner, puis un jour on m'a amené une buse, et là ça a été la révélation. Pour moi, c'était le plus bel animal du monde. Et après, j'ai commencé à m'intéresser aux rapaces, et puis de fil en aiguille, j'en ai fait vraiment à la fois mon passion, mais maintenant mon métier.
14: Aujourd'hui, vous êtes à la tête d'un parc, les Aigles du Léman, on peut en dire quelques mots ?
15: Oui, les Aigles du Léman, c'est un parc animalier qui est spécialisé sur les rapaces. Donc on est situé au bord du lac Léman, sur la commune de Sciez. C'est aujourd'hui une des grosses collections en Europe, puisqu'il y a plus de 400 rapaces de 80 espèces et on s'est vraiment spécialisé sur ces espèces un petit peu menacées. On participe à des programmes notamment sur le condor des Andes, sur certaines chouettes et puis sur le pigargue à queue blanche où là c'est nous qui gérons complètement le programme.
14: Donc dans le cadre de vos activités, vous réintroduisez des espèces quasiment disparues ?
15: Oui, c'est une des particularités aujourd'hui que les gens ignorent, mais de nombreux parcs zoologiques comme le nôtre se mobilisent pour remettre dans la nature des espèces qui ont été tuées principalement par l'homme, qu'on reproduit bien aujourd'hui en captivité et que petit à petit on remet dans la nature. C'est notre cas avec le pigargue à queue blanche, le plus grand aigle d'Europe. C'est un aigle pêcheur qui a disparu des bords du lac Léman il y a 130 ans. Et depuis 2022, on est en train de les remettre. On en a relâché déjà 31. Et ça marche plutôt bien, puisqu'on a eu quelques déceptions, puisqu'on a eu quelques-uns qui se sont fait tirer ou empoisonner. Mais on n'a encore pas eu d'oiseaux qui sont morts naturellement. C'est-à-dire qu'ils ont tous réussi à retourner dans la nature, à retrouver leur place. Et on espère, l'année prochaine, ça fera 5 ans, les premières naissances de pigargues qu'on a relâchées dans la nature. Par contre, on s'aperçoit que les activités humaines ont un énorme impact encore aujourd'hui, même avec toutes les mesures de protection.
14: Vous avez d'autres cordes à votre arc ? Vous proposez des spectacles avec des rapaces ?
15: Oui, c'est important pour nous de permettre une rencontre avec les oiseaux sous forme d'un spectacle. Alors, c'est pas du cirque, le but c'est simplement de permettre aux gens de découvrir l'animal dans ses performances naturelles. C'est-à-dire que le faucon, c'est l'animal le plus rapide sur Terre, 300 km/h, on va le faire partir du sommet et ensuite on va le faire arriver ici. Mais cette rencontre-là, cette forme de spectacle permet aux gens de les sensibiliser, de les émerveiller et ensuite on voit, ils viennent nous poser des questions, ils s'intéressent. Et une fois que vous avez fait ce premier pas, du coup, vous voyez plus les oiseaux de la même façon et vous avez plus envie ni de les détruire, ni de les embêter, vous cherchez plutôt à les protéger. C'est ça ce qu'on essaye de faire ici à Morzine.
14: L'émerveillement aussi, c'est une incitation à protéger cette nature incroyable.
15: Oui, parce que finalement, les trois quarts des gens qui viennent, ils évoluent dans un environnement où ils ne savent même pas. Mais ici, on a du gypaète barbu qui niche, on a de l'aigle royal qui niche, on a du hibou grand du qui niche, on a toutes les espèces les plus rares qui nichent. Ils les fréquentent, ils les voient jamais. La façon de leur amener le spectacle, c'est de les mettre à portée d'eux, d'ouvrir leurs yeux sur ces oiseaux et de se dire waouh, mais ça niche ici, ça vit ici. Et c'est une petite porte d'entrée sur la nature qui, j'espère, un jour créera des petites graines qui germeront dans la tête de ces enfants qu'on voit principalement. principalement ici.
14: Il était ici, c'est un alpage en fait.
15: Ouais, ici ça peut paraître surprenant, mais c'est un alpage. Ici, si vous venez ici l'été, vous avez des centaines de vaches qui pètent tranquillement. Et donc l'été, on fait des animations, non pas autour des rapaces, on fait des animations autour de la vie de l'alpage. Comment fonctionne un alpage, comment on dresse les chiens pour garder les vaches, comment on a des chiens spéciaux pour garder des loups, parce qu'on sait très bien que le loup fait son retour. Donc on propose cette rencontre-là l'été sur vraiment le thème de l'été, qui est le thème de l'alpage.
0: Eh bien, on sent chez Jacques-Olivier Travers une véritable passion pour la nature, profondément ancrée. Nous continuerons de suivre notamment la réintroduction du pic-gargue à queue blanche avec Thibaut. Merci en tout cas Thibaut, on vous retrouve la semaine prochaine justement pour peut-être en reparler, pour un nouveau reportage en immersion en tout cas. Nous sommes maintenant en compagnie de Sabine Bonneau qui est dirigeante de l'entreprise à mission Planet Score. Bonjour Sabine.
8: Bonjour Christophe.
0: Alors pour nos auditeurs, Planet Score c'est l'étiquette environnementale indépendante qui révèle ce que nous voyons, ce que nous ne voyons pas, pardon, sur nos produits alimentaires. Planet Score est donc un système d'évaluation environnementale des produits agricoles et alimentaires. Son ambition étant d'éclairer les citoyens sur la valeur environnementale des produits qu'ils achètent. Avant votre lancement, aucun outil n'évaluait à la fois les pesticides, la biodiversité, le climat d'un même produit alimentaire. Mais qu'est-ce qui vous a incité à créer Planet Score finalement ?
8: Alors, en fait, le constat a été double. D'abord, une très grande défiance des consommateurs et des citoyens, comme vous et moi, hein, sur les promesses qui sont tenues sur les emballages des produits alimentaires en rayon. Beaucoup de bonnes choses et de choses beaucoup plus chaotiques dans les promesses. Et puis également le constat que les agriculteurs et les coopératives, les filières qui font des efforts sur le terrain, ont en général bien du mal à valoriser ces efforts-là en rayon en étant crédibles. Donc l'objectif, c'était vraiment de faire le pont de manière totalement indépendante et objective entre les efforts de terrain, des acteurs qui bossent concrètement dans les parcelles, et les emballages, l'information sur les emballages pour les consommateurs.
0: Alors, vous parliez d'indépendance. Comment garantissez-vous cette indépendance ?
8: Alors, zéro pub, zéro partenariat commerciaux, aucune subvention non plus, parce que l'indépendance se cultive aussi vis-à-vis des pouvoirs publics.
0: Ah oui, bien sûr, bien sûr.
8: Aucune levée de fonds, donc pas d'investisseurs à qui on devrait rendre des comptes, notamment en termes de croissance ou de rentabilité, par exemple. On est totalement libre. Et en plus, la marque appartient à une structure d'intérêt général, donc ça a été construit comme ça. Donc c'est vraiment une activité for good.
0: Et pourquoi cet affichage est-il essentiel selon vous ?
8: Alors, première chose, et c'est souvent très peu connu sur les produits alimentaires, 85% des impacts sont liés à la phase agricole. Donc en réalité, l'affichage environnemental donne une vision à vous et moi en tant que consommateurs, alors qu'on est très déconnectés de cette réalité aujourd'hui. L'acte de production alimentaire est devenu presque un mystère pour la majorité d'entre nous. On est majoritairement urbain, majoritairement très déconnecté de tout ça. Et donc, en fait, cet affichage environnemental, il a pour objectif, je dois vous dire que le chien de Christophe l'oblige à un véritable yoga. donc, cet affichage environnemental permet de vraiment reconnecter les consommateurs avec cette réalité de ce qui se passe dans les parcelles agricoles et de valoriser ces efforts. Puisque 85% des impacts, c'est quand même considérable. Ça veut dire que, typiquement pour l'alimentaire, c'est important, comme l'a dit Sébastien, par exemple, de faire aussi des efforts sur les emballages, sur le transport, etc. Mais la réalité, c'est que ce qu'il convient vraiment d'améliorer et de valoriser, c'est les efforts de la production agricole.
0: Et comment Planet Score se distingue-t-il, ou se distingue-t-elle plutôt, des autres systèmes d'étiquetage environnemental qui sont déjà existants ?
8: Alors, il y en a en fait relativement peu.
0: Oui, il y en a peu, effectivement.
8: Il y en a très peu.
0: Mais il y en a.
8: Il y en a qui ont en fait tous pour base une méthode de la Commission européenne sur laquelle moi j'ai travaillé en tant qu'experte. Alors j'ai la chance d'avoir un double cursus, je suis à la fois agricultrice, donc acteur de terrain, et en même temps j'ai cette expertise scientifique sur les méthodes d'évaluation environnementale pour mon secteur, donc l'agroalimentaire. Et on a constaté qu'en fait ces méthodes-là ne permettent absolument pas de refléter la qualité environnementale des productions. Donc les systèmes existants, il y en a essentiellement deux basés sur cette méthode qui s'appelle analyse de cycle de vie de la Commission européenne, vous dira essentiellement que, par exemple, tous les produits issus de l'élevage sont très mauvais pour l'environnement. Alors que on a la chance dans nos territoires d'avoir précisément des élevages qui sont ultra vertueux. Quand vous allez passer vos vacances quelque part dans la nature, souvent vous allez chercher plutôt à être proche de fermes où vous allez trouver des vaches ou des moutons, par exemple.
0: Oui, mais c'est vrai.
8: Et cette méthode vous dira aussi que la totalité des productions végétales, grosso modo, sont impeccables. ce qui n'est pas non plus une réalité. Là aussi, il y a de la nuance, en fait. Et donc, nous, l'objectif, c'était d'aller bien au-delà de ça et de construire un référentiel vraiment complet. Donc, on est sur 25 indicateurs et on en restitue 4. Alors, 4 qui agglomèrent ces 25 indicateurs. L'usage de pesticides, vous l'avez dit, les impacts sur la nature, les impacts sur le climat et tout ce qui est lié au mode d'élevage, donc bien-être animal.
0: Mais comment ces 25 indicateurs, donc cette méthodologie, a-t-elle été construite et validée ?
8: Alors, elle a été construite collectivement avec des experts dont je fais partie, mais nous sommes nombreux, les associations de consommateurs, des ONG et des producteurs, c'est-à-dire vraiment des gens qui sont sur le terrain et qui peuvent nous outiller dans la réflexion sur quels sont les chemins de transition possibles, qu'est-ce qu'on peut apporter comme information, comment est-ce qu'on reste connecté en fait aux réalités. Et donc c'est ce panel qui, à ma connaissance, est quand même assez unique là aussi dans la construction. C'est vraiment une construction qui vient du désir des acteurs de terrain. C'est ce collectif-là qui a construit l'étiquette et le référentiel.
0: Et Planet Score prend en compte des critères comme les pesticides, la déforestation importée ou encore le bien-être animal. Pourquoi était-il important d'intégrer ces dimensions qui sont souvent absentes d'ailleurs des évaluations, on va dire, classiques?
8: Alors précisément parce qu'elles en sont absentes, c'est-à-dire il y a des formes de tabous, alors que sur le terrain, et je suis bien placée pour le savoir en tant qu'agricultrice, on travaille tous les jours pour améliorer nos méthodes.
0: Ah oui.
8: Si, en fait, ces éléments-là ne sont jamais portés à connaissance, on n'a aucun moyen de les valoriser. Donc, ça, en fait, pesticides, ça existe, ça pose un certain nombre de difficultés, c'est un facteur de production qui est, dans certaines situations, relativement utile. Donc, en fait, comment est-ce qu'on fait pour ceux qui travaillent là-dessus pour vraiment refléter les démarches de progrès? Et comment on fait également pour recréer de la solidarité à l'intérieur de la chaîne de valeur, c'est-à-dire les agriculteurs ne peuvent rien tout seuls? Les industriels doivent recréer de la solidarité économique avec les prises de risque des agriculteurs. Mais ça, ils ne peuvent le faire que s'il y a un étiquetage indépendant qui permet d'aller jusqu'à une information fiable et objective aux consommateurs sur les sujets pesticides, mais vous l'avez également évoqué, sur la nature, donc la biodiversité, qui est souvent alors le parent très très pauvre des évaluations environnementales, qui sont souvent excessivement technocratiques, qui vont vous parler d'eutrophisation, de rayonnement ionisant, de choses comme ça, qui sont complètement hors sol en réalité,
0: j'imagine.
8: Qui sont très, là aussi, décorrélés des impacts majoritaires. Les impacts les plus importants pour les produits alimentaires, c'est les impacts sur la nature.
0: Et selon vous, quels sont les prochains enjeux majeurs à surveiller dans l'alimentation, notamment concernant les pesticides, on en parlait à l'instant, ou la présence d'hexane dans certains aliments, par exemple?
8: Alors, on essaye d'être un peu à la pointe sur les sujets chrysogènes, c'est comme ça qu'on les a appelés.
0: Oui.
8: On en a encore une dizaine en stock, mais c'est vrai que typiquement, depuis 4 ans, dans le référentiel, on a le cadmium.
0: Oui.
8: Et on informe les entreprises avec qui on travaille
0: on
8: que ça va devenir un sujet.
0: Oui, donc, mais je pense que le sujet est déjà
8: là,
0: sur les tables.
8: C'est bon,
0: sur les
8: maintenant, c'est devenu un sujet médiatique. Oui. Mais tout ce que je peux constater et vous donner, c'est que il y a une forme d'inertie, en fait. Beaucoup d'entreprises se cachent derrière leurs petits doigts jusqu'au moment où ça devient un sujet dans les OJT. Les pesticides polluants éternels, c'est pareil, c'est dans le référentiel, avant même que ça ne devienne réellement réglementé comme tel. Donc en fait, on essaye d'être très très en avance, idem sur l'hexane, on était très en avance aussi, et donc on est aussi une forme de lumière, on va dire, dans le brouillard et la confusion ambiante, sur où sont les enjeux importants. On en a encore un certain nombre qui arrivent là, l'objectif, c'est que les entreprises ne se perdent pas dans de fausses priorités. En fait, il y a énormément de sujets dans l'agroalimentaire, dans l'agriculture et ensuite dans la production alimentaire. C'est très facile de se perdre en chemin. Et nous, on est là pour aiguiller, recentrer. Typiquement, beaucoup engagent des trajectoires carbone totalement irréalistes, par exemple, ça c'est un énorme problème dont ils sont obligés de se dégager après, etc. Et c'est pas comme ça qu'on recrée à la fois de la stabilité stratégique et de la confiance consommateur.
0: Merci, chère Sabine Bonneau, dirigeante de l'entreprise à mission Planet Score. Il me reste à vous souhaiter à toutes et tous un excellent dimanche après-midi. Je vous laisse avec Alain Marty pour Invino, l'émission écoutée sans modération. Et je voulais juste rajouter que, évidemment, Planet Score, c'est 300 marques, 330 millions d'emballages sur 13 pays, avec 135 000 produits alimentaires qui sont accessibles sur l'application mobile. Quel produit ! Merci encore, bon dimanche à tous. Pour ma part, je vous retrouve dimanche prochain à 12h30 sur la planète demain. Portez-vous bien, bon dimanche et à très vite sur Sud Radio.
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2: Bonjour à tous. Jean-Luc Mélenchon promet de censurer le prochain budget de l'État. C'est ce qu'il a déclaré lors de son discours à l'université d'été de la France Insoumise dans la Drôme. Le leader d'LFI dénonce des coupes rases qui vont aggraver tous les maux. Le Premier ministre avait justement écrit une lettre aux parlementaires pour les alerter sur le risque de ne pas voter ce budget. Emmanuel Macron réunit demain le gouvernement pour un conseil des ministres de rentrée. De son côté, Édouard Philippe souhaite un rassemblement de la droite et du centre. Sur BFM TV, le candidat Horizon estime qu'une candidature commune est indispensable pour contrer Marine Le Pen et Jean-Luc Mélenchon. Édouard Philippe estime qu'un rassemblement des candidats devrait se faire quelque part entre novembre et février. Près de 3 mois après le meurtre de Liana, la ministre déléguée de l'égalité entre les femmes et les hommes détaille les mesures rapides que le gouvernement veut faire adopter. Dans un entretien à Ouest France, Aurore Berger annonce que dès les prochaines semaines, toutes les décisions de classement sans suite des plaintes pour viol devront être motivées. Le gouvernement compte aussi renforcer les formations des forces de l'ordre, des personnels travaillant avec les mineurs et des magistrats. Les premières formations devraient avoir lieu dès le 1er octobre. 2 policiers municipaux de l'Oise en garde à vue. Un accident mortel a eu lieu ce week-end à la suite d'un refus d'obtempérer. Dans le véhicule qui a refusé de se soumettre au contrôle, 2 personnes, dont le conducteur qui est décédé. Le passager légèrement blessé a été placé en garde à vue. Une enquête pour homicide routier est ouverte. Ça va beaucoup mieux sur les routes françaises. Tous les voyants sont au vert dans le sens des départs, orange sur tout le pays dans le sens des retours. Un sacre historique pour Tom Jiquel et Delphine Delru. Les 2 Français remportent la finale des mondiaux de badminton en double mixte et c'est la première fois que des tricolores décrochent ce titre. Le foot est la fin de la première journée de Ligue 1. Angers et Lille s'affrontent à partir de 15h. À 17h15, le Havre reçoit Monaco. Le PSG se déplace à Rennes à 20h45. Bon dimanche à notre écoute.
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0: Bonjour à toutes et à tous, ravi de vous retrouver à bord d'Invino Sud Radio, une émission soutenue par l'enseigne Maison Nicolas, leader français des cavistes depuis plus de 200 ans. Comme vous le savez, nous sommes la seule émission de radio au monde en français 100% consacrée aux vins et aux spiritueux. Et vous écoutez le numéro 1447 d'Invino Sud Radio depuis la création de l'émission, c'était il y a plus de 20 ans. Aujourd'hui, un menu qui prêche comme d'habitude, la consommation modérée et responsable, avec tout à l'heure Arnaud Boué pour le meilleur de la Bourgogne et le Vino Quiz pour gagner un coffret découverte du domaine Valérie Vignal dans la vallée du Rhône, super maison, ainsi qu'un exemplaire du guide Wine and Spirit Tourism 100% œnotourisme. À mes côtés pour nous accompagner, Hélène Pio, journaliste au magazine Régal. Bonjour Hélène.
3: Bonjour à tous.
0: Et l'excellent Philippe Forbrac, meilleur sommelier du monde notamment. Bonjour Philippe.
4: Bonjour Alain.
0: Pour bien commencer cette émission, In Vino sur Radio a le plaisir d'accueillir Jean-Baptiste Duquesne du château Casbonne. Bonjour Jean-Baptiste.
5: Bonjour.
0: Alors racontez-nous cette histoire avec Messire Pierre de Castelnau en 1700. Ça ne nous rajeunit pas tout ça.
5: Ça ne nous rajeunit pas. On est au sud de la Gironde, dans une des derniers îlots de terroir où on fait du vin en sud Gironde. Et en 1700, j'ai une cartographie des vignes et qui délimite déjà les grands terroirs de l'époque. Je sais exactement quelle parcelle. Et il y avait deux messieurs. Il y avait un monsieur de Castelnau et qui était propriétaire de l'îlot de Casbonne. J'ai même l'écrit de sa mort par son fils.
0: Et qu'il avait tué.
5: L'histoire le dit pas, ça.
0: Oui. Et alors aujourd'hui, donc, vous êtes dans l'appellation quoi, dans Grave, c'est ça? Vous êtes
5: dans les Graves? Je suis en AOC Grave.
0: Ouais. Ouais. Combien d'hectares au total?
5: On a 30 hectares et on aura bientôt un peu moins de 25.
0: D'accord. Hélène?
3: Alors effectivement, on vous sent passionné d'histoire parce que vous êtes prêt à nous raconter toute l'histoire du domaine.
5: Je peux m'enchaîner, oui.
3: ça fait partie de vos marottes et vous avez lié votre passion pour l'histoire, votre passion pour le vin et puis divers autres qu'on abordera tout à l'heure au travers d'une recherche des cépages oubliés de Bordeaux.
5: Alors je suis un jeune vigneron, on dirait pas, mais si, je suis un jeune vigneron.
0: Quel âge?
5: J'ai 54 ans aujourd'hui. Je me suis installé après une deuxième carrière, une première dans le digital. Je faisais de l'internet, des recettes de cuisine avec le site 750 grammes. Et en deuxième carrière, j'étais un passionné de vin et depuis toujours, je veux faire du vin. Mais le problème du vin, il faut un peu d'argent. Et en arrivant à Bordeaux, j'arrive avec un regard très neuf, très naïf.
3: Déjà, pourquoi Bordeaux ?
5: Parce que mes attaches étaient là. Mes parents habitaient encore à quelques kilomètres. Je me suis dit, c'est sympa, j'irai dans les vignes, j'irai revoir mes vieux parents. Et donc, c'était une attache affective, locale, et aussi une connaissance du lieu et des terroirs, et un certain nombre de personnes qui étaient capables de me recommander les parcelles à acquérir, qui m'a fait que l'opportunité a fait que je suis arrivé là. Et donc, en arrivant à Bordeaux, il y a 9 ans, je me suis dit, qu'est-ce qu'il y avait dans nos vignes autrefois? Et au final, peu de personnes étaient vraiment capables de me répondre. On m'a dit, non, il y a toujours eu du Merlot, du Sauvignon, du Sémillon à Bordeaux. Et du coup, j'ai commencé à tirer le fil, retrouver tous les livres du 19e siècle et qui entraient au vin de Bordeaux.
0: Devenu passionné, quoi.
5: Et regardez ce qu'il y a. Donc, j'en ai écrit un livre sur ce sujet, sur l'histoire.
0: Comment s'appelle le titre?
5: Bordeaux, une histoire de cépage.
3: Aux éditions BBD.
5: Exact. Et au fur et à mesure que je tire le fil, j'en arrive à 60, 70 cépages qui étaient dans nos vignes autrefois et qui cassent un peu l'imagerie de l'Épinal, que le Bordeaux a toujours été fait de Merlot ou de Sauvignon, quoi. Parce que ce vignoble de Merlot et de Sauvignon, c'est un vignoble des années 60. Et avant, c'est l'AOC en 1935 qui fige un peu dans le marbre les cépages principaux qui sont installés à Bordeaux. Mais dans les vignes, le vigneron est plein de choses, avec un pragmatisme, avec certainement des bénéfices, des avantages et inconvénients de chaque cépage. Et ma quête, c'est de comprendre la motivation d'un vigneron à l'époque pour avoir mis dans ses vignes 70 cépages. Je suis absolument persuadé que ces 70 cépages ont une vertu, et le tout, c'est de se demander si cette vertu, elle a encore, elle a encore d'actualité aujourd'hui, et si elle a encore du sens.
0: Quels cépages, par exemple, 2-3 cépages non classiques, on va dire?
5: Alors, je vais citer des cépages comme la Sauvignonasse.
0: La Sauvignonasse.
3: Le nom est pas très joli.
0: Ça me fait penser à quelque chose.
5: Qui est le Friulano en Vénétie.
4: En Vénétie, en Italie.
5: Mais il y a des cépages complètement inconnus, comme le Mansin des Palus, comme le Blanc au Bas, comme le Cabernet Goudable, comme la Pardotte, comme
4: le Jurançon Noir.
5: Alors, évidemment, le Jurançon Noir qui faisait le fond des vignes de l'Entre-deux-Mers et qui est, j'ai une de mes cuvées qui est élaborée à base de Jurançon Noir. Jurançon Noir est un très bon exemple d'un cépage qui peut retrouver ses lettres de noblesse.
0: Ça donne quoi d'ailleurs en dégustation un Jurançon Noir?
5: Alors c'est un croisement du Malbec et de la Folle Blanche.
0: D'accord.
5: En termes, et c'est un cépage donc qui s'inscrit dans une lignée de cépages du Sud-Ouest qui a un certain fruit, qui a un des degrés d'alcool peu élevé, qui a de la fraîcheur et de l'acidité, qui est assez facile à conduire, qui est assez résistant aux maladies et qui gèle pas.
0: C'est quand même pas mal.
3: C'est pas mal.
5: Et ce cépage, on l'a oublié.
3: C'est un bon cumul.
5: Et ce cépage, on l'a oublié.
3: Et pourquoi, à votre avis, on l'a oublié?
5: On l'a oublié. Moi, mon interprétation, c'est qu'en 1935, quand il s'agit de suivre le Capu, le sénateur Capu, qui définit les principes de l'AOC et des usages locaux, loyaux et constants,
4: avec le Baron Leroy de Châteauneuf-du-Pape,
5: avec son pendant de l'autre côté, bien évidemment, il faut, ces usages locaux, loyaux, constants vont vers au final, choisir une homogénéité, définir une typicité des vins et choisir des cépages qualitatifs qui vont tirer vers le haut. Et tout naturellement, on se tourne vers les deux vignobles les plus avancés, les plus avant-gardistes de Bordeaux, qui sont Sauternes en blanc, d'où le Sémillon et le Sauvignon, et qui sont le Médoc, d'où le Cabernet Sauvignon. L'Entre-deux-Mers n'avait pas ces cépages. Il n'avait pas ces cépages, il en avait d'autres. Moi, en Sud-Gironde, 60% des cépages que j'ai retrouvés de l'époque ne seraient pas autorisés aujourd'hui dans la
0: Alors,
5: Vincée.
0: C'est absolument passionnant, Jean-Baptiste, mais Hélène, on va peut-être revenir sur le vin, parce que on fera une autre émission avec Jean-Baptiste.
3: C'est passionnant parce que Jean-Baptiste, on a fait du vin, justement. Vous avez 26 cuvées aujourd'hui.
5: Oui, c'est ça. Alors, c'est parce que je suis un jeune vigneron, donc je ne sais pas faire du vin, donc il faut que je teste plein d'hypothèses et sans arriver à faire comme le voisin. Parce que si on me dit qu'il faut vendanger là, moi, des fois, j'ai envie de vendanger plus tôt. Mmh. Des fois, j'ai envie de vendanger plus tard. Des fois, j'ai envie de faire monter une température un peu plus élevée. Des fois, j'ai envie de travailler. Et du coup, je dois redéfinir mon parcours de vigneron, définir la pâte de mes vins. Il faut que je teste beaucoup de choses.
3: Donc vous avez 5 gammes, parce qu'il faut bien s'y retrouver parmi ces 26 cuvées. Entre amis, le grand vin, les parcellaires, comme un goût de, et cépage d'antan.
5: Tout à fait. Alors, la cuvée Dame Noire est à base de Jurançon noir.
3: D'accord.
5: Mais j'ai une cuvée qui s'appelle Comme en 1900, qui est à base des... Je choisis dans ces cépages ceux qui me paraissent être des très très grands cépages et sur lesquels montrer qu'on peut faire un très grand vin avec des cépages qui n'existaient pas. Parce que quand je suis arrivé, j'ai eu comme réponse, si on les a oubliés, c'est qu'ils n'étaient pas bons.
0: Il y avait des raisons.
5: Donc il faut que je bosse
0: pour... Le bon sens paysan, ça
5: faut que je bosse pour prouver qu'ils étaient bons.
0: Ah, oui.
5: Et c'est comme ça que j'ai une cuvée qui est absolument pas classique, à partir de que des cépages d'autrefois et qui propose un vin d'une vraie authenticité avec beaucoup de qualité.
0: En rouge.
6: Original,
5: en blanc,
6: déjà,
5: c'est original.
6: Et du coup, tout n'est pas en AOC gras, parce que pour
5: bien sûr que non.
6: Mais en Bordeaux, en IGP ou en vin de France.
5: Oui, c'est tout à fait. Mais ça va plus loin que ça, parce que je plante des cépages qui sont pas du tout au catalogue des cépages. Parce que en France.
0: La betterave, par exemple.
5: Il y avait des centaines de cépages en France, il y en a que 300 au catalogue. Donc ça veut dire qu'il y a des centaines de cépages qui sont orphelins, où le vigneron n'a pas le droit de vendre le raisin ou de vendre le vin s'il plante un de ces cépages. Donc aucun vigneron les plante, donc on ne saura jamais si ces cépages ont un intérêt. Donc moi j'y vais, je les plante aussi, j'en plante 50 pieds, 100 pieds.
3: Mais pour
5: pouvoir
3: pirate
5: pour pouvoir les... Ah, je suis un peu pirate aussi sur les bords.
0: Ou un chercheur. Ça va de combien, monsieur le pirate, là,
5: ça va de
0: prix
5: de 10 à 30 euros la bouteille.
0: De 10 à 30 euros, quoi. Ouais. En tout cas, avec vous, c'est une surprise. On est d'accord que ce qu'on goûte, c'est pas ce qu'on goûte ailleurs, non?
5: Ah ben, je pense que il y a un patrimoine organoleptique qui est absolument extraordinaire en France, hein, dans une époque où tous les marchés internationaux, on est concurrencés et on fait du Cabernet Sauvignon, de la Syrah et du Chardonnay à toutes les, aux quatre coins du monde. Je pense qu'on a tout intérêt
0: à se différencier,
5: revenir vers ses origines, resigner nos identités, les revendiquer et raconter une histoire qui est la nôtre et qui est pas copiable.
6: Par rapport à Liber Pater, par exemple, la démarche de Loïc Pasquier.
5: Je fais le Liber Pater pour les pauvres.
6: Parce que lui, il les vend plutôt 10 ou 15 000 euros la bouteille.
5: C'est ça, mais je suis dans la même...
6: Assez unique. Votre démarche, elle est proche.
5: Je m'entends très très bien avec Loïc, parce que c'est quelqu'un de très innovant et qui fait un travail qui est passionnant. Et moi, j'ai envie que mes amis boivent mon vin. Mon moteur, c'est ça. C'est mon moteur, c'est que un de mes amis puisse m'envoyer un SMS le vendredi soir. J'ai ouvert ça, je me suis régalé.
0: Ouais.
5: C'est ça qui me fait plaisir, moi. Et du coup, c'est pour ça que je suis dans ce positionnement, mais je travaille.
6: Vous allez nous passer votre numéro de portable comme ça.
5: Ça sera un grand
0: raisonnable.
5: Plaisir.
0: Hélène, dernière petite chose, peut-être.
3: Oh, le site internet cazebonne.fr, cazebonne.fr.
0: Bon, génial. Merci Jean-Baptiste Duquen. Merci également à Hélène Piau, Philippe Forbrac. On se retrouve dans un instant avec le Vino Quiz pour gagner des très jolis cadeaux sur invinoradio.tv.
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0: 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Vous remercie d'être toujours plus nombreux à nous suivre chaque week-end. 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On retrouve tout de suite Philippe Forbrac. Philippe et le Vino Quiz.
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0: Merci beaucoup Philippe Forbrac. Invino Sud Radio accueille maintenant Arnaud Bouet pour le meilleur de la Bourgogne. Bonjour Arnaud.
9: Bonjour à tous.
0: Alors avant de poser vos valises en Bourgogne, si je puis dire, vous avez pas mal bourlingué hein, de Bordeaux à la Nouvelle-Zélande, non?
9: C'est ça, moi je suis pas issu d'une famille de vignerons.
0: Ouais.
9: C'est
0: quoi les parents?
9: Mon papa était vétérinaire et ma maman professeure de biologie.
0: Bah, c'est très bien.
9: C'est tout à fait bien.
0: Ouais.
9: Et ils étaient surtout passionnés de vin. Et ils en faisaient un petit peu pour s'amuser dans un endroit dans le fin fond du Charolais.
0: Du Charolais?
9: Qui n'est pas connu pour ses vins, mais où il y avait beaucoup de vignes, fut un temps. Et ils ont continué de faire un petit peu de vin pour s'amuser. Et ils m'ont un petit peu contaminé, mais j'avais quand même des origines bourguignonnes.
0: Ah, quand même.
9: Familiales. Ouais. Donc j'ai baigné quand même dans une famille d'amateurs de Bourgogne.
0: Et alors, Nouvelle-Zélande, vous avez fait quoi? Vous avez joué au rugby?
9: Alors, j'ai pas eu le temps, malheureusement.
0: Ah bon?
9: Mais j'aurais aimé. Mais j'ai voulu surtout, oui, en sortant de l'école, multiplier les expériences. J'ai l'habitude de dire que j'ai commencé mes expériences à l'étranger en allant à Bordeaux.
0: Ah oui, ça c'est la grande exportation.
9: Pour un bourguignon, c'est quand même aller loin.
0: Pas sur rival, c'est ça.
9: Et vouloir voir plein de choses, plein de méthodes, plein de cépages différents. Et puis aussi nos cépages bourguignons sous des typicités, des climats, des températures qu'on connaît pas ou peut-être qu'on va connaître dans un futur
0: Philippe
9: différent.
0: Forbach, les vins néo-zélandais, un petit zoom, ils font des bons trucs là-bas?
10: Oui, le Sauvignon était un peu le cépage emblématique pendant longtemps, grâce notamment à des domaines comme Cloudy Bay du côté de Marlborough, tout ça. Et puis quelques Cabernet Sauvignon aussi, mais plutôt Hawke's Bay. Donc la partie sud de l'île du Nord. Et puis on découvre depuis plus récemment, mais avec beaucoup d'enthousiasme, des beaux chardonnays, toujours dans la partie nord de l'île du Sud, et surtout dans une vallée qui s'appelle Central Otago Valley, dans laquelle il y a des pinots noirs remarquables, et qui en dégustation d'ailleurs aveugle, tirent de temps en temps des croupières.
9: Au pied des glaciers néo-zélandais.
10: Absolument.
9: Il y a des très très jolis pinots noirs. Et c'est une belle source d'inspiration de voir que le monde sait aussi faire des beaux pinots noirs ailleurs qu'en Bourgogne, et que la Bourgogne doit aussi des fois réfléchir, renouveler.
0: Il n'y a pas que nous, hein, voilà, c'est ça. Minimum, quoi.
3: On n'est pas tout seul.
9: Peut-être un défaut qu'on a eu.
0: Oui, ça c'est clair. Vous êtes où en Bourgogne?
9: Alors moi, je suis situé juste à côté de Nuits-Saint-Georges, d'un tout petit village des Hautes-Côtes de Nuits qui s'appelle Villars-Fontaine. Et on est très attaché à ce terroir des Hautes-Côtes. C'est là que j'habite, c'est là que j'ai eu la chance de m'installer. Et pour nous, c'est... Alors évidemment, on aime les grands terroirs de Nuits-Saint-Georges, de Gevrey-Chambertin, tous les grands crus.
0: Qui ne les aime pas?
9: Mais les Hautes-Côtes, ça reste pour nous un des terroirs de l'avenir de la Bourgogne.
0: Et accessible aussi.
3: C'est quelque chose en raison du changement climatique.
9: Voilà. Il y a une vingtaine d'années, c'était encore assez péjoratif, j'allais dire, d'être dans les Hautes-Côtes. Et aujourd'hui, avec le réchauffement climatique général, on atteint des belles maturités.
0: Et les vins sont meilleurs aussi, faut dire.
9: Absolument. Et là où dans certains terroirs très solaires de la côte, on commence à avoir des problématiques de gestion de la température et de la brûlure et du soleil de façon générale. Nous, on a cette chance d'avoir une fraîcheur qui nous ramène sur quelque chose de plus bourguignon, justement.
0: Hélène.
3: Alors, le début de l'histoire bourguignonne, après le château Gazin, Pomerol, après la Nouvelle-Zélande, après tout ça, c'est 2018, quand, je cite, un ami vous donne les rênes d'une maison. C'est sympa.
9: Alors, c'était une chance, c'était aussi des toutes petites rênes. On est parti, en effet, sur un financement participatif, et donc c'est un ami, en effet, à qui je louais, moi, un tout petit bout de cuverie que j'avais en perso, qui avait monté ce financement participatif avec un certain nombre de personnes qui avaient mis un petit montant pour lancer quelque chose en Bourgogne. Et malheureusement, lui, il a eu des problèmes de santé, il n'a pas forcément pu continuer le projet. Et c'était chez moi, je venais de partir de ma dernière expérience de salarié. Et on a tous envie de quand on travaille dans le vin, on a tous envie de
0: d'être
9: faire son vin. Et donc on a lancé cette aventure-là en partant de quasi zéro.
0: Combien vous avez levé, Arnaud, pour financièrement au tout début?
9: La levée tout départ était de à peu près 100 000 euros.
0: C'est pas mal déjà. Hein.
9: Donc c'est pas mal. Après, vu le, en fait, quand on commence en Bourgogne, on a deux choix. Après, c'est commencer en tant que vigneron, domaine, trouver des parcelles. En général, trouver des parcelles en Bourgogne, c'est quand même pas simple.
0: Non.
9: Donc on trouvait
10: 100 000 euros, c'est une toute petite parcelle.
9: Et puis voilà.
0: Ouais. Ça dépend de la région.
9: Le deuxième choix, c'était d'utiliser cette somme pour commencer une petite maison de négoce. Donc c'est le choix que j'ai fait, de commencer par vinifier des petites cuvées, des micro-cuvées, mais avec des appellations qui permettent de se faire connaître un petit peu avec des appellations qui sont un peu plus désirées, demandées.
0: Vous avez lesquelles, par exemple, faites-nous rêver?
9: On a commencé du départ à faire des micro-cuvées de Nuits-Saint-Georges, Gevrey-Chambertin, qui permettent d'être un peu vu, un peu reconnu, mais tout en promouvant les vins d'entrée de gamme et en assurant cette qualité dans nos coteaux bourguignons, dans nos hautes côtes de nuit. Et on a vraiment cette volonté de...
0: Que tout soit bon.
9: Que tout soit bon et que tout soit à son meilleur niveau dans sa gamme de prix.
3: Hélène. Oui, et puis je pense que effectivement un Bourgogne simple, on va dire, c'est une belle carte d'identité aussi, une belle carte d'entrée sur votre gamme. On se dit bon, si ça c'est bon et c'est dans mes prix, allez, je vais goûter la cuvée un peu plus chère, un
0: on
3: peu
0: peut
3: plus
0: faire
3: cher.
0: Confiance, quoi.
3: Voilà, c'est ça. On peut aller plus haut. Je dirais que c'est presque plus compliqué peut-être de faire un excellent Bourgogne simple que de faire, je sais pas, un Chambertin. Chambertin, c'est presque forcément bon.
0: Il suffit de mettre l'étiquette, ça se
3: c'est
0: vend.
3: Ça.
9: C'est tout à fait ça. En fait, moi j'ai cette notion là quand je visite un vignoble en vacances, je vais avoir tendance à goûter plutôt l'entrée de gamme où je me dis que on voit la vraie qualité du vigneron.
3: C'est le vrai travail.
9: Alors je vais pas dire c'est facile de faire un bon Nuit Saint-Georges, mais quand on a un beau terroir, on fera finalement normalement à peu près quelque chose de moyen plus ou de bon.
0: C'est dur de
9: faire un grand Nuit Saint-Georges, c'est différent, mais faire un très grand Coteau Bourguignon, c'est vraiment le challenge qui nous intéresse en fait, et on pousse vraiment pour avoir des choses assez classiques mais aussi assez originales de ce côté-là.
0: Arnaud, la gamme de prix, ça va de combien? Parce que bon, c'est vrai que l'amplitude doit être importante.
9: Hein. Alors oui, nous on fait un grand écart, mais on a cette volonté de commencer accessible, donc tarif caveau, on est autour de 11-12 euros pour les premiers vins.
0: D'accord.
9: Et oui, après on monte sur les Nuits Saint-Georges premier cru, et on va bientôt rentrer des grands crus dans la gamme négoce. On va être parfois 80, 100,
0: ou plus,
9: voire plus.
0: Oui.
9: Mais on a cette volonté que tout le monde puisse acheter des vins chez nous.
0: Ça commence à 15 euros. Quoi,
9: ouais, même 10, 10 11 même.
0: 10, 11, ouais.
3: Donc,
0: Hélène,
3: vous exploitez aujourd'hui une huitaine d'hectares.
9: Donc voilà, c'est l'évolution après naturelle de la maison. On a commencé en tant que négociant pur, et depuis 2022, on a commencé à pouvoir exploiter donc des parcelles en fermage, donc que des propriétaires peuvent acheter, qu'un investisseur peut acheter. Et en 2024, on a acquis 7 hectares d'un très très beau climat de Haute-Côte de Nuit, les Damuguettes, que nous on considère comme étant le grand cru des Hautes-Côtes. Et aujourd'hui, voilà, on est sur une taille de à peu près 8 hectares de vignes avec les Hautes-Côtes, des Nuits Saint-Georges.
0: Bon, c'est une belle aventure, hein, humaine, ouais. Entrepreneuriale, de plaisir, de goût aussi, de philosophie de vie, quoi. C'est vous éclatez ou pas?
9: Ah bah c'est passionnant parce qu'on fait tout en fait. Donc on est à la vigne le matin, dans le bureau, on vend du vin.
0: Vous passez même à la radio l'après-midi.
9: Et on vient à Paris pour venir à la radio.
0: Bon, c'est super. Qu'est-ce qu'on peut vous souhaiter pour ça y est, l'année est déjà bien entamée. Là, il y a des projets pour 26 ou pas?
9: Alors, on a des projets toujours. Alors, on a un gros projet de déménagement de cuverie et d'investissement pour trouver un peu de place.
0: Oui.
9: C'est toujours le problème quand on grossit.
3: Il faut pousser les murs.
9: Il faut pousser les murs et donc c'est toujours on essaie de mener ça à bout. Et puis, on a pas mal de salons. On participe à Millésime Bio, à Wine Paris, au Grand Jour de Bourgogne. Donc c'est toutes des choses. On en a envie d'avoir des gens qui viennent découvrir nos vins et voir comment faire la Bourgogne différemment.
0: Bon, génial. Vous avez un petit info peut-être sur un site, Hélène?
3: ArnaudBouet.com. Donc
0: Arnaud, ça s'écrit comment? BOUE.com. Voilà, merci beaucoup Arnaud Bouet, Hélène Piau, merci également à Jean-Baptiste Duquesne, Philippe Forbach, ainsi qu'aux millions d'amateurs de vin qui nous écoutent chaque week-end depuis plus de 20 ans. Un clin d'œil à Emma qui a préparé cette émission très bien, comme d'habitude, ainsi qu'à l'ensemble de l'équipe technique. Fin de ce numéro d'InVino Sud Radio. Pour en savoir plus, rendez-vous sur sudradio.fr, invinoradio.tv, les comptes Facebook et Insta. Et on se retrouve samedi prochain à 13h pour une nouvelle émission, toujours délocalisée chez le caviste Maison Nicolas. D'ici là, excellent dimanche, restez fidèles à Sud Radio, encouragez tous les vignerons français et surtout, n'oubliez jamais, respectez la plus grande démodération.
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1: Bonjour à tous et bienvenue dans C'est ça la France, l'émission du savoir-faire français. Alors cette semaine, on vous raconte un changement de vie, comme beaucoup en rêvent sans oser sauter le pas. Pendant près de 30 ans, il a été la voix du basket en France avec ses commentaires passionnés sur Canal+, journaliste sportif, reconnu, installé dans une vie confortable. Et puis un jour, à la cinquantaine, il décide de tout quitter, changer de vie, tout recommencer, devenir entrepreneur dans un domaine qu'il ne connaît absolument pas, l'hôtellerie-restauration. Un pari fou, une aventure intense, parfois douloureuse, qui a bouleversé sa vie, celle de sa femme, ses filles. Une aventure qui a duré 4 ans, 4 années intenses. Et il raconte cette expérience dans ce livre « L'hôtel du bord de mer, du basket à l'hôtellerie ». Le match de ma vie, aux éditions City. Alors aujourd'hui, on ne reçoit pas le journaliste sportif, mais l'entrepreneur.
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1: Bonjour David Cosette.
2: Bonjour.
1: Enchanté, merci d'être avec nous au micro de Sud Radio. Alors on aime raconter les aventures entrepreneuriales dans cette émission. Alors, vous, pendant 30 ans, comme je le disais, vous avez été journaliste sportif, hein, une carrière solide, confortable. Ça a été un concours de circonstances, hein, pour vous et votre femme. Vous le racontez dans votre livre, ce qui a fait que vous êtes lancé dans l'hôtellerie, quoi.
2: En fait, c'est que moi, je suivais les droits du basket qui étaient assez volatiles tous les 2 ans, ça changeait de chaîne. Et je me disais que l'âge avançant, il y aurait bien un jour où il y aura un directeur de chaîne qui va récupérer les droits du basket et qui va dire, écoute, ça fait 30 ans qu'on t'entend, je voudrais faire du 109 et tout ça, et j'ai pas besoin de toi. Et le jour où ce jour allait arriver, ben, je me serais retrouvé sans rien. Et c'est comme ça que l'idée a germé d'avoir

0: combattant pour l'avoir déjà, cet hôtel, hein, pour en devenir le propriétaire. Donc c'est un établissement qui a une vue, je crois, directe sur le fort de Brégançon, c'est ça, qui est sur.
1: Ça donne à la fois sur Brégançon, sur Porquerolles, c'est au début de la presqu'île de Gien, et au bout de la terrasse où les gens déjeunent ou dînent, il y a trois marches et on est dans l'eau, dans la mer.
0: Voilà, donc vous êtes complètement charmé par le lieu. Et d'ailleurs, vous le racontez bien hein, dans votre livre. Vous ne connaissez rien au monde de l'entrepreneuriat et vous aviez autour de vous quand même ces warnings, comme vous dites, bienveillants, voilà, pour vous faire prendre confiance qu'entre le rêve et la réalité, attention, il y a un gap. Hein. Mais voilà, vous étiez quand même très tenté d'y aller avec votre femme, de vous lancer dans cette aventure.
1: L'un de mes défauts, c'est que j'idéalise beaucoup les choses. Alors voilà, j'aime vivre des émotions et parfois j'ai tendance un peu à oublier d'être rationnel. Et effectivement, de savoir qu'on ne connaissait rien à l'hôtellerie-restauration, ce que d'ailleurs les banquiers m'ont rappelé très vite, parce que quand j'ai cherché un financement, on a vendu la maison qu'on avait, en fait on a tout mis sur la table pour pouvoir avoir les fonds pour acheter cette société, et tous les banquiers ont dit, mais parfois ça prenait 30 secondes, c'était « Ah mais vous n'êtes pas du HCR, hôtellerie, café, restauration, vous allez vous planter, donc on ne vous suit pas ». Et les uns après les autres, ils nous ont dit « Non, jusqu'à ce que la dernière, la septième, nous dise « Allez, ok, on tente le coup, si on est... » C'est un milieu qui est très difficile, l'hôtellerie-restauration. Et c'est vrai qu'avec le recul, maintenant, je me dis que c'était complètement inconscient d'être parti là-dedans.
0: Oui, puis je pense que les banques ont aussi malheureusement l'habitude de personnes qui ont envie d'avoir soit un restaurant, monter un restaurant parce qu'il y a ce plaisir de la convivialité, voir les amis. Voilà. Et il y a eu effectivement aussi beaucoup d'échecs. Et parfois, elles sont aussi très frileuses, les banques. Donc, c'est pas simple hein, de se lancer. Et d'ailleurs, vous le dites hein, dans votre ouvrage, mais heureusement, vous étiez bien entouré. Parce que vraiment, vous avez eu l'aide de plusieurs personnes qui ont été très très précieuses, comme Dominique, cet ami banquier, qui vous a aidé à essayer de comprendre justement, à aller analyser ces tableaux de chiffres à non plus finir. Votre père, Max, qui a été l'avocat d'affaires à la retraite, qui vous a aidé. Un ami spécialiste aussi de la finance, un expert en droit, un maître... Enfin, je veux dire... Ce noyau-là, il a été très important pour vous pour lancer l'entourage.
1: Oui, sans eux, j'aurais déjà Dominique. Moi, les propriétaires, je leur ai demandé parce que c'est ce qui se fait les bilans des trois dernières années pour savoir où en était l'entreprise. Ils me les ont envoyés, je les ai ouverts par curiosité. Je n'étais pas capable de comprendre une seule ligne. Tous les termes qui c'était pour moi des noms barbares. Et donc je lui ai transmis et c'est lui qui m'a dit OK, je comprends. Voilà ce qu'ils ont gagné. Voilà. Etc. Et c'est lui après qui m'a dit « David, il faut qu'on arrive à obtenir tel montant pour l'acquisition parce qu'au-delà, ça ne marchera pas, l'équation ne passera pas, etc. » Et après, effectivement, mon papa qui a été avocat fiscaliste toute sa carrière, qui est à la retraite, lui aussi m'a aidé dans l'accompagnement légal pour tout le process d'acquisition. Et après, mon papa donc a son ami qui est expert comptable, qui est spécialisé en plus dans l'hôtellerie-restauration et qui m'a préparé des business plans à présenter aux banques. Et sans ces trois personnes-là, en qui j'avais une confiance aveugle et sur lesquelles je me reposais complètement parce que tout m'échappait entre guillemets. Mais j'avais cette inconscience-là, je me reposais sur eux et moi je savais qu'après, là où je pouvais apporter un plus, c'était faire de la communication, ça je savais faire avec mon réseau, etc. Et du management, j'espérais que mon expérience en management pouvait me permettre d'emmener une équipe avec moi, même si c'était pas mon milieu, l'hôtellerie-restauration.
0: Et vous venez du sport, vous venez de le dire, et c'est vrai que quand on lit cet ouvrage, vous avez vraiment cette culture de la persévérance, quoi. C'est-à-dire que vous lâchez pas, même dans les moments difficiles, on continue, on avance. Et puis, je le disais juste avant, c'est une aventure familiale, bah ça le prouve, hein, votre papa, l'entourage familial, votre femme, vos filles, notamment la plus jeune, qui quitte son univers parisien pour se retrouver dans le sud de la France. Alors justement, l'impact sur la famille, ça aussi, c'est pas simple, hein, parce que il faut, alors vous et votre femme, les choses sont claires. Il y a cette envie d'aller là-bas, et puis la famille, elle suit.
1: Au-delà de l'aventure entrepreneuriale, c'est une histoire de vie. Ouais. Et c'est sûr que j'aurais pu perdre ma femme, qui, au bout de plusieurs difficultés, au bout d'un an ou deux, aurait pu me dire, écoute, là, ton délire, j'en peux plus, je souffre trop au quotidien. On a quand même passé un paquet de nuits où on se réveillait au milieu de la nuit, impossible de s'endormir. Elle aurait pu partir. Ma fille, en plus, on l'a déracinée à 15 ans, elle pleurait tous les jours en allant à l'école. Oui, toute la cellule familiale aurait clairement pu exploser. Et au final, après avoir surmonté toutes ces difficultés, moi, le fait que ma femme m'ait suivi en me rappelant à chaque fois, ne culpabilise pas, ne prends pas tout sur toi, c'est une décision qu'on a prise à deux, alors que moi, quand je voyais que ça n'allait peut-être pas se faire, j'étais vraiment

0: au fond du seau par responsabilité vis-à-vis de ma famille. Et ma femme a été extraordinaire dans cette aventure. Et mes filles, maintenant qu'elles ont vécu cette aventure, je pense qu'elles sont parées pour la vie.
1: Oui, c'est fort probable quand on lit l'ouvrage. Et puis surtout, ça rappelle à quel point il faut vraiment être sur la même longueur d'onde, quoi. Parce que c'est on vit les montagnes russes, quoi, dans l'entrepreneuriat. C'est-à-dire qu'il y a l'idée de départ qui est extraordinaire, cet hôtel qu'on arrive enfin à acheter en bord de mer. Mais après, il y a toute la restauration à mettre en place, l'hôtellerie. Enfin, il y a tout le travail à faire.
0: Et en plus, comme moi je suis un peu le roi du timing, on a ouvert un mercredi et trois jours après, c'était le confinement général dû au Covid au mois de mars 2020. Donc ça a rajouté encore un truc où là, quand on arrive à ça, on se dit, bon déjà ce qu'on vivait c'était pas commun, mais là on se dit on vit vraiment dans un film, quoi, complètement.
1: Oui, mais ce qui est bien c'est que vous expliquez, on a vraiment l'impression d'être avec vous en fait, de faire partie de cette aventure parce que vous évoquez tout, quoi. C'était aussi bien les choses positives que négatives, donc il y a le Covid, certes, mais il y a aussi cette chaudière qui tombe en panne, je crois, la veille
0: de l'ouverture. Voilà. Le premier soir où on a ouvert, les clients n'avaient pas d'eau chaude dans leur chambre.
1: Ça commence bien.
0: Oui, mais ça, avec le coup, ça fait sourire parce que c'est des micro-anecdotes. Et après, sur le fond, les choses les plus difficiles, c'est quand le premier été, quand je découvrais tout et que moi qui suis un anxieux, donc déjà, je me demande pourquoi j'ai pris en main cette aventure, parce que quand on est anxieux, c'est compliqué. Et donc perfectionniste et que en fait j'ai compris que d'être chef d'entreprise c'était quand même gérer des problèmes du matin au soir.
1: Oui.
0: Et au final quand on veut que tout soit parfait et que ça ne le sera jamais, ça finit par vous miner. Moi ça m'a miné, j'étais épuisé parce que je me levais le matin à 6h pour prendre les pâtisseries et le pain à la boulangerie pour les petits-déjeuners, je me couche à 1h du matin après avoir fait ma caisse 7 jours sur 7 et à gérer, pardonnez-moi du terme, des emmerdes du matin au soir au début où on découvre tout, on prend tout dans la figure. J'ai fini par littéralement péter en l'air le premier été, ouais.
1: D'ailleurs, vous le racontez, vous avez eu des moments donc très difficiles jusqu'à une dépression. Vous êtes tombé en dépression quasiment.
0: Oui, alors c'est un burn-out vraiment, ouais. Quoi, où je voulais continuer à aller à l'hôtel et autour de moi, mes managers me disaient « Mais non, David, reste chez toi. » Et je dis « Mais non, moi, vis-à-vis des clients, je peux pas. » Jusqu'à ce que tout d'un coup... Tant qu'on ne l'a pas vécu, on se dit, moi, quand même, le gars, ça va, il peut faire des fois, il exagère. Mais il y a un matin, c'était physiquement impossible de me lever.
1: Mais vous vous rappelez du moment, à partir de quand vous avez vacillé complètement? Est-ce que ça a été l'accumulation de fatigue? Est-ce que c'était un moment particulier?
0: Ça venait petit à petit, c'était le premier été. Et donc, ça marchait fort parce que les gens sortaient du confinement, n'avaient qu'une envie, c'était de profiter bord de l'eau.
1: Il y a eu un engouement.
0: Le problème, c'est que nous, on avait qu'une moitié d'équipe parce qu'on n'avait pas pu recruter. Parce qu'il y avait le confinement, avec en plus que des équipiers assez juniors, on va dire, et qui n'avaient eux-mêmes pas eu le temps de se roder ensemble, puisque tout le monde était confiné à la maison. Et ça vient petit à petit, la fatigue. Il y a des jours où on n'est vraiment pas bien, puis après le lendemain on se dit « allez, ça va ». Puis après ça revient de plus en plus, et puis après on commence à voir tout en noir, le moins de problèmes, ça devient insurmontable. Et des amis m'ont dit, mais après coup, c'est ça, en fait, on découvre tout après coup. Des amis après coup m'ont dit, David, cet été-là, tu nous as vraiment fait peur parce que il m'arrivait de rester assis sur une chaise sur la terrasse avec les yeux dans le vague pendant 10 minutes, quoi, sans bouger, avant même que je puisse plus me lever de mon lit. Et j'ai passé une semaine dans le noir. Et il y avait qu'avec un traitement médicamenteux que j'ai réussi à passer. C'est l'été, à ressortir de ça. Et une fois que l'activité est redescendue, et une fois que j'ai connu aussi tout ce qui n'allait pas et tout ça, après, je savais les gérer. Mais c'est de prendre tout au début, de ne rien comprendre, de ne pas pouvoir tout régler dans l'instant qui me minait. Et après, à la fin de l'été, ça s'est remis en place. Et après, les années suivantes ont été
1: simples à gérer.
0: La deuxième était plus simple. Et les deux dernières, quand j'avais réussi à construire mon équipe, là, on reparle de l'entrepreneuriat, une équipe en qui j'avais confiance. Et bien là, j'ai pu exercer mon métier de patron sereinement avec une équipe qui travaillait tous les jours. Et c'était un vrai bonheur.
1: Déléguer, pouvoir commencer à déléguer, de pouvoir justement prendre un petit peu de recul. David Cosette, l'hôtel du bord de mer. On se quitte un court instant, puis on se retrouve dans quelques instants pour évoquer la suite de ces aventures, parce qu'il y a eu des moments de galère, mais aussi des moments, comment dire, savoureux. À tout de suite.
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1: Nous voilà de retour dans C'est ça la France, l'émission du savoir-faire français. Nous sommes en compagnie de David Cosette qui nous raconte à travers ce livre l'hôtel du bord de mer, du basket à l'hôtellerie, le match de ma vie. Bah justement, comment il a quitté le monde du basket pour se retrouver dans le monde de l'entrepreneuriat, un monde qu'il ne connaissait pas et qui est un monde dans lequel, une aventure dans laquelle il a embarqué toute sa famille. Dans ce livre, David Cosette, vraiment, vous nous racontez tout, c'est-à-dire comment est venue l'idée du rachat de cet hôtel en bord de mer ailleurs, puis l'aventure, c'est-à-dire aussi bien relancer la restauration au moment du Covid, le pire moment, les difficultés que l'on rencontre quand on ne connaît pas encore le métier. Alors déjà la difficulté de trouver une banque qui accepte de vous suivre dans l'aventure, puis après il y a tout le quotidien. Et donc il y a eu des moments très difficiles, on l'a évoqué juste avant cette courte pause, jusqu'à la dépression, le moment où vous avez vacillé, ensuite vous aviez sous-estimé peut-être aussi la charge de travail, la violence aussi du quotidien d'entrepreneur, on le disait, les montagnes russes. Et puis petit à petit, tout s'est mis en place, on a pu, vous avez pu embaucher de nouvelles personnes avec votre femme, vous avez pu constituer une équipe beaucoup plus complète. Il y a eu des moments qui ont été très durs, mais il y a aussi eu des moments qui ont été, particulièrement réjouissants, notamment...
2: Merveilleux
1: vous avez eu, des rencontres improbables. Kelly Minogue qui arrive à l'hôtel. Vos amis, Denis Brognard, donc toutes ces personnes qui sont très connues en France, notamment dans l'univers du sport, mais aussi des stars internationales qui sont arrivées dans cet hôtel. Donc ça a été des belles petites surprises au quotidien que vous n'auriez pas vécues en tant que présentateur des baskets.
2: Bien sûr. Alors, Kelly Minogue, comme je ne veux pas trop spoiler le livre, je ne vais pas raconter toute l'histoire, mais l'histoire, elle est quand même folle. Moi, je n'aurais jamais imaginé dans ma vie rencontrer Kelly Minogue et d'avoir un échange avec elle, mais c'est vraiment ce métier de l'hôtellerie-restauration, le plaisir il est là, c'est qu'on reçoit les gens comme si on recevait chez soi,
1: oui.
2: et de réussir à nouer des liens avec les gens qui étaient habitués pour que eux-mêmes se sentent chez eux, et moi qui ai toujours fait un métier d'échange, même quand je commentais les matchs de basket, c'était vraiment ça qui m'intéressait. Alors oui, il y avait tous mes copains des médias ou du sport qui venaient, mais il y avait aussi des supporters de basket. Alors comme il y en a un peu partout en France, c'est rigolo parce que ma réceptionniste, elle se marrait parce qu'il y avait des gens qui disaient bon alors on vient dîner tel soir, mais est-ce que David sera là juste pas... Et après, quand j'allais les voir, ils disaient, nous, on est supporters de Cholet, on est supporters de Dijon, de Roanne, de tous les clubs de basket, et on pouvait discuter pendant 10 minutes, 15 minutes, et c'était mon ancien univers qui revenait, et je pouvais ainsi marier les deux, et j'étais le plus heureux des hommes.
1: Alors, cette aventure, elle a duré 4 ans. Est-ce que finalement, vous étiez plutôt soulagé avec votre femme d'avoir pu aussi revendre cet hôtel qui avait été nettement upgradé entre-temps, hein, vous en aviez fait un lieu incontournable.
2: Oui, on a fait c'est un peu aussi notre fierté d'entrepreneur finalement, parce que oui, on a donné de la valeur, on a fait plus 65% de chiffre d'affaires entre le moment où on l'a acheté et le moment où on l'a revendu. Et non, pour tout vous dire, c'est... Vous voulez que je vous dise, je regrette de l'avoir vendu. Si je l'ai vendu, c'est parce que le basket, entre-temps, est revenu à moi, qui est une plateforme qui a acheté tous les droits pour très longtemps, une plateforme qui s'appelle Squeak. Et donc, j'ai fait le choix en disant, je vais recommander des matchs de basket. Et puis, entre les matchs, je redescends au bord de ma piscine, dans la maison qu'on avait achetée à côté de l'hôtel. Et la vie sera formidable. Et le problème, c'est que 8 mois après, ils ont arrêté de payer tout le monde. La plateforme a fermé, mais moi, j'avais déjà revendu mon hôtel et je me suis retrouvé sans rien. C'est-à-dire que ce pourquoi j'ai acheté l'hôtel, de me dire un jour les droits ça va s'arrêter, il faut que j'ai quelque chose à moi, je l'ai oublié, j'ai revendu parce que eux ils avaient signé pour 7 ans, je me dis 7 ans, ça va m'emmener jusqu'à 62 ans, donc je suis tranquille, mais 8 mois après tout s'est arrêté et je suis reparti à zéro, et c'est comme ça que je suis retourné dans la restauration alors que je m'étais juré de ne jamais y retourner, parce que au quotidien c'est quand même un peu dur, de le recrutement, le personnel, c'est quand même un peu éprouvant, et finalement je suis à nouveau restaurateur, mais cette fois-ci à Paris.
1: Donc salarié dans le basket jusqu'à entrepreneur à gérer votre propre hôtel restaurant. Vous dites qu'au final cette aventure vous a transformé, toutes les péripéties, ce que vous avez pu vivre. En quoi êtes-vous un homme différent aujourd'hui?
2: Je sais pas, après ça devient tellement cliché de dire Nietzsche, ce qui ne vous tue pas vous rend plus fort, mais moi, pour moi c'est tellement vrai, quoi. J'aurais pu tout y laisser, ma santé, ma famille, ma vie. Et là maintenant, je suis quelqu'un qui n'a jamais eu confiance en lui. Ça peut sembler très bizarre en disant mais non, ça correspond pas au personnage qu'on connaît, mais si moi intrinsèquement j'ai jamais eu confiance en moi et cette expérience entrepreneuriale m'a vraiment donné une confiance en moi, une forme de sérénité. J'ai toujours voulu vivre plein de choses. Alors j'en ai vécu plein avec le basket et d'avoir d'être sorti de ce milieu-là et d'avoir vécu autre chose, d'avoir vécu des émotions fortes. C'est bête, mais moi ça me rassure. Alors que j'ai passé la barre des 50 ans, de me dire j'ai fait le max de ce que je pouvais faire dans la vie. Et alors que on voit les années passer. Je peux avoir une certaine forme de semi-sérénité, parce que pas tout à fait encore, parce que si jamais je retrouve un nouveau challenge, j'irai à fond.
1: À nouveau. Dernière petite question. Beaucoup de gens rêvent de changer de vie. C'est même deux questions en une, même s'il ne reste plus beaucoup de temps. Quel serait votre principal conseil, et notamment pour une personne qui a la cinquantaine? Parce que là, c'est ce qui est intéressant dans votre cas, c'est passer la cinquantaine, se lancer dans cette aventure-là.
2: Ouais, je trouve ça assez terrible. On va pas dire ce racisme anti-vieux en France, mais
1: 50 ans, c'est pas vieux.
2: Je pense que pour plein de grandes boîtes, si. Ouais, pour plein de grandes boîtes, si. Je pense pas, par exemple, aux États-Unis, qui est cette défiance vis-à-vis de gens qui ont 50 ans, qui justement connaissent la vie, savent comment ça fonctionne, et on n'a pas 50 ans aujourd'hui comme on avait 50 ans il y a peut-être un demi-siècle où on était effectivement plus physiquement vieux. Bon, bref. Après, s'il y a un seul mot, c'est la pugnacité, quoi. Si effectivement vous n'êtes pas courageux, vous n'êtes pas prêt à bosser comme un chien,
1: passez votre route.
2: Ouais, c'est pas. Et après, mais tout ça vient de la passion.
1: Oui.
2: Moi, je suis quelqu'un naturellement de passionné, et c'est la passion qui vous donne la force. Donc, si vous êtes vraiment passionné au plus haut point par le projet, et ben derrière, je pense que naturellement vous aurez la pugnacité pour aller au bout, mais attendez-vous quand même à morfler un petit peu sur le chemin. Mais ça donne encore plus de valeur quand vous y arrivez à la fin.
1: C'est ce que j'allais dire. C'est un peu le sel de la vie, quoi. On se lance des challenges et voilà, il faut être passionné et persévérant. David Cosette, L'Hôtel du bord de mer, que je vous invite vraiment à lire aux éditions City. Merci David d'avoir partagé avec nous votre témoignage et surtout ce parcours du basket, salarié dans des grandes chaînes de télévision, à l'entrepreneuriat. On va retrouver tout de suite Thibaut, notre French Trotter.
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1: Alors Thibaut, vous nous emmenez où aujourd'hui ?
3: Direction le Tarn, plus précisément Gaillac, entre Toulouse et Albi. Et qui dit Gaillac dit forcément vin. Et je me suis intéressé à ce vignoble, l'un des plus anciens de France, dont l'histoire raconte aussi celle du patrimoine de la région. Je me suis donc rendu à la maison des vins de Gaillac, installée dans une ancienne abbaye. J'y ai rencontré Olivier Yobrega, de l'Institut français de la vigne et du vin. Il est empélographe, on va découvrir ce que ça signifie. Il m'a expliqué ce qui fait la singularité du vignoble gaillacois.
4: Ah ben, le vignoble de Gaillac, d'abord, c'est un vignoble très ancien. À l'échelle française, c'est un des vignobles reconnus comme ayant la culture de la vigne depuis le plus longtemps, hein, et étant toujours en activité avec quelques vignobles de la vallée du Rhône, parce que l'occupation romaine, très précocement, à partir du 2e siècle avant Jésus-Christ, a concerné une partie de l'Occitanie, et dont le vignoble de Gaillac. Et donc, il y a des traces attestées d'une présence de vignobles très anciennes à Gaillac. Alors, cette ancienneté, la richesse de ces cépages autochtones, ça fait vraiment particularité de Gaillac. On parle du Duras, du Brocol, du Prunelard, du Mozac, du Lendelel, de l'Ondenc et de quelques autres qui sont en cours d'expérimentation. On peut citer le Verdanel qui est expérimenté en appellation. Tout ça, ce sont des cépages vraiment identitaires, historiquement présents à Gaillac et qu'on retrouve pas ou très peu ailleurs. Donc ça fait partie de son identité. Et ensuite, la palette de ces terroirs, au moins trois terroirs, mais qu'on peut encore subdiviser et qui fait énormément de styles de vin.
3: Je crois que ce vignoble, il s'est aussi développé grâce à la viticulture des monastères au Moyen-Âge.
4: Un des éléments fondateurs, ça a été la mise en place des abbayes à partir du moment, ou un peu avant ou un peu après, du développement des pèlerinages vers Saint-Jacques de Compostelle. Un grand réseau d'abbayes, dont celle de Gaillac. La date officielle de fondation, c'est 972. Et c'est vrai que les moines, pour les besoins liturgiques, pour les besoins aussi d'accueil des pèlerins, ont planté des vignobles et ils ont été à la base du renouveau des vignobles partout en France, à partir du Moyen-Âge. Et donc, Gaillac, avec sa puissante abbaye bénédictine, abbaye Saint-Michel, ne fait pas exception. Et les moines ont travaillé, et ont aussi probablement travaillé, même à peu près certainement, à la sélection des cépages locaux et au redéveloppement de ce vignoble.
3: Vous êtes empélographe. Pour moi, vous êtes un peu un historien des cépages, c'est ça ?
4: Ah oui, oui, l'empélographie, c'est la discipline qui s'intéresse à la connaissance de la grande diversité de la vigne cultivée, et sauvage aussi. Et donc, évidemment, on est à cheval entre les disciplines historiques, génétiques, entre l'agronomie, l'œnologie. L'empélographie, ça concerne vraiment tout ce qui est inhérent au patrimoine des cépages, y compris leur patrimoine historique. Donc oui, on s'intéresse beaucoup à l'histoire des cépages, ça permet de déterminer leur trajet, leur voyage, leur parenté, et par là même aussi, on étudie leurs caractéristiques en termes de production, d'agronomie et de potentiel œnologique.
1: Oh là là, alors agronomie, histoire,
3: génétique,
1: l'empélographie, que je ne connaissais pas. C'est bien, on apprend des choses avec vous, Thibault. Alors, c'est un métier, on a compris, qui était passionnant. Mais alors, au niveau de cette abbaye bénédictine, elle aussi, elle a été construite dans un lieu qui est quand même stratégique.
3: Absolument. Bah, j'ai appris que les moines s'étaient installés à proximité d'une rivière, le Tarn, pour faciliter les échanges commerciaux. Et pour nous raconter cette histoire, on retrouve Caroline, la directrice de la Maison des Vins de Gaillac, justement installée au cœur de cette abbaye Saint-Michel.
5: On est sur un bâtiment qui est très majestueux, en U, avec une partie qui donne sur le Tarn, qui permettait aux moines bénédictins de pouvoir commercer. En étant situé ici, il y avait aussi la représentation majestueuse du site et le côté prestigieux des vins. Et en étant situé si proche du Tarn, ça leur permettait de commercer et d'aller sur le Tarn pour descendre des barriques de vins, des vins du Coq à l'époque, jusqu'à Bordeaux et jusque sur les tables des rois d'Angleterre.
3: Donc un endroit stratégique.
5: Exactement, stratégique à deux niveaux, parce que c'est le seul endroit d'où on peut naviguer le Tarn, mais aussi où on peut l'atteindre par voie terrestre. C'est-à-dire que l'ensemble des denrées qui étaient commercées du Nord Tarn partaient de Gaillac.
1: Et donc le vin du Coq, c'est la marque.
3: Exactement.
1: Laquelle...
3: Bah oui, c'est la marque sur laquelle les vins de Gaillac étaient commercialisés depuis le 14e siècle et encore aujourd'hui.
1: Merci Thibault, on se retrouve la semaine prochaine pour de nouvelles aventures, hein, toujours en gaillacois, je crois.
3: Exactement.
1: Hein. Une nouvelle balade. Et encore merci à David Cosette d'avoir été notre invité. Je rappelle votre livre, L'hôtel du bord de mer, du basket à l'hôtellerie. Le
2: merci
1: match de ma vie aux éditions City. C'est ça, la France est terminée pour aujourd'hui. On se retrouve la semaine prochaine, même jour, même heure et même radio. Et surtout d'ici là, portez-vous bien.
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2: Bonjour à tous. La victoire est possible en 2027. Déclaration de Jean-Luc Mélenchon en clôture de l'université d'été de la France Insoumise. Le leader d'LFI promet aussi de censurer le gouvernement sur le prochain budget. Alors que le Premier ministre a justement écrit une lettre aux parlementaires pour les alerter sur le risque de ne pas voter ce budget. De son côté, Raphaël Glucksmann devrait officialiser sa candidature à la présidentielle ce soir. Le coprésident de Place Publique devrait l'annoncer aux 20h de TF1. Il sera interrogé sur une éventuelle participation à la primaire organisée par le PS et son propre parti. En Normandie, la mairie de Fécamp porte plainte après la découverte de croix gammées et de tags insultant les forces de l'ordre. Le maire de la ville condamne fermement ces actes. La haine, le racisme, l'antisémitisme ou les intimidations n'ont pas leur place dans notre ville. C'est ce qu'écrit l'élu. La France renoue avec Mohamed Ben Salman, 8 ans après l'assassinat du journaliste Jamal Khashoggi, critique du pouvoir. Le prince héritier saoudien entame une visite officielle de 2 jours. Cérémonie de clôture de la Coupe du Monde de l'e-sport qui se tient pour la première fois hors d'Arabie Saoudite. Mohamed Ben Salman va aussi s'entretenir avec Emmanuel Macron sur les partenariats économiques entre les deux pays et la situation au Moyen-Orient. Le nombre de noyades en forte augmentation depuis le mois de juin. 14% de hausse par rapport à l'an dernier, estime la ministre des Sports. Marina Ferrari précise qu'il y a eu 301 décès par noyade depuis le 19 juin et que beaucoup de ces accidents mortels surviennent dans des zones de baignade qui ne sont ni autorisées ni surveillées. Ce sont les premiers Français sacrés champions du monde de badminton. Tom Jiquel et Delphine Delrue remportent en double mixte la finale des mondiaux contre leurs adversaires chinois qui étaient jusqu'ici numéro 1 mondiaux. Peut-être une journée historique aussi en tennis. Arthur Fils affronte ce soir Frances Tiafoe en finale du Master 1000 de Cincinnati. À 22 ans, c'est le plus jeune tricolore en finale dans cette catégorie de tournoi depuis Richard Gasquet à Toronto il y a 20 ans. Bon après-midi à tous.
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0: Bonjour Gérard.
3: Bonjour madame.
0: Il faut dire que l'édition traverse quand même une période un petit peu difficile.
3: Catastrophique, on peut dire.
0: Catastrophique. Il y a pas mal d'articles dans la presse. Oui. Pensez à vos libraires et puis faites-vous plaisir. Surtout un livre. Qu'est-ce qu'il y a de mieux qu'un livre pour s'évader, oublier la grisaille, les virus et la guerre. Oui. Mais c'est vrai que l'édition en ce moment.
3: Il y a des
0: libraires qui vont mettre la clé sous la porte.
3: Même les plus grands, hein. Il y a des grands qui ont des problèmes aussi de déchéance, de choses comme ça. Ça devient problématique, je veux dire, pour le maillage français des librairies, ça devient très problématique, quoi. On a affaire aux mêmes choses, vous savez, qu'il y avait chez les disquaires dans le temps. C'est-à-dire que les gens, avant, allaient chez leur disquaire avec les conseils, et puis bon, maintenant, après, ils sont partis dans des grandes surfaces et les disquaires ont disparu et c'est jamais revenu. Donc, après, c'est un choix de vie, c'est des gens qui choisissent leur société.
0: Absolument.
3: Hein.
0: Alors, de quoi on parle aujourd'hui?
3: Je suis tombé amoureux de ce bouquin. Alors, c'est un de mes collaborateurs, mais je l'avais pas vu paraître, mais j'adore ce type. Il s'appelle Nicolas Butler, et ça s'appelle Un baiser de 40 ans chez Stock. Alors, c'est lui qui avait écrit, je regarde mes fiches, hein, je travaille bien. Il avait écrit Le Petit-fils, c'était en livre de poche chez Stock, l'histoire de ce grand-père qui récupère un petit garçon. La mère, elle veut le placer dans une secte, plus ou moins, et c'est le rapport entre le grand-père et le petit garçon qui était absolument fabuleux. Et puis, il avait fait aussi La maison dans les nuages. Enfin, il avait que des petites merveilles. Lisez-le, c'est en livre de poche. C'est tout. Alors, Nicolas Butler, c'est vraiment pour moi un des grands, grands écrivains américains contemporains. C'est l'histoire d'un monsieur, hein, d'un homme qui est déjà à un certain âge. On est dans le Wisconsin. Il va récupérer, il va revivre dans la ferme familiale. Mais il a une idée derrière la tête, c'est-à-dire que, en fait, il était amoureux d'une femme. Il y a X années, il y a près de 40 ans, il est toujours amoureux de cette femme. Il a eu plein d'aventures et puis il se rend compte que c'est la femme de sa vie quelque part. Et donc il retourne et il lui donne rendez-vous. Et c'est alors absolument une merveille, c'est de pudeur de cet homme et cette femme. Alors cette femme, elle a un secret, je vais pas vous dévoiler le secret. Et c'est aussi un beau livre sur est-ce que la passion, elle survit quand vous êtes âgé, enfin quand les années ont passé, que vous avez un certain âge. Est-ce qu'il y a plein de choses là-dedans où vous pouvez vous y retrouver. C'est des gens. Alors c'est pas ce que j'aime bien, c'est que c'est pas des personnages à autant d'emporte-le-vent. C'est des gens normaux, voyez. Donc et ça pose vraiment des questions. c'est une, des questions sur le temps qui passe. Alors c'est plein de tendresse, de pudeur. Ils sont pas sûrs d'eux-mêmes, vous voyez, c'est pas des personnages comme ça. Lui, il est sûr d'aimer cette femme. Mais est-ce que
0: elle l'aime en retour
3: voilà. Et est-ce que la passion, elle va continuer jusqu'au bout elle, c'est un vraiment c'est très très très joli. Je veux dire et puis il y a la notion des regrets, la notion de la vie qui passe, est-ce qu'on a bien réussi notre vie, est-ce que c'est une voilà, ouais. J'ai l'habitude de dire c'est une merveille, mais c'est une merveille de là, psychologie, coup, de tendresse, de générosité. Vous lisez ça, vous retrouvez dedans parce que chacun a, aussi il y a la notion du couple avec le temps qui passe. Qu'est-ce que ça devient la passion? Est-ce que la passion elle reste là? Est-ce que l'amitié amoureuse c'est aussi beau que la passion? C'est magnifique. C'est de la dentelle. Je suis tombé amoureux de ces deux êtres. Et puis il y a cette femme avec ce secret. Ne passez pas à côté. Franchement, et découvrir cet homme, hein, c'est ouais. vraiment un oui, écrivain qui reste discret ouais. en plus. C'est pas, vous savez, ils font pas de l'esgroupe maintenant. Il est pas forcément sur TikTok, sur machin et trucs. C'est un vrai écrivain ouais. avec qui nous apporte beaucoup de choses et qui nous fait réfléchir aussi sur notre vie en disant est-ce que j'ai loupé ma vie ou est-ce que si j'ai eu des regrets, est-ce que je peux continuer à demander. Rien n'est perdu. C'est très très joli. Ça s'appelle Un baiser de 40 ans chez Stock de Nicolas Butler. Vous allez voir, vous allez passer un moment merveilleux.
0: Super.
3: Ah oui, absolument.
0: Ça donne envie. Quoi d'autre?
3: Ah oui, je voulais juste vous dire, pour vous donner un truc de comparaison par rapport à un autre livre, c'est Long Island de Toy Bean. Oui, si vous avez aimé Brooklyn, c'est exactement le même de genre d'écrivain et de littérature. C'est-à-dire que vous allez retrouver cette finesse d'analyse et d'humanité.
0: Des personnages et d'humanité, des
3: voilà,
0: personnages
3: absolument.
0: Et
3: donc,
0: de sensibilité.
3: Comme ça, ça va vous donner une comparaison.
0: On peut, on peut les recommander, entre guillemets, ces deux livres dont vous parlez, de Brooklyn et Long Island, qui existent en format de poche, les deux, et qui sont... petits bijoux de...
3: Et ça fait partie de ces écrivains qui sont pas forcément au top du top dans la communication, mais qui font, qui sont des vrais écrivains, des grands écrivains. Il n'y a pas d'IA, il n'y a pas d'intelligence artificielle, il n'y a pas de marketing. Enfin voilà, c'est...
0: Parce que maintenant, on ne sait même plus.
3: Très compliqué.
0: Quoi d'autre?
3: Alors, j'ai décidé de me faire massacrer sur Internet aujourd'hui. Ah, donc,
0: comme moi la semaine dernière.
3: Absolument. Donc là, je vais m'en prendre plein la tête en disant que je fais du copinage. Moi, je suis un adepte de Jacques Expert. Hein, donc, alors,
0: j'y suis pour rien.
3: Oui. Et quand j'aime pas, il y a certains de ces livres que j'ai moins aimés, que j'en ai pas parlé. Hein, c'est clair et net. Et celui-là, moi, je suis tombé sur l'ascenseur et je suis, ça marche. Alors en plus, ce que j'aime chez lui, c'est que c'est des gens normaux. Enfin, je veux dire, le décor, il est notre décor quotidien. Les gens, c'est des gens que vous pouvez croiser. Et vos peurs, c'est ce que vous pouvez ressentir, vous. Vous n'avez pas besoin d'être PDG, serial killer et tout. Et donc, on est dans
0: un immeuble.
3: Il y a un petit garçon, c'est un couple qui est divorcé. Hein. Il y a le papa qui ramène le petit garçon à sa femme. Elle habite au 5e. Et le petit garçon, il prend l'ascenseur. Il a une lubie, c'est qu'à chaque étage, il s'arrête.
0: Ouais, et il prend l'ascenseur tout seul.
3: Il prend l'ascenseur tout seul.
0: Et il appuie sur
3: un jour, le père va mettre l'enfant dans l'ascenseur et la mère lui téléphone en disant alors il est où? Et il a disparu, on sait pas où. Et là va commencer un suspense. Tout le monde peut être, ça c'est absolument
0: génial. Dans l'immeuble, tout le monde peut être coupable.
3: Pour moi, tout le monde était coupable. De la père, la mère, ils sont tous. Et donc l'intérêt de cette chose, c'est que déjà psychologiquement les personnages sont bien campés et que le suspense jusqu'au bout.
0: Ouais, parce qu'il y a toujours le twist de fin.
3: Si vous voulez les trucs un polar pas glauque, intelligent, bien fait, comme c'est un artisan du polar, vous le prenez. Alors, nota bene, ne m'envoyez pas des mails, comme quoi ça changera rien.
0: Vous savez, je répète souvent ce que je dis à propos de Gérard et à propos des libraires en général, c'est que ce sont des commerçants. Donc, quand ils vous recommandent un livre, s'ils vous recommandent un bouquin qu'ils savent qu'il est mauvais, ils le vendront pas, le client sera pas content. Donc,
3: il reviendra pas.
0: Donc, ça vaut pas le coup, même par copinage, de recommander des livres que les libraires n'ont pas apprécié. Puis ça n'a jamais été le genre de la maison, je peux vous dire. Depuis le temps qu'on se connaît, Gérard, on ne lui fait pas dire du bien d'un livre qu'il n'aime pas. Qu'est-ce que vous avez lu d'intéressant? Peut-être moi je vais vous parler du livre de Patrice Duhamel que j'ai reçu cette semaine.
3: Oui, j'adore
0: Le crépuscule des dieux, les maladies des présidents, dernier mystère. Alors c'est pas un polar, mais c'est un livre que vous ne lâchez pas non plus parce qu'il parle de Gaulle, il parle de Pompidou, il parle de Mitterrand et de Chirac. Les deux grosses parties sont consacrées à la fois à Pompidou et à Mitterrand. Et ce qu'on découvre dans le livre, c'est que Pompidou, ça c'est sa révélation, puisqu'il a eu accès au journal de ce grand médecin, de ce grand professeur qui était Jean Bernard. Ça dit peut-être pas grand-chose maintenant, mais c'était vraiment quelqu'un qui n'a jamais vu d'ailleurs Pompidou, mais qui donnait des conseils à distance. Et Pompidou, en fait, savait qu'il était malade quand il a été élu président de la République. Il ne connaissait pas la gravité de sa maladie, mais il savait qu'il était malade. Son fils, Alain Pompidou, qui était un grand médecin, s'est retrouvé dans une situation impossible, c'est-à-dire de ne pas dire la vérité totale à son père, de surveiller la maladie de son père. Et le point commun avec Mitterrand, c'est que tous les deux ont souffert, mais au-delà de ce qu'il est possible d'imaginer. C'est-à-dire que c'est une agonie. Le livre est bouleversant aussi parce que ça pose plein de questions sur l'omerta.
3: Et puis la capacité de gouverner.
0: Clairement, Patrice Duhamel dit non, il n'aurait pas pu, Mitterrand, prendre une décision s'il y avait eu un conflit important. Il a passé les deux dernières années de sa vie à moitié allongé sur un canapé. Et ce qui fascine aussi, c'est le silence, parce que beaucoup de gens savaient et pour Pompidou, et pour De Gaulle, et pour Mitterrand, et n'ont rien dit.
3: Absolument.
0: C'est-à-dire que les gens qui allaient le voir savaient. Et puis, il y a le rôle de la famille aussi. Par exemple, Madame Pompidou, qui n'a pas voulu qu'un communiqué soit émis à la mort de Pompidou pour dire ce qu'il avait. Franchement, c'est un livre, moi je l'ai lu en 48 heures, Le crépuscule des dieux, les maladies des présidents, dernier mystère. Donc il y a De Gaulle aussi qui était malade et à qui on n'a pas dit qu'il avait un risque de d'hémorragie, de dissection de l'aorte. Donc tout ça et ça se lit vraiment.
3: Il y a le cas Chirac aussi.
0: Le cas de Chirac.
3: Parce qu'on a toujours dit que ça avait rien fait sur sa capacité de gouverner. On se rend compte que son AVC, il était quand même là, même si c'était pas un énorme. Mais bon, ça quand même. On en est tous là, n'importe comment. Quand on a une maladie, on n'est plus les mêmes que. On se reconnaît soi-même. Donc c'est.
0: Et donc il dit dans la dernière partie, il dit Pompidou et Mitterrand n'avaient ni la force de présider ni le courage de démissionner. Et ça pose la question de pourquoi. Pourquoi n'ont-ils pas démissionné? Est-ce que c'est de l'ego? Oui, c'est ça. Ils se sont rebellés contre la maladie avec une forme d'héroïsme. C'est vrai qu'on leur avait dit à chacun, il y avait très peu d'espérance de vie. Mitterrand a vécu 11 ans. Franchement, je vous le conseille. Le crépuscule des dieux, c'est aux éditions de l'Observatoire. Les maladies des présidents, dernier mystère.
3: Parlant de président, ça n'a rien à voir avec la littérature. Je n'avais pas vu ce film. C'est Bernadette. J'ai trouvé ce film génial, ce film drôle. Sur Bernadette
0: qui se révolte. Les critiques n'avaient pas été terribles.
3: J'ai adoré. J'ai dû le revoir deux fois. Mais alors vraiment, j'ai trouvé ça génial. Avec le gars qui joue Chirac et Catherine Deneuve. Je trouve quand le gars, celui de Chanel, comment il s'appelle?
0: Karl Lagerfeld.
3: La relouque et tout. Et c'est absolument. Alors, je suis peut-être neuneux, mais j'ai passé un bon moment. Je trouve qu'en ce moment, avec les librairies qui sont mal partout, ça m'a fait un énorme bien. Et Catherine Deneuve, maintenant, je peux plus l'avoir autrement qu'en Bernadette
0: Chirac.
3: C'était absolument génial.
0: À retrouver sur les plateformes, mais pendant ce temps-là, vous ne lisez pas. Ah, allez, on se retrouve dans un instant avec un polar d'anticipation et puis...
3: Et moi aussi, j'ai mon polar.
0: Ah bon, alors, on se retrouve avec vous dans un instant. À tout de suite.
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1: Alors Gérard, on a annoncé des polars, on continue dans cette
2: veine.
1: Oui,
2: on va faire, qu'est-ce que je vais vous faire? Je vais vous faire Horowitz. Alors Anthony Horowitz, il était, c'est un monstre sacré de la littérature pour adolescents, hein, pour jeunes adultes. Pour jeunes adultes, c'est vraiment, il est même étudié à l'école, il est conseillé, c'est hyper bien fait. Voilà, c'est édité chez Rajo. Si vous n'avez pas, vous allez à partir de 12 ans, c'est absolument parfait. Même sixième, il y a plein de choses. Et là, j'étais sceptique parce qu'il se lance dans le polar pour adultes. Mmh. Et je sais pas, vous savez, Moi je suis très.
1: Vous mettez les gens dans des cas, c'est votre truc. Ça.
2: Exactement. Voilà. Et il a écrit un bouquin qui s'appelle M comme meurtre aux éditions Sonatine. Alors Sonatine, c'est une excellentissime
1: maison d'édition
2: collection,
1: polar,
2: maison d'édition pour polar entre autres. Et ce polar est assez intéressant et incroyable, original en plus. C'est-à-dire qu'il se met en tant que personnage, c'est-à-dire que un des personnages du polar, c'est Horowitz qui avec son nom et qui est écrivain et tout. Et un jour, il reçoit une demande d'un gars qui est un ex-flic et qui est devenu privé, hein, qui est devenu un privé, un détective privé, pour faire un livre à quatre mains sur une histoire assez bizarre. Alors l'histoire, c'est une vieille dame qui va chez les pompes funèbres et qui organise son enterrement, comment elle va être enterrée et tout. Et puis quelques heures plus tard, elle est morte assassinée. Et alors il est titillé, hein, au début il dit non, et puis ils vont se mettre tous les deux.
1: Ils vont se mettre à enquêter et à essayer de comprendre.
2: Et alors ils sont brillants tous les deux parce que l'autre c'est un peu un caractériel, hein, donc il a la relation, mais il y a une émulation entre Horowitz, alors il y a plein de réflexions sur le monde de la littéraire et tout, c'est rempli d'humour, c'est hyper. Alors mais franchement. Je me suis fait avoir. Il y a plein de possibilités. En plus, il introduit des personnages qu'on connaît. Enfin, c'est ça change. Le talent, il est là. C'est plein de pièges, de rebondissements. On ne sait plus où est la réalité, la fiction. Si c'est la vieille, elle a une vie. L'analyse de la vieille dame qui a l'air comme ça, c'est un pur chef-d'œuvre. Ne soyez pas sceptique comme moi, allez-y, la couverture en plus elle est hyper réussie généralement. Bon, alors c'est même ça qui m'a poussé à le lire. C'est un petit chef-d'œuvre d'originalité, de talent, et ce type il confirme, il faut pas qu'il s'arrête, hein. Ouais. Parce que là c'est vraiment ça change tous les polars que j'ai lus depuis quelques temps et du coup je me suis dit que je vais peut-être lire ces livres pour jeunes adultes. Et je comprends que les gosses adorent ce type en plus, hein. Il y en a un qui est devenu un classique qui s'appelle L'Ordinateur. Si vous avez un gosse qui aime pas trop lire à partir de 10-11 ans, vous lui donnez L'Ordinateur, ça marche à tous les coups.
1: On retient ce nom. Itinéraire d'un enfant raté, Benjamin Patou. Moi, j'ai de la tendresse pour les gens qui reviennent sur leur parcours. Alors, il ne vient pas d'une famille nécessiteuse, mais il était un petit peu le mouton noir de la famille. C'est un des grands noms de la nuit, de la restauration. Enfant raté, parce qu'effectivement, je pense que sa famille aurait aimé qu'il fasse autre chose. Et ce que j'ai aimé, moi, dans cette biographie, c'est que c'est pas la success story, c'est que ça montre comment le parcours chaotique qu'on peut avoir quand on est entrepreneur. Il raconte le milieu de la nuit, il raconte comment parfois on se plante, les difficultés. Et puis c'est un proche de Claude Lelouch. Il a regardé quand il était beaucoup plus jeune, Itinéraire d'un enfant gâté, et c'est devenu pour lui une sorte de référence. Claude Lelouch a fait la préface. C'est un beau témoignage sur un entrepreneur, quand on est parti dans la vie, quand on part dans la vie et qu'on n'a pas fait d'études, on peut aussi réussir. C'est un livre très personnel. Franchement, très très très réussi. Lui, il était cancre, il a perdu sa mère quand il était jeune, et puis il est devenu le patron de dizaines d'établissements à Paris. Il s'est planté, il raconte pourquoi, et puis il recommence. Il montre que finalement, et puis grâce à une femme aussi qui l'a beaucoup beaucoup aidé, qui a énormément d'importance dans sa vie, Benjamin Patou, Itinéraire d'un enfant raté, c'est aux éditions Fayard.
2: Alors moi, je vais vous reparler d'un monsieur que j'adore, qui s'appelle Bizien, qui est un auteur de polar, qui est vraiment lui.
1: Formidable.
2: C'est un artisan. J'adore ces gens qui sont vraiment des artisans, des écrivains, qui sait tout est bien peaufiné, c'est fait, c'est beau. Alors il avait fait une série qui s'appelle Le Cabinet des Curiosités chez Maison Pop. Oui. Il y avait le tome 1 qui se passait à Vienne en 1902, et là il y a le nouveau qui vient de paraître sur Venise. Et alors c'est l'histoire d'un magicien. On est dans le spectacle, hein. Le magicien, il s'appelle Chung Ling Soo. Voilà.
1: Bravo.
2: Et là il est dans un théâtre. Alors il a l'art de vous êtes dans Venise, mais alors une Venise mystérieuse, inquiétante. Vous y êtes, vous sentez l'odeur, vous entendez les bars, qui se passe quelque chose. Et dans ce théâtre, alors il fait son spectacle, hein, et il commence à y avoir des choses absolument bizarres dans les coulisses, comme s'il y avait un fantôme. Ça vous fait penser, d'ailleurs, il le dit, au fantôme de l'opéra. Et donc là, et tout d'un coup, les meurtres vont commencer à s'accumuler. Il disparaît, lui aussi, le magicien. Donc il va y avoir un autre, et il y a une enquête qui va commencer. C'est vraiment... c'est ciselé, vous êtes dedans, vous oubliez tout, c'est élégant, c'est le suspense, il est carré, il vous balade jusqu'au bout, puis il y a cette ambiance, il recrée, ça donne envie d'aller à Venise autrement dans l'absolu. J'ai adoré, donc allez-y, précipitez-vous. Il y a deux tomes, le tome 1, ce qui se passe à Vienne, et c'est le premier, hein. Et oui, c'est le tome 1. Mmh. Et le tome 2, ça se passe à Venise, c'est chez Maison Pop, vous allez passer un bon moment. Là, si vous cherchez des polars, ouais, vous savez qu'ils soient pas glauques, qu'ils soient faits avec beaucoup d'intelligence et de finesse et de talent.
1: Alors donc, il s'appelle Jean-Luc Bizien, et donc le titre, c'est Le Cabinet des Illusions,
2: tome 1 et tome 2. Il y en a un qui se passe à Vienne, et il y en a un qui se passe à Venise, c'est chez Maison Pop, précipitez-vous. Pour les fêtes de père, mère et tout, c'est parfait.
1: Alors vous parliez de polar pas trop glauque ou noir. Alors là j'en ai un qui alors c'est haletant. Ça s'appelle La Ferme de François-Xavier Dillard.
2: Ah oui.
1: Et c'est chez Récamier Noir. Et je peux vous assurer que c'est de l'anticipation aussi. Ça parle de génétique, de manipulation, ça parle de médecine, d'éthique. Ça démarre, deux femmes arrivent aux urgences un soir de Noël. Elles sont enceintes, elles accouchent. Il y en a une qui meurt. L'autre, son enfant survit. Et 20 ans plus tard, c'est une jeune femme qui va découvrir elle va découvrir des secrets sur ses origines. Donc elle décide de mener l'enquête vers un lieu secret et interdit. Donc c'est vraiment un petit peu dans le fantastique, mais ça fonctionne très très bien, parce que c'est un thriller assez sombre avec une très très forte tension psychologique. C'est haletant, franchement. On est en apnée, vous tournez les pages, il y a plein de rebondissements, et puis ça fout les jetons, parce que ça vous parle effectivement de ce qu'il est possible de faire en termes de médecine. Ça parle de l'éthique scientifique. Franchement, c'est...
2: Et je trouve que les écrivains maintenant de polar, ils sont de plus en plus documentés. C'est vraiment quelque chose... On sent qu'ils ont fait un boulot derrière. Et lui, il faut tout lire, parce que je trouve qu'il n'est pas... Sa notoriété n'est pas à la hauteur de son talent.
1: Il n'est pas super connu, effectivement.
2: Oui, oui. Et nous, on le vend très, très bien. Il y en a qui sont en livre en format de poche. Hein. Allez-y.
1: Ça s'appelle « Ne dis rien à papa ». Voilà. C'était « Prendre un enfant par la main ».
2: Franchement, c'est excellent. Et allez-y, et soyez un peu curieux.
1: Vous êtes pris, si vous aimez un petit peu tout ce qui est... c'est pas exactement de la science-fiction, mais quand même un peu. Ça fonctionne très bien. Hein. Vous êtes un peu le souple, le court quand vous le lisez. La Ferme, François-Xavier Dillard. Des petits livres pour enfants.
2: Non, mon idole. Ah. Vient de paraître une BD, mais géniale, de Bernard Swisson et de Christophe Alves. Ça s'appelle Nini Cordy 1949, et c'est chez Anne Pache.
1: C'est l'histoire de...
2: C'est génial. Alors, on est à la fin de la guerre en 49. Et puis, il y a un cabaret qui s'appelle Le Bof sur le Toit. Mais c'est pas à Paris, hein, c'est à Bruxelles. C'est assez novateur. Il y a du jazz et tout. Et il y a une revue. Et elle va, la jeune Annie Cordy, elle va mener la revue. Et puis, il va y avoir une histoire d'espionnage, de police. C'est un police. Enfin, il imagine. J'adore. En plus, vous avez à la fin un carnet d'images sur la carrière d'Annie Cordy. Même si vous ne connaissez pas Nicordé, alors la transmission, ce qui se fait plus du tout en ce moment. Vous prenez vos gamins, ils ont 14, 15 ans, 16 ans. En plus, Annie Cordy, pour les tout petits, enfin, pour les plus jeunes,
1: Tata Yo-Yo, les shows,
2: c'est vraiment génial. Avec la tasse qui se lève et tout. Mais la BD est de très bonne qualité.
1: J'aime beaucoup les dessins,
2: ouais. Et c'est plein de suspense, c'est une vraie histoire. Et en même temps, ils arrivent à faire redécouvrir la carrière d'Annie Cordy. Et c'était une femme formidable, hein. C'est-à-dire une travailleuse.
1: Ah, bah, génial. C'est vraiment, on a eu la chance de la rencontrer à l'époque de Parole d'Expert. Elle avait une énergie. Donc, c'est Bernard Suissen et Christophe Alves.
2: Voilà. Allez-y, ne passez pas à côté.
1: Mon petit chouchou et de mon gros mouton, Vincent Maillet. Alors Edmond, il s'échappe du, il suit son petit chemin, puis il s'échappe du troupeau, et puis il se paume un petit peu dans la forêt, mais il est pas du tout inquiet. Mais quand même, il a du mal à retrouver son chemin, et puis au fil du temps, vous voyez, l'automne, le printemps, l'hiver, personne le tond, donc il devient une espèce de boule comme ça. Le loup essaye de le manger, il peut
2: J'adore
1: pas parce qu'il y a
2: les
1: trop,
2: illustrations.
1: Il y a trop de le renard aussi, il y a trop de laine, donc il peut pas le manger. Bon, je vous raconte pas la fin parce qu'il y a un vrai suspense, mais le dessin est génial, rigolo, c'est sympa à lire. Et donc, est-ce qu'il va être tondu? C'est tout le suspense. C'est de mon gros mouton, c'est chez Mango et c'est Vincent Maillet. On a déjà fini.
2: À la semaine prochaine.
1: À la semaine prochaine.
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2: Bonjour et bienvenue dans le numérique pour tous, l'émission qui décrypte la tech et son impact sur notre quotidien. Et aujourd'hui, on va parler d'une menace, une menace capable de bouleverser Internet tel qu'on le connaît. Vous l'avez entendu, depuis plusieurs semaines, les tensions autour de l'Iran s'intensifient, les infrastructures stratégiques sont ciblées, notamment les data centers, centres névralgiques qui font tourner nos vies numériques. Alors une question se pose, et si une guerre à des milliers de kilomètres pouvait ralentir, voire perturber notre quotidien connecté? On en parle dans le numérique pour tous, tout de suite sur Sud Radio.
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2: Et pour commencer cette émission spéciale consacrée aux tensions géopolitiques et à leur impact sur le numérique, nous avons le plaisir de recevoir un expert reconnu des enjeux géopolitiques. Il est enseignant à Sciences Po sur le plateau de Sud Radio aujourd'hui, Fabrice Eppelboin.
3: Bonjour.
2: Donc on l'a dit, certains États comme l'Iran considèrent ouvertement les infrastructures numériques et les big tech comme des cibles légitimes. Est-ce qu'il y a un basculement majeur dans la nature des conflits, Fabrice?
3: Ah ben, il y a un basculement majeur dans la nature de ces infrastructures. Est-ce qu'elles sont pas du tout prévues pour anticiper un essaim de drone ou un missile? Du coup, ça les met dans une situation d'extrême fragilité, parce que c'est par nature des installations assez fragiles, extrêmement coûteuses, et qui ont beaucoup de mal à encaisser un tir de missile.
2: Et est-ce que vous avez le sentiment qu'on entre dans une guerre directe contre les infrastructures numériques aujourd'hui? Ce sont devenus de
3: On est entré dans une guerre directe contre les infrastructures. Il y a 3-4 data centers qui ont fait les frais d'un bombardement iranien ces derniers temps, de mémoire ceux d'Amazon et il me semble Oracle. Ce qui fait que effectivement la frénésie de construction de data centers dans cette région du monde, qui avait été inaugurée il y a moins d'un an comme une extension du programme Stargate américain, a connu un arrêt brutal. Et là, pour le coup, tout le monde se demande où ce programme va pouvoir s'étendre, parce que le programme Stargate a besoin d'infrastructures, et c'est pas aux États-Unis qu'on va pouvoir encaisser toute la croissance de ce secteur.
2: Stargate, juste pour nos auditeurs,
3: Le grand programme d'intelligence artificielle inauguré en grande pompe par Donald Trump, qui ambitionne de déverser des centaines de milliards sur des infrastructures pour justement être le moteur de cette révolution de l'IA.
2: Alors j'imagine qu'il va y avoir une explosion des primes d'assurance, notamment dans cette région. Est-ce que ça veut dire que la guerre va rendre toutes ces infrastructures économiquement intenables?
3: Ah bah, ça n'est plus l'Eldorado de l'énergie et du calcul que c'était il y a encore quelques mois. Là-dessus, c'est clair que ça va redistribuer les cartes. On va avoir de nouveaux acteurs. Je pense notamment à l'Europe qui, d'un point de vue énergétique, est pas du tout compétitive avec cette zone du monde, mais d'un point de vue sécurité, pour le coup, tout d'un coup, présente de nombreux avantages.
2: Mais est-ce que ça veut dire que le coût du numérique, et peut-être même de nos abonnements, va augmenter, eu égard à la superposition des coûts énergétiques et des primes de risque?
3: De toute façon, il va augmenter. Aujourd'hui, le coût d'usage des outils tels que ChatGPT est très largement subventionné par de généreux financiers. La réalité du coût d'usage d'un ChatGPT pour un usage

0: on va dire semi-professionnels, dépasse de très très loin l'abonnement de base qui est de quelques dizaines d'euros.
1: Et cette crise énergétique, donc elle va avoir un impact sur l'intelligence artificielle, très concrètement ?
0: Oui, elle va introduire une notion de rareté dans l'intelligence artificielle à travers la facture énergétique qu'il y a derrière. Et du coup, on peut s'attendre à ce que les versions gratuites que beaucoup de monde utilise soient de plus en plus bridées, que les versions payantes s'étendent vers des versions payantes beaucoup plus chères, et que on se mette tous à payer le vrai prix de cette intelligence artificielle dont on profite quasiment gratuitement aujourd'hui.
1: Alors vous qui faites de la prospective, Fabrice, vous n'avez pas le sentiment qu'on est en train de découvrir que le numérique vraiment, même si on le savait pour les initiés, n'est pas dématérialisé, c'est-à-dire que c'est vraiment une ressource très très concrète en fait.
0: On est en train de passer d'un monde où le numérique c'était un très bel objet designé par Apple, qui avait avec qui on avait une relation affective hein, en tant qu'objet de design, vers un objet qui est froid, qui ressemble à un entrepôt frigorifique dans une zone industrielle, et vis-à-vis duquel du coup on peut se permettre d'avoir des sentiments négatifs parce qu'il a jamais été designé pour être le réceptacle de quelconque affect. Ce qui fait que du coup ces énormes data centers qui ressemblent objectivement à des entrepôts, il y a rien qui les distingue d'autre chose qu'un entrepôt, mais qui consomment énormément d'énergie, parfois légèrement carboné. Qui souvent provoque des problématiques sur les nappes phréatiques, tout d'un coup, ça devient l'objet de tout un tas de récriminations qu'on fait globalement au numérique, mais qui peuvent s'incarner dans quelque chose qui n'est pas un bel iPhone reluisant, qui n'est pas un joli MacBook très bien designé. Et c'est vrai que c'est une première, c'est la première fois à ma connaissance, sauf à remonter dans les années 60 où les ordinateurs étaient symbolisé par autre chose, c'est la première fois qu'on symbolise le numérique par quelque chose qui n'a pas été designé pour être attractif.
1: Et vous n'avez pas le sentiment que cette contrainte énergétique va définitivement rebattre les cartes de la domination mondiale par rapport au numérique ? Le numérique était quelque part un baromètre, maintenant c'est l'énergie en fait qui est à nous.
0: La géopolitique c'est toujours l'énergie et l'eau, hein, et les data centers c'est de l'énergie et de l'eau, et du silicium. Donc c'est tout à fait logique que les data centers reviennent à la base de la base de la géopolitique. Ça n'a rien de très surprenant. C'est un peu brutal parce qu'on passe par un conflit pour s'en apercevoir. Mais au final, on serait arrivé à cette situation dans quelques années, de toute façon.
1: Mais pourtant, l'Europe et notamment la France disposent d'une énergie qui est relativement stable grâce au nucléaire. Ça va devenir un avantage stratégique encore plus que ça ne l'était ?
0: C'est un avantage parce que le prix du nucléaire, si on fait abstraction évidemment de la régulation du prix d'énergie de l'électricité dépendant du gaz en France, mais ça n'est qu'un problématique réglementaire, c'est pas une problématique physique, c'est strictement politique et ça pourrait sauter. Le nucléaire offre l'avantage d'avoir un prix qui est qu'on peut anticiper, qui est beaucoup moins fluctuant en fonction des crises géopolitiques. Alors il est beaucoup plus cher que de l'énergie carbonée typiquement, mais il est stable. Donc il présente des intérêts. Par contre, la France a quand même des problèmes, notamment en matière de grid, qui fait que
1: Alors le grid là aussi, parce que
0: grid, c'est le réseau de distribution de l'énergie. C'est pour faire opposition entre les fils électriques qui vont de la centrale énergétique jusqu'à chez vous et la centrale. D'un côté, on a le fil électrique, de l'autre côté, on a la centrale. En matière de centrale, comme on est très axé sur le nucléaire, c'est pas des choses qui se construisent en quelques mois. Donc c'est du temps moyen, du temps long. Et en matière de grid, c'est-à-dire les fils électriques, il va falloir repenser pas mal de choses parce que ça a jamais été pensé pour avoir ces énormes consommateurs d'énergie que sont les data centers sur le grid français.
1: Alors quand je vous écoute, est-ce que l'Europe risque de devenir un goulet d'étranglement incapable de produire assez d'énergie pour cette explosion, notamment en intelligence artificielle ?
0: L'Europe est un goulet d'étranglement incapable de produire de l'énergie dans l'absolu, indépendamment de la problématique data center. Si on parlait demain de l'alimentation des voitures électriques, on serait dans la même situation. On est un continent qui n'avons pas de ressources énergétiques et donc il faut qu'on fasse avec.
1: Merci beaucoup Fabrice Eppelboin. Restez avec nous, on marque une courte pause et dans un instant nous poursuivons cette émission spéciale consacrée aux tensions internationales et à leurs conséquences sur notre monde numérique. Le numérique pour tous, spécial quand l'Iran menace la tech mondiale, ça continue dans quelques instants et c'est sur Sud Radio.
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1: Et pour continuer cette émission spéciale consacrée aux tensions géopolitiques et à leur impact sur le numérique, nous avons le plaisir d'accueillir un acteur au cœur des infrastructures qui font tourner Internet. Et pour en reparler, nous recevons Michaël Riffet, directeur général de France Data Center. Michaël, on est ravis de vous avoir en plateau aujourd'hui chez Sud Radio. Peut-être quelques mots sur France Data Center.
2: Oui, donc France Data Center, on est une fédération d'entreprises qui existe depuis 17 ans, qui regroupe à peu près 150 entreprises du secteur, donc du data center, en bon français du centre de données, et qui représente à peu près 50 000 salariés en France.
1: Alors, une question très simple, parce qu'on aime bien commencer par les définitions. Pourquoi nous sommes tous concernés par les enjeux des data centers? C'est peut-être évident pour certains, mais pour d'autres qui sont peut-être plus éloignés, à quoi ça ressemble et pourquoi ça nous concerne au quotidien?
2: Alors, ça nous concerne tous parce que le data center aujourd'hui, c'est l'infrastructure essentielle des usages du 21e siècle. De quels usages parle-t-on ? On parle évidemment de nos usages quotidiens, les services en ligne, les administrations publiques en ligne. On parle évidemment des services de streaming, de divertissement. On peut parler également de choses un peu plus sérieuses comme la télémédecine, par exemple, ou le télétravail qui nous a tant aidé pendant la période du Covid et qui nous aide encore beaucoup aujourd'hui. Tous ces services-là et bien d'autres s'appuient sur les centres de données aujourd'hui en France.
1: Alors expliquez-nous, parce que Fabrice disait que les data centers sont devenus des infrastructures critiques, mais concrètement et visuellement, est-ce que vous pourriez nous dire pourquoi c'est fondamental et on peut bloquer un pays si un data center est mis à mal ?
2: Alors oui, aujourd'hui, un data center, un centre de données, c'est une infrastructure qui est tout aussi critique qu'un barrage hydroélectrique, qu'une centrale nucléaire, que l'ensemble de nos infrastructures qui permettent le bon fonctionnement de notre économie, de nos services publics et de nos vies quotidiennes. Aujourd'hui, très nombreux services reposent sur le data center. Ils deviennent même une infrastructure porteuse de souveraineté et de puissance nationale. Dès lors qu'on parle d'IA, dans la course à l'IA, par exemple, le data center aujourd'hui est une infrastructure qui permet d'assurer notre souveraineté nationale parce qu'il apporte des capacités de calcul en France, sur le territoire français, pour développer une IA française.
1: Mais si on va jusqu'au bout, dans quelle mesure, si on endommage un data center, pour ceux qui ne sont pas, qui ne vivent pas au quotidien avec, on peut endommager le fonctionnement d'un pays?
2: Alors oui, on peut endommager un data center. D'une part, ça a été dit, un data center, c'est une infrastructure industrielle très coûteuse. Donc dès lors qu'on endommage un data center, on pénalise l'investisseur ou le pays qui supporte cette infrastructure. Mais surtout aussi, si on endommage un data center, on endommage les données qu'il héberge. Et quand ces données sont stratégiques ou sensibles, cela peut poser problème. Néanmoins, pour tempérer peut-être ce propos, il faut savoir qu'en France et en Europe et plus largement dans beaucoup de parties du monde, les données sont redondées. Qu'est-ce que ça veut dire redondées ? Ça veut dire qu'elles sont stockées, non pas dans un seul endroit, mais dans un ou deux autres endroits, de telle sorte à ce que si ce problème survient, nos données soient protégées.
1: Alors concrètement, c'est ce qu'évoquait Fabrice, si certaines zones deviennent trop risquées à cause des tensions géopolitiques, on va être obligé de construire des éléments, des serveurs pour redonder ces données, c'est ça que vous voulez nous dire ?
2: Alors non, moi je pense que le temps géopolitique et le temps de la construction d'un data center ne sont pas exactement les mêmes. Néanmoins, évidemment, la tendance va vers des implantations sur des sites politiquement stables, proches d'énergie abondante. Hein, on l'a dit, ça a été dit. L'accès à l'énergie, l'accès à l'électron est un déterminant particulier, mais ce sont des infrastructures complexes. Donc il y a beaucoup d'autres déterminants, notamment la disponibilité de friches, donc de terrain sur lequel s'implanter. Généralement, on s'implante sur des zones industrielles en attente de reconversion. On revitalise un territoire et un passé industriel. Donc, tout ce faisceau de contraintes vient de déterminer pourquoi et comment on s'installe sur telle ou telle zone géographique.
1: Alors justement, Michaël, on entend beaucoup de maires en France qui refusent d'accueillir un data center. Pourquoi ? C'est justifié ? C'est une question d'esthétique ou alors une question de ressources ou une question de... Ça crée des emplois pourtant.
2: Ça crée des emplois et au contraire, moi ce que j'observe au quotidien, c'est de très nombreuses communes qui sont très ouvertes à l'arrivée d'infrastructures de données sur leur territoire parce que bien souvent, comme je le disais juste à l'instant, les data centers s'implantent sur des friches industrielles, donc revitalisent un territoire, car bien souvent, les data centers arrivent avec de nouveaux revenus fiscaux pour les communes, car bien souvent, les data centers arrivent avec de nouveaux équipements pour les communes. On peut parler de crèches, de clubs sportifs, etc. Donc pour toutes ces raisons, moi ce que j'observe sur le terrain, c'est surtout majoritairement des maires qui sont désireux de recevoir ces infrastructures.
1: Et on parle de plus en plus de l'intelligence artificielle, on ne peut pas passer à côté. Est-ce que la multiplication des usages, aussi bien pour du divertissement que des choses sérieuses, va multiplier justement la nécessité de construire ces data centers ? Est-ce qu'ils vont revisiter le paysage français ou international ?
2: Alors, revisiter le paysage français, c'est un bien grand mot.
1: J'extrapole un peu.
2: Bien souvent, le data center, en tout cas le data center urbain, est invisible. Je prends l'exemple de Paris, par exemple. Personne n'est capable de dire où est son data center et où circulent ses données. Et c'est une bonne chose. Ça veut dire que ce n'est pas un objet de nuisance. Néanmoins, pour répondre à votre question... Évidemment, à mesure que nos sociétés se digitalisent, à mesure que les Français et les entreprises françaises adoptent l'intelligence artificielle, la demande en calcul augmente et forcément le besoin en data center augmente de manière proportionnelle. Néanmoins, c'est une augmentation qui est contrôlable et contrôlée.
1: Question, vous parliez de souveraineté numérique, c'est essentiel. C'est parce que nous avons des données en France que elles sont hébergées en France. C'est quoi la tendance finalement pour sécuriser quelque part dans ce contexte géopolitique ? Est-ce qu'il y a des réactions par rapport à ça ? Ou alors on continue comme on le faisait jusqu'à présent à avoir nos données un petit peu partout ?
2: Alors, en matière de data center, donc l'infrastructure physique qui héberge les données, on est sur une chaîne de valeur qui est très complexe. Donc, les intrants, les produits qui s'installent au sein de data center, les composants actifs proviennent de partout dans le monde. Les semi-conducteurs également, les minerais critiques également. C'est la raison pour laquelle on ne peut pas être parfaitement souverain sur l'ensemble de notre chaîne de valeur. Néanmoins, je pense qu'il faut, en matière de data center, souligner deux choses. La première, c'est que on a un écosystème d'entreprises sur l'ensemble des mailles et des maillons de notre chaîne de valeur extrêmement compétitif, dont on n'a pas à rougir et qui exporte à l'international. Ça, c'est le premier point. Le deuxième point, je pense qu'aussi, il faut rappeler que dans la course internationale à l'IA, la France est un territoire particulièrement attractif et qu'il ne faut pas bouder nos qualités et nous réjouir que des investisseurs américains, canadiens, japonais, etc. Déploient des milliards, parfois des dizaines de milliards d'euros qui, évidemment, font vivre tout un écosystème local car, je le répète, un data center, c'est une infrastructure industrielle implantée au sein d'un territoire.
1: Mais justement, ces principaux acteurs, on peut les nommer, hein, ne sont pas forcément français. Est-ce que vous n'avez pas peur qu'il y ait une forme de colonisation à la fois de l'infrastructure et de la maîtrise de la data qui appartiennent à des investisseurs étrangers, on parle même du Moyen-Orient, et qui viennent coloniser peut-être à notre insu et endommager une forme de souveraineté ?
2: Non, je ne pense pas, parce qu'à nouveau... il faut déjà à nouveau se réjouir que ces investissements arrivent sur le territoire français et d'autre part, je le redis parce que c'est important, on a des acteurs nationaux, européens, de l'hébergement de données, du logiciel, des équipementiers compétitifs à l'état de l'art qui exportent massivement leurs solutions, dont on doit être fier. Et donc, en France, on a une pleine capacité à être résilient et souverain de ce point de vue-là.
1: En fait, le mot souverain est un peu galvaudé quand on vous écoute, parce qu'il y a tellement de composants que définir une seule source, une seule origine serait un petit peu malvenu. Donc, quand on parle de souveraineté, c'est comme la traçabilité et le bio à une époque, excusez-moi de faire la comparaison, mais il suffit qu'un élément soit construit sur le sol pour déclarer effectivement cette forme de souveraineté. Donc en fait, il faut savoir de quoi on parle précisément une fois de plus.
2: Exactement, le débat sur la souveraineté est un débat qui fait rage depuis de nombreuses années entre la notion d'indépendance, d'autonomie stratégique, de souveraineté. Il y a de subtiles nuances. Aujourd'hui, effectivement, quand on construit un data center, au même titre que quand on construit un avion ou une voiture, on ne dispose pas de 100% des éléments qui composent cette même voiture ou ce même avion. Et c'est le sens des chaînes de valeur telles qu'elles se déploient aujourd'hui dans le monde.
1: Concernant nos données, on a entendu quand même ces derniers temps beaucoup de hacking de nos infrastructures avec des données, que ce soit les numéros de carte de crédit, mais aussi les numéros de sécurité sociale qui ont été hackés. C'est un sujet que sur lequel vous prenez des dispositions encore plus concrètes et drastiques au niveau de France Data Center ?
2: Alors, ce qui est certain, c'est que la cybersécurité qui intervient au niveau de la couche logicielle est essentielle. Nous, ce qui nous importe, c'est que les data centers, à nouveau, en tant qu'infrastructure physique, soient les endroits les plus sécurisés de France, tant en termes d'accès, tant en termes de protection contre les intrusions, tant en termes que de protection contre les incendies. Et nous, notre travail, avant de sécuriser le volet logiciel de cyberattaque, c'est de sécuriser le site et de faire en sorte que ces endroits soient extrêmement sécurisé et protégé.
1: Un peu de hauteur philosophique, si demain on éteint les data centers, est-ce que c'est aussi nos démocraties que l'on va mettre à mal ?
2: Alors non, je ne pense pas. On n'éteint pas la démocratie comme on éteignerait un data center.
1: Il est quand même corrélé à une forme de liberté de parole, de circulation de l'information et de la gestion en fait de notre vie quotidienne.
2: Oui, tout à fait, mais la démocratie n'a pas attendu l'arrivée des data centers pour exister. Au même titre qu'aujourd'hui, si on éteint un data center, on n'éteint pas la démocratie. Par contre, on la fragilise éventuellement, parce que comme vous le suggérez, la manière dont on s'informe aujourd'hui, dont on crée nos avis notamment politiques, passe par nos technologies de l'information. Et si demain, ces technologies venaient à être brutalement coupées, eh bien, effectivement, on fragiliserait un flux et une continuité démocratique.
1: On finit aussi sur une note philosophique. Fabrice, quelle est votre position sur effectivement nos démocraties et les data centers ? Le pont est un peu effectivement complexe, je vous le concède. Néanmoins, toute l'information circule.
3: On est effectivement sur un domaine dans lequel la souveraineté est une illusion complète. On n'a pas de souveraineté sur la fabrication des processeurs. Il y a tout un tas d'éléments dans un data center sur lequel on n'est pas souverain, on ne sera pas souverain et il faut faire avec. Autant il y a d'autres domaines du numérique dans lesquels la souveraineté pourrait être un objectif. Typiquement, l'informatique médicale, la gestion des données médicales, qui en ce moment est en train de faire un revirement à 180 degrés vers la souveraineté, qui était apparemment impossible il y a encore quelques mois, selon l'ancienne ministre de la Santé. Là, sur le data center, non, on peut pas. Donc, il faut regarder ça froidement, avoir effectivement une forme de traçabilité, histoire de voir où on en est, ne serait-ce que pour pouvoir anticiper le choc d'un conflit géopolitique, typiquement. Ne pas perdre de vue qu'effectivement, il en faut sur notre territoire. C'est absolument indispensable. C'est un élément de souveraineté. Si on veut non pas rester dans la course à l'IA, parce qu'on n'y est pas, c'est une course qui joue entre les Chinois et les Américains. Mais si malgré tout, on veut rester un acteur du monde des technologies demain, plutôt que d'être rabaissé au rang du tiers-monde, c'est vraiment un domaine sur lequel il faut investir de façon très très conséquente.
1: Une carte à jouer pour la France. Merci beaucoup Michaël Refait pour France Data Center et Fabrice Eppelboin. Le numérique pour tous, c'est fini pour aujourd'hui. Cette semaine encore, un grand merci à tous d'être de plus en plus nombreux à nous suivre sur YouTube et à interagir sur les réseaux sociaux. Il est temps pour moi de vous souhaiter une excellente fin de week-end et de vous dire à la semaine prochaine.
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2: Bonjour à tous. Jean-Luc Mélenchon promet de censurer le prochain budget de l'État. C'est ce qu'il a déclaré lors de son discours à l'université d'été de la France Insoumise dans la Drôme. Le leader d'LFI dénonce des coupes rases qui vont aggraver tous les maux. Le Premier ministre avait justement écrit une lettre aux parlementaires pour les alerter sur le risque de ne pas voter ce budget. Emmanuel Macron réunit demain le gouvernement pour un conseil des ministres de rentrée. De son côté, Édouard Philippe souhaite un rassemblement de la droite et du centre. Sur BFM TV, le candidat Horizon estime qu'une candidature commune est indispensable pour contrer Marine Le Pen et Jean-Luc Mélenchon. Édouard Philippe estime qu'un rassemblement des candidats devrait se faire quelque part entre novembre et février. Deux policiers municipaux de l'Oise en garde à vue. Un accident mortel a eu lieu ce week-end à la suite d'un refus d'obtempérer. Dans le véhicule qui a refusé de se soumettre au contrôle, deux personnes, dont le conducteur qui est décédé, le passager légèrement blessé, a été placé en garde à vue. Une enquête pour homicide routier est ouverte. Le pape appelle la communauté internationale à se mobiliser pour endiguer la propagation du virus Ebola en République démocratique du Congo. Déclaration lors de la prière de l'Angélus sur la place Saint-Pierre. L'épidémie d'Ebola qui sévit actuellement est la plus meurtrière de l'histoire de la RDC. Elle a déjà fait des milliers de victimes. Des élections doivent-elles être organisées en Ukraine? En temps de guerre, ce serait un risque énorme, déclare Volodymyr Zelensky. Le président ukrainien estime que ce serait un tsunami qui fracturerait l'Ukraine, a déclaré après l'appel controversé de son ex-ministre de la Défense à ouvrir la voie à un scrutin. Et puis, la France a brillé aux mondiaux de badminton. Deux médailles d'or décrochées en double mixte, d'abord par Tom Jiquel et Delphine Delru, puis par Alex Lanier en simple. Véritable exploit pour les joueurs de badminton tricolore, puisqu'aucun Français n'avait jamais atteint ce niveau jusque-là. Bon dimanche à notre écoute.
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3: Bonjour à toutes et à tous, merci d'être avec nous pour la force de l'engagement, l'émission qui donne la parole à ceux et celles qui font bouger la société. Aujourd'hui, nous allons parler d'un univers que la République préfère souvent tenir à distance du regard public, la prison. Un monde fermé, invisible, saturé de tensions, de violences, de solitude et pourtant au cœur même de notre contrat social. Mais nous n'allons pas entrer dans une cellule, nous allons pénétrer dans l'endroit où l'on prépare celles et ceux qui devront faire fonctionner l'institution carcérale. Aujourd'hui, mon invité est Guillaume Massa.
4: Bonjour.
3: Bonjour, réalisateur du documentaire La Détention, sélectionné à la CIDCAN et produit par TS Productions. Mais avant de commencer notre conversation, je vous propose, comme chaque semaine, un engagement et je vous propose cette semaine de nous engager pour des prisons dignes. La prison fait partie de ces institutions que la République préfère maintenir hors champ. On parle de crimes, de condamnations, de peines, de sécurité, de fermeté pénale, de récidive. Mais on regarde rarement celles et ceux qui ensuite doivent faire fonctionner quotidiennement cette mécanique de l'enfermement. Parce que la prison reste un angle mort démocratique, un lieu qui appartient à la République, mais que la République tient à distance du regard public. La France connaît une surpopulation carcérale historique. Au 1er avril 2026, les prisons françaises comptaient plus de 88 000 détenus pour un peu plus de 63 000 places opérationnelles. Dans certains lieux, la densité carcérale dépasse 136% et l'Observatoire international des prisons estime que plus de 20 quartiers dépasseraient en réalité les 200% de taux d'occupation. Des cellules surchargées, des détenus à 3 ou 4 et parfois plus dans 9 mètres carrés, plus de 6500 personnes qui dorment sur des matelas posés au sol, une promiscuité permanente, des tensions continues, des violences ordinaires. Dans cet univers, les surveillants pénitentiaires travaillent au contact des addictions, des troubles psychiatriques, des crises de violence, des tentatives de suicide, de la détresse psychologique et de l'effondrement humain. Et pourtant, ce métier reste probablement l'un des plus invisibles de notre République. Parce que tout dans cette profession est construit autour de l'effacement, l'anonymat, le devoir de réserve, l'invisibilité sociale. Peut-être aussi parce qu'il ne s'agit pas d'un métier que l'on choisit réellement par vocation. Les organisations syndicales elles-mêmes le reconnaissent. Ce sont principalement le statut de fonctionnaire, la stabilité de l'emploi et la sécurité économique qui permettent encore de recruter. Mais derrière, sa stabilité apparaît une autre réalité. 40% des surveillants formés à l'École nationale d'administration pénitentiaire démissionnent dès leur première année d'exercice. Comme si, pour beaucoup, la réalité carcérale devenait impossible à supporter. Car la prison ne transforme pas seulement ceux qu'elle enferme, elle transforme aussi ceux qui y travaillent. Des recherches menées dans une vingtaine de prisons françaises montrent que les surveillants pénitentiaires sont aujourd'hui les personnels les plus exposés au burn-out et aux troubles de stress traumatique. Plus encore que les personnels soignants. 8 agents pénitentiaires sur 10 se déclarent stressés dans leur travail. 79% estiment que leur activité dégrade leur santé. 62% souffrent de troubles du sommeil. Et puis, il y a ce chiffre. 31% d'entre eux se suicident plus que la population générale. Davantage même que les policiers. Alors, cette question devient impossible à éviter. Que produit une société lorsqu'elle habitue certains de ses citoyens à vivre quotidiennement avec l'enfermement, la violence, la souffrance psychique et l'humiliation humaine ? Derrière les débats astrés sur la sécurité ou la justice pénale, il y a une réalité plus sombre, celle d'une institution qui use humainement les détenus, mais aussi les surveillants. Alors oui, la prison est censée protéger la société et préparer la réinsertion. Pourtant, plus de la moitié des détenus sont recondamnés dans les 3 ans suivant leur sortie. Évidemment, une démocratie doit pouvoir sanctionner, elle doit protéger, elle doit parfois enfermer. Mais une démocratie adulte devrait aussi être capable de regarder lucidement ce que cet enfermement fait aux êtres humains qui la subissent, comme à ceux qui la font fonctionner.
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3: Alors aujourd'hui, dans la force de l'engagement, je donne la parole à Guillaume Massard, réalisateur de documentaires, deux documentaires et du documentaire La Détention, sélectionné cette année à la CIDE au Festival de Cannes. Un film qui suit la formation des surveillants pénitentiaires à l'École nationale d'administration et qui interroge, à travers leur transformation, les mécanismes profonds de l'institution carcérale. Bonjour Guillaume.
4: Bonjour.
3: Alors avant La Détention, vous avez déjà consacré un premier documentaire à l'univers carcéral avec La Liberté, tourné à Casabianca en Corse, une prison un peu particulière, sans mur, sans mirador. Moi j'ai envie de vous demander, mais d'où vient cet intérêt pour la prison ? Pourquoi cette institution vous travaille-t-elle au point d'y consacrer plusieurs années de votre vie et 2 documentaires ?
4: C'est une bonne question, c'est une question que je me pose souvent, c'est une question que me pose souvent ma compagne aussi. C'est pas une question évidente. Mmh. Pourquoi s'enfermer en prison si longtemps volontairement quand tant de gens ont envie de s'en enfuir? C'est vraiment une question compliquée. Je pense que la prison me concerne simplement parce que je suis citoyen, parce que j'habite dans cette société-ci et que curieusement, depuis que je suis enfant, je vois bien autour de moi qu'il y a comme une évidence à penser à la prison, que personne ne se formalise de l'existence de la prison dans le paysage, et je crois qu'à un endroit ça m'a toujours semblé étrange, curieux, je n'ai jamais bien compris ce qui s'y passait. Et du coup, je crois que tout simplement j'ai voulu savoir ce qui s'y passait, mais j'ai voulu savoir ce qui s'y passait quand j'ai découvert Casabianca, dont vous parliez, ouais. Qui est une prison très très singulière en France, effectivement, qui est en Corse, du côté d'Aléria, dans la plaine orientale, et qui est la seule prison dite ouverte en France.
3: Et ça veut dire quoi alors ?
4: Eh ben voilà, moi aussi ça m'a surpris, je me suis dit une prison ouverte ça va pas du tout ensemble, et ça m'a d'autant plus saisi. Je me suis dit d'accord, qu'est-ce qu'il y a à y comprendre ? Alors en Europe, il y a plusieurs prisons ouvertes et en France, c'est la seule. Une prison ouverte, c'est une prison où il n'y a pas de mur d'enceinte, où il n'y a pas tout ce qui fait les limites naturelles habituelles, enfin naturelles pas vraiment, mais les limites artificielles justement de la prison, qui sont les hauts murs, qui sont les barreaux aux fenêtres, qui peuvent être les miradors, qui peuvent être les filins anti-hélicoptères, enfin tout ce qui est ce qu'on appelle la sécurité passive habituelle de ces établissements n'existe pas là. C'est une prison qui est en bord de mer, qui est une prison agricole où les détenus travaillent au champ pendant la journée et le soir regagnent leur cellule. Mais pendant la journée, tout est ouvert. La limite du champ, c'est la limite du champ, c'est-à-dire des fossés, c'est-à-dire la forêt sur un flanc, c'est-à-dire la mer sur un autre. Et on leur fait confiance, ils circulent sur des hectares et des hectares de terre en Corse. Et donc ça m'a beaucoup surpris. J'ai découvert l'existence de cette prison dans un article où on me disait que en fin de journée, avant de regagner leur cellule, les détenus se baignaient dans la mer. Et ça m'a semblé complètement improbable. Et j'ai aimé en même temps cette image en me disant, d'accord, peut-être que cette prison que je ne comprends pas ou dont je ne comprends pas nécessairement le caractère indispensable, peut-être qu'il existe une manière d'enfermer qui serait différente et peut-être que j'ai raté quelque chose dans ma compréhension de la prison et qu'il existe une utopie carcérale quelque part et qu'il faudrait aller voir. Donc je suis allé voir, j'ai essayé de comprendre à mon tour, d'y passer du temps. Et j'ai compris, me semble-t-il, sur place, que, effectivement, il y a des manières plus confortable d'enfermer. Là, tout ce que vous avez dit dans votre édito est tout à fait édifiant sur l'état des prisons, mais que pour autant, le principe de la prison n'était pas forcément changé, que je me trouvais dans une prison où les détenus étaient incarcérés pour des faits très très graves, puisqu'il s'agissait à 80% d'infracteurs sexuels intrafamiliaux. Et qu'ils étaient à quelques années de leur sortie et qui témoignaient pour autant d'une incarcération qui valait pas nécessairement mieux que ce qu'on avait lu de ce que je connaissais d'ailleurs, puisque ils avaient vécu les mêmes problèmes de privation, ils n'avaient pas été davantage éclairés sur qui ils étaient, ce qu'ils avaient fait, pourquoi est-ce qu'ils avaient commis ces faits-là. Ils étaient dans une introspection qu'ils devaient mener à peu près seuls. Il n'y avait pas davantage de moyens. Et je m'inquiétais de les voir prochainement sortir en me disant que je ne les voyais pas tant transformés que ça par cette expérience carcérale qui avait duré et qui finissait de la meilleure manière qui soit, puisque ils sont incarcérés à Casabianca pour les 3 à 5 dernières années de leur peine. Et donc, j'ai pas eu l'impression que la prison même, la meilleure prison possible, celle avec intérieur cuir, j'ai pas eu l'impression que cette prison-là transformait les choses pour autant. Voilà, donc j'ai eu des gros doutes et
3: ces doutes-là vous ont amené à continuer.
4: Et donc ces doutes-là m'ont amené à continuer.
3: Et donc on va parler de la détention, hein, qui est le sujet pour lequel vous êtes là aujourd'hui. Donc là, vous allez faire un choix plutôt singulier, hein. Vous allez décider de pas filmer les détenus, ni la prison d'ailleurs elle-même, mais vous allez choisir de suivre les futurs surveillants pénitentiaires pendant leur formation à l'École nationale d'administration pénitentiaire. Alors pourquoi vous avez choisi de déplacer votre regard vers celles et ceux qui vont faire fonctionner cette institution carcérale ?
4: Parce que j'avais eu l'impression de pas avoir tout vu à Casabianca. À Casabianca, j'avais vu une exception dans le système carcéral français, et que peut-être que je n'en avais pas encore compris toutes les modalités du principe général. Et puis à Casabianca, les surveillants n'avaient pas souhaité être filmés. Et donc je m'étais dit que j'avais raté quelque chose dans la rencontre et que j'avais pas vu les deux faces de cette pièce. Donc un jour on m'a proposé de présenter mon film La Liberté à Agen, où se trouve cette école. Après quoi il y avait des élèves qui étaient dans la salle, il y avait des formateurs qui étaient dans la salle. Après quoi on m'a proposé de faire le tour de l'école. Et là, sur place, j'ai été d'une part frappée par l'organisation des choses, avec des bâtiments de simulation, avec ces centaines de recrues qui étaient là. J'étais très impressionnée par le nombre de personnes qui étaient recrutées à cet endroit-là. Je me suis rendu compte que je m'étais jamais posé la question de comment est-ce qu'on formait à la prison. Est-ce qu'il y avait un lieu où on inventait la prison et qu'est-ce qu'on y inventait? Et je me suis dit qu'à cet endroit-là, j'allais apprendre ce qu'était l'idéal de la prison, toujours dans cette quête de y a-t-il une mauvaise prison et y a-t-il une bonne prison, pardon, je reprends, toujours dans cette quête de y a-t-il une possibilité d'une meilleure prison quelque part, est-ce que c'est vraiment quelque chose de possible. Donc je me disais que ce serait intéressant d'entendre l'endroit où la doctrine s'inventait, l'endroit où l'idéal de la prison serait déployé, et puis aussi que à cet endroit-là, les surveillants en formation, les surveillants et surveillantes, parce qu'ils sont, il y a une grande parité, allaient être plus libres de me parler. Plus libres de me parler parce que eux-mêmes arrivaient sans connaître l'institution, la découvraient en même temps que moi, et n'étaient pas encore sous l'obligation de ce devoir de réserve dont vous parliez tout à l'heure, et que voilà, ce serait sans doute beaucoup plus simple de les rencontrer. Donc de faire leur connaissance, d'être à leur côté.
3: Moi, j'ai vu ce film, hein. Évidemment, je l'ai beaucoup aimé. C'est pour ça que vous êtes là aujourd'hui. J'ai trouvé que c'était extrêmement intéressant de filmer de cette façon les visages, les silences, les regards, les moments de doute, les moments de sidération, hein, des gens que vous avez suivis pendant combien de temps ?
4: Pendant 6 mois, les 6 mois que dure la formation.
3: Pendant 6 mois. Et à un moment donné, je me suis même demandé si le vrai sujet du film, c'était moins la prison que l'impact psychique de la prison sur ceux qui y travaillent. Est-ce que c'est pas un peu aussi le cœur de ce documentaire, cette question-là ?
4: C'est une question importante, en effet, sur ce que la prison fait aux personnes qui y passent, quelles qu'elles soient d'ailleurs, hein, qu'elles soient détenues ou surveillants. Effectivement, il y a cette question du choc carcéral dont on parle beaucoup. On prévient les détenus du choc carcéral qu'ils vont rencontrer lorsqu'ils vont arriver en prison pour la première fois, mais on prévient aussi les surveillants que ce choc carcéral les concerne également. Tout ce que vous avez décrit dans votre édito de l'état des prisons, ça va leur tomber dessus, ça va les stupéfiés à leur tour. Eux aussi, ils vont voir plusieurs personnes dans une même cellule avec des matelas au sol et ils vont pas trouver ça normal. Eux aussi, ils vont entendre ces cris, sentir ces odeurs, voir ces cellules vétustes, voir cette vermine quand il y en a. Bref, eux aussi, ça va les choquer. D'une part, l'état des choses, mais ensuite aussi, il va falloir qu'ils acceptent la position dans laquelle ils se trouvent, dans laquelle ils ont choisi de se trouver. Attention, personne les contraint. Mais tout de même, malgré tout, les voici en position d'avoir du pouvoir sur des gens qui, eux, sont enfermés là. C'est eux qui doivent s'assurer de leur incarcération, de la privation de liberté d'une personne. C'est eux qui les surveillent au quotidien, c'est eux qui les empêchent de sortir, c'est eux qui les obligent à regagner leur cellule, c'est eux qui risquent de devoir un jour les décrocher s'ils se sont pendus, c'est eux qui risquent de devoir les séparer s'ils sont en train de se battre, et c'est eux aussi qui risquent de s'en prendre une, effectivement, au détour d'un couloir. Mais c'est également eux qui risquent d'avoir envie d'en mettre une aussi, parce que toute cette situation leur tape sur le système, et que effectivement, ce choc carcéral les concerne. Et quand ils reviennent de stage, ils ont deux stages pendant la formation, quand ils reviennent de stage, on sent que le choc carcéral les concerne et les a transformés, les a heurtés, les a atteints.
3: Alors, un des aspects aussi très intéressants dans ce film, c'est que l'école elle-même ne cherche pas à masquer la réalité carcérale. Les formateurs parlent aussi de suicide, de violence, du quartier disciplinaire, du burn-out, de la souffrance physique. On sent une institution qui prépare ses futurs surveillants à une réalité dure, et on en parle juste après la pause.
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3: Donnez la parole à celles et ceux qui font bouger la société, c'est sur Sud Radio et c'est la force de l'engagement. Aujourd'hui avec Guillaume Massard, réalisateur du documentaire La Détention, nous nous engageons pour comprendre comment on devient surveillant pénitentiaire et ce que cette formation révèle au fond de l'institution carcérale elle-même. Alors avant cette pause, Guillaume, je vous demandais si vous aviez été surpris de découvrir une parole aussi lucide, parfois même critique, de l'institution elle-même.
4: J'ai été surpris en bien, oui, j'étais heureux de ça, j'étais heureux de découvrir ça. Lorsque j'ai fait mes repérages, j'y suis allé une première fois sans caméra, donc j'ai fait deux fois cette formation. Mm-hmm. Et lorsque j'ai fait mes repérages, les six premiers mois que j'ai passé dans cette école, ça a été cette découverte d'entendre que la parole critique de la prison serait portée par les formateurs également. La découverte assez surprenante pour moi et heureuse que cette formation faisait bien son travail, que les formateurs étaient à l'aise, précis, pédagogues, et qu'ils venaient de la coursive, qu'ils savaient de quoi ils parlaient, et que par conséquent, ils disaient la vérité à leurs étudiants. Et j'ai compris après coup qu'ils n'avaient pas le choix, qu'il fallait bien qu'ils disent la vérité, sans quoi les étudiants revenant de stage exploseraient, ce serait complètement intenable, et qu'il valait mieux dire la vérité. Mais de fait, dire la vérité, bah, c'est dépeindre une prison qui est très dysfonctionnelle, qui est mise en échec, qui suscite de la violence, qui suscite de la folie, qui suscite des névroses, des énormes problématiques, et qui semble pas beaucoup encourager à la réinsertion. Il semble au contraire engager à ce qu'elle soit mise en échec et que les gens qui sortent soient plutôt susceptibles de récidiver. Et donc c'est très étonnant pour moi, dans un premier temps, d'entendre les cours se dérouler comme ça, et c'est ce qui en même temps me fait comprendre que ce sera ça le film. Que
3: oui,
4: le
3: film, c'est la force du film aussi,
4: c'est ça,
3: bien sûr.
4: C'est que le film va aller de cours en cours, qu'on va rester en cours, et que je n'aurai pas besoin de me mettre à construire un discours un peu trop insistant. Non, qu'en fait ça va être porté par l'institution elle-même, et que peut-être que ce que je vous disais au début de notre échange, ce doute que moi j'avais depuis longtemps sur la validité de la prison, bah peut-être que ce doute gagnera certains spectateurs à leur tour, qu'en sortant de ça ils se demanderont, mais est-ce que c'est vraiment ça que j'attendais de la prison, est-ce que c'est vraiment ça que je veux de la prison, ou est-ce que c'est la seule solution qu'on puisse nous proposer.
3: Alors on peut aussi s'interroger sur le choix de ce métier, hein, parce que à l'écran ils sont quand même jeunes, hein, la plupart ils ont quel âge d'ailleurs?
4: Et ben c'est large, hein, parce que ça va de 18 à 45 ans, voire davantage. Ouais. Le doyen du petit groupe que j'ai filmé a 49 ans. Donc,
3: d'accord.
4: Ça peut être plus large.
3: Parce que quand même, c'est un métier très particulier. Hein. C'est un métier où il faut, on est dans la confidentialité, on accepte de subir des violences pratiquement au quotidien. Alors pourquoi, d'après vous, on choisit ce type de métier? Pourquoi ils ont choisi ces métiers, les personnes avec lesquelles vous avez travaillé ces mois? Pendant tous ces mois. Et est-ce que certains ont craqué? Certains sont partis?
4: Bien, ça rejoint ce que vous disiez tout à l'heure, hein, dans votre éditorial. Je pense que les syndicats ont raison de dire que il n'y a pas nécessairement de vocation. Je pense qu'elle est très très rare, la vocation. Je pense que la plupart des gens qui font ce métier passent le concours pour avoir un job, fiable, fixe, stable, un travail de fonctionnaire. C'est un concours qui est plutôt accessible, au moment où moi je tourne, il suffit d'avoir le brevet pour pouvoir le passer. Mmh. Aujourd'hui, il faut le bac. Mais tout de même, c'est quand même un concours qui est accessible. On recrute énormément. L'administration a besoin de recruter. Elle fait beaucoup de pubs. Elle fait de la pub à la télé, elle fait de la pub dans le métro, elle fait de la pub sur Internet. Moi, j'ai entendu beaucoup de gens qui disaient, moi, c'est parce que j'étais sur Facebook et j'ai vu passer une pub et du coup, ça m'a dit, mais pourquoi pas? Il y a beaucoup de gens qui sont en reconversion professionnelle. Il y a des femmes célibataires avec enfants qui en sont à leur quatrième métier. Voilà. Il y a aussi beaucoup de gens qui viennent des dom-toms. Au moment où je tourne, il y a environ un tiers des personnes qui viennent des dom-toms. Et si j'ai bien compris actuellement, c'est davantage. On n'est pas loin de même 50-50. Donc on voit bien que c'est des gens qui ne viennent pas parce qu'ils ont la vocation d'enfermer quelqu'un, même
3: et au fur et à mesure,
4: la vocation.
3: Et au fur et à mesure du moment où vous les suivez, vous sentez ce que moi j'ai senti, hein, ces interrogations, est-ce que vraiment je suis à ma place,
4: les choses bougent,
3: ça bouge,
4: les choses bougent très fort.
3: Et alors ça, comment vous l'avez traité, quoi?
4: Eh ben ça, je l'ai regardé de près, je l'ai regardé arriver sur leur visage, je l'ai regardé arriver dans leurs émotions, je les ai vus changer, parce qu'effectivement quand ils arrivent, ils ont aucune notion de ce qu'ils vont faire, enfin ils sont comme vous et moi, ils savent très peu de choses de la prison, ils savent les petites représentations qu'on a à la télévision, etc. Et puis ce qu'ils découvrent sur place, c'est ce qu'ils vont devoir faire, c'est ce qu'ils vont devoir obliger les gens à faire. Et je pense que c'est ça le plus dur, c'est pas tant les conditions de détention qui sont effectivement dramatiques, mais de voir quel pouvoir vous avez sur les autres et accepter que ça va être votre métier et accepter que vous allez vivre avec vous-même de cette manière-là. Il y en a beaucoup qui, sont des prolétaires qui vont finir par trahir leur propre classe, si vous voulez.
3: Oui, parce qu'il faut le réguler, le pouvoir.
4: Et à un moment, il faut admettre qu'on est en train de franchir ce cap-là et qu'on est en train de basculer. Et c'est pas facile. Il y en a qui ne l'acceptent pas du tout. Il y en a qui vont arrêter en cours de route. J'étais même surpris d'apprendre ce que vous disiez, ce chiffre de 40% qui démissionnent pendant leur première année. Parce que pendant la formation, moi, ce qui me surprend beaucoup, c'est que pendant la formation, il y en a très peu qui abandonnent. Dans mon groupe, il y en a une qui abandonne, il y en a une autre qui n'ira pas au bout non plus pour d'autres raisons. Mais voilà, c'est pas grand monde sur 20 élèves, ça fait pas beaucoup. Et sur l'ensemble de la promotion, on était à peu près dans les mêmes statistiques. Donc j'étais assez surpris de voir que si peu arrêtaient en cours de route, mais aussi parce que ils sont déjà payés tandis qu'ils entrent à l'école, ça y est, ils sont fonctionnaires, ouais, ils ont passé le concours. Et ils en ont tous besoin, en fait, matériellement, ils en ont besoin, ils sont pas venus parce qu'ils ont envie d'enfermer des gens.
3: Ouais. Alors on découvre, d'ailleurs, hein, vous venez de le dire, hein, ils sont déjà fonctionnaires, on découvre dans ce film à la fin, à la toute fin, une institution codifiée, hein, on voit un protocole presque militaire, hein, lors de la fin de la formation, ils sont en uniforme, ils sont en garde à vous, ils chantent la Marseillaise, c'est vraiment un cérémonial républicain. Est-ce que cette mise en scène institutionnelle, c'est aussi d'une certaine manière une façon de leur donner de la fierté, de l'honneur, une forme de reconnaissance à ce métier ?
4: Venant de l'école, vous voulez dire ? Est-ce que c'est ce que l'école veut ?
3: Oui, de la société, oui.
4: C'est très probable que c'est ce que l'école veut. D'ailleurs, c'est raccord avec des évolutions récentes. Par exemple, désormais, l'administration pénitentiaire défile sur les Champs-Élysées au 14 juillet, ce qu'elle ne faisait pas jusqu'à présent. Donc, il y a une volonté, je pense, de faire mieux connaître ce métier, qui est probablement aussi lié à ce besoin de recrutement dont on parlait tout à l'heure. Mais par exemple, moi, quand je suis arrivée, alors déjà à Casabianca, mais ça m'a vraiment frappé pendant la formation. Je ne connais cet uniforme. Je me suis rendu compte que je l'avais pas dans l'œil, que j'avais pas l'habitude de voir.
3: Oui, on le connaît pas, cet uniforme.
4: On le connaît pas parce que c'est un uniforme qu'on croise pas dehors. Mmh. On croise des militaires, on croise des policiers, mais eux, il y a pas de raison qu'on les croise. C'est comme vous disiez, un travail de l'ombre. Mmh. Il faut pas qu'on sache qu'ils font ce métier-là. Il faut rester anonyme. On n'a pas le droit de venir au travail en uniforme. Ouais. On se change sur place
3: Je vous rassure, les gendarmes aussi. Hein. Souvent, ils vont pas en uniforme parce que c'est dangereux. Oui, donc on se met en uniforme quand on est dans l'institution. Oui, oui.
4: Tout à fait. Mmh. Et donc, moi, je ne connaissais pas cet uniforme. Et dans le film, on apprend à le connaître, à le reconnaître. Avec mon étalonneuse, on a même cherché quel était le bon bleu marine. Mmh. Retrouver le bon bleu marine de cet uniforme qui est si méconnu.
3: Eh bien, écoutez, Guillaume, merci beaucoup pour cette conversation sur un sujet tout de même très engageant. Alors, la détention, ça filme pas simplement une institution, hein, ça montre des transformations humaines. Moi, je vous recommande vraiment d'aller voir ce film, ce documentaire. Il est à Cannes en ce moment. 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Et je vous retrouve dimanche prochain, même heure, même énergie, avec celles et ceux qui font bouger la société. Excellent dimanche.
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26: Bonjour et bienvenue sur Sud Radio dans l'émission La Santé Demain, une émission qui donne la parole aux acteurs de la santé, de la médecine en général et de la santé au naturel en particulier. Aujourd'hui, nous allons parler d'endobiogénie, médecine métabolique. Pour cette visite guidée, j'ai le plaisir d'accueillir le docteur Jean-Christophe Charrier. Bonjour Jean-Christophe.
27: Bonjour aux auditeurs, bonjour Gilles.
26: Vous êtes médecin généraliste, expert en phytothérapie clinique et en endobiogénie. Vous êtes président de l'Institut d'endobiogénie, médecine préventive et

0: vent peut tomber de son fil, comme le funambule. Pour ça, pour y répondre, on a besoin d'outils qui sont regroupés dans ce qu'on appelle l'adaptation. Et si on n'est pas adaptable, ben on meurt.
1: Ouais, c'est ça.
0: Voilà. Alors il y a des positions intermédiaires qui est l'adaptabilité, qui nous permet de récupérer notre équilibre, mais pas forcément revenir sur notre place optimum. Et c'est d'adaptabilité en adaptabilité qu'on part vers des voies de dysfonctionnalité qui ne représentent que le meilleur équilibre qu'on a trouvé pour vivre jusqu'à l'instant présent, de cet instant où je suis devant ce micro à vous parler, même si je dois m'effondrer dans 5 minutes. Donc mon travail à moi, enfin le travail des médecins conformes à l'endobiogénie, c'est de décrypter dans quel état d'équilibre se trouvent nos patients. Il n'y a pas de déséquilibre, il n'y a qu'un équilibre dysfonctionnel. Et de ramener cet équilibre vers une plus grande solidité pour qu'il puisse, notre patient, avancer tranquillement sur le chemin de la vie.
1: Oui, d'où la construction de cette émission, parce que beaucoup de personnes souhaitent savoir comment les pathologies commencent. Parce que c'est une chose d'aller chez le médecin et d'avoir un diagnostic et un traitement, c'est autre chose de savoir pourquoi c'est possible, comment une maladie s'est installée. Donc le but de la santé demain, c'est d'avoir des spécialistes, des experts comme vous et d'autres bien entendu, qui viennent expliquer qu'il y a des gros mécanismes, hein, les pathologies n'apparaissent pas comme ça, et évidemment une partie de cette émission est aussi consacrée aux solutions. Mais pour bien comprendre le monde des solutions, il faut quand même comprendre le monde des mécanismes qui emmènent les pathologies.
0: Exactement.
1: Donc, vous nous avez parlé d'adaptation. Ça veut dire que globalement, je commence à tomber malade, mon système immunitaire se met en route, il recrée une nouvelle adaptation qui me remet en santé.
0: Alors, c'est même plus compliqué que ça. D'abord, pourquoi je sors de mon état de santé, pourquoi je rentre dans mon état de maladie ? On peut parler très longtemps là-dessus. Hein.
1: Allons-y.
0: Et d'ailleurs, ça remet en cause notre société, parce qu'on a l'assurance maladie, mais on devrait avoir une assurance santé, à mon avis. Ça serait bien plus judicieux.
1: Il y a beaucoup de facteurs coercitifs dans notre société qui font qu'on tombe malade. Hein.
0: Voilà.
1: On pourrait les citer pendant 3 ou 4 heures.
0: Hein. Donc, la maladie, elle apparaît lorsque l'état d'apparente bonne santé manifeste des désagréments. C'est toujours multifactoriel et je peux être plus ou moins sensible par rapport à un agresseur. Beaucoup de personnes peuvent faire un mauvais repas et s'en sortir très très bien. Et il y aura une personne qui fera le même mauvais repas et qui va terminer à l'hôpital ce jour-là. Parce que ça aurait été la goutte d'eau qui aura fait déborder le vase. Le problème, c'est pas de traiter la goutte d'eau qui fait déborder le vase. Le problème, c'est d'éviter de remplir le vase.
1: Donc c'est ça, on parle d'adaptation. Dans le sens où il y a un facteur pathogène que vous exprimez là, qui est un mauvais repas, qui va créer en fait une force de contre dont la personne devra en fait finaliser une sorte d'adaptation pour retrouver la santé.
0: Tout à fait.
1: C'est
0: le gros problème qu'il y a eu entre Pasteur et Claude Bernard.
1: C'est le duel du siècle.
0: Et c'est oui, Pasteur étant l'élève de Claude Bernard, faut pas l'oublier. Et Pasteur n'étant pas médecin, étant physicien cristallographe, Claude Bernard est médecin physiologiste. Il a compris ces notions d'équilibre. Et pour lui, le terrain est tout et le germe n'est rien. Alors que Pasteur s'est intéressé que sur la goutte d'eau qui fait déborder le vase, à savoir le germe qui nous fait basculer dans une maladie. Et quand on voit les épidémies, toutes les personnes ne tombent pas malades du germe qui circule et qui fait malgré tout une grosse difficulté au sein de la population.
1: Bien sûr, est-ce qu'on peut dire que la construction de chaque individu, en fait, a une réponse plus ou moins forte et que certains ont certaines fragilités, je dirais, qui fait que le germe a raison de leur santé ?
0: Tout à fait. Et c'est parce qu'on est dans un mauvais état d'équilibre que le germe va nous faire basculer, voire nous emmener vers la mort.
1: Donc l'endobiogénie, elle propose de rétablir ce terrain fondamental et constitutif de chaque individu.
0: Alors d'abord, surtout d'essayer de le comprendre, parce que c'est extrêmement complexe.
1: C'est sûr d'abord.
0: Faut pas être... essayer de le comprendre et essayer d'apporter de façon la plus simple possible des outils à l'organisme pour que lui-même se mette dans un état d'équilibre réparateur.
1: Comment vous faites pour le comprendre ?
0: Eh bien, déjà, on fait médecine.
1: Déjà.
0: Et puis, une fois qu'on a fini notre médecine, on poursuit la médecine sur cette approche-là. C'est-à-dire qu'on va changer la lorgnette de sens et on va casser nos paradigmes. Et sur la base de tout ce qu'on a appris, on va réanalyser la compréhension du vivant.

0: vivant en fonction de la physiologie et de la finalité de ce que met en place l'organisme.
1: Oui, mais je crois lire à travers vos propos que lorsque vous dites on fait médecine, ça veut dire que la médecine n'emmène pas tout.
0: Bah, je pense qu'on a pas assez d'une vie pour comprendre toute la médecine. Le vivant est extrêmement complexe. On a eu besoin d'être analytique pour comprendre des phénomènes. Mais pour citer Bernard Giraudot, on a fait un homme éclaté, un homme explosé, en mettant des spécialités, des hyper spécialités dans les spécialités. Mais on a oublié, ou du moins on est dans une étape aujourd'hui où on a la capacité de pouvoir réintégrer tout ce savoir dans une unité, dans l'intégration de la compréhension du vivant.
1: Donc ça nous ramène sur la médecine intégrative, ou dite intégrative.
0: Et intégrée et centrée sur le patient.
1: Qu'est-ce que c'est pour vous la médecine intégrative? Parce qu'il y a beaucoup de définitions.
0: Eh oui, il y a beaucoup de définitions. Ben d'abord, c'est être centré sur la fonctionnalité du patient en tant qu'une unité fonctionnelle et non pas sur la statistique, et mettre en place en fonction de chaque individu un projet thérapeutique qui prend en compte ses fonctionnalités, ses dysfonctionnalités, ses capacités de réparation et qui prend en compte ce que son environnement peut lui apporter dans sa prise en charge.
1: Ouais, en fait, c'est une définition très particulière parce que souvent on voit ou on lit par médecine intégrative plutôt faire un circuit médical. On va chez le médecin, le phytothérapeute, l'ostéopathe, le psychologue, on fait un circuit et on pense qu'on est dans le cadre de la médecine intégrative. En fait, vous êtes en train de nous parler d'autre chose.
0: Oui, en fait, on est encore dans les courants entre Pasteur et Claude Bernard. Ce que vous venez de décrire, c'est une vision intégrative à l'anglo-saxonne.
1: Se contredit par ailleurs, si je peux me permettre. Parfois l'ostéopathe va aller en contre du phytothérapeute, n'a pas le même avis, les procédures se chevauchent, et finalement, malgré que les patients vont de thérapeute en thérapeute soi-disant pour être vus sous plein d'angles différents qui seraient appropriés par lui, au final c'est contre-productif.
0: Dans tous les grands orchestres, hein, si vous n'avez pas un chef d'orchestre, il y a de la disharmonie qui s'affiche et ça devient contre-productif. Et pour nous, le chef d'orchestre, c'est le médecin généraliste qui est au centre de la compréhension du patient et qui va aller distribuer par contre la direction vers tel type de thérapie en fonction des besoins du patient, avec un projet et l'objectif à atteindre dans ce projet. Voir si on est capable de l'obtenir ou pas, s'il y a des blocages, essayer de comprendre ces blocages qui viennent du patient, qui viennent du soin qui est proposé, qui est peut-être pas le meilleur pour ce patient-là, et d'avancer ainsi de suite.
1: Encore faut-il avoir la vision médicale que le patient est multiple ?
0: Le patient est multiple et unique en même temps. Mais il est la conjonction d'un esprit et d'un corps qui est une seule unité, qu'on ne peut pas dissocier, et il a la conjonction d'un équilibre entre son système neurovégétatif et tout son système endocrinien.
1: Vous venez de citer deux axes. Donc, je pense que ce sont les deux axes importants d'analyse, j'imagine, le système nerveux et le système endocrinien. On peut commencer par le système nerveux.
0: Le système nerveux qui apparaît à la sixième semaine de vie. Donc, on va commencer par lui, mais c'est pas lui le premier. Mais c'est lui le premier perceptible.
1: Réactif.
0: Et réactif. Le système nerveux est à la base de toute notre réactivité dans le quotidien. En ce moment, la grande mode, c'est de nous parler du cortisol, le cortisol du matin, tout ça. Mais le cortisol n'est que la finalité.
1: Le cortisol
0: n'est que l'expression finale d'une information transmise avant tout par le système neurovégétatif.
1: Évidemment. Donc vous voulez dire que on peut s'occuper du cortisol autant qu'on veut, si on s'occupe pas du système nerveux en amont.
0: Si vous n'allez pas voir celui qui donne l'ordre de déclencher le cortisol, et ben vous ferez pas grand chose en fait. Donc le système nerveux végétatif, c'est-à-dire celui qui gère notre corps même quand on est dans le coma, qui nous permet de digérer, de respirer, qui nous permet d'avoir le sang qui circule.
1: Et là tout de suite par exemple. On est piloté par ce système nerveux.
0: À fond, là, je suis en stress parce que je suis devant un micro, je suis pas dans une situation normale.
1: Ça se passe bien.
0: Et puis je vous parle, et puis il faut que, surtout, je dise pas de bêtises.
1: Ça va.
0: Donc là, je suis un peu branché sur mon alpha sympathique. J'ai la capacité de vous parler, donc j'ai mon bêta qui s'exprime bien quand même. Je suis pas bloqué, je suis pas bègue.
1: Donc ce système nerveux, lui, il a plusieurs phases, si je comprends bien.
0: Voilà. Il y a deux grands groupes. Il y a un premier groupe qui est le système parasympathique, qui gère le tonus de base de notre organisme, celui que l'on voit chez tous ces militaires qui sont en garde à vous, qui restent 2 heures sous le plein soleil sans bouger. Si on n'a pas de parasympathique suffisant, on tombe, et on les voit tomber. Parfois, ça fait des petites images des bêtisiers. Voilà, mais ça c'est le parasympathique, c'est le tonus de base. Et c'est comme la flamme sous une cocotte minute. Ouais. C'est l'intensité de la flamme va montrer un peu le tonus du base de cet individu. Et puis il y a l'autre versant qui est le système.
1: Et l'autre versant, je vous propose de le revoir dans quelques instants, cher docteur okay. Charrier.
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1: Nous parlons d'endobiogénie avec le docteur Jean-Christophe Charrier. Nous étions en train d'évoquer le système nerveux, les différentes phases, et je vous ai coupé en plein développement après la première phase parasympathique. Qu'on peut récapituler, s'il vous plaît?
0: Ben, on a mis en place le tonus, on
1: le
0: va
1: tonus,
0: dire.
1: Voilà, la cocotte
0: minute. L'intensité de la flamme qu'il y a sur votre gazinière. Et maintenant, on va faire monter la pression dans la cocotte.
1: Ah bien, donc c'est l'autre versant, ça.
0: Et ouais, c'est l'autre versant qu'on appelle le système orthosympathique.
1: Ça monte en pression.
0: Voilà, et qu'on appelle gentiment le sympathique.
1: qui n'est pas toujours très sympathique.
0: Pas toujours, parce que c'est le jeu des sacrés tours. Et donc, on a une première partie qui est le système alpha-sympathique. L'alpha-sympathique, c'est la montée en pression dans la cocotte minute, tout simplement. Et il faut une certaine pression pour qu'à un moment donné, la soupape se mette à tourner. Et ce qui va permettre de faire tourner la soupape, c'est le système bêta-sympathique. Vous connaissez tous les bêta-bloquants qui sont donnés en cardio. Si vous en avez pas, vous avez un grand-père ou une grand-mère qui est sous bêta-bloquant. Voilà, ben on est dans ce niveau-là. C'est-à-dire qu'on vient agir sur ce bêta-sympathique qui a été trop fort et qui a fait monter la tension chez ces personnes.
1: Vous aviez une belle image aussi en endobiogénie qui consistait à montrer ce système nerveux à travers la vie du chat.
0: La vie du chat, bah alors lui c'est un neurovégétatif pur à fond. Il dort 14 heures par jour un chat, donc il est dans la récupération, la digestion, c'est tout le travail du parasympathique, parce que pour avoir du tonus il faut digérer, donc c'est tout le système de ce qui fait rentrer le monde à l'intérieur de nous, que ce soit l'oxygène, que ce soit les aliments, c'est le parasympathique qui va le réguler, et le chat, il est beaucoup là-dedans.
1: Et d'un seul coup, il y a un petit oiseau. Chat, c'est ça, oui.
0: Voilà. Donc, il y a un petit oiseau, un petit bruit de souris, et d'un seul coup, on voit notre chat qui est en train d'ouvrir un œil, et
1: ça,
0: qui se
1: l'alpha.
0: Met en tension.
1: Ouais.
0: C'est la montée de l'alpha. Et on va le voir qui va commencer à s'étirer, à sortir de son petit coin de repos et avancer et se mettre en état de chasse. Et là, on voit ce chat qui avance tout doucement et qui maîtrise son alpha pour pas...
1: toujours en tension.
0: Voilà, toujours en grande tension. Il y a les pupilles qui sont dilatées au maximum pour voir au maximum le monde qui est autour de lui et se projeter sur la proie qu'il veut attraper. Et puis d'un seul coup, il va se figer et on le voit qui est en train de trémuler.
1: Ouais, il est un peu plus écharpe.
0: Tout tendu. Et d'un seul coup, paf! Il a sauté sur la souris.
1: C'est le bêta sympathique.
0: Voilà. Et soit il a raté la souris, il retourne se coucher parce qu'il a dépensé beaucoup d'énergie.
1: C'est ça.
0: Soit il a chopé la souris, ben là, il déclenche à fond tout son système de
1: prédation. Alors en fait, voilà. L'illustration du chat est extrêmement intéressante puisqu'il y a la phase de repos, la phase de mise en tension quand il voit la souris, je récapitule, la phase de prédation de la souris, donc il exécute en fait son désir. Et c'est tout le problème de l'humain.
0: Voilà.
1: Parce que l'humain, subit ces mêmes trois phases, et il peut y avoir des problèmes dans chacune de ces phases.
0: Et complètement. Et puis on a une vie qui est très stressante, on va dire, en tant qu'occidentaux. On se met des pressions énormes, on est tout le temps tenu par l'horaire, même ici, par exemple. et donc on se met toujours dans un alpha un peu excessif, et c'est peut-être pour ça qu'on a un cortisol qui fonctionne un peu trop.
1: Ouais,
0: jusqu'au moment où on va aller épuiser notre cortisol. Donc on aura toujours le même stress et on sera dans l'épuisement du cortisol et on va avoir une bascule après sur l'axe gonadotrope ou sur l'axe thyréotrope.
1: Thyroïde.
0: Voilà.
1: Donc vous proposez en fait une analyse personnelle évidemment de ces trois composantes nerveuses pour avoir un diagnostic, j'imagine.
0: Tout à fait. Déjà c'est très facile d'interagir là-dessus. On a beaucoup d'outils simples que nous donne la nature, qui nous permet de réguler ces trois systèmes. Et comme on est en amont comme on est sur une partie de ce qui va gérer la dynamique de l'orchestre endocrinien, en temporisant déjà le système nerveux, on fait déjà de l'endocrinien sans avoir touché aux hormones.
1: Oui, c'est ça, parce que on répète, si le système nerveux n'est pas calé, alors là, rien ne tient derrière.
0: On peut faire ce qu'on veut.
1: Ni le microbiote dont on parle souvent, ni tout un tas de choses.
0: Ce sont des finalités, c'est pas les causes.
1: Voilà. Donc on a parlé de la première filière, la réaction. Donc la plus rapide, c'est le système nerveux qu'on vient de décrire. Et la deuxième, c'est les quatre axes endocriniens.
0: Tout à fait. Donc qui gère la glande surrénale, la glande génitale, que ce soit les ovaires pour les femmes, testicules pour les hommes, qui gère aussi la glande thyroïde, et puis les glandes foie, pancréas, pour parler le plus simplement possible.
1: Bien sûr.
0: Voilà.
1: Donc il y a une analyse également de ces axes endocriniens qui vous permet d'établir le terrain, si je puis dire, de la personne très précisément. On est tous très très très différents.
0: On est tous différents, même dans la même famille, et parfois même chez des vrais jumeaux, on peut voir des différences apparaître en fonction de l'épigénétique, donc de ce que la vie a influencé sur notre génétique.
1: Mais ça peut aller loin, parce que même si on est très différents, imaginons qu'on puisse avoir des taux corrects, c'est ce qu'on entend souvent, hein. Mes analyses sont bonnes, mais je suis toujours mal. Il y a quand même une manière de les interpréter, parce que les perturbations endocrinologiques sont une chose, mais les récepteurs en sont une autre.
0: Voilà.
1: Et parfois, les lectures sont compliquées.
0: On oublie beaucoup les récepteurs cellulaires. En fait, ce que l'on mesure dans le sang, c'est ce qui circule. Ce qui circule, c'est pas forcément le témoin de ce qui a été utilisé. Vous pouvez avoir un taux qui est élevé parce que vous en consommez pas. Vous avez un taux qui est élevé parce que vous en produisez trop. Donc le même chiffre peut donner tout et son inverse. Donc il faut aller beaucoup plus loin dans l'analyse des choses, effectivement.
1: Ça, il y a des milliers de possibilités. Alors, on entend d'une manière générale et sociale souvent parler des perturbations endocriniennes sur 2-3 axes pathologiques. Souvent, on cite le burn-out. Les gens parlent beaucoup de burn-out ou de problèmes thyroïdiens. Mmh. Et il y en a des centaines d'autres.
0: Alors là, Gilles, vous venez de citer les deux axes qui gèrent l'adaptation.
1: Au hasard.
0: Voilà. Donc l'axe corticotrope, celui qui gère la surrénale, et l'axe thyréotrope, celui qui gère la thyroïde. L'axe corticotrope, il gère la survie dans l'instant, à chaque instant, surtout par le biais de l'adrénaline, qui est l'expression du bêta sympathique, là aussi. Et puis l'axe thyréotrope, il va gérer plutôt l'adaptation dans le temps, sachant que une hormone de cet axe est la T3, c'est une hormone d'une demi-vie pour la journée.
1: Ouais.
0: Une autre hormone est la T4, c'est une demi-vie pour la semaine.
1: Ouais.
0: Et toute la substance.
1: C'est pas le même plan. Hein.
0: Non.
1: Et donc ça se dose différemment, j'imagine.
0: Voilà. Et toutes ces hormones sont produites grâce à un stock d'une substance colloïde qui lui est un stock de 2 mois et demi. Donc on voit que la thyroïde, l'axe thyréotrope, est là vraiment dans l'adaptation à la saisonnalité.
1: Donc il y a deux grosses pathologies qui émergent et qui ne sont pas au hasard, puisque ce sont deux axes essentiels de l'adaptation. Il y a plein d'autres troubles qui sont liés à ces deux axes et qu'on ne perçoit pas au premier degré.
0: Tout à fait. Et puis la capacité de l'axe à répondre à la sollicitation.
1: Ouais.
0: Parce que lorsque vous êtes sursollicité tout au long d'une vie, au bout d'un moment vous pouvez vous épuiser. Et du coup il y a des déviances qui vont s'installer vers d'autres axes, parce que tous les axes sont interreliés entre eux. Et lorsque un axe ne répond plus, comme l'axe corticotrope qui peut être épuisé,
1: cortisol,
0: qui est quand même un axe qui a permis la maturation de l'axe gonadotrope au moment de la puberté.
1: Oui.
0: Et bien quand cet axe-là est épuisé et qu'on va par exemple vers un burn-out qui est vraiment la perte de l'énergie dans les batteries, hein, c'est
1: significatif.
0: Voilà, c'est pas une dépression le burn-out, c'est qu'on a des surrénales qui ne fonctionnent plus parce qu'on était dans un stress chronique majeur qui a duré trop longtemps. Et donc le vrai burn-out, c'est la personne qui va à son boulot en voiture, qui se gare sur le parking et qui reste accroché à son volant toute la journée. Il n'est pas à son poste de travail, on pense qu'il est malade ce jour-là. Et qui va le découvrir? C'est le gardien le soir qui va le découvrir sur son parking.
1: Il y a beaucoup de choses à dire sur le burn-out. On pourrait développer une émission entière parce qu'il y a beaucoup d'a priori, juste fatigue, etc. Mais ça va beaucoup plus loin que ça.
0: Ça va beaucoup plus loin.
1: Et des notions de futurisation aussi. Mmh, ouais, c'est
0: récupérer ça. Et donc vous avez après une réponse qui se fait par l'axe génital qui reçoit l'information destiné à l'axe corticotrope, mais qui se dévie vers l'axe génital et qui entraîne plein de pathologies, puisque c'est un axe de la construction, et pas toujours des bonnes.
1: Ouais, c'est ça. Donc en fait, si j'ai bien compris, pour résumer, il y a l'analyse très précise et au cas par cas, ce qui peut être très complexe, du système nerveux. Ensuite, il y a l'analyse très précise du système endocrinien.
6: Tout à fait.
1: Donc, vous avez des repères qui sont assez hors normes, je dirais, ou très personnels à l'endobiogénie. Et vous utilisez pour traiter les plantes. Et pourquoi les plantes?
0: Alors, on utilise surtout des outils qui vont accompagner l'organisme dans son fonctionnement pour optimiser ce fonctionnement. Or, la plante fait partie de l'humanité depuis son existence, puisque c'est notre aliment principal.
1: Avant
0: d'avoir été chasseurs, nous avons été cueilleurs. Donc, notre organisme sait absorber les principes nutritifs et actifs des plantes médicinales. Et c'est en sélectionnant les plantes qu'on peut apporter une information non pas substitutive, mais purement informative à notre organisme pour qu'il mette en place lui-même ses mécanismes d'autoréparation.
1: Et oui, parce que aujourd'hui, chasseur-cueilleur, ça ne veut plus rien dire, parce qu'on est, je dirais, supermarché-heur maintenant.
0: Voilà.
1: On va chasser et cueillir dans les supermarchés.
0: Un gros industrieur.
1: Et les plantes sont la base fondamentale de vos traitements. C'est pas de la phytothérapie classique?
0: Non, du tout. C'est de la phytothérapie clinique intégrative,
1: qui est basé sur l'analyse endocrino et neuro.
0: Tout à fait.
1: Qui est donc, c'est pas symptomatique comme la phytothérapie classique, en fait.
0: Non,
1: c'est ça.
0: En fait, on a fait un énorme travail d'intégration de la tradition dans la science.
1: Ouais.
0: Un travail dans lequel je participe, par exemple, avec mes confrères du Mexique, où nous sommes en train d'intégrer des plantes traditionnelles de la pharmacopée mexicaine dans un usage moderne de la plante médicinale, car on va intégrer dans ces connaissances du passé qui ont plus de 7000 ans, hein, donc on a quand même des meilleurs outils thérapeutiques qui soient, parce qu'on connaît tous ces effets toxiques et les doses à ne pas dépasser, on va intégrer le savoir de la physiologie d'aujourd'hui, comprendre comment les plantes vont interagir au niveau neurovégétatif, au niveau endocrinien, au niveau symptomatique, au niveau de drainage avec l'organisme, et en faisant le choix de la meilleure synergie possible adaptée aux patients, c'est-à-dire qu'on fait du sur-mesure. On va apporter au quotidien aux patients, par ses prises, une information répétée qui va le pousser à venir s'installer dans le meilleur équilibre qui soit pour lui.
1: Donc vous enseignez au sein de l'Institut d'Endobiogénie, Médecine Préventive et Intégrative, IEMPI.fr. Vous enseignez aux médecins, pharmaciens principalement.
0: Tout à fait.
1: Et puis parfois aux naturopathes, il y a des modules.
0: Et aux professionnels de santé qui sont des kinés, les infirmières, les ostéopathes.
1: Et si j'ai bien compris, l'IEMPI s'exporte dans d'autres pays, en Afrique, au Mexique.
0: Tout à fait. Et nous avons un partenariat avec le ministère de la Santé Bienestar au Mexique. Moi, j'ai eu la chance d'être en 2009 formateur des médecins de santé publique de la ville de Mexico, qui devait répondre à une loi fédérale qui oblige le système public et gratuit de la ville de Mexico à permettre l'accès à la plante médicinale à chaque patient le souhaitant.
1: Nous en sommes
0: très loin en France. Et on fait tout l'inverse en France, on dérembourse et on rend très très cher l'accès à la plante. Au Mexique, c'était un choix politique. Et on a actuellement une présidente au Mexique qui a permis l'accès à la gratuité aux soins à 130 millions d'habitants. Personne n'en parle, on préfère nous parler des drones qu'il y a dans d'autres périodes du monde. C'est une vraie révolution et j'ai le bonheur, modestement, à mon niveau, de pouvoir participer à ce grand programme.
1: Merci beaucoup, docteur Jean-Christophe Charrier, pour vos explications passionnantes sur la phytothérapie clinique, qui n'est pas la phytothérapie classique. On vous retrouve sur iempi.fr. Quant à nous, chers auditeurs, on se retrouve dimanche prochain à 15h30.
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1: Bonjour à tous. Le gouvernement fait sa rentrée demain. Emmanuel Macron réunit le Conseil des ministres après un été marqué par les canicules à répétition et des incendies historiques. Au menu notamment la préparation du budget 2027 qui sera examiné au Parlement à l'automne. D'ores et déjà, Jean-Luc Mélenchon promet de censurer le gouvernement sur le prochain budget. Le leader d'LFI dénonce des coupes rases qui vont aggraver tous les maux. Concernant ce budget 2027, le gouvernement souhaite augmenter les dépenses publiques allouées à la transition écologique et à l'adaptation au changement climatique, 1,5 milliard d'euros supplémentaires selon le ministre délégué chargé de la transition écologique. En Normandie, la mairie de Fécamp porte plainte après la découverte de croix gammées et de tags insultant les forces de l'ordre, des inscriptions retrouvées sur des bâtiments municipaux. Le maire de la ville condamne fermement ces actes. La haine, le racisme, l'antisémitisme ou les intimidations n'ont pas leur place dans notre ville, écrit l'élu. Un touriste français décède dans la vallée de la mort aux États-Unis. Il circulait en voiture dans le parc avec un autre Français quand leur véhicule s'est enlisé dans la boue. Les deux hommes sont partis à pied alors que la température atteignait au moins les 46 degrés. Le touriste de 68 ans a dû s'arrêter. Son compagnon a continué et a donné l'alerte. Mais quand les secours ont retrouvé le premier Français, il était décédé. Un mail frauduleux envoyé aux étudiants de l'université d'Aix-Marseille. Un mail qui leur réclamait 450 euros de frais de scolarité. L'université confirme qu'il s'agit d'une tentative de fraude venant de l'extérieur et que ses services informatiques n'ont pas été piratés. Ça va beaucoup mieux sur les routes. Tous les voyants sont au vert dans le sens des départs, orange sur tout le pays dans le sens des retours. Le foot est la fin de la première journée de Ligue 1. À 17h15, Le Havre reçoit Monaco. Le PSG se déplace à Rennes à 20h45. Et puis la grande finale de l'Euro de Cécifoot. L'équipe de France défend son titre ce soir contre l'Angleterre. Coup d'envoi à 18h. Les Bleus sont proches d'un nouveau sacre continental. Ce serait le deuxième d'affilée. Bon après-midi à tous.
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2: Bonjour à tous et bienvenue dans C'est votre avenir sur Sud Radio. Alors il existe parfois des journées où l'on sent que quelque chose est en train de changer et sans pouvoir l'expliquer, sans avoir encore les réponses, tout simplement un simple ressenti, une intuition, comme si la vie préparait discrètement la suite de notre histoire. Aujourd'hui, certains d'entre vous vont nous parler d'amour, d'autres de travail, de déménagement, de séparation ou encore de projets qui leur tiennent profondément à cœur. Et derrière chacune de ces questions, il y a toujours la même chose. L'envie d'avancer, de comprendre et de retrouver confiance en l'avenir. Durant cette heure, je vais prendre le temps d'écouter vos parcours de vie, vos interrogations, mais aussi de répondre en ligne avec clairvoyance, bien sûr. Et à présent, ouvrez votre cœur, faites confiance à votre ressenti. Peut-être qu'un retour ou un détour d'un témoignage, d'un mot ou d'une intuition que vous allez entendre durant cette émission vous sera peut-être aussi destiné. Le standard est ouvert, 0826 300 300, et pour vos questions par SMS, envoyez simplement le mot avenir au 72018 suivi de votre prénom, de votre date de naissance et bien sûr de votre question.
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2: Et je vais commencer l'émission avec un SMS, celui de Brigitte qui nous dit: en plein déménagement après de grosses difficultés, vais-je rester longtemps dans ce nouvel appartement? Sinon, vers quelle région dois-je aller? Alors Brigitte, pour moi, il y a un changement, effectivement. Je ne vous sens pas rester beaucoup de temps, mais peut-être un peu plus de temps que prévu. Mais après, vous êtes amené à bouger. Le côté atlantique semble ressortir pour vous. Donc, je ne sais pas si vous avez pour intention de vous rapprocher de la côte atlantique, mais il y a quelque chose, ou en tous les cas, un environnement qui semble se positionner pour vous. Et puis, vous aussi, hein, si vous pouvez envoyer, comme Brigitte l'a fait, à venir au 7 20 18, suivi de votre prénom, de votre date de naissance et bien sûr de votre question. Je vous répondrai tout le long de cette émission. Et à présent, j'accueille Franck. Bonjour Franck.
3: Bonjour.
2: Bienvenue à l'antenne de Sud Radio, Franck.
3: Merci.
2: Franck, vous nous appelez de quelle ville?
3: De Bordeaux.
2: De Bordeaux, d'accord. Et vous nous avez contacté par le standard?
3: Oui, tout à fait.
2: Très bien. Ça va, ça n'a pas été trop difficile?
3: Non, ça a été.
2: Bon, parfait. Alors, Franck, que vous arrive-t-il?
3: Alors, j'ai eu une grosse altercation avec un collègue à mon travail. Mm-hmm. Et depuis ça, l'ambiance est très tendue.
2: Ça fait des mois que ça dure, non?
3: Ça fait des mois, ça fait, oui, très longtemps. C'est un service où c'est très très tendu. Oui. Et là, aujourd'hui, j'ai vraiment du mal à aller au travail. J'ai la boule au ventre. Voilà. Et je voudrais savoir si je dois partir ou si je dois rester dans ce domaine, dans le travail.
2: Vous ne vous sentez pas soutenu aujourd'hui par la direction, non. Par votre hiérarchie?
3: Non.
2: Non. Vous en avez parlé de ce problème?
3: Ah oui, ça, parce que c'est une altercation qui a été très loin. J'ai passé d'ailleurs en conseil de discipline à cause de ça.
2: Donc, il y a eu des violences physiques?
3: Non, il n'y a pas eu de violence physique. Non.
2: D'accord. Est-ce que vous pouvez nous raconter ce qui s'est passé un petit peu et pourquoi vous en êtes arrivé là avec votre collègue de travail?
3: C'est des trucs banals, hein. C'est des choses qui parlaient derrière mon dos. Et à ce moment-là, j'étais à bout. J'étais vraiment à bout physiquement, mentalement. Mmh. Et je pense que c'est une grosse crise de nerfs. Oui. Qui m'est jamais arrivé de toute ma vie. J'ai fait une crise de nerfs et c'est tombé sur lui. Et bon, je l'ai pas tapé et tout, mais j'ai insulté quand même, ce qui est pas bien. Mmh. Et donc, il y a eu des rapports de fait. Et là, je vais passer en conseil de discipline.
2: Vous êtes où vous allez?
3: Je vais.
2: Vous allez passer, d'accord.
3: Ouais,
2: d'accord. Passer. Donc, depuis, il y a un stress que vous n'arrivez pas à lâcher, que vous n'arrivez pas à évacuer.
3: Ouais.
2: Un sentiment de regret, de culpabilité, peut-être?
3: Oui. J'ai regretté dans les heures qui suivent, j'ai présenté mes excuses et tout. C'est pas mon comportement, je suis jamais comme ça. Mmh. Et aujourd'hui, je me sens pas à l'aise, je suis pas bien dans mon travail. Et pour moi, c'est important d'être bien dans son travail.
2: Bien sûr. Et d'autant plus quand... alors attention, je porte pas la responsabilité à la hiérarchie, mais quand on se sent pas forcément bien encadré ou soutenu, forcément, ça crée des débordements émotionnels. Et ça a été votre cas. Et alors, il y a un besoin d'être suivi, même si un conseil de discipline. Vous êtes fonctionnaire, c'est ça?
3: Oui, c'est ça.
2: D'accord.
3: Tout à fait.
2: D'accord. Alors, moi, je ressens que cette situation n'est pas destinée à durer. Donc, les choses vont se faire puisqu'il y a une intervention ou une réorganisation qui semble se profiler pour vous. Mais je dirais que vous êtes plus actuellement dans une phase de tension que plus dans une impasse professionnelle. Donc, il faut arriver à dépasser tout ça. Et est-ce que vous avez demandé à être muté ou à changer de fonction ailleurs?
3: Non, pas encore, parce que c'est compliqué de trouver des postes. C'est très compliqué.
2: D'accord. Parce que pour moi, je sens qu'il y a une opportunité, il y a quelque chose qui va se présenter à ce niveau-là et qui va vous permettre de changer de fonction où on vous proposera peut-être de réorganiser votre poste de travail et de changer de lieu d'endroit. Il faut peut-être accepter. Il faut peut-être accepter parce que là, vous êtes plus dans une fragilité émotionnelle suite à un débordement, à quelque chose qui n'a pas été complètement maîtrisé. Mais je ne crois pas que ça doit remettre en question votre avenir professionnel. Mais tout simplement à vous retrouver dans une structure qui soit plus adaptée pour vous et certainement à taille humaine aussi.
3: D'accord.
2: D'accord. N'hésitez pas à visualiser cette couleur bleu foncé, qui est une couleur de protection et d'apaisement aussi. Hein.
3: D'accord.
2: D'accord. Merci, merci à vous. Et surtout, revenez vers nous aussi.
3: C'est très gentil. Merci beaucoup.
2: Merci. Allez, je vais me diriger vers les SMS et je vais prendre celui de Julien qui nous dit depuis plusieurs mois, je fais toujours le même rêve avec une femme que je ne connais pas. Est-ce un simple hasard ou un signe lié à mon avenir sentimental? Alors Julien, c'est une question très intéressante. Je veux pas dire qu'on parle de fantasme ou quoi que ce soit, mais peut-être que vous vous posez beaucoup de questions par rapport à votre manière d'aimer la femme ou de la manière dont vous pouvez prendre du plaisir aussi avec la femme. Donc, pour moi, il y a une part de vous, c'est-à-dire que il y a votre moi intérieur qui exprime aussi des choses. On a tous en nous une part féminine et masculine, et peut-être que c'est ce côté féminin aussi qui exprime et un désir autre que vous pourriez avoir vis-à-vis d'une femme ou de votre femme si vous êtes accompagné. Ça ne veut pas forcément simplement dire que vous allez rencontrer une femme prochainement. Je vous le souhaite si vous êtes célibataire. Mais en attendant, c'est plus votre inconscient qui parle et qui est en lien avec votre moi intérieur. Et puis vous aussi, hein, si vous souhaitez avoir des réponses à vos questions, envoyez à venir au 7 20 18 avec votre prénom, votre date de naissance et bien sûr votre question. Et à présent, j'accueille Nathalie. Bonjour Nathalie.
4: Bonjour Alexandre.
2: Bienvenue à l'antenne de Sud Radio. Nathalie, vous nous appelez d'où ?
4: Merci, de Chantilly.
2: De Chantilly, sympa. J'adore aller au château de Chantilly.
4: C'est très sympa, effectivement.
2: Oui, très sympa. Et vous nous avez contacté par SMS.
4: Voilà.
2: Très bien. Nathalie, votre vie sentimentale, elle se passe comment ?
4: C'est très compliqué,
2: c'est
4: en fait.
2: Compliqué.
4: Oui, je suis en instance de divorce après 30 ans de vie commune. Mon mari réécrit son histoire qui n'est pas la mienne forcément. On sépare parce que suite à des violences conjugales. Donc là, j'ai obtenu la maison pour une année en fait. Donc mon avenir est complètement incertain. Je dis on parce qu'il y a mes enfants aussi. On est rayé de sa vie, nous ignore. Donc on est un peu perdus tous.
2: D'accord. Combien d'années de mariage?
4: 15 ans en fait, mais 34 ans de vie commune.
2: Oui, c'est pas rien, 34 ans de vie commune.
4: Et toute une vie.
2: Oui, toute une vie, effectivement. Surtout que dans cette relation, il y a des tensions, et les tensions, elles datent pas d'aujourd'hui. Hein. Elles datent pas.
4: Non, de toute façon, voilà. Il y a 2-3 ans, oui, c'est voilà. Vraiment très tendu. Oui.
2: C'est, exactement. J'ai l'impression que vos enfants ont eu peur pour vous.
4: Exactement, ben oui, ma fille a dû intervenir, ma fille de 15 ans est intervenue, parce que mon mari m'a attrapée, soulevée de terre, c'était très violent, ma fille est intervenue, et après ils m'ont partie, oui.
2: D'accord, ok, parce que je ressens une certaine forme de, je dirais, de violence, d'agressivité, il y a eu quelque chose où ça a laissé un traumatisme au sein de la famille, donc voilà, il faut se reconstruire et arrêter d'avoir peur, vraiment. N'ayez pas peur, Nathalie. Il essaiera d'avoir le maximum de choses que lui souhaite avoir. Ça, c'est sûr. Donc, attendez-vous à ce que lui, je ne veux pas dire il riposte, qu'il ait une bonne défense et qu'il argumente bien les choses pour essayer d'obtenir. C'est dans son droit, malgré tout. C'est dans son droit. Maintenant, ce que je ressens, c'est qu'il y a, pour vous, vous êtes notamment dans une fin de cycle par rapport à cette histoire. Donc, on ne va pas revenir en arrière, ça, c'est sûr. Et on dirait que dans un premier temps, la justice, elle va faire son travail, et je ne sens pas quelque chose pour autant de négatif, mais on va vous protéger aussi, parce que je crois que dans le dossier, il y a quand même des lignes soulignées un peu en rouge, le concernant. Donc, voilà. Et donc, ils vont être attentifs à ce qui s'est passé, aux événements vécus, et notamment de ce qu'on a évoqué précédemment. Et pour moi, le plus important aujourd'hui, c'est de continuer à travailler sur votre équilibre émotionnel. Parce que, je vous dis ça, parce que plus vous serez forte au niveau de votre équilibre émotionnel, et plus vous allez attirer quelque chose de positif pour pouvoir mener bien ce divorce jusqu'à sa fin, et obtenir malgré tout, 90% de ce que vous souhaitez obtenir.
4: D'accord. Donc là, j'ai récupéré la maison pour un an. Mais après, qu'est-ce que je deviens ? Enfin, qu'est-ce qu'on devient ?
2: Il y a une. Vous souhaitez lui racheter une part ?
4: Je peux pas financièrement.
2: Vous pouvez pas ?
4: Je ne peux pas lui racheter. Non, non. Mais
2: d'accord.
4: Là, je l'ai gratuitement pour un an. Là, j'ai réussi à avoir ça.
2: D'accord. Bon, déjà, c'est ce que vous avez demandé. Donc,
4: oui.
2: Déjà, voilà. Pour moi, c'est étrange, mais je sens que il peut y avoir une négociation financière pour que vous puissiez récupérer cette maison. Donc oui, même si aujourd'hui c'est impossible, mais je dirais que d'ici un an, il semblerait que vous puissiez avoir soit une aide ou quelqu'un qui veut apporter un soutien ou vous donner la possibilité. Mais je sens qu'il y a une opportunité pour vous sur cette maison. Je vous sens pas vous partir de cette maison.
4: quelqu'un qui, avec qui je reconstruis ma vie ou...
2: Pas forcément, ça peut être quelqu'un de l'entourage ou quelqu'un qui a des contacts ou des liens avec une administration pour vous aider dans ce sens-là. Laissez faire, mais pour moi, je vous sens pas partir pour autant et j'ai l'impression qu'il y a de l'espoir. Après, attention, hein, ça reste que de la voyance, donc prenez du recul, aussi positionnez les deux options de recherche aussi sur un autre lieu, mais n'oubliez pas ce que je vous ai dit aussi. D'accord ?
4: D'accord. Je vous remercie.
2: Merci à vous. Et puis, allez, une petite couleur que je vais vous délivrer, c'est la lavande pour vous. Ça sent bon. D'accord. Et ça apporte la guérison et ça amène à la ça vous aide à la reconstruction aussi.
4: Merci beaucoup, Alexandre. Au revoir.
2: Merci. Allez, on va se retrouver dans quelques minutes avec Lorenzo. Oui, il sera avec nous. Lorenzo a une maison qui est très convoitée. Plusieurs acheteurs sont dessus cette maison. Alors, a-t-il la possibilité de réaliser ce projet ? Eh bien, on va en parler juste après. Le standard reste ouvert, 0826 300 300.
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1: Et de retour dans votre émission, c'est votre avenir, alors n'hésitez pas, je suis là avec vous jusqu'à 17h. Si vous souhaitez participer à l'émission, je rappelle le numéro 0826 300 300, et là je vais me diriger vers les SMS. Je vais prendre celui de Christophe qui me dit: je voulais savoir si j'allais vendre mon appartement qui est en location ou si on allait acheter d'autres appartements avec ma compagne. Oui, vous allez vendre votre appartement. Je pense qu'il y a quelque chose qui est déjà peut-être mis en action ou qui est en cours de signature, parce que je sens une réalisation assez proche, et vous aurez la possibilité de pouvoir acheter d'autres appartements, parce qu'apparemment vous souhaitez en acheter plusieurs, mais j'en vois un, peut-être deux à l'avenir. Donc déjà c'est pas mal, mon cher Christophe. Et puis vous aussi, hein, si vous souhaitez poser toutes vos questions, je rappelle, à venir au 7 20 18, accompagné de votre prénom, de votre date de naissance et bien sûr de votre message. Et à présent, j'ai le plaisir d'accueillir Lorenzo. Bonjour Lorenzo.
2: Oui, bonjour Alexandre, merci à toute l'équipe de m'accorder du temps.
1: Merci à vous. Comment allez-vous Lorenzo? Ça va?
2: Ça va, bon. Impeccable.
1: Bon, impeccable. Et vous nous appelez d'où avec ce petit accent du sud?
2: Narbonne.
1: De Narbonne.
2: Narbonne.
1: D'accord. Lorenzo, de quelle manière vous nous avez contacté, vous?
2: Alors moi j'ai appelé,
1: oui.
2: Et on m'a rappelé.
1: Bon, voilà. Très bien, je pense que vous avez eu ode.
2: J'ai eu ode, voilà.
1: D'accord.
2: Donc, contrairement à hier, c'est pas par SMS, moi c'est un appel à l'ancienne, quoi.
1: Eh ben, m'a rappelé, très bien.
2: Très gentil, on ça s'est très bien passé.
1: Eh ben, on voilà. Adore aussi les appels à l'ancienne. C'est beaucoup plus naturel, c'est authentique comme vous l'êtes là. Bon, très bien.
2: Oui.
1: Je sens que ça va être très sympa, cette minute ensemble.
2: C'est clair, je pense aussi, ouais.
1: Bon.
2: Et depuis le temps que je veux vous appeler.
1: Eh ben voilà, comme quoi, il n'est jamais trop tard.
2: Je pensais que ça marcherait pas, mais je suis ravi de vous avoir au téléphone.
1: Mais je sais que souvent on me dit oui, on a du mal à vous joindre et tout ça, mais après tout est une question de peut-être de facteur chance aussi, de bon moment, parce que il y a certains auditeurs qui arrivent très facilement à nous joindre et puis d'autres un peu plus difficilement. Mais on peut y arriver avec persévérance. Voilà, Lorenzo, vous avez un choix à faire sur une habitation, c'est ça?
2: Oui, sur j'aimerais acquérir une habitation donc sur Narbonne en fait, parce qu'en fait j'habite sur Béziers, je voudrais me rapprocher de ma famille.
1: Mm-hmm.
2: Et donc c'est une maison qui est très convoitée. Moi j'ai fait une offre d'achat et j'aurais voulu savoir si j'allais pouvoir acquérir cette maison ou pas, parce qu'il y a du monde dessus, tout simplement. Donc
1: d'accord.
2: Je me pose beaucoup de questions et donc voilà, je suis un peu dans l'incertitude et dans l'attente.
1: Mais c'est pas facile votre question, je vous assure, parce que comme vous venez de le dire, hein, cette maison est convoitée. Par contre, j'ai le sentiment que ils connaissent votre histoire, la raison pour laquelle vous voulez cette maison. Les propriétaires qui vendent la maison.
2: Oui, je leur ai dit, leur ai expliqué.
1: Vous leur avez expliqué que vous voulez vous rapprocher de votre famille.
2: Me rapprocher de ma famille, parce que bon, ça fait 5 ans que je suis à Béziers, mais je suis pas bien, je n'arrive pas à m'adapter, donc voilà.
1: D'accord.
2: Donc,
1: ce que je ressens, c'est que vous pouvez avoir des chances jouant, en tous les cas, en étant sur ce côté un peu affectif. Ça peut les sensibiliser un petit peu. Parce que sur l'offre, vous n'êtes pas certainement pas la meilleure offre. Je vous le dis comme je ressens. Hein. Mais il peut y avoir des offres qui peuvent être un peu plus intéressantes. Mais les vendeurs peuvent eux avoir peut-être ou être sensibles sur le fait que vous souhaitez vous rapprocher de la famille et que voilà,
2: je
1: tout
2: pense
1: simplement
2: que ça les a touchés, ouais, vous
1: ça
2: avez
1: les a touchés, c'est ça.
2: Oui, parce qu'en fait je connais très bien cette maison, ça fait des années, je suis passé devant pendant des années, mon père il habite pas loin et j'ai bien expliqué que c'était pour revenir pour pouvoir être avec lui et mes sœurs. Donc je pense que j'ai bien senti les choses, mais je suis dans l'incertitude.
1: Je
2: comprends. Au niveau du prix, je pense que ça va passer. Mais après, bon, vous savez comme moi qu'en ce moment, d'acheter, c'est très compliqué aussi au niveau de bancaire. Même si j'ai un CDI, j'ai tout ce qu'il faut, hein, je suis prêt, voilà. Mais voilà, donc je me pose beaucoup de questions et j'aimerais beaucoup avoir 5 coups de cœur cette maison.
1: Mais
2: je me suis bien senti de suite.
1: Voilà, je le ressens. C'est pour ça que cet achat n'est pas seulement un achat matériel, mais c'est aussi un achat affectif, sentimental. Il y a quelque chose qui se passe et je vous dis, n'hésitez pas à exprimer ce désir. Et puis l'offre que vous faites me paraît correcte, même s'il peut avoir des meilleures offres, mais ça me paraît correct et puis ça s'écarte pas non plus énormément avec les meilleures offres. Hein. Donc ça devrait le faire. Ça devrait
2: non,
1: le faire.
2: Je pense que le prix, ça va le faire. Je peux abuser juste un petit peu. Est-ce que vous voyez, après je rappellerai, hein, est-ce que vous voyez si je vais aménager tout seul avec mon fils ou si ma compagne actuelle va venir parce que c'est compliqué.
1: C'est compliqué, oui.
2: Avec
1: c'est compliqué. Pour l'instant,
2: donc,
1: moi,
2: si vous voyez quelque chose, voilà.
1: Moi, je sens plus que vous allez aménager tout seul avec votre fils.
2: D'accord.
1: Okay.
2: Bon, ben, merci beaucoup, Alexandre. C'est très gentil.
1: Merci.
2: Je vous rappellerai.
1: Oui, n'hésitez pas à nous rappeler parce que je pense que j'ai encore beaucoup de choses à vous dire.
2: Merci beaucoup, Alexandre.
1: Merci.
2: C'est gentil.
1: Prenez soin de vous. Allez, dans quelques instants, on sera avec Sonia. Elle est mariée depuis 17 ans. Elle s'interroge aujourd'hui sur les sentiments qu'elle éprouve pour un collègue. Et oui, ça peut arriver, hein. Pas mal de personnes d'entre vous ont pu vivre ce genre de choses. Alors, est-ce que c'est une simple attirance ou un véritable tournant dans sa vie? On en parle juste dans quelques minutes. Et puis, je rappelle le numéro 0826-300-300. Aude est au standard.
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0: Avec vous, je vous accompagne jusqu'à 17h. Et surtout, n'hésitez pas à appeler pour passer à l'antenne 0826 300 300. Et puis, comme chaque jour, je réponds également à vos SMS envoyés avec le mot « avenir » au 7-20-18. Et je vais sur celui de Sophie qui me dit « J'ai le sentiment que quelqu'un dans mon entourage me cache quelque chose d'important. Mon intuition est-elle fondée ?» Alors, il me manque un petit peu d'infos, quand même, malgré tout, Sophie. Mais tout n'est pas dit, effectivement, de ce que je ressens. Tout n'est pas dit. Je ne sais pas quelle est l'importance de ce qui peut être caché. Mais j'aurais tendance à aller dans votre sens. Et oui, pour moi, il y a quelque chose qui semble être caché ou qui semble être masqué un petit peu. N'hésitez pas à nous donner un peu plus d'informations. Et je rappelle, vous pouvez vous aussi envoyer un SMS au 7-20-18 avec le mot « avenir ». Et à présent, j'accueille Delphine. Bonjour Delphine.
1: Bonjour Alexandre.
0: Bienvenue à l'antenne de Sud Radio, Delphine.
1: Oui, merci. Quel trac.
0: Oh, non, pas du tout. Non, vous inquiétez pas, ça va le faire, il n'y a pas de souci. Déjà, vous avez eu le courage d'appeler le standard. Vous avez eu Aude. Donc ça,
1: tout à
0: c'est
1: fait. Oui,
0: voilà. Elle vous a pas terrorisé, Aude?
1: Ah non, elle est ravissante.
0: Elle est ravissante, elle a toujours le sourire. Voilà. Donc déjà, il y a eu une très bonne approche.
1: Très bonne, très belle.
0: Et là, jusqu'à présent, je suis sympa avec vous, non?
1: Ah non, vous êtes génial, vous êtes extra, donc vous rigolez.
0: Bon, et ben on va continuer sur cet alignement, d'accord? Racontez-nous un petit peu ce qui se passe.
1: Moi, ça fait 17 ans que je vis en couple avec mon mari actuel. Ça fait 5 ans qu'on est mariés, ça fait 26 ans qu'on se connaît. C'est mon premier homme. Et c'est un personnage qui montre pas trop ses sentiments, qui n'a jamais réellement dit qu'il m'aimait, mais il fait tout pour que ça fonctionne entre nous deux. Donc ça, c'est pas un problème. Mais j'ai toujours eu un manque d'affection de sa part. Et c'est vrai qu'aujourd'hui, depuis quelques mois, je connais quelqu'un qui s'est mis un peu à me titiller. Donc, sachant que moi, j'étais hors de question, de toute façon, que j'ai des relations extra-conjugales, c'était négatif. Mais à force de torture psychique, et comme dans ma vie, j'ai une telle charge mentale et qu'il n'y a pas grand monde qui me soulage, eh ben, je me suis laissée aller un peu dans cette relation. Mais lui, de son côté, on est tous les deux en couple. Pour nous deux, il n'est pas question de casser quelque cercle familial, quel qu'il soit. Mais des fois, je sens que je ne sais pas s'il a réellement envie de cette relation extra-conjugale quelque part.
0: Bien sûr. Donc,
1: et moi, aujourd'hui, c'est vrai que je me suis attachée quand même.
0: Il connaît votre situation, de toute façon.
1: Oui.
0: Voilà. Bien sûr que vous avez... parler de la relation que vous avez avec votre mari, l'intimité ensemble. Vous avez certainement une petite intimité, mais vous ne ressentez pas un véritable ou un grand désir avec lui, avec votre mari.
1: Si, ça va, mais disons que dans la journée, si je le prends dans les bras et tout, lui, il va jamais me montrer son amour envers moi. Parce que
0: d'accord.
1: Pour lui, c'est pudique, pas devant les enfants. Et alors que moi, je lui montre quand même mon amour, mais lui, je...
0: D'accord.
1: Pas forcément.
0: Et est-ce que vous avez le sentiment qu'avec ce collègue de travail, il apporte ce qui vous manque aujourd'hui?
1: Ah oui.
0: Oui, d'accord.
1: Oui.
0: Je
1: sais que c'est une belle personne et que il dit souvent que je compte pour lui. Bon, voilà.
0: C'est difficile, Delphine. Je veux pas vous casser le moral ou être pessimiste face à la situation, mais vous retrouvez dans une situation un peu compliquée et complexe, dans le sens où aujourd'hui vous n'avez pas envie de divorcer.
1: Non.
0: Bon, voilà. Mais votre cœur, il est partagé entre deux hommes, malgré tout.
1: Oui.
0: Est-ce que vous avez, vous, cette capacité à vous projeter dans l'avenir et de continuer à vivre comme ça?
1: Ma projection, je suis très interrogative. Mon mari va être à la retraite bien avant moi. Et je ne sais pas comment ça va se dérouler. Parce que c'est quelqu'un qui se laisse aller, il est antillais. Et c'est quelqu'un de très zen, qui ne cherche pas les problèmes, qui veut que tout se passe bien. Il pourrait même connaître ce qui se passe, ne rien dire et attendre que je vienne vers lui.
0: Mais exactement. C'est pour ça que je vais vous parler très clairement, mais je ne vois pas une grande continuité avec cet homme. Je vous dis pas que ça va avec

0: Avec, pas avec votre mari, hein, mais avec avec cette relation extra-conjugale. Je dis pas que ça va s'arrêter demain, mais pour moi, je crois que aujourd'hui vous avez besoin, et il y a ce besoin profond de redonner du sens à votre vie affective. Et le fait d'avoir cet homme à vos côtés, bien c'est comme quelqu'un qui agit comme un révélateur d'une situation, et de poser les choses pour justement non pas focaliser sur la problématique, mais peut-être donner du potentiel et de la ressource au niveau de votre couple actuel. Donc moi je dirais, ne faites pas focus sur à tout prix sur cet homme-là, même si vous y trouvez beaucoup d'apaisement, ou il apporte beaucoup de choses que vous n'avez pas avec votre mari. Mais votre mari reste votre mari. Et votre mari, il vous aime aujourd'hui. Et vous avez aussi du sentiment par rapport à votre mari. Donc, maintenant, c'est un conseil, mais ne vous perdez pas.
1: Hein?
0: Et je ne veux pas dire pour autant que vous devez prendre une décision radicale, parce que de toute façon, mon but, ce n'est pas de vous dire ce que vous devez faire. C'est, je vous dis ce que moi, comment je ressens la situation. Et cet homme, il n'est pas arrivé par hasard. Je ne crois pas à des situations de hasard. Je pense qu'il est arrivé pour justement vous amener à prendre conscience que vous êtes une femme mariée, que vous avez un mari à côté de vous qui a besoin peut-être de l'aider aussi à se bouger, à l'amener aussi à d'autres prises de conscience pour que votre couple, lui, redémarre. Alors, évidemment que vous ne pourrez pas faire un copier-coller avec la personne avec qui vous avez une relation extra-conjugale. Mais en attendant, ça permettra de redonner du souffle, parce que votre couple, je ne le vois pas terminé.
1: D'accord, ok.
0: Et attention, je vais vous dire attention, si jamais votre mari s'aperçoit de quoi que ce soit, ou de n'importe quel doute, je pense qu'il ne l'appréciera pas du tout. Hein. Soyez prudente avec ça.
1: Oui.
0: Bon.
1: Ça marche.
0: Tous les cas.
1: Merci beaucoup, Alexandre.
0: Est-ce que ça fait sens, et est-ce que ça, justement, ça vous a aidé à peut-être à évoluer dans la suite des événements?
1: C'est vrai que quand il ressent des choses, j'ai l'impression qu'il se bouge un peu plus, ou j'étais pas mal absente par rapport à un business, et c'est vrai que il change un peu de comportement.
0: C'est pour ça. C'est pour ça. Allez-y vivez ce que vous avez à vivre, prenez le bon, mais ne focalisez pas sur vos peurs et sur vos craintes, et surtout, il y a de la ressource, et votre mari est là, est à côté de vous, d'accord? Et puis, allez, une petite couleur, un rouge grenat pour vous.
1: C'est, j'aime bien le rouge.
0: Ben voilà, c'est la couleur de la vérité, de la passion.
1: D'accord, très bien.
0: Merci
1: beaucoup,
0: à vous, prenez soin de vous. Merci, à bientôt, Delphine. Et à présent, je vais aller sur les SMS, je vais prendre celui de Alain, qui nous a envoyé un SMS au 7-20-18, suivi du mot « avenir », et il me demande « comment vous voyez-vous l'avenir de mon fils, tant personnel que professionnel, pour son entreprise ?» Alors, je vais répondre sur le côté professionnel, Alain. Votre fils, s'il y a une difficulté, il y a des fragilités, mais ça date depuis quelques mois, où il y a des fragilités. On dirait que il a fait confiance à des personnes qui malheureusement l'ont peut-être induit en erreur. Ça va se redresser, ça va se repositionner sur le plan professionnel, mais il va falloir patienter quelques mois, pas avant, j'ai l'impression, la fin de l'année ou début de l'année prochaine. Et puis vous aussi, hein, si vous avez des questions, n'hésitez pas à venir au 7-20-18. Et à présent, j'accueille, c'est Corinne, hein, que j'ai. Bienvenue, bienvenue à l'antenne de Sud Radio.
2: Merci de m'accueillir, je vous remercie infiniment. C'est vrai, un peu stressé toujours, hein. On est toujours un peu stressé, mais vous êtes tellement sympa et voilà. Ma question,
0: ça va aller. Oui, on vous écoute.
2: Ma question, c'était par rapport à ma profession. Je suis dans la fonction publique, donc. Et je suis, bon, dans un an à la retraite, mais est-ce que ça serait le moment de changer? J'ai l'impression de ne pas être reconnue dans ce travail. J'y suis depuis 20 ans et voilà, je suis un peu perdue par rapport au côté professionnel.
0: Vous avez des projets après, durant votre retraite, est-ce que vous avez des projets d'activité, de vouloir continuer à travailler dans autre chose, hein, mais de changer, hein, mais vous avez d'autres projets pour vous?
2: Oui, mais ça me fait peur, mais oui.
0: Ben oui, c'est ce que je ressens. Alors, je vais être clair avec vous, je ne sens pas un changement jusqu'à votre retraite. Et si vous deviez changer, je ne ressens pas forcément une véritable reconnaissance ou une satisfaction que vous attendez, vous. Malheureusement, voilà, toutes ces années de travail se sont passées de cette manière-là. Et pour cette dernière année, je n'ai pas le sentiment qu'il y ait, que vous ayez un changement radical. Donc, j'aurais tendance à vous dire, Corinne, il vous reste un an. Ça peut être long, hein, surtout quand on est, quand on arrive à une échéance. Mais pour moi, je serais prudent de vous dire attention, ne changez pas, allez jusqu'au bout de la retraite et ensuite réalisez les projets que vous souhaitez réaliser, parce que là je sens que vous allez être reconnu, qu'on va donner on va vous apporter une reconnaissance et votre estime de vous, hein, de vous-même va pouvoir augmenter et évoluer positivement. D'accord ?
2: Oui, je comprends très bien, oui. En fait, la reconnaissance, je ne l'aurai jamais dans ce travail, même si j'y reste 3 ans de plus. Ou... Oui, d'accord.
0: Voilà ce que je ressens pour vous. Et puis, n'hésitez pas à visualiser cette couleur bleue qui est une couleur de communication et qui permet de libérer aussi ce qui bloque en nous. Et d'accord. Bleu clair. Hein. Merci à vous, Corinne. D'accord.
2: Merci infiniment. Hein. Merci beaucoup. Merci. Au revoir.
0: À très bientôt. Allez, dans un instant, nous retrouverons Marie. Depuis plusieurs années, elle enchaîne les déceptions sentimentales. Et aujourd'hui, son ex habite toujours juste à côté de chez elle. Alors, va-t-elle enfin tourner la page? On en parle juste après. Et puis, je rappelle le numéro 0826-300-300.
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1: Et de retour dans votre émission, c'est votre avenir pour cette dernière partie. Mais avant toute chose, je vais quand même répondre à un SMS, celui de Franck qui me dit « Depuis quelque temps, je vois régulièrement des heures miroirs. Ces signes ont-ils une signification particulière pour moi ?» Alors, oui, certainement. Franck, si vous avez des heures miroirs qui ne sont jamais les mêmes, c'est peut-être votre inconscient qui est impatient d'une situation, soit parce que les choses ne bougent pas assez pour vous, et donc il y a une attente sur une situation, donc il vous envoie un message pour justement apporter une signification en fonction de l'heure. Et puis, si c'est une heure miroir qui est en répétition sur toujours la même heure miroir, là, effectivement, on peut considérer qu'il y a peut-être un ange protecteur, peut-être un signe à percevoir, peut-être une question de synchronicité. Donc il faut se référer à chaque heure, hein. Je ne vais pas pouvoir le citer là toutes les heures, mais vous pouvez retrouver sur internet toutes les interprétations des heures miroirs. Et puis vous aussi, hein, si vous avez des questions qui se posent, que vous souhaitez poser et qui pour lesquelles vous trouvez qu'il y a des choses qui se passent étrangement autour de vous ou chez vous, n'hésitez pas, 7-20-18 avec le mot à venir et bien sûr votre date de naissance, prénom et votre message. Et j'accueille tout de suite, c'est Marie. Bonjour Marie.
2: Bonjour Alexandre.
1: Bienvenue à l'antenne de Sud Radio, Marie.
2: Merci à vous.
1: Vous nous avez contacté par SMS, hein, c'est bien ça?
2: Oui, tout à fait. Merci de m'avoir sélectionné dans l'émission. Voilà mon histoire et ma question porte sur le domaine sentimental. Mmh. Cela fait 11 ans que je suis divorcée du père de mes enfants. Mmh. J'ai 47 ans et depuis mon divorce, j'ai rencontré des hommes, mais les histoires n'ont pas duré car ils ne voulaient jamais s'engager. Toujours ce schéma répétitif qui revient en amour pour moi, malgré une thérapie de 2 ans que j'ai faite pour me remettre en question sur des sujets sensibles, je rencontre toujours les mêmes profils d'hommes.
1: Mmh.
2: Et puis ma dernière histoire.
1: Quel genre de profil d'hommes
2: Des hommes qui parlent beaucoup et qui agissent peu en fait.
1: D'accord.
2: Voilà.
1: Et vous avez le sentiment qu'ils manipulent, des manipulateurs?
2: Un petit peu.
1: D'accord.
2: Oui.
1: Ok.
2: Oui, tout à fait. Et puis ma dernière histoire qui a duré 3 ans et demi, elle s'est terminée il y a 10 mois. Où je pensais que c'était différent cette fois-ci, avec tout ce qu'il m'avait dit sur ses souhaits, projets de vie, on avait les mêmes.
1: D'accord.
2: Il est venu s'installer donc la maison à côté de la mienne et encore une fois, le schéma s'est répété, beaucoup de mots et puis il n'y a pas eu d'acte. Voilà. Donc du coup, ma question aujourd'hui, Alexandre, c'est voyez-vous une rencontre constructive et pérenne, surtout dans le temps pour moi, car de toute évidence, il n'y aura pas de retour de cette personne.
1: Non.
2: Bon, aujourd'hui, il est à côté et la situation, elle est très très compliquée.
1: Il focalise un petit peu sur vous ?
2: J'ai aucun contact depuis 10 mois.
1: Aucun contact, d'accord. Mais je le sens qu'il observe un petit peu. Alors, je vous dis pas ça pour vous faire peur ou quoi que ce soit, hein, mais j'ai l'impression qu'il attend à ce qu'il y ait un contact ou il y ait quelque chose qui semble se faire. Mais rassurez-vous, je vous sens pas du tout en danger. Et je sens pas non plus que cette histoire du passé puisse revenir et reconstruire une nouvelle page de votre existence sentimentale. Vous allez avoir un changement. Il y a quelque chose de bon et de positif pour vous. Il semblerait que on me parle de 3 histoires qui ont été assez similaires et qui ont été dans qui ont été vécues de manière consécutive. Est-ce que ça a été le cas des 3 dernières histoires? D'accord.
2: Oui, ça me parle.
1: Donc à partir de ces 3 histoires, on dit que ça se coupe, ça s'arrête et vous allez pouvoir repartir sur un autre modèle, sur un autre schéma d'histoire. Et puis il y a aussi cette prise de conscience en vous, hein, même si vous l'avez eu il y a pas mal de temps, mais vous avez fait quand même un travail sur vous. Je sens que il y a eu cette envie d'avancer, de comprendre pourquoi ça bloque, pourquoi vous avez vous êtes face à des rencontres. Alors, on peut en discuter des heures ensemble et certainement de vous aider dans ce sens-là. Mais le but aujourd'hui, c'est de vous dire si vous allez rencontrer quelqu'un prochainement. Et moi, je vous dis oui. Vous allez faire une très jolie rencontre. Je dirais que sur la fin de l'année, vous êtes dans une belle réalisation sentimentale avec quelqu'un qui a un profil totalement différent. Où là, enfin, on va pouvoir construire plus sereinement. Et étrangement, mais je ne vous sens pas rester là où vous êtes.
2: D'accord. Donc, vous voyez un déménagement après cette rencontre.
1: Exactement. D'accord.
2: Très bien.
1: Merci.
2: C'est très clair.
1: Merci. Merci à vous, Marie.
2: Merci.
1: Prenez soin
2: beaucoup,
1: de vous.
2: Alexandre.
1: Merci.
2: Merci également.
1: Et j'ai le plaisir d'accueillir Valérie. Bonjour, Valérie.
3: Bonjour, Alexandre.
1: Bienvenue.
3: Merci, je suis ravie. Ça fait tellement longtemps que j'essaye de vous joindre par téléphone, donc je suis super contente. Je ne m'y attendais pas à ce qu'on me réponde, mais je persévérais.
1: Voilà. Je croyais avoir un cri de joie beaucoup plus expressif.
3: Bon. Je suis super contente, merci.
1: Très bien, Valérie. Alors, racontez-nous, qu'est-ce qui vous arrive ?
3: Alors, c'est dans le sujet, c'est le professionnel.
1: Oui.
3: Nous avons, avec mon époux, mis en vente notre entreprise immobilière, une agence immobilière, depuis plus d'un an.
1: Mmh.
3: Et à ce jour, on n'a pas réalisé cette vente, donc on peut pas se projeter dans un nouveau futur, on va dire. Et voilà, comme ça dure et qu'on a très hâte que ça se réalise. On se demande si d'ici cet été, on peut se projeter sur une vente, une réalisation. On vient d'être en contact tout récemment avec deux personnes. C'est tout frais de cette semaine. Oh. On se pose plein de questions.
1: Attendez, je vous coupe parce que là, j'ai l'impression que vous êtes en train de souffler ce que j'avais envie de vous dire. Parce que pour moi, il y a quelque chose qui est en train de se passer. Et je vois réellement, mais j'ai vraiment cette perception de l'été chez vous. Il y a une signature. Donc peut-être que les personnes en question, ça peut concerner ces personnes-là. Hein. C'est peut-être elles qui vont pouvoir signer, ou peut-être d'autres personnes. Mais en attendant, vous êtes dans une période de changement et de transformation. Et là, je serais curieux d'avoir de vos nouvelles d'ici la fin de l'été. D'accord ?
3: Ah bah alors avec grand plaisir. Et dans cette réalisation, est-ce que vous percevez que mon mari se reconvertit ou reste dans ce domaine-là ?
1: Pour l'instant, je pense qu'il reste dans ce domaine-là pour se reconvertir un peu plus tard. Mais ça se fait en deux étapes. D'accord ?
3: Ouais.
1: Merci
3: c'est
1: à
3: génial.
1: Vous.
3: Merci beaucoup.
1: Merci, mais c'est vous qui êtes génial, Valérie. Merci. Allez, l'émission touche à sa fin. Merci à vous de votre confiance, de vos témoignages et bien sûr de vos messages. Nous, on se retrouve demain à la même heure.
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2: Bonsoir à tous. Plusieurs partis politiques faisaient leur entrée ce week-end. L'université d'été de la France Insoumise, qui avait lieu dans la Drôme, ferme ses portes cet après-midi. Lors de son discours de clôture, Jean-Luc Mélenchon a promis de censurer le prochain budget de l'État. Le Premier ministre avait justement écrit une lettre aux parlementaires pour les alerter sur le risque de ne pas voter ce budget. Le sujet sera abordé demain lors d'un conseil des ministres de rentrée autour d'Emmanuel Macron. Raphaël Glucksmann, lui, devrait officialiser sa candidature à la présidentielle ce soir. Le coprésident de Place Publique devrait l'annoncer aux 20h de TF1. Il sera interrogé sur une éventuelle participation à la primaire organisée par le PS et son propre parti. Deux policiers municipaux de l'Oise en garde à vue. Un accident mortel a eu lieu ce week-end à la suite d'un refus d'obtempérer. Dans le véhicule qui a refusé de se soumettre au contrôle, deux personnes, dont le conducteur qui est décédé. Le passager légèrement blessé a été placé en garde à vue. Une enquête pour homicide routier est ouverte. Le pape appelle la communauté internationale à se mobiliser pour endiguer la propagation du virus Ebola en République démocratique du Congo. L'épidémie qui sévit actuellement est la plus meurtrière de l'histoire de la RDC. Le nombre de noyades en forte augmentation depuis le mois de juin. 14% de hausse par rapport à l'an dernier, estime la ministre des Sports. Marina Ferrari précise que beaucoup de ces accidents mortels surviennent dans des zones de baignade qui ne sont ni autorisées ni surveillées. 9 départements du Sud-Ouest seront placés demain en vigilance orange aux orages. Le Gers, le Lot-et-Garonne, la Haute-Garonne, le Tarn-et-Garonne, le Lot, la Dordogne, la Corrèze, le Tarn et l'Aveyron. La vigilance pourrait s'étendre sur les régions méditerranéennes. Le foot et la fin de la première journée de Ligue 1. Le PSG se déplace à Rennes à 20h45. Et puis, soir de revanche pour l'équipe de France de basket. 3 jours après avoir été battue par la Serbie lors d'un match amical, Victor Wembanyama et ses coéquipiers accueillent ce soir les Serbes à Orléans. Match à suivre à partir de 18h. Bonne fin de journée à tous.
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0: Ah, chers amis, IS et IES, bien sûr, de Sud Radio. Ici, depuis Paris, on mettait le cap au sud. Alors oui, me direz-vous, rien d'original à cela, car en général, c'est ce que font les 63% de franciliens en vacances et qui décident de bouger en France l'été. J'attire donc votre attention dans cette émission sur cette tendance naturelle au dépaysement qui passe par le sud, certes, mais cette fois, beaucoup moins loin, dans beaucoup moins de bouchons et d'énervement et d'essence pour une authentique pépite nature, celle du département du sud de l'Essonne. Alors oui, dans des paysages de campagne maillés de charmants villages, aussi authentiques que dans une chanson de Trenet, voici une campagne harmonieuse, apaisante et pourtant si proche de Paris et qui vous tend les bras. Entre Juine et Renarde, deux noms mystérieux, rarement entendus et qui sonnent comme une sortie d'un ancien conte médiéval. Regardez sur une carte, c'est là, à 40 minutes seulement en RER, au sud de notre capitale, précisément dans l'Essonne, entre deux rivières, justement les bien nommées Juine et Renarde, qu'un véritable havre de verdure, de calme et de sérénité, une sorte de terre du milieu, enchanteresse, vaudra votre détour. Les 16 petits bourgs ruraux et villages de la communauté de communes, entre Juine et Renarde donc, sont faciles à trouver. Les arpenter, les découvrir, y flâner sera un bonheur purement bucolique. A contrario de ceux qui sont loin, ce bonheur-là est bien dans le près. Si près même qu'on y pense peu jusqu'à présent, car le Sud-Essonne avait préféré la discrétion. Et pourtant, avec son chapelet de patrimoine religieux, ses petits lavoirs, le fameux domaine de Chamarande et son sublime château du XVIIe, ses deux vallées, celle de la Juine et de la Renarde toujours, ses vignes, ses sentiers de randonnée, ses routes à vélo, ses haras et sa paisible campagne loin de toute pollution, le Sud-Essonne a décidé de se laisser découvrir. Pourquoi aller plus loin finalement ? Tout savoir sur la communauté de communes, entre Juine et Renarde, que voir, que faire, comment et pourquoi s'y rendre, c'est maintenant dans cette émission.
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0: Et nous sommes avec, on va dire, les trois meilleurs ambassadeurs de ce territoire. François du Rouvray est avec nous, c'est le président du département de l'Essonne. Bonjour Monsieur du Rouvray.
6: Bonjour.
0: Julien Garcia est avec nous, il est le président de la CCEJR et maire d'Étréchy.
7: Bonjour Christophe.
0: Je l'ai bien placé, Étréchy.
7: Absolument.
0: Parfait. Olivier Petrelli est président délégué au tourisme et au patrimoine de la CCEJR, donc la communauté de communes entre Juin et Renard, maire de Saint-Sulpice de Favières. Bonjour à tous.
8: Bonjour Christophe.
0: Nous sommes ici pour parler de cette belle destination sud de l'Essonne. On commence avec vous, Monsieur le Président. Vous avez l'habitude de dire que l'Essonne, c'est une petite France en concentré. Expliquez-nous. Président du département.
6: C'est une petite France dans la mesure où on n'a pas la mer ni la montagne, mais on a tout le reste.
0: C'est ça.
6: On a le plateau de Saclay, on a des secteurs qui sont très tournés vers Paris, mais on a aussi... ce qu'on appelle un peu le jardin secret de l'Île-de-France, parce que c'est vrai qu'on traverse souvent l'Essonne, on s'y arrête pas toujours, on n'a pas ni Versailles, ni Fontainebleau ou Disney, mais on a plein de petites pépites.
0: On a Chamarande.
6: En dehors de la foule, on a Chamarande et on a beaucoup d'autres choses.
0: On va en parler.
6: Mais en dehors de la foule, on a plein de lieux où s'arrêter, où se poser, où découvrir, où respirer, faire un peu de sport, de culture. Voilà, c'est un espace assez magique, en fait.
0: Comment on peut le présenter à nos auditeurs? Au nord, c'est un peu technologique, industriel, et au sud, un peu plus rural, on peut dire ça?
6: Oui, c'est une façon de présenter. Alors, le territoire est très contrasté, mais partout où qu'on soit, même lorsqu'on habite dans une ville, on a la chance d'avoir une forêt, une rivière à 2-3 kilomètres. Et c'est ça, je crois, que les Essoniens apprécient, où qu'ils habitent, c'est qu'ils ont la faculté de bénéficier des services de la ville, mais aussi d'avoir cet oxygène, ce rapport à la nature qui est assez unique.
0: Julien Garcia, président de cette communauté de communes entre Juin et Renard et maire d'Étréchy, par quels moyens on se rend sur le territoire? Les plus rapides ou les plus simples?
7: Alors, évidemment, quand vous venez de Paris, vous l'avez dit dans votre introduction, Christophe, 40 minutes de Paris.
0: Facile.
7: Vous pouvez également prendre la voiture, c'est très bien desservi aussi. Néanmoins,
0: Par
7: la Nationale 20, les autoroutes qui descendent vers le sud, on en a. Donc, une facilité de finalement accéder à notre territoire. Notre territoire, moi j'aime à le décrire comme un territoire. Alors, on a 16 communes qui composent la communauté de communes, environ 28 000 habitants. Et finalement, c'est pour moi... les portes du Sud-Essonne. Et quand vous ouvrez cette porte, et ben là vous découvrez, oui, des villages, des villes nichées,
0: authentiques,
7: avec le président du département le disait, des caractéristiques tout à fait, alors je vais pas vous dire incroyables, mais au moins uniques et à découvrir.
0: Avec le charme de cette douce France un peu perdue qu'on avait autrefois.
7: C'est tout à fait
0: retrouve.
7: Ça. Et vu que vous parlez de douce France, ça me donne l'occasion de vous dire que quand vous descendez en train, vous pouvez vous arrêter. La première gare, c'est Lardy. Vous descendez à Lardy, vous visitez un jardin d'art déco classé, le parc Boussard. Vous pouvez continuer avec le parc Le Forestier, où, vous voyez, il y a une guinguette estivale cet été. Vous descendez la Juine en canot et kayak, et puis ensuite vous vous rendez à la cueillette de Torfou pour ce côté
0: ça,
7: un petit peu plus
0: de tout ce côté
7: nature.
0: Rural en fait,
7: exactement.
0: À la portée des Parisiens et des franciliens. Rapidement, on peut y aller en RER, c'est lesquels les RER?
7: C'est le RER C.
0: Il y a quatre stations qui s'arrêtent dessus sur le territoire.
7: Nous avons Lardy, Bourret, Chamarande et Étréchy.
0: Parfait. Ouais. Très bien. Olivier Petrelli, maire de Saint-Sulpice-de-Favières et président délégué au tourisme et au patrimoine de la CCEJR. Pourquoi prendre le temps de s'arrêter dans ce territoire alors qu'on est francilien et qu'il y a d'autres territoires? Celui-là, il est encore... D'abord, il est facilement accessible.
8: Alors, facilement accessible, comme vient de le préciser Julien. Mais en fait, finalement, lorsqu'on est entre la Juine et la Renarde, on a la chance de pouvoir profiter de 12 000 hectares, c'est à peu près la superficie de notre communauté de communes, 12 000 hectares qui sont protégés, puisqu'en fait, finalement, sur les 12 000 hectares, on a à peu près 8 000 hectares qui bénéficient de sites naturels protégés. J'oserais même dire que la chance que nous avons, c'est d'être à cheval sur le parc naturel régional du Gâtinais. C'est en soi une garantie aussi pour les habitants et pour nos visiteurs de bénéficier d'un espace préservé. Et lorsque nous sommes au sein d'entre Juin et Renard, ce sont effectivement 16 communes qui, au total, constituent l'équivalent d'une ville comme Étampes ou d'une ville comme Rambouillet, c'est-à-dire 28 000 habitants. 16 communes qui se renvoient la balle, en fait. C'est ce que disait Julien tout à l'heure. On arrive à Lardy. Moi, j'aimerais bien presque que vos auditeurs ferment les yeux et imaginent ce qui peut se passer. On arrive à la gare. On marche quelques. Si on arrive par exemple avec sa famille, deux enfants, en quelques minutes, on se retrouve dans le parc départemental de Chamarandes, un espace qui est clôturé de plusieurs hectares, qui permet aux enfants de s'ébrouer dans un espace naturel avec des arbres centenaires. J'oserais presque dire avec un peu de fraîcheur, et on en a besoin actuellement. Mm-hmm. Après avoir profiter de cet espace qui donne aussi à voir de l'art contemporain, qui donne à voir de la culture, en fait. On peut faire un saut à Torfou, comme tu le disais, pour faire de la cueillette. Et en fait, finalement, lorsqu'on a des enfants, c'est presque un bonheur de leur expliquer que les fraises, ça pousse pas sur des arbres. Ils ont le plaisir de pouvoir ramener à la maison un panier de maraîchers qu'ils ont ramassé eux-mêmes. Et on a la chance aussi de pouvoir offrir un vrai plaisir pour des personnes qui viennent à vélo. Si ils prennent le vélo dans le RER, ils ont la possibilité de profiter de à peu près 50 km de sentiers départementaux.
0: Et c'est assez plat.
8: Alors c'est assez plat, oui et non, on va pas se mentir.
0: D'accord.
8: Vous avez effectivement des plaines céréalières, et d'ailleurs actuellement c'est formidable.
0: C'est les moissons.
8: Les agriculteurs viennent de finir la moisson un peu plus tôt que d'habitude.
0: Donc il y a plein de balles de foin partout.
8: Mais c'est magnifique.
0: Ouais, c'est joli ça.
8: Et avec la canicule que nous avons, il suffit de fermer les yeux et de respirer à plein poumon, et on a la chaume chaude qui nous rappelle un peu la France d'autrefois.
0: Mais quel poète.
8: On a le plaisir d'entendre des oiseaux qu'on n'entend pas à Paris, forcément.
0: Ouais. Pour résumer votre territoire, il est entre deux vallées, deux rivières, la Juine et la Renarde. Donc la Juine est à l'ouest,
7: à l'est.
0: Et la Renarde?
8: À l'ouest.
0: Et donc c'est deux rivières qui bordent cette terre du milieu, en fait.
8: Oui.
0: Alors la réservée.
8: Alors la Renarde, c'est un affluent de l'Orge qui fait à peu près 9 km, qui prend sa source à Villeconin. Mm-hmm. Qui rejoint l'Orge à Breuillet. Et alors là, c'est formidable. Alors la Renarde, vous allez me dire pourquoi ça s'appelle la Renarde.
0: Mais j'allais vous poser la question.
8: Bah, j'en étais sûr, Christophe. C'est pour ça que j'anticipe votre question. Mais en fait, la Renarde, c'est un petit ruisseau qui court comme un renard au milieu des prés,
0: qui fait tout son charme.
8: Et qui fait tout son charme. Et d'ailleurs, aujourd'hui, j'en ai encore vu hier, des promeneurs, des personnes qui viennent en vélo et qui prennent le temps d'enlever les tennis, de se rafraîchir les pieds dans l'eau fraîche et de voir des libellules, de voir des oiseaux, d'entendre des oiseaux. Pour un peu qu'on emmène un panier pique-nique, on passe une journée formidable, encore une fois, à 40 km de Paris.
0: Mmh. C'est vraiment un bonheur. Julien Garcia, est-ce qu'on peut dire que c'est un territoire ancré dans une ruralité, dans une zone agricole avec des haras, et qu'on est sûr de trouver cet environnement-là?
7: Ouais,
0: partout.
7: Définitivement.
0: Sur
7: oui,
0: les 16 communes. La plus grosse, c'est laquelle? C'est Lardy?
7: Non. Alors, c'est Étréchy.
0: Étréchy. Combien d'habitants?
7: Étréchy, 7000 habitants.
0: 7000. Lardy, 5000.
7: Lardy, c'est 5600, 5500.
0: Okay.
7: Habitants. Mais oui, on est un territoire évidemment ancré dans la ruralité, avec, Olivier le disait, beaucoup de plateaux agricoles. Mmh. On voit, vous parlez de haras, on voit souvent, d'ailleurs, la brigade de gendarmerie à cheval, alors qui n'est pas sur notre territoire, mais sur le territoire voisin, eh bien passer dans nos villes et villages, ce qui redonne un petit peu ce côté rural à notre et sympathique à notre territoire.
0: Mmh. Président du Rouvray, la pépite du département, c'est Chamarandes.
6: Une des pépites, oui.
0: Mais qui se trouve justement dans le territoire de la communauté de communes.
6: Oui, qui est sur le territoire de la communauté de communes. C'est une propriété du département depuis bientôt 50 ans.
0: Comment pourrait-on la décrire à nos auditeurs? C'est un immense château.
6: Oui, c'est un immense château que vous l'avez indiqué du XVIIe siècle avec des bâtiments mansards, un parc qui est le premier parc ouvert au public du département avec quasiment 90 hectares. Au sein d'un petit village magique de 1000 habitants, il se trouve que le département l'a acquis à un industriel et qu'il y a une centaine d'années, c'était un centre scout. Et on a gardé d'ailleurs cette philosophie parce qu'on continue à accueillir les jeunes du département dans un centre qui s'appelle le Centre Mionne, du nom de l'industriel.
0: Et un centre scout depuis le début du siècle, d'ailleurs.
6: Début du XXe siècle.
0: Ouais.
6: Et on a gardé cette identité, et on en a ajouté d'autres au fil du temps. On a, par exemple, je crois que nous ne sommes que deux départements à avoir installé nos archives en dehors de la ville-préfecture.
0: D'accord.
6: Et les archives du département.
0: Quelle audace !
6: Les archives du département sont à Chamarandes, dans un ensemble immobilier 6 étages sous terre. Donc c'est même à visiter, hein. Il y a un lieu de découverte, il y a évidemment les archives à voir avec l'abbaye royale d'hier, 11e siècle.
0: Oui, très bien.
6: On
0: va continuer la visite de ce département de l'Essonne, et plus particulièrement de cette pépite au sud d'Essonne. On va marquer une pause, chers amis, et on se retrouve tout de suite. À tout de suite.
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0: Chers amis, nous sommes toujours à la découverte de ce territoire du sud de l'Essonne, de cette pépite nature que l'on découvre ensemble, ces sentiers de randonnée, et son magnifique château de Chamarandes, dont on parle avec François Durouvray, président du département de l'Essonne, Julien Garcia, président de la communauté de communes entre Juine et Renarde, et maire d'Étréchy, et Olivier Pétrillier est avec nous également, c'est le président délégué au tourisme et au patrimoine de la CCEJR, et également maire de Saint-Sulpice-de-Favière. Je vous ai coupé, François Durouvray, tout à l'heure, pour parler chez Chamarandes, vous étiez lancé dans une grande... Non mais c'était
6: oui,
0: beau,
6: mais
0: c'était beau.
6: Pas...
0: On sent que vous êtes passionné.
6: Ben, parce qu'on parlait des archives départementales, oui. Tous les trésors qu'il y a dans le département, mais au-delà des archives, c'est vrai que le domaine départemental de Chamarandes, c'est un lieu, j'allais dire, pour les familles, quel que soit le type d'activité que vous souhaitez conduire, c'est vous pouvez vous balader.
0: Et c'est déjà ça. Visuellement, c'est beau. Ce château, il est très beau.
6: Ah, c'est évidemment magnifique. Il y a un parc, il y a des lacs, il y a une forêt. Vous avez la capacité de vous balader. Vous avez des étangs. Vous pouvez faire du canoë. Vous avez ce centre d'art contemporain qui a été évoqué tout à l'heure par Olivier, au sein duquel nous organisons des expositions en lien avec le centre Pompidou d'ailleurs, puisque nous avons la chance d'avoir Pompidou qui va s'installer en Essonne à Massy à la fin de cette année. Et donc, on a un partenariat. Il ferme et donc il s'installe, mais de façon définitive en Essonne, avec un espace qui sera à peu près l'équivalent d'un plateau du Centre Beaubourg à Paris, et un partenariat avec Chamarandes, c'est-à-dire qu'il y a des œuvres de Beaubourg qui seront exposées de façon régulière à Chamarandes, et puis un fonds départemental d'art contemporain, dont on est fier aussi, parce qu'au fil du temps, nous avons acquis des œuvres qui donnent à voir au public, donc... voilà, que vous aimiez la nature, la culture, le sport, à Chamarandes, c'est un très bon point d'entrée et vous êtes à quoi, 200 mètres de la gare du RERC.
0: D'accord. Donc facile d'accès.
6: Très facile. Sans péage par la route.
0: Ouais.
6: 2 € par le RER.
0: Mais qu'est-ce qu'on attend?
6: Exactement. Je vous pose la question.
0: Non, mais on va y aller.
7: Et un parc gratuit.
0: Et un parc gratuit dans lequel on peut pique-niquer en famille.
6: Bien sûr.
0: Voilà, c'est génial. Julien Garcia, président de la CCEJ. On parlait de culture avec le président. Il y a aussi une dimension culturelle dans cette petite communauté de communes de 16 villages, bourgs. On a la volonté et l'ambition d'animer la culture.
7: Absolument. Absolument, puisque on a la chance, là encore, d'avoir quelques pépites culturelles et puis d'accentuer une politique sur notamment le sport culture, sur la nature culture, avec les aménagements dans certaines villes de parcs où on va avoir des expositions semi-permanentes.
0: Ça fonctionne déjà, c'est pas des projets ça.
7: Alors ça fonctionne déjà et c'est en cours.
0: D'accord.
7: Voilà, et c'est en cours. On a la CCJR créé une délégation pleine et entière sur la partie culturelle et tourisme, qui est pour moi finalement, quand on parle tourisme, on parle également attractivité du territoire et finalement ça rayonne pour tout le monde. Ça rayonne pour nos commerces, ça rayonne pour les habitants, pour le cadre de vie et finalement on crée un cercle vertueux. Et donc sur la partie un peu plus culturelle, en effet, François parlait du fonds départemental culturel. Et donc nous avons ce partenariat, je vais laisser peut-être Olivier en dire un mot, ce partenariat fort avec le département, et là les villes bénéficient aujourd'hui de
0: Don Étréchy.
7: Don Étréchy avec une magnifique œuvre qui est l'ours d'Orlinski.
0: Qui voilà. Est où à Étréchy?
7: Et donc qui est situé, figurez-vous, sur le kiosque à musique qui a été édifié par Charles Trenet.
0: Alors attention, là il y a une légende formidable.
7: Alors Charles Trenet, vous l'aurez bien compris, ce n'est pas le chanteur.
0: N'était pas maçon.
7: C'est un homonyme, Charles Trenet, qui a été maire d'Étréchy, donc qui a créé ce kiosque à musique qui est sur notre place en face de la mairie, de l'église, une place centrale en centre-ville, mm-hmm. et donc où on a de superbes jardinières roses qui viennent contraster avec l'ours d'Orlinski, grâce au travail notamment d'Olivier et en lien avec le département.
0: D'accord. Alors, c'est dans le cadre du bal été, ça, c'est ça hein.
8: Alors il y a quand même un point commun, si je peux me permettre, Julien, avec Charles Trenet, c'est quand même Douce France.
0: Oui.
8: Quand on vient entre June et Renarde, effectivement, on retrouve la Douce France que chantait Charles Trenet. Mais c'est parfait.
0: Quand j'ai commencé à comprendre votre communauté de communes, ça m'a rappelé tout de suite cette France d'antan.
8: Et en fait, quand vous parlez de culture, Christophe, la culture, c'est quoi? C'est s'enrichir, en fait, finalement. C'est avoir le plaisir de pouvoir apprécier un territoire, pas uniquement avec son patrimoine naturel dont on a déjà parlé, mais aussi avec un patrimoine bâti. 16 communes, sur ces 16 communes, on a 41 monuments historiques qui sont identifiés. Et il y a à peu près chaque commune de notre communauté de communes qui présente des monuments historiques. Si vous me permettez de parler de Saint-Sulpice-de-Favière.
0: Ah bon, au contraire. C'est étonnant d'ailleurs. Pourquoi?
8: L'église
6: de France.
8: J'étais même étonné de pas en parler encore jusqu'à maintenant. Saint-Sulpice-de-Favière, vous avez une église qui est remarquable. Ouais. Pour certains, appelée le Mont-Saint-Michel de l'Essonne. En tout cas, reconnue même dans les siècles passés comme la plus belle église des villages de France.
0: À voir absolument.
8: Non seulement elle est à voir, elle est à découvrir avec des vitraux formidables du XIIIe siècle. Et en fait, si vous voulez, ce qui est même assez étonnant, c'est que l'église de Saint-Sulpice a été reconnu monument historique par Prosper Mérimée en 1841, avant même Notre-Dame de Paris.
0: D'accord.
8: Donc c'est pour vous dire la qualité architecturale de cette église, qui est véritablement une église énorme au milieu d'un tout petit village, parce qu'en fait c'est une église de pèlerinage.
0: D'accord.
8: Saint-Sulpice de Bourges aurait sauvé un enfant dans la Juine, et dès ce moment-là, ça a enclenché effectivement de grands pèlerins. Exactement.
0: Mmh. Et donc Saint-Sulpice de Favière, à voir absolument quand on vient chez vous, tout de suite.
8: Alors Saint-Sulpice de Favière et les autres, Saint-Sulpice de Favière, c'est une étape.
0: D'accord.
8: C'est une étape qui d'ailleurs a été reconnue par l'Île-de-France comme étant une étape digne de ce nom, puisque nous avons représenté l'Île-de-France au village préféré des Français en 2022. Avec un très bon classement au vote de l'ensemble des Français. Donc, venez découvrir Saint-Sulpice-de-Favière, venez découvrir nos 16 communes.
0: Son maire.
8: Son maire, si je suis là, j'aurais toujours plaisir à accueillir. J'aurais toujours plaisir à saluer. En fait, ce que vous dites est effectivement ce qui pourrait représenter aussi notre territoire. Lorsqu'on vient entre June et Renarde, on n'est pas du tout anonyme. On a plaisir à vivre sur notre territoire, on a plaisir à accueillir nos visiteurs, et on se connaît tous. Moi, dans mon petit village de moins de 300 habitants, on est toujours soucieux effectivement de prendre des nouvelles des uns et des autres, et lorsqu'on a une nouvelle tête qui arrive dans le village, on dit mais qu'est-ce qu'on peut faire pour vous, qu'est-ce que vous voulez faire, vous avez telle chose à faire, et en fait ça aussi ça fait partie du plaisir.
0: Il y a beaucoup de Parisiens aussi ou de Franciliens qui aiment aller comme ça en Essonne,
8: oui.
0: Notamment pour trouver des fruits et des légumes, revenir avec des paniers pleins. Oui. On peut faire ça entre Juin et Renard facilement. Vous avez un tissu agricole dense.
8: Alors, je vais pas vous parler des 44 exploitants agricoles. On a effectivement des maraîchers.
0: Oui.
8: Si vraiment j'avais un conseil à donner à des visiteurs, je leur dirais deux choses. Évidemment, Torfou, là, c'est le plaisir de la cueillette, c'est le plaisir de ramasser des fruits,
0: c'est
8: des
0: où,
8: légumes. Torfou, c'est entre Juin et Renard.
0: Oui, bien sûr. On y arrive facilement. On y arrive,
8: c'est
7: juste
8: vraiment
7: à côté de l'Ardi.
8: Bon.
7: À vélo.
8: En revanche, vous avez aussi, et ça c'est typique de notre territoire, des maraîchers qui proposent une alimentation locavore. Je pense notamment à la ferme des Tourelles à Boissy-sous-Saint-Yon, où vous pouvez effectivement acheter de la production locale.
0: On est dans des circuits courts, dans du bon produit de qualité.
8: Exactement.
0: Et avec une attention particulière aux agriculteurs de l'Essonne.
8: Oui, du bon pain. Je pense au pain de pierre à l'Ardi, qui est renommé au-delà de la commune de l'Ardi. Et puis le miel, en fait, quel plaisir de repartir avec son pot de miel. D'ailleurs,
0: vous en avez amené? Non,
8: j'en ai pas amené. J'aurais dû.
0: C'est moche,
8: faute.
0: Donc du miel c'est bien, et des vignes.
8: des vignes. Alors peut-être que Julien, tu peux en parler.
7: Julien, on a encore des vignes
0: chez
7: nous.
0: Ça c'est étonnant. Je l'ai
7: historiquement,
0: appris.
7: Historiquement, il faut savoir qu'on avait des coteaux, de grands coteaux avec des vignes en effet dans nos communes. À Étréchy, on a la chance d'avoir une association qui a repris ces vignes, a replanté et aujourd'hui ont une production voilà de. Alors ils font du vin. Oui, à consommer avec modération évidemment, mais également des confitures avec des vergers, ce côté de nature avec des ruches et donc la possibilité, oui, de renouer un petit peu avec notre passé et également ce côté en effet nature. Et puis si on parle un petit peu plus histoire, à Étréchy en l'occurrence, on a également la dernière fête des cocus et des coquettes de France.
0: Ah ben voilà. Qu'est-ce que ça manquait comme
7: ça? Et alors, il faut revenir dans l'histoire, il faut savoir que dans les années 1600, on avait de Poitiers jusqu'au nord de la France, on fêtait les cocus heureux. Voilà, ça avait une autre signification.
0: Et il y en a. Hein.
7: Et il y en a beaucoup, mais je vous invite à venir à la fête.
0: À donner cocu vous-même.
7: et en réalité, c'est à la fois le patrimoine, oui, on l'a dit, naturel, bâti, mais également historique et événementiel qu'on a chez nous.
0: Alors c'est quand cette fête des cocus?
7: Alors c'est toujours à la Pentecôte, à la fête de la ville. On en a fait la fête de la ville.
0: Ah ouais, génial, carrément. C'est une singularité d'Étréchy.
7: Absolument.
0: Une signature.
7: C'est un petit peu notre signature. Et donc vous voyez à cette occasion, voilà, des cocus avec les cornes triomphantes et des coquettes également se balader un petit peu partout dans Étréchy.
0: Donc c'est assez rigolo quand même cette histoire. Étréchy, un petit mot sur Étréchy quand on arrive à Étréchy. Qu'est-ce qu'on va voir tout de suite?
7: Alors, moi je vous dirais qu'on s'arrête à Étréchy, mais on a déjà fait un petit tour avant, à côté. On s'arrête à Étréchy, on peut déjeuner dans... Olivier parlait de production locale. On a également des restaurateurs qui réutilisent cette production locale. Je parlais de Porte du Sud-Essonne. Mm-hmm. Dans le Sud-Essonne, on a la chance, peut-être que le président de département parlera, d'avoir des cressonnières. On a le cresson de Méréville.
0: On va le brancher là-dessus, le président, sur le cresson.
7: Voilà, je pense.
6: Je le prépare.
7: On a des restaurateurs ou la gastronomie. On a des restaurants gastronomiques.
0: On peut bien manger dans le Sud-Essonne.
7: Absolument.
0: Il y a des restaurants, il y a tout ce qu'il faut.
7: On en a un autre, je crois, à Saint-Sulpice-de-Faveur.
8: Oui, le Saint-Louis.
7: Le Saint-Louis.
0: Une autre adresse que le Saint-Louis? Un deuxième?
7: Le Cocatrix à Étréchy, en effet.
0: Le Cocatrix, très bien.
7: Absolument, à Étréchy. Et puis, on peut aller se balader en forêt d'Étréchy.
0: Oui,
7: forêt,
0: ça, on va en parler du massif forestier. On va marquer une pause, chers amis, parce que c'est la canicule et que les gens aiment bien aller se balader en forêt. Et on se retrouve dans un instant, à tout de suite.
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0: Évidemment, alors c'est la forêt couvre un quart du territoire.
1: Et que le département protège.
0: Des domaines évidemment qu'on protège, ça sera d'ailleurs la forêt la grande cause du département pour 2027.
1: Ah oui.
0: Mais nous avons quatre forêts domaniales ONF, Dourdan, Verrières, Le Buisson, Sénart et Fontainebleau puisque c'est en Essonne.
1: Ah oui, c'est vrai.
0: Et puis 11 forêts départementales, notamment sur le territoire de Juigné-Renarde. Et c'est vrai que nous chérissons la forêt parce que ça fait partie de notre histoire, patrimoine. Les forêts contribuaient aussi au moment où on chauffait au bois au chauffage de Paris. On a beaucoup de forêts de châtaigniers. Mais au-delà de ça, les forêts, c'est évidemment des lieux d'agrément pour nos concitoyens aujourd'hui. Donc, des vallées, le long des rivières, Juigné-Renarde, mais il y en a d'autres dans le département. Et il y a souvent, au-delà des cours d'eau, des massifs forestiers qui donnent lieu à de très très belles promenades. Et puis, on a aussi, alors un peu plus au sud, mais la forêt de la Barre, par exemple, qui a été un lieu où on faisait les pavés de Paris et on les extrayait et on les amenait par petits wagonnets jusqu'à la capitale. Ça fait partie de notre histoire.
1: D'accord.
2: En effet, la forêt de la Barre située entre Étréchy, Auvers-Saint-Georges et Morigny-Champigny, pour être très précis.
1: Celle-là, elle est bien, faut pas la rater.
2: Elle est très bien, vous pouvez y aller en famille et découvrir une fois que vous avez marché un petit peu, un panorama extraordinaire. C'est très ludique et vous en prenez plein les yeux.
1: Absolument.
3: Alors, je peux me permettre, Christophe, on parle du végétal,
1: oui.
3: Mais il ne faut pas oublier aussi les habitants de la forêt.
1: Bien sûr.
3: Et lorsqu'on est parisien et qu'on prend le temps en 40 minutes de rejoindre notre territoire, on a la chance d'entendre des oiseaux qui sont parfois loin de nos villes. Je pense au pic-épêche, à la mésange, au pinson.
1: Qu'on peut observer
3: et entendre. Alors la fraîcheur, oui, mais aussi avoir le bonheur d'entendre des oiseaux qu'on entend.
0: Le brame du cerf à l'automne.
3: Effectivement.
1: Et vous savez que tous ces bruits, les études ont démontré qu'elles avaient un lien sur l'abaissement du stress et du cortisol. Quand on écoute le chant d'un oiseau en pleine nature, ça détend. On perd vachement de stress. Donc c'est très bien cette petite remarque. Olivier Petrilli, je suis avec deux enfants et mon époux ou mon épouse et je veux aller me balader. Faites-moi un petit séjour de déconnexion en nature.
3: Alors là, vous me prenez un peu au dépourvu, mais je vais tout de suite vous répondre. En fait, on arrive à Lardy.
1: Oui. Avec les vélos.
3: On peut arriver. À Chamarande, puisque de toute façon c'est forcément c'est tout proche. Bon, moi j'irai directement sur le domaine départemental de Chamarande avec les enfants.
1: Première halte.
3: Hop, ils s'ébrouent, ils courent.
1: On les fatigue un peu.
3: On les fatigue un petit peu. J'enchaînerai puisque vous parliez tout à l'heure de culture. Avec notre musée des vieux métiers à Bourré-sur-Jouine, ce qui sera finalement la possibilité pour les enfants de découvrir les vieux métiers, peut-être même l'histoire familiale, c'est le travail des grands-parents, des arrière-grands-parents, de découvrir une tradition, la tradition de France. Ensuite, Torfou, on en parlait tout à l'heure, effectivement, la cueillette, leur permettre aussi de découvrir que...
1: Des fruits et des légumes,
3: ramasser en vrai. Alors ils en mangent la moitié avant de les mettre dans le panier, mais ça fait partie du jeu. Et puis ensuite, le temps du retour viendra, et surtout de ce panier qu'on ramène à la maison, c'est aussi les souvenirs.
1: Bien sûr.
3: Les souvenirs qu'on aura vus, qu'on aura vécu. En fait, c'est une expérience de venir entre Juigné-Renarde.
1: Oui.
3: Il y a effectivement, je crois qu'il faut laisser la montre, laisser l'idée qu'il faut avoir coché toutes les cases.
1: Abandonner un peu les portables.
3: Exactement. On marche, on écoute, on prend le temps. On rencontre des personnes qui sont encore une fois des habitants toujours prêts à rendre service, à orienter vers tel ou tel lieu, tel spot, tel lieu à découvrir. Et puis, si forcément il fait chaud actuellement, je penserais forcément à la Juine, la possibilité de faire du canoë-kayak sur la Juine.
1: Ça c'est bien ça. Départ d'où? Il y a un petit ponton, un embarcadère, et on loue des canoës?
2: Alors on peut aller, je le disais cet été, depuis Lardy.
1: Oui.
2: On a également dans le cadre du Bel Été, donc le programme que l'on organise pour animer cet été, d'un point de vue culturel et patrimonial.
1: Qui est jusqu'en octobre, non?
2: Alors, début septembre.
1: Début septembre. Okay. De toute façon, on trouve ça sur les infos sur le site.
2: Mais absolument, mais je vous rassure, en octobre, en novembre, en décembre, ça continue, il y a encore beaucoup de choses à faire chez nous.
1: Ouais, c'est vrai.
2: On peut également, depuis Étréchy, en effet, embarquer sur cette Juigné qui est à découvrir. Et on voit notre territoire, on voit la nature d'une manière tout à fait différente.
1: Mm-hmm. Est-il vrai qu'on peut patiner à Étréchy?
2: Absolument. Absolument, tout le mois de décembre jusqu'au premier week-end de
1: ça on le note ça déjà
2: janvier.
1: C'est pas mal ça comme
2: absolument
1: idée.
2: C'est une manifestation qui regroupe chaque année entre 10 et 15 000 participants hein, sur le mois. Tout le département de l'Essonne vient et même au-delà des frontières.

0: du département, tout simplement parce que c'est un moment familial, c'est un moment alors accessible d'un point de vue tarifaire également. Pour 5 €, vous avez la possibilité de patiner toute la journée si vous le souhaitez. Et donc, que vous soyez seul, en famille, avec ou sans les parents, avec les grands-parents, vous venez passer en effet ce moment qui est assez rare, qu'on retrouve dans les centres plutôt urbains. Donc chez nous, dans le Sud-Essonne, c'est la seule vraie patinoire qui existe pour avoir un petit peu des étoiles dans les yeux chez nos enfants. Et quand on le voit, je peux vous dire que ça nous fait lever le matin et c'est pour ça qu'on fait ça.
1: Et on y tient à garder cette tradition de la patinoire à Étréchy, cette année encore. Est-ce que le tissu associatif est bien vivant sur un territoire comme la communauté de communes que vous représentez? Parce que c'est aussi ça qui fait vivre les territoires et qui fait vivre l'attractivité d'un territoire.
0: C'est évidemment ça. On a un tissu associatif très fort. Alors, pour Étréchy notamment, on a 5 500 adhérents, pour 7000 habitants, ce qui est un ratio tout à fait extraordinaire. Et sur
1: c'est une commune vivante.
0: Ah, c'est une commune vivante, en effet, centrale, donc où on vient utiliser les équipements sportifs, culturels, mais sur la communauté de communes, nous avons plusieurs pôles comme ça qui vivent autour de communes peut-être un peu plus importantes. Je pense à Boissy-sous-Saint-Thion, je pense à Lardy, mais également dans nos villages où les associations en effet sont essentielles, car on connaît les moyens un petit peu parfois limités des communes, et donc sans l'action bénévole, elle est importante, malheureusement elle se raréfie, mais sans l'action bénévole, nous n'aurions pas la possibilité de pouvoir faire ce que l'on propose chez nous, et c'est une vraie richesse.
1: D'accord. Est-ce qu'on peut dire, président du département, que il faut inciter les gens aussi à venir sur les ailes de saison, parce que l'automne est aussi une belle saison dans l'Essonne?
2: Toutes les saisons sont belles, et ce que vous avez compris, je pense, au travers de nos différentes interventions, c'est que on est l'Essonne, un des grands départements français, on est à proximité de Paris. On a la chance, lorsqu'on vient en Essonne, d'être en dehors des sentiers battus. Quand vous voyez la foule qu'il y a, évidemment l'été, mais le reste de l'année aujourd'hui sur les grands monuments français, on a la capacité de venir en Essonne, que ce soit accessible financièrement, parce qu'il n'y a pas les péages, il n'y a pas le coût, l'essence, il n'y a pas le temps de transport, mais qu'on peut construire son projet touristique sur mesure. Olivier, Julien ont évoqué plein d'initiatives, et je serais tenté de vous dire, mais vous pouvez dormir sur place et vous pouvez passer le week-end, passer un long week-end. Vous n'êtes pas obligé de faire ça à la journée, parce que il y en a pour tous les goûts dans la famille. Et sur Juine et Renard, et quand vous allez vers la Juine, je me permets d'aller un tout petit peu au-delà du territoire, vous avez l'île de loisirs des Tempes, avec là aussi d'autres propositions. Vous avez le château de Méréville avec le fameux cresson qu'on évoquait tout à l'heure, qui sont d'autres espaces. Et donc, vous avez la faculté, quelle que soit la composition de votre famille, quels que soient les souhaits d'activité touristique, vous avez la capacité de le trouver. Et évidemment, on est un territoire qui vit l'été, mais on est un territoire qui vit toute l'année. Ça a été évoqué au travers de la patinoire à Noël, mais on a le marché des producteurs essonniens à Chamarande le troisième week-end du mois de novembre. On a des activités vraiment toute l'année. On est un territoire qui vit.
1: C'est vrai. Et on a aussi de la bière de la brasserie de la Juine, qui paraît-il est renommée.
3: Absolument. Alors bon, à boire encore une fois
1: évidemment,
3: avec modération.
1: Bien sûr.
3: Mais effectivement, la brasserie de la Juine qui permet encore une fois de ramener quelques souvenirs avec le panier dont on parlait tout à l'heure. Alors j'ai oublié quelque chose qui, à mon avis, est important. On a également les œufs des cocottes d'Edith à Chauffour-les-Étréchy.
1: Ah mais non, mais je ne connais pas ça. Ah bah, qu'est-ce qui se passe, Edith?
3: C'est-à-dire qu'il n'y a pas que les fruits et légumes, on peut aussi repartir
1: et
3: les cocus, les cocottes. Donc on peut effectivement repartir avec des œufs frais.
2: Bons œufs.
1: Ah oui.
3: Alors,
1: le président a l'air de connaître.
2: Hein. Évidemment.
1: Il y a eu de l'omelette de fête.
2: Oui, et puis Edith est un personnage, parce qu'il y a des histoires aussi. Enfin, c'est ça qui est sympa.
1: C'est ça, bien sûr.
2: Et lorsqu'on va, on n'est pas anonyme, et on va rencontrer, il y a une agriculture. Edith, c'est une histoire d'amour, professionnelle, mais aussi une histoire d'amour tout court. Et c'est vrai qu'elle s'est installée sur le territoire, et qu'elle a fait cette production, mais on la salue évidemment. Et c'est assez extraordinaire de pouvoir accueillir chez nous ses parcours.
1: D'accord. Et donc ça, c'est où les œufs d'élite?
3: Chauffaut-les-Étréchis.
1: Très bien, je note. Chauffaut-les-Étréchis. On va marquer une pause, chers amis. On se retrouve dans un instant pour continuer à parler de ce beau territoire sud de l'Essonne. Pépite nature, pépite touristique à découvrir en week-end, le temps d'un week-end ou même d'une semaine. On peut rester un petit peu comme on veut.
2: On peut même s'y installer à vie après.
1: Ah oui, ça, on parlera de l'attractivité de ce territoire, justement, tout à l'heure. À l'instant.
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1: Le bonheur est dans le pré, si près de Paris, à 40 minutes à peine, en RER, facile en voiture. Nous sommes en train de découvrir la communauté de communes entre Juine et Renarde avec nos invités. François Durovray, qui est président du département de l'Essonne. Julien Garcia, qui est lui est président de la CCEJR et maire d'Étréchy. Et Olivier Petrilli, président délégué au tourisme et au patrimoine de la CCEJR, maire de Saint-Sulpice-de-Favière. Un petit mot pour nos amis sportifs, Olivier. On peut faire du vélo, évidemment. On peut aussi faire de l'escalade. Quand on est sport et qu'on a envie de se dépenser, de se réénergiser dans une destination nature, on vient chez vous.
3: Oui, absolument. Alors on n'oublie pas son vélo si on veut faire du vélo.
1: Bah non.
3: Mais en fait, pourquoi je parle de vélo? Parce qu'en fait, on a la chance sur ce territoire entre Juine et Renarde d'avoir 7 circuits de randonnée qui ont été co-construits avec la Fédération Française de Randonnée. Vous ajoutez à cela les sentiers départementaux. Je vous le disais tout à l'heure, ce sont plus de 50 kilomètres qui sont à la disposition des cyclistes. Lorsqu'on fait du vélo entre Juine et Renarde, ce qui est exceptionnel, c'est qu'on peut faire 4 heures de vélo sans voir une seule route bétonnée. En fait,
1: alors on peut s'énerver un petit peu sur le pédalier.
3: On peut s'énerver sur le pédalier et surtout découvrir des paysages extrêmement variés. On parlait des plaines céréalières tout à l'heure, mais on peut effectivement enchaîner avec du sous-bois frais, on peut enchaîner avec une vallée, on peut enchaîner avec différents... et puis faire des haltes au niveau des 16 communes qui constituent notre territoire. C'est une vraie chance. Alors les sportifs, il y a effectivement aussi de l'escalade. Mm-hmm. On a des spots d'escalade, vous parliez de Fontainebleau tout à l'heure, François parlait de la forêt de Fontainebleau, mais en fait finalement on n'a pas besoin d'aller jusqu'à Fontainebleau pour faire de l'escalade.
1: Surtout pas, restons chez nous.
3: Alors, ou venons chez nous. Et il y a différentes activités sportives, les randonneurs qui bénéficient de boucles organisées et qui leur permet effectivement d'avoir des sentiers à des niveaux différents. De 7 à 77 ans, on peut effectivement profiter, marcher, randonner et découvrir notre territoire.
1: En fait, c'est une terre qu'on peut arpenter dans tous les sens comme on veut. Il y a même nos amis motards, on a beaucoup de gens qui font de la moto ou du camping-car qui vont adorer cette destination finalement parce que il y a une diversité de paysages, c'est assez facile à explorer. Donc encourageons-les à venir découvrir ce territoire. François Durovray, on va parler un petit peu de... Alors, qu'est-ce qui empêcherait aujourd'hui un couple parisien de venir s'installer en Essonne? Parce qu'il est à 40 minutes de son bureau?
2: Rien.
1: Voilà. Merci François.
2: Non, mais rien. Après, nous, enfin, très concrètement, on est bien. Il y a 1,3 million habitants sur le territoire. Moi, je fais pas la course à l'échalote d'être le département le plus peuplé de France.
1: D'accord.
2: Ce qui compte, c'est que les habitants, lorsqu'ils s'installent, trouvent des équipements publics de qualité, puissent construire leur propre vie. Et évidemment, il y a l'environnement qui compte énormément et c'est la raison pour laquelle on a pris des dispositifs communes, départements, pour protéger nos espaces naturels. On a 2000 hectares d'espaces naturels sensibles, on a 2500 kilomètres de chemin de randonnée et on chérit notre nature. On veut arrêter l'urbanisation rampante qu'on a pu connaître en Ile-de-France. Et puis après, on a la chance d'avoir les écoles, alors l'école maternelle, évidemment, collège, lycée, mais on a les plus grandes écoles françaises. Françaises, qui sont sur le plateau de Saclay. Vous avez la capacité lorsque vous êtes
1: finalement
2: en famille. On est très bien sur tous les sujets. Et puis vous avez aussi des entreprises, des emplois avec des grands sièges sociaux, de grandes entreprises françaises, y compris sur le territoire de Juine et Renarde, puisqu'on a la chance d'avoir Renault, Alardi, les véhicules de demain. C'est en Essonne et c'est à Lardy.
1: D'accord.
2: Donc, vous voyez, ce sont de la capacité vraiment de construire la propre vie avec des... Enfin, je pourrais vous en parler pendant très longtemps, mais des hôpitaux de qualité aussi, parce que on n'a pas envie d'y aller, mais lorsqu'on en a besoin, c'est important de savoir qu'on peut se faire soigner. Mmh. Donc, c'est un territoire complet sur lequel on peut complètement projeter sa vie.
1: Et Julien Garcia, on peut dire que au sein de la communauté de communes entre Juines et Renardes, on viendrait chercher plutôt une qualité de vie. C'est ça qu'on vient chercher, c'est un cadre de vie, une qualité de vie champêtre.
0: C'est absolument ça. Il faut savoir que notre territoire s'est développé dans les années 70. Dans les années 70, on a beaucoup, en effet, de grands sièges sociaux qui se sont installés en petite couronne et dans le nord de l'Essonne. Et donc, finalement, tous ces travailleurs voulaient avoir un cadre calme et proche du lieu de travail. Et ben, c'est un petit peu notre enjeu aujourd'hui. On a en effet la chance d'avoir Renault à Lardy qui développe la voiture de demain. On a la chance d'avoir d'autres grandes entreprises qui sont chez nous, mais c'est là encore un point important puisqu'il faut qu'on puisse pouvoir accueillir sans dénaturer notre cadre, accueillir en fait, et pour moi c'est l'enjeu de demain, accueillir les entreprises pour éviter aussi ces trajets, pour éviter de monter un peu trop au nord, d'avoir après des voies qui sont engorgées, et donc privilégier aussi l'emploi local pour qu'on puisse à la fois, oui, visiter notre territoire, mais s'y arrêter, poser ses valises et finalement créer sa petite famille ou pas, mais être dans un cadre qu'on apprécie.
1: D'accord. Le chemin du taco, qui est-ce qui m'en parle ? On en avait parlé en préparant cette émission.
0: Alors, le chemin du taco...
1: c'est un conseil de visite facile pour les auditeurs simples.
0: Très, très facile. Le taco, donc un peu d'histoire, c'était le petit train qui amenait la marchandise finalement jusqu'à Paris. Et donc
1: qui alimentait Paris,
0: ce train, c'était un train éphémère finalement qui n'existe plus, mais on a toujours en fait cette ligne. Aujourd'hui, c'est un chemin qui est utilisé par les promeneurs, par les randonneurs, et qui va être d'ailleurs en collaboration avec le département réhabilité cette année.
1: Ah très bien. Donc vous voyez, combien de kilomètres ça fait le chemin du taco?
2: Quelques kilomètres, en effet. Et c'est super agréable. Une exposition au domaine départemental de Chamarandes pour raconter cette histoire qui est très liée à Paris, en fait. On est un territoire qui s'est construit autour de la capitale. On évoquait les lieux historiques, patrimoine, mais c'est ça aussi l'histoire de l'Essonne, de Juines et Renardes. Et le chemin du taco, c'est vrai que c'est...
0: Ça fait partie des belles découvertes. Absolument, avec des associations qui font vivre finalement ce chemin du taco et l'histoire du taco, notamment à Saint-Yon, avec finalement une médiathèque certainement qui va se monter autour du chemin du taco. Donc là encore, un petit peu de culture et d'histoire à découvrir chez nous.
1: Et la strépinacoise, c'est quoi?
0: Alors la strépinacoise, on est sur une randonnée. On est sur, en effet, une petite randonnée...
1: Facile,
0: organisée là encore par une association locale.
1: Donc il se passe plein de choses sur votre département.
0: Il se passe absolument plein de choses. Il n'y a pas un week-end, il n'y a pas une semaine où il ne se passe rien. Et là encore, on peut inviter vos auditeurs à venir voir sur, en effet, nos réseaux, nos sites internet.
1: Ah, mais il faut y aller, les gars. Week-end. Julien Garcia, quels seraient vos grands projets, ceux qui vous tiennent à cœur, où dans 5 ans vous diriez, ça j'ai réussi à développer ça je suis bien là-dessus. Qu'est-ce qui vous ferait, quelles sont vos grandes ambitions au sein de la communauté de communes entre Juines et Renardes, ce petit territoire-là?
0: Moi je pense qu'il faut être ambitieux sur la façon qu'on a de voir notre territoire. On l'a dit tout à l'heure.
1: Que tu es resté assez discret jusqu'à présent.
0: Absolument. Et je crois que d'avoir... créer une délégation spécifique sur le tourisme, la culture, le patrimoine, de pouvoir également sur le développement économique, j'en disais un petit mot, pouvoir un petit peu passer la deuxième, de pouvoir également sur la partie de la transition écologique mettre les moyens. En fait, je pense que tout cela est un cercle vertueux, ce ne sont pas des choses qui s'opposent, et qu'on a la possibilité sur notre territoire de pouvoir faire vivre ces enjeux de demain actuels, mais également
1: tout en protégeant cette belle nature.
0: Tout en protégeant cette nature et de ne pas faire, et vous l'aurez compris, un territoire comme on a malheureusement quelquefois en France.
1: Des
0: territoires qui sont des dortoirs. Chez nous, c'est un territoire qui vit. C'est un territoire qui vit avec des gens, certes, qui travaillent pour certains à Paris ou en petite couronne, mais qui sont là et qui consomment le lieu. Et quand je dis consommer le lieu, c'est-à-dire profiter, avoir une action bénévole, aller dans nos associations.
1: S'engager pour le territoire, tout simplement en tant que citoyen.
0: Que ce soit d'un point de vue associatif, mais ou que ce soit sur la partie loisirs également.
1: Olivier Pétrilli, alors vous, votre grand souhait aussi dans le tourisme, développer encore plus ?
3: Alors en fait, le souhait qu'on partage avec Julien sur cette délégation du tourisme et du patrimoine, c'est finalement non pas de promouvoir uniquement, j'oserais dire, ce que peut apporter chacune des 16 communes à titre individuel, mais plutôt de les réunir sous une identité, sous une histoire, sous un dénominateur commun, créer des parcours.
1: Et en plus, il y a plein d'histoires. Mais il y a plein d'histoires. Petites histoires, grandes histoires.
3: Exactement. Et le parcours dont nous parlions tout à l'heure, finalement, faire ci, faire ça, passer de Torfou à Auvers-Saint-Georges, etc., c'est effectivement donner de bonnes raisons de venir découvrir notre territoire et de créer cette identité territoriale au travers du tourisme. On parlait aussi tout à l'heure de notre souhait par rapport à la transition écologique. On a vraiment des enjeux environnementaux très importants, on en a conscience, on y sensibilise notre population.
1: Le président a dit la forêt, on garde la forêt comme ça.
3: Mais pas que la forêt. Pas que la forêt. Sensibiliser nos habitants sur les enjeux environnementaux, c'est par exemple dans le cadre du Bel Été, notre programme qui comporte une vingtaine d'activités jusqu'à la fin du mois d'août, donner la possibilité aux habitants de comprendre ce que c'est que d'avoir une température qui augmente. Il y avait un camion qui Climate Sense qui permet de découvrir vraiment ce que ça donne de vivre à 45, 50 degrés avec peut-être une adaptation qui est parfois un peu compliquée. Notre territoire en termes de diversité.
1: Pour conclure.
3: Oui, ben justement, ça c'est un point important parce que c'est presque un scoop et c'est un rendez-vous que je vous donne déjà pour l'année prochaine, Christophe.
1: Dites-moi.
3: En fait, l'Agence régionale de la biodiversité avait identifié entre Juine et Renard, et plus particulièrement Saint-Thion, Boissy-sous-Saint-Thion, Mochamps et Saint-Sulpice-de-Favière, comme étant un spot pour pouvoir procéder à des inventaires éclairs. Malheureusement, du fait de la canicule, le rendez-vous de fin juin a été annulé. On sait dès à présent qu'il est reporté l'an prochain. Donc, vos auditeurs, s'ils veulent venir s'inscrire, il y a des centaines de naturalistes qui seront présents sur notre territoire et qui pourront apprécier la faune et la flore.
1: Parfait. On retrouve toutes les infos sur
3: nos sites.
1: Parfait. Merci à tous d'avoir... Le Président, le mot de la fin est pour vous, il y a 3 secondes. Venez.
2: L'essence, c'est le bonheur est dans le pré. Vous l'avez utilisé, c'est breveté, vous avez compris qu'il y a plein d'histoires à vivre et que c'est pas un territoire anonyme.
1: Merci beaucoup, messieurs, pour cette belle découverte de votre territoire entre Juine et Renarde. La France à découvrir. On se retrouve la semaine prochaine. Salut.
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1: Bonsoir à tous. Le gouvernement fait sa rentrée demain. Emmanuel Macron réunit le Conseil des ministres après un été marqué par les canicules à répétition et des incendies historiques. Au menu, la préparation du budget 2027 qui sera examiné au Parlement à l'automne. D'ores et déjà, Jean-Luc Mélenchon promet de censurer le gouvernement sur le prochain budget. Raphaël Glucksmann, lui, devrait officialiser sa candidature à la présidentielle ce soir. Le coprésident de Place Publique devrait l'annoncer aux 20h de TF1. Il sera interrogé sur une éventuelle participation à la primaire organisée par le PS et son propre parti. 9 départements du Sud-Ouest seront placés demain en vigilance orange aux orages. Le Gers, le Lot-et-Garonne, la Haute-Garonne, le Tarn-et-Garonne, le Lot, la Dordogne, la Corrèze, le Tarn et l'Aveyron. De forts orages ainsi que de puissantes rafales de vent et des chutes de grêle sont attendues sur un large quart Sud-Ouest. Un mail frauduleux envoyé aux étudiants de l'université d'Aix-Marseille. Un mail qui leur réclamait 450 euros de frais de scolarité. L'université confirme qu'il s'agit d'une tentative de fraude venant de l'extérieur et que ses services informatiques n'ont pas été piratés. La France renoue avec Mohamed Ben Salman, 8 ans après l'assassinat du journaliste Jamal Khashoggi, critique du pouvoir. Le prince héritier saoudien entame une visite officielle de 2 jours. Il va échanger avec Emmanuel Macron sur les partenariats économiques entre les deux pays et la situation au Moyen-Orient. L'Ukraine s'attaque en Russie à un autre géant du commerce en ligne. L'armée ukrainienne a frappé aujourd'hui un entrepôt appartenant à Ozone pour la 2e journée d'affilée. Un incendie s'est déclaré et plus de 300 employés ont été évacués. Le foot est la fin de la première journée de Ligue 1. Le PSG se déplace à Rennes à 20h45. Et puis, la France a brillé aux mondiaux de badminton. 2 médailles d'or décrochées en double mixte, d'abord par Tom Jiquel et Delphine Delru, puis par Alex Lanier en simple. Véritable exploit pour les tricolores, puisqu'aucun Français n'avait atteint ce niveau jusque-là. Bonne soirée à tous.
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2: Bienvenue dans cet excellent, le rendez-vous de celles et ceux qui font briller la France. Figure incontournable du théâtre et du cinéma français. Comédien, auteur, metteur en scène, réalisateur, il n'est plus à vous présenter, chers auditeurs. Michel Boujna est avec nous. Alors bonsoir Michel, bienvenue.
3: Bonsoir.
2: Alors vous venez ce soir sur Sud Radio pour nous parler notamment du festival de Ramatuelle, dont vous êtes le directeur artistique depuis un bout de temps. C'est la 42e édition, puis d'ailleurs vous y jouerez vous aussi. Toute la famille que j'aime, mise en scène par Anne Bouvier, la pièce que vous venez juste de terminer.
3: Oui, il y a 2 jours.
2: Voilà, donc vous allez la retrouver, c'est sympa.
3: Oui, on est très contents parce que on sait que c'est pas fini.
2: Bon.
3: C'est une aventure très, très amusante et très tendre avec les acteurs et les actrices avec qui je joue. Voilà.
2: Génial. Elle est écrivaine, interprète, chroniqueuse. Isor Le Faou est une femme de plume et de sensibilité. Bienvenue Isor.
4: Bonjour.
2: Vous avez déjà écrit plusieurs livres autour de la transmission, de la reconstruction, des métamorphoses de la femme aussi, de votre rencontre avec Laurent Voulzy. On le sait, née une relation amoureuse, mais aussi un travail artistique profond entre vous. Vous l'avez accompagné dans l'écriture de son autobiographie, Cachée derrière Mémoire. C'est sorti aux éditions du Cherche Midi. Et lui, il en dit, elle a réussi à me faire dire des choses.
4: Je ne sais pas si j'ai réussi à lui faire dire des choses. J'ai réussi à lui permettre de prendre du recul sur son histoire et de pouvoir le mettre en mots, ce qui pour lui était peut-être certainement un challenge, parce que c'est pas quelqu'un qui s'était vraiment retourné sur son existence. Et donc ça a été une aventure pour lui et pour moi.
2: Magnifique.
4: Voilà.
2: Eh bien, c'est excellent, vous l'aurez compris, chers auditrices, chers auditeurs. Vous êtes bien chez Sud Radio, nous on est bien avec vous. Bienvenue chez vous, les amis. Alors, Michel Boujna, festival de Ramatuelle, ça fait 20 ans que vous dirigez artistiquement.
3: Ça fait beaucoup, ça fait longtemps.
2: Ça fait beaucoup.
3: Non, mais c'est passé très vite.
2: Ouais.
3: Ouais, je pensais rester un an au départ.
2: D'accord.
3: Ouais,
2: puis vous entendez bien avec Jacqueline Franjoux qui est la présidente.
3: Oui.
2: Et un peu l'initiatrice.
3: Oui, avec Jean-Claude Brialy. Voilà, ils ont décidé un jour de créer ce festival. Et quand Jean-Claude est parti au paradis, elle m'a demandé de prendre la suite. Mais moi, je me trouvais pas légitime. Enfin, et j'ai dit s'il y a pas d'autre solution, oui, je viens pour un an.
2: Ok.
3: Puis après, je suis revenu pour.
2: Vous avez dit ça tous les ans ou pas?
3: Non, au bout d'un moment donné, c'est devenu c'est la Méditerranée, c'est chez moi. Et puis ça me donne l'occasion, c'est une occasion formidable de vivre avec d'autres artistes pendant 2 semaines.
2: C'est ça.
3: Ce que je fais jamais, de les recevoir, de les aimer. de partager ça avec le public. Enfin, tout d'un coup, je passe de l'autre côté. Mmh. Et c'est très émouvant, c'est très touchant. Voilà,
2: c'est un petit programmation, c'est une très très belle programmation, on va en parler un petit peu. Il y a des choses qui sortent du lot évidemment. Déjà, il y a les nuits classiques hein, qui sont du 29 au 31 juillet avec notamment Lambert Wilson qui chante des incontournables de la chanson française, des grands standards américains.
3: Ouais, il adore chanter.
2: C'est ça, moi,
3: il chante très bien.
2: Ça.
3: Ouais, ça va être un moment très très agréable et très très touchant. Il y a aussi comment dire, il y a de la danse classique, ouais. il y a un concert de piano de madame, c'est fou, vous savez quoi?
2: Oui.
3: Mais depuis toujours.
2: Je suis comme vous, moi j'oublie les noms. Hein.
3: Voilà, les noms, les prénoms,
2: Michel.
3: Les prénoms, voilà. C'est terrible.
2: On partage ça.
3: C'est horrible les prénoms.
4: J'ai le même problème.
3: Je mélange tout. Alors, je vous jure, Catherine, je mélange tout.
4: Alors il y a aussi le bourgeois gentilhomme qui a cartonné, on le sait, à Paris, ouais. Avec Jean-Paul Rouve de Molière, évidemment, mise en scène par Jérémy Lippmann. Il y a aussi le chanteur Benabar en clôture. Voilà. Ce qui est intéressant.
3: Il y a Jeanne Chéral, il y a
4: énormément
3: la Joconde,
4: de monde.
3: Il y a Manu Payet qui fait l'ouverture.
2: Exactement.
3: Il y a la pièce de Grimbert.
2: Ouais. Avec Jean-Pierre Darroussin que j'ai reçu ici.
3: Absolument.
2: Excellente pièce.
3: Il y a des moments qui sont plus spectaculaires que d'autres. Il y a des moments qui sont plus intimistes que d'autres. Le festival de Ramatuelle, c'est un festival où il n'y a pas d'ostracisme à aucun niveau.
2: C'est ça que j'allais dire.
3: C'est sa marque de fabrique.
2: Il y a une vraie volonté de mélange, en fait. Hein,
3: oui,
2: de génération, de style.
3: Parce que la scène, c'est le territoire de tellement de gens différents. Mm. Et moi, je suis contre. Comment dire, vous savez, il y a des gens qui disent ah oui mais le one man show c'est pas du théâtre, il y en a qui disent oui mais enfin quand un mec il chante c'est pas, mais non, tout ce qui est sur scène est intéressant et ça donne la possibilité à des spectateurs pendant 2 semaines de voir des choses tellement différentes que c'est, et puis le lieu est magique,
2: est magnifique.
3: Oui, le lieu est sublime. Mm. Et vous savez, j'aime pas dire ça, mais pour moi, c'est des lieux qui sont touchés par la main de Dieu. Pourtant, je suis pas très croyant. Mais c'est une expression pour dire à quel point il est magique.
2: Ils sont transcendés, quoi.
3: Oui. Voilà. Et les artistes, moi, je me souviendrai toujours la première fois que j'ai joué là-bas.
2: Ouais.
3: Je voulais pas sortir de scène. Et je suis sorti de scène contre mon gré. Et Brialy était là. Et je lui ai dit, mais je reviens quand même. Elle fait, mais tu sors de scène. J'ai dit, oui, mais je peux pas rejouer demain. Et c'est un endroit magique, quoi.
2: Et donc vous êtes content, on imagine, de jouer à nouveau sur cette scène magique, cette pièce que vous venez de terminer, Toute la famille que j'aime. Quand on monte une pièce, c'est une famille hein, quand même, on est ensemble tous les jours pendant longtemps. Là je crois que vous avez joué 6 mois, c'est ça?
3: Oui, ouais, on a joué beaucoup.
2: Peut-être des variétés.
3: C'était super.
2: Ouais.
3: On a passé des moments formidables, on a beaucoup ri, surtout beaucoup ri. C'est un sujet qui est assez dur,
2: oui.
3: Mais... Oui, parce que c'est l'histoire de la transmission, enfin, de l'héritage, de tout ça. C'est des enfants qui veulent déshériter leur père avant qu'il les déshérite.
2: Oui, en plus, il est fan de Johnny. Hein.
3: Oui, absolument. Enfin, surtout le père.
2: Oui.
3: Mais au-delà de ça, c'est une pièce qui fait beaucoup rire, qui fait beaucoup rire le public, et là, ce qui me fait beaucoup rire moi aussi, parce que je suis très sujet au fou rire.
2: Oui.
3: Et les comédiens avec qui je joue peuvent me frapper des fois, parfois. Donc c'est.
2: Est-ce que vous riez trop?
3: Oui. Mais je peux pas m'empêcher.
2: On va aller citer les comédiens. Il y a Guillaume Bouchède, il y a Anne-Sophie Germanaz, il y a Raphaëline Goupillot. Et donc c'est ça, c'est l'histoire.
3: Et c'est des acteurs, à part Anne-Sophie Germanaz et moi, on est un peu les clochards parce qu'on n'a jamais eu de Molière. Mais Raphaëline et Guillaume Bouchède, ils sont bourrés de Molière.
2: Vous êtes un clochard quand vous avez pas eu de Molière? Mais enfin, Michel.
3: Je pourrais la jouer différemment. Je pourrais vous dire, mais je m'en moque, j'ai l'amour du public. Mm. C'est pas vrai. Mm. Quand on fait ce métier,
2: on veut le Molière.
3: Voilà. Moi, j'ai été plusieurs fois nommé. J'ai un César. J'ai été nommé au César plein de fois. Mm. Mais le Molière, c'est très particulier pour moi puisque le théâtre, c'est toute ma vie.
2: Mm.
3: Donc, c'est sûr que, on a envie. Voilà, c'est con, c'est peut-être ridicule, mais ça serait malhonnête de dire que j'ai pas envie d'en avoir.
2: C'est une reconnaissance absolue de votre talent, du métier, des pères aussi. Hein,
3: oui, oui, oui. Mais bon, Florence Foresti n'a jamais eu de Molière non plus.
2: Bon,
3: donc
2: bah ça va.
3: C'est pas très.
2: Est-ce que les comiques finalement, ils ont plus de mal, ceux qui font de l'humour, en tout cas, parce que vous n'êtes pas un comique, vous êtes comédien et humoriste. Mm. Est-ce que vous pensez que le fait de faire de l'humour, ça complique l'accès au Molière?
3: Je pense, oui. Enfin, il y a un Molière pour les gens qui font rire, mais pour moi, il devrait. Enfin,
2: ça devrait être multicatégorie, tout mélangé.
3: Mais on fait pas ni rire ni pleurer. On fait les deux. Enfin, et puis il y a pas de règles, une fois de plus.
2: Ouais.
3: Un jour, un directeur de théâtre m'avait dit, oui, mais tu comprends, toi, tu fais pas de théâtre, tu es tout seul sur scène. Mais où il y a un code
2: civil. Mais seul en scène, c'est un des trucs les plus difficiles à faire, en plus.
3: Mais évidemment.
2: Pour un comédien. Ben voilà.
3: C'est pas hein, une des choses.
2: Gonflez-vous un peu.
3: C'est,
2: là.
3: C'est pas, c'est une des choses. C'est la chose la plus difficile.
2: Vous êtes redressé, c'est un bonheur.
3: Vous rigolez ou quoi?
2: Ouais.
3: Non, non, c'est très difficile, enfin. Mais bon. On s'en fout. L'important, c'est que chacun trouve le chemin qui le rend heureux sur scène. Parce que quand un artiste est heureux sur scène, le public l'est aussi.
2: Bien
3: c'est
2: sûr.
3: La première condition. C'est de voir quelqu'un qui a une raison d'être là, profonde. Et quand vous avez ça, alors,
2: c'est
3: bouleversant.
2: C'est ce qui se passe à Ramatuelle, en fait.
3: Comment?
2: C'est que des gens... À Ramatuelle, c'est ce qui se passe, en fait.
3: Tout
2: c'est
3: le
2: que
3: temps.
2: Des gens totalement
3: enfin,
2: habités, transcendés,
3: exactement.
2: Heureux d'être là.
3: C'est très important pour moi, en tant que directeur artistique, de transmettre ça. Voilà.
2: Et le choix, c'est un peu vous, quand même, du coup.
3: Oui, c'est très collégial avec Jacqueline Franjou. Mais oui, on essaye de... Ben, c'est assez compliqué, parce que je sais qu'il y a des gens qui voudraient venir et puis ils peuvent pas. Puis il y a des spectacles que je veux faire venir, mais je peux pas faire venir. Par exemple, quand on a fait venir la Comédie Française, c'était un exploit. Parce que faire venir la Comédie Française, ben non. Et puis certainement pas à Ramatuelle. Et quand je fais, par exemple, prenons un exemple comme Juliette Armanet, par exemple, qui vient faire la première partie d'un chanteur qui était tout à fait reconnu, et elle n'était pas connue du tout. Et elle était venue avec un petit piano. Elle avait chanté trois. C'était magique. Les gens l'ont découvert à ce moment-là, et nous, on était fous de joie.
2: C'est un propulseur, quoi.
3: Ouais,
2: aussi, hein.
3: De faire ce cadeau. Je sais pas, moi, le garçon qui a eu le Molière d'ailleurs du meilleur One Man Show cette année. Oh, j'ai toujours des trous, c'est horrible.
2: Non, mais faut pas me demander à moi.
3: Le petit blond. Comment il s'appelle?
2: Celui qui a les lunettes.
3: Qui a énormément de talent, qui monte à cheval.
5: Alex Lutz.
2: Ah, Alex, d'accord.
3: Alex,
2: oui.
3: On l'a fait venir. Il n'était pas connu du tout. Il y a plein de gens comme ça qu'on a fait venir à Ramatuelle avant qu'ils soient très connus, et c'est super gratifiant.
2: C'est vrai que Isor en face de vous, bah ça vous le savez, elle est venue l'année
3: dernière. Elle est venue avec Laurent Voulzé.
2: Tout à fait. Vous êtes monté sur scène du coup pour interpréter deux morceaux, dont un de vos morceaux, Isor Le Faou, en tout bien tout honneur. Vous aviez travaillé dessus d'ailleurs avec Michel Amselen.
4: Oui.
2: Amselen, pardon. Comment ça s'est passé? Allez, comment ce vibratoire dont nous parle Michel sur cette scène de Ramatuelle?
4: La scène de Ramatuelle, elle est, ce que disait Michel tout à l'heure, est très vrai. C'est-à-dire, il y a une âme incroyable. C'est rempli de. Déjà, on arrive, il y a une plaque qui. Le nom, pardon.
2: Là, non,
4: mais je crois que c'est les iPhones, en fait.
2: Okay.
4: On est tellement sur nos iPhones qu'on n'a plus de mémoire rapide.
2: La
4: celui
2: plaque
4: qui a fondé Jean-Claude Briac.
2: Voilà, d'accord.
4: Donc on arrive déjà, il y a cette plaque là, et puis Jacqueline qui nous accueille, Michel avec comme si vous faisiez partie de la famille en fait, et donc il y a cet aspect là qui est important pour les artistes, et puis il y a le lieu qui est magique, et ça je crois que c'est, il est mystérieux parce qu'il se dégage un mystère assez incroyable. Et donc de chanter là, enfin moi c'est, je suis toute petite, mais c'était très, pour moi c'est un souvenir merveilleux.
2: Voilà, vous laissez des souvenirs, vous marquez les gens avec ce festival.
3: Vous pouvez pas savoir à quel point je marque les gens.
2: Ah, c'est ça,
3: terrible.
2: Ça vous plaît, ça. Hein.
3: Mais c'est...
2: Vous nous avez tous marqué,
3: Michel. Même quand on n'est pas à Ramatuelle, je marque les gens.
2: J'adore la
3: boutique. Tout à l'heure, j'ai croisé un type dans la rue.
2: Ouais.
3: Et je l'ai croisé, à la fin du croisement, il m'a fait « Ah, oh, vous m'avez déjà marqué
2: ». Allez, c'est excellent, le dimanche à 19h, on se repose pas, on s'inspire sur Sud Radio, vous le savez. On vous retrouve tout de suite avec le comédien, auteur, metteur en scène, réalisateur Michel Boujna et l'écrivaine, interprète et chroniqueuse Isor Le Faou. À tout de suite.
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2: Merci d'être avec nous sur Sud Radio. Vous avez du goût, c'est excellent. Ce soir, le comédien, humoriste, réalisateur Michel Boujna est avec nous en tant que directeur artistique du festival de Ramatuelle, 42e édition. C'est du 29 juillet au 12 août. Et puis, sans oublier à l'affiche, pour toute la famille que j'aime, c'est mis en scène par Anne Bouvier à ses côtés, l'écrivaine, interprète, chroniqueuse, Isor Le Faou, co-auteur avec Laurent Voulzy de son autobiographie, Cachée derrière Mémoire. C'est sorti aux éditions du Cherche Midi. Bienvenue à vous si vous nous rejoignez. Alors on va en parler un petit peu de ce bouquin, ma chère Isor, Laurent Voulzy, Caché derrière, c'est vous qui l'avez écrit. Et alors ce que je disais tout à l'heure, c'est que lui, c'est ce qu'il dit, Laurent en tout cas, c'est que vous avez réussi à lui faire dire des choses. Pour la première fois, il revient sur son enfance, sur ses blessures, sur ses doutes, sur sa quête spirituelle, sur sa rencontre avec Alain Souchon. En fait, c'est que du bonheur parce qu'on apprend des choses qu'on n'aurait jamais su si vous ne l'aviez pas écrit, en fait, Isor.
4: Hein ? Peut-être, c'est ce que j'espère, mais... Il a une vie passionnante et il a. Ce qui était intéressant pour moi, c'est d'essayer d'aller un petit peu derrière la carrière du chanteur, même si je sais que tous les gens qui l'aiment vont s'intéresser à cette trajectoire-là. Mais c'est vrai qu'il a eu, ne serait-ce que son enfance est vraiment extrêmement romanesque.
2: Ah oui, ça.
4: Et donc c'était touchant d'aller chercher finalement. Aussi peut-être des liens avec avec sa vie, avec ce qui s'est joué aussi dans son existence en fait.
2: Et comme c'est quelqu'un qui est quand même très réservé, c'est un long, en fait vous êtes ensemble depuis 7 ans je crois, c'est ça, j'imagine que c'est des longues conversations, que ça s'est pas fait comme ça non plus, et que qu'est-ce qui a déclenché en fait ce projet, qui lui a donné envie de raconter en fait, tout simplement?
4: Ça a été on s'est rencontrés au départ de manière artistique, c'est-à-dire moi je suis venue vers Laurent parce que je voulais lui faire écouter des chansons et que je voulais avoir son regard sur mon travail, et donc on a commencé un dialogue comme ça où lui m'a beaucoup parlé aussi de sa vie, de son enfance, de sa rencontre avec Alain, tout ce qu'on a dit là. Et un jour je lui ai écrit quelques lignes en fait j'avais tapé ça dans la journée sur mon ordinateur et je lui ai lu, et je voulais vraiment en fait que ça ressemble à comme si lui avait pu écrire ça. C'est-à-dire pas moi qui écris pour lui, mais vraiment me mettre dans sa peau et d'écrire presque comme lui me racontait.
2: Oui, parce qu'on a vraiment l'impression que c'est lui qui parle. Hein.
4: Et en même temps d'aller chercher la profondeur, parce que lui, comme il a beaucoup de pudeur, je voulais peut-être l'écrire comme lui l'aurait écrit, mais avec en plus rajouter quelque chose qui est de l'ordre de ce que lui n'aurait pas dit avec sa pudeur, et en même temps le dire avec beaucoup de pudeur aussi, parce que je sais que c'est pas quelqu'un qui aime s'étaler, qui aime... Il aime le mystère et il aime aussi la pudeur, et donc je voulais lui rendre ça, et donc je lui ai lu un soir, il y avait 3 pages qui parlaient de sa maman, qui parlaient d'Alain, qui parlaient de... Et voilà, il a mis ses mains sur son visage, comme ça, il était très très très ému, et puis il m'a dit, mais j'aimerais qu'on écrive ça, et comme on lui avait beaucoup demandé de faire un livre sur sa vie, ça a été l'occasion, le déclencheur, on va dire.
2: C'est beau. Alors, ce qui est intéressant, moi, il y a un truc que j'ai appris qui m'a touchée tout particulièrement, c'est cette chanson Belle Île en Mer, Marie Galante, elle m'a suivie depuis ma plus jeune enfance. On y apprend donc que la Guadeloupe, il y a un rapport à Marie Galante à travers son père, en fait, qui est son père biologique, qu'il a découvert très tard. Et cette île qui est très préservée, justement, de la Guada, qu'il a découvert lui aussi tardivement, dans la trentaine. Et puis, ce rapport à la Bretagne aussi, Belle Île en Mer, on y apprend qu'il y allait avec sa mère, ses frères, ses sœurs. Et maintenant, avec vous, Isor Le Faou, parce que vous êtes bien bretonne tout de même.
4: Famille et autrement, mais si on va pas énormément en Bretagne. Laurent, il va plus souvent que moi. Moi, c'est vrai que j'y suis beaucoup allée quand j'étais jeune. J'allais en vacances dans le Morbihan. Mon nom de famille est originaire du Finistère. Mais alors, c'est sa maman qui a habité à Marie-Galante, qui est une île extraordinaire de la Guadeloupe, très préservée,
2: très préservée,
4: extrêmement sauvage, un peu comme le Saint-Tropez, le Ramatuelle des années 50. et sa maman y a habité petite. Et en fait, Laurent a connu son père assez tardivement. Enfin, le hasard a fait que son papa n'a pas voulu à ce qui se faisait à l'époque, c'est-à-dire quand une femme était enceinte, on l'épousait.
2: Oui.
4: Là, ça ne s'est pas fait. La maman est partie sur un bateau vers Paris. et son papa, l'ironie du sort, et que il n'a pas pu avoir avec sa femme légitime, on va dire, des enfants biologiques. Et donc il est venu rechercher Laurent des années plus tard pour l'adopter. Mais Laurent a, et sa maman n'ont pas accepté. Il a quand même vu son
11: vous
4: père.
11: Vous le dites, c'est le nom de sa maman, Laurent.
4: Vous le dites, c'est le nom de sa maman.
11: Et son vrai prénom, c'est Lucien.
4: Lucien, qui est le nom de son père.
11: D'accord.
4: Biologique.
11: Oui. D'où la volonté de changer, peut-être aussi.
4: Oui, et puis je crois que c'est, il le raconte dans son livre, c'est un jour sa maison de disque, voyant que il y avait certaines chansons qui avaient, enfin, c'était juste avant, je crois, Recollection, et on lui a dit, ce serait bien que tu prennes un nom de scène, et il a cherché tout le week-end, il m'a dit, j'ai regardé dans Télépoche les noms qui étaient à la mode, et puis finalement, il a voulu garder LV, en fait. Ouais. Et donc, il a choisi Laurent.
11: C'est beau.
4: Comme ça. Mais ce qui est amusant, c'est que du jour au lendemain, Il est allé dans la maison de disque, et la maison de disque l'appelait Laurent, et il m'a dit, j'avais l'impression que c'était une trahison presque, tellement c'était étrange pour lui qu'on l'appelle autrement que Lucien.
11: D'accord. Et pourtant, ses frères l'appellent comme ça.
4: Sa sœur Barbara, que j'appelle Lucien, dit allô, mon petit Lulu, comment ça va?
11: Alors, il y a aussi cette rencontre avec Alain Souchon, le génie. C'est comme ça qu'il l'appelle, lui. Hein. Il ne remerciera jamais assez, dit-il, pour avoir écrit de si belles paroles sur ses chansons. Quelle histoire, tous les deux. Puis, c'est quel bout de la chanson française aussi, j'ai envie de dire.
4: C'est très impressionnant. Ans de 50 ans de la chanson française, et avec un... Il y a quelque chose dans, il y a un couple artistique. Mmh. C'est assez rare quand même que sur une aussi longue période ça tienne et qu'il y ait autant de belles
11: aussi
4: chansons,
11: si prolifiques.
4: Et la chance qu'il y a, c'est que c'est vrai qu'ils ont ce regard. Il n'y a pas de jalousie entre eux. C'est-à-dire, il y a vraiment beaucoup de bonté, beaucoup de bienveillance et une complémentarité qui a fait certainement le succès de.
11: Ah, c'est ça. Alors, vous écrivez ensemble et puis vous chantez ensemble avec Laurent Voulzy, Zorlefagon.
4: De temps en temps.

0: 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Vous étiez dans Taratata, vous avez chanté Somerset Maugham, c'est la chanson d'Alain Souchon. On sent quand même, enfin déjà c'est très doux, c'est très agréable à écouter, bravo. Mais en fait, c'est Laurent qui dit ça, il dit vous vous êtes reconnu et ça s'entend vocalement en fait. Est-ce que vous vous en rendez compte de ça, qu'il y a une espèce de symbiose quand on vous écoute tous les deux?
1: Bah, beaucoup de gens nous disent que nos voix se mélangent bien et j'espère que ça s'entend en effet. Après, c'est difficile. Est-ce que on s'est reconnu? On s'est. Ce que je trouve, c'est que Laurent le raconte bien dans son livre. C'est quelqu'un qui a une élévation. Alors spirituelle, il va pas dire ça comme ça parce qu'il est. Il l'exprime différemment, mais. Il dit qu'il est relié. Mmh. Dans le fait d'être relié, il y a quelque chose chez lui, en effet, qui me touche, mais qui m'a toujours touchée avant que je le connaisse, et qu'on ressent dans ses mélodies. Mmh. Et ça, peut-être que oui, c'est quelque chose. Lorsque je l'ai rencontré, enfin, lorsque je suis allée vers lui musicalement, c'était pas un hasard. C'était, c'était voulu et choisi.
0: Quelle belle histoire, Michel Boujna, hein, cette histoire qu'on entend. Vous avez une capacité, je pense tous les deux, à transformer les fragilités en récits en fait sensibles. Vous le faites sur scène et au cinéma à travers l'humour et aussi beaucoup de tendresse en fait dans ce que vous faites. Et je retrouve une tendresse comme ça par cette écriture, dans cette écriture introspective, dans cette douceur de voix qu'il y a chez Isor. Qu'est-ce que vous en pensez, Michel? Vous faites pas exprès d'être tendre?
2: Je sais pas si Isor fait exprès, moi j'irai. C'est pas moi qui écris, c'est ma main.
0: Oui. D'accord.
2: Vous savez, c'est comme le sculpteur qui dit ma sculpture, elle était déjà dans le bloc, je n'ai fait que la découvrir.
0: D'accord.
2: Toute mon histoire, elle est comme ça. J'ai pas cherché quelque chose de particulier. Si ce n'est à raconter des histoires et à faire ce métier. Mais les histoires que je raconte, elles s'imposent à moi.
0: Oui.
2: Elles sont vraisemblablement, et c'est sûr, nourries de plein de choses que j'ai vécues, qui m'ont blessé ou construit ou rendu heureux ou malheureux, ou fait rire beaucoup, évidemment. Parce que, quand même, c'est là, vous avez l'impression, parce que quand je suis dans ce genre de situation, je suis pas drôle.
0: Vous étiez très drôle au téléphone quand on a préparé cette émission.
2: Oui, vous voyez, c'est pas une chose que je calcule, ça, non plus. Je déteste jouer un rôle.
0: Vous venez quand vous avez c'est des fulgurances, quoi.
2: Oui, quand c'est drôle, et quand ça l'est pas, ça l'est pas, et on s'en fout d'ailleurs. Le plus important, c'est d'être sincère, et surtout de pas. Moi, je suis pas dans l'autobiographie. Jamais. Je suis dans l'autobiographie imaginaire. Voilà. J'ai dit dans un spectacle.
0: Vous racontez beaucoup une certaine forme de votre vie, en tout cas.
2: Oui, mais je mens tout le temps. Moi, j'ai fait un spectacle qui s'appelle Ma vie rêvée, et à la fin du spectacle, je disais aux gens, et vous imaginez que je vous ai raconté ma vraie vie, c'est pas vrai. J'ai menti tout le temps. Qu'est-ce que je vais vous dire sur ma vraie vie? Elle est pas vraiment intéressante, ma vraie vie. Qu'est-ce que je veux dire? Je veux dire que je suis un sexe symbole? Non. Ça va vous rendre jaloux, c'est pas la peine. Ça me permet d'éviter. On n'a pas le temps, mais.
0: On n'a pas le temps. On va avoir le temps dans deux secondes.
2: Jean Valjean.
0: Ouais. Jean Valjean,
2: c'est le contraire de Victor Hugo.
0: Oui, d'accord. C'est vrai. Ouais. Bon.
2: Il n'y a pas Cyrano Bergerac, c'est une référence, mais sinon il n'existe pas. Ils n'existent pas, mais ils sont plus vrais que s'ils existaient vraiment.
0: C'est très juste.
2: Et la fiction est plus forte que la réalité. Donc il faut inventer sa vie, il faut rêver sa vie quand on l'écrit. Donc c'est pas ma vie que je raconte. C'est ça qui est important, et c'est pas avec ça que je fais rire. C'est en inventant la vie. Maintenant, de quoi elle est nourrie?
0: En forçant le trait, quoi.
2: Ouais, je vous dirai pas.
0: Il a repris son téléphone à 19h le dimanche sur Sud Radio.
2: C'est ma fille qui me demande de l'argent.
0: Allez-y. Donc on incarne l'excellence sur Sud Radio le dimanche à 19h. C'est excellent. On est avec le comédien, auteur, metteur en scène, réalisateur, avec le téléphone au bout de la main de Michel Boujna.
2: Et un père de famille.
0: Et un père de famille, voilà. Et puis l'écrivaine, interprète et chroniqueuse Isor Le Faou. Vous restez avec nous. À tout de suite.
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12: Oui, je sais.

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2: Parce qu'il y a mille façons d'être excellent, mais une seule émission pour le raconter, c'est excellent. Vous êtes sur Sud Radio avec Michel Boujna, qui est comédien, humoriste, réalisateur, directeur artistique du festival de Ramatuelle 2026. Puis il sera aussi à l'affiche, Michel, le tas avec la pièce Toute la famille que j'aime. C'est mis en scène par Anne Bouvier. Puis on est aussi avec Isor Le Faou, qui est écrivaine, interprète, chroniqueuse, co-autrice avec Laurent Vouzy de son autobiographie cachée derrière Mémoire. C'est paru aux éditions du Cherche Midi. Alors, j'aimerais bien qu'on vous découvre un peu, après les gens vous connaissent, Michel, mais vous avez beaucoup de casquettes. Alors je voudrais qu'on écoute une de vos casquettes.
3: Tu sais, l'amour sont les mensonges, c'est plus l'amour. 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
4: Marie, est-ce que vous pouvez lire ce que je viens d'écrire au tableau?
5: C'est de pire en pire.
6: J'irai jamais dans ton institut pour aveugle.
7: Sans toi, c'est moi qui serai aveugle.
8: C'est pas parce que vous êtes sûr qu'il faut priver les autres du talent de Marie.
9: Qu'est-ce que vous auriez fait à ma place?
2: Le cœur en braille, un film de Michel Boujna.
10: Il n'a pas du tout marché, il a fait 42 entrées.
2: Ah ouais.
10: Je pense qu'à l'époque, c'était ma mère qui a acheté les 42 billets. mais il a très très bien marché dans le monde entier.
2: Bah,
10: et il a eu plein de prix dans des festivals.
2: Okay.
10: J'étais soulagé pour les gens qui l'avaient produit.
2: Ouais.
10: Parce que
2: vous savez, pour vous un peu aussi, non?
10: Oui, mais quand on vient du, vous savez, il y a des gens de cinéma, il y a des films qui marchent pas, ils continuent à faire du cinéma. Nous au théâtre, la recette c'est important. Enfin, il y a pas de fausse pudeur avec ça. Donc pour moi, c'est important de savoir que les gens avec qui je travaille ne perdent pas d'argent. Donc, mais c'est un film que je voulais absolument faire. Peut-être que je l'ai pas entièrement réussi, mais

0: Après, comme ça a marché, on m'a dit, il faut que tu continues. Mais moi, je suis très lent comme garçon. Très, très lent. Vous imaginez pas à quel point. Donc, dans tout ce que je fais, je suis lent. Donc, ça fait, par exemple, 30 ans que je pêche, je n'ai pas encore attrapé de poisson. Bon. Et c'est vrai, c'est pas une blague. Donc, ils m'ont un peu obligé. Vous voyez?
1: Ouais.
0: Et j'aurais dû avoir la force et le courage de leur dire non.
1: Pourquoi?
0: Attendez.
1: Vous avez réalisé 3 films quand même.
0: Oui, mais sur les 3 films, il y en a un que j'ai vraiment désiré.
1: Ouais.
0: Un que j'aimais bien, mais on aurait dû attendre encore 1 an ou 2 ans avant de le faire parce que c'était pas au point.
1: Ok.
0: Et le troisième c'est particulier. Le cœur en braille c'est particulier. C'est à part dans
1: surtout,
0: ma vie.
1: Surtout, ce qui m'intéresse c'est surtout ce sujet en fait. C'est adapté du roman de Pascal Rutter. C'est la rencontre entre Victor qui est un adolescent discret maladroit et puis Marie, une jeune fille brillante, passionnée de violoncelle qui commence à perdre la vue tout doucement.
0: Oui. J'ai travaillé pendant presque 10 ans avec des enfants handicapés mentaux. Ça a été fondamental dans ma vie et ça m'a formé artistiquement. C'est eux qui m'ont tout appris. En tout cas, c'est eux qui m'ont montré le chemin. Moi, je pensais que c'était moi qui leur montrais le chemin, mais en fait, c'était eux qui m'ont tout appris. Et je suis très très sensible ou très perméable à la fois au handicap et aux enfants. Donc, quand je suis tombé sur ce livre qu'on m'avait donné comme ça, et qu'on m'a dit, tu veux pas en faire un film? J'ai dit, bon ben, c'était très important pour moi de le faire. Et c'était très touchant. J'ai fait 1 ou 2 erreurs. Par exemple, la jeune comédienne qui joue dedans, elle est formidable, mais c'est une viol...
1: Alix Vaillot.
0: Ouais. Alix, elle joue du violon. Voilà. Elle est formidablement violoniste. Aujourd'hui, c'est une violoniste professionnelle. Comme un abruti.
1: Vous lui avez mis un violoncelle.
0: J'ai mis un violoncelle. Alors, elle a fait semblant très bien. Ouais. Je l'ai fait doubler très bien.
1: Ouais.
0: Mais ça a limité le nombre de musique qu'il y avait dedans. Or, si j'avais dit, tiens, on s'en fout du violoncelle, même si le violoncelle est un de mes instruments préférés.
1: C'est magnifique, le violoncelle.
0: C'est magnifique. J'aurais dit, bon, elle joue du violon, prenons le violon. Parce que c'était compliqué de trouver une jeune fille de 10, 11 ans qui soit musicienne, virtuellement bonne comédienne. C'était très compliqué. Ça fait partie des erreurs que j'ai pu faire sur ce film. Il faut se laisser guider par ce que la vie vous donne.
1: Ça, c'est sûr.
0: Quand vous écrivez, quand vous mettez en scène, il faut être perméable aux accidents.
1: Ça vous arrive, ça, Ezor Le Faou, de vous laisser guider par ce que la vie vous donne? Ça vous arrive. Vous laisser guider par ce que la vie vous donne. Ce que raconte Michel.
2: Oui, c'est ce que j'ai entendu.
1: Et vous êtes une affranchie, hein. Pourquoi je dis ça?
2: Non, moi j'ai appris, j'ai donné pendant très longtemps des directions assez précises à ma vie. Et j'en suis revenue.
1: C'est ça.
2: C'est-à-dire que je trouve qu'il y a, ce que dit Michel est rempli de sagesse. Il y a quelque chose qui, cette phrase, faut la noter quelque part. Il faut se laisser guider par ce que la vie vous donne. C'est-à-dire que c'est pas une question de prendre. Mais c'est une forme de sagesse d'accompagner la vague de la vie et de savoir ce que l'on veut, mais aussi de savoir que la vie peut vous mettre quelquefois sur des chemins de traverse et que dans ces chemins de traverse, il y a peut-être quelque chose de l'ordre de la vérité qui peut aussi nous amener à mieux nous comprendre, mieux nous connaître et à faire notre art quand il s'agit de cela, peut-être encore mieux.
1: En allant vers sa propre vérité, c'est ça que vous cherchez, Isa?
2: Ouais, moi c'est ma quête, mais c'est un peu comme l'horizon, c'est-à-dire est-ce qu'on peut vraiment attraper ça, je ne sais pas, mais en tout cas d'être, quand je dis une femme de vérité ou un homme de vérité, c'est d'accepter aussi de savoir que sa vérité peut être quelquefois dérangeante, quelquefois pas, quelquefois voilà, mais en tout cas ça va avec quelque chose qui est authentique, comme Michel est un homme authentique, comme Laurent est un homme authentique, et d'aller vers cette authenticité, quelquefois ça a un prix.
1: Et vous réglez ce prix en l'écrivant, en fait.
2: Je ne sais pas si je le règle, c'est ma manière de... C'est-à-dire, j'aime écrire et l'écriture, l'introspection de l'écriture me plaît parce que on découvre quelque chose de l'autre et on découvre quelque chose de soi et ça me plaît parce que ça explore les profondeurs et moi j'aime explorer les profondeurs même si je n'aime pas faire de plongée sous-marine.
1: Je vous rassure, vous n'êtes pas la seule. C'est intéressant parce que en fait, là, il y a ce livre aussi, L'Affranchie, qui va sortir bientôt. C'est ça, en septembre.
2: En septembre.
1: Voilà.

0: vous confiez votre histoire et puis vous signez en fait trois métamorphoses à l'intérieur de ce bouquin. J'ai pas eu le plaisir de l'avoir en main encore, mais ça donne envie. L'origine, la révélation, l'accomplissement, en fait, c'est un peu comme ça que...
1: Je l'ai vu. En fait, au départ, je l'ai écrit comme des livres séparés. J'ai écrit un premier livre qui s'appelle Papa, qui était... En fait, un livre que j'ai écrit au moment du décès de mon père en 2010, qui est décédé d'un cancer. Et pendant 2 ans, je l'ai accompagné. Et on était très, très proches à ce moment-là. Et sa mort, je le dis souvent, c'est un peu terrible, mais a été un cadeau empoisonné, mais un cadeau. Parce que j'avais 29 ans et j'ai compris... ce qu'était la vie, c'est-à-dire le fait que la vie n'était pas quelque chose d'acquis et qu'il fallait vraiment vivre ses rêves. On parlait de ça tout à l'heure, c'est-à-dire essayer d'aller au bout de ce qui était important pour nous. Et de là, en fait, voilà, j'ai écrit ce livre, Papa, qui parle aussi du rapport au père, de comment on se construit aussi au travers de ce rapport en tant que femme. Et puis ensuite est venue la franchise. C'est une femme qui est finalement dans, elle est prise dans le confinement. Elle est éloignée d'un homme qu'elle aime, mais cet éloignement lui permet d'aller à la rencontre de qui elle est véritablement. Et parce que quelquefois, je trouve que l'amour est révélateur. C'est-à-dire, si un homme ou une histoire d'amour devient une fin en soi, on est peut-être dans une forme de dépendance. Si l'amour, parce que le choc de l'amour ou le choc des sentiments, quelque part, vient bouleverser quelque chose à l'intérieur de nous, de très fort, il nous amène à voir des choses en nous qu'on ne voulait pas voir ou qu'on... Peut-être même que la personne qui est l'objet de cet amour ne fera pas le reste de la route avec nous, mais en tout cas, il aura été révélateur de ça. Et donc ça, c'est le titre, La franchie raconte ce passage-là. Et puis le dernier tome que je suis en train d'écrire, parce que je dois le rendre à mon éditeur au mois de juin, qui s'appelle Sauvage. Et qui raconte finalement la suite, c'est-à-dire comment d'un amour, en fait, on se libère aussi soi en tant que femme, et comment... Et comment on se libère de tout ça en étant une femme, ce que j'appelle sauvage, mais que tu incarnes très bien, Judith.
2: C'est-à-dire,
1: une femme libre, une femme libre avec ce qui ne libérée.
2: Ah oui. Libérée, voilà. Délivrée même. Hein.
1: Libérée, ce qui n'est pas, c'est-à-dire, ce qui n'est pas exactement la même chose que dire une femme libre, on peut mettre mille choses derrière ça, mais libérée, c'est-à-dire, on n'est plus le fruit ni d'un passé ni de choses qui nous pèsent et on peut vivre sa vie librement si ce n'est libre.
0: Ce qui est très intéressant chez vous deux, c'est que en fait vous donnez une forme d'universalité à des choses très intimes. Est-ce que vous sentez ça, que finalement comme c'est des choses très intimes, elles touchent à l'universel parce qu'on les vit tous quelque part, Michel.
3: Il n'y a pas d'autre chemin.
0: Ouais.
3: Il y a pas. On parlait de Jean Valjean tout à l'heure. Il a jamais fait l'amour à une femme. Il est père d'une jeune femme qu'il adopte.
0: Petite Cosette.
3: Il est dans l'injustice la plus absolue. C'est le seul point commun qu'il a avec Victor Hugo. Victor Hugo qui était obsédé sexuel. Et mais on n'en parle jamais.
2: Mais c'est drôle d'ailleurs que son personnage ne fasse pas l'amour.
3: Mais c'est exprès. C'est un livre. Il y a un livre qui s'appelle La vie sexuelle de Victor. Moi, je suis un spécialiste de Victor Hugo.
2: D'accord.
3: La vie sexuelle de Victor Hugo. Ouais. Vous avez compris que j'étais. Mais oui, parce qu'à 12. Mais oui, parce qu'à 12-13 ans, j'ai lu Les Misérables. Ça m'a bouleversé. Il y a des livres qui ont changé ma vie. Et à partir de là, c'est devenu obsessionnel. J'ai voulu tout savoir sur cet homme qui est extrêmement complexe, extrêmement monstrueux. Mais en tout cas, il y a une chose qui est sûre, c'est que il n'y a pas d'universalité sans être particulier. C'est comme ça. Les gens qui disent « Ah, je vais parler à tout le monde, donc je vais leur ressembler », ils font fausse route. Ça, j'en suis... Je sais pas grand-chose, mais ça, je le sais. Et donc, il faut à chaque fois...
0: Plus on est soi, plus on touche les gens, quoi.
3: C'est mais, ça, bien en sûr, fait, hein mais bien sûr.
0: L'intime, c'est l'universel, parce qu'on vit tous des choses plus ou moins correspondantes différemment.
3: Mais on est tous pareils, et on est tous différents.
0: Quelle beauté, cette émission.
3: Vous avez
0: Allez,
3: vu ça
0: on adore.
3: Mais vous savez, je me suis préparé pendant 6 mois.
0: Je sais, au moins. Oui. Vous avez bien respiré ou pas?
3: Oui, énormément.
0: Allez, Sud Radio vous ouvre les portes de l'excellence avec C'est Excellent. Vous êtes en compagnie du comédien, auteur, metteur en scène, réalisateur Michel Boujna.
3: Réalisateur, machin, auteur.
0: Ok, je dis Michel Boujna, ça.
3: Voilà, c'est mieux.
0: Allez,
3: ça
0: dure. Voilà. Sinon, ah, ça peux garder.
3: Sinon, ça dure 2 heures.
0: Ok. Sud Radio vous ouvre donc les portes de C'est Excellent avec Michel Boujna. Hein. Mais quand même, je vais le dire, l'écrivaine, interprète et chroniqueuse Isor Le Faou. Restez avec nous, à tout de suite.
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2: C'est excellent sur Sud Radio ce soir. Honneur au comédien, mais il veut pas que je le dise. Il veut pas non plus que je dise qu'il est humoriste. Il veut pas que je dise qu'il est réalisateur ni directeur artistique. Comme ça, je sais, j'ai le droit de le dire, Michel.
3: Oui, que par vous contre, vous pouvez dire que je suis très très beau.
2: Voilà. Ouais. Donc, le directeur artistique de la 42e édition du Festival de Ramatuelle. Et puis, vous serez sur scène, le teut dans la comédie Toute la famille que j'aime. C'est mis en scène par Anne Bouvier. Vous, Isan Lefin, vous êtes actrice. Non, vous n'êtes pas actrice. Peut-être bientôt. Je suis pas du tout perturbée. Auteur, interprète, chroniqueuse, vous co-signez aux éditions du Cherche Midi avec Laurent, vous y le livre caché derrière Mémoire. Michel.
3: Oui.
2: Je voudrais qu'on écoute deux petits extraits et c'est pas pour rien, vous allez voir pourquoi.
9: Les claquettes, c'est logique. Parce que les claquettes, ça fait clac, clac, clac, clac, clac, clac quand tu marches. Les tongs, ça fait pas tong, tong, tong, tong, tong, tong. Le cid de Molière, c'est une merveille. C'est merveille. Regarde, nous partîmes 500. Mais par un grand renfort, nous nous vîmes 10 000, 3 000 selon la préfecture. En larmes, le psychanalyste. J'ai caressé la tête, le pauvre, il m'a fait de la peine. J'ai caressé les cheveux, il s'est relevé, il avait un petit sourire triste. Mais un petit sourire quand même. Il m'a regardé, il m'a fait « je vous dois combien ?» Quand j'ai...
10: Qu'est-ce que c'est que ça ?
11: Ben c'est un paquet.
10: C'est toi qui l'as réceptionné ce paquet ?
11: Oui, pourquoi ?
10: Quand est-ce qu'il est arrivé ce paquet ?
11: Mais gueule pas comme ça !
10: Quand est-ce qu'il est arrivé ce paquet ?
11: Mais je sais pas. Ah si, dimanche, c'est Madame Rodriguez qui l'a monté.
10: Nom de Dieu !
11: Qu'est-ce qu'il y a ?
10: Mais espèce d'abruti de grand con, tu pouvais pas le dire qu'il est arrivé dimanche ce paquet ?
11: Hein ?
10: Mais c'est celui-là de paquet qui venait chercher les mecs, pas le mouflet, enfoiré !
11: Qui, enfoiré ? Quel paquet ? Quel mouflet ?
10: Regarde par la fenêtre par où ils sont partis ! Moi je pensais rattraper !
2: Michel Bougenat sur Sud Radio. Bon, vous avez reconnu ou je fais la
3: réclame?
2: Oui,
3: oui. Non, je pense à Roland Giraud que j'aime tant et que j'embrasse très fort. Voilà.
2: Ces deux extraits importants pour vous. Déjà, c'est votre one man show, Ma vie rêvée. Ça, c'était en 2015. C'est la version 1, j'ai envie de dire, parce qu'il y en a eu une deuxième, hein, mais où 10 000.
3: Oui, voilà. 10 000 versions. J'ai fait 13 ou 14 one man shows. Je les ai pas comptés. C'est un bordel. Et en plus, il y a une chose qui est terrible. Très agréable et terrible en même temps. Agréable parce que ça veut dire que je vis pas dans le passé, je suis tout le temps en train d'avancer. Horrible parce que je m'en souviens pas.
2: Ah.
3: Quand vous me l'avez passé, je me dis ah ouais, ça c'était pas mal. Mais sinon, je me souviens pas de ce que j'ai écrit. Ça a été édité une partie de mes spectacles.
2: En même temps, quand vous avez joué un truc 250 000 fois, c'est normal que vous en souveniez pas au bout d'un moment.
3: Oui, ça disparaît.
2: Bah oui, c'est normal.
3: Mais ça me fait de la peine un peu.
2: Vous avez dit, j'ai toujours pensé qu'il était plus passionnant de rêver sa vie que de la vivre. Alors je peux devenir un vrai héros puisque j'invente ma vie. Vous avez aussi dit que vous vous demandez souvent si vous écrivez pour faire rire ou si vous faites rire pour écrire.
3: Ouais, c'est je sais pas.
2: Ça, vous savez.
3: Avec le temps, j'ai découvert ces dernières années le plaisir d'écrire, le plaisir physique d'écrire. Mmh. À tel point que maintenant j'ai des stylos magnifiques et je m'installe à ma table de travail et même quand je n'ai rien à dire, j'écris parce que c'est une sensation physique sensuelle incroyable. Et j'écris, je sais pas ce que je vais écrire, je sais toutes des pages entières. Et à un moment donné, ça vient. Donc
2: vous faites ça aussi, vous, des pages entières de je sais pas ce que je vais écrire. Est-ce que vous écrivez au stylo aussi?
1: Non.
2: Isa, non, vous, c'est
1: ordinateur. Je prends des notes quelquefois où il y a des choses qui me viennent et je note, mais quand je me mets à écrire, je me mets sur mon ordinateur.
2: Et alors, Michel, on va parler deux secondes de Trois hommes et un couffin quand même de Colin Serrault en 1985. C'est une comédie culte, hein.
3: Oui.
2: Et alors, ce qui était très intéressant, c'était que ça questionnait totalement les rôles de la famille traditionnelle et de la masculinité. Et ça nous a tous marqué ce film parce que ça n'avait jamais été fait un truc pareil.
3: Non, mais d'ailleurs, quand Colin, c'est une militante vraiment féministe, hein,
1: Et une visionnaire.
3: Oui, absolument. Et elle regarde et elle a un regard sur les hommes qui est extrêmement tendre. Mais quand elle fait ce film et quand on le fait, personne n'imagine que ce film va devenir ce qu'il est devenu.
0: C'est culte. Fait.
3: Oui. Moi, j'adorais les films de Colin avant de faire ça. Et c'est un truc sur à la fois sur la féminité des hommes, sur la maternité des hommes. Et c'est vrai que quand on voit ce film, quand on l'a fait, et aujourd'hui, c'est plus du tout choquant de voir un homme avec un bébé.
0: Non, aujourd'hui c'est normal, mais c'était tellement incroyable.
3: Et c'était très émouvant, vraiment. Moi j'étais très, très bouleversé parce que effectivement c'était inattendu complètement. Quand vous faites par exemple Les Visiteurs, ou La Grande Vadrouille, qui sont des films que j'aime beaucoup, c'est des films qui sont des blockbusters. Ils arrivent,
0: c'est
3: des grosses machines. Voilà. Tout le monde espère que ça va marcher et ça devrait marcher.
0: C'était pas le cas de celui-là.
3: Non, pas du tout. Vous rigolez. Même les premières semaines, les producteurs étaient super angoissés parce qu'on faisait pas assez d'entrées. Sauf qu'on n'a pas fait assez d'entrées, mais très très très très longtemps.
0: ça a cartonné en tout cas. On va être obligé de se quitter dans pas longtemps. On va se quitter avec un petit portrait chinois, chers amis. Je pose des questions, vous répondez du tac au tac sans trop réfléchir. Michel.
3: Oui.
0: Vous êtes prêt? Parce que là, vous êtes dans votre téléphone encore.
3: Mais je suis tout le temps ailleurs.
0: Il faut être concentré.
3: Oui, je suis concentré. Voilà.
0: Si vous étiez un objet de votre enfance, que seriez-vous?
3: Une bouteille incolore.
0: Oui.
3: Avec, pour qu'on met dans l'eau pour pêcher.
0: Ah.
3: Et c'est pour ça qu'elle est incolore.
0: Mais vous n'avez jamais attrapé de poisson?
3: Si, ah non. Ah oui, non. À cette époque, j'en attrapais quand j'étais petit.
0: D'accord.
3: Non, c'est depuis que je suis arrivé en France que j'ai
0: attrapé.
3: D'accord. Je vais y arriver.
0: Isor, si vous étiez une renaissance.
1: Une renaissance. Ça veut dire
0: c'est pas trop.
1: C'est ce que vous voulez. Non, ça veut dire si je devais renaître dans quelque chose.
0: Oui, ou ce que vous voulez.
1: Où je serais au jour d'aujourd'hui, ce qui est une renaissance. Chaque jour est une renaissance.
0: C'est quelle jolie réponse. Michel, si vous étiez une scène de théâtre.
3: Le Théâtre des Variétés à Paris.
0: Que vous venez de quitter.
3: Oui, mais parce que c'est un théâtre tellement important. Et 1807.
0: Ah ouais.
3: Il a connu les Enfants du Paradis.
0: Oh.
3: Moi, je suis dans la loge de Pierre Brasseur, de Belmondo.
0: Magnifique.
3: Ils sont là, ils sont présents, alors que je suis pas, une fois de plus, je suis pas du tout
0: pas
3: comme
0: du
3: ça.
0: Pas du tout mystique, Michel.
3: Voilà. Pas du tout.
0: Pas du tout.
3: Et pourtant, ils sont là. Ouais, c'est ça, c'est comme ça, c'est tout.
0: Isor, si vous étiez une chanson.
1: On est là pour parler des mémoires de Laurent, je dirais la balade de Jim.
0: Quelle jolie chanson, on adore. Michel, si vous étiez, quel est le mot qui résume votre parcours, à votre avis?
3: Improbable.
0: Ok. Vous, Isor, quelle est la phrase que vous aimeriez entendre aujourd'hui, par rapport à votre parcours?
1: Par rapport à mon parcours peut-être une phrase. J'aimerais qu'on me dise. J'aimerais que mon père me dise qu'il est fier de moi, parce que souvent quand j'entreprends et que je prends des risques, je pense souvent à lui. Il y a une phrase dans la littérature que j'adore, parce que Michel parlait de Cyrano de Bergerac tout à l'heure et qu'une femme aimerait entendre. C'est cette phrase dans Cyrano quand il dit « De toi je me souviens de tout, j'ai tout aimé.
0: Voilà. » Que c'est joli. Michel.
3: Moi, je peux citer une phrase que j'adore
0: de Colin Serrault. Allez-y, faites-vous plaisir.
3: C'est un homme qui est très amoureux d'une femme et il lui fait plein de cadeaux.
0: Ouais.
3: Et elle dit tout ne s'achète pas, arrêtez. Il lui dit regardez, je le sais. Il dit par exemple moi je vous appartiens et vous m'avez pas acheté.
0: Oh c'est joli. Ça aussi on est dans une émission love aujourd'hui. On adore sur Sud Radio. C'est quand votre dernier moment de fierté, Michel?
3: Quand j'ai vu mon fils recevoir un prix.
0: Ah.
3: Pour un court-métrage qu'il avait fait.
0: Ouais.
3: Il fait des images et je rêve de travailler avec lui, mais il veut pas. me dis pas le moment, je suis pas prêt. Et j'étais vraiment très, très bouleversé. Et quand ma fille a eu son bac.
0: D'accord.
3: Parce que ma fille, elle était pas prête à avoir son bac. Elle avait des difficultés. Et je me souviendrai toute ma vie de l'émotion que c'était. Quand elle a dit, en plus elle avait mention et je suis allé me cacher
0: pour pleurer.
3: Oui, dans un coin pour pleurer parce que évidemment je voulais pas qu'on me voie ni qu'elle me voie. Mais c'était un moment, c'était un long parcours pour elle d'arriver enfin à avoir son bac. Depuis, elle s'envole
0: Bien. On lui passe le bonsoir.
3: Et on l'aime beaucoup.
0: Oui. Isor, c'est vous. À vous, c'est quand votre dernier moment de fierté?
1: Dernier moment de fierté. Ça date de ce week-end, puisqu'on parle des enfants. J'ai deux garçons qui ont 9 ans et 12 ans, et je trouve que c'est pas toujours facile d'être une maman. Et là, en plus, c'est des âges où ils sont plus tout petits, grandissent, et donc ça demande quelquefois de la remise en question. Et quand on arrive à la voir pour être, voilà, essayer d'être encore une meilleure maman, peut-être, je sais pas, je me suis dit, bon, j'ai fait bien les choses.
0: Vous avez bien bossé.
1: Ouais.
0: Merci à tous les deux, je serais bien restée plus longtemps.
1: Ah bah nous aussi.
3: Gentil.
0: C'était excellent, merci beaucoup. Alors Michel Boujna, la 42e édition du Festival de Ramatuelle, dont vous êtes directeur artistique. Isor Le Faou, votre livre, je le recommande, que vous avez co-signé avec Laurent Voulzy, c'est Caché derrière Mémoire, c'est aux éditions du Cherche Midi. Merci encore à tous les deux. C'était excellent sur Sud Radio, on se retrouve dimanche prochain à 19h, sans oublier tous les samedis à 13h30 pour Parlons Femmes, vous le savez. Merci à Juju qui réalise pour vous. Bisous, puis comme toujours, c'était excellent.
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2: Bonsoir à toutes et à tous. Le temps se gâte, une dégradation orageuse est attendue demain. 9 départements seront placés en vigilance orange en début d'après-midi. Météo France alerte la Dordogne, la Corrèze, le Lot et Garonne, le Tarn et Garonne, l'Aveyron, le Tarn, la Haute-Garonne et le Gers. De puissantes rafales de vent allant de 90 à 120 km/h sont attendues, ainsi que des chutes de grêle et de fortes pluies. L'université d'été de la France Insoumise qui avait lieu dans la Drôme a fermé ses portes cet après-midi devant 10 000 personnes. Lors de son discours de clôture, Jean-Luc Mélenchon a promis de censurer le prochain budget de l'État. Alors qu'hier, le Premier ministre avertissait les parlementaires, rappelant qu'un budget devait être voté avant les prochaines élections présidentielles. Le leader de LFI en a aussi profité pour pointer les préfets du doigt, rappelant que seuls les députés portaient la parole du peuple. Laurent Nunez a rapidement réagi sur X, indiquant que les préfets n'avaient pas de leçon d'impartialité à recevoir. Du monde encore sur les routes en cette fin de journée. La fin des vacances se fait sentir puisque c'est dans le sens des retours que ça bouchonne. Bison Futé a placé tout le territoire en alerte orange. Le trafic risque d'être encombré jusqu'à minuit sur certains axes, notamment en Île-de-France. Volodymyr Zelensky refuse d'organiser des élections dans son pays. Il s'est exprimé lors d'une rencontre avec des journalistes, dont l'AFP. Son mandat est arrivé à son terme en mai 2024, mais aucun scrutin ne peut être organisé tant que la loi martiale est en vigueur. Le président ukrainien estime que des élections seraient un tsunami qui fracturerait l'Ukraine en temps de guerre. L'idée de revenir à un scrutin démocratique a notamment été largement défendue par l'ex-ministre de la Défense. Très populaire, il avait pourtant été limogé à la mi-juillet. Et puis en tennis, Arthur Fils va vouloir briller au Masters 1000 de Cincinnati. Le joueur français affronte cette nuit en finale l'Américain Frances Tiafoe, numéro 17 mondial. À 22 ans, c'est le plus jeune tricolore en finale dans cette catégorie de tournoi depuis Richard Gasquet il y a 20 ans. Bonne soirée à tous.
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3: Il n'y a pas de grandeur sans simplicité. Louis XIV, roi de France. Quelle belle entrée en matière, n'est-ce pas, pour cette émission. Je suis heureux de vous proposer en ce week-end sur Sud Radio le Loft Music qui accueille autour de cette table des gens qui sont passionnés de chansons, de musique, voilà, et puis qui ne se connaissent pas quelquefois, c'est le cas d'aujourd'hui. Les rencontres vont aller bon train. Merci d'être avec nous, merci pour ce 20e anniversaire du spectacle produit par Dovatia et mis en scène par Kamel Wally, d'accueillir eh bien deux de ces interprètes de cette troupe du Roi Soleil, Flo Malet et Louf.

0: Bonjour, bonjour jeunes gens, merci d'être là.
1: Bonjour.
2: Merci pour l'invitation.
0: Mais oui, on est ravis de vous accueillir. Première version, ça a été un triomphe phénoménal. Plus d'un million d'albums vendus, 800 000 DVD écoulés, 1,6 million de spectateurs et puis plus de 380 représentations. On va parler de ce retour en fait de ce spectacle. On va voir les nouveautés, on va voir pourquoi. Enfin, on en parle avec vous avec grand plaisir. Également avec nous un collègue, un copain. Il s'appelle Jérôme Anthony, animateur de télé et puis passionné par la chanson depuis fort longtemps et qui s'autorise, qui se fait plaisir, mais qui nous fait plaisir avec cet album à cœur ouvert où voilà, il va chercher des choses, des confidences, des états d'âme qu'il n'a jamais trop délivrés jusque-là. Et donc, on va en parler avec lui, Jérôme Anthony.

0: content de te voir et de te croiser régulièrement.
1: Mais oui, tout pareil. On a une affection tous les deux depuis longtemps, sans pour autant se voir très souvent. Mais voilà, il y a des choses qui s'expliquent.
0: On s'écoute,
1: pas, c'est
0: on
1: comme
0: s'entend,
1: ça.
0: On s'écrit, on se.
1: Absolument.
0: Capte.
1: On s'aime.
0: Voilà.
1: Et puis celui qui est qualifié, qui se qualifie d'ailleurs d'artiste atypique, car il est porteur du syndrome dit Asperger, une forme d'autisme à haut potentiel. Il est pianiste concertiste et il sort cet ouvrage Journal d'un Asperger, un an dans ma bulle de verre. Il s'appelle William Thévio. Merci d'être avec nous, William.
2: Merci de votre invitation.
1: Mais écoute, on va parler de tout ça, et puis on va parler de cet ouvrage, et puis de cette démarche qui est la tienne, voilà, pour aussi faire remarquer un certain nombre de choses dans ce milieu de musiciens et de musique classique en particulier, par rapport à ce syndrome qui est le tien. Flo Malé et Lou, alors, cette nouvelle version du Roi Soleil, qu'est-ce qu'elle nous amène de plus? Combien de temps après? Donc c'est d'ailleurs le 20e anniversaire du spectacle, de Dovatia, donc, avec Kamel Ouali aux commandes de la danse, de la chorégraphie, etc. Qu'est-ce que vous apportez de plus que le premier spectacle? Qu'est-ce qui a changé entre-temps? Qui s'y colle?
3: Allez. Moi, pour ma part, ce que j'ai remarqué, et aussi ce dont j'avais discuté Lou. Un peu avec Dove,
1: ouais.
3: C'est que les personnages féminins sont davantage mis en avant.
1: Ouais.
3: Là où ils étaient un peu moins mis en lumière il y a 20 ans. Donc je sais que moi, pour ma part, j'ai plus de textes, j'ai plus de comédies, et aussi même dans la répartition, on va dire, des paroles des chansons que je partage avec Emmanuel Moir.
1: Ouais.
3: Il y a plus de place aux personnages, et je trouve que c'est essentiel et c'est important au show d'avoir cet équilibre-là qui est fait, en tout cas.
1: Ben bien sûr. Et toi, notre ami?
4: En termes de technologie, la mise en scène permet d'avoir beaucoup plus d'options qu'il y a 20 ans. Donc, Kamel s'en est bien servi. On a notamment 4 tours équipées d'écrans qui se déplacent par elles-mêmes, qui sont géolocalisées, etc. C'est un gros bordel.
1: C'est version 3.0, 4.0, 6.0.
4: Ouais.
1: C'est ça.
4: Ouais. Et voilà. Et effectivement, on est un peu plus fourni en termes de texte. Il y a une partie théâtrale qui est plus...
1: Ouais. Il y a eu un engouement pour cette pièce il y a 20 ans qui était absolument incroyable. Jérôme Anthony, tu vas pas me...
0: C'était déjà dingue, un superbe spectacle il y a 20 ans qui a été un énorme succès. Et moi, j'ai eu l'occasion de le revoir récemment.
1: Super.
0: Je suis venu vous voir récemment. Et là, j'avoue, effectivement, en termes de mise en scène, de scénographie, c'est vraiment hallucinant.
1: Ouais.
0: Et puis ce spectacle est devenu était d'abord un superbe spectacle et maintenant il est devenu culte. C'est-à-dire que maintenant c'est une succession de tubes.
1: Ouais, c'est vrai. Alors il fallait attendre la disponibilité d'Emmanuel Moir pour faire ce spectacle qui incarne Louis XIV. J'ai lu ça quelque part, ça m'a fait rire. Il fallait qu'il ait des dates libres. C'est lui en fait qui était vraiment attendu pour incarner Louis XIV. C'était lui, personne d'autre en fait. Qui s'y colle.
4: Bon, je pense que oui, à mon avis, il n'y avait pas d'autres prétendants qui auraient pu aussi bien porter la couronne que notre Manu National. Donc maintenant, oui, c'est Louis XIV, je pense que dans l'inconscient collectif des gens qui ont ou vu le spectacle, ou entendu soit Mon Essentiel, soit Être à la hauteur, Manu qui porte ses chansons, quoi.
1: Mm-mm. Alors, on est toujours, le pitch du spectacle, c'est la vie de Louis XIV dans une période bien définie. Et quel est le pitch, alors, Lou, de ce spectacle?
3: C'est sa vie, c'est aussi, j'ai envie de dire, ses états d'âme, ses relations, comment un jeune roi évolue jusqu'à quasiment la fin de sa vie, et on passe aussi à Versailles. Il y a énormément de choses qui se passent, et il y a aussi d'autres personnages qui sont mis en lumière, comme le duc de Beaufort qui est interprété par Flo, où on vit aussi toute cette époque de révolte par rapport au cardinal Mazarin aussi. Donc c'est un peu la vie de manière générale à cette époque-là.
1: Oui, alors ces comédies musicales, elles ont eu comme rôle aussi de populariser un certain nombre d'histoires de France. Il y a eu d'autres exemples, parce que la mode des comédies musicales sont allées souvent chercher des histoires, je pense à Mozart par exemple, que les gens connaissent.
0: Mais Dove s'était un peu spécialisé là-dedans.
1: Voilà, hein, exactement, ouais. Mais toujours.
0: Oui, bien sûr. Il raconte une histoire d'amour.
1: Voilà.
0: C'est vrai, c'est toujours une histoire d'amour,
1: c'est
0: ou des
1: ça.
0: Histoires d'amour, en tout
1: sur
0: cas.
1: Un fond historique.
0: Sur un fond historique.
1: Voilà, et qui permet au grand public de connaître un certain nombre d'histoires malgré tout qu'il n'aurait pas connu sans ces comédies musicales. On va vous écouter, garçons et filles, en duo sur Tant qu'on rêve encore. On pratique, Lou est au piano et Flo Malé à la voix avec Lou d'ailleurs. On pratique ici l'applaudissement de confiance. C'est la première fois que vous venez. Avant qu'il y ait un live, la tradition c'est applaudir de confiance les artistes. Alors on vous écoute en live.

0: Lou et Flo Mallet. Tant qu'on rêve encore, extrait de la nouvelle version du Roi Soleil, voilà, qui est parti pour, j'espère, bien des représentations. Puis vous êtes en tournée surtout, hein, il y a plein de dates à annoncer. Anneville, par exemple, c'est vers chez toi ça, Anneville.
1: Anneville, alors.
0: Anneville,
1: Hermès. Ouais.
0: T'as bien fait.
1: Il n'y a pas de mal.
0: Strasbourg, le 5, 6, 7 juin. Et puis Lyon, par exemple, les 24 jusqu'au 28 juin. Nous sommes également en compagnie de Jérôme Anthony et William Tévieux. On revient juste après ça.
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1: Un loft qui reçoit Flo Mallet et Lou de la troupe du Roi Soleil pour son 20e anniversaire, cette comédie musicale. Jérôme Anthony également avec nous et William Tevio. On parle de la comédie musicale, mais on peut parler de vous évidemment, parce que vous avez un parcours déjà et vous avez une histoire à nous raconter. Lou, tu viens de Castres.
2: Tout à fait.
1: Belle ville de l'Occitanie, du sud-ouest.
2: Du Tarn, tout à fait.
1: Qui est la plus belle région du monde. Après, peut-être Alsace-Lorraine et encore, je ne sais pas sûr. Tu vois.
3: Je ne vais pas m'embringuer là-dedans.
2: Parce que j'entends le petit accent du sud.
1: Ah ben oui, on n'est pas loin. Moi, je suis de Toulouse, tu sais, donc c'est à côté. Chanteuse, comédienne, tu fais tes débuts où et comment en fait?
2: Alors moi j'ai commencé très jeune parce que j'ai commencé à prendre des cours de chant quand j'avais 7-8 ans. Ouais. Et en fait je faisais des petits concours de chant pour m'habituer à la scène, mais totalement par loisir. Et ma mère postait ses vidéos sur YouTube, mais pour que ma famille ait plus de facilité à regarder mes prestations.
1: Ah ouais, d'accord.
2: Ouais, tout simplement. Vraiment, il y avait 20 vues sur les vidéos. C'était purement pour nous. Et en fait, il y a l'assistante du directeur de casting, Bruno Berberès, de The Voice Kids, entre autres, qui est tombée sur une de mes vidéos et qui a été très intéressée par mon profil.
1: Et qui est passée en 2016 sur The Voice Kids, c'est ça?
2: C'est ça.
1: Avec donc, Jennifer.
2: Deux ou trois ans plus tard.
1: Et t'as fini deuxième, c'est bien, super. Mm-hmm. Et passionné, qu'est-ce qui te passionne dans la musique? C'est vraiment la scène, d'être sur scène, c'est de raconter, de porter un message. C'est pourquoi tu chantes en fait?
2: Je pense qu'à la base, c'est vraiment ce rapport à la scène et d'avoir ce moment, et encore plus quand on est accompagné de musiciens, où on est tellement libre. Qu'il y a une certaine aisance, on va dire, que je retrouve et que je retrouve nulle part ailleurs. Mmh. Et en grandissant, j'ai commencé à écrire et à composer, et tout ce travail de qu'est-ce qu'on veut raconter, pourquoi on est là, pourquoi moi et pas quelqu'un d'autre, toutes ces questions-là, elles se posent, et ça donne encore plus de légitimité à pourquoi je fais ça aujourd'hui.
1: C'est super, parce que il y a un discours qu'il faut tenir quand on je pensais à ça en t'écoutant, c'est que l'exercice de la promotion, à chaque fois quand on représente un spectacle comme celui-là, nécessite quand même qu'on ait un discours qui soit clair, qui soit fluide, etc. Est-ce que en tant que membre de cette troupe du Roi Soleil par exemple, on vous forme à ça, parce que vous avez pas fait quand même un million d'interviews, est-ce que on vous dit pour représenter ce spectacle dans les médias, on vous donne des conseils quand vous parlez de vous, quand vous parlez du spectacle? Ou alors, est-ce que vous avez vraiment carte blanche pour raconter ce que vous voulez au micro, là, sur le Roi Soleil? Tu vois, la question me vient comme ça, Flo.
4: Non, on est assez libre, en réalité. On n'a pas de briefing particulier, de « il faut pas dire ça » ou « il faut dire ça ».
1: Ouais, ouais.
4: Non, en dehors des dates, annoncer les dates, bien sûr.
1: Ouais.
4: On est libre d'avoir notre propre avis sur... Moi, j'ai un rôle un peu de dissident, par exemple, politique sur le spectacle. On m'a pas dit, il faut surtout pas que tu parles de politique.
1: Alors, parlons de politique, donc.
4: Non, surtout pas.
1: Tu me le proposes, parlons de politique. Tu viens d'où, toi, Flo?
4: Alors, moi, je suis parisien. Ma famille vient du sud aussi, parce que je viens de cette bande Aveyron, Lozère, Ardèche.
1: Ouais. J'adore parce qu'ici, Sud Radio, les mecs essaient de raccrocher toujours à quelqu'un qui vient du sud de la famille. Ouais, parce que... Moi, je suis de Paris, mais j'ai une grand-mère qui est de l'Aveyron.
4: Parce que malheureusement, je suis de Paris. C'est ça, c'est que.
1: Non, on n'a pas dit ça, nous, avec Jérôme.
4: Ben ouais, mais moi, je trouve que, en fait, quand tu viens que de Paris, il y a un truc un peu dommage qui est que, sortir un peu de cette bulle là parisienne et de compétition, etc. C'est très important,
1: c'est
4: d'avoir des attaches ailleurs.
1: Ah oui, c'est vrai. Toi, tu es vraiment dans une influence totalement différente de Lou. C'est plutôt soul, funk, dans tes références Chuck Berry, Jimi Hendrix, James Brown.
4: Ouais.
1: Voilà, on est totalement ailleurs. Avec cette voix quand même qu'on imagine très très bien chanter cette esthétique musicale.
4: Bah oui, ils m'ont formé, hein. C'est mes grands formateurs, que j'écoutais quand j'étais plus jeune. J'ai commencé à chanter, j'avais 4-5 ans, donc je les écoutais, j'essayais de chanter comme eux, et puis au bout d'un moment, la voix, elle s'est pétée, et puis ça...
1: Ah oui, donc voilà, c'est-à-dire que la voix, ton timbre de voix est arrivé à force de pratique de ce style musical. Donc c'est le style musical qui t'a d'abord vachement passionné, en fait, qui t'a séduit. Et il arrive comment dans ta vie, ce style musical? C'est papa-maman qui écoute Chuck Berry?
4: C'est papa-maman qui écoute Chuck Berry, exactement, qui écoute James Brown, qui écoute aussi beaucoup de rock,
1: Et tu t'y retrouves?
4: Je m'y retrouve, j'adore, enfin, complètement fan de ces musiques-là et de la musique en règle générale.
1: Oui.
4: Et en fait, il y a un bon parcours qui est quand quand on commence la musique, quand on veut chanter, c'est l'imitation.
1: Ouais. Ouais, c'est vrai, le mimétisme, en
4: tout cas. Le mimétisme, ouais. C'est un très bon moyen de commencer à chanter, en fait.
1: Ouais, c'est vrai, c'est vrai. Mais c'est bien de constater cette, comment dirais-je, cette séduction, comme ça, cette attirance vers un genre musical. Ça facilite souvent les choses d'avoir, comme ça, un genre musical qui t'appelle. Parce que quelquefois, quand on veut faire sa carrière solo, faut trouver son style, entre guillemets. Donc quand t'as déjà le sillon qui est tracé, c'est facilitant, quoi.
4: Carrément.
1: C'est toujours mieux. On écoute des extraits, donc, du Roi Soleil, par exemple, ceci, écoutez.

0: Tu te souviens de quelle version dont il s'agit?
1: Ça, est-ce que c'est la version de C'est à vous?
0: Ouais, c'est ça, le live de C'est à vous. T'en gardes un souvenir précis?
1: C'était très, très bref, mais j'ai bien aimé parce que c'était une des premières fois qu'on faisait une promo en format un peu plus intimiste.
0: Ouais.
1: Et je trouve que c'est trop important parce que quand on défend un gros spectacle, qu'on est toujours amené à avoir des danseurs, etc. Il y avait aussi des danseurs sur cette promo-là.
0: Ouais.
1: Mais j'aime bien avoir des formats comme ici, par exemple, plus intimistes, où c'est nous qui avons proposé aussi de prendre un instrument pour jouer. Je trouve que ça change et ça fait du bien aussi.
0: Mais bien sûr, bien sûr, bien sûr. Vous faites souvent les promos en live, justement? Vous faites beaucoup de... À chaque fois, vous jouez en live les chansons quand vous faites des émissions régulièrement?
1: Moi, j'essaie de quand il y a des formats plus intimistes, de proposer. Après, sur des grosses télés, ça se fait de moins en moins.
0: Et oui,
1: malheureusement.
0: Ça. Flo, pareil, tu regrettes ça?
2: Oui, oui, bah oui, c'est le format live, on aime bien. En règle générale, c'est quand même mieux. Les gens ressentent mieux la musique et ce qu'on veut faire passer comme message quand c'est en live, plutôt que c'est enregistré, qu'on fait semblant, quoi.
1: Oui, faire la même chose partout. C'est bien de proposer des versions différentes.
0: Bien sûr. Bah,
1: oui.
0: T'as accompagné sur scène Mylène Farmer?
2: Alors non, Mylène Farmer, j'ai été...
0: C'est elle qui t'a accompagné?
2: Ouais, on peut presque dire ça. En fait, elle écrivait un morceau pour Johnny, pour le dernier album.
0: Ouais.
2: Et ils avaient besoin d'une voix pour interpréter la maquette, en fait.
0: Ouais.
2: Donc on avait fait appel à moi, son manager avait fait appel à moi, et puis je m'étais retrouvé en studio sur le même micro, puisqu'elle elle était venue avec moi... Trop adorable comme fille.
0: Oui.
2: Enfin, comme femme. Et voilà, et elle me donnait la mélo en... On chantait sur le même micro et tout, c'était trop bien.
0: Et Aya Nakamura?
2: Et Aya Nakamura, par contre, j'ai fait sa première tournée en tant que choriste.
0: Génial.
2: Et voilà, super souvenir aussi, voilà, des foules en face, complètement en délire.
0: Mais oui.
2: Qui se chantaient déjà à tue-tête, c'était assez drôle.
1: C'est ouf.
0: Merci d'être avec nous, Flo et Lou, Jérôme Anthony et William Tévu. On revient juste après ça sur Sud Radio.
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1: Loft Music qui reçoit pour son 20e anniversaire le spectacle Le Roi Soleil, produit par Dovatia, mis en scène par Kamel Wally dans cette nouvelle version inédite dont Flo et Lou, qui sont ici autour de cette table, font partie. La tournée, évidemment, vous la découvrez sur les réseaux officiels du Roi Soleil. Et puis nous sommes également en compagnie de Jérôme Antoni. Regardez, son album s'appelle À cœur ouvert, l'album de Jérôme qu'il a fait tout seul comme un grand. Il a tout écrit. Voilà, il a pas pris la photo, mais c'est pas loin. Et voilà, il se
2: mon quart d'heure de chambrage.
1: Il se dévoile dans cet album. Voilà, et on va en parler avec lui. Et puis également William Tevio qui est avec nous pour ce journal d'un Asperger, un an dans ma bulle de verre. C'est ça, mon Jérôme, en fait. C'est que là, tu réalises, un rêve de grand ou même d'enfant, c'est-à-dire d'avoir vraiment toutes ces chansons écrites, composées par toi, oui, chantées par toi.
2: Oui.
1: Voilà, et de les offrir avec quelque chose de très, intime, comme ça, de presque peut-être un peu impudique, quelquefois.
2: Bah oui, parce que moi, je suis quelqu'un d'assez pudique, donc c'est pas vraiment ma nature, mais il y a des choses qui se sont passées dans ma vie, peut-être à une période de ma vie. Ça me rappelle un truc, parce que quand j'ai fait longtemps les coulisses de La France a un incroyable talent, et à chaque fois qu'il y avait ce qu'on appelle les casseroles, je leur disais toujours, mais qui t'a dit de venir? Et à chaque fois, ils disaient, c'est les copains du bistrot qui m'ont dit de venir. Et moi, c'est un peu pareil. À force que tout le monde me dise, mais tu devrais faire tes chansons. Il y a un moment, je me suis senti sans complexe l'envie de partager ces émotions-là. Alors j'ai amassé comme ça, il y a des chansons, il y en a même qui a 10 ou 12 ans, oui. Voilà, des chansons que j'aime bien, je les ai amassées comme on amasse des photos souvenirs. Et puis évidemment, j'en ai composé 3-4 à la fin, au moment où on a enregistré, parce que là te viennent plein d'inspiration.
1: Oui.
2: Et je me dévoile un peu. Alors c'est étonnant pour un animateur, on peut faire le choix d'écrire un bouquin par exemple. Bon, encore faudrait-il que je sache écrire.
1: Mais la passion de la chanson, tu l'as depuis le début.
2: Mais la chanson, mais oui,
1: et avant de faire de la télé, de la radio même.
2: Non, puis la singularité de cet album, c'est qu'en fait, j'ai pas essayé de me coller à des ambiances ou à des formats, parce que quand on voit des gens pour produire des albums, ils t'expliquent comment il faut faire. Donc moi pendant des années, depuis que j'ai 20 ans, on m'explique comment il faut faire, et en fait là, j'ai fait exactement comme je voulais.
1: Ouais.
2: Avec des artistes formidables dans le sud de la France. Moi, c'est du côté de Perpignan.
1: Ouais,
2: du côté de Perpignan, avec une équipe exceptionnelle qui a fait exactement ce que j'avais envie d'entendre en mieux.
1: Ouais. Ouais.
2: Et donc j'ai pu poser là mes chansons et je me suis pas du tout inquiété ni des modes, là tu pourras bien le constater, ni des modes, ni des sons actuels, ni du style actuel.
1: Oui,
2: j'ai écrit des chansons comme je les aime et comme elles m'ont toujours influencé, c'est-à-dire les chansons des années 70,
1: ouais,
2: des années 80, voilà.
1: Et pourquoi ça arrive maintenant alors? Parce que ça aurait pu être un projet qui arrive plus tôt dans ta carrière.
2: Parce que j'ai jamais eu les coronesses de le faire avant.
1: Ouais. Et... mais qu'est-ce qui te freinait?
2: Ah ben, je sais pas, la légitimité sans doute, tu sais, ce fameux syndrome de l'imposture.
1: Ouais, ouais.
2: Et puis quand t'es animateur, voilà, c'est difficile de sortir de cette zone de confort.
1: Oui.
2: Et là, écoute, il y a plein de choses qui sont passées. Hein. Je fais du théâtre depuis 4 ans, donc je me suis senti une petite âme de liberté comme ça.
1: Oui,
2: ça m'a décoincé un peu.
1: La télé, rappelle-moi tout ce que tu as fait.
2: La télé, j'ai fait beaucoup d'émissions à la télé. Là,
1: ouais.
2: En ce moment, je suis beaucoup sur les émissions de variété. D'ailleurs, on s'est pas mal croisés, les copains de...
1: Oui, du Roi Soleil.
2: Du Roi Soleil, ouais. Les émissions de variété, et puis beaucoup d'émissions avec Cyril Lignac.
1: Bien sûr.
2: Alors, on est dans le sud-ouest, tu vois. Moi, je suis de l'Aligot, de la Lorraine.
1: Pas mal.
2: Et donc, de la télé toujours, du théâtre énormément en ce moment, parce que
1: je vois ça.
2: Franck Leboeuf.
1: Génial.
2: Pour une tournée qui marche très très bien.
1: Et tu te régales sur scène aussi.
2: Et on se régale sur scène.
1: Ouais.
2: J'ai de la chance. J'ai enchaîné 2 pièces qui ont fait plus de 100 dates chacune.
1: Génial.
2: Donc, je fais le tour de France et j'adore ça. Et donc, tout ça fait partie de cette envie de faire un peu l'artiste, voilà.

0: Jérôme Anthony, Ne part pas trop loin, extrait de son album, le premier album, où il est à la fois auteur, compositeur et interprète, et ça s'appelle À cœur ouvert. Et je savais pas à quoi m'attendre, en fait, en écoutant, et je trouve ça vraiment très bien, très réussi, parce que c'est cohérent,
1: oui.
0: C'est bien chanté. Je trouve que tu chantes super.
1: Merci.
0: Les mélodies sont super. Elles évoquent en plus ce qui te passionne, en tout cas ce que tu aimes beaucoup, je pense, dans la musique, c'est-à-dire la variété des années 70,
1: ah oui.
0: Entre autres. Mm-hmm. Donc, on retrouve ces influences que tu as, que tu régurgites comme ça dans les compositions. On trouve aussi plein de clins d'œil dans les sons utilisés aux Champs-Élysées de Joe Dassin, à Supertramp, à Cabrel même.
1: C'est vrai.
0: Il y a un son, c'est Cabrel, la guitare de Cabrel sur, je crois, Répondez-moi, sur une chanson de Cabrel. Donc, il y a quelque chose de totalement assumé, qui rend le disque très cohérent. Et donc, je te rassure, très légitime.
1: Ah,
0: donc,
1: très bien.
0: Ça,
1: merci, je te remercie.
0: Voilà.
1: Alors, c'est vrai que c'est fait sans chichi. Je voulais qu'on comprenne bien les textes. Je voulais pas faire de manière. J'ai pas fait de manière. J'ai même pas fait de contre-chant. Il n'y a pas de contre-chant dans aucune des chansons.
0: Ouais.
1: Voilà, on a fait un album, naturel. Et à chaque chanson, je crois qu'on a fait 3 prises de voix à chaque fois, pas plus.
0: Il chante bien,
1: voilà.
0: Vous avez vu?
2: Bah ouais,
0: ça chante super. Ça fait pas le mec qui essaie de chanter. C'est un chanteur, Jérôme. Voilà, bon, quoi.
2: Écoute, non, super.
0: Hein,
1: c'est
0: d'accord.
1: Et puis on va attaquer une tournée où je vais reprendre quelques-unes des chansons de cet album, plus plein de reprises. Enfin, en tout cas, j'ai fait produire des medleys.
0: Ouais.
1: Et c'est un tour de chant qui s'appelle Moi, Clo-Clo, Delpech, Dassin et les autres.
0: Ouais, c'est ça.
1: Et là, on va

0: moins Dieu et les autres.
1: Voilà, exactement. Et je vais reprendre quelques-unes des chansons de cet album en fonction des envies, des humeurs. Et puis surtout, j'ai fait produire des medleys formidables de tous ces artistes qu'on adore. Et ça va faire une tournée très énergique.
0: Et voilà. Super. Dans cet album de Jérôme Anthony, à cœur ouvert, il y a également Mais de moi, je ne sais.

0: Elle est très tendre, celle-ci, vraiment. Elle est, ouais. elle est très touchante parce qu'on comprend voilà, ce, que tu peux, ce qu'on peut vivre quand on est très exposé comme ça à la télé, médiatiquement, et que finalement, on a un rôle à tenir tout le temps dont on ne sort plus et dont, dans lequel on est prisonnier. Quoi.
1: Bah, tu l'as très très bien résumé, c'est exactement ça. Et je vois très bien à quel moment j'ai écrit cette chanson, dans quel état d'esprit j'étais. Pour la petite histoire, je faisais des travaux chez moi et on m'avait déplacé mon piano dans la cuisine. Et tu sais que quand on, tu joues du piano, toi ?
0: Ouais.
1: Tu joues,
0: ouais.
1: Ouais. Quand on te déplace un piano, t'as plus du tout le même son. Et oui. cette mélodie m'est venue d'un coup, en repartant sur sur les accords de l'été indien.
0: D'accord.
1: Après, je les ai changés, évidemment.
0: Tu vois qu'il y a des situations. Celle-là m'avait échappé.
1: Mais bien sûr, bien sûr. et voilà, la mélodie m'est venue là. C'était comme une évidence. Et ce texte-là m'est venu parce que à ce moment-là, j'étais dans cet état d'esprit où effectivement, on n'a pas un métier facile. Ça brille. C'est plein de lumière. T'es très applaudi. Et puis, tu te retrouves très, très vite tout seul aussi.
0: C'est clair. Il y a également J'abandonne tout.

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1: Jérôme Anthony, l'album s'appelle À cœur ouvert, avec tous ces extraits que vous pouvez évidemment retrouver sur cet album qui vient de paraître, hein, qui est sorti il y a très peu de temps, mon cher
2: Jérôme. Le 6 mars dernier.
1: Jérôme Anthony, on va enchaîner avec William Tevio dans ce Loft Music, le journal d'un Asperger, un an dans ma bulle de verre. Et peut-être, si on a le temps, on fera un petit quiz trompette quand même. À tout de suite.
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1: Loft Music qui reçoit Flo Malet, loup de la troupe du Roi Soleil, Jérôme Anthony pour son album À cœur ouvert et William Tevio pour cet ouvrage, Journal d'un Asperger, un an dans ma bulle de verre. Merci d'être avec nous, William Tevio. Tu es concertiste, pianiste. Bonjour. Je sais pas si on s'est salué. Si on s'est salué au début de l'émission.
2: Voilà. Bonjour.
1: Et tu sors cet ouvrage finalement pour faire remarquer que voilà, ce syndrome est peut-être un vrai inconvénient, en tout cas dans le milieu de la musique. Il n'est pas qu'inconvénient, ce syndrome, en fait. Il amène aussi, j'imagine, des choses peut-être profitables, en tout cas. Tu vas nous en parler. Mais dans le milieu classique dont tu fais partie, il y a quand même quelque chose qui est peut-être pas très confortable et qui est de l'ordre de la marginalisation. C'est ce que tu dis, oui. William ?
2: Oui, absolument. Pendant que l'on écoutait une de ses chansons, j'ai entendu Jérôme Anthony dire « J'ai l'impression de passer une audition dans la salle d'attente d'un dentiste. »
1: Ouais.
3: c'est vraiment une boucade, celui-là, en fait.
1: le truc, c'est qu'ils retiennent tout, forcément. J'ai retenu un truc de Jérôme Anthony il y a 12 ans.
2: Ça t'a inspiré ? Ça m'a inspiré parce que c'était pas prémédité du tout de ma part avant de venir, mais j'ai pensé à cette expression célèbre, cette phrase automatique « Mentir comme un arracheur de dents ».
1: D'accord, voilà. Ouais.
2: Et souvent, quand quelqu'un est confronté à des épreuves existentielles assez abruptes,
1: ouais,
2: quand il voit pas le bout de quelque chose qui lui arrive de particulièrement préjudiciable,
1: ouais,
2: on lui dit « ça va bien se passer
1: ouais ».
2: Et c'est, à ma connaissance, mentir comme un arracheur de dents.
1: D'accord.
2: En particulier, bon, je pense, vis-à-vis des artistes et des artistes en situation déjà de vulnérabilité, de handicap, porteuse ou porteur de différence. Donc oui, j'essaie en particulier de mettre en valeur des profils dont j'estime qu'ils pourraient être bien mieux protégés qu'ils ne le sont
1: mais
2: aujourd'hui.
1: En quoi ils ne le sont pas protégés quand on est... Alors d'abord, on va définir ce que c'est que le syndrome d'Asperger. C'est une hypermnésie, c'est ça ? Ça se définit comment ?
2: Alors, c'est l'autisme. Une des éventuelles comorbidités. Je n'ai pas le vocabulaire particulièrement scientifique.
1: Non, mais d'accord, mais juste pour nous
2: mais
1: dire.
2: En quelques mots, oui, je dirais que c'est une hypersensibilité, une hyper-réceptivité à l'environnement.
1: D'accord.
2: Sans avoir le luxe de pouvoir faire la synthèse et de crénelés, de trouver des degrés à ce qui peut être prioritaire à juger dans l'environnement, à traiter comme information. C'est un traitement de l'information qui est différent.
1: Donc t'arrives
2: un
1: pas
2: traitement
1: à mettre
2: de l'information qui est particulièrement
1: t'arrives
2: dense.
1: T'arrives pas à mettre de l'ordre dans tout ça, en fait. Quand t'es Asperger, c'est compliqué, tu arrives pas à définir les choses, à les classer, à les prioriser.
2: Alors à les prioriser, effectivement, selon un ordre de priorité qui peut être considéré comme viable à la réussite, entre autres, professionnelle.
1: D'accord.
2: Voilà. Une personne autiste Asperger a un tempérament qui peut être qualifié plus prosaïquement ou comme passionnée, et elle peut aborder des choses de manière particulièrement aventureuse sans savoir forcément ordonner quelque chose, mais à contrario, il peut y avoir des individus qui soient très minutieux, très méticuleux. D'ailleurs, ce n'est pas incompatible. Oui. C'est un spectre assez large.
1: La musique,
2: cette définition est incomplète.
1: La musique t'a apporté quoi ?
2: La musique m'a apporté d'une certaine manière une façon de pouvoir prendre contact de façon collatérale avec un monde vis-à-vis duquel j'avais des difficultés à m'exprimer verbalement.
1: Oui. Donc ça a amélioré les choses, en fait.
2: Ça a amélioré des choses parce que d'une certaine manière, j'ai su jouer de la musique avant même de savoir parler un tant soit peu correctement, fluidement.
1: Ok.
2: Et puis ça m'a apporté de pouvoir être en mesure de rencontrer des personnes que je n'aurais absolument pas rencontrées autrement.
1: Bien sûr.
2: Parce que les personnes qui ont de l'autisme sont arc-boutés, si je puis dire, sur leur passion, sur leur activité, sur leur métier. Et en dehors de ça, c'est une misère et amicale et affective.
1: Je comprends.
2: Donc c'est quelque chose qu'ils surinvestissent, effectivement, et notamment la musique, les mathématiques ou d'autres choses comme ça.
1: On écoute un extrait de ton travail.

0: longtemps.
1: C'était quand ça, mon cher William? C'était les 10e internationaux albilympiques, c'est ça?
0: Alors ça, il me semble que c'était au Congrès national des CESAD, dans un palais des congrès de du lac de Bordeaux. C'était en décembre 2021, à ma connaissance. C'était un concert-conférence. Voilà.
1: Il y a beaucoup d'exemples d'autisme chez les grands compositeurs, chez les interprètes aussi. On peut citer Glenn Gould, on peut citer Eric Satie, on peut citer des gens comme ça qui avaient ce syndrome d'Asperger, non?
0: Alors, il y a des diagnostics, effectivement, qui sont parfois faits post-mortem, desquels on peut éventuellement se méfier, puisqu'il n'y a pas de considération rétrospective de ce qu'il pouvait être à l'instant T.
1: Non, mais Glenn Gould, on sait quand même qu'il avait un comportement très, très renfermé, qu'il était particulier, Glenn Gould. Est-ce que c'était l'autisme? Je ne sais pas, mais c'était
0: renfermé particulier. Quand il ne parlait pas de sa passion, d'une certaine manière.
1: Exactement.
0: Aussi, un peu comme ce que je peux être. Moi, je ne sais parler que de musique, que de cinéma muet, que de sujets de niche, en dehors desquels je suis presque pas aphasique, mais asocial. Ouais. Parce que, effectivement, c'est ce qu'on appelle un îlot d'aptitude, c'est un endroit où, dans une mer d'incompréhension d'un environnement
1: qui n'est
0: pas tellement complexe et parfois aberrant, effectivement, c'est un espace refuge, c'est une niche, c'est quelque chose à surinvestir quand on n'a plus rien d'autre autour.
1: Est-ce que ça permet peut-être une... Alors, cette sensibilité, elle est exacerbée, certainement, mais est-ce que ça a du bon pour quand on est musicien? Est-ce que ça amène, tu penses, une surdimension quelque part dans la façon de jouer, dans la façon d'entendre? Quelque chose qui est peut-être sur-sensibilisé.
0: Ah ben bien entendu.
1: Alors, par exemple, concrètement dans la musique, quoi?
0: Eh bien, de mon côté, je fais un travail, si je puis dire, de fond, presque comme un journaliste, autour d'une œuvre musicale.
1: Oui.
0: J'essaie vraiment de saturer compréhension d'une œuvre, qu'elle soit sur le plan mélodique.
1: Tu t'abreuves du truc jusqu'au bout, quoi.
0: Voilà, je suis avide de connaissances à partir d'un seul trou de souris. Je peux essayer de le creuser jusqu'à en labourer tout un champ
1: partition. Si t'avais pas tous ces éléments-là, tu aurais du mal. Ce serait de la souffrance pour toi. C'est une obligation vitale et physique presque.
0: Oui, c'est une obligation même morale, je pense, parce qu'il y a peut-être des interprètes qui s'attardent simplement à jouer la bonne note au bon moment sur une partition, mais moi, c'est pas quelque chose qui m'intéresse. Et puis, j'essaie en particulier de visibiliser ce genre de choses à l'égard d'un grand public,
1: Je veux bien que tu mettes ton casque. On finit avec ce quiz trompette, quand même, je vous ai promis. Il suffit de retrouver...
2: C'est pas une métaphore, ça, c'est pas une métaphore.
1: Non, ni une contrepétrie. il suffit de retrouver les chansons que je joue à la trompette, d'accord? Vous tapez sur la table, il n'y a pas de buzzer, on n'a pas les moyens. D'accord? Vous êtes tout le monde est prêt pour jouer?
2: Bien sûr. Ouais.
1: Alors, ceci, ça date de 1970. Lou!
3: Dancing Queen.
1: Ouais, tu gagnes le livre de William et l'album de Jérôme. Ceci maintenant, 1960. Attention, tout le monde est prêt?
2: Les Beatles.
1: Ouais, c'est ça. Oui, Beatles, joli. Hey Jude. Oui, réponse collégiale. Don't make it bad. Take. Et celle-ci pour finir. Celle-ci pour finir. Comment ça fait?

0: Kenji Girac.
1: Kenji Andalou.
2: Oui, oui. Qui c'est... Oui, joli.
0: Qui c'est qui a trouvé? C'est toi, Lou?
3: Non,
0: c'est le Roi Soleil.
1: C'est collectif.
0: Bonne réponse du Roi Soleil.
2: Bravo.
0: On l'embrasse, le Roi Soleil. Merci en tout cas. Bravo. Merci d'être passé nous voir, William Tevio.
2: Merci de votre invitation.
0: Flo et Lou de la troupe du Roi Soleil avec cette tournée qui s'annonce et que vous retrouvez sur les réseaux sociaux et sur le web, évidemment. Et puis, notre Jérôme Anthony National, je cherche l'album, il est là pour cet album à cœur ouvert, cet album intimiste, voilà, qui le fait se livrer à cœur ouvert précisément dans ses chansons dont il a écrit le texte, la musique et qu'il interprète. Merci mon Jérôme, à tout
2: merci
0: bientôt.
2: À toi.
0: Merci beaucoup, bonne semaine à vous, rendez-vous même heure, même endroit la semaine prochaine et merci à toute l'équipe du Loft. Salut, bonne semaine, soyez heureux.

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2: Bonsoir à toutes et à tous. Le gouvernement fait sa rentrée. Demain, Emmanuel Macron réunit le Conseil des ministres après un été marqué par les canicules à répétition et les incendies historiques. Au menu, la préparation du budget 2027 qui sera examiné au Parlement à l'automne. D'ores et déjà, Jean-Luc Mélenchon promet de censurer le gouvernement sur le prochain budget. De son côté, Édouard Philippe poursuit sa campagne en Outre-mer. Après Mayotte, le candidat Horizon a atterri à La Réunion. Il y restera 2 jours avec au programme cette fois non pas l'immigration mais l'économie, les logements sociaux et le narcotrafic. Sans oublier que mercredi et jeudi prochain, c'est au tour du Premier ministre de s'envoler pour Mayotte. Un an après la loi de refondation de l'île suite au passage du cyclone Chido, Sébastien Lecornu a pour objectif de faire un point complet sur l'avenir de Mayotte. Une femme a chuté de 6 mètres dans les catacombes de Paris. La victime tentait d'explorer clandestinement une section du réseau souterrain interdite au public. Elle a été hospitalisée en urgence relative. Les sapeurs-pompiers de Paris rappellent la dangerosité des catacombes. L'accès aux zones non ouvertes au public est interdit par un arrêté datant de 1955. Et au-delà des risques humains, une amende pouvant aller jusqu'à 375 euros est encourue. Le pape appelle la communauté internationale à se mobiliser pour endiguer la propagation du virus Ebola en République démocratique du Congo. L'épidémie est la plus meurtrière de l'histoire de la RDC. Elle a déjà fait des milliers de victimes. En Tunisie, 11 corps ont été repêchés après le naufrage d'un bateau de migrants. La garde nationale tunisienne a annoncé que l'embarcation avait coulé avec 15 personnes à bord. Une seule a pu être secourue, 3 autres sont toujours portées disparues. Proche de Lampedusa, les côtes tunisiennes sont une zone majeure de migration vers la Méditerranée. Et puis la France, sacrée championne d'Europe en cécifoot pour la 2e année consécutive. Les Bleus avaient aussi un titre paralympique à défendre et ils l'ont fait. À Strasbourg, ils ont battu l'Angleterre 1-0. Bonne soirée à tous.
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3: Les clés d'une vie, celle de mon invité. On dit que dans l'ombre d'un homme célèbre, il y a toujours une femme. Il peut s'agir d'une épouse, mais aussi parfois d'une mère. C'est le cas de nos présidents, dont vous montrez la face cachée et très humaine dans un livre. Bonjour Béatrix Delaunay-Noir.
4: Bonjour Jacques.
3: Alors, ce livre, c'est « Ils les ont tant aimés, les présidents et leurs mères » chez Plon. C'est vrai qu'on ne parle jamais des mères des présidents.
4: Ça n'avait jamais été fait.
3: Voilà, donc on va en parler tout à l'heure, mais le principe des clés d'une vie, c'est d'évoquer votre parcours journalistique à travers des dates clés. Et la première que j'ai trouvée, c'est le 12 décembre 1981, la première de cette émission de télévision. Droit de réponse. Et car vous avez participé à cette émission mythique qui est Droit de réponse.
4: Oui, pendant 4 ans.
3: Et comment vous êtes retrouvée là-dedans?
4: Écoutez, j'étais très amie avec Catherine Siné, qui était le grand vizir de Michel Pollack. J'avais fait un voyage avec elle et on s'est très bien entendu. Et elle m'a fait venir avec tout le reste d'une équipe et ça a très bien marché. Et j'ai été pendant 4 ans. Voilà, j'étais pas sur à l'antenne, hein, mais je préparais les émissions et c'était absolument passionnant parce que tout Paris défilait à Droit de réponse.
3: Personne n'imaginait ça quand Michel Pollack a créé cette émission. Je crois qu'il avait déjà eu quelques scandales avec une émission qui s'appelait Post-Scriptum, où il avait fait une émission sur l'inceste, ce qu'il avait fallu d'être.
4: Il aimait bien le scandale, Michel. Il aimait bien pousser ses invités jusqu'au bout. Et c'était toujours passionnant,
3: oui, c'est vrai. Vous l'avez rencontré au départ et il vous a dit carte blanche.
4: Bien sûr. Mais lui, il était formidable, hein, l'antenne. C'était un homme de télévision, il adorait ça.
3: Un homme de théâtre aussi, car chaque émission, c'était un spectacle.
4: Oui, c'est vrai.
3: Comment ça se passe? C'est-à-dire qu'il fallait choisir des invités où on était certain que le scandale allait se produire ou que...
4: On choisissait les invités qui aimaient parler et on les interviewait avant. Et bien sûr, il fallait qu'il y ait un débat. C'est ça qui était intéressant. Et je trouve qu'en France, ça apporte beaucoup d'avoir un débat comme ça, où des gens opposés peuvent parler et se serrer la main à la fin de l'émission.
3: Oui, pas toujours, parce qu'il y a eu quelques incidents. La première émission, je crois, c'était La violence dans les feuilletons, avec Gérard Depardieu, Coluche et Edgar Morin.
4: Ah oui, peut-être, oui. Mais moi, je me rappelle d'une émission avec Hersant. Oui, il y avait un plateau qui était Robert Hersant, qui était patron du Figaro. Un plateau qui était assez difficile. Il en est ressorti grand vainqueur de ce plateau, parce que c'était un homme, une personnalité assez exceptionnel. Et en sortant, il a serré la main de tous les syndicalistes, de tous les membres présents, même ceux qui étaient très opposés au Figaro et à lui.
3: Oui, parce que Robert Hersant ne parlait jamais, il a accepté cette émission.
4: Absolument.
3: Et il a tenu tête à Michel Pollack.
4: Absolument.
3: Complètement.
4: Bien sûr.
3: Et c'est vrai que moi j'ai connu Robert Hersant, bon, c'était un homme très droit, très sérieux, et quand il vous regardait, il fallait faire attention.
4: C'était un peu Citizen Kane, hein, quand même, hein, il avait une vraie personnalité.
3: Et puis il y a eu une émission quand même qui est assez étonnante, je crois que c'est un débat sur l'interdiction de Charlie Hebdo, je ne sais pas si vous y avez participé.
4: Non, j'y étais pas, celle-là, ouais.
3: Parce qu'il y avait des insultes dans la salle, des coups de poing, Sauron ivre mort,
4: ouais.
3: Ça a marqué. Alors, en même temps, c'était nouveau à la télévision.
4: Mais oui, c'était la vérité, en fait. Hein, moi, j'assistais à tous les bouclages de Charlie Hebdo, c'était quand même extraordinaire, tous ces talents qui étaient réunis, Rezer, Cabu, Volinsky, Choron, Cavana, oui, c'était formidable.
3: En même temps, il y avait une sorte de folie, mais de folie positive.
4: Ben, ça amenait toujours quelque chose, et puis ils étaient drôles, ils se prenaient pas au sérieux, c'est ça ce qui était bien.
3: Mais c'est vrai que Choron avait une tendance à boire qui était forte.
4: Oui, il montait sur les tables, il chantait, mais ça faisait partie du jeu aussi, ça faisait du bien.
3: Voilà, Charlie Hebdo est arrivé parce que Harakiri s'est arrêté, interdit, mais le journal Bête et Méchant, c'est Choron qui a trouvé le slogan au 7e numéro. Avant, c'était un journal tout à fait normal.
4: Oui, absolument.
3: Et c'est vrai que ça a révolutionné la presse de l'humour. Alors, c'est vrai que Pollack a été en même temps le pionnier des débats d'aujourd'hui à la télévision.
4: Oui, absolument. Et ça passionnait les gens. Je peux vous dire qu'il y a des Français qui refusaient de dîner le samedi soir pour écouter l'émission de Pollack. Un peu comme apostrophe de Pivot.
3: Oui.
4: Il y avait Pivot le vendredi soir et Pollack le samedi soir.
3: Et vous aviez quand même un travail journalistique à faire.
4: Bien sûr.
3: Le côté sérieux.
4: Bien sûr, parce qu'on définissait les sujets d'actualité et puis il fallait réunir les participants. Et il fallait que le débat s'instaure pour qu'il amène quelque chose au public.
3: Oui, il y avait même le décor qui était important. C'était capital pour que le débat ait lieu.
4: Et il y avait un très bon réalisateur qui s'appelait Maurice Dugofson, oui, qui était formidable.
3: Oui, et qui avait un côté théâtral dans son
4: absolument,
3: décor.
4: Absolument, absolument.
3: Il fallait que chaque emplacement soit prévu.
4: Oui, c'est vrai. On pouvait boire et fumer, hein, d'ailleurs.
3: Oui. Et il s'en privait pas.
4: Non, ça faisait partie du jeu.
3: Alors, il se trouve que vous êtes né loin des studios de Droit de Réponse. Vous êtes né dans le Nord, dans une grande famille du Nord. Je crois que c'est votre nom complet, c'est Béatrix Ouzet. L'Aulnois.
4: Absolument.
3: C'est des vieilles familles du Nord.
4: Oui, on était 10 enfants, j'étais la dernière, 5 garçons, 5 filles.
3: Et des familles discrètes. Dans le Nord, je crois que les familles
4: bien
3: sont très discrètes.
4: Bien sûr. Ce sont des gens humbles, ce sont des gens qui travaillent beaucoup, qui partent très tôt à l'usine, qui aiment travailler, qui aiment gagner de l'argent, mais qui aiment aussi faire la fête. Ce sont des gens extrêmement sympathiques.
3: Et au départ, Béatrix de L'Aulnois, vous faites des études d'histoire, ça n'a pas de rapport avec Droit de Réponse.
4: Non, mais bon, j'ai fait Sciences Po après.
3: Et pourquoi, voilà, justement? Qu'est-ce que vous vouliez faire au départ, Sciences Po?
4: J'adorais la politique. La politique me passionnait. J'aurais voulu être secrétaire de député. Et un jour, j'ai rencontré quelqu'un qui m'a dit « Mais il faut jamais être assistante de député, il faut être député soi-même. Ouais. » Bon, c'était pas du tout mon truc. Mais finalement, c'était le journalisme qui m'a attiré très vite.
3: Mais en même temps, le climat politique n'était pas ce qu'il est aujourd'hui. C'était un climat plutôt calme et studieux à l'époque.
4: Oui, il y avait la droite et la gauche. Oui. C'était simple, chacun savait où il était. Et les débats s'organisaient comme ça.
3: Oui, et le buzz n'était pas l'essentiel.
4: Non, il n'y avait pas toutes ces chaînes, tous ces réseaux sociaux en permanence.
3: Et là, je crois que vous étiez, c'était les années Pompidou, encore, et donc c'était des choses beaucoup plus normales.
4: Oui, absolument, absolument.
3: Comment ça se passait, justement, dans votre souvenir?
4: Ben, écoutez, c'était les 30 Glorieuses, on avait confiance dans nos dirigeants, en fait, hein. Pompidou succédait à De Gaulle, tout se passait bien, et franchement, la France marchait bien à cette époque-là. On savait qu'on allait trouver du travail, c'était dur, on travaillait beaucoup, mais en même temps, on pouvait faire ce qu'on voulait. C'était ça qui était formidable.
3: Et Sciences Po, c'était un endroit encore très calme.
4: Oui. Mais il y avait des professeurs absolument formidables. Il y avait Brébant, il y avait Forastier, il y avait Duverger, François Dalle, tout ça. C'était vraiment, on se frottait, jeunes étudiants, à des intelligences extraordinaires, et surtout des gens qui avaient fait quelque chose, qui étaient partie prenante dans la vie. Et c'était ça qui était intéressant.
3: Exact. Ça manque un peu aujourd'hui. Alors, il se trouve que le bâtiment de Sciences Po, je ne sais pas si vous le savez, c'est là que le traité qui officialise l'indépendance des États-Unis a été signé dans l'ancien hôtel de New York, 56 rue Jacob. Je ne sais pas si vous le savez, c'est aujourd'hui, c'est le centre de recherche internationale et centre d'histoire de Sciences Po.
4: Ah bon? Et, ah oui, ça, je ne savais
3: et
4: pas.
3: Et l'indépendance des États-Unis est née là, à Paris.
4: Ah,
3: alors, vous en sortez avec un diplôme, et là, vous allez vous retrouver non pas dans la politique, Béatrix de Lolnois, mais reporter à Elle.
4: Voilà.
3: Ça n'a rien à voir.
4: Non, j'ai eu la chance de entrer comme stagiaire à Elle, et je me suis tellement amusée que je me suis accrochée après, et je n'ai plus bougé de la presse féminine. Je suis restée 43 ans dans la presse féminine.
3: Et pourquoi? Qu'est-ce qui vous a touchée?
4: Écoutez, d'abord parce que à l'époque, Elle, on menait encore des combats pour les femmes. Il y avait le combat pour l'avortement. On appelait les députés. S'ils refusaient de voter, on disait qu'on allait laisser la colonne blanche en dessous de leur nom. Et alors aussitôt, ils nous donnaient leur avis. Et c'était passionnant. C'était passionnant. En plus, il y avait des grandes rédactrices en chef à l'époque. À Elle, c'était Daisy de Galin qui avait fait Dim Dam Dom. Il y avait Peter Knapp qui était à la maquette, directeur artistique. C'était vraiment, on rencontrait tout le monde. Les photographes avaient un carnet d'adresses mondial presque, toutes les stars. Il y avait personne qui refusait de parler pour Elle, et ça, c'était passionnant.
3: Et vous avez ensuite travaillé, Béatrix de Lolnois, pour Cosmopolitan.
4: Oui, absolument.
3: Journal où Catherine Pancol a fait ses débuts.
4: Absolument.
3: En faisant absolument tout. Là, c'est très différent comme esprit.
4: Oui, mais on avait aussi une rédactrice en chef formidable qui s'appelait Juliette Boirivo, qui était une grande, grande professionnelle et qui laissait les gens s'épanouir dans ce qu'ils savaient faire. J'étais par exemple très différente de Catherine Pancol, elle faisait certains papiers, j'en faisais d'autres et tout fonctionnait très bien.
3: Voilà. Et il y a eu aussi Marie-Claire, vous avez été rédactrice en chef.
4: Oui, absolument.
3: Marie-Claire qui est un journal plus traditionnaliste.
4: Oui, oui, oui, mais j'étais avec Tina Kieffer qui était une rédactrice en chef aussi très, très, très, très intéressante.
3: Mais à l'époque, la mode et la beauté étaient des sujets prioritaires ou non?
4: Non, il y avait beaucoup de sociétés. C'était vraiment encore des journaux qui apportaient quelque chose aux femmes. Aujourd'hui, ça a changé parce que maintenant, qu'est-ce que vous voulez, une femme qui veut travailler, ben elle travaille. Hein. À l'époque, c'était encore compliqué. Divorcer, c'était aussi compliqué. L'éducation des enfants, les partages, quand il y avait un divorce, tout ça, c'était des vrais combats que chacun menait avec beaucoup de bon sens. Et les journaux féminins y participaient et ça apportait beaucoup aux femmes à l'époque.
3: Mais à l'époque, ça apportait aux femmes, mais on n'imaginait pas que le féminisme et que les mouvements prendraient autant d'importance aujourd'hui.
4: Non, non, non, non. Ça a peut-être un peu débordé aujourd'hui. C'est vrai que les femmes peuvent tout faire et bon, il faut que les hommes se défendent maintenant.
3: Voilà. Mais c'est aussi une époque, Béatrix de Lolnois, où on quittait un journal et on retrouvait un emploi dans un autre immédiatement.
4: Oui, absolument, absolument. Moi, j'ai quitté Elle et j'ai tout de suite retrouvé un Cosmopolitan. Et après, je suis passée à Marie-Claire. Et oui, c'était beaucoup plus facile. Mais il fallait travailler hein, aussi. Moi, j'ai appris à écrire à Cosmopolitan avec Juliette Boirivo. Vous savez, elle n'était pas facile. Hein, elle ne laissait rien passer. Et c'est vrai qu'en sortant d'une licence d'histoire et de Sciences Po, autant dire que je ne savais pas écrire.
3: Oui.
4: Et que dans la presse féminine, on apprend à intéresser la lectrice sur des sujets parfois très difficiles, très sérieux. Mais... qui avaient leur importance.
3: Et elle a beaucoup évolué, cette presse féminine, depuis.
4: Ben maintenant, comme je vous disais, il y a moins de combats à mener. Donc, c'est devenu plus une affaire de mode, de beauté, des conseils, bon, qui ne sont pas négligeables, hein, mais qu'on peut retrouver aujourd'hui ailleurs, chez les influenceurs. Donc, la presse féminine n'a plus le même rôle, ça, ouais. C'est sûr.
3: Alors ça, c'est votre première activité, il y en a eu d'autres. Et j'ai trouvé une date qui n'a pas de rapport, je vous le rassure, avec vous, qui est le 3 décembre 1926. A tout de suite sur Sud Radio avec Béatrix de Lolnois.
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3: 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Mon invité, Béatrix de L'Aulnoy. Nous parlerons tout à l'heure de ce livre. Ils les ont tant aimés, les présidents et leurs mères chez Plon. Un livre vraiment étonnant et une première dans l'édition. On en revient à votre parcours. On a évoqué vos débuts dans la presse féminine. Et puis vous êtes devenue romancière. Et le 3 décembre 1926, il y a une disparition mystérieuse. Agatha Christie disparaît. Ah oui. Et ça, je crois que c'est un événement qui a fait la une des journaux.
4: Oui, c'était incroyable. Pendant 11 jours, elle a fait la une de la presse britannique, ce qui n'est pas rien, mais aussi de la presse américaine. Et même en France, les journaux en ont parlé. Et c'était, on ne savait pas où elle était partie. Et pour la première fois, j'ai fait toute la lumière sur cette disparition.
3: Parce que justement, la voiture d'Agatha Christie, alors qu'elle est une romancière célèbre, est découverte abandonnée, près d'un lac, je crois. Il n'y a rien à l'intérieur, sauf ses papiers. Et on se dit, qu'est-ce qu'elle est devenue? Et puis, 11 jours plus tard, on va la retrouver.
4: Oui, absolument.
3: Et vous, en tant que journaliste et romancière, vous avez décidé de mener l'enquête. Pourquoi ce livre?
4: Parce que j'aime bien les grands personnages comme ça, et j'avais fait en fait avec Philippe Alexandre, avec qui je travaillais à l'époque, enfin avec qui j'écrivais, un livre sur Thomas Cook, qui était celui qui a fait voyager le monde entier, et Agatha Christie était la meilleure cliente de Thomas Cook. Et vous savez, quand vous faites des biographies, vous croisez les gens, et cette Agatha Christie qui avait pris toute seule l'Orient Express, c'était quand même très très rare à l'époque, on était au début du siècle, du 20e siècle, et donc et tout d'un coup elle avait disparu, personne ne savait où elle était, et j'ai réussi à retrouver comment ce qui s'était passé. En fait,
3: on la retrouve 11 jours plus tard, soi-disant amnésique dans un hôtel. On la reconnaît parce qu'elle danse avec l'orchestre, mais qu'est-ce qui s'est passé?
4: Eh bien, écoutez, elle était en fait, elle faisait une dépression, elle avait perdu sa mère au printemps. Et elle était descendue ranger cette maison dont elle avait hérité, puisque elle était la dernière fille. Et au mois d'août, elle devait partir avec son mari en Italie. Et Christie arrive et lui dit « On part plus en Italie, je n'ai pas pris les billets et je veux divorcer avec Nancy, je veux me remarier avec Nancy Neal ». Et là, Agatha Christie, qui était déjà dans un état de faiblesse extrême, elle avait publié son 7e roman, elle avait beaucoup travaillé, et il y avait ce deuil et de sa mère, et donc elle a refusé ce divorce, d'autant plus que Nancy Neal était une de ses amies, donc pour elle c'était la trahison
3: totale,
4: et Archibald a accepté de revenir pendant 3 mois à la maison, de ne plus voir Nancy. Ça s'est très mal passé, puisque dès que l'un rentrait dans une pièce, l'autre en sortait, ils n'avaient plus rien à dire. Et justement, ce 3 décembre, elle était dans un tel état, le docteur avait dit « il ne faut pas la laisser seule », et elle avait pris un week-end dans une station thermale pour se remettre en forme, et elle pensait que son mari allait venir, et le matin, le fameux matin, il lui a annoncé que non, il irait pas avec elle, et que d'ailleurs il avait revu Nancy Neal, et que ils allaient se fiancer le soir même dans un dîner chez des amis. Et donc alors ce qu'on dit, c'est qu'elle a enlevé sa bague de fiançailles, elle est allée voir sa belle-mère, et en voyant sa belle-mère sur le parcours avec sa petite fille, elles étaient toutes les deux et elles sont parties prendre le thé, et sur le parcours elle a vu une carrière de craie. Et elle était dans un tel état de dépression qu'elle voulait se jeter déjà l'après-midi dans cette carrière de craie. Mais il y avait sa petite fille, donc elle est rentrée à la maison. Elle a dîné tout seule dans cette maison. Elle a laissé une lettre à son mari et à son assistante. Elle a embrassé sa fille, elle a caressé son chien qui était très important. Elle a pris la voiture et elle est partie direction la carrière de craie. Et donc elle est montée en haut, parce que c'était dans une région montagneuse, hein, enfin des collines, les Downs, et elle a lâché le frein, et il y a eu un arbre providentiel, un gros taillis, qui a arrêté la voiture. Mais sous le choc, elle a perdu conscience de qui elle était. En fait, c'est quelque chose qui arrive, qui est très connu en psychiatrie. Ça s'appelle j'ai perdu le nom. La distanciation. Enfin, on devient quelqu'un d'autre. On n'a plus conscience de ce qu'on était, mais on peut vivre comme cette autre personne.
3: Et d'ailleurs, elle a pris dans l'hôtel le nom de la maîtresse de son mari.
4: C'est ça qui est incroyable. Elle s'est enregistrée. Donc, elle a pris le train. Elle n'est pas allée dans la station où elle devait aller. Elle est allée dans une autre station dont elle avait vu une pancarte dans la gare. Et elle est arrivée, elle a dit qu'elle s'appelait...
3: Madame Neal.
4: Madame Neal, elle n'avait pas pris le même prénom de Nancy, et qu'elle arrivait d'Afrique du Sud, que ses bagages allaient arriver. Elle a pris une chambre et elle lisait les journaux qui parlaient de la disparition de Agatha Christie, et elle disait, mais je suis sûre qu'elle est morte d'ailleurs. Et comme vous disiez, elle jouait du piano, parce que c'était une grande pianiste, hein, une grande musicienne. Elle jouait du piano parce qu'il y avait un orchestre, c'était un grand hôtel en fait. Et la femme de chambre avait trouvé ça bizarre, parce qu'elle n'avait jamais vu une cliente qui avait si peu de bagages. Elle en avait parlé à la directrice, qui a dit, mais non, les clients, on n'interfère jamais dans leur vie privée. Et le problème de l'enquête, en fait, avec cette disparition, c'est qu'il y avait deux commissaires de police, l'un de la région où elle habitait, et l'autre de la région du comté où la voiture avait été trouvée, et qui avait deux opinions totalement différentes. Celui de la voiture disait que elle avait eu un accident et qu'elle était décédée dans le lac, elle était tombée dans le lac, ou que voilà. Et l'autre disait qu'elle avait mis en scène sa disparition. Et donc les journalistes s'en sont donnés à cœur joie.
3: Effectivement. Alors, ce livre s'appelle Les Mille Vies d'Agatha Christie. Ça a été une enquête, parce que retrouver ces éléments-là, c'est pas évident, Béatrix de l'Aulnoy.
4: Voilà. Et en fait, mais en fait, ce sont les musiciens de l'hôtel qui, tout d'un coup, se sont aperçus que quand même, elle ressemblait étrangement à l'Agatha Christie. Elle avait les mêmes chaussures, etc. Et il y avait eu un journal, le Daily Mail, qui avait proposé une grosse récompense. Ils n'ont pas pris la récompense, mais ils ont été voir le commissaire de la région. Donc, c'était encore un troisième commissaire qui a appelé son collègue des Downs, là où la voiture avait disparu, en lui disant, on a sans doute retrouvé Agatha Christie. Et l'autre a dit, ce n'est pas possible. Et donc, finalement, c'est son mari qui est arrivé, Archibald Christie, et qui a dit, je reconnais bien l'écriture de ma femme. Et elle ne l'a pas reconnue. Elle a dit à quelqu'un d'autre avec qui elle dînait, tiens, mais mon frère est arrivé, etc. Et donc, il a fallu la soigner. Elle a été soignée par de l'hypnose, et petit à petit, elle a retrouvé qui elle était.
3: Ce qui est formidable, c'est d'avoir réussi à reconstituer ça bien des années après. Oui. Comment vous avez fait, Béatrix Lozon?
4: J'ai retrouvé un article où elle expliquait tout ça. Parce que l'année suivante, il y avait un anthropologue qui avait simulé comme ça une disparition pour se faire de la publicité. Il avait dit qu'on lui avait volé des crânes d'Aztèques, etc. Ce qui était totalement faux. Et il y avait eu un procès, et pour se disculper, il avait dit, mais je ne suis pas le premier, Madame Christie aussi a simulé une disparition comme ça. Et là, son sang n'a fait qu'un tour. Elle a écrit une page que son agent a envoyée au Daily Mail, où elle explique exactement ce qui s'est passé et comment elle a voulu se suicider. Et ça a été terrible pour elle, parce que c'était quelqu'un de très timide, Agatha Christie, de voir sa vie privée comme ça étalée dans tous les journaux, parce que même quand on l'a retrouvée, les journaux ont continué, les journalistes, parce que ça vendait beaucoup de papier. Et donc, vous
3: savez, faisait le buzz, oui.
4: Il y avait un train qui avait été envoyé pour ramener le couple infidèle à Londres. Et heureusement, elle avait été exfiltrée, elle était partie chez sa sœur. Mais il y avait une foule qui l'attendait à la gare. Et ça... Elle n'a plus jamais de sa vie donné une interview.
3: Ce qui est fou, c'est qu'aujourd'hui, Agatha Christie, on la connaît encore. grâce à ses romans, grâce à Hercule Poirot. Et le nom d'Hercule Poirot, je ne sais pas si vous le savez, en fait, elle songeait à un étudiant, un scientifique, avant de trouver un policier. Elle s'est inspirée de Jules Poiret, qui était un personnage créé d'un Américain, par un Américain, Frank Howells Evans, et Hercule Popo, une Anglaise, Mary Belloc Lons. Donc Jules Poiret et Hercule Popo sont devenus Hercule Poirot.
4: Voilà.
3: Et aujourd'hui encore, le monde entier connaît Hercule Poirot.
4: Ce qui est intéressant chez Agatha Christie, c'est qu'elle a renouvelé complètement le genre du roman policier. Avant, c'était des choses très compliquées, avec des fantômes, etc. Ou alors, c'était des choses épouvantables, comme Sir Conan Doyle avec...
3: Sherlock Holmes.
4: Voilà. Et donc, elle en a fait quelque chose où on voyait pas de sang et tout ça. Et Hercule Poirot fonctionnait psychologiquement. Et elle disait que dans l'enquête à son sujet, les Scotland Yard et les deux équipes de policiers auraient dû s'inspirer des méthodes d'Hercule Poirot psychologiques et on aurait su qu'elle était dans un état de dépression et que sa timidité l'aurait empêché de mettre en scène sa propre disparition.
3: Alors ça, c'est une de vos enquêtes, il y en a eu beaucoup d'autres, et on va évoquer une autre date qui est importante dans votre parcours, le 8 novembre 2000. À tout de suite sur Sud Radio avec Béatrix de L'Aulnoy.
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3: Sud Radio, les clés d'une vie. Mon invité Béatrix de L'Aulnoy. Nous parlerons tout à l'heure de « Ils les ont tant aimés, les présidents et leurs mères », un livre étonnant chez Plon qui montre les présidents sous une facette totalement inattendue. On en revient à votre parcours. On a évoqué vos premiers pas dans la presse féminine, vos enquêtes notamment sur Agatha Christie. Et puis, le 8 novembre 2000, vous signez un livre, un roman historique avec quelqu'un que la télévision a immortalisé dans les guignols de l'info.
8: Allez, Christine.
9: Toi, Gaouette, remets-nous ça.
3: Foire et Caouette avec Philippe Alexandre et Serge Julie qui a été caricaturé dans les guignols où on voyait ces deux éditorialistes en train de manger des cacahuètes et de boire des coups sans arrêt.
4: Il était très fier, hein, ouais. Il était très content.
3: Oui, car vous avez travaillé donc avec Philippe Alexandre et vous avez donc écrit différents romans, on va en parler. Et Philippe Alexandre, effectivement, au départ, il a été un des pionniers des débats à la télévision.
4: Oui, bien sûr.
3: Avec Serge Julie et Christine Ockrent.
4: Oui, c'était passionnant d'ailleurs.
3: Comment ça,
4: c'était le dimanche soir,
3: oui.
4: Philippe, il adorait ça, débattre. Il adorait la politique et il aimait beaucoup Serge Julie et ça se passait très bien.
3: Serge Julie était le directeur de Libération,
4: oui.
3: Philippe Alexandre travaillait entre autres à RTL, mais cette forme de débat à deux, bah c'est finalement l'ancêtre de tous les débats qu'on a aujourd'hui sur les chaînes d'info.
4: Oui, peut-être. Mais vous savez, là aussi, il y avait des gens qui ne voulaient rater ça à aucun prix, hein, le débat entre les deux. Et on le reconnaissait dans la rue, il était très content, et ça faisait du bien aussi.
3: Oui, c'était des débats courtois, on ne faisait pas le buzz.
4: Oui, absolument.
3: Comment ça se passait?
4: D'abord, Philippe, c'était un grand éditorialiste à RTL.
3: Il a été pendant 27 ans tous les matins à RTL,
4: pour
3: se lever tôt.
4: Oui, et il y avait des gens qui aussi, il y avait des grands chirurgiens qui attendaient la chronique de Philippe Alexandre avant de partir à l'hôpital. Oui, toute la France l'écoutait, en fait.
3: Et parce que, justement, il parlait de politique autrement?
4: Ben, il parlait de politique et puis surtout, il sortait des scandales, il faisait les vraies enquêtes, quand il y avait des chèques compromettants, il les avait, il y avait les lettres. Voilà, c'était pas du buzz comme aujourd'hui où on répète des choses sur Macron, ou que Brigitte serait un homme. C'était pas du tout ça, c'était vraiment un niveau politique, c'était vraiment le troisième pouvoir, la presse, à l'époque.
3: Oui. Et justement, il arrivait à avoir des documents que personne n'obtenait. donné.
4: Bien sûr.
3: Et c'était des preuves flagrantes.
4: Bien sûr. Et les hommes politiques en avaient peur, mais je peux vous dire que personne ne refusait de lui parler.
3: Voilà. Et il a dit un jour, à propos d'une campagne électorale, c'est une comédie absurde. Heureusement, le ridicule ne tue pas, sinon les cimetières seraient remplis de nos gouvernants.
4: Ah, oui.
3: Car il avait de l'humour.
4: Mais il avait de la formule. Vous savez, il savait écrire, hein, Philippe. Il n'avait pas fait l'ENA. À 18 ans, il était rentré à combat. Et quand il écrivait sa rubrique, il l'écrivait d'un seul jet, sans une rature. C'était absolument magnifique. C'était un grand, grand talent d'écrivain.
3: Et surtout, c'était une époque où les journalistes, d'abord, avaient confiance dans la parole des politiques et réciproquement.
4: Oui. Oui, et puis ils étaient plus ou moins adversaires quand même, voilà.
3: Mais homme d'honneur.
4: Oui, bien sûr, mais pour le bien de la France.
3: Ouais. En même temps, quand on disait ça, on ne le sort pas. La parole était tenue.
4: Bien sûr, les off, bien sûr.
3: Je me demande ce qu'il dirait aujourd'hui devant le paysage politique.
4: Maintenant, ce sont les petites phrases qui sont complètement sorties d'un contexte et qui signifient plus rien. Ça, c'est vrai.
3: Alors, votre premier livre avec lui, ça n'a rien à voir avec la politique, Béatrix de Launoy, avec Philippe Alexandre, vous racontez la dernière reine de l'Empire britannique, qui est la reine Victoria.
4: Oui.
3: Pourquoi ce sujet?
4: Ce sont pas des romans, hein, ce sont des essais.
3: Des essais.
4: C'était une biographie, écoutez, c'était par hasard. Je commençais à vivre avec lui parce qu'on a vécu ensemble pendant 30 ans, et je rentrais d'un voyage de presse en Angleterre, et j'avais vu l'après-midi la statue de la reine Victoria, et en rentrant, il m'avait dit, tiens, tu devrais faire une biographie de Margaret Thatcher, et j'avais dit non, ça m'intéresse pas. Et il m'a dit pourquoi pas The Queen. Et The Queen, c'était la reine Victoria. Et on a commencé à deux. Ça l'a intéressé. On a commencé chacun un chapitre. Le chapitre de l'autre ne nous convenait absolument pas. On a repris les deux derrière l'ordinateur. Et on a continué à travailler comme ça, à quatre mains. On était très différents. Lui, c'était un homme de radio. Moi, plutôt historienne. Je cherchais les détails. Et ça a très bien fonctionné.
3: En même temps, la reine Victoria, ben, on l'a un peu oublié, c'était pas la reine Elisabeth, c'était pas le prince Charles, c'était autre chose, c'était une femme qui aimait bien vivre.
4: Ah ben absolument, on a complètement changé l'image de la reine Victoria, qui était la meilleure danseuse du royaume, qui adorait boire, qui adorait manger, qui tombait amoureuse toutes les 5 minutes, et qui n'aimait rien tant que de regarder le soleil se lever sur la Tamise à 5h du matin.
3: Elle ajoutait du whisky à son thé, je crois.
4: Oui, absolument, absolument.
3: Alors que la reine d'Angleterre, Elisabeth, ne voyageait jamais sans son propre thé dans ses bagages, porté par ses laquais.
4: C'était une tradition.
3: C'est vrai que c'est une autre image de l'Angleterre qu'on ne connaît pas, qu'on a un peu oublié aujourd'hui.
4: Mais c'était la grande époque de l'Angleterre. Hein. C'était l'époque où la Royal Navy a conquis le monde. Et ce qui nous a beaucoup intéressé, notamment Philippe, c'est qu'il y avait des premiers ministres de première qualité. Melbourne, Peel, Disraeli, Gladstone, c'était l'époque où il y avait des débats d'une très grande tenue aux communes, et ça c'était absolument passionnant.
3: Et vous avez fait un livre avec lui sur la femme de Churchill, et vous avez fait ensuite, vous, un livre sur Churchill, parce
4: oui,
3: que Churchill,
4: absolument.
3: C'est un homme totalement méconnu aussi, Béatrix de Launoy.
4: Ben, écoutez, maintenant, quand même, il y a dans le dernier film qui sort sur De Gaulle, il y a quand même un Churchill, il a quand même aidé De Gaulle, il n'y aurait jamais eu de France libre s'il n'y avait pas eu Churchill. C'est vrai, mais là, je reviens justement d'un voyage en Angleterre où j'ai visité Blenheim, Chartwell, la maison où il habitait, avec les héritiers de Churchill, parce qu'il a toujours son petit-fils, Lord Soames, qu'on a rencontré, avec le chapitre français de l'international.
3: Oui, parce que je crois que Jean-Noël Tron a créé un chapitre français sur
4: voilà,
3: Churchill.
4: Voilà, absolument. Et je fais partie du comité scientifique avec François Kersaudy. Voilà.
3: Ça veut dire c'est remettre Churchill dans une vraie position, parce que c'était un bon vivant, c'était un humoriste, et il avait une femme et 5 enfants, ce qu'on n'a pas toujours su.
4: Non. Non, non. Quand on a écrit notre biographie de Clémentine Churchill, il y a des gens qui nous ont dit « Ah bon, Churchill avait une femme et des enfants ?» Eh ben oui. Et une femme qui a joué un très grand rôle, d'ailleurs. Clémentine Churchill était une femme très très intéressante, plus à gauche que lui, passionnée de politique aussi. Et c'était une grande histoire d'amour, puisqu'ils se sont rencontrés à un dîner où aucun des deux ne voulait aller. Ça a été le coup de foudre, et ils sont restés ensemble 56 ans.
3: Et il se trouve que Churchill, dont on connaît bien sûr le rôle en Angleterre, notamment au temps de la France libre, était un personnage extravagant qui avait des des vêtements totalement surréalistes et qui fumait 8 cigares par jour.
4: Ben oui, il avait sa panoplie, en fait. Il y avait le nœud papillon de son père, il y avait la canne que le roi Édouard VII lui avait donnée pour son mariage, il y avait ses chapeaux, il était considéré comme l'homme qui avait le plus de chapeaux en Angleterre, encore plus que son épouse, ce qui était très rare. Voilà, Churchill, c'était un personnage, mais c'était un grand travailleur. Hein. Il buvait énormément de cognac, mais il avait une constitution qu'il supportait, et c'était surtout... un grand écrivain aussi,

0: Un livre sur la reine mère de Louis XIV, parce que ça aussi, c'est quelque chose qu'on n'a pas imaginé. Elle est restée dans l'histoire grâce aux Trois Mousquetaires, mais il y a une autre histoire aussi que vous avez dévoilée. Avec la reine mère pour mon fils, pour mon roi, la reine Anne, mère de Louis XIV.
1: Oui, absolument. Ben, c'est surtout que pendant 23 ans, elle a attendu d'être enceinte, en fait. Hein. Anne d'Autriche, elle est morte d'un cancer du sein. Et elle faisait énormément de fausses couches. Et la naissance de Louis XIV, après 23 ans de mariage, a été vraiment un miracle. Toute la France était à genoux dans les églises hein, pour avoir un dauphin. Et elle a adoré ce fils et elle a voulu en faire le plus grand roi du monde. Elle était elle-même l'arrière-petite-fille de Charles Quint, donc elle lui donnait ce modèle. Et elle lui a enseigné... l'étiquette de la cour espagnole qui était quelque chose d'incroyable, qu'il a reprise à Versailles, en fait. Ça vient d'Espagne hein, et de sa mère.
0: Et là encore, on imagine ce qui s'est passé, on ne le sait pas trop, parce que Alexandre Dumas a donné une autre image de la reine dans Les Trois Mousquetaires avec l'affaire des ferrets de diamants.
1: Oui, avec Buckingham. Il est tombé amoureux. Buckingham était premier lord de la meilleureté à ce moment-là. Il était venu en France pour le mariage d'Henriette d'Angleterre, qui était la sœur de Louis XIII avec le roi Charles Ier d'Angleterre. Et lui est tombé fou amoureux de la reine. Et elle a dit, si je n'étais pas reine de France, ce serait l'homme avec qui j'aurais aimé vivre.
0: Voilà, mais Dumas a brodé quelque
1: chose.
0: Bien
1: sûr, mais Richelieu a été fou de rage. Il a poussé Louis XIII à beaucoup de jalousie, bien sûr.
0: Et il y a plein d'adaptations au cinéma des Trois Mousquetaires. Et il y en a une qui a failli se faire avec les Beatles. Je ne sais pas si vous le savez.
1: Ah non.
0: Ils ont failli, en 66, tourner les Trois Mousquetaires où ils auraient été
1: Ça aurait été très, très drôle.
0: Ça aurait pu être extraordinaire.
1: Ouais.
0: Et puis, vous avez fait aussi, avec Philippe Alexandre, un livre sur la gastronomie française.
1: Oui, absolument.
0: C'est rien à voir.
1: Non, mais on avait fait une biographie d'Antonin Carême, qui était le grand chef de Napoléon. Et quand Sarkozy a demandé que le repas gastronomique français soit inscrit au patrimoine de l'humanité par l'UNESCO, on a fait à ce moment-là une histoire de la gastronomie qui a été rééditée l'année dernière par les éditions Erol. Et c'est quelque chose de passionnant et on voit l'importance que la gastronomie a eu en France, dans l'éducation d'abord, dans les petits dîners, hein, parce que cette gastronomie, elle a permis, avant la Révolution, au siècle des Lumières, les gens discutaient à table, hein, et il y avait un code, il fallait pas plus de 8 personnes, 10 personnes, 12 maximum, pour qu'il y ait un vrai débat qui s'instaure en France, et c'est ce qui a permis l'encyclopédie, etc. C'est à ce moment-là que c'est né dans les petits dîners. Et cette gastronomie française, c'est une source de richesse inépuisable. Vous savez, moi, j'ai appris qu'après Waterloo, on avait une dette énorme à payer aux Alliés. On l'a payée en avance grâce au premier restaurant du monde qui avait été créé au Palais Royal, en fait, et toute l'Europe venait manger. Et après la guerre de 70, rebelote, on avait une dette énorme à payer aux Alliés. Et on l'a payée en avance aussi grâce à tous les restaurants qui s'étaient installés là, sur les grands boulevards, autour de l'Opéra. Et ça, on ne le dit jamais, mais l'Europe entière est venue pendant très longtemps, alors encore maintenant, je pense, manger en France, hein, parce que c'est quand même la patrie de la gastronomie.
0: Voilà, ça, c'est le côté nourriture, mais maintenant, on va voir vos paroles à travers une autre date, le 7 mai 2026. À tout de suite sur Sud Radio avec Béatrix de L'Aulnoy.
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0: Sud Radio, les clés d'une vie, mon invité Béatrix de L'Aulnoy. On a parlé de votre parcours avec la presse féminine, vos livres avec Philippe Alexandre, notamment sur Agatha Christie et sur beaucoup d'autres. Et puis, le 7 mai 2026 est sorti un livre, Ils les ont tant aimés chez Plon, les présidents et leurs mères. Et vous expliquez que les grands hommes ont toujours une femme derrière eux, mais cette femme, ça peut être leur mère. Et ça, c'est un sujet que personne n'avait traité.
1: Non. Non. En fait, c'est un sujet que j'ai fait par hasard, puisque je sortais d'un grand Condé, et je voulais faire Fouquet et sa mère. Et puis, avec la proximité de l'élection présidentielle l'année prochaine, j'ai décidé avec mon éditeur Jean-Luc Barrette de faire les présidents de la Ve République, et j'ai plongé alors dans 8

0: histoire familiale différente, passionnante et très émouvante, avec une surprise de taille, c'est que ces 8 maires de présidents de la République, parfois de conditions très modestes, étaient toutes des femmes de caractère qui ont toutes eu un rôle majeur, décisif, dans l'éducation de leurs fils.
1: Mais justement, on n'en a jamais parlé de ça. Et même les présidents de la République, de Nicolas Sarkozy et Emmanuel Macron, ne parlent pas de leur mère, ou très peu.
0: Ben, écoutez, là, ils en ont parlé. Alors, il y a une parenthèse avec Emmanuel Macron, puisqu'Emmanuel Macron a été élevé par sa grand-mère, mais qui a tenu ce rôle aussi majeur dans la formation de son imaginaire et dans son parcours.
1: Et comment est venue l'idée de penser à ces mères dont on ne parle jamais ?
0: Ben, écoutez, je vous l'ai dit, j'étais tombée sur la mère de Fouquet, qui était un personnage formidable. Et donc, là... ça a été une surprise de taille. Et l'autre surprise, c'est que c'est une adoration, tous, pour leur mère. Toujours, à part Emmanuel Macron, pour qui c'est la grand-mère. Mais ce n'est pas un amour normal, comme tout fils a pour sa mère. Jacques Chirac dit « J'adorais ma mère comme elle m'adorait ». Pompidou, de l'âge de 3 à 8 ans, je n'ai connu que ma mère, je l'adorais, et c'était une femme de caractère. En fait, c'était un personnage, même la mère de Georges Pompidou. En fait, c'est le parcours le plus improbable de la Ve République. Elle est née dans une chaumière de Montboudif, ses parents vendaient du linge de maison sur le marché, et à 16 ans, elle a voulu devenir institutrice. Elle s'est mariée avec un instituteur, elle est devenue comme lui professeure des écoles, ce qui était déjà exceptionnelle à l'époque. Elle a enseigné à Albi, et en plus elle enseignait les sciences et les mathématiques aux garçons comme aux filles comme aux garçons. Et ça, c'était proprement révolutionnaire.
1: Et à l'époque, elle a parfaitement compris que son fils avait quelque chose en plus.
0: Mais bien sûr, parce qu'elle était professeure. Elle a tout de suite vu que qu'il était surdoué. Vous savez, Pompidou, il lisait une fois ses leçons et il les savait par cœur. Il a toujours été tête de classe. À 4 ans, il savait lire, il a été tête de classe. Et quand il est rentré premier à Normal Sup, c'est à sa mère qu'il a annoncé tout de suite la nouvelle. Parce que le père était parti à la guerre. Et comme je disais, donc il est parti en 14-18, il est parti jusqu'en 19, et pendant 5 ans, de 3 à 8 ans, à l'âge de sa première formation, je n'ai connu que ma mère.
1: Et en même temps, il en parlait très peu dans la vie publique, c'était presque un secret d'État.
0: Oui, parce que c'était quelqu'un de très pudique, et qu'en Auvergne, encore plus, on ne parle pas de sa famille, on ne parle pas de soi, on ne parle pas du parcours qu'on a fait.
1: Et puis, vous évoquez dans ce livre, Béatrix de Lorenoy, une femme méconnue aussi, c'est la mère du général de Gaulle.
0: Ah ben oui, mais oui. Vous savez, il y a une question qu'on me pose souvent, on me dit, mais de Gaulle, mais sa mère a vraiment une influence sur lui. La réponse, il la donne lui-même dans ses mémoires de guerre, ses discours de guerre. Ma mère portait à la patrie une passion intransigeante à l'égal de sa piété religieuse. Et son épouse, Yvonne de Gaulle, dit très vite après son mariage, toutes ses idées sur la grandeur de la France viennent de sa mère.
1: Oui, surtout que de Gaulle, au départ, c'est un enfant du Nord, avec une famille qui a très peu de moyens.
0: Oui, bien sûr, ils n'étaient pas riches du tout. Il n'avait pas de famille du côté de Gaulle, parce que ils étaient morts très vite. Et donc, sa vraie famille, ça a été la famille Maillot, celle de sa mère. Et il a souvent dit, je suis un petit Lillois de Paris, en fait.
1: Voilà. Et de Gaulle, quand il était enfant, ce qu'il collectionnait, c'était des petits soldats.
0: Bien sûr, bien sûr. Et vraiment, il était le chef de l'armée française. Et il gagnait même à Waterloo contre ses frères et ses cousins.
1: Il avait une collection à 14 ans de 700 soldats, où il avait reconstitué toutes les batailles de Napoléon. Et je sais pas si vous le savez, mais à l'époque, fabricant de soldats de plomb, c'était un terme générique. C'est un métier qui datait de la Révolution. Et aujourd'hui, ces soldats ne sont plus en plomb, mais en étain. Ah oui. Parce que ça coûte beaucoup moins cher.
0: Bien sûr,
1: mais
0: bien
1: c'est
0: sûr.
1: Beaucoup plus solide.
0: Oui, oui.
1: Et c'est vrai que, De Gaulle était un enfant turbulent que sa mère remettait à sa place.
0: Oui, mais, elle aimait son côté, son orgueil. Elle aimait son côté rebelle, et Jeanne Maillot était elle-même une rebelle. Son icône, c'était Jeanne d'Arc. Et vous savez, je commence leur histoire par une scène bouleversante. En fait, on est le 17 juin 40. Il vient de prendre la décision de refuser l'armistice de Pétain, de quitter sa patrie, ce qui n'est pas rien pour un général d'armée. Et alors que son avion décolle de Bordeaux pour l'Angleterre, il demande au pilote de survoler le petit village de Pimpon où sa mère s'est réfugiée. C'est un adieu déchirant puisque Jeanne de Gaulle est très malade. Elle mourra un mois plus tard. Il ne la reverra plus et il dira plus tard « Ce qui m'a souvent réconforté dans ces moments tragiques, c'est qu'elle eût été toujours et en tout à mes côtés. » Et j'ai vu le film, vous savez, de Gaulle, La bataille de Gaulle, qui est un excellent film, mais il manque un personnage, c'est la mère. Pour comprendre comment De Gaulle est devenu De Gaulle en Angleterre, il faut connaître la mère. Et moi, je conseille à tout le monde de lire le livre « Ils les ont tant aimés » pour comprendre,
1: oui,
0: en fait.
1: Parce qu'en plus, c'est en assistant à une représentation de l'Aiglon à 10 ans où sa mère l'emmène, qu'il décide de devenir soldat.
0: Oui, c'est ce que dit la légende. Oui, de faire Saint-Cyr. Il aurait pu faire Polytechnique comme son frère aîné, mais non, il voulait, sa mère a vu, vous savez, elle faisait prier ses enfants tous les soirs pour le retour de l'Alsace et la Lorraine qui avaient été perdues en 70. Et lui, son grand désir, c'était de retrouver cette Alsace et la Lorraine, de se battre et de gagner contre les Allemands.
1: En même temps, De Gaulle avait une autre vocation. Écrire des poésies, des textes. Je crois qu'un jour, il a écrit une pièce de théâtre et que sa mère l'a découvert par hasard.
0: Oui. Il avait gagné le premier prix, mais comme son père était professeur et son père ne voulait pas qu'il écrive et tout ça, il lui avait dit tu arrêtes de d'écrire des vers et des pièces de théâtre et sinon je te mets en pension. Enfin, je sais plus, mais ça a été je déchire tous tes vers. Voilà. Oui, c'est ça ce qu'il avait dit.
1: Et en fait, il y a eu un jeu radiophonique où on a posé la question, vroux, comme tout est sombre et que les arbres dépouillés se dressent seuls dans l'ombre, qui est l'auteur de ce poème? C'était De Gaulle à 18 ans.
0: Ah ben voilà.
1: Il a fallu des semaines pour trouver la bonne réponse.
0: Ah oui.
1: Sa mère aussi a été un réconfort quand De Gaulle s'est retrouvé prisonnier pendant la Première Guerre mondiale.
0: Bien sûr, parce qu'elle lui envoyait des colis avec des boîtes de conserve à double fond, dans lesquelles il y avait des lunettes, des fausses barbes et tout ça, pour se déguiser. C'est ça, c'est absolument formidable. Il arrivera à s'échapper 5 fois et à 5 fois il sera repris et ça va être pour lui ça a été une épreuve terrible.
1: Et je crois que la mère du général de Gaulle a été la 3e femme en France à obtenir le permis de conduire.
0: C'était la mère de Yvonne.
1: D'Yvonne. Oui, voilà.
0: Oui.
1: C'est quand même extraordinaire.
0: Oui, mais c'était des maîtresses femmes, hein, toutes.
1: Et Jacques Chirac, qu'on n'a jamais vu pleurer, a pleuré le jour
0: de sa
1: mère.
0: Bien sûr. Mais vous savez, là aussi, c'est une histoire très émouvante parce que Marie-Louise Chirac a perdu une petite fille à 22 mois d'une bronchopneumonie. Et quand Jacques Chirac est né 8 ans plus tard, elle ne l'attendait plus. Et il va être le centre de sa vie. Ils vont même former très vite un petit couple parce que le père travaillait beaucoup, le père était banquier, ses deux plus gros clients étaient les deux avionneurs Marcel Bloch, futur Dassault et Henri Pothèse. C'était un homme séduisant qui rentrait pas forcément tous les soirs à la maison. Et donc entre la mère et Jacques va se créer une très grande complicité. La Corrèze, c'est la mer, hein, la liberté, l'amitié. Il a voulu se faire élire en Corrèze, hein, alors que Pompidou lui avait dit « Présentez-vous à Paris, en Corrèze, vous ne serez jamais élu. » Il a été élu en Corrèze et il était adoré là-bas.
1: Et sa passion pour le sang de l'agriculture et les vaches, ça vient aussi de sa mère.
0: Bien sûr. C'est sa Madeleine de Proust. Hein.
1: Et parce que là, il vivait à la campagne et on lui apprenait à traire le lait.
0: Oui, à traire les vaches, à faire. Il était heureux là-bas. Moi, j'ai rencontré quelqu'un à Sainte-Féréole, donc le village, c'était là où était la maison, qui m'a dit, Jacques Chirac, dès qu'il allait chez quelqu'un, il filait dans les tables, il aimait ça. C'était pas du tout une posture.
1: Non, c'était la réalité. Pour écrire ce livre, Béatrix de L'Aulnoy, vous avez rencontré des témoins qui ont connu cette époque-là.
0: Bien sûr. Bon, et la grande tristesse aujourd'hui, parce que j'y suis allée en mai l'année dernière, c'est que la maison de Sainte-Féréole a été vendue par Bernadette Chirac, qui n'aimait pas trop Sainte-Féréole, et qu'elle est devenue un salon de coiffure.
1: Et puis, Valéry Giscard d'Estaing aussi, sa mère a eu aussi beaucoup d'influence.
0: Bien sûr. Sa mère était une surdouée comme lui. Elle était passionnée de politique. Elle a baigné très tôt dans la grande politique, puisqu'elle avait, du côté maternel, deux grands-pères qui avaient été ministres de l'Intérieur de Napoléon et du roi Louis-Philippe. Et surtout, elle avait, du côté paternel, un autre grand-père, Agénor Bardoux, qui a été maire de Clermont-Ferrand, député centre-gauche du Puy-de-Dôme, ami de Jules Ferry, comme lui, ministre de l'Instruction publique. Et c'est dans ses pas qu'elle va conduire son fils de la politique libérale dont il va s'inspirer sur les conseils de sa mère. Et sans mai Giscard d'Estaing, peut-être que Valéry Giscard d'Estaing n'aurait pas été président de la République, ni même député du Puy-de-Dôme.
1: Voilà, il se trouve que le 19 mai 1974, il dit à sa mère, je serai injoignable aujourd'hui.
0: Ah oui.
1: Parce qu'il se téléphonait tout le temps.
0: Oui, bien sûr. C'était sa plus grande conseillère. Et quand elle est morte, elle avait 102 ans. Et il dira le jour de son enterrement, vous n'imaginez pas comme c'est dur de perdre sa mère.
1: Et puis François Mitterrand aussi qui avait dit « Mon pays à moi, c'est ma mère ».
0: Bien sûr. Alors ça, c'est la moins connue, en fait, Yvonne Mitterrand. 8 enfants, alors qu'elle ne devait même pas en avoir un, parce que elle avait une maladie de cœur, une force tranquille, un souci constant des autres, des plus pauvres, des miséreux, et surtout une piété héroïque qu'elle a transmise à son fils. Moi, j'ai été sidérée d'apprendre que François Mitterrand, quand il est arrivé étudiant au 104 de Vaugirard, faisait encore sa prière au pied de son lit, comme sa mère lui avait enseigné. Et quand il entrera à l'Élysée, il placera sur la cheminée du bureau la photo de sa mère et derrière le journal pieux qu'elle écrivait jeune fille et dont il relisait des passages entre deux rendez-vous importants.
1: Et s'il croit aux forces de l'esprit comme il l'a annoncé, c'est aussi grâce à sa mère.
0: Bien sûr. Il a assisté d'ailleurs à sa mort, il avait 19 ans, c'est l'année où il est arrivé à Paris, et il est resté là à côté d'elle pendant toute l'agonie. C'était assez dur. Il avait fait la même chose pour sa grand-mère. Et moi, j'ai vu un petit carnet de Mitterrand où il notait chaque fois les dates anniversaires des morts de sa mère, de sa grand-mère. Et il disait, comme vous l'avez dit, je crois aux forces de l'esprit. C'était très important.
1: Mais tous ces personnages, finalement, qui ont réussi, sans leur mère, ils n'auraient peut-être pas réussi autant.
0: Écoutez... Elles ont transmis des valeurs. Pompidou disait, aussi loin que je me souvienne, je ne me rappelle que des leçons de droiture, d'honnêteté et de travail. Et ce qu'il y a d'assez réconfortant, hein, c'est de voir que, ces 8 présidents de la République sont tous des personnalités hors normes, dotées d'une mémoire phénoménale, d'une grande culture, mais ce sont aussi des travailleurs acharnés, dont la rage de vaincre s'ancre dans un amour de la France, de sa splendeur, de ses idéaux, de fraternité et d'égalité. Et aucun d'entre eux, à la différence de Donald Trump à la Maison-Blanche, n'est rentré à l'Élysée pour faire fortune. Et ça, c'est aussi à leur mère qu'on le doit.
1: Et est-ce que ça veut dire que pour la prochaine campagne présidentielle, il faudra s'intéresser aux mères des candidats?
0: Non, mais il faut à la force, en fait, qu'ils ont en eux. Hein, parce que on peut pas être président de la République sans avoir cette force des reins pour résister. C'est quelque chose de phénoménal d'entrer à l'Élysée. Et je sais pas si les 30 candidats se rendent compte de ça.
1: Je ne sais pas, en tout cas, il faudrait qu'ils lisent votre livre parce qu'on apprend plein de choses. Et c'est vrai que personne ne l'avait jamais écrit et c'est passionnant de découvrir combien les mères sont importantes dans la vie d'un président. Ça s'appelle « Ils les ont tant aimés, les présidents et leurs mères chez Plon ». Et je pense que celles et ceux qui nous écoutent diront « On a tant aimé ce livre ».
0: Merci.
1: Merci Béatrix de Launoy et puis continuez ainsi à trouver des sujets que personne ne trouve. Les clés d'une vie, c'est terminé pour aujourd'hui. On se retrouve bientôt. Restez fidèles à l'écoute de Sud Radio.
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2: Bonsoir à toutes et à tous. C'est officiel, Raphaël Glucksmann est candidat à l'élection présidentielle 2027. Invité du 20h de TF1, le leader de Place Publique a confirmé qu'il participerait à la primaire social-démocrate organisée par le Parti Socialiste en octobre prochain. Il souhaite refonder une gauche qui tire un trait sur toute forme d'alliance avec la France Insoumise, mais tend la main par contre aux écologistes. Le Parti Socialiste qui organise son université d'été le week-end prochain dans le Loir-et-Cher, alors que LFI vient de fermer les portes de la sienne. Le triste bilan annoncé par la ministre des Sports ce dimanche, 301 décès par noyade comptabilisés depuis le mois de juin, un bilan 14% supérieur à celui de 2025. Marina Ferrari rappelle que la plupart des accidents mortels ont eu lieu dans des zones de baignade non autorisées et donc non surveillées. De nombreuses autres noyades ont touché des personnes âgées dans leurs piscines individuelles. 10 départements placés demain en vigilance orange pour risque élevé de feux de forêt. Météo France alerte le littoral méditerranéen, mais aussi l'Île-de-France, la Saône-et-Loire et l'Ain, alors que de puissants orages risquent aussi de s'abattre sur le sud-ouest de la France, accompagnés de chutes de grêle et de puissantes rafales de vent. Un mail frauduleux envoyé aux étudiants de l'université d'Aix-Marseille. Un mail qui leur réclamait 450 euros de frais de scolarité. L'université confirme qu'il s'agit d'une tentative de fraude venant de l'extérieur et que ses services informatiques n'ont pas été piratés. Deux policiers municipaux de l'Oise en garde à vue. Un accident mortel a eu lieu ce week-end à la suite d'un refus d'obtempérer dans le véhicule qui a refusé de se soumettre au contrôle de personnes, dont le conducteur qui est décédé. Le passager légèrement blessé a été placé en garde à vue. Une enquête pour homicide routier est ouverte. Et puis l'équipe de France de basket remet les compteurs à 0, 91-90. Les Bleus l'emportent au buzzer dans ce match amical contre la Serbie après leur défaite à l'aller. Prochain match jeudi contre la Slovénie pour la qualification à la Coupe du Monde 2027. Bonne soirée à tous.
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3: Bonjour à tous et bienvenue dans C'est votre avenir sur Sud Radio. Alors il existe parfois des journées où l'on sent que quelque chose est en train de changer et sans pouvoir l'expliquer, sans avoir encore les réponses. Tout simplement un simple ressenti, une intuition, comme si la vie préparait discrètement la suite de notre histoire. Aujourd'hui, certains d'entre vous vont nous parler d'amour, d'autres de travail, de déménagement, de séparation ou encore de projets qui leur tiennent profondément à cœur. Et derrière chacune de ces questions, il y a toujours la même chose. L'envie d'avancer, de comprendre et de retrouver confiance en l'avenir. Durant cette heure, je vais prendre le temps d'écouter vos parcours de vie, vos interrogations, mais aussi de répondre en ligne avec clairvoyance, bien sûr. Et à présent, ouvrez votre cœur, faites confiance à votre ressenti. Peut-être qu'un retour ou un détour d'un témoignage, d'un mot ou d'une intuition que vous allez entendre durant cette émission vous sera peut-être aussi destiné. Le standard est ouvert. 0826 300 300, et pour vos questions par SMS, envoyez simplement le mot avenir au 72018 suivi de votre prénom, de votre date de naissance et bien sûr de votre question.
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3: Et je vais commencer l'émission avec un SMS, celui de Brigitte qui nous dit: en plein déménagement après de grosses difficultés, vais-je rester longtemps dans ce nouvel appartement? Sinon, vers quelle région dois-je aller? Alors Brigitte, pour moi, il y a un changement, effectivement. Je ne vous sens pas rester beaucoup de temps, mais peut-être un peu plus de temps que prévu. Mais après, vous êtes amené à bouger. Le côté atlantique semble ressortir pour vous. Donc, je ne sais pas si vous avez pour intention de vous rapprocher de la côte atlantique, mais il y a quelque chose, ou en tous les cas, un environnement qui semble se positionner pour vous. Et puis, vous aussi, hein, si vous pouvez envoyer, comme Brigitte l'a fait, à venir au 7-20-18 suivi de votre prénom, de votre date de naissance et bien sûr de votre question. Je vous répondrai tout le long de cette émission. Et à présent, j'accueille Franck. Bonjour Franck.
4: Bonjour.
3: Bienvenue à l'antenne de Sud Radio, Franck.
4: Merci.
3: Franck, vous nous appelez de quelle ville?
4: De Bordeaux.
3: De Bordeaux, d'accord. Et vous nous avez contacté par le standard?
4: Oui, tout à fait.
3: Très bien. Ça va, ça n'a pas été trop difficile?
4: Non, ça a été.
3: Bon, parfait. Alors, Franck, que vous arrive-t-il?
4: Alors, j'ai eu une grosse altercation avec un collègue à mon travail. Mm-hmm. Et depuis ça, l'ambiance est très tendue.
3: Ça fait des mois que ça dure, non?
4: ça fait des mois, ça fait très longtemps. C'est un service où c'est très très tendu. Oui. Et là aujourd'hui, j'ai vraiment du mal à aller au travail. J'ai la boule au ventre, voilà. Et je voudrais savoir si je dois partir ou si je dois rester dans ce domaine de travail.
3: Vous ne vous sentez pas soutenu aujourd'hui par la direction, non. Par votre hiérarchie?
4: Non.
3: Non. Vous en avez parlé de ce problème?
4: Ah oui, ça, parce que c'est une altercation qui a été très loin. J'ai passé d'ailleurs en conseil de discipline à cause de ça.
3: Donc, il y a eu des violences physiques?
4: Non, il n'y a pas eu de violence physique. Non.
3: D'accord. Est-ce que vous pouvez nous raconter ce qui s'est passé un petit peu et pourquoi vous en êtes arrivé là avec votre collègue de travail?
4: Bon, c'est des trucs banals, hein. C'est des choses qui parlaient derrière mon dos. Et à ce moment-là, j'étais à bout. J'étais vraiment à bout physiquement, mentalement. Mmh. Et je pense que c'est une grosse crise de nerfs. Oui. Il m'est jamais arrivé de toute ma vie, j'ai fait une crise de nerfs et c'est tombé sur lui et bon, je l'ai pas tapé et tout, mais j'ai insulté quand même, ce qui est pas bien. Mmh. Et donc, il y a eu des rapports de fait et là, je vais passer en conseil de discipline.
3: Vous êtes ou vous allez?
4: Je vais.
3: D'accord. Ouais, d'accord. Passer. Donc, depuis, il y a un stress que vous n'arrivez pas à lâcher, que vous n'arrivez pas à évacuer.
4: Ouais, ouais.
3: Un sentiment de regret, de culpabilité peut-être?
4: Oui. Ouais, j'ai regretté dans les heures qui suivent, j'ai présenté mes excuses et tout. C'est pas mon comportement, je suis jamais comme ça. Mmh. Et aujourd'hui, je me sens pas à l'aise, je suis pas bien dans mon travail. Et pour moi, c'est important d'être bien dans son travail.
3: Bien sûr. Et d'autant plus quand... alors attention, je porte pas la responsabilité à la hiérarchie, mais quand on se sent pas forcément bien encadré ou soutenu, forcément, ça crée des débordements émotionnels. Et ça a été votre cas. Alors, il y a un besoin d'être suivi, même si un conseil de discipline. Vous êtes fonctionnaire, c'est ça?
4: Oui, c'est ça.
3: D'accord.
4: Tout à fait.
3: D'accord. Alors, moi, je ressens que cette situation n'est pas destinée à durer. Donc, les choses vont se faire puisqu'il y a une intervention ou une réorganisation qui semble se profiler pour vous. Mais je dirais que vous êtes plus actuellement dans une phase de tension que plus dans une impasse professionnelle. Donc, il faut arriver à dépasser tout ça. Et est-ce que vous avez demandé à être muté ou à changer de fonction ailleurs?
4: Non, pas encore, parce que c'est compliqué de trouver des postes. C'est très compliqué.
3: D'accord. Parce que pour moi, je sens qu'il y a une opportunité, il y a quelque chose qui va se présenter à ce niveau-là et qui va vous permettre de changer de fonction où on vous proposera peut-être de réorganiser votre poste de travail et de changer de lieu d'endroit. Il faut peut-être accepter parce que là vous êtes plus dans une fragilité émotionnelle suite à un débordement, à quelque chose qui n'a pas été complètement maîtrisé, mais je ne crois pas que ça doit remettre en question votre avenir professionnel, mais tout simplement à vous retrouver dans une structure qui soit plus adaptée pour vous et certainement à taille humaine aussi.
4: D'accord.
3: N'hésitez pas à visualiser cette couleur bleu foncé, qui est une couleur de protection et d'apaisement aussi. Hein.
4: D'accord.
3: Merci à vous et surtout revenez vers nous aussi.
4: C'est très gentil, merci beaucoup.
3: Merci. Allez, je vais me diriger vers les SMS et je vais prendre celui de Julien qui nous dit depuis plusieurs mois, je fais toujours le même rêve avec une femme que je ne connais pas. Est-ce un simple hasard ou un signe lié à mon avenir sentimental? Alors Julien, c'est une question très intéressante. Je veux pas dire qu'on parle de fantasmes ou quoi que ce soit, mais peut-être que vous vous posez beaucoup de questions par rapport à votre manière d'aimer la femme ou de la manière dont vous pouvez prendre du plaisir aussi avec la femme. Donc, pour moi, il y a une part de vous, c'est-à-dire que il y a votre moi intérieur qui exprime aussi des choses. On a tous en nous une part féminine et masculine, et peut-être que c'est ce côté féminin aussi qui exprime et un désir autre que vous pourriez avoir vis-à-vis d'une femme ou de votre femme si vous êtes accompagné. Ça veut pas pas forcément dire que vous allez rencontrer une femme prochainement. Je vous le souhaite si vous êtes célibataire. Mais en attendant, c'est plus votre inconscient qui parle et qui est en lien avec votre moi intérieur. Et puis vous aussi, hein, si vous souhaitez avoir des réponses à vos questions, envoyez à venir au 7 20 18 avec votre prénom, votre date de naissance et bien sûr votre question. Et à présent, j'accueille Nathalie. Bonjour Nathalie.
5: Bonjour Alexandre.
3: Bienvenue à l'antenne de Sud Radio. Nathalie, vous nous appelez d'où ?
5: Merci, de Chantilly.
3: De Chantilly, sympa. J'adore aller au château de Chantilly.
5: C'est sympa, effectivement.
3: Oui, très sympa. Et vous nous avez contacté par SMS.
5: Voilà.
3: Très bien. Nathalie, votre vie sentimentale, elle se passe comment ?
5: C'est très compliqué,
3: c'est
5: en fait.
3: Compliqué.
5: Oui, je suis en instance de divorce après 30 ans de vie commune. Mon mari réécrit son histoire qui n'est pas la mienne forcément. On sépare parce que suite à des violences conjugales. Donc là, j'ai obtenu la maison pour une année en fait. Donc mon avenir est complètement incertain. Je dis on parce qu'il y a mes enfants aussi. On est rayé de sa vie, il nous ignore, donc on est un peu perdu, tous.
3: D'accord. Combien d'années de mariage ?
5: 15 ans en fait, mais 34 ans de vie commune.
3: Oui, c'est pas rien, 34 ans de vie commune.
5: Toute une vie,
3: effectivement. Surtout que dans cette relation, il y a des tensions, et les tensions, elles datent pas d'aujourd'hui. Hein. Elles datent pas.
5: Non, de toute façon, voilà. Il y a 2-3 ans, c'est vraiment très tendu. Oui.
3: C'est exactement. J'ai l'impression que vos enfants ont eu peur pour vous.
5: Exactement, ben oui, ma fille a dû intervenir, ma fille de 15 ans est intervenue, parce que mon mari m'a attrapée, soulevée de terre, c'était très violent, ma fille est intervenue, et après ils m'ont parti, oui.
3: D'accord, ok, parce que je ressens une certaine forme de, je dirais, de violence, d'agressivité, il y a eu quelque chose où ça a laissé un traumatisme au sein de la famille, donc il faut se reconstruire et arrêter d'avoir peur, vraiment. N'ayez pas peur, Nathalie. Il essaiera d'avoir le maximum de choses que lui souhaite avoir. Ça, c'est sûr. Donc, attendez-vous à ce que lui, je ne veux pas dire il riposte, qu'il ait une bonne défense et qu'il argumente bien les choses pour essayer d'obtenir. C'est dans son droit, malgré tout. C'est dans son droit. Maintenant, ce que je ressens, c'est qu'il y a, pour vous, vous êtes notamment dans une fin de cycle par rapport à cette histoire. Donc, on ne va pas revenir en arrière, ça, c'est sûr. Et on dirait que dans un premier temps, la justice, elle va faire son travail et je ne sens pas quelque chose pour autant de négatif, mais et on va vous protéger aussi parce que je crois que dans le dossier, il y a quand même des lignes soulignées un peu en rouge, le concernant. Donc, donc, ils vont être attentifs à ce qui s'est passé, aux événements vécus, et notamment de ce qu'on a évoqué précédemment. Et pour moi, le plus important aujourd'hui, c'est de continuer à travailler sur votre équilibre émotionnel. Parce que, je vous dis ça, parce que plus vous serez forte au niveau de votre équilibre émotionnel, et plus vous allez attirer quelque chose de positif pour pouvoir mener bien ce divorce jusqu'à sa fin, et obtenir, malgré tout, allez, 90% de ce que vous souhaitez obtenir.
5: D'accord. Donc là, j'ai récupéré la maison pour un an. Mais après, qu'est-ce que je deviens ? Enfin, qu'est-ce qu'on devient ?
3: Il y a une. Vous souhaitez lui racheter une part ?
5: Je peux pas financièrement.
3: Vous pouvez
5: pas ? Je ne peux pas lui racheter. Non, non.
3: D'accord.
5: Mais là, je l'ai. Enfin, gratuitement pour un an. Là, j'ai réussi à avoir ça.
3: D'accord. Bon, déjà, c'est ce que vous avez demandé. Donc, voilà. Pour moi, c'est étrange, mais je sens que il peut avoir une négociation financière pour que vous puissiez récupérer cette maison. Donc oui, même si aujourd'hui c'est impossible, mais je dirais que d'ici un an, il semblerait que vous puissiez avoir soit une aide ou quelqu'un qui veut apporter un soutien ou vous donner la possibilité. Mais je sens qu'il y a une opportunité pour vous sur cette maison. Je vous sens pas vous partir de cette maison.
5: quelqu'un avec qui je reconstruis ma vie ou...
3: Pas forcément, ça peut être quelqu'un de l'entourage ou quelqu'un qui a des contacts ou des liens avec une administration pour vous aider dans ce sens-là. Laissez faire, mais pour moi, je vous sens pas partir pour autant et j'ai l'impression qu'il y a de l'espoir. Après, attention, hein, ça reste que de la voyance, donc prenez du recul, aussi positionnez les deux options de recherche aussi sur un autre lieu, mais n'oubliez pas ce que je vous ai dit aussi. D'accord ?
5: D'accord. Je vous remercie.
3: Merci à vous. Et puis, allez, une petite couleur que je vais vous délivrer, c'est la lavande pour vous. Ça sent bon. D'accord. Et ça apporte la guérison et ça amène à la ça vous aide à la reconstruction aussi.
5: Merci beaucoup, Alexandre. Au revoir.
3: Merci. Allez, on va se retrouver dans quelques minutes avec Lorenzo. Oui, il sera avec nous. Lorenzo a une maison qui est très convoitée. Plusieurs acheteurs sont dessus cette maison. Alors, a-t-il la possibilité de réaliser ce projet ? Eh bien, on va en parler juste après. Le standard reste ouvert, 0826-300-300.
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1: Et de retour dans votre émission, c'est votre avenir, alors n'hésitez pas, je suis là avec vous jusqu'à 17h. Si vous souhaitez participer à l'émission, je rappelle le numéro 0826 300 300, et là je vais me diriger vers les SMS. Je vais prendre celui de Christophe qui me dit: je voulais savoir si j'allais vendre mon appartement qui est en location ou si on allait acheter d'autres appartements avec ma compagne. Oui, vous allez vendre votre appartement. Je pense qu'il y a quelque chose qui est déjà peut-être mis en action ou qui est en cours de signature, parce que je sens une réalisation assez proche, et vous aurez la possibilité de pouvoir acheter d'autres appartements, parce qu'apparemment vous souhaitez en acheter plusieurs, mais j'en vois un, peut-être deux à l'avenir. Donc déjà, c'est pas mal, mon cher Christophe. Et puis vous aussi, hein, si vous souhaitez poser toutes vos questions, je rappelle, à venir au 7 20 18, accompagné de votre prénom, de votre date de naissance et bien sûr de votre message. Et à présent, j'ai le plaisir d'accueillir Lorenzo. Bonjour Lorenzo.
2: Oui, bonjour Alexandre. Merci à toute l'équipe de m'accorder du temps.
1: Merci à vous. Comment allez-vous, Lorenzo? Ça va?
2: Ça va, bon. Impeccable.
1: Bon, impeccable. Et vous nous appelez d'où avec ce petit accent? Du sud?
2: Narbonne.
1: De Narbonne.
2: Narbonne.
1: D'accord. Lorenzo, de quelle manière vous nous avez contacté, vous?
2: Alors, moi, j'ai appelé.
1: Oui.
2: Et on m'a rappelé.
1: Bon, voilà. Très bien. Je pense que vous avez eu ode.
2: J'ai eu ode, voilà.
1: D'accord.
2: Donc, contrairement à hier, c'est pas par SMS. Moi, c'est un appel à l'ancienne, quoi.
1: Et bah, m'a rappelé, très bien.
2: Très gentil, ça s'est très bien passé.
1: Eh ben, on adore aussi les appels à l'ancienne. C'est beaucoup plus naturel, c'est authentique, comme vous l'êtes là. Bon, très bien.
2: Oui.
1: Je sens que ça va être très sympa, cette minute ensemble.
2: C'est clair. Je pense aussi, ouais.
1: Bon.
2: Depuis le temps que je veux vous appeler.
1: Eh ben voilà, comme quoi, hein, il n'est jamais trop tard.
2: Je sais que ça ne marcherait pas, mais je suis ravi de vous avoir au téléphone.
1: Mais je sais que souvent, on me dit, oui, on a du mal à vous joindre et tout ça. Mais après, tout est une question de peut-être de facteur chance aussi, de bon moment, parce qu'il y a certains auditeurs qui arrivent très facilement à nous joindre, et puis d'autres un peu plus difficilement. Mais on peut y arriver avec persévérance. Voilà. Lorenzo, vous avez, vous, un choix à faire sur une habitation, c'est ça?
2: Oui, j'aimerais acquérir une habitation, donc, sur Narbonne, en fait, parce qu'en fait, j'habite sur Béziers, je voudrais me rapprocher de ma famille.
1: Mm-hmm.
2: Et donc, c'est une maison qui est très convoitée. Moi, j'ai fait une offre d'achat et j'aurais voulu savoir j'allais pouvoir acquérir cette maison ou pas, parce qu'il y a du monde dessus, tout simplement. Donc,
1: d'accord.
2: Je me pose beaucoup de questions. Donc, voilà, je suis un peu dans l'incertitude et dans l'attente.
1: Mais c'est pas facile, votre question, je vous assure. Parce que, comme vous venez de le dire, hein, cette maison est convoitée. Par contre, j'ai le sentiment qu'ils connaissent votre histoire, la raison pour laquelle vous voulez cette maison, les propriétaires qui vendent la maison.
2: Oui, je leur ai dit, je leur ai expliqué.
1: Vous leur avez expliqué que vous voulez vous rapprocher de votre famille.
2: Me rapprocher de ma famille, parce que bon, ça fait 5 ans que je suis à Béziers. Mais je suis pas bien, je n'arrive pas à m'adapter, donc voilà.
1: D'accord.
2: Donc,
1: ce que je ressens, c'est que vous pouvez avoir des chances en jouant, en tous les cas, en étant sur ce côté un peu affectif, où ça peut les sensibiliser un petit peu. Parce que sur l'offre, vous n'êtes pas certainement pas la meilleure offre. Je vous le dis comme je le ressens. Hein. Mais il peut y avoir des offres qui peuvent être un peu plus intéressantes. Mais les vendeurs peuvent eux avoir peut-être ou être sensibles sur le fait que vous souhaitez vous rapprocher de la famille et que voilà,
2: je
1: tout
2: pense
1: simplement
2: que ça les a touchés, ouais, vous ça avez
1: les a touchés, c'est ça.
2: Oui, parce que en fait je connais très bien cette maison, ça fait des années, je suis passé devant pendant des années, mon père il habite pas loin et j'ai bien expliqué que c'était pour revenir pour pouvoir être avec lui et mes sœurs. Donc je pense que j'ai bien senti les choses, mais je suis dans l'incertitude.
1: Après,
2: au niveau du prix, je pense que ça va passer. Mais après, bon, vous savez comme moi qu'en ce moment, d'acheter, c'est très compliqué aussi au niveau de bancaire, même si j'ai un CDI, j'ai tout ce qu'il faut. faut, hein, je suis prêt, voilà. Mais voilà, donc je me pose beaucoup de questions et j'aimerais beaucoup avoir 5 coups de cœur cette maison.
1: Mais
2: je me suis bien senti de suite.
1: Hein. Voilà, je le ressens. C'est pour ça que cet achat n'est pas seulement un achat matériel, mais c'est aussi un achat affectif, sentimental. Il y a quelque chose qui se passe et je vous dis, n'hésitez pas à exprimer ce désir. Et puis l'offre que vous faites me paraît correcte, même s'il peut avoir des meilleures offres, mais ça me paraît correct et puis ça s'écarte pas non plus énormément avec les meilleures offres. Hein. Donc ça devrait le faire. Ça devrait
2: non,
1: le faire.
2: Je pense que le prix, ça va le faire. Je peux abuser juste un petit peu. Est-ce que vous voyez, après je vous rappellerai, hein, est-ce que vous voyez si je vais aménager tout seul avec mon fils ou si ma compagne actuelle va venir parce que c'est compliqué.
1: C'est compliqué, oui.
2: Avec
1: c'est
2: elle,
1: compliqué. Pour l'instant, moi,
2: si vous voyez quelque chose, voilà.
1: Moi, je sens plus que vous allez aménager tout seul avec votre fils.
2: D'accord.
1: Okay.
2: Bon, ben merci beaucoup, Alexandre. C'est très gentil.
1: Merci.
2: Je vous rappellerai.
1: Oui, n'hésitez pas à nous rappeler parce que je pense que j'ai encore beaucoup de choses à vous dire.
2: Merci beaucoup, Alexandre.
1: Merci.
2: C'est gentil.
1: Prenez soin de vous. Allez, dans quelques instants, on sera avec Sonia. Elle est mariée depuis 17 ans. Elle s'interroge aujourd'hui sur les sentiments qu'elle éprouve pour un collègue. Et oui, ça peut arriver. Hein. Pas mal de personnes d'entre vous ont pu vivre ce genre de choses. Alors, est-ce que c'est une simple attirance ou un véritable tournant dans sa vie? On en parle juste dans quelques minutes. Et puis, je rappelle le numéro 0826-300-300. Aude est au standard.
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1: Bienvenue dans votre émission, c'est votre avenir, et bienvenue surtout à ceux qui nous rejoignent. Vous êtes sur Sud Radio, hein. Je suis avec vous, je vous accompagne jusqu'à 17h. Et surtout, n'hésitez pas à appeler pour passer à l'antenne, 0826 300 300. Et puis, comme chaque jour, hein, je réponds également à vos SMS envoyés avec le mot avenir au 7 20 18. Et je vais sur celui de Sophie qui me dit: j'ai le sentiment que quelqu'un dans mon entourage me cache quelque chose d'important. Mon intuition est-elle fondée? Alors, il me manque un petit peu d'infos, hein, quand même, malgré tout, Sophie. Mais tout n'est pas dit, effectivement, de ce que je ressens. Tout n'est pas dit. Je ne sais pas quelle est l'importance de ce qui peut être caché, mais j'aurais tendance à vous aller dans votre sens. Et oui, pour moi, il y a quelque chose qui semble être caché ou qui semble être masqué un petit peu. N'hésitez pas à nous donner un peu plus d'informations. Et je rappelle, hein, vous pouvez vous aussi envoyer un SMS au 7 20 18 avec le mot avenir. Et à présent, j'accueille Delphine. Bonjour Delphine.
2: Bonjour Alexandre.
1: Bienvenue à l'antenne de Sud Radio, Delphine.
2: Oui, merci. Quel trac.
1: Oh, non, pas du tout. Non, vous inquiétez pas, ça va le faire. C'est, il n'y a pas de souci. Déjà, vous avez eu le courage d'appeler le standard. Vous avez eu Aude. Donc, ça
2: tout
1: c'est.
2: À fait. Oui,
1: voilà. Elle vous a pas terrorisé, Aude.
2: Ah non, elle est ravissante.
1: Elle est ravissante, elle a toujours le sourire. Voilà. Donc, déjà, il y a eu une très bonne approche.
2: Très bonne, très
1: bon.
2: Belle.
1: Et là, jusqu'à présent, je suis sympa avec vous, non?
2: Ah non, vous êtes génial, vous êtes extra, on devrait coller. Mais pas de problème.
1: Bon, on va continuer sur cet alignement, d'accord? Racontez-nous un petit peu ce qui se passe.
2: Moi, ça fait 17 ans que je vis en couple avec mon mari actuel. Ça fait 5 ans qu'on est mariés, ça fait 26 ans qu'on se connaît. C'est mon premier homme. Et c'est un personnage qui ne montre pas trop ses sentiments, qui n'a jamais réellement dit qu'il m'aimait, ni il fait tout pour que ça fonctionne entre nous deux. Donc ça, c'est pas un problème. Mais j'ai toujours eu un manque d'affection de sa part. Et c'est vrai qu'aujourd'hui, depuis quelques mois, je connais quelqu'un qui s'est mis un peu à me titiller. Sans sachant que moi, il était hors de question, de toute façon, que j'ai des relations extra-conjugales, c'était négatif. Mais à force de torture psychique, et comme dans ma vie, j'ai une telle charge mentale et qu'il n'y a pas grand monde qui me soulage, eh ben, je me suis laissée aller un peu dans cette relation. Mais lui, de son côté, on est tous les deux en couple. Pour nous deux, il n'est pas question de casser quelques cercles familiales, quel qu'il soit. Mais des fois, je sens que je ne sais pas s'il a réellement envie de cette relation extra-conjugale quelque part.
1: Bien sûr. Donc,
2: et moi, aujourd'hui, c'est vrai que je me suis attachée quand même.
1: Il connaît votre situation, de toute façon.
2: Oui.
1: Voilà. Bien sûr que vous avez... parler de la relation que vous avez avec votre mari, l'intimité ensemble. Vous avez certainement une petite intimité, mais vous ne ressentez pas un véritable ou un grand désir avec lui, avec votre mari.
2: Si, ça va, mais disons que dans la journée, si je le prends dans les bras et tout, lui, il va jamais me montrer son amour envers moi. Parce
1: d'accord.
2: que pour lui, c'est pudique, pas devant les enfants. Et alors que moi, je lui montre quand même mon amour, mais lui, je...
1: D'accord.
2: Pas forcément.
1: Et est-ce que vous avez le sentiment qu'avec ce collègue de travail, il apporte ce qui vous manque aujourd'hui?
2: Ah oui.
1: Oui, d'accord.
2: Je sais que c'est une belle personne et que il dit souvent que je compte pour lui. Voilà.
1: C'est difficile, Delphine. Je ne veux pas vous casser le moral ou être pessimiste hein, face à la situation, mais vous retrouvez dans une situation un peu compliquée et complexe, dans le sens où aujourd'hui, vous n'avez pas envie de divorcer.
2: Non.
1: Non. Bon, voilà. Okay. Mais votre cœur, il est partagé entre deux hommes, malgré tout.
2: Oui.
1: Est-ce que vous avez, vous, cette capacité à vous projeter dans l'avenir et de continuer à vivre comme ça?
2: Ma projection, je suis très interrogative. Parce que mon mari va être à la retraite bien avant moi. et je sais pas comment ça va se dérouler parce que c'est quelqu'un qui se laisse aller, il est antillais et c'est quelqu'un de très zen qui cherche pas les problèmes, qui veut que tout se passe bien. Il pourrait même connaître ce qui se passe, ne rien dire et attendre que je vienne vers lui.
1: Mais exactement. C'est pour ça que je vais vous parler très clairement, mais je ne vois pas une grande continuité avec cet homme. Je vous dis pas que ça va avec pas avec votre mari, hein, mais avec avec cette relation extra-conjugale. Je dis pas que ça va s'arrêter demain, mais pour moi, je crois que aujourd'hui vous avez besoin et il y a ce besoin profond de redonner du sens à votre vie affective. Et le fait d'avoir cet homme à vos côtés, bien c'est comme quelqu'un qui agit comme un révélateur d'une situation et de poser les choses pour justement non pas focaliser sur la problématique, mais peut-être donner du potentiel et de la ressource au niveau de votre couple actuel. Donc moi je dirais ne faites pas focus sur à tout prix sur cet homme-là, même si vous y trouvez beaucoup d'apaisement ou il apporte beaucoup de choses que vous n'avez pas avec votre mari. Mais votre mari reste votre mari. Et votre mari, il vous aime aujourd'hui. Et vous avez aussi du sentiment par rapport à votre mari. Donc, maintenant, c'est un conseil, mais ne vous perdez pas.
2: Hein? D'accord.

0: extra-conjugale. Mais en attendant, ça permettra de redonner du souffle parce que votre couple, je ne le vois pas terminé.
1: D'accord, ok.
0: Et attention, je vais vous dire attention, si jamais votre mari s'aperçoit de quoi que ce soit ou de n'importe quel doute, je pense qu'il ne l'appréciera pas du tout. Hein. Soyez prudente avec ça.
1: Oui.
0: Bon.
1: En tous les cas. Bah, merci beaucoup, Alexandre.
0: Est-ce que ça fait sens et est-ce que ça justement ça vous a aidé à peut-être à évoluer dans la suite des événements?
1: C'est vrai que quand il ressent des choses, j'ai l'impression qu'il se bouge un peu plus ou j'étais pas mal absente par rapport à un business et c'est vrai que il change un peu de comportement.
0: C'est pour ça. Allez-y vivez ce que vous avez à vivre. Prenez le bon, mais ne focalisez pas sur vos peurs et sur vos craintes. Et surtout, il y a de la ressource. Et votre mari est là, est à côté de vous, d'accord? Et puis, une petite couleur, un rouge grenat pour vous.
1: C'est, j'aime bien le rouge.
0: Ben voilà, c'est la couleur de la vérité et de la passion.
1: D'accord, très bien. Ben,
0: merci
1: beaucoup,
0: à vous,
1: Alexandre.
0: Prenez soin de vous.
1: Bientôt.
0: Merci, à bientôt Delphine. Et à présent, je vais aller sur les SMS, je vais prendre celui de Alain, qui nous a envoyé un SMS au 7-20-18, suivi du mot « avenir », et il me demande « Comment vous voyez-vous l'avenir de mon fils, tant personnel que professionnel, pour son entreprise ?» Alors, je vais répondre sur le côté professionnel, Alain. Votre fils, s'il y a une difficulté, il y a des fragilités, mais ça date depuis quelques mois où il y a des fragilités. On dirait que il a fait confiance à des personnes qui malheureusement l'ont peut-être induit en erreur. Ça va se redresser, ça va se repositionner sur le plan professionnel, mais il va falloir patienter quelques mois, pas avant, j'ai l'impression, la fin de l'année ou début de l'année prochaine. Et puis vous aussi, si vous avez des questions, n'hésitez pas à venir au 7-20-18. Et à présent, j'accueille, c'est Corinne que j'ai. Bienvenue, bienvenue à l'antenne de Sud Radio.
2: Merci de m'accueillir, je vous remercie infiniment. C'est vrai, un peu stressé toujours, on est toujours un peu stressé, mais vous êtes tellement sympa et voilà. Ma question,
0: ça va aller. Oui, on vous écoute.
2: Ma question, c'était par rapport à ma profession. Je suis dans la fonction publique, donc, et je suis, dans un an à la retraite, mais est-ce que ça serait le moment de changer? J'ai l'impression de ne pas être reconnue dans ce travail, j'y suis depuis 20 ans, et voilà, je suis un peu perdue par rapport au côté professionnel.
0: Vous avez des projets, durant votre retraite, est-ce que vous avez des projets d'activité? De vouloir continuer à travailler dans autre chose, mais de changer, mais vous avez d'autres projets pour vous.
2: Oui, mais ça me fait peur, mais oui.
0: Ben oui, c'est ce que je ressens. Alors, je vais être clair avec vous, je ne sens pas un changement jusqu'à votre retraite. Et si vous deviez changer, je ne ressens pas forcément une véritable reconnaissance ou une satisfaction que vous attendez, vous. Malheureusement, toutes ces années de travail se sont passées de cette manière-là. Et pour cette dernière année, je n'ai pas le sentiment qu'il y ait, que vous ayez un changement radical. Donc, j'aurais tendance à vous dire, Corinne, il vous reste un an, ça peut être long, surtout quand on est, quand on arrive à une échéance. Mais pour moi, je serais prudent de vous dire attention, ne changez pas, allez jusqu'au bout de la retraite et ensuite réalisez les projets que vous souhaitez réaliser. Parce que là, je sens que vous allez être reconnu, qu'on va on va vous apporter une reconnaissance et votre estime de vous, de vous-même, va pouvoir augmenter et évoluer positivement. D'accord ?
2: Oui, je comprends très bien, oui. En fait, la reconnaissance, je ne l'aurai jamais dans ce travail, même si j'y reste 3 ans de plus. D'accord.
0: Voilà ce que je ressens pour vous. Et puis, n'hésitez pas à visualiser cette couleur bleue qui est une couleur de communication et qui permet de libérer aussi ce qui bloque en nous. Et bleu clair. Merci à vous, Corinne.
2: D'accord. Merci infiniment. Merci beaucoup. Merci. Au revoir.
0: À très bientôt. Allez, dans un instant, nous retrouverons Marie. Depuis plusieurs années, elle enchaîne les déceptions sentimentales. Et aujourd'hui, son ex habite toujours juste à côté de chez elle. Alors, va-t-elle

0: Enfin, tourner la page, on en parle juste après. Et puis je rappelle le numéro 0826 300 300.
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1: Et de retour dans votre émission, c'est votre avenir pour cette dernière partie. Mais avant toute chose, je vais quand même répondre à un SMS, celui de Franck qui me dit « Depuis quelque temps, je vois régulièrement des heures miroirs. Ces signes ont-ils une signification particulière pour moi ?» Alors, oui, certainement. Franck, si vous avez des heures miroirs qui ne sont jamais les mêmes, c'est peut-être votre inconscient qui est impatient d'une situation, soit parce que les choses ne bougent pas assez pour vous, et donc il y a une attente sur une situation, donc il vous envoie un message pour justement apporter une signification en fonction de l'heure. Et puis, si c'est une heure miroir qui est en répétition sur toujours la même heure miroir, là, effectivement, on peut considérer qu'il y a peut-être un ange protecteur, peut-être un signe à percevoir, peut-être une question de synchronicité, donc il faut se référer à chaque heure, je vais pas pouvoir le citer là toutes les heures, mais vous pouvez retrouver sur internet toutes les interprétations des heures miroirs. Et puis vous aussi, si vous avez des questions qui se posent, que vous souhaitez poser et qui pour lesquelles vous trouvez qu'il y a des choses qui se passent étrangement autour de vous ou chez vous, n'hésitez pas, 7-20-18 avec le mot à venir et bien sûr votre date de naissance, prénom et votre message. Et j'accueille tout de suite, c'est Marie. Bonjour Marie.
2: Bonjour Alexandre.
1: Bienvenue à l'antenne de Sud Radio, Marie.
2: Merci à vous.
1: Vous nous avez contacté par SMS, c'est bien ça?
2: Oui, tout à fait. Merci de m'avoir sélectionné dans l'émission. Voilà mon histoire et ma question porte sur le domaine sentimental. Mmh. Cela fait 11 ans que je suis divorcée du père de mes enfants. Mmh. J'ai 47 ans et depuis mon divorce, j'ai rencontré des hommes, mais les histoires n'ont pas duré car ils ne voulaient jamais s'engager. Toujours ce schéma répétitif qui revient en amour pour moi, malgré une thérapie de 2 ans que j'ai faite pour me remettre en question sur des sujets sensibles, je rencontre toujours les mêmes profils d'hommes.
1: Mmh.
2: Et puis ma dernière histoire...
1: Quel genre de profil d'hommes
2: Des hommes qui parlent beaucoup et qui agissent peu, en fait.
1: D'accord.
2: Voilà.
1: Et vous avez le sentiment qu'ils manipulent, des manipulateurs?
2: Un petit peu.
1: D'accord.
2: Oui.
1: Ok.
2: Oui, tout à fait. Et puis ma dernière histoire qui a duré 3 ans et demi, elle s'est terminée il y a 10 mois, où je pensais que c'était différent cette fois-ci, avec tout ce qu'il m'avait dit sur ses souhaits, projets de vie, on avait les mêmes. Il est venu s'installer donc la maison à côté de la mienne et encore une fois le schéma s'est répété, beaucoup de mots et puis il n'y a pas eu d'acte. Voilà. Donc du coup ma question aujourd'hui Alexandre, c'est voyez-vous une rencontre constructive et pérenne surtout dans le temps pour moi, car de toute évidence il n'y aura pas de retour de cette personne.
1: Non.
2: Bon, aujourd'hui il est à côté et la situation elle est très très compliquée.
1: Il focalise un petit peu sur vous?
2: J'ai aucun contact depuis 10 mois.
1: Aucun contact, d'accord. Mais je le sens qu'il observe un petit peu. Alors, je vous dis pas ça pour vous faire peur ou quoi que ce soit, mais j'ai l'impression qu'il attend à ce qu'il y ait un contact ou il y ait quelque chose qui semble se faire. Mais rassurez-vous, je vous sens pas du tout en danger. Et je sens pas non plus que cette histoire du passé puisse revenir et reconstruire une nouvelle page de votre existence sentimentale. Vous allez avoir un changement. Il y a quelque chose de bon et de positif pour vous. Il semblerait que on me parle de 3 histoires qui ont été assez similaires et qui ont été qui ont été vécues de manière consécutive. Est-ce que ça a été le cas des 3 dernières histoires? D'accord.
2: Oui, ça me parle. Donc,
1: à partir de ces 3 histoires, on dit que ça se coupe, ça s'arrête. Et vous allez pouvoir repartir sur un autre modèle, sur un autre schéma d'histoire. Et puis, il y a aussi cette prise de conscience en vous, même si vous l'avez eu il y a pas mal de temps. Mais vous avez fait quand même un travail sur vous. Je sens qu'il y a eu cette envie, d'avancer, de comprendre pourquoi ça bloque, pourquoi vous êtes face face à des rencontres. Alors, on peut en discuter des heures ensemble et certainement de vous aider dans ce sens-là. Mais le but aujourd'hui, c'est de vous dire si vous allez rencontrer quelqu'un prochainement. Et moi, je vous dis oui. Vous allez faire une très jolie rencontre. Je dirais que sur la fin de l'année, vous êtes dans une belle réalisation sentimentale avec quelqu'un qui a un profil totalement différent. Où là, enfin, on va pouvoir construire plus sereinement. Et étrangement, mais je ne vous sens pas rester là où vous êtes.
2: D'accord, donc vous voyez un déménagement après cette rencontre.
1: Exactement.
2: D'accord, très bien.
1: Merci.
2: C'est très clair.
1: Merci à vous, Marie.
2: Merci.
1: Prenez soin
2: beaucoup,
1: de vous.
2: Alexandre.
1: Merci
2: également.
1: Et j'ai le plaisir d'accueillir Valérie. Bonjour Valérie.
3: Bonjour Alexandre.
1: Bienvenue.
3: Merci, je suis ravie. Ça fait tellement longtemps que j'essaye de vous joindre par téléphone, donc je suis super contente. Je ne m'y attendais pas à ce qu'on me réponde, mais je persévérais.
1: Voilà. Je croyais avoir un cri de joie beaucoup plus expressif.
3: Bon. Je suis super contente, merci.
1: Très bien, Valérie. Alors, racontez-nous, qu'est-ce qui vous arrive ?
3: Alors, c'est dans le sujet, c'est le professionnel.
1: Oui.
3: Nous avons, avec mon époux, mis en vente notre entreprise immobilière, une agence immobilière, depuis plus d'un an.
1: Mm-hmm.
3: Et à ce jour, on n'a pas réalisé cette vente, donc on ne peut pas se projeter dans un nouveau futur, on va dire. Et voilà, comme ça dure et qu'on a très hâte que ça se réalise, on se demande si... D'ici, cet été, on peut se projeter sur une vente, une réalisation. On vient d'être en contact tout récemment avec deux personnes. C'est tout frais de cette semaine. Oh. On se pose plein de questions.
1: Attendez, je vous coupe parce que là, j'ai l'impression que vous êtes en train de souffler ce que j'avais envie de vous dire. Parce que pour moi, il y a quelque chose qui est en train de se passer. Et je vois réellement, j'ai vraiment cette perception de l'été chez vous. Il y a une signature. Donc peut-être que les personnes en question, ça peut concerner ces personnes-là. Hein. C'est peut-être elles qui vont pouvoir signer, ou peut-être d'autres personnes. Mais en attendant, vous êtes dans une période de changement et de transformation. Et là, je serais curieux d'avoir de vos nouvelles d'ici la fin de l'été. D'accord ?
3: Ah bah alors avec grand plaisir. Et dans cette réalisation, est-ce que vous percevez que mon mari se reconvertit ou reste dans ce domaine-là?
1: Pour l'instant, je pense qu'il reste dans ce domaine-là pour se reconvertir un peu plus tard. Mais ça se fait en deux étapes. D'accord?
3: Ouais.
1: Merci
3: c'est
1: à vous.
3: Génial. Merci beaucoup.
1: Merci, mais c'est vous qui êtes génial, Valérie. Merci. Allez, l'émission touche à sa fin. Merci à vous de votre confiance, de vos témoignages et bien sûr de vos messages. Nous, on se retrouve demain à la même heure.
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0: Il est 22h.
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0: Bonjour à tous, nous allons passer ces 2 heures ensemble sur Sud Radio. 2 heures pour parler de 9 mois et quelques mois, ça va faire un peu court. Parce qu'on va parler de cette période assez délicate pour l'intimité du couple, la période de la grossesse et de l'après-accouchement. Alors quoi d'étonnant à ça d'ailleurs, lorsqu'on sait à quel point c'est une expérience certes extraordinaire pour une femme, de voir son corps se transformer et de sentir en soi la vie qui prend forme. Mais c'est quand même pas toujours une partie de plaisir. Et quant à l'homme, c'est certes aussi bouleversant, même s'il ne le vit pas à travers son propre corps, mais il va voir le corps de sa partenaire se transformer et ça n'a rien d'anodin. Alors qu'est-ce qui se passe sexuellement vraiment pour le couple? C'est en compagnie de Samuel Salama que nous allons parler de tout ça, qui est à la fois gynécologue obstétricien et également sexothérapeute. Et on va évoquer cette période intense avec tout ce qu'elle comporte de bouleversements positifs mais aussi délicats. On verra aussi comment maintenir une bonne intimité parce que c'est la clé pour retrouver ensuite une sexualité harmonieuse qui certes quand même est souvent un peu différente parce que les amants sont aussi devenus parents. Je vous invite à venir témoigner, à poser vos questions et vous connaissez notre numéro 0826 300 300. Bonjour Samuel Salama, merci d'être avec nous.
2: Bonjour Brigitte.
0: C'est quand même une sacrée transformation, tout ce qui se passe dans le corps d'une femme pendant ces 9 mois et ensuite l'accouchement et la récupération, c'est pas rien. Hein.
2: C'est pas rien, il va se passer beaucoup de choses dans ce couple qui va devenir trio et où il va falloir redéfinir la relation amoureuse, la relation sexuelle, avec un corps qui va changer tout au long de la grossesse, un corps qui sera différent dans le postpartum, et puis une relation, et puis un lien avec le partenaire qui va changer, une amante, femme amante qui devient mère, un mari amant qui devient père, c'est pas les mêmes règles du jeu, et puis une troisième personne qui prend de la place, qui prend du temps, qui est chronophage,
0: prend de la fatigue.
2: Et tout ça, c'est des éléments qui, par définition, sont anti-amour et anti-sexe. Donc, il va falloir essayer de trouver du temps, trouver de l'espace, redéfinir des conditions pour pouvoir, dans ce trio, donner encore une place existante à ce couple pour qu'il puisse passer cette phase de transition et puis se redéfinir, redéfinir son couple et sa sexualité avec un enfant en plus à la maison.
0: Donc il faut déjà rassurer tout le monde, c'est normal qu'il y ait des bouleversements, c'est normal que ce soit pas toujours facile, c'est normal que par moment on n'ait plus de désir, tout ça est normal. Le problème c'est qu'on en parle très peu en amont. Et ensuite, on ne sait jamais très bien comment chacun va réagir, parce que c'est à chaque fois individuel. Il n'y a pas de règle.
2: En effet, c'est quelque chose qu'on a du mal à anticiper. Pourquoi ? Du côté de la femme, chaque grossesse est différente.
0: Donc, déjà, chaque femme est différente et en plus, chaque grossesse
2: est différente. Donc, est-ce que ça va se passer comme une lettre à la poste ou est-ce que le premier trimestre va être marqué par des désagréments, des douleurs, des saignements, des nausées, vomissements ? Qui sont quand même pas le terrain le plus propice par rapport à ça. Généralement, on dit que le deuxième trimestre est plutôt cool puisque la situation s'est mise en place. On n'a pas un gros ventre qui prend trop de place et la femme est plutôt imprégnée d'hormones avec plutôt un état de bien-être.
0: Le désir qui revient d'ailleurs, souvent, oui.
2: Pas forcément, mais plus souvent à cette période. Et puis le troisième trimestre, fin de troisième trimestre, où il y a ce ventre qui devient un petit peu encombrant et on n'est plus à l'aise ni pour faire ses lacets ni pour trouver des bonnes positions pour les rapports.
0: La levrette, ça devient compliqué.
2: Ou pas, parfois c'est peut-être celle-là qui est plus facile.
0: Oui,
2: Encore une fois, il faut essayer toutes les positions et trouver celle qui correspond le mieux. Et du côté masculin, c'est aussi un petit peu particulier que d'avoir un rapport en sachant qu'il y a quelqu'un là juste derrière.
0: Et d'ailleurs, chez les hommes, c'est parfois très excitant et parfois ça coupe complètement leur désir. Donc là encore, on ne sait pas.
2: Alors, du côté de l'homme qui voit sa femme, va la voir très œstrogénéisée avec des formes. Ça peut être en effet très excitant et ça peut l'appeler. D'un autre côté, c'est plus une amante, c'est une mère. Et puis il y a aussi quelqu'un qui est là, qui est juste derrière la porte, hein, y a un col qui fait 5 cm, donc il n'y a pas de problème techniquement pour avoir des rapports sexuels, mais il est quand même là, et avec les fausses questions, est-ce que je vais le déranger, est-ce qu'il va sentir quelque chose,
0: est-ce que je vais lui faire mal,
2: donc, tout ça c'est pas vrai, hein,
0: bien sûr. Non, a priori, sauf raison médicale, il n'y a aucun risque de faire l'amour jusqu'au bout. Hein,
2: on peut garder une sexualité vanille classique pendant la grossesse, sans aucun problème, en l'absence de pathologie pendant la grossesse, telle que une menace d'accouchement prématuré, un utérus contractile, un placenta bas inséré, là, ça contre-indique la sexualité pénétrante. Mais, encore une fois, malgré ces désagréments, le couple peut garder de l'intimité et du contact sans aucun problème.
0: Une sexualité autre que pénétrante, comme vous l'avez dit. Donc, toutes ces questions-là, on va essayer de les aborder avec ceux qui nous écoutent. Et puis, l'accouchement, ça transforme aussi beaucoup les femmes. C'est très rare d'ailleurs qu'une femme, après avoir eu son premier enfant, ait exactement la même sexualité qu'avant. Généralement, ça les rend plus puissantes ou au contraire moins intéressées par la sexualité. Enfin, c'est assez intéressant, je trouve, à voir à quel point le fait de mettre au monde un enfant, c'est un parcours initiatique, ça transforme une femme.
2: Clairement, et d'un point de vue...
0: Plus qu'un homme, de toute façon.
2: Oh, ça va transformer un homme, mais... La femme va le vivre à son corps défendant, donc il y a des modifications. Absolument. De son corps qu'elle va devoir redéfinir et réaccepter dans le postpartum. Il ne sera jamais exactement pareil, même s'il peut être très bien, mais ça sera pas la même chose. Il y a un bébé de 3,5 kg qui est passé par en bas, il y a eu une imprégnation hormonale, il s'est passé des choses, il y a eu une prise de poids, une perte de poids, mais pas forcément une répartition des graisses qui va être exactement la même. Donc il y a des modifications, il va falloir s'accepter dans ce nouveau corps de mère et puis de femme ou de jeune femme qu'il y a pu avoir avant. Et puis psychologiquement, c'est une révolution. La grossesse, il se passe plein de choses dans la tête de la maman, aussi dans la tête du papa, mais dans la tête de la maman, elle va se poser des questions. Est-ce que je vais être une bonne mère? Est-ce que je vais bien faire? Et puis ça va remettre en question aussi l'éducation qu'elle a eue. Est-ce que je veux faire comme ma mère a fait, comme mes parents ont fait? Ou est-ce que, au contraire, on veut faire complètement différent? Et donc, il y a tout un chamboulement émotionnel qui remet en cause le passé, qui réfléchit sur les projections futures, et c'est vraiment questionnant à titre personnel, et après, faut redéfinir le couple avec ça.
0: Oui, parce qu'une femme, généralement, elle se construit un petit peu en s'éloignant de l'image de la mère, et là, tout d'un coup, ça revient en boomerang du moment où elle devient mère, et ça recomplique la différenciation entre... Et on sait à quel point, pour les femmes, c'est compliqué de se séparer de sa mère. Alors, si on y est arrivé et qu'on se retrouve à nouveau confronté à l'image de la mère, ça... Voilà.
2: Le problème, c'est qu'en fait, on n'a qu'un seul modèle. Un seul modèle de père, et donc soit quand on est confronté à cette situation sur laquelle c'était pas le problème quand on avait 25 ans et pas de projet de bébé, quand on se retrouve enceinte et avec ce projet, comment je fais? Alors ma mère, elle a fait ça, est-ce que c'était bien? Est-ce que je veux comme ça? Est-ce que à notre époque aujourd'hui, il faut faire comme ça? Ou au contraire, c'était pas bien du tout et je veux être complètement différente? Mais si je veux être différente, quel modèle je vais utiliser? Donc c'est vraiment questionnant et anxiogène.
0: Et d'ailleurs, je pense déjà à une information qui est très importante à donner à toutes les mères qui nous écoutent. Surtout, même si vous avez eu un accouchement terrible et difficile, ne dites pas ça à votre fille, parce que vous lui donnez une injonction négative qui va pas l'aider à avoir un accouchement moins difficile. Vous êtes d'accord avec ça?
2: Alors, c'est pas transmissible génétiquement parlant.
0: Non.
2: À la fois, il y a une chape de plomb sur les complications de l'accouchement, mais mine de rien, c'est aussi bien d'en parler, parce qu'on est confronté aujourd'hui, souvent, avec des femmes qui arrivent enceintes avec un accouchement complètement idéalisé, qui est en désaccord avec la vraie vie.
0: Ah oui,
2: parce que je veux accoucher comme ça, péridurale.
0: Oui, il y a le côté naturel qui revient.
2: Voilà, et puis qu'on fasse pas comme ça. Donc c'est le projet de naissance, et je trouve que c'est très bien que les femmes, que les couples fassent un projet de naissance. Mais après, il faut le confronter avec l'équipe soignante pour dire qu'est-ce qui est possible et qu'est-ce qui ne l'est pas. Et dans la vraie vie, il y a que 50% des femmes qui ont eu un accouchement comme elles le souhaitaient, parce que Aucune femme ne souhaite avoir une césarienne en cours de travail. Mais pourtant, il y a des anomalies du rythme chez le bébé qui montrent qu'il n'est pas bien, il faut le sortir. Il y a le col qui ne s'ouvre pas, bah, on attend,
0: il y a un moment, il faut sortir le bébé. Il faut rappeler qu'il y a un siècle, mourir en couche, c'était encore très fréquent. Et malheureusement, il y avait des enfants aussi qui n'arrivaient pas vivant à terme. Donc c'est important de rappeler que c'est une véritable épreuve. Mettre au monde un enfant, c'est pas rien. Quoi.
2: Qui est aujourd'hui sécurisé par des protocoles médicaux, par surveillance, mais c'est certes qui est invasive. Alors il y a beaucoup de femmes aujourd'hui qui, au travers les réseaux sociaux, prônent l'accouchement physiologique à la maison. Ouais, pourquoi pas, mais c'est quand même super risqué. Quand on sait les complications qu'il peut y avoir et surtout à la vitesse à laquelle ça peut se dégrader, c'est quand même bien quand il y a une équipe soignante qui peut intervenir. Le dogme, c'est une maman qui va bien, avec un bébé qui va bien et un papa qui a des bons souvenirs. Et ça, ça peut passer comme une lettre à la poste et avoir un super bel accouchement. Et puis, dans certains cas, il peut y avoir des interventions avec une extraction avec un forceps, avec une césarienne, avec un séjour en néonat pour le bébé, avec une hémorragie de la délivrance de la maman. Donc, il faut pouvoir répondre à ça et faire en sorte que ça se passe bien.
0: Alors justement, si vous avez des questions à poser à Samuel Salama, profitez-en parce qu'il est à la fois gynécologue obstétricien, donc il est sur le terrain, si je puis dire, et il est également sexothérapeute, donc il connaît aussi toute la face cachée, si je puis dire, de ce moment particulier. Alors Michel est avec nous dans un instant et elle va parler justement de ce qui s'est passé dans son couple lorsqu'elle était enceinte.
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1: Samuel Salama est avec nous, gynécologue, sexologue, et on évoque justement cette période essentielle et en même temps très compliquée de la femme qui va devenir mère. Et Michel va commencer à témoigner. Merci Michel d'être avec nous.
2: Bonjour.
3: Bonjour Brigitte, bonjour Samuel.
2: Bonjour.
3: Oui, alors mon témoignage, c'est que quand je suis tombée enceinte, déjà j'avais très envie de l'être. J'en avais fait part à mon futur mari à l'époque, c'est mon premier mari. Et donc j'ai été ravie quand je suis tombée enceinte et je me suis sentie bien.
1: Quand vous dites tombée enceinte, ça veut dire que vous n'aviez pas vraiment encore pris la décision et que vous êtes tombée.
3: Si, mais je ne pensais pas que ça allait survenir aussi vite.
1: Ça s'est passé
3: dans la semaine. Donc voilà, ça a été vraiment
1: très
3: rapide.
1: Vous étiez très jeune, j'imagine.
3: Non, j'avais 27 ans.
1: Donc, si, quand même, à 27 ans.
3: Oui, mais pas très jeune, oui. J'étais fertile, oui.
1: Voilà, c'est ce que je voulais dire. On tombe plus vite enceinte à 27 ans qu'à 37.
3: Oui, certainement. Et voilà, et donc je me suis sentie très très bien, très séduisante, très très demandeuse jusqu'à l'accouchement et même après. Et en revanche, c'était assez compliqué pour mon mari de l'époque qui était quelqu'un de formidable et de très très gentil avec moi, mais qui avait énormément de mal à me considérer comme un objet de désir, disons. Ça m'a beaucoup frappé, ça m'a fait du mal parce que avant que je
1: alors
3: sois
1: que
3: enceinte,
1: alors que vous vous sentiez justement encore plus désirable.
3: Très désirable.
1: Ouais,
3: ah oui, oui,
1: ouais.
3: Ça m'a pas, enfin je me suis toujours sentie bien dans ma peau, mais je veux dire ça n'a absolument pas changé pendant ma grossesse, au contraire.
1: Alors déjà, moi je vais donner une information, Samuel, évidemment vous êtes là pour intervenir et confirmer ou pas ce que je vais dire. Je crois que c'est toujours intéressant quand la femme est enceinte, que l'homme se pose la question de sa relation à sa mère. Et très souvent, il y a quelque chose à comprendre dans soit sa joie ou au contraire sa peur, hein, ou son retrait ou pas. Et pourquoi me dites merci Michel?
3: Parce que ça m'est apparu très très clairement quand j'ai vu son attitude, parce que je connaissais un peu sa relation avec sa mère,
1: oui,
3: qui n'était pas conflictuelle, mais qui j'avais perçu très très tôt que c'était une femme assez castratrice et très gentille, mais assez castratrice avec toute la bonne volonté du monde, et qu'il l'avait très très mal vécu.
1: Mmh.
3: Et donc ça c'était assez clair pour moi que moi me trouvant enceinte, il allait quelque part dans son cerveau, il y avait un lien qui allait se faire.
1: Oui, il faisait un transfert.
3: Il n'était pas du tout prêt à entendre ça et pas du tout, entre guillemets, éduqué à ça. Donc ça n'a absolument rien fait que je lui dise. Voilà.
2: Va intervenir là un phénomène de comparaison. Avant, il avait sa femme, il avait son amante, il avait sa partenaire sexuelle, et qui en rien n'entrait en conflit direct avec sa mère ou en comparaison. Et là, il se retrouve avec celle qu'il a choisie, qui va devenir la mère de son enfant. Mais sur quel modèle? Est-ce qu'elle va être mieux, ou est-ce qu'elle va être aussi bien
1: et au secours,
2: qu'a été ma mère?
1: Au secours, ça se reproduit, au secours.
2: Et donc pour l'homme, ça peut être quelque chose de très très perturbant. Et il y a aussi la projection de se dire, ça y est, la place est prise. Il y a quelqu'un à l'intérieur, oui. La femme, elle a été fécondée. Quel est mon rôle maintenant? Et donc il y a des hommes qui se mettent en retrait par rapport à ça, en disant, ça y est, c'est la madone, elle est intouchable, on ne la touche plus. Mission a été faite.
1: Et là, voyez Samuel, je pense que c'est vraiment essentiel que dans notre société, si on veut avancer sur les rapports hommes-femmes, il faut vraiment que les hommes comprennent qu'ils y sont pour beaucoup plus qu'ils ne l'imaginent. Quel que soit, même si c'est juste un petit spermatozoïde sur les millions qu'ils ont, mais c'est pas par hasard. Enfin, je veux dire, ils sont partie prenante.
2: Complètement, mais la grossesse se fait quand même au corps défendant de la femme.
1: Certes.
2: Et il y a un dicton que je trouve très bien, c'est que la mère fait l'enfant fait le père. Pendant les 9 mois de grossesse, le père, il est un petit peu perdu. Ben, pendant 3-4 mois, on voit pas grand-chose. Bon, voilà, puis le ventre grossit. De temps en temps, il reçoit un petit coup de pied dans la main. Il trouve ça rigolo, mignon. Il accompagne sa femme. Il regarde 3 échographies. Ça reste un peu merveilleux, mais le père, il devient père quand il a son bébé dans les bras. En disant, waouh, qu'est-ce que je fais ? La femme, elle est mère le jour où elle a son retard de règles. Mmh. Où elle a son bêta HCG positif. Elle est déjà investie.
1: Mais est-ce que vous ne pensez pas, je vous redonne la parole, hein, Michel, vous inquiétez pas. Est-ce que vous ne pensez pas, Samuel, que si la femme donne au père, au futur père, on va pas l'appeler père, ok, au futur père, déjà son rôle dès le départ, ça va se passer mieux pour le couple?
2: Plus tôt il est investi, mieux c'est.
1: On est d'accord.
2: Et soit il s'investit de lui-même parce que il est super motivé et que il est super investi dans le projet d'enfant à naître, soit la femme lui crée une place. Par rapport à ça, mais encore une fois, c'est une alliance qu'il va falloir mettre en place entre les deux.
1: Bien sûr. Michel, je vous en prie, allez-y, continuez.
3: Oui, et donc, ça a signalé un petit peu le début de la fin pour nous, enfin, ça a mis longtemps à se terminer parce qu'on est restés quand même 13 ans ensemble, mais disons que ça, le début de ma grossesse, ça a été un petit peu la fin de notre vie sexuelle épanouie. Disons, après, on a eu des rapports, mais c'était... Et plan-plan, c'était ennuyeux et ça n'a plus été pareil.
1: Mais visiblement de son fait à lui, c'est-à-dire qu'il il n'osait plus vous bousculer, si je puis dire.
3: C'est ça. En fait, ce qui m'a fait la deuxième fois, ça m'a fait beaucoup de mal. C'est là que je me suis rendu compte que je me suis rendu compte par hasard qu'il avait des fantasmes et des envies et des choses qui le travaillaient, mais en aucun cas ça ne m'incluait dans la boucle. Et bon, ma fille avait déjà 3 ans à l'époque, et là je me suis dit bon, il y a quelque chose qui on a raté le coche quelque part, parce que lui il a suivi son chemin, moi j'attends encore que ça s'arrange. Visiblement, ça va pas s'arranger. Voilà, donc je ne sais pas si tout est attribuable à sa mère ou pas, mais enfin bon, en tout cas, il s'est passé quelque chose là.
1: Oui. En tout cas, c'est pas sa mère, c'est lui qui n'a pas fait le travail et qui ne vous a pas investi autrement que la projection de sa propre mère.
2: Ça me rappelle une scène de film. Mafia Blues, pour le citer.
3: J'allais en parler.
2: Et ben voilà, où il y a le héros qui est chez son psychiatre, où il lui parle de sa vie sexuelle avec ses maîtresses, et le psy lui dit, mais pourquoi vous faites pas ça avec votre femme ? Non, surtout pas avec la bouche qui embrasse mes enfants. Et c'est l'homme qui est pas capable de dissocier la femme amante, maîtresse, partenaire de jeu, et la mère qui s'occupe des enfants, et pour lui tout est mélangé, et on bouscule pas la mère de ses enfants. On fait pas ces choses-là avec la mère de ses enfants. On reste très calme, très plan-plan, très vanille, très classique. Et les fantasmes un peu plus rock'n'roll, c'est ailleurs. Et c'est dommage parce que il y a des mères qui sont tout à fait capables de dichotomiser, de séparer les horaires de jour où je suis maman et on s'occupe des enfants. Mmh. Et une fois que les enfants dorment, je veux bien reprendre le déguisement.
3: Moi, je peux raconter une anecdote. Je me souviens, un soir tard, je devais être enceinte de 5 ou 6 mois et j'avais envie, donc je l'ai caressé, je l'ai embrassé, j'ai eu le malheur de mettre la langue. Et là, il m'a repoussé et il m'a dit « Qu'est-ce que tu fous ?» Littéralement, j'ai l'impression d'avoir ramassé une pute au bord du trottoir. Merci.
1: Oui, tout d'un coup, vous deveniez trop sexuel pour qu'il puisse...
3: Il y a un problème.
2: Alors, même en dehors de la grossesse, y a quand même beaucoup d'hommes qui ont du mal à gérer des femmes qui sont plus sexophiles qu'eux. Alors qu'il y a beaucoup d'hommes qui rêveraient d'avoir des femmes proactives et qui prennent de l'avant. Il y a un certain nombre.
1: Mais pas leur épouse. Une femme, oui, mais pas leur épouse.
2: Oui,
1: et pas la mère de leurs enfants.
2: Avant que ça fasse couple et qu'il y ait mariage et tout, il y a la relation qui se met en place, et puis un jour, il y a le mec qui s'énerve en disant « Oh, tu m'énerves, tu penses qu'à ça ?» C'est pas cool, c'est hyper vexant pour la femme, pour qui la désirabilité est quelque chose d'hyper important, donc se faire rejeter, c'est inhabituel et très vexant, et surtout qu'elle sait que la plupart des hommes voudraient que ça, et non, pas de bol, le sien, il veut pas. Donc c'est très vexant, mais le comportement sexuel des femmes pendant la grossesse peut aussi un petit peu changer sous l'imprégnation hormonale. Il peut se passer des choses et l'homme, il n'est pas forcément à même de pouvoir suivre.
1: Oui, oui. Bon, bah, de toute façon, je crois que vous vous êtes séparés, si j'ai bien compris, hein, au bout de...
3: Oui, oui, on s'est séparés, j'ai trouvé le contraire, donc c'est très bien.
1: Bon, eh ben, c'est très bien. Ne lui faites pas d'enfant, hein.
2: Ben voilà.
3: Non, c'est trop tard, de toute façon.
1: Bon, eh ben, tout va bien, alors. Merci beaucoup, Michel, en tout cas. Merci de votre témoignage. On va se retrouver avec le Love Conseil dans un instant, les trois registres de l'échange. Et nous aurons Caroline, qui est spécialisée en santé de la femme en tant qu'ostéopathe et qui nous racontera aussi un peu son parcours.
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1: Eh bien, Samuel Salama, on va parler des trois registres de l'échange, parce qu'on peut s'exprimer à trois niveaux différents. Et c'est un sujet qui va être un peu complexe, parce qu'on parle plus beaucoup de ça. On parle toujours de la réalité. Alors, c'est vrai, il y a la manière d'échanger réaliste. Donc, on s'exprime sur des faits réels, et on échange, voilà. Et puis il y a l'échange imaginaire, donc on va s'exprimer sur son ressenti par rapport aux faits, par rapport à ce qu'on a vécu, mais qui n'est pas forcément la réalité. C'est certes notre réalité, mais ce n'est pas la réalité. Ce qui fait que l'autre, peut-être, ne va pas très bien nous comprendre ou va pas très bien entendre ce qu'on dit. Et puis, il y a aussi la manière d'échanger symbolique. Et là, on s'exprime sur ce qui résonne en soi, sur ces associations libres qui se développent et qu'on relie avec la part d'universel ou de mystère. Et le symbolique, c'est quelque chose qui est parfois très collectif. Et on voit bien que ces trois niveaux qui sont différents et qui devraient être entendus, parce que ça permettrait d'être compris réellement et de se relier réellement l'un à l'autre, mais ces trois niveaux qui vont résonner différemment chez l'un et chez l'autre. Et on voit bien du coup quelle est la difficulté de vraiment communiquer lorsqu'on est deux individus avec forcément un imaginaire différent, un symbolique différent. Il y a que la réalité qui est certes la même, mais comme on voit souvent les choses de manière imaginaire et symbolique, la réalité finalement est assez peu importante dans l'échange. Et voilà pourquoi c'est si compliqué de communiquer. Et c'est pour ça que c'est important réellement quand on communique d'essayer de comprendre l'autre dans son propre fonctionnement.
2: Tout à fait. Le même événement est perçu de manière différente avec deux personnes qui le vivent en même temps. Et quand ils le débriefent, quand ils en rediscutent quelques temps plus tard, on était au même endroit, mais t'avais vraiment vécu ça comme ça, alors que moi je l'ai plutôt vu comme ça. L'état d'esprit du moment va impacter la manière dont on va le vivre, dont on va le retenir, dont on va le ressentir. Et le temps aussi pour le raconter après. Et donc tout ça, c'est hyper important parce que, on peut avoir une dissonance, mais non, cet événement, il était plutôt sympa et agréable, et l'autre qui va dire, non, pour moi, il ne l'était pas.
1: Et
2: pourtant, il y a eu ce moment-là.
1: Pour que les auditeurs comprennent bien, parce que je trouve que c'est très important, prenons justement la grossesse. Sur le plan réel, il y a un enfant qui est en train de se former et qui va naître dans 9 mois. Ça c'est la réalité, voilà. Sur le plan imaginaire, déjà chacun imagine. Il y en a un qui pense plutôt qu'il va avoir une fille, l'autre il pense plutôt que ça va être un garçon. Vous êtes d'accord? Il y en a un qui pense peut-être que c'est des jumeaux parce que ça a été fait par PMA. Bref, vous voyez bien déjà comment l'imaginaire va faire qu'ils n'ont pas du tout la même vision de ce qui est en train de se passer dans le ventre de cette femme.
2: Oui, mais très rapidement, il y a des certitudes qui vont se mettre en place.
1: Alors, il y a le réel qui va arriver grâce à l'échographie.
2: Voilà.
1: Mais malgré tout, il sera un enfant super joyeux, ça sera un enfant un peu timide, vous êtes bien d'accord qu'à nouveau, l'imaginaire va prendre le dessus.
2: Ah, il bouge beaucoup dans le ventre, donc il va être hyperactif. Non, c'est pas vrai.
1: Mais vous voyez ce que je veux dire.
2: Les projections.
1: Voilà. Oui. Et après, il y a tout le symbolique qui va rentrer en jeu. Et là, le symbolique, ça va être, par exemple, nous, on est d'une famille où la famille est plus importante que tout, alors que l'autre, c'est peut-être... c'est pas parce qu'on a un enfant qu'on va commencer à se sacrifier. Et donc, on a à nouveau des différences sur cet enfant qui va venir. Donc, voyez bien à quel point... entre deux êtres qui sont pourtant en train de vivre dans le réel exactement la même chose, ils ne la vivent pas du tout pareil.
2: Non.
1: Voilà, c'est une manière très concrète d'expliquer ce qu'est le symbolique et l'imaginaire.
2: Alors, il y a un biais, qui est quand même la grossesse dans le ventre de la mère et son impact
1: réel. Je suis d'accord.
2: Mais en tout cas, c'est... Il y a des projections par rapport à ça qui ne vont pas être les mêmes. Il y a des espoirs et des désillusions qui vont être propres à l'un et pas à l'autre. Et oui, un couple, c'est la rencontre de deux mondes, de deux familles, de deux histoires, de deux généalogies. Et l'enfant, c'est la concrétisation. Et il va être 50% moi, 50% l'autre.
1: Et vous avez remarqué d'ailleurs dans les couples quand ils se disputent au sujet des enfants, ce qui est fréquent, ça fait partie des conflits principaux. C'est ton fils encore qui, c'est plus le sien, ou c'est ta fille.
2: Toujours.
1: Vous voyez, donc c'est pour ça qu'il faut vraiment comprendre que c'est compliqué l'être humain. Caroline, bonjour.
3: Bonjour Brigitte, bonjour Samuel.
2: Bonjour.
3: Bonjour, vous m'avez fait rire parce que du coup, comme je viens du Pays Basque, le coffret piment m'a fait beaucoup rire.
1: Voilà. Bon.
3: C'était une émission, c'est décidément une émission qui me parle beaucoup. Je vous remercie de prendre mon appel. Ouais, je voulais intervenir aujourd'hui parce que je me suis sentie doublement concernée, ayant été moi-même une grossesse gémellaire d'ailleurs. Donc tous ces changements et la sexualité pendant la grossesse, c'est une thématique que j'ai bien connue du fait, et aussi parce que du coup cette expérience de par mon travail, hein, je suis ostéopathe, maintenant m'a ouvert un champ professionnel pour aider femmes. Alors par rapport à la sexualité et à la grossesse, peut-être moins, mais surtout aider les femmes. Alors j'ai un credo qui dit une maman en forme, c'est une famille en forme. Surtout ces changements, ces douleurs et toutes les choses qu'elles vont rencontrer qui vont nuire à leur intimité de femme et a fortiori à la relation à l'autre et à leur relation intime dans le couple.
1: Et vous faites donc un travail assez varié, j'imagine. Quelle serait la demande la plus fréquente ?
3: Alors, on va laisser le temps de grossesse qui est, alors qui peut, hein, on peut avoir des femmes qui vont pas forcément venir initialement.

0: tout.
1: D'accord, enfin, donc ça, c'est pas le problème.
0: Non, la réponse est spontanée parce que ce que je rencontre le plus souvent, en fait, ce sont de réelles douleurs.
1: D'accord.
0: De réelles problématiques physiques qui vont, en fait, les empêcher.
1: Mais alors, c'est des douleurs dues à quoi? À l'épisiotomie? À quoi Samuel, vous pouvez...
2: On est pendant la grossesse ou on est après la grossesse? Après, ou c'est un état qui était déjà préexistant à la grossesse?
0: Non, on est sur le postpartum. Même quand la grossesse... Alors je vais vous illustrer ça par mon cas, par exemple. Moi, j'ai eu une grossesse jumellaire, spontanée, qui s'est très très bien passée, avec une intimité, une libido absolument parfaite. Un accouchement qui a été pareil, même si c'était des jumeaux, sans traumatisme particulier. Et donc, instinctivement, aussi un retour à la sexualité qui se voulait... Bon, il faut un petit peu de temps, bien sûr, etc. Mais il n'y avait pas de problématique corporelle. Et pourtant, très vite, j'ai commencé à avoir de grosses douleurs, des grosses gênes. Et c'est le manque de réponse par rapport à tout ça qui a altéré... la qualité de la reprise de l'intimité.
1: Mais où est-ce que vous aviez des douleurs et des gênes?
0: C'est des douleurs au rapport, c'est des douleurs pelviennes, c'est...
1: Mais des douleurs à la pénétration, des douleurs dans le coït?
0: Dans les dyspareunies, vous avez souvent des douleurs profondes.
1: C'est ça, profondes, oui.
0: Ouais, des douleurs profondes. Vous avez aussi des douleurs pelviennes un peu permanentes, des lourdeurs, des pertes, des sensations, que ce soit au niveau de la vessie, au niveau du rectum. Vous avez toujours l'impression que ce corps n'a pas récupéré. Et parfois aussi, moins de plaisir, du coup.
2: Il faut redéfinir sa sexualité dans le postpartum. Il faut se laisser le temps. Il faut se laisser le temps de retourner à son état de base, de guérir des cicatrices, hein, que ce soit les déchirures, les épisiotomies ou la cicatrice de césarienne. Il faut faire la rééducation du périnée pour retonifier et remuscler le périnée. Il faut attendre de terminer l'allaitement qui impacte au niveau hormonal avec la prolactine et qui va diminuer l'imprégnation en œstrogène et progestérone, qui va modifier la trophicité du vagin, qui va modifier les capacités de lubrification. Et puis, bah, il y a aussi l'image du corps avec éventuellement le surpoids qu'il y a pu y avoir, le temps de reperdre ses kilos. Ça, c'est vraiment au niveau physique. Après, sur les douleurs qui peuvent apparaître, qui n'existaient pas avant, il y a une complication particulière du post-accouchement qu'on appelle le syndrome de Master et Allen, qui sont en fait les ligaments d'ancrage de l'utérus à l'état basal, qui ont été étirés, voire qui ont été déchirés pendant la grossesse, et quand l'utérus revient à sa taille non grossesse, eh ben ces ligaments sont distendus, sont souples, et l'utérus se retrouve très très mobile, et ça peut être désagréable pendant les rapports. Donc il faut explorer tout ça. Dans les quelques semaines, mois qui suivent l'accouchement, c'est normal d'avoir des sensations bizarres. Si ça persiste à 4-6 mois, faut vraiment se poser des questions et aller explorer ça.
1: Alors, on va revenir sur ce sujet parce que je pense que ça intéresse évidemment toutes les femmes qui nous écoutent. Caroline, vous restez avec nous. On va revenir justement sur ce qui se passe et comment le corps, il lui faut du temps pour... encore une fois, je le dis toujours, le corps, c'est de la matière et c'est toujours très lent pour se remettre à sa place.
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1: Nous sommes avec Samuel Salama, sexologue et gynécologue obstétricien. Vous êtes médecin de la reproduction évidemment aussi. Et on évoque un sujet que vous connaissez par cœur, bien sûr, la grossesse, l'accouchement et la sexualité après. Alors Caroline, vous êtes ostéopathe, vous êtes spécialisée dans ce travail que vous pouvez faire avec les femmes après l'accouchement, quand elles ont des douleurs, on est bien d'accord, durant les rapports.
2: Alors, des douleurs en général, mais en l'occurrence, aujourd'hui, c'était parce qu'on parlait de la sexualité et que c'est souvent quelque chose qu'on va retrouver, c'est l'aspect douloureux, oui.
1: C'est déjà bien qu'elles aillent consulter. Ce serait déjà bien qu'elles en parlent, d'ailleurs. Je pense, Samuel, on peut donner cette information. Une femme qui a des douleurs après, on va dire, 6 mois, on va faire large, après 6 mois d'accouchement, si une femme a des douleurs durant le rapport, c'est qu'il y a peut-être quelque chose à comprendre.
3: C'est qu'il y a quelque chose qui ne va pas et qu'il y a quelque chose qui est au-dessus de la guérison, de la réparation normale. Donc il faut venir consulter, il faut venir faire le point, il faut regarder ce qu'il en est de la déchirure, de l'éventuelle épisiotomie, de leur cicatrisation, de la remise en place de l'utérus, du tonus du périnée, et voir s'il y a une problématique, entendre la douleur et essayer de trouver des solutions pour pouvoir rétablir ça, parce que c'est pas normal, et encore moins normal que s'il n'y en avait pas avant. La grossesse et l'accouchement ne guérit pas des difficultés qu'il y a pu y avoir, vaginisme ou les dyspareunies superficielles, l'hypertonie des releveurs. C'est pas parce qu'on a accouché que ça va forcément guérir après. Mais si tout allait bien avant et que après l'accouchement, il y a des difficultés qui persistent, c'est pas normal. Il faut consulter un gynécologue, sexologue pour pouvoir poser les bonnes questions, explorer et trouver des solutions.
1: Et autre question, Caroline, vous pouvez répondre aussi, évidemment. Au bout de combien de temps minimum on peut reprendre une activité sexuelle? On vient d'accoucher.
2: Je vais laisser le docteur répondre.
3: Globalement, il y a une courbe qui est plutôt bien, qui montre que 50% des couples ont repris à 3 mois et 95% des couples ont repris à 6 mois. Alors le problème, c'est qu'est-ce que ça veut dire reprendre ? Est-ce que ça veut dire avoir eu un rapport ou avoir une sexualité complète ?
1: Alors on va poser des questions précises, parce que c'est important pour les hommes qui nous écoutent, plus que pour les femmes, parce que les femmes encore, elles peuvent dire non, je me sens pas prête, mais au bout de combien de temps réellement on peut pénétrer une femme qui vient d'accoucher, pas le jour même évidemment.
3: Je l'ai vu.
1: Oui, et ça s'est bien passé.
3: Je l'ai vu, je sais pas, j'y étais pas, mais on a trouvé des hommes dans le lit de leur femme à la maternité.
1: D'accord.
3: Je suis pas sûr que ce soit une très bonne chose.
1: On est d'accord. Bon, après tout, pourquoi pas, quoi. Alors,
3: voilà.
1: C'est
3: pas quelque chose que je recommanderais.
1: Disons qu'on peut dire aux femmes qu'il faut vraiment qu'elles en aient envie.
3: Et oui, c'est clair. Et là, j'étais pas sûr que ce soit le cas.
1: D'accord.
3: Globalement, dans le post-accouchement, le bébé qui est passé par là, donc il y a quand même une distension des muscles. Il peut y avoir des plaies, il peut y avoir des déchirures, des sutures ou pas. Okay. Mais quoi qu'il en soit, il va y avoir des saignements, il y a les lochies qui va y avoir, et il y a aussi le col qui est encore ouvert. Et donc, d'un point de vue bactériologique, c'est pas une bonne chose d'avoir d'activité sexuelle sur un col qui est ouvert, qui s'est pas refermé, qui a pas mis son mucus protecteur, et donc les germes peuvent remonter et faire une infection. Donc, globalement, on dit d'attendre 15 jours, 3 semaines, 1 mois, que le col ait eu le temps de se refermer, qu'il n'y ait plus de saignement, et qu'on puisse reprendre tranquillement et sereinement avec l'envie et le consentement
1: des deux, bien sûr. Donc on va dire 1 mois, donc pas de rapport sexuel après
3: pénétrant
1: au bout de au moins 1 mois après l'accouchement. Voilà, ça c'est une vraie réponse claire. Donc Caroline, allez-y, qu'est-ce que vous avez envie d'expliquer à ceux qui nous écoutent?
2: Je voulais rebondir sur ce qu'avait dit Samuel sur le fait qu'effectivement c'était pas normal de perdurer avec des douleurs, et qu'il fallait absolument que les femmes aillent consulter. Donc bien sûr, d'abord l'aspect médical, pour exclure toute problématique réelle. Et moi, j'ai eu la chance de pouvoir me former, parce que j'ai vraiment erré. Pourtant, j'étais plutôt bien armée, mais j'ai erré pour ma propre récupération. Et je me suis formée avec Bernadette de Gasquet, que vous connaissez, Brigitte ?
1: Très bien, oui, bien sûr. On l'embrasse, Bernadette.
2: Et ce que j'ai appris et que je ne connaissais pas, je n'étais pas en fait très familière avant, c'est que justement dans ces modifications corporelles de la grossesse, dès l'après-bébé, on va pouvoir mettre en place tout un tas de conseils et de pratiques. Alors ça peut être la sage-femme, l'ostéo, la kiné, peu importe, pour préserver justement cette corporalité qui a été fragilisée temporairement au niveau des ligaments, principalement. Et on va pouvoir comme ça aider la femme petit à petit à récupérer dès le début une corporalité fonctionnelle. Et comme ça, elle va pouvoir mettre toutes les chances de son côté pour éviter, parce que moi, ce que j'ai vécu, c'est qu'à 3 mois, la fatigue s'installant, j'avais des jumeaux, j'allaitais, je me levais, on rentre dans un moment où on ne sait plus pourquoi on a mal, on est perdu, on n'a pas forcément le temps d'aller consulter. Et ce que les femmes, ce que j'aimerais qu'elles entendent, c'est qu'il y a des solutions à tout moment, qui sont professionnelles de tout ordre à tout moment, et que ce temps, quand on donne le temps et qu'on fait les choses correctement, on peut récupérer d'un accouchement, on peut récupérer son corps, et on peut, quand on le désire, récupérer une sexualité totalement épanouie.
3: Ça, c'est complètement vrai. Et oui, les sages-femmes, les kinés, les ostéos sont des soutiens importants pour accompagner les femmes dans cette période du post-partum. C'est très important de faire de la rééducation du périnée, qui souvent n'est pas de la rééducation, mais de l'éducation. C'est là où les femmes comprennent leur périnée, comprennent la musculature, comprennent les différents niveaux de contraction qu'elles peuvent avoir dans la zone et découvrent des choses qui peuvent être même plus profitables pour leur sexualité à venir.
2: Oui, très fréquemment, les femmes ont moins de, enfin certaines, moins les femmes jeunes, je trouve, sont quand même plus au fait. Mais très souvent, le périnée, on le découvre pendant la grossesse. Et une très bonne manière de découvrir son périnée, en termes de contraction, de contrôle, ça reste quand même la sexualité. Quand on a la chance de pouvoir avoir une sexualité avec une bonne communication, cette zone, en fait, on la connaît déjà.
3: Alors ça, il y a quand même assez peu de femmes qui sont capables d'avoir une conscientisation de leur périnée au cours des rapports sexuels. Beaucoup acceptent un vagin comme une zone uniquement de pénétration et très peu de femmes jouent de la circlusion, de la capacité de contracter à différents niveaux leur périnée dans le cadre des jeux sexuels, pour elles et aussi pour leur partenaire. Et ça, bien sûr en dehors de la grossesse, hein, mais très peu de femmes sont capables de jouer à ça. Mais il faut une certaine maturité, une certaine expérience.
4: J'ai déjà entendu des femmes qui me demandaient ce que c'était, pourquoi, à quoi ça pouvait bien servir les boules de geisha. Et ça montre bien que c'est quelque chose dont on parle finalement très très peu en Occident.
3: De la musculature et d'utilisation volontaire du périnée dans le cadre de la sexualité.
4: Bien sûr, bien sûr. Mais donc il y a encore beaucoup de choses à dire. On croit toujours que les femmes sont au courant, mais non, je crois qu'il y a encore beaucoup de choses à dire et c'est bien qu'on fasse cette émission spécialement sur ce sujet. Et je vous remercie beaucoup, Caroline, d'avoir pris la parole. En effet, les sages-femmes, les ostéos, les kinés, bien sûr, jouent un rôle important pour aider les femmes à retrouver leur corps.
3: Et leur sexualité, mais quand ils l'évoquent. Et ça, c'est aussi un des pièges, c'est des professionnels qui ne font que de la musculation sans y impliquer le côté sexuel. Ok, on recrée de la musculature, on recrée du tonus, vous avez un bon tonus, tout va bien, merci. Et dans les 10 séances du postpartum, ils n'ont jamais évoqué la sexualité. Et ça, c'est dommage et c'est une perte pour les femmes qui vraiment peuvent en bénéficier.
4: Évidemment. Merci Caroline. Je vous propose une petite devinette avant les infos. Samuel Salama, comment on appelle le coït avec un éjaculateur précoce? La réponse, c'est tout de suite après les infos. Et puis si vous avez envie de réagir, vous pouvez bien sûr nous appeler au 0826 300 300 si vous avez des questions à poser. Et dans un instant, on va redonner la parole à un homme. Ils sont concernés aussi, les hommes, donc c'est très bien. On lui donne la parole tout de suite après les infos.
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0: Nous sommes avec Samuel Salama et vous êtes gynécologue obstétricien et sexologue. Et vous aviez envie, c'est une idée à vous, hein, d'aborder ce sujet de la femme durant sa grossesse, l'accouchement, l'après, le post-partum et comment sa sexualité peut revenir. Et on va donner la parole dans un instant à Alain qui a été obligé d'assister à l'accouchement. Et c'est un sujet aussi que je trouve intéressant d'aborder aujourd'hui. Mais d'abord, je voudrais la devinette, la réponse à ma devinette. Comment on appelle le coït avec un éjaculateur précoce ?
2: Eh ben, je ne l'ai pas trouvé, je suggérerais le fast fuck, mais bon, c'est pas...
0: Pourquoi pas ? Non, c'est très simple, un aller-retour.
2: Oui.
0: On ne peut pas plus simple.
2: Alors, est-ce que vous saviez qu'à l'époque, pour définir l'éjaculation rapide, on ne savait pas bien comment le faire, et ça a été un moment où on a dit, est-ce qu'on ne compterait pas le nombre d'allers-retours avant qu'il éjacule ? Bon, finalement, on a retenu la durée au chronomètre, mais l'idée de, du nombre d'allers-retours... Bah,
0: parfois, il y a juste un aller-retour. Hein.
2: Ouais, et puis même
0: parfois, même juste un aller.
2: Et parfois, il y en a même, c'est avant la porte, c'est ce qu'on appelle les antéportas. Ouais, et 9% des éjaculateurs précoces sont avant même la pénétration.
0: Oui. Et là, il y a du boulot. Parce que quand il y a vraiment, quand il y a au moins 5-6 allers-retours, on peut espérer qu'il y en aura bientôt 10 et puis peut-être 20. Et
2: on
0: puis,
2: peut faire progresser.
0: Voilà. Mais quand il y en a qu'un seul ou que c'est juste avant d'entrer.
2: Il y a une grosse charge émotionnelle, il y a du boulot.
0: Là, il y a vraiment du boulot et parfois c'est très très compliqué. Il vaut mieux peut-être qu'il trouve une femme uniquement clitoridienne, ça sera peut-être plus simple.
2: C'est les syndromes associatifs.
0: Une femme vaginiste et clitoridienne, ça sera très bien. Ça ira très très bien. Alain, bonjour.
3: Bonjour Brigitte. Et bonjour Samuel.
2: Bonjour.
0: Alors merci de témoigner, parce que ça c'est un sujet, il y a eu une mode en effet, où on obligeait les hommes presque à assister à l'accouchement et à assister en regardant l'accouchement, alors qu'aujourd'hui on a compris qu'il valait mieux que l'homme soit à côté de la femme, mais pas face à la sortie du bébé.
3: C'est tout à fait ça, oui. Ma première fille que j'ai eue, j'ai assisté donc à l'accouchement, c'était le début des années 80. Et j'avoue que j'ai plus vu ma femme de la même façon après ça.
0: Oui, enfin c'est surtout ses organes génitaux que vous n'avez pas vus de la même manière. Soyons
3: oui,
0: clairs.
3: Mais...
0: Non, mais je veux dire, alors forcément, ça a influencé sur la manière de voir votre femme en tant qu'objet désirable, en tant que sujet, pardon, désirable.
3: Ah oui, bien sûr, oui. Mais il n'y a pas enfin, bon, le fait de oui de voir les hommes, ben ça bon on les voit avant, bon, en un autre état. Mais je veux dire, ça après ça apparaît un peu comme un endroit d'expulsion plutôt que d'accueil. Et bien j'avoue que faire l'amour après, c'était différent. J'étais plus vraiment dans l'acte sexuel. Enfin, si, j'étais dans l'acte sexuel, mais pratiquement, je dirais...
0: ça a été, je crois qu'on peut dire les choses. Hein. Pour vous, ça a été un traumatisme.
3: Oui, absolument, oui.
0: Bien sûr. Allez-y, Samuel, je crois.
2: Qu'est-ce que vous ressentiez? Qu'est-ce que vous imaginiez? Qu'est-ce qui vous perturbait dans les suites, après ça?
3: Je m'étais transformé un peu en procréateur dans ma tête, simplement.
2: Alors ça, c'est pas forcément d'avoir vu l'accouchement, ça c'est le fait d'avoir un enfant.
3: Vous croyez ?
2: Je sais pas.
3: J'en ai eu deux après.
0: Avec la même femme ?
3: Non, la troisième c'était avec une autre femme. Et ma deuxième fille, donc avec mon ex-épouse, je ne l'ai pas accueillie de la même façon déjà.
0: Alors Alain, on va poser la question différemment. Au moment où vous assistez donc à la naissance de votre fille et que vous voyez donc votre fille qui va sortir du vagin oui. de votre femme, qu'est-ce que vous avez ressenti? Qu'est-ce qui s'est passé? Est-ce que vous avez trouvé ça dégoûtant, sale, effrayant? Qu'est-ce que vous diriez? Quels seraient les mots que vous pourriez utiliser?
3: Bah oui, disons que c'est un peu tout ça quoi. C'est pas précisément une classification.
0: C'est pas beau, c'est pas sensuel, c'est pas. C'est tout d'un coup.
3: Ah ben c'est sûr que voilà, ça retire tout le côté sexy de la femme, hein, c'est sûr.
0: Oui, non, mais c'est important. C'est important. Le témoignage d'Alain est important.
2: Oui, mais c'est attention, c'est son témoignage et c'est son point de vue parce que ce qu'il ressent, d'autres ne le ressentent pas. Et au contraire, ils vont trouver ça magnifique et extraordinaire de voir la tête qui sort, le petit couronnement, le grand couronnement, la sortie du bébé, et ils vont en être émerveillés. C'est pas parce qu'ils en sont émerveillés que ça va pas avoir un impact négatif, possiblement, sur leur sexualité après. Mais encore une fois, déjà la connotation avant, enfin, le ressenti sur le moment est lié aux connotations qu'on peut avoir.
0: Mais si c'est merveilleux, ben tant mieux, il y a pas de problème. Sauf que le témoignage d'Alain, ça confirme. Moi, j'entends des femmes qui disent, moi, je ne veux surtout pas que mon compagnon assiste à l'accouchement parce que je pense que c'est pas bon.
2: Alors attention, qu'est-ce que ça veut dire assister?
0: Mais comme, face à l'accouchement.
2: Ok, c'est voir le bébé sortir, voilà. Mais qu'il soit présent à côté de la mère,
0: Ça c'est autre chose. Et d'ailleurs, je crois qu'aujourd'hui, c'est rare qu'on laisse l'homme dans la position qu'Alain a eue.
2: Aujourd'hui, on propose, avec l'accord de la femme, mais si l'homme veut regarder, j'ai pas d'objection. Il n'y a pas de souci, si sa femme elle est OK, il n'y a pas d'objection, il n'y a pas de problème. C'est sa demande, et voilà. Mais maintenant, ça ne va pas être quelque chose qui va être imposé. Ça peut être complètement en accès direct, ou alors ça peut être complètement caché avec un drap qu'on met sur les jambes de la femme. C'est vraiment, on s'adapte au projet de naissance.
0: Mais au moins, qu'est-ce qu'il souhaite? Au moins, c'est du cas par cas. C'est ça qui est important.
2: Qu'est-ce que le couple souhaite? Bien et sûr. D'où l'importance d'en avoir, qu'ils en aient discuté entre eux avant. Mais on n'a rien à cacher.
0: Mais Alain, est-ce que vous vous attendiez à voir cette réaction, ou est-ce que vous pensiez que ça allait être chouette de regarder ça?
3: Alors, le côté merveilleux dont parlait Samuel, effectivement, c'est quand on est un peu complètement braqué sur la sortie, sur l'enfant et sa sortie. Vous voyez, c'est-à-dire qu'en fait, on voit que l'enfant, quoi, le bébé qui sort.
0: La tête du bébé, oui.
3: Et la tête, puis oui, tout le reste, quoi. Là, je me souviens plus de la question. Excusez-moi, Brigitte.
0: Mais avant d'y assister, vous vous attendiez à quoi? À voir quoi? Quelque chose de chouette ou pas?
3: Je n'avais aucune idée, en fait. Je m'étais pas posé la question. Et bon, c'était promu un peu l'idée, hein, vous savez. Mais il n'y avait pas d'explication sur qu'est-ce qu'on allait voir sur cette naissance.
0: Et vous avez pu en parler avec votre femme après?
3: Non.
0: Vous n'avez pas osé?
3: Effectivement, je n'en ai pas discuté. Par contre, notre relation a été différente.
2: Est-ce que ces images se réimposaient à vous? Dans l'intimité ou pas dans l'intimité, mais est-ce que ça revenait en boucle dans votre tête?
0: Est-ce que ces images, de temps en temps, vous revenaient à la mémoire?
3: Ah oui, bien sûr, oui.
0: Donc on voit bien le traumatisme.
2: On est clairement dans un syndrome de stress post-traumatique et il y a des choses à faire pour pouvoir ranger, que ces images ne restent pas figées dans l'amygdale avec un système où elles reviennent vous impacter négativement votre quotidien, et il faut qu'elle puisse s'archiver, au même titre que vous avez plein de souvenirs qui sont là, qui reviennent de temps en temps, soit spontanément, soit stimulés par quelque chose, mais en tout cas qui viennent pas parasiter négativement votre quotidien.
0: Mais ça, il aurait fallu lui dire à l'époque où il était encore avec cette femme, puisque vous vous êtes séparés, sans doute que ça a eu une répercussion sur votre séparation, de toute façon, puisque votre sexualité, du coup, en a pâti.
3: Oui, absolument. Notre sexualité, oui, a été, a continué, a perduré quand même, mais je n'étais, c'était plus, enfin, ça veut dire que je l'avais connu et on a eu très vite notre enfant, donc nous étions très amoureux, quoi. Mais ça a fait tomber ce côté amoureux, un peu, disons.
0: Est-ce qu'on pourrait dire aussi, Alain, que quelque part, vous vous en êtes voulu un peu de la voir souffrir comme ça?
3: Ah ben oui, parce que ça a été un peu difficile pour elle, l'accouchement, évidemment. Par contre, elle était très heureuse quand elle était enceinte. Elle était épanouie complètement. Pour les deux filles, pour ma deuxième aussi.
2: Alors c'est vrai que dans les années 80, il n'y avait pas encore forcément la péridurale généralisée pour toutes. Elle a pu l'avoir, elle, ou pas? Ou elle a accouché sans péri?
3: Non.
2: Sans péri. Alors, c'est vraiment une épreuve, parfois, pour certains hommes, et En tout cas, quand c'est le projet
0: surtout
2: de la femme.
0: Ils sont impuissants.
2: C'est ça. C'est, si la femme a son projet de dire, OK, je veux accoucher sans péridurale, il faut qu'elle implique son partenaire dans cette démarche et qu'elle se prépare psychologiquement à cet accouchement physio, sans péri, parce que ça va être vraiment un challenge, ça va être une épreuve, et bah, il faut que le mari soit là pour pouvoir l'aider, la soutenir, l'accompagner. Quand l'accouchement se fait sans péri et que c'est pas prévu, ou que le mari n'a pas été impliqué dans la préparation, il se sent très impuissant, c'est horrible inutile, pour lui de voir sa femme souffrir, de pas savoir où on en est, de pas savoir ce qui va se passer, de dire mais qu'est-ce que je peux faire et où est-ce qu'on va et combien de temps ça va durer et comment elle va s'en sortir et c'est quoi la suite. Donc c'est quelque chose de très anxiogène pour l'homme quand il n'a pas été préparé pour ça, ce qui était le cas dans les années 80. Et donc bah aujourd'hui, heureusement que ça a changé et 85% des femmes accouchent avec une péridurale, donc la notion de douleur est quand même grandement soulagée, mais il y a 15% des femmes qui accouchent sans, beaucoup parce que c'est leur projet, quelques-unes parce qu'elles n'ont pas le temps, elles déboulent à la maternité, elles sont à dilatation complète, le bébé est là, il n'y a pas le temps de mettre une péri, de toute façon elle n'aura pas le temps d'être efficace, donc bah go, faut y aller là maintenant. C'est rare, hein, ça reste quand même pour les grandes multipares, mais ça existe. Mais pour les 10% de femmes qui ont ce projet d'accoucher sans péridurale, eh ben bah c'est un projet de couple,
0: Et d'ailleurs certaines vont la réclamer à un moment donné. Hein. Et pourquoi pas?
2: Et surtout pas la juger. C'est certainement pas au mari de la juger. Et l'anesthésiste, quoi qu'il en soit, restera disponible, même chez une femme qui a dit je veux accoucher sans péri et qui craque à 6 centimètres. Eh ben c'est pas grave, on lui met sa péri et c'est déjà très bien le cheminement qu'elle a fait parce que c'est quand même un sacré chemin.
0: On est bien d'accord.
2: Donc la vraie question concernant monsieur, c'est est-ce que c'est la vision de la tête au travers la vulve de sa femme qui a perturbé, ou est-ce que c'est les 8 heures, 12 heures de travail où il l'a vu souffrir sans pouvoir faire quelque chose, où il va culpabiliser en disant c'est aussi un petit peu de ma faute, si elle lui dit pas, oui c'est de ta faute si j'en suis là. Donc voilà, il y a beaucoup de choses, et comme on dit, l'impact sur la sexualité, c'est toujours des éléments multifactoriels, et c'est difficile de pointer du doigt en disant est-ce que c'est juste la vue, est-ce que c'est le travail, est-ce que c'est on était jeune, est-ce que c'est je suis devenu père, est-ce que elle est devenue mère. Enfin, il y a beaucoup de choses.
0: C'est en effet très complexe, mais c'est bien d'avoir eu votre témoignage, Alain, parce que ça met aussi des choses dont on parle peu. Et dans cette émission, vous savez qu'on essaye de tout aborder. Donc merci beaucoup, Alain. Ça vous a fait du bien d'en parler.
3: Bon après-midi.
0: Merci, au revoir.
2: Au revoir.
0: On va donner la parole à Fabien qui nous rejoint également dans un instant, et c'est sa femme qui est enceinte et qui a envie de témoigner. À tout de suite.
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1: Nous sommes avec Samuel Salama et nous parlons de la grossesse, notamment avec vous, Fabien. Bonjour.
2: Bonjour Brigitte, bonjour Samuel.
3: Bonjour.
1: Donc, votre femme est enceinte de combien de mois?
2: Alors voilà, oui, alors ma femme, elle est enceinte de, on arrive à 6 mois.
1: Mmh.
2: Et donc voilà, je voulais intervenir, ce sujet m'intéresse beaucoup, parce qu'on découvre une nouvelle facette de notre vie de couple.
3: En c'est fait, un premier bébé?
2: Oui, exactement. Et en fait, ce qui m'avait surpris particulièrement, c'est que depuis le début de la grossesse, elle est beaucoup plus demandeuse, elle a une libido qui est complètement développée.
1: Vous n'allez pas vous en plaindre, Fabien.
2: Ah non, justement, bon. Mais c'est parce que voilà, je m'attendais pas du tout à ça. Et pour être honnête, parfois, je sais pas toujours comment réagir. Et du coup, je suis heureux, c'est ce que je disais. Hein. Mais bon, voilà, je me pose des questions. Est-ce qu'il y a des positions qui sont plus adaptées pendant la grossesse? Et surtout, est-ce que c'est normal qu'elle ait une libido beaucoup plus développée qu'avant? Parce que bon, j'ai fait une demande en chat GPT, il m'a répondu que ça pouvait intervenir, mais ça dépendrait des femmes, quoi.
3: Tout à fait. Ce qu'on dit à chaque fois dans toutes les émissions, c'est que le désir sexuel masculin ou féminin est multifactoriel. Il y a plein d'éléments qui vont jouer de manière positive ou négative dessus. Les éléments délégatifs liés à la grossesse, surtout en début de grossesse, ça va être les douleurs, les saignements, le stress, l'anxiété, est-ce que la grossesse va bien, est-ce que je vais pas faire de fausse couche, et puis les nausées, vomissements. S'il n'y a pas tout ça, il y a plutôt un climat qui est plutôt bien, on a la satisfaction d'avoir une grossesse qu'on attendait, et puis une imprégnation hormonale pleine d'oestrogènes qui vont remplir les formes, entre guillemets, de la femme, qui va se sentir vraiment imbibée d'hormones, et puis elle va se sentir bien dans son corps, elle va se sentir épanouie, et puis c'est un climat, surtout si le couple va bien, de demande sexuelle et de bien-être. Va y avoir une lubrification vaginale qui va être plutôt facile et agréable, le fait de se sentir humide, c'est aussi un élément d'excitation, de retour psychique d'excitation. Donc tout ça, c'est des éléments qui peuvent jouer de manière positive, et l'imprégnation hormonale, ce bien-être, contribue à faire de la demande sexuelle, et encore plus si elle est bien satisfaite, c'est-à-dire que si au bout du rapport sexuel il y a du plaisir et des orgasmes, eh ben ça invite à y retourner. Donc très bien. D'accord, maintenant concernant les positions, il y a pas de... Alors au premier trimestre, normalement, il y a vraiment pas de problème, il y a pas de contre-indication, et puis plus le ventre va avancer, jusqu'à 6 mois, normalement, ça doit pas trop poser de problème. Mais quand on arrive vers 8-9 mois, là, il y a vraiment un gros ventre qui peut gêner. Donc, qui peut gêner le fait de remonter les jambes, ou qui peut gêner le fait de se mettre dans la position de levrette. Bon, parfois, le plus simple, c'est la cuillère.
1: Les petites cuillères, absolument.
3: Voilà. Donc,
1: vous voyez ce que c'est, Fabien.
2: Oui, bien sûr.
3: Mais j'ai pas de vérité absolue par rapport à ça. Puis, ça dépend aussi de la souplesse de base de la femme, qui est améliorée par la grossesse. Donc voilà, il y a pas de contre-indication, vous pouvez faire tout ce que vous voulez à partir du moment où tout le monde est OK et que ça va à tout le monde et que c'est bien pour tout le monde.
1: Est-ce que c'est vrai ce qu'on dit que la sexualité jusqu'au bout, c'est-à-dire jusqu'au moment de l'accouchement, ça facilite l'accouchement?
3: Alors ça, c'est ce qu'on appelle le déclenchement à l'italienne. C'était un mythe, à savoir est-ce que l'activité sexuelle, le mouvement sexuel, les orgasmes éventuellement de madame et le sperme qui contient des prostaglandines, qui est une substance qui va modifier potentiellement le col et induire les contractions. C'est ce qu'on utilise pour faire des déclenchements. Donc est-ce que ce déclenchement sexuel à l'italienne est efficace? Il y a quelques études qui ont été faites et globalement, ça change pas grand-chose.
1: D'accord.
3: Mais bon, on peut continuer jusqu'au bout, il n'y a pas de problème.
2: Oui, c'est ce que j'ai dit. Est-ce qu'il y a un risque d'accouchement prématuré ou de fissurer, je sais pas, la poche ou des choses comme ça? Parce que
1: prétentieux.
3: Non, faut pas se surestimer à partir.
2: Non, mais j'ai vraiment savoir si. Non, justement, non.
1: Mais c'était de l'humour, Fabien. C'était de l'humour.
2: Oui, pas de souci, j'ai bien compris.
3: mais c'est une très bonne question parce que c'est une question que tous les hommes se posent. Donc, il faut vraiment comprendre que entre le fond du vagin et la poche des os, il y a le col de l'utérus. Le col de l'utérus qui est normalement sur une grossesse qui va bien fermé et qui va mesurer 4 à 5 cm. Donc il y a vraiment une distance qui sépare le fond du vagin, quand on va jusqu'au bout, et la poche des os du bébé. Donc techniquement parlant, il n'y a pas de raison. Il peut arriver pendant la grossesse que des rapports sexuels induisent des saignements, parce qu'en fait le col est fragile. Avec l'imprégnation hormonale, le col est un petit peu plus fragile, et quand on va toucher le col, il peut y avoir des saignements. Donc quand ça arrive, il faut aller consulter. Le médecin, la sage-femme, regardera le col, verra que c'est un petit saignement de l'extérieur du col. C'est pas grave, il n'y a pas de souci. Et pas d'impact là-dessus, mais la physiologie hormonale de la grossesse rend le col un petit peu plus sensible et peut faire saigner.
1: On peut donc quand même peut-être donner un conseil très très très prudent. Évitons des rapports très très brutaux en essayant d'aller au plus fort sur le col.
3: On reste sur une sexualité gentille, classique, de papa avec maman, par exemple.
1: Exactement.
2: C'est la seule
1: précaution qu'on peut, vu ce que vous nous dites, Samuel, c'est la seule précaution qu'on peut donner. Mais après, il y a tellement de manières de faire l'amour sans forcément être dans la performance, et je pense que c'est pas votre cas, Fabien. Donc tout va bien.
3: Par contre, s'il y a une pathologie dans la grossesse, c'est-à-dire un col qui est raccourci et qui définit la menace d'accouchement prématuré, un placenta qui est recouvrant, qui est au-dessus du col. Donc là, forcément, si on va taper dessus, on va vraiment chahuter le placenta. S'il y a une rupture de la poche des os, donc la poche complètement protectrice du bébé par rapport aux bactéries est rompue, tout ça contre-indique, mais vraiment formellement, la pénétration, parce que ça peut entraîner clairement, ça peut être responsable des complications. Mais donc la sexualité ne va pas induire des complications, mais s'il y a des complications, la sexualité peut les aggraver et amener à un accouchement prématuré ou à une chorioamniotite, à une infection ou à des saignements. Donc là, c'est une contre-indication qui n'est pas forcément dit non plus par l'équipe médicale.
1: Et pourtant, c'est au moment de l'échographie qu'on voit tout ça, j'imagine.
3: Alors, la menace d'accouchement prématuré, c'est la patiente qui consulte avec des contractions
1: et on
3: fait une écho du col, on voit qu'il est raccourci. La rupture de la poche des os, ça peut survenir à n'importe quel moment.
1: Mais ça, on s'en rend compte, évidemment.
3: Ouais, ça fait chelouf, hein, voilà.
1: Oui.
3: Et puis, le placenta recouvrant, oui, ça peut être découvert à l'échographie, ou la localisation du placenta, c'est ce qu'on appelle un placenta prévia, il est bien serré, il est proche du col, il peut être soit affleurant, soit complètement recouvrant, et dans ces cas-là, vaut mieux éviter de chahuter à l'intérieur pour éviter de le faire saigner.
1: Donc, Fabien, pas de souci.
3: Profitez de cet état de bien-être sexuel au sein de votre couple et essayez de garder cette dynamique. Et puis, faudra la redéfinir dans le postpartum parce qu'encore une fois, il va se passer quelque chose. Il va se passer un accouchement et va se passer l'arrivée d'un bébé et la redéfinition du couple à trois. Et puis, la fatigue. Encore une fois, là, vous n'avez pas non plus d'enfants à la maison. C'est pas la même chose de faire une deuxième grossesse avec un enfant de 2 ans ou un enfant de 7 ans. La fatigue, la charge mentale, elle est pas la même. Donc tout ça, c'est des éléments qui sont très, très importants.
1: Profitez bien, Fabien, parce que ça ne durera pas.
3: Si, il faut le travailler. Il faut en être conscient et il faut le travailler et savoir garder des moments à deux. Même quand le bébé sera là, qu'il y ait les grands-mères qui viennent s'occuper du bébé pour que vous ayez des moments d'intimité à deux pour vous dans un endroit où vous n'êtes pas fatigué.
1: Ce qu'on peut quand même dire de positif, parce que là vous nous en avez quand même fait quelques tableaux un peu négatifs, ce qu'on peut quand même dire, Fabien, c'est que c'est plutôt bon signe, c'est-à-dire que votre couple, avec cette sexualité qui est tout à fait harmonieuse pendant cette grossesse, a priori votre couple va aller très bien après.
3: Vous avez les outils pour.
1: Voilà, c'est ce qu'on peut dire. C'est plutôt bon signe quand la femme est très demandeuse durant sa grossesse. C'est généralement très bon signe parce que ça prouve qu'il y a que c'est une femme qui aime la sexualité et ça c'est quand même plutôt bon signe pour l'après. Même s'il y aura une période d'abstinence évidemment.
2: Et en fait, c'est ce que j'allais dire, c'est juste après l'accouchement, justement les rapports reviennent naturellement à partir de combien de temps après.
3: C'est variable d'un couple à l'autre, ça dépend de tellement de choses. Et dans les études qui parlent de ça, il y a un truc dont ils ne parlent jamais, c'est en fait la relation du couple avant la grossesse. D'accord. Et donc ça, c'est quand même très très important. Si on avait un couple qui était très, très sexophile et qui avait une grosse activité sexuelle et qui était très épanoui dans sa sexualité, ça a plus de chances de repartir et de remarcher très très bien qu'un couple sexophobe qui sont pas très intéressés par le sexe, chez qui c'est un ennui. Et donc, concernant ces hormones de la grossesse et ce bien-être, je pense que ça va potentialiser quelqu'un qui est sexophile ou quelqu'un qui a un intérêt pour le sexe. Ça va absolument pas révolutionner une femme qui est sexophobe et qui, pour elle, le sexe, c'est nul, c'est sale, ça a pas d'intérêt, je m'ennuie et j'ai pas de plaisir.
1: Dans votre cas, Fabien, on peut considérer que certainement 3 mois après, ça devrait repartir 6 mois maximum.
2: Ah oui. D'accord.
1: Et peut-être moins, mais en tout cas,
3: encore une fois,
1: on préfère donner un chiffre trop important que Voilà.
3: Il y a la sexualité pénétrante, et puis bah, si la pénétration n'est pas possible pendant un certain temps, il y a encore d'autres options. Et il faut vraiment sortir ce cadre d'une sexualité pénétrante phallocentrée et trouver toutes les options qui permettent de garder du lien, de l'intimité, de la complicité et du plaisir.
2: D'accord, ok. Eh ben, écoutez, je vous remercie beaucoup pour toutes ces éclairages.
1: Ben, je vous en prie, et Fabien. Merci. Merci
2: de
1: votre appel.
2: On va continuer de profiter jusqu'au bout. Merci beaucoup, en tout cas.
1: Je vous en prie. On va retrouver le sexo-conseil. On va parler de l'alphabet sexuel. Et puis, nous aurons Vanessa également, qui était, elle aussi, très demandeuse, mais son mari beaucoup moins. Et elle nous raconte dans un instant.
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1: Alors, on va parler de ce sexe au conseil qui est un petit jeu, qui est une manière de parler sexualité dans le couple, Samuel Salama. C'est tout simplement séparément de faire son alphabet érotique, c'est-à-dire de trouver à chaque lettre de l'alphabet un mot qui vous vient à l'esprit. Et pour corser le jeu, vous pouvez même peut-être délimiter le temps et puis vous verrez celui qui a trouvé le plus de mots en un quart d'heure. Et vous serez surpris parce que ça vous permettra de vous amuser si sur le mot amour, il y en a un qui a mis amour et l'autre anal, ça sera rigolo de voir pourquoi c'est ça qui vous est arrivé à l'esprit. Voilà, alors l'objectif c'est évidemment de s'amuser puis de comprendre pourquoi pareil, à la lettre L on peut écrire libido, lubrification, et puis après tout pourquoi pas lit aussi, bref, il y a plein de choses qui peuvent être mises à chaque lettre et en final je pense que ça peut relancer aussi votre imaginaire érotique, ludique. Ça peut même peut-être réveiller un fantasme. Et puis surtout, ça vous permettra de parler ensemble de sexualité en partant sur quelque chose d'assez ludique. Tiens, ça va aussi pour la lettre L d'ailleurs. Et ça, c'est intéressant parce que... Et puis peut-être que quand vous trouvez une lettre, le même mot sur une lettre, vous pouvez vous embrasser. Ça pourrait être...
2: le bonus.
1: Non, c'est rigolo, non?
2: Ah c'est tout à fait. Ça fait un petit bac de l'amour.
1: Voilà.
2: C'est intéressant.
1: De quoi vous occuper ce week-end?
2: Voilà. Et de créer, comme vous le dites, de la discussion, de la communication, de l'échange. Parce que le sexe, c'est bien de le faire et c'est aussi bien d'en parler.
1: Voilà.
2: Avant, après.
1: Et comme c'est difficile pour beaucoup de gens de parler de sexe sans que ce soit trop sérieux ou trop impudique, etc. C'est pour ça que en parler en s'amusant, je trouve que c'est toujours très facile.
2: Oui, c'est facilitant, bon. Clairement.
1: Voilà.
2: Bravo.
1: Et d'ailleurs, pour rire comme ça, je peux vous raconter, j'avais fait le soir de réveillon, souvent je fais des fêtes chez moi, et un soir j'avais fait donc des jeux, et je fais toujours des jeux parce que ça donne une ambiance, etc. Et j'avais fait ce jeu avec certains de mes invités qui étaient évidemment sexologues, etc., etc. Et c'était très très rigolo parce que il y avait vraiment, ça avait donné une ambiance formidable. C'était à celui qui allait trouver le plus de mots à chaque lettre de l'alphabet. Et on s'était bien amusé. Vanessa, bonjour.
3: Bonjour. Bon, moi, le premier que j'ai trouvé avec le L, c'est langue.
1: Ah, je n'interpréterai pas, hein, Vanessa, mais.
3: Non mais voyez, vous trompez pas, je pense pas.
1: Non mais voyez, c'est rigolo parce que forcément, ce qui nous vient le plus vite à l'esprit.
2: Chacun ses référentiels.
1: Et on est d'accord, hein.
3: Tout à fait. Voilà.
1: Qu'est-ce que vous trouvez avec V? C'est facile avec V.
3: Vulve, vagin, verge, il y a plein de mots.
1: Ah, c'est pas mal, hein.
2: Il y en a qui sont plus riches que d'autres, hein, plus facilitants.
1: Oui. Mais moi j'en avais trouvé à toutes les lettres de l'alphabet, hein. Donc ça va, j'ai passé l'examen.
3: Très bien.
1: Alors on vous écoute,
3: oui,
1: allez-y.
3: Je tenais aussi à rassurer les femmes par rapport à ce que vous avez dit au tout début, parce que ma maman, on est deux sœurs, hein, donc elle n'en a eu que deux. Deux accouchements terribles pour elle, et moi ça s'est passé comme une lettre à la poste, sans épisiotomie, rien. Voilà, si je suis restée un peu plus à l'hôpital, c'est parce que je voulais absolument sortir en étant sûre de bien allaiter ma fille. Mais je suis sortie de l'hôpital sans problème et j'ai repris une sexualité. Enfin, j'ai voulu reprendre une sexualité assez rapidement, dans les moins d'un mois. Hein. Il n'y a pas eu de soucis à ce sujet-là. Malheureusement pour moi, hein, mon compagnon déjà était pas très demandeur. Voilà, c'était
1: déjà,
3: toujours moi
1: déjà pendant la, déjà pendant la grossesse, j'imagine.
3: Oh, de tout temps en fait.
2: Oui, même avant.
3: C'est moi qui allais toujours vers lui. Hein, c'était pénible, d'ailleurs.
1: Par contre, il devait être certainement très fier d'avoir un enfant.
3: Alors, il a fallu que je le négocie très longtemps.
1: Dis donc, on se demande pourquoi il s'est mis avec une femme alors.
3: Mais,
2: pour déjà, faire comme la société demande.
3: Je sais pas, ouais. Je l'ai eu avec son accord, hein, on a mis, je lui ai pas fait dans le dos non plus, hein, on est d'accord. Mais voilà, bon, puis en plus, il voulait un garçon, il a eu une fille. Bon, il s'avère que maintenant, il adore sa fille. Il y a, pas de problème.
2: C'est extraordinaire d'avoir
3: une fille. Ça a bien évolué. Un peu au début, enfin, on va dire les premières années, ça a été bon. Mais maintenant, il est très fier de sa fille et tout va bien.
2: Ça, souvent, du côté du père, il y a cette projection de dire « Oui, un garçon, je vais savoir lui apprendre à jouer au foot, et à savoir se construire comme un homme et tout. Si j'ai une fille, je sais pas faire. » Et puis, quand l'homme a une fille, il sait très bien être son papounet.
1: C'est sa fille.
2: C'est sa fille adorée, c'est extraordinaire. C'est... Donc, sur la projection, il y a un petit peu une angoisse en disant « Oh là là, une fille, comment je vais faire ?» Et dans les faits, c'est juste une aventure extraordinaire.
3: Oui, après, je vois mon père, il nous a un petit peu éduqués comme des garçons. On aimait jouer à la voiture téléguidée, on allait à la chasse avec lui. Bon, des fois, c'est vrai qu'avec ma soeur, c'est un petit peu des garçons manqués. Et ma fille, eh ben, il l'amène à la chasse avec lui. Elle joue au foot avec les garçons, le basket. Bon, ça la gêne pas. Et pourtant, elle est très féminine à côté de ça. Hein.
1: Et vous êtes toujours avec son père?
3: Non. C'est-à-dire que
1: son manque d'envie, son côté un peu sexophobe, vous donnait envie de le quitter. C'est ça qui a provoqué la rupture ou pas?
3: Non, malheureusement, c'est qu'il m'a demandé un test de paternité. Et je l'ai très mal digéré.
1: Ah oui, vous nous aviez raconté, oui.
3: Ah oui. Oui, effectivement. Bon, après, voilà. Bon, effectivement, il faisait sûrement partie, je sais pas quel est le standard de l'éjaculateur précoce, mais je pense qu'il en faisait partie, effectivement. Vous parliez de nombre d'allers-retours qui étaient très faciles à compter, malheureusement.
1: Oui, donc là.
3: Voilà.

0: Ah oui.
1: Quel que soit, même, voilà, on était donc obligés de trouver des solutions pour trouver des positions différentes que moi sur le dos. Et donc après l'accouchement, mais je suis forcément allée voir, parce que je trouve que c'est important pour le bébé comme pour la maman, mon ostéopathe, et qui là m'a fait comprendre qu'en fait, normalement, le sacrum s'ouvre à 33%. Un degré de 33%, et moi j'étais à 45. Donc en fait, c'est mon sacrum qui était complètement à angle droit et qui touchait le sol en fait. C'est pour ça que j'avais mal en fait. Et quand il me l'a remis, ben, j'ai plus jamais eu de problème.
0: Ouais, c'est... Pendant la grossesse, il se passe quelque chose d'important, c'est qu'il y a une modification du centre de gravité et il y a un étirement vraiment vers l'avant qui va tirer au niveau du dos. Donc c'est pour ça qu'il y a beaucoup de femmes pendant la grossesse qui ont des douleurs de dos, qui ont des sciatiques qui peuvent irradier dans les jambes et qui peuvent être vraiment, vraiment handicapantes. Il y avait une patiente un jour qui m'a raconté que à la piscine, ben, il y a pas de problème, on n'a pas ces sensations. Et quand elle est sortie de l'eau, elle avait reperdu son centre de gravité. Elle a mis plusieurs minutes à réussir à récupérer son équilibre par rapport à ça. Après, oui, au niveau de l'étirement, au niveau du dos, ça peut être très gênant, ça peut être très handicapant pour certaines femmes. C'est pas le plus fréquent, mais pendant la grossesse, on peut pas faire grand-chose. Et après l'accouchement, bah ça, soit ça se remet en place, soit oui, les kinés et les ostéos peuvent faire quelque chose. La modification du centre de gravité, elle a mis 9 mois à se mettre en place. Dans le post-accouchement, en l'espace de quelques minutes, boum, on va perdre 3,5 kg de bébé, 500 g de liquide, 500 g de placenta. Et dans les jours qui viennent, tout l'œdème qu'il y a pu y avoir et la rétention d'eau, il y a une grosse partie qui va être évacuée. Et donc, on va perdre 6 kg en l'espace de quelques jours. Et donc, c'est aussi perturbant de se réadapter à ces modifications.
2: Exactement. Ben, merci beaucoup de votre témoignage, Vanessa. Merci beaucoup. Et puis, nous allons conclure avec Marlène, qui a eu plusieurs enfants et qui a envie de témoigner parce qu'à chaque fois, c'était une grossesse différente.
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1: On est avec Samuel Salama et on évoque la sexualité durant la grossesse et après la grossesse. Vous êtes gynécologue obstétricien et également sexologue. Et c'est bien parce que si les gynécologues avaient tous un petit peu de bagage de sexo, ça serait mieux, je pense, pour les femmes.
2: Mais... on est dans la sphère intime et c'est vrai que c'est difficile de dissocier génitalité à proprement parler et sexualité. Et donc c'est vrai que c'est toujours bien en consultation de pouvoir poser la question aussi aux femmes. Et les rapports sexuels et la sexualité, comment ça se passe?
1: Ben oui, ça me paraît plutôt bien. Marlène est avec nous pour conclure. Bonjour Marlène.
3: Bonjour Brigitte, bonjour Samuel.
2: Bonjour.
3: Bonjour. Eh ben écoutez, moi j'ai eu 6 enfants. Donc bonjour. J'ai accouché 6 fois. Et ça a été toujours très très très très différent. De la même façon que les enfants sont différents. Mais ça a été vraiment très très différent. Et alors, je voudrais déjà, avant toute chose, vous poser une question, Samuel.
2: Dites-moi.
3: Parce que moi, on me dit souvent, est-ce que je suis naïve ou je n'ai pas eu plus ou moins mal qu'une autre? Est-ce que ça a été quantifié? Est-ce que ça a été étudié, cette douleur?
2: Alors, la douleur, c'est quand même une perception subjective. C'est très difficile de la quantifier d'une personne à l'autre, parce que le même stimulus douloureux va être perçu par la même personne de manière différente en fonction du contexte, en fonction de l'ambiance, en fonction de l'état mental, en fonction de plein de paramètres. Donc, la douleur, c'est un vécu subjectif, et on ne peut que écouter les gens quand ils nous disent « j'ai mal ». De ce qui ressort, mais encore une fois, c'est très difficile aussi de quantifier, la douleur de l'accouchement, c'est une des pires douleurs qui peut être ressentie et qui est classée à 8 ou 9 sur 10. Donc, c'est quelque chose qui peut être terrible. Mais après, il y a certaines femmes qui accouchent relativement facilement et qui, anatomiquement, sont plutôt designées pour, et il y en a d'autres chez qui ça va être beaucoup, beaucoup plus compliqué, tant sur la durée de contraction pour ouvrir le col que pour les efforts expulsifs. Donc c'est très variable d'une femme à l'autre et chez une même femme, plus elle a accouché, plus généralement c'est facile. Un deuxième, troisième, quatrième, souvent on dit que c'est plus facile. C'est pas toujours le cas, mais classiquement ça va. Le chemin a déjà été fait.
1: Et puis à la douleur s'ajoute aussi ce qu'on appelle la souffrance, c'est-à-dire si on a peur d'avoir mal, en général on a plus mal parce qu'on focalise justement exactement sur sa douleur. Donc tout ça est compliqué. Et pour peu qu'il y ait quelqu'un qui nous a dit que ça faisait très très mal, ça nous fait encore plus mal. Enfin, vous voyez, Marlène, c'est compliqué. Mais vous, est-ce que vous confirmez ce que vient de dire Samuel, c'est-à-dire que ça a été de plus en plus facile, de moins en moins douloureux, parce qu'on a l'impression dans votre témoignage déjà que vous, ça n'a pas été si douloureux que ça.
3: Eh ben, écoutez, c'est justement non. Enfin, si, je pense que j'ai eu mal comme les autres, mais en fait, en tant que nombre de grossesses, la sixième a été beaucoup plus longue et beaucoup plus douloureuse. La sixième. Alors, vous voyez que je dois être à l'envers, je dois être un oiseau rare, je sais pas.
1: Non. Mais...
2: Et après, il y a le poids du bébé. Il y a un truc qu'on appelle la dystocie progressive, c'est que plus l'utérus a eu de grossesse, mieux il vascularise le bébé potentiellement, et plus les bébés sont gros. Donc, en fait, des premiers accouchements se passaient bien, et puis après, ça commence à devenir compliqué parce que le bébé, il est de plus en plus costaud. Bon, c'est un truc qui a été observé, mais. Souvent, les femmes accouchent mieux sur la deuxième, troisième grossesse, techniquement parlant.
3: Non, je pense qu'on ne doit pas avoir d'a priori là-dessus. C'est tellement, tellement différent. Vous voyez, moi, par exemple le troisième, à l'expulsion, carrément à l'expulsion, j'ai eu une jouissance.
1: Et donc,
3: à l'expulsion, je dis bien, vous voyez.
1: Et
3: la cinquième faisait 4,5 kg. Et ça a été bien, et le sixième faisait que 3,5 kg, et j'ai mis 10 heures.
1: Mais ça, c'est de sa faute, il voulait pas sortir.
2: Voilà. Il était bien à l'intérieur.
3: Il était bien.
1: Je suis le dernier, je vais être trop chouchoutée, je veux pas sortir.
3: Oui.
1: Elle va pas me lâcher.
2: Est-ce que vous avez eu des péridurales sur vos accouchements?
3: Ah, Alors, voilà. Alors, moi, je suis, mais je vous dis, je suis un oiseau rare, quelque part. Enfin, disons que j'ai des convictions et j'ai des principes. Moi, je me bagarre depuis toute jeune contre la chimie. Donc, vous pensez bien que je veux participer, je veux être actrice de tout ce moment qui est, pour moi, c'est magique d'avoir un bébé. Et je veux tout voir, tout sentir, tout. Alors, vous imaginez bien que j'ai pas une péridurale.
2: Ben oui, mais donc vous avez un conditionnement depuis que vous êtes très jeune à aller dans cette démarche. Donc c'est un peu l'aboutissement de tout ce que vous avez construit et élaboré. Sur votre troisième accouchement, c'est quand même très intéressant de parler de ce plaisir, de cet orgasme de l'accouchement. C'est un peu un sujet tabou sur lequel il y a un voile, il y a des vieilles sages-femmes qui en parlent. Aujourd'hui, 85% des femmes accouchent avec une péri, donc on peut pas en parler, mais il y a des sages-femmes...
1: Ça risque pas d'arriver si on...
2: Bah non, on va pas le ressentir.
1: De toute façon.
2: Des sages-femmes de l'ancienne époque, où il y avait pas autant de péridurales, rapportent des situations un petit peu particulières avec des patientes où elles ont eu un doute, des témoignages de patientes, et il y a un mémoire qui a été fait par un étudiant en sexologie il y a quelques années sur ces témoignages et qui rapporte que 0,3-0,5% des accouchements on peut percevoir une situation de plaisir ou d'orgasme, et je trouve que c'est intéressant de le souligner.
1: C'est bien de le souligner parce que ça existe, et encore une fois, il ne faut pas que la femme se sente coupable si elle a eu un orgasme, donc c'est mieux qu'elle sache que ça arrive. Mais Marlène, on entend bien que chez vous, déjà, rien que l'idée que c'est merveilleux, que c'est chouette, etc., ça diminue aussi la douleur. Parce qu'on disait que la peur d'avoir mal augmente la douleur, mais le fait de trouver ça génial enlève aussi la douleur. Et puis, on sait aussi, par exemple, que lorsqu'on sait se mettre en méditation, on a moins de douleur. Donc, c'est en principe ce qu'on essaye d'expliquer aussi maintenant dans des cas de douleur intense qui n'ont rien à voir avec l'accouchement. Bien sûr, on essaye d'aider les patients avec la relaxation, avec des pratiques de respiration, etc. Donc on sait très bien que la douleur, elle est très subjective finalement.
2: On le fait aussi à l'accouchement, on le fait aussi pour les préparations. J'imagine, à l'accouchement, avec de l'hypnose, avec l'endroit refuge. Et on voit clairement les femmes qui ne perçoivent pas leurs contractions de la même manière, quand elles sont focus sur leur ventre et la contraction qui arrive et la crispation qu'il y a, et quand elles sont rentrées dans leur bulle et leur endroit refuge, où clairement on sent qu'il se passe quelque chose, mais elles sont là, elles restent concentrées sur leur respiration, elles sont bien dans leur sur leur plage ou à la montagne, dans leur état de dissociation au sens hypnotique du terme, et elles sont pas focus sur le point douloureux, et ça se passe beaucoup mieux.
1: Bien sûr. Mais enfin, chacun fait ce qu'il peut,
2: mais ça se prépare, ça s'improvise.
1: Oui,
2: pas.
1: Oui, bien sûr. Puis ça dépend des tempéraments. De toute façon, il y a des personnes très anxieuses, et forcément, la douleur, généralement, chez les personnes anxieuses, est plus forte. Hein.
2: Et le piège qu'il y a par rapport à ça, c'est qu'aujourd'hui, on a vendu un accouchement sans douleur. Et en fait, c'est pas la vraie vie. Parce que pour pouvoir mettre une péridurale et vraiment annihiler la douleur, il faut qu'il y ait un travail qui soit mis en route. Et pour que le travail se soit mis en route, il faut quand même pouvoir gérer le pré-travail, le début des contractions douloureuses, le col qui se modifie, et c'est bon, le col est à 2 doigts, 3 centimètres, ok, on peut mettre une péri, mais on va pas mettre la péridurale dès la première contraction. Donc il y a quand même toute une étape avant qui est importante à respecter et à savoir gérer, parce que va y avoir quand même des contractions douloureuses.
1: Voilà, c'est dit. Et Marlène, allez-y, je vous en prie.
3: Juste pour finir, par rapport à ce troisième enfant et à cette expulsion, cette sensation, vous savez, quand la tête vraiment est passée et que la dernière contraction, eh bien, après, dans les relations sexuelles, ça a changé quelque chose, parce que quand le monsieur se retirait, vous voyez, j'avais cette sensation, et c'était fantastique.
2: Vous la recherchiez,
1: oui. Oui, tellement c'est quelque chose qui a été si merveilleux pour vous. Bon, vous êtes arrêtée assise, il aurait fallu continuer, Marlène, vous étiez bien partie.
3: Non.
1: Je plaisante.
3: Merci.
1: Je vous en prie, merci. Merci à vous, Marlène, c'est bien de terminer sur un témoignage positif, évidemment. Merci beaucoup, Samuel Salama, et je rappelle également que vous avez écrit plusieurs livres, notamment un livre sur les femmes fontaines aux éditions du Cherche Midi, et vous étiez venu nous en parler, je crois, il y a pas très longtemps. Tout de suite, vous retrouvez Alexandre Delevanne pour C'est votre avenir.
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2: Bonsoir, les vraies voix de l'été. Si comme Harry et Meghan, vous rentrez en ce moment même à la maison, vous pouvez nous écouter. Et vous saurez tout et dans la bonne humeur, au sommaire de ces vraies voix de l'été. Dans un instant, la question du soir. Marine Le Pen propose de nettoyer de fond en comble. Mathilde Panot de ne plus payer. Quand tous les autres prônent le serrage de ceinture jusqu'à l'anorexie. Chacun s'érige comme le chevalier anti-dette. Celle qui plombe les ambitions françaises, cette fameuse dette, est au cœur de la question du soir. La dette de la France est-elle encore gérable? Vous nous le dites sur, bien sûr, l'antenne 0826 300 300, mais aussi sur nos réseaux sociaux, la petite consultation sur la chaîne YouTube. Chaque été, ils retournent à l'université, quel que soit leur âge. Nos politiques repartent au boulot. Ouverture aujourd'hui des universités des Verts à Grenoble et celle de LFI à Châteauneuf-sur-Isère. Nous ouvrirons le débat à 18h05 avec cette question, évidemment, l'incontournable Jean-Luc Mélenchon. A-t-il une chance de gagner la présidentielle? Hashtag rentrée politique, hashtag LFI, hashtag les verts. Réagissez 0826 300 300 encore une fois ou sur la chaîne YouTube. Mesdames et messieurs, voici nos trois universitaires du jour. Alors, elle n'a pas fait le Tour de France avec nous en juillet, victime d'une grave chute. Elle a dû abandonner. Elle fait son grand retour à la compétition. Conseillère d'arrondissement LR Paris 12e et présidente de l'Observatoire des parents et de l'école, Corinne Tapiro. Bonsoir.
3: Bonjour.
2: Ça va mieux, Corinne?
3: Oui, ça va mieux.
2: C'est la vertèbre hein, qui a pris?
3: Ouais. Entre autres.
2: Bon. Et... on est heureux de vous retrouver. Ouais. On est très heureux de vous retrouver. Alors lui, il a fait le Tour de France, évidemment meilleur grimpeur, parce que dès que ça monte, il réagit très très vite, notamment au blind test. Journaliste pour le site idbox.com
4: et Idbooks.
2: Oui, Idbooks, puisque ce monsieur est bilingue. Et pour Galaxy TV, là on dit TV, on dit TV, pas TV. Monsieur René Chiche.
4: Ravi de vous retrouver, mon cher Frédéric.
2: Vous savez ce qu'il a comme maillot, le meilleur grimpeur?
4: Oui, le maillot, c'est les maillots poids.
2: Le maillot à poids, donc le maillot à poids, Chiche. Bah évidemment. Bah, voilà. Et puis en fait, elle a évidemment le maillot jaune puisque à jamais elle est une figure du mouvement des gilets jaunes. Présidente aujourd'hui du collectif des luttes sociales et environnementales dédié aux Outre-mer, Priscilla Ludovski. Bonsoir.
5: Bonsoir.
2: Maillot jaune tout le temps, du coup.
5: Apparemment.
2: Ouais. Non, mais sur la digression du Tour de France, on est bien. Bon, j'ai bien l'impression que tous les trois vous êtes alors dans une forme différentes les uns des autres, mais prêts en tout cas pour la question du soir. Un petit jingle. Oh bah notre Maxime.
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2: Bonjour Maxime Sénat, notre réalisateur.
6: Bonjour, enchanté.
2: Je vous ai surpris.
6: Ah, vous êtes là.
2: Oui, je vous avais pas dit qu'il fallait envoyer la petite musique.
6: Non, mais je suis avec notre invité, on essaye de caler tout ça.
2: D'accord, très bien. Bon, écoutez, c'est la tendance du moment chez les pays riches. Les États-Unis affichent un 40 000 milliards de dollars quand la France revendique un 3 500 milliards d'euros. Ces chiffres colossaux sont ceux de la dette publique. Les Américains paient, entre autres, le coût de leur guerre contre l'Iran. Les Français, eux, l'ensemble de leur œuvre. Notre question du soir, hashtag Marine Le Pen qui a proposé des choses, hashtag Mathilde Panot qui a proposé des choses. La dette de la France est-elle encore gérable? Autour de la table, avant d'avoir notre expert, parce que on a besoin de repères précis, cette dette, elle vous inquiète? Elle vous semble gérable, Corinne Tapiro, en deux, trois mots?
3: En deux, trois mots, moi je pense qu'elle est quand même relativement inquiétante, parce que plus il y a de la dette, plus on emprunte, plus on augmente la dette. Il faut rembourser les intérêts des emprunts qui finissent par obérer les politiques publiques. Et donc, bientôt, on va être sous pression et on n'aura plus de choix budgétaire.
2: René Chiche, ça vous fait peur?
4: Alors, elle est inquiétante, mais elle peut être résorbée comme l'ont fait certains pays.
3: Ah, c'est trop loin.
4: Comme la Suède, comme le Canada, comme l'Allemagne. Il y a certaines mesures qui peuvent être prises pour résorber, non pas pour la supprimer ou l'annuler, ce sera impossible, mais pour la résorber, c'est possible.
2: Donc vous êtes ambitieux, et vous, Priscilla, vous êtes du genre à dire on la paye pas, non?
5: Je dirais pas ça, je dirais, en fait, on a vu les mobilisations sociales qu'il y a eu quand il y a eu la tentative de mettre en place des mesures d'austérité.
2: Ouais.
5: Qui va payer? c'est la vraie question, avec les mesures qui seraient mises derrière. Mais je me pose la question de comment la France se situe par rapport à l'Europe. Je suis pas sûr qu'elle soit si bien placée, donc c'est inquiétant.
2: Bien. Alors, pour nous éclairer dans la première partie de ce débat, Philippe Béchade, économiste et rédacteur en chef des publications Agora. Bonsoir, Philippe Béchade.
7: Bonsoir.
2: Merci d'être avec nous. Bon, déjà, première question. On a fait le petit clin d'œil au lancement de l'émission sur les 40 000 milliards de dollars de dette pour les États-Unis et les 3 500 milliards pour la France en euros. Les conséquences ne sont pas les mêmes pour les deux pays. Nous sommes en France, par exemple, par rapport aux États-Unis, beaucoup plus dépendants de cette dette.
7: Alors, la différence majeure par rapport aux États-Unis, c'est que les États-Unis ont leur souveraineté monétaire, ils ont donc la maîtrise de leur planche à billets, ils peuvent jouer sur divers paramètres pour alléger la charge de la dette, même si aujourd'hui elle atteint 1400 milliards aux États-Unis, c'est du jamais vu, mais on fait encore confiance à la signature des États-Unis. La France, elle, dépend du bon vouloir de la BCE, n'a pas la maîtrise de ses taux, ne l'a plus depuis maintenant 26 ans, et c'est probablement ce qui a rendu la France beaucoup moins compétitive qu'elle n'aurait pu l'être. En ce qui concerne notre situation par rapport aux autres pays européens, aujourd'hui, nous empruntons plus cher que la dette, que la Grèce, que le Portugal, mais je peux également vous citer la Slovénie, la Croatie. Et ce qui est plus inquiétant, c'est que l'écart de coût de refinancement entre la France et l'Allemagne s'est nettement creusé ces deux derniers mois. Mmh. On avait 60 points, ce qui historiquement est quelque chose d'assez constant depuis presque 20 ans, et on est passé à 85. Et pour moi, la cote d'alerte se situe plutôt autour de 90. Il ne nous reste que 5 petits points avant qu'on considère que les créanciers nous envoient un message. C'est ce message, c'est assainissez vos finances, coûte que coûte.
2: Ouais, bien. Donc il y a de quoi effectivement s'affoler. On l'a bien compris. Chacune des vraies voix va débattre. Alors sur l'aspect politique, mais évidemment sur l'aspect politique de la dette, encore faut-il avoir tous les repères. Vous avez des questions, les vraies voix, pour notre invité Philippe Béchade, qui commence. Allez, Priscilla Ludowski.
5: Bah, moi, j'allais dire merci pour l'info comparative avec les autres pays d'Europe. Est-ce que c'est réel qu'on est troisième pays le plus endetté d'Europe? Je me pose la question de ce que ça implique par rapport aux mesures qui ont tenté d'être mises en place l'année dernière, ou je ne sais même plus si c'était vraiment l'année dernière, le temps passe très vite, et de savoir est-ce que les mesures qui sont proposées d'aller vers les personnes les plus riches qui pourraient contribuer ou attaquer la question d'évasion fiscale, tout ce genre de choses, est-ce que ça peut contrebalancer avec des mesures plutôt qui consistent à réduire les services publics qui sont plus problématiques?
7: Alors, il y a plusieurs volets dans votre question.
2: C'est
7: alors,
2: vrai, j'allais le dire, c'est une question à tiroir, hein, cher Priscilla.
7: C'est bon, je vais gérer ça. Alors, premier aspect, s'en prendre aux riches. Depuis 1981, c'est, on va dire, la stratégie constante. C'est presque devenu culturel. Dès qu'on a un problème, c'est de la faute des riches, il faut fonctionner.
5: C'est pas ce que je dis.
7: Non. Enfin, en tout cas, écoutez, le tout dernier ballon d'essai qui était de désindexer les retraites ou de les désindexer à partir d'un certain seuil, 3000 euros, on serait un retraité riche. Vous comprenez? C'est toujours il y a toujours un moment où le mot riche apparaît. Voilà, donc celui qui est riche a les moyens. Bon, sauf que les vrais riches, eux, ont déjà pratiquement tous quitté la France. Donc on reste entre petits riches. Mais le petit riche, à 3000 euros, on devient un riche aux Pays-Baltes ou en Bulgarie, hein, pour vous donner à peu près l'échelle. Donc ça, déjà, toujours s'en prendre aux riches, ça ne fonctionne pas. Évidemment. Les mesures consistant à faire de l'assainissement budgétaire, cela fait 20 ans, voire plus, que, par exemple, la Cour des comptes le réclame. Ces préconisations ne sont jamais prise en compte. Elle a pointé du doigt de nombreuses agences qui coûtent très cher, certaines au-delà du milliard. On en compte en France près d'un millier, et pour la moitié d'entre elles, elles ne sont pas auditées. Elles coûtent on ne sait pas ce qu'elles produisent. Ce que l'on comprend, c'est que ce sont en fait des pantoufles dorées offertes à certains soutiens politiques.
2: Vous dites donc là, Philippe Béchat, qu'il y a du gâchis et que ce gâchis, évidemment, n'incite pas, enfin, ne permet pas de d'assainir les finances de l'État. Alors bon, voilà pour l'aspect. Mais ça, c'est on va dire, on va en débattre après. Mais sur le mécanisme, René Chiche, question.
8: Oui. À vous entendre, j'ai l'impression que cette dette très importante ne pourra jamais être résorbée.
4: J'ai une autre opinion
8: que vous.
2: La voilà la question.
8: Moi, mon opinion, parce que, comme je le disais au début, Monsieur Charlet, c'est ça, hein?
2: Monsieur Béchat.
8: C'est vrai
2: que ça se ressemble, Béchat et Charlet.
8: Mes excuses. Comme vous le savez, il y a certains pays qui ont réussi à résorber leurs dettes. Je pense à l'Allemagne, je pense à la Suède, je pense au Canada. Au-delà des mesures un petit peu précises comme la désindexation des pensions de retraités, pour moi c'est un détail. Est-ce que vous pensez pas qu'il faudrait quand même plutôt une grande politique pour doper la croissance, parce que qui dit croissance dit recettes fiscales qui remontent, qui dit recettes pour le pays et l'économie, même si ça paraît compliqué. C'est pas si compliqué que ça.
2: C'est votre côté keynésien, ça. Réponse de Philippe.
7: Alors, j'entends très bien l'argument des recettes fiscales. Je vais juste faire un petit clin d'œil à la Suède, qui a décidé effectivement de réduire sa générosité sociale. Le Canada, lui, il a la manne pétrolière, donc ça va bien. La Norvège a la manne pétrolière, ça va très bien. Ils sont 6 millions et eux peuvent se payer un régime des retraites extrêmement coûteux, plus que le nôtre, parce qu'ils ont des recettes. Alors, ces fameuses recettes fiscales, elles proviennent naturellement de ce qui est prélevé sur en partie sur les salaires pour ceux qui payent l'impôt, et il y en a maintenant 52% qui ne payent pas l'impôt sur le revenu. Il y a la CSG qui est la principale source aujourd'hui de revenus de l'État, et puis il y a les entreprises. Et alors là, c'est un gros point noir sur lequel peu d'experts osent s'exprimer, mais les exemples les plus connus. Bon, c'est par exemple la revente de l'exploitation des autoroutes à des sociétés privées. Ça a privé l'État de recettes considérables. Il y a eu la Française des Jeux, qui a été également vendue à une holding. Mais maintenant, depuis 10 ans, plus de 1600 entreprises françaises, dont certaines étaient de vraies pépites, de jeunes pousses, ont été vendues à des entités étrangères. On est le seul pays qui a vendu autant de ces entreprises, et ces entreprises, elles ont été vendues à des gens qui les trouvaient intéressantes.
2: Donc en fait, si on les vend, elles ne permettent pas de rentrer des recettes fiscales.
7: Bien sûr. Ce sont les nouveaux actionnaires qui encaissent les dividendes. Et si ces 1600 entreprises n'avaient pas été vendues, alors je dis pas que les 1600 font des profits phénoménaux, mais imaginons même qu'il y en ait la moitié qui fasse de jolis profits, eh bien, si on les avait gardés, les dividendes, les salaires, etc., tout cela contribuerait au budget de la France. La France voit bien de sa substance.
2: On voit bien, en tout cas, Philippe Béchat, qu'à travers cette question de la dette, énormément de sujets politiques sont sous-jacents. Alors, Corinne Tapiro va arriver dans un instant. Tenez-vous bien, Philippe, parce que Corinne, quand elle se lance, elle se lance. Et en plus, on la provoquera un petit peu parce qu'on écoutera une déclaration de Mathilde Panot. Donc, restez bien avec nous parce que, et vous, les auditeurs, et vous, Philippe Béchat, vous allez devoir être costaud. Corinne se prépare. Oui. À tout de suite.
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3: La question occupe une bonne partie des discussions politiques en ce moment. Chacun y va de sa sonnette d'alarme. Par exemple, David Lisnard, le maître de Cannes, c'est pas facile à dire, le maire de Cannes, déclare « Les intérêts de la dette coûteront plus cher aux Français que le budget de l'éducation nationale ». Fin de citation. La question du soir sur la chaîne YouTube, prononcez-vous à l'antenne au 0826-300-300. Hashtag Marine Le Pen, hashtag Mathilde Panot qui ont pris la parole dessus. On y reviendra. La dette de la France est-elle encore gérable? Nos trois vraies voix du soir, Corinne Tapiro, René Chiche, Priscilla Ludowski, notre expert pour nous éclairer, Philippe Béchat, économiste et rédacteur en chef des publications Agora. Nous avons déjà charcuté notre Philippe Béchat en lui posant toutes les questions inimaginables. Il y en avait encore, Corinne Tapiro.
4: Oui, moi ce qui m'étonne, c'est qu'avec une dette aussi importante et des taux d'intérêt qui ne cessent d'augmenter, hein, malgré tout, que la note de la France n'ait pas été dégradée par les agences de notation. Et de la même manière, on a quand même la Cour des comptes qui alerte régulièrement sur certains dysfonctionnements et qui, visiblement, on se demande à quoi elle sert parce qu'elle n'est pas écoutée. Donc je trouve ça un peu inquiétant.
3: Philippe Béchat.
5: Mais elle n'est jamais écoutée. Quant à la dette de la France, elle a bien été dégradée et jusqu'à fin mai, en fait, le coût de refinancement de la France n'a pas bougé avec deux dégradations qui ont eu lieu au cours des 24 derniers mois. Alors, ce que regardent les créanciers, c'est la capacité de la France à lever l'impôt, à venir prendre l'argent dans notre poche ou à moins le redistribuer. Parce qu'il y a deux façons de faire des économies ou de rééquilibrer. C'est soit de prendre davantage, et là 57% de prélèvement, je pense qu'on est arrivé un petit peu au bout, ou alors donnez moins aux chômeurs, remboursez moins les médicaments. Vous connaissez toutes ces moins-disances qui compliquent le quotidien des gens qui ont le moins de moyens. Alors quand on veut rééquilibrer le budget, effectivement, soit on réduit les dépenses, soit on augmente les recettes. L'augmentation des recettes, on sait qu'on est arrivé un petit peu au bout, donc il faut réduire les dépenses. Et le problème, c'est que le logiciel est toujours le même. On met en avant des retraites qui sont déficitaires, c'est une évidence. Et d'ailleurs, notre système est conçu un petit peu comme cela, et c'est peut-être notre grand honneur en France de soigner les gens gratuitement et d'offrir une retraite convenable aux gens qui ont travaillé. Le problème, c'est qu'on ne s'attaque pas au gaspillage, aux prébendes et aux privilèges que l'on offre à certains.
3: On a bien compris, Philippe. Donc, mais concrètement, par rapport à la question de Corinne, vous avez répondu à la première partie. L'autre partie, les annotations, là, c'est important, à plus, à moins, on n'est pas trop sanctionné, on reste c'est quand
5: un...
3: même.
5: Ouais. Non. C'est un signal. Alors, si d'un seul coup, des agences décidaient d'abaisser notre notation, il y a des dates anniversaires, si vous voulez, il y a deux fois par an, il y a une révision. Les agences peuvent très très bien, à tout moment, décider de dégrader notre dette, comme ce fut le cas pour la Grèce, comme ça a été le cas pour l'Italie. Ils peuvent envoyer un signal d'alarme. Et ça, ce signal d'alarme, évidemment, c'est nos créanciers qui vont, au travers de leur relais dans les agences, dire à la France, là, il faut prendre, cette fois-ci, de vraies mesures d'économie.
3: Et on va vous faire payer les intérêts un peu plus chers, et donc c'est le problème. Alors, bon, il faut avancer, parce qu'il y a plein de choses quand même, et je voulais qu'on écoute la solution proposée par certains camps politiques. Mathilde Panot, elle était au micro de France Inter hier, évidemment elle s'aligne sur les propositions de Jean-Luc Mélenchon. Écoutons-la.
6: Vous savez, les mêmes qui nous font la morale sont ceux qui ont créé 1000 milliards de dettes, et voire même plus, sous 10 ans d'Emmanuel Macron. Vous vous rappelez ce banquier de génie qui est Emmanuel Macron. Et je vais vous dire, sur la question de la dette, oui, il est possible d'annuler une partie de la dette. C'est tout à fait faisable, et cela permettra de libérer la France de ce poids qui est fait. Personne n'aura rien, puisque c'est une ligne à effacer auprès de la banque.
7: Vous faites paniquer tout le monde, les marchés, et donc ça se retourne contre les Français à la fin.
6: Pas du tout.
3: Bon, Alors, vous, réaction, Priscilla, ça vous semble une solution?
0: Si ça fonctionne comme ça pour les individus, c'est super.
3: Oui, c'est-à-dire, en fait, monsieur le banquier, j'ai décidé de ne pas vous rembourser.
0: Ça m'étonne, je suis pas une experte, mais ça m'étonne que ce soit aussi simple.
3: Vous, René Chiche,
7: mais non, mais ce qu'a dit Mathilde Panot, c'est ridicule. On a l'impression qu'elle vit sur une autre planète, franchement. C'est pas pour faire de l'anti-LFI de manière outrancière. Elle oublie que la France, malheureusement ou heureusement, fait partie d'un système européen. Donc la France ne peut pas se permettre n'importe quoi.
3: Corinne Tapiro,
7: c'est impossible.
4: Moi, je trouve.
3: En même temps, c'est tentant de dire comme tout le monde a une dette aussi, non?
4: C'est quand même un discours qui est très dangereux parce qu'il y a des gens qui l'écoutent et il y a des gens qui peuvent la croire. Et donc, ce qui m'inquiète encore plus, c'est que cette fille, elle a fait Sciences Po. Elle est diplômée de Sciences Politiques Paris. Donc, déjà, elle est nulle en géographie. Elle a pas l'air d'être brillante en finances publiques. C'est quand même inquiétant d'annoncer qu'on va pas rembourser les dettes. C'est juste une ligne à effacer, mais c'est formidable, comme dit Priscilla. C'est ce qu'on va demander à nos banquiers.
7: C'est Mélenchon qui a dit qu'il pouvait mettre le feu à la dette.
3: Marine Le Pen, elle déclare aujourd'hui sur son compte X, il est grand temps de nettoyer les écuries d'Augias au sujet de la dette. Alors, vous savez, c'est du temps d'Hercule, évidemment, je suis allé lire parce que je ne le savais pas. Je sais pas d'où elle sortait ça. Donc, en fait, ils avaient décidé après 30 ans ou je ne sais plus combien de temps, ils avaient rien nettoyé des écuries. Ils avaient dit, allez, on nettoie tout de fond en comble. Alors, Marine Le Pen, que dit-elle là-dessus? Ben, elle dit déjà, c'est de la faute de Macron.
8: Le tableau, ou plutôt la partition du Mozart de la finance est particulièrement dissonante. La dette atteint des niveaux records. Les intérêts de cette dette seront bientôt le premier poste du budget de l'État. Et comme cette dette est détenue pour moitié par des non-résidents, des dizaines de milliards d'euros quittent notre pays, dégradant notre balance des paiements. Les défaillances d'entreprises atteignent aussi des records. Le déficit public reste hors de contrôle. Bref, après 8 ans de macronisme, la crise budgétaire est une bien triste réalité.
3: Donc, elle, Marine Le Pen, se sert de ce constat, évidemment. Alors, en plus, pour associer à ce bilan les deux anciens premiers ministres désormais candidats, Attal et puis Édouard Philippe, sans trop proposer. Alors, vous allez avoir le mot de la fin, cher Philippe Béchade. Est-ce que quelqu'un dans la classe politique aujourd'hui peut prétendre avoir la solution pour régler le problème de cette dette?
5: Il n'y a pas de solution simple à un problème complexe, à un concept de financement des retraites hérité de l'immédiate après Seconde Guerre mondiale. On est au bout de 80 ans d'un système qui est une sorte de Ponzi quand même. Soit c'est la démographie qui y répond, et ça a été le cas jusqu'à la fin des années 70-80, soit c'est l'augmentation des budgets, enfin de la dotation pour financer les retraites. Mais j'en reviens moi à cette histoire de gaspillage. Le principal gaspillage, il n'est pas vraiment audité, et pourtant c'est l'éléphant au milieu du corridor. Ce sont les 200 milliards de remises diverses accordées aux entreprises.
3: Ça fait partie des choix. Effectivement, bien sûr, il y a des choix, il y a des options politiques, effectivement. Alors d'aucuns disent, tiens, on gaspille dans l'immigration, d'autres disent, on gaspille dans les agences, etc., etc. Mais vous, et pour conclure, Philippe Béchade, on est bien d'accord que il y a, et à vous entendre, il y a une volonté politique à avoir, et cette volonté politique, elle peut s'appuyer sur des principes très clairs qui permettront de sortir de la dette. Donc vous êtes plutôt ambitieux, si tant est qu'un candidat en ait conscience.
5: Auditer d'abord les 200 milliards qui sont remis aux entreprises, il y a peut-être 150 milliards qui sont pleinement justifiés et peut-être 50 milliards qui sont totalement inefficaces, soit pour maintenir l'emploi, soit pour aider les entreprises à investir davantage.
3: Là, c'est un programme politique.
5: 200 milliards, ça s'audite, c'est évident.
3: Très bien.
5: Il y a aussi...
3: Philippe Béchade, c'est bon, merci, ok. Merci pour votre expertise. C'est clair, on doit maintenant passer à autre chose. Bon, je vous ai demandé les mécanismes, vous me donnez des solutions qui sont politiques et c'est très très intéressant effectivement, mais après bien sûr on verra ce que chaque candidat proposera. Mais là le but c'était vraiment de comprendre et merci encore Philippe Béchade pour votre expertise. On retrouve les vraies voix dans un instant avec chacun leur tour de table, les sujets d'actualité, je vous le rappelle avec nous, Corinne Tapiro, René Chiche et Priscilla Ludowski. À tout de suite.
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2: Ah, cette dette. Peut-être d'ailleurs, vous, avez-vous quelques dettes? On a tous un petit peu quelques dettes. On a des amis communs qui ont des dettes, hein, Corinne.
3: Mais non, ils vont en direct, là.
4: Oui, effectivement. Et ils ne remboursent toujours pas.
2: Ils remboursent toujours
4: pas. C'est des potes de Mathilde de Panneau, alors.
2: Non, voilà. Bon, écoutez, on débat, et évidemment, chacun y va de sa solution miracle pour répondre à cette question. La dette de la France est-elle encore gérable?
5: Oui.
2: La question, on l'a bien compris, amène des solutions, et donc la réponse peut être
6: Moi, j'ai une solution. Hein.
2: Alors,
6: réduire votre salaire.
2: René Chiche parle de réduire mon salaire. Priscilla Ludowski ne tombe pas dans tous ses excès. Elle regarde, elle analyse. Et puis Corinne Tapiro, bien
4: elle
2: sûr.
4: Arbitre.
2: Elle arbitre. Voilà. Alors, que disent les auditeurs de Sud Radio sur la chaîne YouTube à la question « La dette de la France est-elle encore gérable ?» Le cher Quentin Saunier.
7: Un sondage assez net, ils répondent non à 80%.
2: C'est plus gérable pour eux.
7: Non, à 80%.
4: Ah oui.
7: 80%, voilà.
2: C'est plus gérable.
7: Non, tout à fait.
2: Ah ouais.
7: Exactement.
2: Ah, donc ils sont moins optimistes que vous autour de la table.
7: Ouais. Et ils nous laissent aussi beaucoup de commentaires.
2: Oui.
7: Loïc qui nous dit une dette est gérable, heureusement, car sinon c'est la définition de la faillite et elle semble imminente. La France a des garanties, c'est-à-dire votre épargne et son patrimoine national. Et on a François, plus optimiste, qui nous dit « Quand je vois la dette des États-Unis de 40 000 milliards de dollars qu'ils ne rembourseront jamais, je me dis qu'il y a pire ».
2: Ouais, c'est vrai. Il y a ce côté quand même, Priscilla. C'est vrai que bon, ça fait des années que tout le monde est endetté. On sait que ça se rembourse pas, mais il faut pas dire on met sous le tapis. Voilà.
3: Non, non.
2: Ouais.
3: Faire face, mais c'est plus facile à dire qu'à faire.
2: Ouais. Bon, c'est vrai que ce que dit l'auditeur, René Chiche, c'est-à-dire que si on peut plus la gérer, on est en cessation de paiement. Quoi.
6: Ah, tout à fait d'accord avec ce que disait l'auditeur. Absolument. Ouais. C'est pour ça que moi, je suis non pas optimiste, mais il faut être quand même avoir un peu d'espoir en se disant que le ou la future présidente de la République avec la majorité, parce qu'en plus il y aura aussi un problème, hein, le président va être élu, ensuite quelle majorité il y aura derrière, ça faut pas l'oublier, hein. Quelle politique publique sera mise en œuvre pour tenter de résorber.
4: Moi, je pense qu'aucun programme ne pourra être tenu au regard de cette dette, au regard des incertitudes qui pèsent sur la composition d'une Assemblée nationale. Et je pense qu'on va va de plus en plus se diversifier et tenter exclusivement des réformes sociétales, puisque les réformes structurelles, on ne les fera jamais. Et ça, je trouve ça inquiétant.
2: Ah ouais. Alors au début, je vous trouvais plutôt optimiste, et puis
4: non,
2: à la fin, plutôt. Oui, bah ça se saurait si vous étiez optimiste.
4: Non, en général, je le suis. Mais c'est inquiétant. Hein.
2: Non, mais quand même, c'est-à-dire que lorsque vous dites que cette dette, de toute façon, on sait qu'il n'y a pas de solution, mais que du coup, si on veut vivre avec, il faut être assez intelligent pour essayer de trouver d'autres dynamismes.
6: Oui, exactement.
2: C'est ça, Priscilla Ludowski.
3: En fait, tout à l'heure, j'entendais les partis politiques, les deux camps, là, parler d'Emmanuel Macron, mais ça remonte encore avant son mandat. Il était ministre de l'économie.
4: Oui,
3: avant, du temps où, disait l'expert, où les autoroutes ont été vendues, on va dire ça comme ça. C'était encore préalable à son mandat. Donc, la question qu'on peut se poser, c'est à quel moment on fait le bilan d'un mandat?
4: Jamais.
3: Pour dire quel impact ça a eu et comment on refait pas les mêmes erreurs. C'est surtout ça, parce que.
2: Ouais.
3: C'est ce qu'il faut éviter, c'est ça aussi, pour pas empirer la situation.
2: Alors tous les trois, comme vous êtes très pertinents, on va ouvrir le tour de table parce que vous êtes venus en plus avec vos sujets d'actualité.
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2: Corinne Tapiro, je le rappelle, donc conseillère d'arrondissement LR, Paris 12e arrondissement, présidente de l'Observatoire des parents et de l'école, et parmi les sujets d'actualité du jour. François Fillon, le premier ministre de Nicolas Sarkozy, plus de Légion d'honneur. Hein.
4: Alors effectivement, sa Légion d'honneur a été suspendue pour une durée de 10 ans, c'est-à-dire c'est la sanction maximale dans la suspension. On peut suspendre de 1 à 10 ans. La réalité, c'est qu'il y a un long processus qui s'engage quand il y a une condamnation qui est confirmée. Donc il y a une saisine des conseils, des différents conseils, que ce soit de la Légion d'honneur ou du mérite. Ensuite, il y a une décision qui est prise. Après, il y a le grand, le commandeur qui doit s'exprimer et poser une sanction.
6: Bon,
4: et ensuite, le chancelier. Voilà, je me disais, c'est pas ça. Et ensuite, c'est soumis au président de la République, qui lui n'a aucune possibilité d'augmenter la sanction, mais il peut aussi la réduire. Donc, il a choisi. A priori, il a dû suivre l'avis puisqu'il pouvait pas aller au-delà de 10 ans. Et ce qui est assez surprenant, c'est que ça intervient le jour où, peu ou prou, il y a quelques années, François Fillon signait justement des décrets pour organiser la gestion de ces deux ordres.
5: Donc, il y aura. C'est un petit règlement de compte, non?
4: Non, mais c'est quand même c'est cocasse quand même. C'est une drôle de coïncidence. Ouais, ouais.
2: Bon, est-ce que c'est pour vous normal? Il y a eu condamnation, hein, rappelons-le. Oui. Alors, est-ce que c'est normal de supprimer la Légion d'honneur? Vous, qu'en pensez-vous, Priscilla Ludowski?
4: Elle est suspendue, hein, elle n'est pas supprimée.
2: Oui.
4: C'est
2: oui.
4: pas la même chose, bah, attention.
2: Mais c'est très important.
4: Nicolas Sarkozy, elle a été supprimée parce qu'il a eu une condamnation de plus d'un mois.
2: Voilà.
4: Ça va être mis au goût du jour si jamais, si d'aventure, la procédure qui est engagée auprès de la CDEH donne raison à Nicolas Sarkozy, il va réintégrer la Légion d'honneur.
2: Et grâce à votre petite correction, vous précisez encore plus la question, et c'était l'objet de ma question, sur la sentence, le fait de suspendre pour, contre, passé, trop.
3: Moi, je trouve ça normal, mais je me pose aussi la question de ce que ça veut dire aujourd'hui avoir la Légion d'honneur, parce que d'autres l'ont eu, alors que je trouve, moi, que c'était pas forcément mérité. Donc je me pose la question de qu'est-ce que ça signifie aujourd'hui avoir la Légion d'honneur.
4: François Fillon l'a eu parce qu'il a été premier ministre voilà, et qu'il est resté et le mérite. Ils l'ont pas tous. Il faut rester 6 mois.
6: Oui, c'est ça.
4: Pour avancer encore, voilà. Il faut rester 2 ans premier ministre.
2: Ah, c'est minimum 6 mois premier ministre.
4: Voilà, minimum. D'accord. C'est pour ça que certains candidats aujourd'hui voulaient absolument dépasser les 6 mois avant de quitter le gouvernement.
6: Michel Barnier, alors, il n'a pas dépassé les 6 mois.
4: Hein. Non. Alors, mais Attal, oui.
6: Oui, Attal, oui.
2: Gabriel Attal, oui. Voilà. Bon. Normal ou pas, René Chiche, qu'un Premier ministre ait la Légion d'honneur? Oui, quand même, parce que c'est quand même une sacrée tâche. On dirige les destinées du pays.
6: Je vais vous dire franchement, mon opinion. Ben non, je trouve pas ça très normal.
3: Moi non plus.
6: Ah oui.
3: Moi
6: non plus. Je vais vous expliquer quelque chose. Mon père a été prisonnier de guerre pendant 5 ans dans un camp en Allemagne. Lui, il méritait la Légion d'honneur, vous voyez, je trouve.
2: Oui.
6: C'est ce que je veux dire, mon père, comme d'autres gens, comme ça.
4: Oui, bien sûr.
6: J'ai rien contre François Fillon.
4: Non, moi non plus.
6: Mais je trouve, moi, pas spécialement normal qu'un Premier ministre, comme d'ailleurs des fois des acteurs, tout ça, hein.
4: Ah oui, les acteurs, je comprends
6: pas. Et la Légion d'honneur. Non, non. Par contre, je suis tout à fait partisan pour la mesure de suspension le concernant. Hein.
2: Alors, bon, on est d'accord, tous d'accord, puisqu'il y a eu condamnation. Et vraiment, vous, Corinne Tapiro, un Premier ministre ne doit pas être Légion d'honneur?
4: Moi, je pense qu'en France, on donne beaucoup d'honneur à des gens qui en reçoivent déjà beaucoup de par leur fonction. Et quand ils... quand ils ont failli, ils ne sont responsables de rien devant personne. C'est ça qui est inquiétant. Les politiques aujourd'hui ne prennent aucune responsabilité sur les choix qu'ils font et qui entraînent la France vers les déficits qu'on connaît, etc. Donc il y a un moment où aussi on doit rendre des comptes. Moi je pense que quand on est déjà Premier ministre, c'est déjà un très bel honneur qui nous est fait, notamment

0: de très grands quotidiens régionaux comme la, les dernières nouvelles d'Alsace, etc., a annoncé un plan licenciement. Le groupe La Montagne. Je vous parle. Il y a tellement de groupes actuellement qui sont en train de vraiment non pas disparaître, mais de mettre en place des plans licenciement. Vous savez qu'en 15 ans, depuis 2010, il y a eu en emploi direct dans la presse, mais vraiment d'emploi de journaliste, ça, 15 000 emplois supprimés. C'est beaucoup pour la presse, hein, mais en emploi indirect, 30 000. Parce que si on comptait les diffuseurs, etc., les imprimeurs, il y a eu 30 000 emplois dans la presse écrite.
1: Oui, parce que les pauvres imprimeurs, pour le coup, ça doit être...
0: Et aussi les kiosquiers, il y a beaucoup de kiosquiers aussi. Ouais. Donc aujourd'hui, même un grand quotidien, par exemple, comme Le Parisien, quand même un peu une institution, malgré le fait que Bernard Arnault ait injecté 150 millions d'euros depuis 2 ans, Le Parisien est aujourd'hui à 20 à 25 000 exemplaires par
1: la
0: jour.
1: La solution pour beaucoup d'organes de presse, c'est de développer l'aspect numérique, l'audiovisuel, etc.
0: Très bonne remarque. On croit ça. Par exemple, dans la presse écrite française, il y a que Le Monde et Le Figaro qui, grâce à leur activité numérique, qui est extrêmement puissante, extrêmement bien organisée, on arrive un petit peu à sortir un peu la tête de l'eau et à être des groupes quand même assez rentables, sans être non plus hyper rentables. Mais par exemple, Le Parisien, qui s'est aussi développé dans le numérique, ou même Les Échos, etc., ont des difficultés économiques importantes. Et je parle pas d'autres journaux comme le Marianne qui a failli disparaître, le Point qui est en très mauvaise situation. C'est vraiment dramatique. Alors il y a deux causes, à mon avis. C'est peut-être que la presse écrite ne s'est pas suffisamment modernisé, oui, en termes peut-être de façon de présenter l'information, l'actualité. Et puis bien sûr, il y a malheureusement aussi, comme vous le savez, la concurrence effrénée de l'information numérique maintenant.
1: Vous êtes encore au journal papier, Priscilla Ludowski, ou pas?
2: Vraiment pas. Ça pouvait être le cas quand je prenais davantage des transports en commun, puisque voilà, j'ai un trajet assez long, donc c'est vrai que c'est plus agréable de pouvoir se poser et lire un papier. Mais c'est vrai qu'avec le numérique, je pense que c'est le gros virage qu'il y a eu avec le numérique. Quand on n'a pas su le prendre ou qu'on n'a pas pu le prendre, c'est difficile, je pense, de faire concurrence et de pouvoir tenir en haleine les gens avec du papier, quoi.
1: Corinne Tapiro, vous achetez encore le journal ?
3: Parfois, ça m'arrive, mais je constate, par exemple, dans les transports, plus personne pratiquement ne lit le journal.
1: Tout le monde est sur son téléphone.
3: Les gens ne lisent plus de livres non plus, d'ailleurs.
1: Ouais. Un petit peu de temps en temps,
3: ça arrive, mais les gens ne lisent plus le journal. Je me souviens que, d'abord, les journaux étaient assez grands, donc ça prenait beaucoup de place. Il y avait tout un rituel. Les gens lisaient le journal dans le métro. Maintenant, c'est terminé. Puis, on a quand même une presse qui est quand même un peu uniforme.
1: Alors, il y a encore quelques fiefs en région, je pense notamment en Bretagne avec Ouest-France
0: Montagne. J'allais vous en parler. Ouest-France traverse depuis quelques mois une crise terrible.
1: Ils essayent de se relancer avec la création d'une chaîne pour laquelle je travaille aussi.
0: Absolument.
1: Voilà. Et puis donc du numérique. Donc il y a une volonté de diversifier. Ça veut dire aujourd'hui, on est tous d'accord que l'être humain n'a plus besoin de papier pour s'informer, quoi.
3: On pourra en avoir besoin. Moi, je dis pas qu'on a plus besoin. La vraie question qui se pose, c'est cette uniformité de pensée, de rendre compte de l'actualité dans la presse écrite. On voit je dirais pas une pauvreté parce que c'est pas gentil, mais une espèce d'alignement des idées.
1: C'est dommage. Ma fille qui a 17 ans, alors elle s'intéresse à l'information, j'y suis un peu aussi pour quelque chose, on en parle beaucoup, mais bon, elle a été chercher alors l'excellent Hugo Décrypte, c'est avec les amis,
2: c'est vers les réseaux sociaux. C'est beaucoup de jeunes s'informent par les réseaux sociaux et puis ils sont friands. Enfin, moi, ce que j'ai pu voir dans les différentes missions que j'ai eues avec des organismes comme des think tanks ou des instituts, c'est qu'en fait, les gens demandent à avoir un humain en face qui leur dit ce qui se passe, Et en fait, c'est vrai que le face cam, ça marche beaucoup. L'envie d'avoir, même par rapport aux politiques, ils disent maintenant, j'ai envie d'avoir la personne qui me dit clairement quel est son programme. Enfin, il y a un besoin de connexion, ce qui est assez étrange. Le besoin d'être connecté à l'être humain, mais via du numérique.
0: Disant que on parle à juste titre de la crise chez les agriculteurs, plein d'autres solutions. Mais dans la presse, c'est vraiment la saignée. Ouais. C'est la curée actuellement. Franchement, la presse écrite. Il ne faut pas croire que même dans les médias du visuel, ça va beaucoup mieux. Les chaînes d'info ne sont pas rentables et aussi des plombs.
1: Il faut trouver la bonne structure pour être vu en tant qu'entité médiatique sur les faisceaux de transmission de l'information d'aujourd'hui. Voilà, c'était très intéressant. On va marquer une respiration et nous aurons le tour de table. Nous allons partir alors outre-mer un petit peu, mais très très loin. On va voyager avec à la fois le tour de table de Priscilla Ludowski et aussi notre hôte

0: auditeur qui va avoir la mission d'être ministre, hein, comme chaque soir, mais outre-mer. Vous voyez, on va ouvrir la séquence. Allez, à tout de suite.
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2: C'est un plaisir de vous retrouver. L'actualité, les thèmes d'actualité. On va partir sur l'outre-mer parce qu'il se passe plein de choses aujourd'hui encore. Nos trois vraies voix avec celle qui incarne désormais la résilience, Corinne Tapiro, qui est de retour après sa grave blessure, conseillère d'arrondissement LR et présidente de l'Observatoire des parents et de l'école. Celui qui incarne la bonne humeur, René Chiche, journaliste pour le site idebooks. .com et pour la Galaxie TV, et celle qui incarne l'évasion, pas fiscale, vous allez le voir. Priscilla Ludowski, figure du mouvement des Gilets jaunes, présidente du collectif des luttes sociales et environnementales dédiées aux Outre-mer. Je dis évasion parce que vous nous emmenez à Vanuatu. Qui sait où se trouve Vanuatu?
3: Vanuatu, c'est vers
4: Nouvelle-Calédonie,
3: je
4: suis
3: comme ça, non?
2: Oui, c'est vers la Nouvelle-Calédonie. Effectivement, c'est un pays notamment qui
3: en rugby.
2: En rugby, oui, enfin même si Tonga et Fidji sont un peu meilleurs. Mais en fait, on est dans l'Océanie.
3: Oui, c'est ça.
2: Allez-y, chère Priscilla, qui nous permettait de nous évader.
4: Oui. Il y a un petit conflit en cours. Contentieux entre le gouvernement français via la Nouvelle-Calédonie et les îles du Vanuatu. Parce que les chercheurs qui se sont penchés sur ce cas, sur ce contentieux, puisque le Premier ministre du Vanuatu dit qu'il n'y a pas d'issue à cette discussion entre la France et les îles du Vanuatu, la France revendique ces îles, c'est ça qu'il faut dire en premier, peut-être
2: en fait,
4: pour commencer.
2: En fait, ce sont deux rochers, c'est-à-dire les îles
4: Matthew et Hunter.
2: Et Hunter, voilà.
4: Donc les îles Matthew, deux îles volcaniques qui ne sont pas habitées, voilà, mais il y a un
2: intérêt. Qui sont grosso modo en face de la Nouvelle-Calédonie, pour situer.
4: Il y a à peu près, peut-être 700 kilomètres, peut-être aux alentours. Qui séparent ces îles-là. Elles sont inhabitées, mais elles sont revendiquées par la France. Mais les chercheurs qui se sont penchés sur le sujet disent qu'il y a eu un accord en 1965 entre la France et l'Angleterre pour dire que ces îles étaient attribuées à la Nouvelle-Calédonie, donc à la France, mais pas d'annexion, comme dit la France en 1929. Donc il y a ce conflit. Comme quoi les îles Vanuatu revendiquent ces terres, là où la France, elle revendique aussi à son tour. Je trouve ça assez dommage qu'en 2026, on en soit encore là.
2: Oui, parce que Vanuatu et la France ont tout pour s'entendre. Enfin, bonjour, on aime le sport,
5: des partenariats, etc. Alors, sur le droit maritime.
2: Quels peuvent être ces intérêts, justement?
4: Côté français, il y a évidemment la question géostratégique. Côté Vanuatu, il y a à la fois cet intérêt, mais aussi tout ce qui tourne autour de la coutume et de la culture. Il y a des liens entre ces terres-là.
2: Il y a des habitants sur ces deux îles.
4: Il n'y a pas d'habitants.
2: C'est
4: inhabité, mais ça a une... Il n'y a même pas besoin que ce soit inhabité. La France, elle a 13 outre-mer, dont 2 qui sont inhabités, Clipperton et l'Étaff. Donc, en dehors de ça, tous les 11 autres sont habités. Mais il y a l'intérêt du fait d'être étendu dans les océans, puisque la France, derrière les États-Unis, c'est la deuxième puissance maritime mondiale. Donc, il y a un intérêt pour que ces îles en fassent partie, alors qu'il n'y a rien, d'un point de vue archiviste, il y a absolument rien qui démontre que légalement ces îles soient auprès de la France.
2: Mais bon, alors vu comme ça, effectivement, mais les Français mettent beaucoup d'énergie pour avoir
4: on
2: parlait d'économie pour le budget là, non?
4: Il y a plus important, mais en fait à l'échelle mondiale, ça il y a un intérêt particulier évidemment, mais je trouve que ça c'est assez triste qu'on en soit encore là en 2026 à revendiquer des terres qui sont déjà...
2: Mais est-ce que la France a par exemple la possibilité d'installer, je sais pas, des fusées, des choses comme ça sur ces îles, non ?
4: À l'heure actuelle, je pense pas. Après, qu'est-ce qu'elle en ferait si c'était effectivement français ? Je pense qu'elle peut y faire tout, entre guillemets, tout et n'importe quoi, mais il n'en reste pas moins qu'il y a rien, absolument rien qui prouve que c'est français.
2: Mais c'est vrai, ça fait...
3: D'abord, je trouve ça intéressant parce que je connaissais pas du tout.
2: C'est super intéressant.
3: On apprend quelque chose. Moi, je connaissais pas du tout.
4: Comme c'est dans le giron, je me dis comme c'est, on connaît le sujet de la Nouvelle-Calédonie, tout ce qui se passe en ce moment, et je trouve que c'est très tendu en ce moment.
2: Ajouter
4: de la tension à la tension en revendiquant des îles qui sont déjà pas françaises à l'origine, c'était conjointement administré par l'Angleterre et la France à un certain temps. Et ensuite, il y a eu le Vanuatu a pris son indépendance en 80. Et à côté de ça, il y a cette revendication de la France dans un contexte où la Nouvelle-Calédonie c'est compliqué. Je trouve ça vraiment pas malin.
5: Déjà, les Kanaks demandent à ce que cette île revienne au Vanuatu. Hein, ils veulent pas que ça soit.
4: Ils ont le soutien
5: si
4: des
5: la Nouvelle-Calédonie avait son indépendance, donc ça crée des conflits. Mais il y a de toute façon des intérêts économiques
4: aussi,
5: à avoir ces îles qui
4: cas.
5: Appartiennent à la France.
2: L'atoll de Mururoa,
5: l'administration de terres non habitées, l'intérêt, il est. Il est connexe et puis après ça peut donner des idées à d'autres pays puisqu'il y a d'autres pays qui sont qui connaissent des situations similaires.
2: Bon, ça c'était super intéressant. Mais voilà, elle est comme ça, Priscilla Ludowski.
3: Hein.
2: Quand je vous parlais d'évasion, vous voyez. Alors justement,
3: elle est pas aussi forte que moi, mais elle est forte.
2: Recevons notre auditeur que nous challengeons aujourd'hui. Bonjour Fouet de Bordeaux.
6: Monsieur le ministre.
7: Bonjour à tous. Bonjour. Monsieur le ministre.
2: Alors
7: bonjour à tous.
4: Bonjour.
2: Alors vous êtes accueillis avec ça.
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2: Voilà, le jingle que le monde entier nous envie. Foued, vous venez d'écouter Priscilla Ludowski. C'est vrai que la France, avec ses territoires d'outre-mer... Alors, il y a des départements. Qu'est-ce qu'on ferait sans notre Guadeloupe, Guyane, Martinique, Réunion, tout ça. Et puis, il y a d'autres territoires. C'est des cultures assez différentes, un mode de vie différent. Alors, dans un contexte où, je le rappelle, aujourd'hui, en visite à Mayotte, Édouard Philippe a déclaré souhaiter fermer totalement les vannes de l'immigration à Mayotte dans un entretien pour France Mayotte Matin. Et Estelle Youssoufa, la députée très connue de Mayotte, a dit Mayotte, c'est Ceuta et Melilla au carré, donc ces deux qui sont effectivement l'objet de plein d'immigration. Alors Foued, si vous étiez ministre des Outre-mer, que vous aviez à prendre trois décisions, allez-y cher Foued.
7: Alors moi c'est très simple, déjà ces problématiques-là, je les ai vécues parce que je viens de Corse.
4: Donc c'est intéressant.
7: Voilà. Ouais. Et oui, ça me touche particulièrement. Ça fait, on a quatre générations là-bas, donc on a vu la Corse évoluer. Et voilà. Moi, ce que je voudrais vous dire tout d'abord, c'est que ces territoires ont énormément de potentiel. Voilà. Si j'étais ministre des Outre-mer, je commencerais par trois petites choses toutes simples pour moi. Ça serait de produire davantage localement.
2: Produire localement. Ben oui, parce que
5: localement,
2: souvent
5: où
2: sur les territoires d'outre-mer, c'est-à-dire on y met nos entreprises. Allez-y, deuxième point.
7: Voilà, le deuxième point, mais la jeunesse. Il faut pas oublier que la jeunesse, pour moi, c'est la clé de voûte d'un pays ou d'un territoire. Et je pense qu'ils sont un petit peu oubliés. Parce que voilà, il faudrait développer les formations, les apprentissages, sous l'accès au premier emploi. Pour qu'ils puissent avoir un avenir chez eux. S'ils partent de la métropole pour leurs études ou pour acquérir de l'expérience, il faudrait qu'ils reviennent pour apporter une valeur ajoutée chez eux.
2: Je parlais avec une jeune étudiante de Papette qui me disait on est tous obligés de partir. Et c'est, il y a 24 heures de voyage. Enfin, c'est un truc incroyable. Et troisième point, alors, Foued ?
7: Alors, moi, troisième point, je fais un lien avec les billets d'avion. Je vais m'expliquer. Alors, les billets d'avion pour les gens qui habitent sur place, mais surtout pour les touristes. Parce que les ultramarins, comme les touristes, payent, même si les billets, parce qu'il y a des aides de l'État, il faut pas se leurrer, hein. Mais elles ne sont pas suffisantes. Tout le monde n'a pas les moyens de se payer des billets d'avion. Et voilà, pour les familles qui voudraient visiter leur famille, faire des études, travailler, ou juste pour se soigner, il faudrait que ces billets soient abordables. Et ensuite, pour les touristes, pareil, les touristes, si vous n'avez pas de touristes, votre pays est mort. Donc les hôtels, les restaurants, les commerces.
2: Alors, vous savez que Priscilla Ludowski est très impliquée dans la cause des départements d'outre-mer, tout ça. Vous validez très rapidement ce que vient de dire Foued ?
4: Ouais, carrément. Ouais. Carrément sur les trois points. Le premier, en fait, c'est évident. Si je prends juste l'exemple des Antilles, il y a quand même de la monoculture intensive qui est presque exclusivement exporté. Donc en fait, il n'y a pas de possibilité de manger mieux sur place et local, j'ai envie de dire. Donc c'est vrai que c'est un vrai sujet. Il y a une grosse dépendance vis-à-vis de l'extérieur et en plus vis-à-vis de l'extérieur, mais européen. C'est-à-dire que la coopération régionale, ça pourrait être aussi une solution, mais qu'il n'est pas celle qui est privilégiée. Sur la question des départs, si on prend juste Mayotte, et je fais court, c'est beaucoup de jeunes qui s'en vont parce qu'il n'y a pas d'université suffisamment. La moitié des, sur 1500 places, il y a plus de 3000 étudiants qui sont obligés de partir. Et donc une bonne partie va en Hexagone, une autre partie va à La Réunion.
2: Bon, on est en train d'exploser le chrono parce parce que vous êtes tous passionnants, c'est terrible. Fouad, vous avez été coopté par Priscilla Ludowski, hein, c'est beau. Hein.
7: Oui, c'est bon.
2: Bon, vous restez avec nous, Fouad, hein, on débat après, restez avec nous, ça nous fera plaisir. Vraiment, c'est bien vu et on voulait mettre donc ce petit projecteur, ce coup de projecteur sur nos départements et territoires d'outre-mer, c'est important. Et si vous nous y écoutez, nous vous saluons. Alors, il n'est pas la même heure, pour le coup, il est carrément 18h, vous avez compris, on est en retard, dans un instant les infos, mais après la petite pause pub, donc restez bien avec nous, les infos vont débarquer rapidement. J'ai perdu 3 minutes, Maxime, c'est ça? On est 3 minutes de retard. Allez, c'est parti, il est pile 18h.
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2: C'est reparti, les vraies voix de l'été. Que vous soyez à l'université, au boulot ou sur la plage, restez bien à l'écoute de Sud Radio pour vous informer dans une bonne humeur enivrante. Dans un instant, on file à l'université d'été, justement. Mais avant, voici nos brillants universitaires vraies voix du soir. À la batterie Maxime et la batterie
3: mis du temps. Un temps de retard.
2: Un petit temps de retard. Mais il fallait ça pour accueillir et nous sommes très heureux de la retrouver après un mois de juillet galère, clouée sur son lit d'hôpital. Elle est de retour. Corinne Tapiro, conseillère d'arrondissement LR Paris 12e et présidente de l'Observatoire des parents et de l'école. Vous n'avez rien perdu de votre force de conviction.
4: Ah, oh, mais c'est formidable.
2: C'était vraiment un plaisir. Ouais. Vous, si vous pouviez en perdre, en revanche, cher René Chiche, parce qu'on ne vous arrête plus, vous êtes journaliste pour le site idbooks.com et pour Galaxy TV. C'est un bonheur de vous avoir. En général, vous venez le vendredi, mais là, c'est le...
5: Oui.
2: C'est le... On est quel jour?
5: Jeudi.
2: On est jeudi. Eh bien, vous êtes meilleur le jeudi. Vous.
6: Ah bon, vous trouvez?
5: Très bien.
2: Et puis, elle est exceptionnelle tous les jours. Il faut juste un gilet jaune. C'est juste ça. Figure du mouvement des gilets jaunes. Présidente du collectif des luttes sociales et environnementales dédiées aux Outre-mer, Priscilla Ludowski. Bien, maintenant que vous savez à qui vous avez affaire, chers auditeurs de Sud Radio, c'est parti pour le grand débat.
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2: Ouverture aujourd'hui des universités d'été des Verts à Grenoble, dans l'Isère, et de celle de LFI à Châteauneuf-sur-Isère, dans la Drôme. Un rendez-vous d'été incontournable où il faut être vu et entendu. Un homme devrait occuper le terrain comme personne. Écoutez-le.
7: On vous demande d'accueillir.
8: Il est le fondateur du mouvement La France Insoumise.
2: Voilà, c'est comme ça dans les universités, c'est tout en pondération. Évidemment, cette grande rentrée politique à gauche, nous ouvrons le débat. Rentrée politique des LFistes, vous l'avez entendu avec Jean-Luc Mélenchon, mais aussi des Verts. Mélenchon a-t-il une chance de gagner la présidentielle? Ça commence un peu là maintenant sur les universités d'été. Vous croyez la victoire possible, Priscilla Ludowski?
9: Est-ce que je rentre dans le détail?
2: Non, juste comme ça. Une première, parce que ça permettra un petit peu de ce qu'on dit maintenant en anglais, teaser votre propos d'après.
9: Ah, alors, est-ce que c'est possible? Oui, avec des guillemets.
2: Bon. Monsieur René Chiche?
5: Pas du tout. Je n'y crois pas du tout.
2: Pas du tout possible.
9: C'est avec intéressant, le débat m'est intéressant.
4: Moi, je suis très inquiète de la multiplicité des candidats, ce qui rend effectivement possible une arrivée de Mélenchon au deuxième tour.
2: Comme quoi, si j'avais dû choisir d'autres vraies voix, je n'aurais pas pu choisir aussi bien que vous, parce que ça va équilibrer le débat de manière absolument exceptionnelle. Louis de Kergorlay est avec nous. Louis, vous scrutez depuis le début de la journée, donc ces deux universités d'été, ambiance, atmosphère, dites-nous tout.
10: Eh ben, le moins qu'on puisse dire, c'est que la France Insoumise est déjà à pied d'œuvre alors qu'elle sort de 4 jours d'université d'été pour la jeunesse. Place aux moins jeunes, on va dire, au programme jusqu'à dimanche, débats et conférences sur la lutte contre les discriminations, les violences policières, la cause palestinienne. Il y a même pour l'occasion un slogan, nous c'est carré, avec un tract carré distribué à tous les participants, regroupant les principales lignes du programme politique de LFI. Le tout conclu par un grand meeting de Jean-Luc Mélenchon dimanche à 10h. Un Jean-Luc Mélenchon accueilli en vedette par les siens pour une photo de groupe au début de l'événement. Écoutez.
11: Excusez-moi, il fallait refaire la cravate.
2: Il vient quand même avec une cravate alors qu'il fait encore 30 degrés.
10: Voilà, hein, exactement.
2: D'accord.
10: Alors, côté Europe Écologie Les Verts...
2: C'est super révolutionnaire, ça,
10: exactement,
2: non?
10: Exactement.
9: Ouais. C'est vrai, je comprends pas, ça. Mais
4: Il a abandonné l'école Mao, déjà.
2: Allez-y, Louis.
10: Côté Europe Écologie Les Verts, c'est beaucoup, beaucoup plus discret. C'est simple, quand vous tapez, en fait, journée d'été sur Internet, vous êtes inondé de contenu les filles et quasiment rien du côté écologiste. Un vague programme posté à la hâte, mais pas de son, pas d'image. À noter tout de même, ce soir, 19h, grande soirée d'ouverture gratuite avec tous les poids lourds du parti, Grégory Doucet, Cyrielle Chatelain et bien évidemment Marine Tondelier. Intéressant lorsqu'on sait que le mot d'ordre de ces derniers mois du côté des Verts, c'était une union de la gauche. Autre fait à noter, Cyrielle Chatelain, dont je vous parlais, donc présidente des Verts à l'Assemblée nationale, sera invitée des universités d'été LFI, alors qu'a priori, pas d'invitée LFI à Grenoble. Rappelons que Marine Tondelier a fait parvenir cette semaine une lettre à tous les responsables de gauche pour organiser un dialogue, alors que certaines voix internes, comme celle de Sandrine Rousseau ou du président du Conseil fédéral du parti Walid Mouali, poussent pour une alliance directe avec LFI.
5: Merci, Louis de Kergorlet. Bon, on sent bien déjà, chère vraie voix, que tout tourne autour, que ce soit pour LFI ou d'une manière générale pour l'ensemble de la gauche, on va dire gauche plutôt radicale, je sais pas quel est le terme, mais tout tourne autour de Jean-Luc Mélenchon, Corinne Tapiron.
4: Ah ben oui, de toute façon, Jean-Luc Mélenchon est en embuscade et il en veut à mort au Parti Socialiste depuis des années, quasiment depuis le congrès de Tours où sa motion n'a pas été validée. Et je crois qu'il a juré leur perte. Et donc, en fait, il est en permanence dans cette logique d'affaiblir le Parti Socialiste. Donc, on l'a vu sur ses précédentes élections, où il a imposé son tempo, il a imposé ses candidats, il a fait des choix qui l'ont placé en seul décideur de la gauche, en
5: donc
4: fait.
5: Donc, vous dites qu'il est en position de force. Vous qui êtes LR, vous dites qu'il est en position de force.
4: Il me semble que par rapport au Parti Socialiste, il est en position de force. D'abord parce que Olivier Faure, c'est une espèce de chewing-gum, là, sans colonne vertébrale, pour le coup, et qui a perdu les idées essentielles de la gauche.
5: Je suis le seul juge de cette armée. C'est plus Raphaël Glucksmann qui, a priori, devrait se présenter quand même.
4: Oui, enfin, de toute façon, il va y avoir une élection, une primaire. Mais peu importe. Olivier Faure a entraîné son parti dans des choix qui n'appartiennent pas à l'ADN du Parti Socialiste. C'est quand même assez particulier. Et surtout d'être à la remorque d'un ancien qui ne rêve que de les détruire. Donc je trouve ça très curieux.
5: Très fort Jean-Luc Mélenchon, Priscilla Ludowski.
9: Je ne sais pas s'il est fort ou pas fort, mais en tout cas, c'est pas sans mauvais jeu de mots.
5: Je n'ai pas fait exprès d'ailleurs, c'est celle-là. Oui. Comme quoi...
9: Du coup, j'allais dire, il y a le personnage, la personne et le programme et tout ce qui a été fait autour du programme et qui s'est inscrit dans une dynamique de deux tentatives de réunion de la gauche aux deux grandes dernières élections. Et je pense que toutes les guéguerres qu'il y a eu entre les différents partis de gauche, évidemment, n'aident pas à ce qu'il soit en tête d'une quelconque campagne commune. Mais en tout cas, il serait en position de force s'il y avait union, c'est sûr. Pour moi, c'est sûr que s'il y avait union des gauches, il sera en position de force.
5: Cette université d'été, on voit bien comment il arrive, très facile, tout ça, c'est la star, René Chiche, Jean-Luc Mélenchon.
6: Effectivement, dans la gauche actuelle, Mélenchon a le leadership, c'est évident, c'est la personne qui domine à gauche. Maintenant, pour répondre à votre question... Parce que la question, c'est est-ce qu'il pourrait gagner la présidentielle?
5: Mais je vais. Oui, c'est ça. Vous avez raison. Oui.
6: D'abord, il n'y aura pas un candidat unique de la gauche comme le souhaiterait ardemment Mélenchon. Lui, c'est son rêve.
5: Comme aurait dit le général, il y a deux gauches.
6: Enfin, exactement.
5: Général de gauche.
6: Tout à fait, absolument.
9: De gauche. Il est en forme.
5: Autant je l'avais pas fait exprès pour fort. Je me suis dit, je vais la faire.
6: J'ai passé une émission comique ici. Je plaisante. Non, mais oui, parce que n'oublions pas que Fabien Roussel va être candidat. Il y aura certainement un candidat, socialiste, place publique, on sait pas quoi exactement, issu de la primaire, et il y aura peut-être même François Hollande, qui sera, puisqu'il veut pas participer à la primaire, lui. Donc, déjà, Mélenchon ne va pas, à mon avis, réussir son pari d'être le candidat unique de la gauche, qui effectivement pourrait lui donner là une force, une consistance par rapport à la présidentielle, à la victoire finale. Mais maintenant, pour répondre à votre question, au-delà de ça, même s'il était pour moi, le candidat de la gauche, je pense que Mélenchon ne sera pas élu. Parce que je pense que les Français, finalement, au bout du compte, ne vont pas voir en Mélenchon un homme d'État, responsable. Il incarne trop la fracture, la division, vous voyez, il fait même quand même toujours un peu peur, comme le faisait un peu à l'époque Jean-Marie Le Pen, vous voyez, mais plutôt à la gauche. Donc pour moi, il ne gagnera pas, il fera peut-être un bon score, mais il ne gagnera pas.
5: Nous y revenons dans un instant. Nous avons planté le débat avec nos trois vraies voix, Corinne Tapiro, René Chiche, Priscilla Ludowski. La question que nous vous posons avec des hashtags, rentrée politique, hein, les universités d'été, hashtag LFI, hashtag Les Verts. Il commence aujourd'hui. La question, Mélenchon a-t-il une chance de gagner la présidentielle? Vous nous appelez au 0826 300 300 pour réagir. Et puis aussi, vous nous donnez une petite réponse à cette question sur la chaîne YouTube de Sud Radio. On revient dans un instant. On rentre dans le vif du sujet.
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2: Ça commence toujours comme ça, en bras de chemise, teint hâlé, nu-pieds vernis et sourire carnassier. Les universités d'été réunissent chaque année.
3: C'était pas du tout celui-là.
4: Tu parlais de moi.
2: Ça vous embête de me laisser parler. Pardon. Je vous remercie, les vraies voix. Donc, je reprends, ça commence toujours comme ça, en bras de chemise, teint hâlé, nu, pieds vernis et sourire carnassier. Les universités les réunissent chaque année dans un même élan de voracité ambitieuse, tous ceux que la politique transfigure. Rentrée aujourd'hui donc pour LFI et les Verts, la question du débat... Mélenchon a-t-il une chance de gagner la présidentielle? Carnassier, bras de chemise, donc René Chiche, vous l'avez entendu, puisque vous avez rigolé, je vous remercie. Et puis également parmi nos vraies voix ce soir, Priscilla Ludowski et Corinne Tapiro. Alors, nous nous intéressons donc à cette université d'été. Déjà un mot sur celle d'LFI. Mathilde Panot, écoutez ce qu'elle disait pour annoncer cette université qu'elle imagine quasiment historique. Mathilde Panot.
5: Eh bien, lorsqu'ils parlent de submersion migratoire, lorsqu'ils parlent de racisme anti-blanc comme ils le font, la question n'est pas de débattre avec eux pour leur prouver qu'ils ont tort, de débunker ce qu'ils sont en train de dire.
2: Ah, c'est pas ça du tout. Voilà, donc on s'est trompé, donc c'est pas grave, on écoutera Mathilde Panot un petit peu plus tard. En tout cas, donc, sur cette université d'été LFI, on voit bien que LFI prend le lead. Un mot quand même sur celle des Verts, l'université des Verts. J'ai l'impression qu'ils n'y croient plus vraiment à l'élection présidentielle et qu'ils se présentent en solution de complément d'LFI, non, Priscilla Ludowski?
6: Un complément d'LFI, je pense pas, mais en fait, il y a aussi beaucoup de mesures écologistes qui se retrouvent dans tous les programmes aujourd'hui. Le travail qui a été fait, je pense, par les militants à payer, parce qu'ils se retrouvent maintenant dans plein de programmes, et les gens, en fait, vont vers d'autres programmes. On l'a vu avec les élections européennes. Voilà, le score, il n'était pas fou. Donc, je pense que, voilà, s'ils peuvent pas... je pense pas que les Verts puissent gagner une élection présidentielle, et donc du coup ils appellent à ce qu'il y ait union, quoi.
2: Bon, pourtant Marine Tondelier, on va l'écouter, elle rappelle que la position des Verts a toujours été l'union de la gauche, hein.
7: Vous voulez défendre la proposition des écologistes depuis le début. Vous dites est-ce qu'il n'y a pas le temps de s'unir. C'est ce qu'on dit depuis le départ, de manière constante et cohérente, parce que vous le démontrez très bien. Certains peuvent se targuer d'être quelques points devant l'un, devant l'autre, sachant que tout le monde n'est pas candidat au même degré. Il y en a qui sont candidats tout court jusqu'au bout, il y en a qui sont candidats à une primaire, il y en a qui réfléchissent à peut-être l'être. Ce que je vois juste, et vous avez raison, c'est que sans union, il n'y aura pas de deuxième tour, et donc
8: mais
7: pas de victoire pour la gauche
8: vous
7: et les écologistes.
8: Vous êtes pas unis.
2: Voilà, chez nos amis de France Inter, Marine Tondelier, qui présentait. Donc, vous, les Verts, René Chiche, vous y croyez
9: Non, alors, pour faire un mauvais jeu de mots, les Verts sont en train de broyer du noir, si ouais. Je peux me permettre. Vous savez pourquoi? Parce que d'abord, Marine Tondelier, au départ, elle voulait être candidate. Elle a eu l'opposition forcenée de Sandrine Rousseau, parce qu'entre les deux, il y a une haine féroce. Sandrine Rousseau qui, elle, penche pour un soutien à Jean-Luc Mélenchon, elle l'a dit ouvertement. Et vous avez maintenant en plus Yannick Jadot, qui veut créer une sorte de micro-parti, on comprend plus
2: de
9: rien.
2: De passerelle avec, jusqu'à Raphaël.
9: Voilà, exactement. Voilà. Donc maintenant, les Verts, on ne sait pas exactement quelle est leur ligne. Vous voyez, je ne comprends plus rien. De toute façon, je ne crois absolument pas dans les chances des Verts, non seulement à l'élection présidentielle. Ils seront peut-être, s'il y avait eu une victoire hypothétique de Jean-Luc Mélenchon en présidentielle, effectivement, ils auraient été membres du gouvernement. Mais comme je ne crois pas à une victoire de Jean-Luc Mélenchon, ils ne seront pas membres du gouvernement.
2: Corinne Tapiro, vous qui n'êtes pas du tout sympathisante des Verts, vous êtes plutôt LR, vous les identifiez comment? Plus proche de LFI ou plus proche du PS, les Verts?
10: Moi, je pense que les dirigeantes, enfin, en tout cas, Marine Tondelier et Madame Rousseau, qu'elles s'aiment pas, ça c'est un secret de polichinelle, mais elles ont toutes les deux envie d'être députées, donc elles feront tout pour assurer leur survie politique personnelle, davantage que celle du parti. Je pense que ça tient aussi à la structure de ce parti politique, sa forme de gouvernance, où en fait il y a pas de personnalité qui émerge en réalité. Et je crois que le parti des Verts a toujours pêché de ce côté-là quand c'est ils vrai. Ont eu Eva Joly qui a été candidate. Bon, certes c'était une ancienne magistrate, mais elle a pas imprimé quelque chose. choses. Mmh. Elle a pas laissé une empreinte.
2: Il y a eu Brice Lalonde.
10: Il y a eu Brice Lalonde, mais c'était à un moment où l'écologie, c'était pas une écologie punitive comme aujourd'hui. Ils essayaient de faire passer quelques idées. Il y avait pas de chercheurs, il y avait pas ces métiers de l'environnement. Donc on était à une autre époque. Mais aujourd'hui, je trouve que c'est un parti qui peine à faire émerger des personnalités.
2: Donc université d'été aujourd'hui, je le rappelle, hein, deux universités qui s'ouvrent, celle des Verts, on vient d'en parler, à Grenoble, hein, où la mairie est donc au vert, et puis celle de LFI. Alors, en revenant donc à Châteauneuf-sur-Isère, qui est dans la Drôme, on s'aperçoit donc, un, la force de frappe d'LFI, et deux, les ambitions. Et vous réagissez au 0826-300-300, à la question que nous vous posons, Mélenchon a-t-il une chance de gagner la présidentielle? Vous, Olivier, de Bordeaux, vous êtes avec nous?
3: Oui, merci de m'accueillir.
2: Alors, vous y croyez?
3: Après, il faut être assez logique. Il y a une réalité, c'est que à droite et à gauche, il y a deux mouvements qui ont un socle, un vrai socle. Donc il va y avoir des bagarres, en effet, à droite et à gauche. Mais bon, les derniers scores des socialistes et des écolos sont insignifiants. Hein, donc on voit qu'ils ne sauront pas faire concurrence. Glucksmann et Hollande, ils vont faire concurrence à Attal ou au centre droit. Et à droite, il va y avoir en gros Édouard Philippe, Attal qui sont la suite de Macron. Donc les deux socles, c'est ceux du RN et ceux de LFI. La dernière fois, il était donné à 11%, il a fini à 22%. Là, tout le monde dit il va perdre au second tour. Ça veut dire qu'il va y être, déjà. Et s'il y est, il va plier tout le monde sur le débat, parce qu'il est le seul à avoir une dimension. Il n'est pas orateur par hasard. Il maîtrise son sujet, il a construit un programme, et là, un programme comme il l'a construit, il n'y en a pas d'autre, chiffré, efficace, international, européen, c'est très clair.
2: Et vous y croyez.
3: Avec un score RN, avec un RN LFI, le RN, on va avoir un candidat avec un bracelet électronique, et les Français ne veulent pas de l'extrême droite. Donc moi je vous dis, il va finir au deuxième tour, et il va devenir président de la République, et ça va faire mal à plein de monde. Mais ça va arriver.
2: Et ben voilà le point de vue d'Olivier de Bordeaux. Alors bon, il y a un socle. Bon, j'ai bien entendu que le socle, vous le voyez avec deux pieds, mais un socle pour un édifice, ça peut être à quatre pieds. Mais c'est vrai, dans ce que dit Olivier, c'est intéressant. C'est-à-dire tout à l'heure quand vous parliez d'une partie des Verts, René Chiche, qui allait jusqu'à Glucksmann, ça peut aussi aller jusqu'à Gabriel Attal et le centre gauche. Donc il a raison, Olivier. C'est vrai que sur la répartition politique, il va falloir que les uns et les autres fassent preuve peut-être d'humilité et se désistent pour éviter. Alors, justement, Quentin Saunier, que disent les auditeurs de Sud Radio
4: à cette question? Mélenchon a-t-il une chance de gagner la présidentielle? Vous répondez non à 80%, sondage assez net. Vous nous laissez aussi beaucoup de commentaires. On a Alex qui rejoint Olivier de Bordeaux et qui dit oui à Mélenchon. Qu'on l'aime ou pas, la redistribution relancera la consommation. Le plus grand nombre consomme toujours plus que quelques millionnaires. Et on a Jacques qui dit non, aucune chance pour Mélenchon, avec des slogans anti-France, le soutien aux émeutes et ses positions sur les religions. Mélenchon ne peut pas gagner.
2: Alors, pour conclure, une question et une réponse rapide à vous trois, les trois vraies voix. Quand Olivier dit la France a peur d'avoir le Rassemblement National, est-ce qu'on dit que aussi la France a peur d'avoir un LFiste, en l'occurrence Jean-Luc Mélenchon, en sa tête? Oui, les Français ont peur.
10: Moi,
2: aussi.
10: Je pense qu'ils ont peur. D'abord parce qu'ils racontent n'importe quoi. Enfin, je veux dire,
2: on a entendu
10: Mathilde Panot annoncer des choses sur le budget de l'État qui sont particulièrement fausses. Jean-Luc Mélenchon.
2: Oui, mais s'il y croit, c'est pas. Vous comprenez, Corinne, c'est pas
10: qu'il y croit ou qu'il n'y croit pas, c'est-à-dire qu'il avance avec des fausses solutions. Donc c'est une façon de berner les gens, parce que c'est pas un idiot Jean-Luc Mélenchon, il sait très bien qu'il est obligé de la rembourser la dette d'une manière ou d'une autre, mais pourtant il laisse croire qu'il la remboursera pas. D'accord. Et ça c'est une façon de tromper les gens. Et je trouve que en politique c'est extrêmement inquiétant.
2: Quand je dis il dit pas n'importe quoi, c'est-à-dire qu'il dit quelque chose avec lequel vous n'êtes pas d'accord. C'est pour ça moi j'essaye mais bon, après chacun a son point de vue. Priscilla Ludowski, la France aura-t-elle peur d'avoir LFI au pouvoir?
6: La France, non. Je pense que les électeurs des uns auront peur de l'élection de l'autre. Enfin, chacun, il y a des camps, et en fait, chacun des électeurs veulent pas que le candidat adverse gagne. Donc moi, je pense que c'est pas la France qui a peur de Mélenchon. Je pense que les gens d'abord ont envie de. Si je reviens au mouvement des Gilets jaunes, on sait pourquoi on est sorti dans la rue. Hein. Quel que soit le candidat ou la candidate, les programmes qui seront soutenus, ce seront ceux qui pourront permettre d'avoir plus de dignité et de justice sociale.
2: René, mon cher René, en 10 secondes.
9: Pour moi, les Français ne voudront ni de Jean-Luc Mélenchon, ni de Marine Le Pen. C'est ma conclusion.
2: Voilà. C'était l'aile centriste des vraies voix qui vous parlait. Dans un instant, nous reparlons avec l'info en plus de Meghan et d'Harry. Ça y est, ils sont rentrés à la maison. Eh oui, à tout de suite.
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2: Les vraies voix ce soir avec un plateau très équilibré, hein, vous avez vu, des avis différents et donc complémentaires. Corinne Tapiro est avec nous, Priscilla Ludowski et René Chiche. Merci à vous trois de nous éclairer, mais là maintenant c'est un autre monsieur qui va nous éclairer, Louis de Kergorlay, avec son info en plus, 6 ans après leur rupture fracassante avec la famille royale et leur exil en Californie. Qu'entendons-nous? Le prince Harry et son épouse Meghan vont revenir s'installer près de Londres, Louis?
3: Exactement, et puis pour parler avec moi, j'accueille Kevin Guillot, journaliste, fondateur du site monarchiebritannique.com. Bonjour.
4: Bonjour.
3: Merci beaucoup d'être avec nous. Alors, comme le rappelait,
2: on aurait pu lui faire un welcome. Hein.
3: Exactement. Alors welcome, voilà dans les formes. Donc, comme vous le disiez, il y a 6 ans, le couple entre le prince anglais et l'actrice américaine ont violemment claqué la porte de la famille royale, direction Los Angeles, au programme production de documentaires, podcasts, mémoires, partenariat avec de grandes plateformes de divertissement. Mais selon le Wall Street Journal, le couple royal n'a pas atteint le seuil de productivité requis dans les contrats. Donc, retour au bercail, et c'est là qu'intervient ma question. Déjà, comment, Kevin Guillot, comment ce retour est perçu en Grande-Bretagne? Est-ce que c'est un peu plus retour du fils prodigue ou un peu du vilain petit canard?
4: Ben, les Britanniques se méfient en fait de Harry. Ils se sont toujours un peu méfiés depuis le Mexique finalement, parce que il exige beaucoup en fait du Royaume-Uni. La grande question qui taraude le prince Harry, c'est la question de sa sécurité. Il veut à tout prix avoir le même degré de sécurité qu'il avait en tant que membre de la famille royale active, sauf que en fait, c'est payé par le contribuable et en tant que tel, il ne peut plus avoir bénéficier de ce type de service en fait. Et c'est ça qui lui a vraiment posé problème. Et ça, les Britanniques ne l'ont pas pardonné parce que en fait, ils ne refusent de payer pour un prince qui ne va pas les représenter. Il est vu en fait comme une célébrité parmi tant d'autres et plus comme un membre de la famille royale qui représente véritablement la couronne, qui représente Charles III.
2: Mais Louis, on est bien d'accord, vous nous disiez qu'ils sont un petit peu contraints de revenir parce que les affaires ne marchaient pas aux États-Unis, c'est ça, Louis?
3: Oui, c'est ça, ouais. Exactement. Kevin Guillot, ouais. Si vous pouvez nous confirmer ça.
4: Oui, alors il y a cette question-là, effectivement, ça ne marche de moins en moins pour eux, pour ce qui est de la question financière, mais il y a aussi, il faut aussi le dire, qu'il y a l'attachement familial de Harry. Ça fait quelques mois qu'il n'arrête pas de dire qu'il voudrait se rapprocher de sa famille parce que je pense qu'il a mal du pays aussi. Ça fait 6 ans qu'il est parti. Mmh. Et je pense qu'il a été, il est aussi parti de son pays contraint un peu et forcé parce que il aime Meghan Markle et Meghan Markle ne se sentait pas bien en Angleterre. Elle ne demandait qu'une chose, c'était de retourner dans son propre pays, les États-Unis. Donc, il a suivi Meghan Markle. Je pense que c'est comme ça que ça s'est fait. Et aujourd'hui, c'est plutôt l'inverse. C'est Meghan Markle qui a fait le sacrifice de sa vie américaine pour pouvoir contenter son mari parce qu'elle l'aime et qu'il puisse du coup vivre auprès de sa famille et qui va permettre à Archie et Lilibet de véritablement connaître leur grand-père, bon, puisqu'elles ne le connaissent quasiment pas.
2: Alors, cher Kevin Guillot, autour de la table, nous avons nos trois vraies voix. Et autant vous le dire, ils ont des questions à vous poser. Parce que nous, c'est vrai, depuis la France, René Chiche, vous qui êtes un homme de médias, depuis la France, on se dit toujours, c'est quand même bizarre comment ça fonctionne. Si on avait un roi, une famille, vous vous rendez compte, on en est à se demander combien nous coûte un chauffeur d'un premier ministre. Mais bon, bref. En revanche, quand on regarde les médias, vous qui êtes un homme de médias, René Chiche, on est d'accord, ça fait un carton auprès des Français, dès qu'il y a un article sur eux. Hein.
5: Ah oui, bien sûr, tout ce qui est actualité des royautés, etc. Effectivement, ce sont des sujets qui intéressent, qui passionnent les Français, hein, à la fois dans la presse d'ailleurs, ou même à la télévision.
2: Ça vous passionne?
5: Non, moi pas vraiment, je vous avoue.
2: D'accord, mais vous avez quand même une question.
5: Bien sûr, ce que dit Kevin est intéressant, je voulais vous poser une question justement.
2: Bien sûr.
5: Est-ce que... good evening, Kevin.
2: So you are fluent?
5: Absolument.
2: Non. But alors Kevin, you are French.
5: Mon cher Kevin, je voulais savoir si aussi le fait que le roi Charles, hein, on dit le roi Charles, est quand même malade du cancer, est-ce que ça n'a pas accéléré quand même retour de son fils? Parce que son père est quand même malade. Mmh. Est-ce que c'est pas une des raisons aussi, au-delà des projets professionnels?
4: Non, bien sûr qu'il y a ce côté d'attachement de envers son père, parce que Harry a toujours montré qu'il aimait son père. La première chose qu'il a fait dès qu'on a su que Charles III était malade d'un cancer, il a pris un avion et il est parti auprès de son père pour le soutenir. Donc pour un homme qui est exilé et qui se dit fâché contre sa famille, il montre aussi qu'il tient à son père par-dessus tout. Et Charles III fait de même. Avant d'être un souverain qui a du mal à pardonner le comportement de ce prince qui a en fait déserté un peu le bateau, faut le dire, il a du mal à lui pardonner, mais malgré tout, ça reste un père qui aime son fils et qui veut voir son fils auprès de lui, et surtout dans ses dernières années, puisque Charles III a 75 ans, en plus il est malade d'un cancer, il sait très bien qu'il n'est pas éternel et qu'il aimerait bien aussi être auprès de ses petits-enfants qu'il ne connaît quasiment pas. Voilà. Il y a toutes ces questions qu'il faut aussi, je pense, prendre en compte pour ce retour de Harry et Meghan. Et s'il y a une chose que je pourrais dire par rapport à l'amour des Français pour les Windsor, ils sont amoureux aussi sur certains sujets. Par exemple, la première chose que tous les médias français ont fait quand on a su que Harry et Meghan allaient peut-être revenir, parce que finalement, on se base sur des suppositions. Il n'y a aucun communiqué qui est sorti, que ça soit du côté de Buckingham ou du côté de Sussex, officiellement, ils restent encore aux États-Unis. Et finalement, on se base sur des on dit pour finalement que tous les médias accourent auprès de cette information et que les Français suivent ça assidûment, parce qu'en fait, les Français aiment les Windsor quasiment leur famille royale.
2: Regardez le choc culturel qu'on vous propose, c'est-à-dire l'une des figures des Gilets jaunes qui a tellement incarné la France quand même, Priscilla Ludowski. Vous, ça vous passionne? Vous êtes concerné par cette famille royale?
6: Concerné, non.
2: Non.
6: Je suis déjà allé plusieurs fois à Londres voir le palais et compagnie, donc c'est toujours impressionnant, la relève de la garde, etc. Oui. Et c'est intéressant d'un point de vue historique, quand on apprend, etc., tout ce qui s'est passé. Est-ce que ça me passionne? Non, mais
2: il y a un décalage quand même.
6: Il y a un gros décalage avec
2: nous. Ça serait pas possible en France, une famille royale.
6: Ce serait pas possible, mais en même temps, si ça avait été, on serait dedans, de fait, et on n'aurait pas peut-être questionné la chose, je sais pas.
2: Voilà, ça c'est la sagesse de Priscilla Ludowski. Mais qu'est-ce que vous faisiez avec un gilet jaune?
6: On voulait qu'on arrive sur ce sujet ou pas?
2: Alors, votre question, Kevin.
6: Moi, c'est une question plus en lien avec les coulisses, parce que vous disiez, il n'y a pas eu de communiqué de presse, etc., et les gens s'affolent, et je pense que c'est aussi pour ça qu'ils se sont isolés, enfin, entre guillemets, isolés aux États-Unis, parce qu'il y avait tout un battage médiatique, il y avait tout un tas de choses qui se disaient à droite à gauche, il y a eu des documentaires, tout un tas de gens qui ont pris la parole là-dessus. Et je me pose la question de, du coup, puisque ça parle beaucoup en coulisses, est-ce qu'on sait quel type de projet ils ont en cours? Parce qu'ils sont, s'ils prévoient de revenir et si c'est sûr, je veux dire, ils reviennent, s'ils avaient des soucis aux États-Unis pour subvenir à leurs besoins, c'est un grand mot, peut-être qu'il y a des projets en cours et qui vont sortir et dont on n'aurait peut-être pas.
4: On n'a pas connaissance de projets financiers futurs, en tout cas en Angleterre. On ne sait pas, puisque de toute façon, là, c'est une surprise. On ne savait pas jusque-là qu'ils voulaient revenir en Angleterre officiellement. Et même si ce sont des on-dit, généralement, c'est comme ça que les Sussex fonctionnent. Ils permettent à leur entourage de divulguer une information pour ensuite l'officialiser quelques jours suivants. Donc je pense que dans quelques jours, on aura un communiqué qui nous dira officiellement on sera de retour à telle date en Angleterre. Voilà. Et on saura. Mais par contre, il y aura toujours des questions qui resteront sans réponse, parce que par exemple pour l'instant on ne sait toujours pas où est-ce qu'ils vont vivre, si ce n'est que apparemment ce serait hors de Londres, parce qu'ils ne veulent pas être au cœur de la capitale et qu'ils veulent avoir un calme pour le calme de la campagne anglaise pour leurs enfants, ce qui est compréhensible. Mais ce qui en fait a mis la puce à l'oreille surtout, c'est qu'apparemment les enfants sont déjà scolarisés dans une école font leur rentrée en septembre. Dans une école britannique.
6: Ah oui, donc c'est
4: pour ça, ça veut dire qu'ils ont le projet. Et puis ils ont le projet de rester plusieurs années en Angleterre. C'est simplement un séjour là. C'est vraiment s'installer en Angleterre.
2: Et à travers tous ces exemples, on voit bien que ce sont des hommes et des femmes comme tout le monde. Ouvrons la séquence Corinne Tapiro. Alors, cher Kevin, il faut que je vous dise quand même, parce que Corinne a été notre grande absente de l'été. La pauvre a passé ses journées sur un lit d'hôpital. Vous aviez des journaux avec la famille royale. Vous êtes devenu incollable, non?
7: Non, pas du tout. Il n'y avait pas de journaux. Du tout sur la famille royale. Il y avait beaucoup de bouquins. Mais moi, il y a une question. Ouais, ça me fascine, cette famille royale. D'abord, parce qu'elle a traversé l'histoire et que l'histoire de la reine d'Angleterre est particulièrement intense et qu'elle a couvert tout un champ. Elle a connu pratiquement tous nos présidents de la République, de la Ve République. Donc, c'est un parcours assez étonnant. Moi, la question qui m'est venue lorsque j'ai entendu qu'on avait le retour de Harry, c'est la difficulté des relations qu'il a avec son frère. Et est-ce que vous ne croyez pas que ces relations difficiles avec son frère vont entacher l'image de William ou entraver quelque peu sa position de futur roi d'Angleterre?
2: Parce lui qui s'appelle le spare, ouais. C'est-à-dire le suppléant. C'est clair, allez-y, Kevin.
4: Alors, ça ne va pas entraver du tout sa position, hein, William, parce qu'il reste l'héritier, quelle que soit la position géographique de Harry. Voilà, il restera l'héritier. Et voilà. Par contre, d'un point de vue public, je pense que ça ne va pas forcément entacher l'image de William, puisque on sait que les frères sont brouillés et on sait que William en veut éperdument à son frère, qu'ils ont quasiment coupé toute relation, ils ne se parlent plus du tout aujourd'hui. Et par contre, est-ce que ça va les réconcilier un jour? On peut penser qu'un jour ils finissent par se réconcilier, parce que si Charles est capable de lui pardonner au moins en partie et de lui dire tu peux revenir en Angleterre, il n'y a pas de souci, William va finir par revenir vers son frère, puisque si géographiquement parlant, ils sont plus proches, ils devraient se retrouver dans des événements familiaux, ils devraient se retrouver, alors que là, ils étaient à plusieurs milliers de kilomètres de distance. Alors ça jouait aussi sur le fait
2: Écoutez, Kevin, c'était passionnant. On resterait des heures avec vous. D'ailleurs, je comprends Louis de Kergorlé tout à l'heure me dit, écoute, j'ai trouvé quelqu'un de génial. C'est vrai, Kevin, on l'écouterait des heures.
3: Exactement.
2: Vous nous rappelez le pédigré de Kevin, Louis.
3: Écoutez, il est journaliste et fondateur du site monarchiebritannique.com.
2: Vous êtes allé sur son site?
3: Évidemment.
2: Et
3: pour me renseigner.
2: Alors, vous vous y êtes
3: écoutez,
2: mis un
3: c'est
2: peu,
3: très
2: vous
3: intéressant. Écoutez, ouais. Non, mais c'est toujours passionnant.
2: Bon, vous êtes devenu notre spécialiste ici.
3: Monarchie, non. Si j'aime ça, je repasserai un coup de fil à Kevin quand même.
4: Vous avez mon travail.
2: Merci, Kevin.
3: Merci beaucoup.
2: Voilà pour le dossier. Alors, écoutez, dans un instant, nous jouons, et c'est le jeu de l'été avec le fameux blind test. Et on a une surprise avec un auditeur de Sud Radio. Vous allez voir, à tout de suite.

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2: Nous y sommes, l'émission touche à sa fin et comme l'émission c'est info mais bonne humeur, on termine toujours par un blind test. Vous êtes tous des fans des chansons d'été bien sûr, et bien vous allez jouer avec nous. Le problème aujourd'hui c'est que dans les trois vraies voix, je vous rappelle leur identité, il y a Corinne Tapiro, il y a Priscilla Ludowski et il y a un homme qui n'a jamais perdu au blind test quand il était dans les vraies voix.
3: Je vais faire ce soir, je le sens.
2: René Chiche. Alors René Chiche, vous allez avoir face à vous... une auditrice, Jade de Nancy. Bonsoir Jade.
4: Bonsoir,
5: la voix. Bonsoir.
2: Jade, vous avez été au mois de juillet l'une de nos auditrices qui avait joué au blind test. Et il se trouve que vous étiez participante du championnat de France du blind test. Vous nous le confirmez?
4: C'est ça.
2: Combientième place au championnat de France?
4: J'étais 11e sur 600.
2: Ah ! Alors, je mets d'un côté Jade, je mets de l'autre côté René.
6: Ah ben oui.
2: Et Jade, vous choisissez d'être avec Priscilla ou Corinne ?
4: Corinne.
2: Avec Corinne. Corinne qui est très contente parce que Corinne, c'est son calvaire à chaque fois. Et Priscilla.
6: C'est ça, exactement.
2: Priscilla qui en a gagné un au mois de juillet.
6: Elle en a gagné. Phénomène très rare.
2: Alors, écoutez bien, je vous fais écouter un extrait. C'est bien sûr notre Maxime Sénat National, notre réalisateur qui va vous le faire écouter. Et vous devez trouver l'interprète. Le thème, ce sont les actions de l'été. D'accord ? Donc, vous allez le plus vite possible, même si René et Jade sont de fantastiques candidats. Il serait magnifique que Priscilla et Corinne marquent. Ça serait génial. Attention, vous êtes prêts. C'est parti, donnemoi l'interprète. France Gall.
7: Je débranche.
2: René Chiche est parti plus vite que Jade. Et Corinne avait...
7: Le titre.
2: René 1, Jade 0. Deuxième extrait.
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2: Oui, Frérot de la Vega, c'est Jade.
6: En plus, je connaissais pour une fois.
2: Priscilla connaissait. Mais Priscilla aurait pu aider René. Ça fait 1-1. Vous imaginez le vainqueur et celui qui arrive à 5.

0: Ah oui, il y a 9 extraits. René Chiche est avec Priscilla Ludowski qui l'aide et on le voit. Jade, notre auditrice championne, est avec Corinne qui l'aide essentiellement sur les titres. Mais c'est pas ce qu'on voit.
1: C'est une équipe, Corinne, on y va.
2: Il y a une équipe formidable.
0: Attention, troisième interprète.
3: Si le temps nous accompagne comme il l'a promis.
4: Alors, non, je l'ai pas dit.
0: Vous avez dit, Jade ?
1: Yves Duteil ?
0: Oui, Yves Duteil, le cirque. Oui. Mais
2: elle est forte, hein ?
0: Effectivement.
5: Elle a trouvé plus fort que lui, quand même.
0: Bon, 2 à 1. Attention, extrait suivant. Dalida. Oh là là, quel match. Dalida, laissez-moi danser. René Chiche, ça fait 2-2. Priscilla,
4: Là je l'avais, mais bon, il a dit plus vite, plus fort.
0: Ouais, c'est qu'ils vont vite.
6: J'ai senti.
4: Mais c'est bien, c'est parfait.
0: Attention, écoutez bien, de qui s'agit-il ?
4: Ah non, je connais pas.
1: Gims ?
0: Non.
5: Jamais entendu de ma vie.
4: J'ai l'impression de reconnaître la voix, mais pas sûr.
0: Corinne, je vous sentais pas bien sur cette scie de toute façon. Hein. Alors, une fois, deux fois. Top, c'est Black M.
2: J'allais le dire.
5: Oh, bah alors,
2: quel dommage.
0: Pas de point marqué. Nouvel extrait.

0: pas arrivé.
1: Olivia
0: Marceau.
1: Ruiz.
0: Non, non, non, c'est pas Olivia Ruiz.
1: Vous dites quoi, Jade?
2: Non, je reconnais pas la voix.
0: Si, j'arrive pas. Ah,
1: ça
0: vient pas.
1: Priscilla,
0: ça
1: si vient vous
0: pas. Ça viendra pas.
1: Le prénom Pauline.
0: Je... Bah non. C'est... Si. Ah bah non. Alors.
1: C'était Pauline Esther.
0: C'est pas elle que je pensais. C'est pas elle que je pensais. Tu sais la chanteuse à la voix rauque, la jeune.
1: Non, non. Attention, nouvel extrait. Morane, oh c'est René. Nous sommes à 3 à 2. 3 à
0: là,
1: 2.
0: Il faut que j'en trouve un, hein, ça va pas du tout.
2: Il reste la radio quand même. Hein.
1: Oh, non. Jade, vous me décevez, Jade. Il reste deux extraits. Hein. Attention, il reste deux extraits. René et Priscilla mènent 3 à 2 face à Jade et Corinne. Attention, c'est donc une balle de match. Oui, Etienne Dao, et nous l'avons.
0: Mais ça date.
1: Et nous l'avons. C'est nous bête, l'avons, hein. Notre balle de match 3-3, le match de
0: allez,
1: l'histoire.
0: René, allez, René, tout repose sur toi, René.
3: Jade, je compte sur vous. Hein.
1: Mesdames et messieurs, écoutez bien qui chante ça. Il est où le bonheur? Il est où? Christophe Maé. Oh là là là là là,
0: ouais. Là, j'avais au moins le nom du chanteur.
1: Qui a répondu en premier? Parce qu'il y a Priscilla Ludowski, il y a Jade, il y a René Chiche.
3: Moi, j'ai pas répondu.
1: Et pas Corinne. Alors, est-ce qu'on sait qui?
4: Ouais, alors c'est très compliqué.
1: C'est très compliqué.
4: Il va falloir faire appel à la VAR. Et je reviens vers vous dans un instant.
1: Ah ouais. Oh, merci Maxime, merci.
0: C'est terrible. Merci.
1: Alors j'en profite pour remercier Corinne Tapiro qui a été exceptionnelle pour son grand retour.
5: Tout à fait.
1: Pour Priscilla Ludowski qui l'est toujours de toute façon exceptionnelle. Et pour René Chiche qui n'est peut-être pas encore exceptionnel si dans un instant nous apprenons qu'il a été battu par Jade.
5: Ah non.
1: Alors Maxime.
4: C'est Jade qui est en
1: face. C'est Jade.
0: Comment? Non, réclamation.
1: Jade, je porte plainte contre Sud Radio ce soir. Jade, on vous aime. Merci, c'était un plaisir de vous avoir. Voilà, René, c'était la petite surprise qu'on vous a
6: réservée. Oui, je vous remercie pour la surprise.
1: Allez, merci. Tout de suite, on retrouve Christophe Jiquel qui nous emmène à Hong Kong.
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1: Et oui, c'est toute la semaine à Hong Kong, hein, Christophe.
9: Oui, cette semaine, je donne mon coup de cœur de l'été à celle que l'on nomme le port au parfum, niché dans un archipel de 260 îles en mer de Chine. Hong Kong, une région qui se découvre après 13 heures de vol et se révèle par sa gastronomie, son art de vivre et sa nature comme une destination tout à fait étonnante et inattendue. Au téléphone, nous avons Thibaut, 29 ans, expatrié à Hong Kong depuis 4 ans, dans le quartier de Happy Valley. Bonjour Thibaut.
10: Bonjour Christophe, merci beaucoup pour l'accueil.
9: Je vous en prie, alors un petit mot pour ce quartier de Thibaut Valley, de Happy Valley, comment est-il ?
10: Alors Happy Valley, c'est un quartier déjà très iconique parce que c'est là où on a les courses de chevaux à Happy Valley. Donc comme l'hippodrome de Longchamp en France, à Paris. Mm-hmm. Voilà, donc on a les courses de chevaux et c'est un quartier familial. On a l'école française qui est basée. Il y en a plein de petits cafés, c'est très agréable, très familial. Donc on aime s'y perdre dans les rues adjacentes.
9: Très bien. Qu'est-ce qui vous a séduit, Thibaut, quand vous êtes arrivé il y a 4 ans, étonné ou séduit ou frappé particulièrement à Hong Kong?
10: Alors ça a été un mélange de tous ces sentiments-là, étonné parce qu'on arrive au milieu des tours, on voit les montagnes dans le fond de la ville, on se dit mais où est-ce qu'on est, ça grouille de partout, il y a beaucoup de monde, beaucoup de rues, c'est passionnant, intense et ça donne envie d'en découvrir plus tout de suite quand on y arrive, c'est ça que je dirais.
9: Et est-ce que pour un jeune Français c'est une ville facile à appréhender, à visiter, à comprendre ?
10: Alors, je dirais qu'au premier abord, c'est pas la ville la plus facile à comprendre, à appréhender, mais il faut s'y intéresser, il faut se renseigner, où est-ce que je veux aller, qu'est-ce que j'ai envie de faire, mm-hmm. Et au fur et à mesure, on apprend à s'y plaire, ça vient pas tout de suite, mais ça vient avec le temps.
9: Et est-ce qu'on peut dire que Hong Kong est aussi une ville culturelle, ce qui serait aussi une façon de briser une idée reçue?
10: Alors oui, totalement. On a beaucoup de musées, on a niveau art, on a beaucoup de choses qui sont faites. Si je devais citer par exemple un musée, j'aimerais citer celui du Heritage Museum, qui a notamment une exposition très connue sur Bruce Lee. Voilà.
9: Ah d'accord.
10: Rien que pour citer ça.
9: D'accord. Est-ce qu'il y a une période dans l'année à ne pas manquer une manifestation particulière à ne pas manquer?
10: Alors, je dirais, la période à ne pas manquer, ce serait aux alentours de octobre-novembre jusque février-mars. C'est vraiment la période où le temps déjà est bien à Hong Kong, et en particulier le Nouvel An chinois, qui est tous les ans en février. On l'a à cette période-là, c'est une semaine dans la ville, où tout est intense. On a les animations, les danses de dragons, les différents festivals dans chaque quartier. Vraiment, tous les quartiers de la ville prennent vie. Les familles sortent avec les enfants, les grands-parents, c'est très familial. On va au restaurant, on se balade dans les coins. On ressent l'énergie aussi de la ville, mais d'une manière différente. Certains quartiers vont être un peu moins agités, d'autres vont l'être un peu plus. Certains restaurants fermés, certains restaurants plus illuminés, on va dire. Et on peut avoir des goûts, des senteurs différents en se baladant dans les rues de Hong Kong à cette période-là. Et nous, notamment, on aime faire venir nos parents à cette période-là pour qu'ils ressentent l'énergie de la ville.
9: Oui, il y a une belle énergie à Hong Kong, on l'entend en tout cas dans ce que vous nous racontez. Et Thibaut, je sais que vous êtes aussi un grand coureur. Alors, étonnamment, un coureur à Hong Kong, on peut courir. Comment on s'y prend? Il y a une belle nature où on peut courir tranquille?
10: Alors, à Hong Kong, on peut courir partout. On peut courir sur la route, sur les ports, les promenades. On peut courir en montagne, dans les montées, dans les vallées. Hong Kong, c'est très pentu. Donc, les routes, ça monte très vite. Et on arrive tout de suite. C'est très facile d'arriver sur des trails, des chemins de randonnée. Donc, là, on s'y perd facilement. C'est vraiment un plaisir. Facile d'accès. Il y en a pour tous les niveaux. Pour jeunes, moins jeunes. Toute expérience est la bienvenue à Hong Kong. Et à Hong Kong, sur les trails, on retrouve de tous les âges. Donc voilà, des jeunes, on va dire, un petit peu comme nous, mais aussi des personnes un peu plus seniors, on va dire, qui représentent d'ailleurs la majorité des personnes qui font du trail ou de la randonnée à Hong Kong, notamment.
9: Et votre endroit préféré à Hong Kong?
10: Alors, à Hong Kong, pour le trail, hein, la randonnée sportive, on va dire, je dirais Tai Mo Shan, notamment, donc qui est le point le plus haut de Hong Kong. Là-bas, c'est la vraie forêt, la vraie jungle, on va dire, de Hong Kong, avec des cascades, des belles vallées. C'est très impressionnant.
9: Merci pour tous ces conseils de visite, Thibaut, 29 ans, expatrié à Hong Kong depuis 4 ans. On retrouve, parce que vous êtes aussi un Instagrammeur, on retrouve toutes les informations sur Facebook et sur Insta. Je vous laisse dire votre site, comment il s'appelle, votre Instagram?
10: Alors merci, on est retrouvable, on va dire, sur Instagram, sur Travel Ailleurs.
9: Travel Ailleurs.
10: Travel en anglais et ailleurs comme ailleurs en français.
9: Mais
10: et
9: bien
10: sur Facebook
9: sûr.
10: Notamment également.
9: Merci beaucoup Thibaut, à bientôt à Hong Kong.
10: Merci Christophe, à bientôt.
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2: Les clés d'une vie, celle de mon invité exceptionnel. Des petits ont fait de vous la plus grande. Vous méritez de figurer dans le livre des records pour votre palmarès, mais aussi pour votre force de travail. Vous avez tellement aimé les 35 heures que vous les avez faites 3 voire 4 fois par semaine pendant des années. Les miracles existent, vous êtes de retour sur scène. Bonjour Dorothée.
3: Bonjour Jacques.
2: Quelle joie de vous retrouver. Et en plus, j'ai consulté mes archives. Vous êtes venu au début des Clés d'une Vie, la 11e émission, et aujourd'hui c'est la 1611e.
3: Oh, hein, bon présage.
2: Exactement. Alors, le principe des Clés d'une Vie, vous le connaissez, c'est votre parcours. C'est-à-dire que votre venue à Sud Radio est un événement. Toute l'équipe de Sud Radio était là pour vous attendre, tellement on est heureux de vous retrouver.
3: C'est très gentil.
2: Alors, il y a le Palais des Congrès, il y a cette tournée, on va en parler, mais le principe des Clés d'une Vie, c'est d'évoquer votre parcours à travers des dates. La première ne vous concerne pas directement, mais elle est liée à votre vie. C'est la sortie d'une chanson le 25 mai 1970.
4: Tu étais encore lycéenne, chez les sœurs à Bourg-la-Reine.
2: Et oui, Bourg-la-Reine, Julien Clerc.
3: Et oui, c'est vrai.
2: Car vous êtes, comme le Julien Clerc,
3: Régina Burgienne.
2: Exactement. Et c'est vrai que vous avez grandi dans cette ville, qui est une référence à la reine Adélaïde de Savoie, qui est l'épouse de Louis XVI le Gros, et ils ont fondé à Bourg-la-Reine un établissement pour l'abbaye des Dames de Montmartre.
3: Tiens donc, ça, voilà. Je savais pas du tout.
2: Et la reine, ça vient de là, Bourg-la-Reine.
3: Ah, d'accord.
2: Alors, et je crois que vous êtes né quelques minutes avant le feu d'artifice du 14 juillet.
3: Oui, c'est ça, tout à fait.
2: C'est qu'on a fait un feu d'artifice en votre honneur, pratiquement.
3: Oui, c'est ce qu'on me disait quand j'étais petite. Je l'ai cru un petit moment, puis après j'étais très déçue, sachant que c'était pas vrai.
2: Et les feux d'artifice, le premier en France, c'est lors du mariage de Louis XIII et Anne d'Autriche en 1612, et après c'est devenu une tradition républicaine. Alors, je crois que vous êtes chanteuse, comédienne, mais surtout, vous avez des antécédents, car je crois que votre père aurait pu chanter dans l'orchestre de Ray Ventura.
3: Oui, c'est vrai. Ils étaient passés à Bourg-la-Reine, justement, faire un concert, il manquait quelqu'un, je crois que mon papa a dépanné.
2: Oui.
3: Et après, Monsieur Ray Ventura lui a dit, vous voulez pas venir avec nous,
2: Ray Ventura.
3: Il aurait adoré.
2: Ouais, c'est le premier orchestre de jazz français, qui a créé Tout va très bien à la Marquise avec Paul Misraki, et qui a repéré aussi un jeune auquel personne ne croyait, il lui a donné sa chance, c'est un certain Henri Salvador.
3: Ah!
2: Donc votre père aurait pu être aussi un artiste de variété. Et puis je crois qu'il est devenu ingénieur.
3: Oui. Mais il était ingénieur déjà à l'époque, là, tu sais.
2: Et il a inventé une chose que je ne connaissais absolument pas, c'est des nouveaux procédés de thermoformage.
3: Tout à fait.
2: C'est quelque chose de très particulier qui sert encore aujourd'hui.
3: Bah, disons qu'à partir d'une feuille de plastique toute plate,
2: oui,
3: vous faites des petits bouts, et puis après, ça fait des porte-cartes pour le jeu, des portefeuilles, des trucs comme ça.
2: C'est-à-dire qu'on doit quelque chose à Dorothée, mais aussi à votre père.
3: Oui, c'est sûr.
2: Et puis, alors, les études, bon, ça se passe plutôt bien. Je crois que vous êtes au collège Notre-Dame. Et puis, vous allez quand même apprendre le piano très jeune, Dorothée.
3: Alors ça, je sais pas du tout à quel âge. Enfin, comme tout le monde, quoi, comme toutes les jeunes filles de l'époque, quoi.
2: Oui, mais enfin, vous faites quand même un concours Nérini,
3: oui,
2: où vous remportez un prix.
3: Le troisième prix, oui.
2: Ouais. Mais c'était quoi? C'était un concours créé par un violoniste. Un violoniste s'appelait Pierre Nérini, qui pour son fils Emmanuel a créé ce concours qui était réservé aux gens doués pour le piano. Vous auriez pu faire une carrière de pianiste.
3: Disons que ce qui était vexant, c'est que j'ai toujours réussi ce morceau, sauf le jour du concours, j'ai fait un couac.
2: Voilà. Et c'était quel morceau?
3: C'était il y a très très très longtemps, et je crois que je n'ai jamais su le titre de ce morceau, d'ailleurs, en l'occurrence.
2: Mais vous auriez pu faire une carrière quand même ensuite, continuer?
3: Non.
2: Non?
3: Non. Non, j'avais pas très envie d'être pianiste.
2: Vous aviez envie d'être danseuse, mais je crois que c'est terminé par une exclusion du cours d'art.
3: Oui, j'étais virée, oui.
2: Pourquoi?
3: Je crois que j'étais un peu dissipée.
2: Ah bon?
3: Oui.
2: Vous étiez le clown un petit peu.
3: Un petit peu.
2: Et là aussi, ça vous intéressait pas vraiment?
3: Non. Juste comme ça, c'était bien. Ça m'a servi après pour avoir des attitudes, des tenues, c'est
2: oui,
3: sûr.
2: Et puis je crois que vous auriez pu, si le destin l'avait permis, participer à Top Chef, car grâce à votre grand-mère, vous avez